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2: Bon vendredi soir, bienvenue dans vos Radio X Files avec vous jusqu'à 19h ce soir. Moi, c'est Louis Gauvin, je vous accompagne en compagnie du seul, de l'unique Christian Page. Bonsoir, Christian.
3: Salut, Louis.
2: Comment ça va?
3: Ça va très bien.
2: As-tu passé une grosse semaine?
3: Ah, une grosse semaine électorale, je pense que c'était pour tout le monde, un peu la même chose. T'sais. Fait que, alors, pour ceux qui sont tristes parce qu'ils ont perdu les élections, et comme ceux qui sont contents d'avoir gagné leurs élections, ben écoute, nous, on est là, fidèles au poste, on va essayer de les divertir un peu dans l'heure qui vient, avec des sujets un peu, pour certains peut-être un peu plus légers, parce que c'est vrai que la politique, on en a un peu soupé, là, hein? On a eu pratiquement une campagne électorale. Tu sais, la campagne a perduré, là, quoi, c'était 36, 39 jours,
2: 39, un truc comme ça. C'était long.
3: 39 jours, ça a été long comme campagne, puis on avait l'impression d'entendre toujours un peu la même cassette à peu près de tous les partis, là, c'est-à-dire, il me semble qu'on a déjà joué dans ce film-là, tu sais. Et bien avant le début des élections ou de la campagne électorale, je pense que les chefs de parti étaient déjà pas mal en mode campagne, tu sais.
2: Ouais,
3: fait que donc, des semaines avant le début de la campagne, on avait l'impression déjà d'être dans campagne. Donc là, je pense qu'on a un peu, on en a eu un peu de notre lot de politique. Fait qu'on va essayer de se divertir ce soir avec des sujets un peu différents.
2: Absolument. Et là, on est rendu dans nos thématiques à la thématique histoire et complot. Et oui, on s'enligne dans la religion, une nouvelle étude sur le linceul de Turin. Ça, si je me trompe pas, c'est le genre de drap, le linceul qui, la face de Jésus a apparu dedans, là, qui était supposément sur Jésus. Là.
3: C'est ça? T'en fais une description simple, mais c'est
2: à peu
3: ça.
2: Près.
3: Donc, en effet, le linceul de Turin, c'est la relique sainte la plus précieuse de toute la chrétienté. Mais bon, c'est un peu plus complexe que qu'est-ce que tu as mentionné. Là, c'est, disons que c'est un long linge de lin qui fait 4,40 m de long sur 1,10 m de large à peu près. Il est connu depuis le 14e siècle. En fait, il apparaît quelque part en France, à Liré, aux alentours de 1350. Et à partir de là, jusqu'à aujourd'hui, là, on connaît toutes ces pérégrinations. Et aujourd'hui, au moment où on se parle, il est conservé dans la cathédrale Saint-Jean-Baptiste de Turin, en Italie. Hein, Turin, c'est en Italie. Et c'est, comme tu le mentionnes, hein, c'est sur ce long drap, il y a une image fantôme dorsale et ventrale qui nous montre un homme qui présente toutes les marques de la crucifixion. Puis quand je dis une image fantôme, faut le dire, hein, c'est fantôme parce que moi je l'ai vu. Et je te dirais, Louis, que c'est une des choses les plus impressionnantes que j'ai vues dans ma vie.
2: Quand
3: je suis arrivé, là, j'étais à l'époque, je tournais une série qui s'appelait « À la recherche des reliques saintes ». Et le hasard a fait, on s'était quand même un peu organisé. Quand j'ai fait « À la recherche des reliques saintes », j'avais dans mes poches, crois-le ou non, une lettre du Vatican qui m'autorisait à aller n'importe où et à voir n'importe quelle relique que je voulais. Donc, on avait l'aval. Mais le linceul de Turin, c'est un cas particulier parce qu'il est présenté de... uniquement, il est exposé que de manière occasionnelle. On a une magnifique copie dans la cathédrale de Turin. Si tu vas à la cathédrale, tu vas voir une magnifique copie qui est présentée, grandeur nature. C'est à se méprendre entre elle et l'original. Donc, on voit que ceux qui ont fait le double, ça a été fait de manière, là, c'est une espèce de sérigraphie, là, qui est tout à fait fantastique. Mais moi, j'ai eu la chance de voir l'original parce que il y avait le pape Benoît XVI à l'époque qui devait se rendre à Turin quelques jours après mon passage.
2: Fait qu'il l'avait sorti.
3: Et on l'avait sorti à ce moment-là. Il était déjà sorti, il était en préparation, il avait été placé dans son grand cadre de verre pour être présenté devant. Puis pour souligner l'événement, on l'avait replacé dans le même cadre qui était le cadre qu'il avait accueilli pendant plusieurs siècles. Hein. Il était gardé dans un cadre en bois magnifiquement décoré. Et donc, là, pour l'occasion, on l'avait replacé dans ce cadre-là. Donc, comme moi, on arrivait avec la lettre du Vatican, ben, on était là quelques jours avant la venue de Benoît XVI, on a eu la chance de voir l'original. Puis quand je dis une image fantomatique, c'est quand on est prêt, on voit pas vraiment l'homme du linceul, appelons-le comme ça. Uh-huh. C'est vraiment quand on prend quelques pas de recul que là, tu vois que le tissu est comme jauni. Et dans ce tissu jauni, ben, il y a comme une espèce d'image qui apparaît un peu comme un peu plus... comme si elle était plus jaunie. Donc, du jaune par-dessus du jaune, et là, on voit la silhouette de cet homme. Et il est très important. C'est une relique qui est très importante pour le monde chrétien parce que c'est le linceul dans lequel aurait été enseveli le Christ au moment de la résurrection. Donc, on le descend de la croix, on le place dans ce linge funéraire, on le place au tombeau, et puis, bon, voilà, il va ressusciter après 3 jours, puis bon, le linge, c'est le linge qui l'entourait. Le fait qu'il n'y ait pas aucune référence historique entre le premier siècle et le 14e siècle, c'est déjà un très sérieux problème. Donc, ce qui fait que beaucoup de gens croient que c'est une fraude. Et c'est vrai que le Moyen-Âge a été marqué par de très nombreuses fraudes religieuses. Et qui plus est, en 1988, une analyse au carbone 14 sur le linceul de Turin a révélé par cette analyse, qui pourrait en effet dater essentiellement du 14e siècle, donc il serait bel et bien une fraude médiévale. Oh. Je n'entrerai pas dans ce détail-là, parce que on pourrait faire des émissions complètes là-dessus. Moi, personnellement, et ça n'implique que moi, comme individu, le Christian Page, moi, je reste persuadé que c'est une fraude. Je comprends que les fidèles croient que c'est le véritable linceul du Christ, puis ils ont toutes sortes d'arguments pour appuyer ça. Puis d'ailleurs, ma nouvelle dont je vais te parler vient ajouter de l'eau à leur moulin. Mais moi, personnellement, je reste persuadé que c'est une fraude du Moyen-Âge. Mais pourquoi je dis que pourquoi je t'en parle aujourd'hui? Parce que une nouvelle étude, hein, c'est l'objet qui a été l'objet de la chrétienté qui a le plus été étudié. Hein, il y a eu de nombreuses analyses sur le linceul. Tu comprends qu'on peut pas arriver avec un couteau ou un ciseau pour en découper un morceau pour essayer de l'analyser. Là, ça marche pas comme ça. Tu sais, c'est un objet qui est particulier, qui est vénéré. Pour la nouvelle étude dont je te parle, qui vient tout juste d'être publiée dans le Scientific Report, qui est une publication scientifique avec un comité de relecture, un comité, on dit, un peer review. Donc, on vient de publier cette étude qui a été faite à partir de fibres qui avaient été prélevées en 1978. 1978, il y a eu une opération qu'on appelait le projet STIRP, hein, qui est Shroud of Turin Research Project, que c'était le nom complet, donc STIRP en plus court. Donc, à ce moment-là, avec la technologie de 1978, on avait autorisé les scientifiques à approcher du linceul, pouvoir, avec des espèces de, un peu comme du ruban adhésif, là, du scotch tape, on pouvait en coller et en non coller un peu sur le linceul pour en retirer quelques fibres, retirer également des poussières, des pollen, etc., qui ont été utilisés et analysés. Ce que cette analyse de 1978 a permis de déterminer, c'est que le linceul, et ça c'est une des grandes énigmes, c'est que le linceul n'est pas une peinture. On ne sait pas comment il a été fait. C'est-à-dire qu'on a vraiment une image qui apparaît sur le tissu, mais on ne sait pas comment cette image-là a été produite. C'est pas une image peinte.
2: Donc, c'est vraiment comme déteindu.
3: Ce que le projet STIRP a démontré, c'est que le lin, il est entouré. C'est un peu, imaginons un fil électrique, hein. Mettons ton fil de cuivre. Uh-huh. Et autour de ton fil de cuivre, il y a une gaine en caoutchouc.
2: Ouais.
3: Le lin est un peu pareil, hein. T'as la fibre de lin. Et la fibre de lin est entourée d'une gaine qui est la cellulose. Et c'est essentiellement la cellulose qui semble avoir été chauffée. C'est un peu comme si la cellulose était rossie. Hein? Donc, c'est une image de surface, comme si l'image avait été chauffée à travers la cellulose du lin. Donc, comment ça s'est fait? J'en ai aucune idée. Je suis pas un spécialiste. Je le sais pas. J'ai vu le linceul. J'ai été impressionné, mais je sais pas comment on s'y est pris pour le faire. Donc, en 1978, durant cette opération qui a permis de déterminer que l'image n'était pas une image peinte, on a prélevé des échantillons. Mais à l'époque, évidemment, la science avait quand même ses limites à la science de 1978. Ouais. Donc, là, on a ressorti 12 morceaux, en fait, des fibres de lin qui avaient été prélevées, et on a procédé à une nouvelle analyse ADN sur ces fibres pour essayer de déterminer est-ce qu'il y a des éléments qui auraient pu échapper aux scientifiques de l'époque et donner un nouvel aperçu. Et ça, c'est très intéressant. Cette nouvelle étude montre que le linceul, ce qu'on a trouvé sur le tissu, on a trouvé de l'ADN qui est propre à des populations qu'on retrouve essentiellement au Proche-Orient. Des peuples qu'on dit les peuples druzes, qu'on retrouve notamment en Libye, en Syrie et en Jordanie. Et donc, on a trouvé beaucoup d'ADN de ces communautés sur le linceul. On a trouvé également, sur ces fibres, beaucoup de dépôts de sel et même des coraux qui se développent dans des milieux qui sont des milieux salins. Comme, par exemple, tout près de Jérusalem, il y a la mer Morte. Mmh. Et on pourrait se dire que ça peut être aussi l'océan Atlantique, là, si l'objet est apparu en France, l'océan Atlantique. Mais il faut quand même se dire que ce que révèle cette étude, c'est qu'elle révèle une présence du linceul dans des régions du monde où, officiellement, il n'est jamais allé. Tu comprends? Ah. L'histoire du linceul, telle qu'on la connaît, c'est qu'il apparaît en 1300, grosso modo, là, on s'en fargera pas des fleurs du tapis, mais il apparaît en 1355 à Liré en France, qui est tout près de Paris. Et ensuite, ces pérégrinations du linceul, on sait qu'il va être transporté un peu partout en France, il va être éventuellement vendu à la famille de Savoie. La famille de Savoie, ce sont des riches seigneurs qui sont propriétaires de vastes domaines, qui sont à cheval sur l'Italie et la France à l'époque. Donc, le linceul, lorsque eux vont acquérir le linceul, il est gardé dans la chapelle de leur château, si je puis dire, pour utiliser l'expression. Et dans cette chapelle, on se trouve à Chambéry, en France. Et d'ailleurs, il y a eu un incendie dans la chapelle. Le linceul a failli être brûlé, mais il a été sauvé in extremis. Et éventuellement, la famille de Savoie, qui va donner naissance d'ailleurs au roi d'Italie, à la lignée des rois d'Italie, ben, ils vont déménager leur domaine en Italie. Umberto, par exemple, le roi Umberto d'Italie, c'est un descendant de la famille des De Savoie. Et c'est là, à ce moment-là, qu'ils vont faire don du linceul au pape. On dit souvent à l'Église, mais c'est pas vrai. L'acte de donation est directement au pape. Donc, chaque pape qui devient pape devient propriétaire du linceul de Turin qui est gardé dans la cathédrale Saint-Jean-Baptiste de Turin. Mmh. Mais tout cela pour te dire qu'on connaît ces pérégrinations. Tu sais, il est en France, après ça, il passe en Italie. On sait que la famille de Savoie l'ont transporté un peu. Mais rien, il n'y a aucun registre qui montre que le linceul a été, à un moment donné ou un autre de son existence, telle qu'on la connaît, qu'il a été au Proche-Orient. Donc, on s'étonne que s'il a jamais été au Proche-Orient, comment se fait-il qu'on trouve des éléments de l'ADN, notamment, ou des morceaux ou des coraux, hein, de l'ADN de coraux qui n'apparaît que au Proche-Orient. Et le Proche-Orient, bien sûr, c'est là qu'aurait vécu Jésus, là, c'est là que se passe toute cette histoire-là. Donc, les auteurs de l'étude, ce sont des scientifiques de l'Université de Padoue, hein. Ils sont quand même très réservés. Ils disent bien, ouais, mais attention, le fait qu'on ait trouvé ça, c'est intéressant. Ça peut ajouter de l'eau au moulin de ceux qui prétendent que le linceul est authentique, qu'il est le véritable linceul du Christ. Hein. C'est des éléments qui sembleraient confirmer effectivement qu'il a séjourné à un moment donné ou un autre au Proche-Orient. Mais il faut pas juger ces données-là comme étant la preuve que le linceul est authentique, qu'il n'est pas une fraude du Moyen-Âge, et encore moins qu'il est le véritable linge funéraire qui a servi à ensevelir le Christ. Là. Donc, on est loin de là. Tu peux faire une interprétation de ces résultats-là comme tu veux. Mais bon, ce sont des résultats intéressants qui relancent le débat sur l'authenticité ou non du linceul de Turin.
2: Mais moi, je me suis posé la question là, en partant pour... Tu sais,
3: ouais.
2: Le linceul de Turin, on s'entend que c'est ce qu'ils ont mis après la crucifixion.
3: Ouais.
2: Puis, trois jours plus tard, Jésus était parti. Là. Il n'était plus ensevelé de ça.
3: C'est ça.
2: Comment un corps peut laisser une trace si précise et si bien faite? En tout cas, tu sais,
3: mais tu as tout à fait raison. Ça se fait pas. Ça se fait pas.
2: D'où
3: le fait que si tu acceptes que le linceul de Turin est l'authentique linceul du Christ, ben tu acceptes que l'image qui apparaît sur le tissu, pour utiliser l'expression archéologique, c'est une image archéopoète, ce qui veut dire qu'il est une image non faite de main d'homme. C'est donc un miracle. L'image qui est sur le linceul, c'est un miracle. Donc,
2: ah,
3: on ne se pose pas de questions.
2: Mais c'est tout donc... s'explique quand on dit que c'est un miracle.
3: Voilà, tu as tout à fait raison. Donc, il faut se mettre dans la foi chrétienne. Il y a une image qui est sur le linceul. On ne sait pas comment elle a été produite. De manière... biologique, hein, un corps qui se décompose dans un linge ne laissera pas une image comme celle-là. T'sais. Donc, au départ, il faut qu'il y ait un autre processus. Donc, le seul autre processus,
2: c'est le miracle.
3: Ben, il faut que ce soit un miracle pour que cette image-là se soit apparue de cette manière-là dans le linge. Et c'est vrai que l'image, elle est très intrigante. Elle correspond exactement. Il y a des éléments qui sont intéressants. L'image correspond exactement ce à quoi on devrait s'attendre, par exemple, pour un homme qui a subi la crucifixion comme Jésus. C'est-à-dire, quand on voit l'image, on voit, par exemple, on voit les marques de la crucifixion, on voit les marques du fouet, la marque de la couronne d'épines. Ouais. Tous ces éléments-là sont présents. Il y a des éléments qui sont intéressants parce qu'il y a certains éléments qui n'était pas connu au Moyen Âge. Et ça, c'est un peu étonnant. Tu sais, comme par exemple, l'homme du linceul, appelons-le comme ça, il a des marques de crucifixion dans les poignets, aux pieds et dans les poignets. À l'époque, quand le linceul est sorti, la première fois qu'il apparaît, là, comme je t'ai mentionné, 1355, 1356, là, à Liré, en France, quand il apparaît, puis on l'exhibe comme étant le linge funéraire du Christ, immédiatement, les fidèles disent « ça marche pas ». Ça peut pas être le linge funéraire de Jésus parce que tout le monde sait que Jésus a été crucifié dans les mains. Mm-hmm. Or, l'homme qui apparaît sur le linceul de Turin a été crucifié dans les poignets. Alors là, tu dis, si t'étais un fraudeur du Moyen-Âge, ben, t'aurais mis les clous dans les mains. Tu comprends-tu? Parce que l'image à l'époque, c'est que tout le monde disait qu'il y avait les clous dans les mains. Ce n'est qu'au 19e siècle, en faisant des analyses en anatomie, qu'on a découvert que les Romains ne pouvaient pas clouer des gens avec des clous dans les mains. La main aurait déchiré. En fait, les Romains plantaient leurs clous dans un espace du poignet très précis, et cet endroit-là, on l'appelle l'espace de Desto. Mais l'espace de Desto, ce n'est que des études en anatomie du 19e siècle qui a révélé ça. Or, curieusement, l'homme qui apparaît sur le linceul de Turin, linceul que l'on connaît depuis le 14e siècle, a bel et bien été crucifié avec un clou placé dans l'espace de Desto. Donc, une information qui ne sera connue des milieux de la morphologie ou de la biologie que 4 siècles après l'apparition du linceul. C'est quand même troublant.
2: L'homme voulait faire une fraude et il s'y connaissait pas extrêmement bien en crucifixion.
3: C'est ça, mais et pourtant à l'époque, c'est ça. Mais même s'il s'y connaissait bien, ça allait à l'encontre de ce que. Tu sais, c'est un peu comme si toi tu veux faire une fraude, avec des extraterrestres. Ouais. Tu dis j'ai été enlevé par des extraterrestres. Ben si tu veux faire une fraude, tu vas essayer de t'assurer que ta fraude correspond à ce que les gens attendent. Mm-hmm. Tu diras pas j'ai été enlevé par une pieuvre intergalactique qui avait 4 yeux. Tu diras pas ça. Tu vas dire j'ai été enlevé par des extraterrestres qui étaient petits, gris, avec des yeux étirés. Tu comprends-tu? Tu vas essayer de mettre avec une soucoupe. Tu vas mettre dans ton récit les éléments qui sont les éléments de la culture du moment. Uh-huh. Donc, à l'époque où. Puis j'ai fait beaucoup de recherches là-dessus. Quand j'ai fait à la recherche des reliques saintes, il y avait un épisode sur le linceul de Turin. J'ai épluché à peu près tous les livres qui contenaient les œuvres d'art du Moyen Âge consacrées à la Passion du Christ. J'ai dû voir à peu près, là, grosso modo, entre 5 et 10 000 peintures ou œuvres d'art qui ont été fabriquées au Moyen Âge et qui montrent Jésus sur la croix ou après la crucifixion, tout ça. Je n'en ai trouvé aucune qui montrait Jésus avec des clous dans les poignets. Aucune. Au Moyen Âge, c'était clair, Jésus avait été crucifié dans les mains. Point barre. Or, l'homme du linceul a des clous dans les poignets. Je n'ai pas d'explication pour ça. Je ne dis pas que le linceul est authentique pour autant, là, mais je dis que ça, je n'ai pas d'explication. Mais bon, c'est un sujet qui est fascinant, le linceul. Puis bon, ben attendons de nouvelles expertises. Puis je suis toujours très intéressé à chaque fois que je lis un truc sur le linceul de Turin. C'est toujours un peu de repartir dans une direction avec sur les controverses.
2: Ouais, toujours fascinant ces histoires-là qui frôlent, ben qui touche à la religion, parce qu'on le sait qu'il y a des bouts de vrai, puis en même temps, qu'est-ce qui est vrai, qu'est-ce qui n'est pas, ça joue dans...
3: Puis on peut pas, tu sais, à un moment, tu sais, si on essaie d'appliquer la règle de la science, on n'est pas là, tu sais, on n'est pas là pour, moi, tes croyances m'intéressent pas, puis t'es pas intéressé aux miennes non plus. On n'est pas là pour parler des croyances. Que les gens aient des croyances, je les respecte, que tu y crois pas, ça n'a pas d'importance. Mm-hmm. Ce qui est intéressant ici, c'est de regarder essentiellement sur le plan scientifique. Qu'est-ce qu'on a sur le plan scientifique? On a ce tissu, on a la présence d'un homme sur le tissu qui présente des marques anatomiques qui sont très particulières, qui s'explique mal en faisant... En fait, on pourrait balayer ça du revers de la main en disant « Ah, c'est de la bullshit, c'est de la merde, de la religion. » Non, arrêtons-nous au plan scientifique. Il y a quand même des éléments qui sont intéressants. Le sang, par exemple, le sang sur le linceul, il y a des traces de sang. Hein? Et quand on a analysé le sang, ben le sang est de groupe AB.
2: C'était du vin.
3: Le groupe... Non, c'est du sang du groupe AB.
2: Oui.
3: Or, ce qui est intéressant, le sang de groupe AB est excessivement rare en Europe, mais il est très répandu au Proche-Orient. Comment un faussaire du Moyen-Âge aurait-il pu penser de mettre du sang du groupe AB sur le linceul au 14e siècle? T'sais, je veux dire, on n'avait pas cette idée-là. Du sang, c'est du sang. Là, je veux dire, il y a des trucs comme ça qui nous amènent à se dire, c'est quand même curieux ces trucs-là. T'sais, il y a, par exemple, quand on regarde l'homme du linceul, on voit qu'il a été fouetté avec un fouet dont les embouts ressemblaient un peu comme des haltères. Hein? Imagine-toi une lanière de cuir avec une espèce de petit halter au bout. Ben, à l'époque, au Moyen-Âge, on croyait que Jésus avait été fouetté avec un fouet. Tu comprends? Un fouet ordinaire. Là, un fouet comme Indiana Jones. Ouais. Il était fouetté. T'sais. Ce n'est qu'avec l'archéologie qu'on a découvert que les suppliciés romains, les suppliciés qui étaient aux mains des Romains, ces gens-là étaient fouettés avec un fouet qui était très particulier, qu'on appelait un flabellum. Et le flabellum était composé de trois courroies en cuir qui étaient terminées au bout par un petit morceau de métal qui ressemblait à un halter. Or, c'est ce que l'on voit sur le dos de l'homme du linceul. On voit qu'il a été fouetté avec un flabellum. Mais à l'époque où le suaire aurait été fabriqué, donc au 14e siècle, on n'avait pas cette connaissance archéologique que à quoi ressemblait un flabellum romain. On n'avait pas ça. Mmh. Donc, c'est des trucs qui sont intrigants. Hein, disons ça comme ça, intrigants.
2: Mais
3: je vais t'amener à ma... Oui.
2: Comment ça, toi, dans ta croyance personnelle, tu penses quand même, malgré tout ce que tu viens de nous dire, que c'est une fraude?
3: Ben parce que je vois mal comment un homme peut laisser son image dans une guenille.
2: Ouais, c'est vrai.
3: De base, c'est un élément. Et l'autre élément pour moi qui est crucial, c'est le fait qu'il y a 1300 ans de silence.
2: Absolument.
3: Quand on regarde dans les évangiles, dans les évangiles, on nous dit que quand Jean, par exemple, dans l'évangile de Jean, il dit, bon, Jean arrive au tombeau, et là, il voit les linges funéraires de Jésus, ils ont été pliés, placés. Bon, les linges funéraires sont mentionnés dans les évangiles, mais si ces linges funéraires avaient gardé l'image de Jésus, on l'aurait mentionné, tu comprends-tu? Or, entre les évangiles ont été écrits grosso modo, là, on s'en fâchera pas dans la fleur du tapis, mais grosso modo, entre l'an 60 après Jésus-Christ et l'an 110 à peu près, donc on a à peu près 50 ans, là, au moment où une période de 50 ans où les évangiles sont écrits, et ils sont écrits à peu près, là, comme je l'ai mentionné, 30 ans après la mort du Christ. Aucun de ces documents-là ne fait référence à une image de l'homme dans le tissu. On parle pas de ça. On parle des linges funéraires, mais c'est pas mentionné. Et à partir de là, il faudra attendre 1300 ans pour que le linceul de Turin apparaisse. Et à travers ces 1300 ans d'histoire, il y a aucune chronique historique qui parle d'un linge qui présenterait le corps de Jésus.
2: Fait que ça s'est juste comme passé de bouche à oreille où à un moment donné, quelqu'un l'a trouvé dans un garde-robe.
3: Il apparaît, c'est ça. C'est un peu comme... C'est un peu simpliste, mais c'est un peu comme ça. C'est-à-dire que on n'a pas de... Parce que là, les gens qui croient à l'authenticité du linceul font référence à des... C'est vrai que dans la tradition chrétienne, il y a des linges qui auraient porté l'image, le visage de Jésus. Le voile de Véronique, par exemple, au moment où Jésus serait... Ça fait pas partie des évangiles, mais ça fait partie de la tradition. Hein, Véronique se serait approchée de Jésus alors qu'il portait sa croix, essuie son visage, et le visage de Jésus s'imprègne dans le linge. Hein. On a également, du côté de la Turquie, une autre histoire d'un linge qui aurait eu le visage de Jésus, qu'on appelle le mandilion, de la ville de Édesse, qui est la ville d'Urfa maintenant, en Turquie, et où là, il y a une tradition où on aurait gardé dans la ville un linge qui portait l'image du visage de Jésus. Mais à chaque fois, ce n'est que le visage. On n'a aucune référence. Là, on a 1300 ans d'absence historique où on parle d'un linge qui portait le corps complet d'un homme crucifié. On n'a pas ça. Et ça, c'est un vide historique. Là, sur le plan archéologique, là, crois-moi, c'est un vide excessivement important, même plus qu'important, quasi insurmontable.
2: Ouais, tu sais, en trois jours, il a été marqué. et après ça, il est resté intact, bien carré.
3: Ouais, c'est ça. Pas d'autres taches. Un peu comme si après trois, quand voilà, donc on le trouve, quelqu'un le trouve, il cache. Il n'en parle pas à personne, parce que ça, il n'y a même pas une tradition, là. On n'en parle pas à personne. On le cache, on ne dit pas à personne. Et soudainement, 1300 ans plus tard, ben, 1400 ans plus tard, il y a un type. En fait, on sait qui il est, hein, parce qu'il apparaît, celui qui aurait trouvé le linceul. C'est un type qui s'appelle Geoffroy de Charnay, un chevalier qui fait partie, notamment, de l'ordre des Templiers. Ah. Donc, c'est lui qui aurait trouvé le fameux linceul.
2: Les Templiers.
3: Mais entre le moment, entre l'an 1, ou l'an 30, au moment où Jésus est crucifié, et le moment où Geoffroy de Charny, cet ancien chevalier, va remettre à la commune de Liéré le fameux linge. En fait, c'est pas lui, mais c'est sa veuve qui va le remettre à la commune. Il y a un vide historique qu'on n'arrive pas à comprendre, et tant et aussi longtemps qu'il n'y aura pas de registres qui vont répondre à ces questions-là, ça reste excessivement mystérieux.
2: Effectivement, c'est toute une histoire, puis qu'on n'aura probablement jamais de vraie vérité, là, à moins d'une étude incroyable qui prouve hors de tout doute, mais je serais bien surpris de ça.
3: Moi aussi.
2: Fascinant.
3: Moi aussi.
2: Hey, on prend une petite pause au retour.
3: Oui, après,
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2: On est de retour dans les Radio X-Files avec vous jusqu'à 19h ce soir. Christian, avant de se lancer, avant de partir en pause, on a jasé du linceul de Turin. Ce sera disponible au radiox.com tout de suite après l'émission. Et là, on se tasse un peu. On descend dans le coin de l'Égypte, si je me trompe pas, parce qu'on va parler de Pharaon et de tombeaux secrets.
3: Oui, c'est ça. Donc, et ça, c'est une nouvelle qui est relancée. En fait, c'est un débat qui est pas nouveau. Qui circule dans le milieu de l'archéologie depuis de très nombreuses années. Et j'allais te lancer comme ça. Louis, t'es-tu déjà posé la question, pourquoi le tombeau de Toutankhamon est-il si petit? Je suis sûr que tu t'es sûrement pas posé cette question-là.
2: Non, c'est pas arrivé. Là, je me la pose. Effectivement, c'est pas gros, là.
3: Mais effectivement, c'est une question qui fait débat dans les milieux de l'archéologie. Je te rappelle que le tombeau de Toutankhamon a été découvert en 1922 par un archéologue anglais du nom de Howard Carter. Et quand Carter va trouver le tombeau de Toutankhamon avec son financier Lord Carnarvon, ils vont pénétrer dans le tombeau, on est en novembre 1922. Et pourquoi on parle beaucoup de Toutankhamon, c'est probablement le pharaon le plus connu. Hein. Dès qu'on parle d'un pharaon, c'est le premier nom qui nous vient en tête, le pharaon Toutankhamon. Mais Toutankhamon, c'est un tout petit pharaon plutôt insignifiant. Hein. C'est pas un personnage important dans l'histoire de l'Égypte. Son père l'a été plus que lui. Hein. Son père, Akhenaton, l'a considéré un peu comme le pharaon hérétique qui avait renié toutes les religions, toutes les religions qui existaient en Égypte, puis s'était déclaré maintenant lui le grand maître d'Aton, qui était le roi soleil. Puis écoute, ça a été un véritable chaos en Égypte durant le pharaon Akhenaton. Et quand Akhenaton est mort, son jeune fils, Toutankhamon, à l'époque, le nom premier de Toutankhamon, c'était Toutankhaton. Et quand Toutankhaton prend le pouvoir, ben lui, compte tenu que l'Égypte est dans le chaos depuis ce changement de religion, il décide de ramener les anciennes religions des ancêtres qui n'ont jamais cessé d'être pratiqués. Hein. Les gens chez eux continuent de pratiquer. C'est un peu comme si toi, demain matin, tu dis, bon, ben, dorénavant, ici, en religion catholique, là, on ne croit plus à la Vierge, à Joseph, à Jésus. Maintenant, on croit simplement aux rois mages.
2: Ouais.
3: T'as une minute, là. Puis là, tu dis, c'est les rois mages, c'est eux autres, c'est les rois mages. Ben, écoute, les gens vont continuer dans leur maison à croire à la Vierge, à Saint-Joseph, à Jésus. Tu comprends-tu? Tu peux pas changer ça de même. C'est ce qu'Akhenaton avait fait, puis ça a fait de lui le pharaon le plus détesté de l'histoire de l'Égypte. Donc, quand Toutankhaton prend le pouvoir, bien, lui, il décide de ramener les anciennes religions, et il va changer son nom pour Toutankhaton, pour devenir Toutankhamon, et il va mourir très jeune, à l'âge de 19 ans. C'est un tout petit pharaon. C'est un pharaon sans envergure. Et probablement qu'on l'aurait oublié, comme on essayait d'oublier son père. Hein. Son père, Akhenaton, son nom a été effacé des stèles en Égypte. Il avait même fait construire une ville qui s'appelait Amarna. On a détruit la ville d'Amarna. Tu sais, on a essayé de l'effacer de l'histoire. Puis on a probablement essayé d'effacer son fils de la même façon. Mais pourquoi on parle beaucoup de Toutankhamon? Parce que c'est le seul tombeau royal qui a été découvert sans avoir été pillé. On a trouvé d'autres tombeaux royaux, mais à chaque fois qu'on entrait dans la tombe, la tombe était vide, hein, parce que les tombes étaient vidées très rapidement après, quand le pharaon mourait puis était enterré. D'ailleurs, c'est un peu la raison pour qu'on a arrêté de faire des pyramides. Disons que tu donnais un bon signal aux pilleurs de tombe où t'es enterré. Tu sais, on construit une pyramide. Il est enterré où, le pharaon Khufu? On te le dira pas, mais il y a une pyramide pour t'indiquer l'endroit. Tu sais. Wow. C'est un peu difficile à manquer. Hein? Bon, donc, ça attirait beaucoup les pilleurs de tombes. Donc, à un moment donné, dans ce qu'on a appelé le Nouvel Empire, en Égypte, les pharaons ont commencé à délaisser les pyramides pour être enterrés dans des tombeaux souterrains. C'était plus discret. Mais malheureusement, tous les tombeaux qui ont été trouvés avaient déjà été pillés par des pilleurs de tombes. Mm-hmm. Toutankhamon est le seul qui ne l'avait pas été. Donc, c'est pourquoi c'est si fabuleux. Hein? Moi, si tu me demandais s'il y avait un moment de l'histoire où j'aurais aimé être présent, c'est la découverte du tombeau de Toutankhamon. Là.
2: Non, mais ça se peut-tu que tu serais mort comme 2-3 mois après si tu avais été là?
3: Ouais, c'est ça. On va y revenir, là. Mais essaie de t'imaginer ce moment de l'histoire. Tu sais, là, t'es Howard Carter ou Lord Carnarvon. Vous avez déblayé les escaliers qui amènent à la porte. Et là, dans la porte, tu vois qu'il y a encore il y a une corde qui est le seal, hein, le scellant là, qui est marqué, qui montre que le tombeau n'a pas été ouvert. Et là, écoute, tu dois attendre l'autorisation des autorités égyptiennes avant de pénétrer dans le tombeau. Tu dois être fébrile. Hey. Et Carter et Carnarvon n'ont pas su résister non plus.
2: Non, c'est clair.
3: Ils sont entrés, ils ont descendu l'escalier, sont allés jusqu'au bout, il y avait un mur. Et là, ils ont percé le mur. Essaie de t'imaginer, là, ferme les yeux une seconde, puis essaie de penser à ça. T'es dans l'obscurité la plus totale, t'as défoncé le mur, il y a un trou, là. Et là, Howard Carter prend une bougie et il la rentre par l'ouverture, hein, le petit trou qu'il a fait, là, il entre la bougie. Et là, il la redresse. Et là, pendant une ou deux secondes, le trou est petit. Là, il n'y a que lui qui peut regarder dans le trou. Et là, tout s'éclaire avec la lueur de la bougie. Et là, Lord Carnarvon, qui est juste derrière, lui dit « Et puis, mon ami, est-ce que vous voyez quelque chose ?» Et Carter se revire, il lui dit « Oui, des merveilles. »
2: Incroyable.
3: Partout où il y avait la lueur de la chandelle, de la bougie, là, tout brillait d'or, des chars en or, des trônes en or, des statues en or. C'était de l'or et de l'or. C'est le plus beau trésor de l'histoire jamais découvert. Et pourtant, Toutankhamon est un tout petit pharaon, là, insignifiant, mais le trésor était si fabuleux. Et là, quand on est entré dans le tombeau, très rapidement, bon, il y a l'antichambre où se trouvait le trésor, et puis ensuite, juste à côté, il y a la tombe, du pharaon lui-même, là, avec le sarcophage, tout ça. Si tu visites l'Égypte, dans la vallée des rois, c'est la tombe qui porte la mention KV-62. Hein? KV pour King Valley, la vallée des rois, tombe 62. Donc, quand on entre dans la tombe, on peut la visiter, quoique aujourd'hui, tu ne la visites plus, ils ont construit une réplique de la tombe juste à côté. Donc, la plupart des gens voient la réplique, ne vont pas dans la tombe originale pour la protéger, parce que le fait de respirer dans le tombeau crée de la moisissure sur le mur. Mais tout ça pour dire, parce que là, je veux te parler de la malédiction des pharaons, mais pour t'en parler, il faut absolument que je passe par la nouvelle, qui est excitante. En tout cas, moi, je trouve ça très excitant. Les archéologues se sont toujours posé la question, quand tu visites les autres tombeaux de la vallée des rois, là, il y a d'autres, tu visites la tombe de plein de pharaons, la Aménophis et autres qui ont précédé Toutankhamon et Toutmoussis et les autres, et tu constates qu'ils ont des tombes qui sont gigantesques. Hein, ça s'enfonce de plusieurs dizaines de mètres dans le sol avec énormément de chambres funéraires. C'est vraiment des complexes souterrains. Chaque pharaon, chaque tombe des pharaons était un véritable complexe souterrain. Comparé à ces complexes souterrains, le tombeau de Toutankhamon a de l'air d'un garde-robe. Écoute, tu rentres, t'arrives dans l'antichambre, tu tournes à droite, il y a le tombeau, puis il y a une petite chambre, une autre petite chambre à côté où il y avait les vases canopes. Écoute, tu dis, c'est minuscule, c'est un garde-robe, c'est une remise. Tu dis, mais pourquoi ils l'ont enterré là? C'est impensable. D'ailleurs, c'est probablement aussi une des raisons pour laquelle le tombeau de Toutankhamon est passé inaperçu si longtemps. Parce que le tombeau est si petit qu'il est comme en deux ou trois autres tombes, et ça laisse pas l'espace pour un gros tombeau. Fait qu'on n'a pas cherché là, tu comprends? Quand on a trouvé la tombe du pharaon A, on est allé à la tombe du pharaon B, on n'a jamais imaginé qu'entre le A et le B, il y en avait une autre, parce que c'est trop petit, l'espace est trop petit. Et on s'est toujours questionné, mais comment se fait-il que la tombe soit si petite? Pour un pharaon, c'est quand même un pharaon, c'est l'incarnation de Dieu sur Terre. Mm-hmm. Et là, ben, les explications des archéologues, c'était, ben, comme il est mort subitement en bas âge, il avait 19 ans, peut-être qu'on a décidé de l'enterrer, on n'a pas eu le temps de construire un grand tombeau, autrement dit, la mort les a pris de court. Et là, le pharaon est mort. Mais là, on va l'enterrer. On a commencé à faire son tombeau, mais on n'est pas très avancé. Mais on va utiliser ce qui est déjà fait, puis on va le mettre dedans. Ça, c'était l'hypothèse qui avait cours dans le milieu de l'archéologie. Et puis, à un moment donné, des gens se sont posé la question, et si le tombeau de Toutankhamon en cachait un autre? Si le tombeau de Toutankhamon avait été aménagé dans les premières chambres d'un plus vaste complexe souterrain? Et là, on se dit, oui, mais qui pourrait avoir été enterré dans la vallée des rois. Et la belle-mère de Toutankhamon, Néfertiti. Oh. On n'a jamais trouvé le tombeau de la reine Néfertiti. Puis d'ailleurs, quand je dis sa belle-mère, je sais qu'il y a un petit courant archéologique, qui n'est pas l'assentiment général, il y a un petit courant archéologique qui soutient que Néfertiti était peut-être la mère de Toutankhamon. Mais de façon générale, les historiens ne croient pas ça. C'est sûr que Néfertiti était la belle-mère de Toutankhamon, ça c'est sûr, mais probablement pas sa mère. Mais bon, laissons la porte ouverte, c'est peut-être possible, mais de toute façon, ce n'est pas très important dans notre conversation. Mais donc, la belle-mère de Toutankhamon, Néfertiti, on a trouvé sa momie. La momie avait été déplacée, mise dans un autre tombeau. On a trouvé sa momie. On a la momie de Néfertiti. Mais on n'a jamais trouvé son tombeau. Et Néfertiti, rien que le fait d'évoquer son nom, tu déjà t'as fait « Ah, oh, ben c'est sûr, Néfertiti, c'est comme Cléopâtre. C'est probablement la reine égyptienne la plus connue. Elle devait avoir un tombeau remarquable. » On n'a jamais trouvé le tombeau de Néfertiti. Donc, à partir des années 70, l'une des hypothèses qui a été évoquée, c'était ici le tombeau de Néfertiti, on avait utilisé, avait été en fait remodelé, les premières chambres auraient été remodelées pour accueillir Toutankhamon. Ça veut donc dire que derrière le tombeau de Toutankhamon, il y aurait d'autres corridors et d'autres chambres funéraires qui seraient le tombeau de la reine Néfertiti. Il y a quelques années, il y a eu un projet qui s'est appelé Scan Pyramide. On dit Scan Pyramide parce qu'on a passé au scan les pyramides. Ce n'était pas un scan au rayon X. Là, on a utilisé des muons, là, mais bon, on est allé plus loin que les simples pyramides. On a passé également les chambres funéraires de Toutankhamon avec des muons. Parce que bon, on s'est dit, s'il y a une chance que derrière le tombeau de Toutankhamon, il y a un autre tombeau, ben essayons de voir ce que ça peut donner. Donc, on a passé au scan le tombeau de Toutankhamon, puis on n'a pas trouvé d'éléments qui permettaient de croire qu'il y avait quelque chose au-delà du tombeau lui-même. Donc, cette hypothèse-là a été mise un petit peu de côté. On s'est dit, finalement, c'est peut-être que le tombeau est petit parce qu'il est petit, c'est tout. T'sais. Mais là, voilà qu'il y a quelques semaines, une nouvelle étude vient de paraître dans la revue Nature, donc un magazine excessivement réputé. Et c'est une étude qui a été menée par un ingénieur en structure qui s'appelle George Ballard et un certain Nicholas Reeves, qui lui aussi travaille dans le domaine de l'architecture. Ce qu'ils ont fait, c'est qu'ils ont fait un nouveau scan du tombeau de Toutankhamon. Et dans le cas de ce nouveau scan-là, ils ont quand même noté des anomalies en termes de température. Il y a comme l'un des murs, le mur nord de la chambre funéraire de Toutankhamon, semble perdre davantage de chaleur à un niveau en particulier qui est un peu comme sur le mur nord, en bas à droite. Disons ça comme ça, là, pour avoir une idée. On a comme l'impression qu'il y a une évasion, il y a une zone plus froide. Une zone plus froide qui pourrait être le début d'un souterrain. Donc, derrière ce mur-là, il pourrait y avoir un petit corridor qui pourrait s'allonger sur 20 à 30 mètres de long et conduire vers une autre chambre funéraire plus importante. Cette étude, elle est si sérieuse que cette nouvelle hypothèse que peut-être, enfin, le tombeau de Toutankhamon pourrait cacher une autre tombe, ben cette hypothèse, elle est ravivée, mais elle est ravivée avec énormément de sérieux. T'sais, c'est pas simplement une idée lancée en l'air là. Avec cette étude parue dans Nature, les historiens, les archéologues sont retournés un peu à leur planche à dessin, disant peut-être qu'il faudrait repenser à cette idée là. Peut-être effectivement que derrière le tombeau de Toutankhamon, il y a peut-être bel et bien un autre tombeau plus important et qui expliquerait pourquoi les chambres funéraires dans le tombeau de Toutankhamon sont si petites. Donc l'idée de la tombe de Néfertiti est relancée. Et ce qui m'amenait, comme je te parlais de ça, il faut absolument parce que dès qu'on parle de Toutankhamon, tombeau des pharaons, ça nous vient tout de suite à l'esprit. Oui, est-ce qu'il y a une véritable malédiction des pharaons? Et ça, c'est amusant de voir comment cette histoire de malédiction, elle apparaît. En fait, elle apparaît directement liée au tombeau de Toutankhamon. Donc, en 1922, comme je t'ai expliqué, lorsque Carter et Carnarvon vont découvrir le tombeau de Toutankhamon, à ce moment-là, ça fait quand même des années qu'Howard Carter cherche le tombeau de Toutankhamon, hein, et à plusieurs reprises. Puis en fait, pourquoi il le cherche, petit détail comme ça, dans cette vallée des rois, il a trouvé des poteries Et sur deux ou trois d'entre elles, il y avait la mention Toutankhamon. Mais personne ne savait qui était ce Toutankhamon. C'est qui ce Toutankhamon? Puis là, en fouillant, parce qu'il existe en Égypte, dans des fresques et des stèles, il y a des noms de pharaons qui reviennent à gauche et à droite. Puis là, on a retrouvé ce nom-là, petit pharaon Toutankhamon, qui vivait il y a grosso modo à peu près 1300 ans avant Jésus-Christ. Donc, mais où est-il? Et Carter se met en tête de dire, si j'ai trouvé dans la vallée des rois des poteries ou des éléments qui mentionnent le nom avec on appelle ça un cartouche, là, qui est le nom du pharaon. Si j'ai trouvé des éléments avec un cartouche au nom de Toutankhamon, il faut que Toutankhamon soit dans la vallée des rois. Et il va se mettre Martel en tête de retrouver le tombeau. Et à plusieurs reprises, il va manquer de fonds. Il doit pratiquement plier bagage et retourner en Angleterre. Et toujours un peu in extremis, il trouve des gens pour financer son travail. Lord Carnarvon est l'un d'entre eux qui dit « Ok, je vais financer ton travail ». Mais au moment où ils vont trouver le tombeau en 1922, c'est la fin. Quelques mois plus tôt, Carnarvon a dit à Carter « Ben là, écoute, ça fait des années que je finance tes trucs, je peux pas continuer, on va se mettre en rue avec ça, donc c'est terminé ». Et le hasard tout à fait incroyable, alors qu'ils sont pratiquement en train de démanteler leur tente et leur campement, un des employés sur le chantier, un jeune garçon, passe près d'une tente et le sabot de son cheval s'enfonce dans le sol. Il déblesse cet endroit-là et là, ils vont découvrir une première marche. Et là, rapidement, il y a toute une série de marches qui amènent jusqu'à l'entrée de la porte qui mène au tombeau. Et là, ils découvrent que le tombeau n'a pas été pillé. Donc, c'est une découverte tout à fait fantastique et faite par hasard. Mais, comme il y a de l'argent qui a été mis en œuvre, comme on a financé cette expédition-là, Lord Carnarvon va signer, à partir du moment où ils ont découvert le tombeau. Il dit, OK, parfois, on a trouvé le tombeau. L'annonce est faite. Et là, c'est un peu, on offre l'exclusivité de la découverte aux plus offrants. Mmh. Tu comprends? Et parmi les plus offrants, il y a le journal, le London Times, qui lui fait une entente avec Lord Carnarvon pour pouvoir avoir l'exclusivité de la découverte. Mais tous les autres journaux, eux autres, ils sont là. Ils attendent, ils sont dans la Vallée des Rois là, avec les flashs, puis essayent de prendre des photos dès qu'il y a la sauvette. Puis là, si Carnarvon et Carter ont signé une entente avec le London Times, les ouvriers, eux, ont pas signé d'entente avec personne. Fait que les journalistes essayent de tirer des brides d'informations des ouvriers. Ouais, à quoi ça ressemble, etc. Mais comme il y a une espèce de mot d'ordre, tu comprends? Carter et Carnarvon ont fait passer le mot d'ordre même aux employés. Ne dites rien aux journalistes. Les seuls journalistes auxquels on peut parler, c'est les journalistes du London Times. Les autres journalistes, ils font le pied de grue puis espèrent trouver un petit quelque chose. Et c'est là qu'arrive la légende de la fameuse malédiction des pharaons. Il y a un journaliste du Daily Mail, un journal en Angleterre, un tabloïd, pas très sérieux, qui lui est faut bien qu'il écrive un article, tu comprends? Il dit, j'ai rien à écrire. Fait, faut qu'il écrive un article. Il écrit une fiction. C'est une pure fiction, là. Il raconte que quand ils ont ouvert le tombeau, Howard Carter aurait trouvé à l'intérieur du tombeau une gravure, en fait, une stèle, sur laquelle était gravée une phrase disant, celui qui va déranger le sommeil du pharaon sera poursuivi par les ailes de la mort. Tu comprends? Une affaire épouvantable. Et ça marche. Écoute, les gens sont friands d'histoires comme celle-là. Et c'est comme ça que naît l'histoire de la malédiction des pharaons. Une pure invention d'un journaliste du Daily Mail. Et non seulement une pure invention, mais en plus de ça, le hasard va jouer en sa faveur.
15: Ouais, parce qu'il y en a une couple qui ont passé
3: voilà,
15: le cash.
3: Et c'est là, parce que Lord Carnarvon, le philanthrope qui a financé l'expédition, lui ne verra jamais le tombeau, ne verra jamais la chambre funéraire de Toutankhamon, parce que alors qu'il est entré dans l'antichambre avec Carter, là, à la lueur de la bougie, là, que vois-tu mon ami, je vois des merveilles, dans les jours qui suivent, Carnarvon est piqué par un moustique sur la joue. Donc, à ce moment-là, il a une chambre au Caire, au Grand Hôtel du Caire. Donc, il rentre à l'hôtel, tout ça. Et cette piqûre d'insecte va s'infecter, va devenir, en fait, le paludisme, une maladie qui est très répandue. Mais en plus de ça, non seulement de transmettre le paludisme à Lord Carnarvon, en se rasant, va couper, ça a fait comme un peu comme quand tu te fais piquer par un insecte, ça fait une petite bulle, là. Une petite bosse, il coupe la bosse avec son rasoir. et ça s'infecte. Et crois-le ou non, il va mourir quelques jours plus tard d'un empoisonnement sanguin qu'on appelle une septicémie. Donc, Lord Carnarvon, le philanthrope qui a payé pour les recherches du tombeau de Toutankhamon, ne verra jamais le pharaon dont il a payé pour, parce qu'il meurt avant d'une septicémie. Donc là, c'est, écoute, le journaliste qui écrit l'article dans le Daily Mail avec les ailes de la mort qui va poursuivre, écoute, lui, c'est du bonbon pour lui. Ça vient quasiment de confirmer son histoire inventée. Et là, ben, effectivement, dans les années qui vont suivre, plusieurs personnes qui étaient liées à la découverte du tombeau de Toutankhamon vont mourir. Et là, ben évidemment, on dit, ouais, ben ce gars-là, il a travaillé au tombeau de Toutankhamon. Lui, c'est le gars qui a fait le registre de toutes les antiquités qui ont été sorties du tombeau. Il est mort, etc. Il y a quand même des choses qui doivent être remises dans leur véritable contexte. D'abord, il faut savoir que les gens qui ont travaillé au tombeau de Toutankhamon étaient tous des gens qui étaient assez âgés. Hein? C'était tous des universitaires qui avaient grosso modo l'âge moyen des gens qui étaient proches de Howard Carter, qui faisaient partie un peu de la première garde, si je puis dire. C'était tous des gens qui avaient à peu près 50 ans. Or, en 1922, l'espérance de vie était de 65 ans. Puis ça, c'est 65 ans si tu étais dans des bonnes conditions, puis que tu vivais, par exemple, à Paris ou à Londres. Mais si tu vivais dans des pays où l'hygiène ou les soins de santé étaient moins intéressants,
15: genre
3: moins bons...
15: L'Égypte,
3: ben tu risquais de mourir avant. Donc, que dans les 10 années qui ont suivi la découverte du tombeau de Toutankhamon, que des gens âgés de 50 ans et plus soient morts après, vivaient dans des pays où l'hygiène ou les soins de santé étaient moins intéressants,
15: genre
3: moins bons.
15: L'Égypte,
3: ben tu risquais de mourir avant. Donc, que dans les 10 années qui ont suivi la découverte du tombeau de Toutankhamon, que des gens âgés de 50 ans et plus soient morts après, ben c'est un peu normal. C'est pas une malédiction.

0: Mais c'est un peu normal. C'est pas une malédiction. Ça s'appelle de la statistique, ça.
1: C'est la malédiction. Normal. Ça aurait été plus tout le monde qui rentre dans le tombeau en ressort en toussant et crève 2 minutes plus tard.
0: Voilà, rapidement. Mais c'est pas ça. Hein. Ça s'est échelonné sur de nombreuses années. Ça s'est pas fait rapidement. Le seul qui est mort rapidement, c'est Lord Carl, qui est un personnage important. Il y en a d'autres aussi qui sont morts dans les mois qui ont suivi. Mais dans les personnages importants, il y a que Lord Carnarvon qui va mourir subitement à cause de cette septicémie avec la piqûre de l'insecte. Howard Carter, lui, il va mourir à l'âge de 64 ans, qui était l'âge d'espérance de vie de l'époque, mais 17 ans après la découverte du tombeau. Hein. Donc, on peut pas dire que la malédiction le rejoint rapidement. Hein. Il a vécu encore 17 ans. Il a eu le temps amplement de profiter de sa découverte et de voir son nom passer à l'histoire. Mais derrière toute cette histoire de malédiction du pharaon, ben, crois-le ou non, il y a peut-être un fond de vérité. Ah ouais. Donc, une histoire inventée par un journaliste, confirmée soudainement par la mort subie de Lord Carnarvon, ben, on va découvrir que, effectivement, quand on regarde les registres, il y a de très nombreux archéologues, pas nécessairement qui sont morts, mais qui sont tombés gravement malades après être entrés dans des tombeaux de pharaons.
1: Ben là, tu sais,
0: pas nécessairement celui de Toutankhamon, mais dans d'autres tombeaux.
1: Ben n'importe quel humain qui va rentrer dans quelque chose qui est fermé, scellé depuis genre 2000 ans, si c'est pas 3000 ans, si c'est pas 4000 ans, d'après moi, c'est sûr qu'il y a une coupe de cochonnerie qui traîne dans l'air là. Moi je rentrais pas là, c'est la COVID numéro 2 là.
0: Et t'as mis le doigt dessus. C'est effectivement ce qui s'est passé. Donc, quand on a regardé sur le plan de la statistique, on s'aperçoit que, ah, ben tiens, c'est curieux parce que les archéologues qui ont travaillé dans la tombe de Séti Ier ou de Thoutmoussis I ou ainsi ou ainsi, un tel autre pharaon, on découvre que beaucoup d'entre eux ont souffert de différentes maladies, mais principalement de graves problèmes respiratoires. Évidemment, dans les années 30, on a mis ça sur le dos de la malédiction des pharaons. Hein, les années 30, les années 40, c'est de la malédiction des pharaons. Mais avec le temps, l'avènement de la science a permis de découvrir que dans les tombeaux, et t'as mis le doigt dessus, dans un tombeau qui est fermé depuis 2 ou 3 000 ans, ben dans ces tombeaux, il y a de la moisissure.
1: Ben.
0: Il y a des spores qui se sont développés. D'ailleurs, le tombeau de Toutankhamon, c'est un travail continuel pour essayer de restaurer les fresques qui sont couvertes de moisissures.
1: Ça devait sentir le calvaire là-dedans.
0: Donc, c'est ça. Donc, les gens rentraient. Oui, puis aujourd'hui, les archéologues qui rentrent dans les tombeaux, évidemment, ils ont des masques, tu sais, ils ont tout l'équipement nécessaire. Mais dans ce temps-là, t'étais un peu à l'Indiana Jones, hein? T'as ton petit chapeau mou, ton fouet, puis ton gun sans taille, puis tu rentres dans le tombeau, pas de problème. Mais tu respires également les spores et toutes les cochonneries qu'il y a dans la tombe. Ces archéologues-là, quand ils ressortaient, comme il n'y avait aucune protection qui était mise de l'avant, ben quand les archéologues ressortaient des tombeaux, ben évidemment, dans les mois qui suivaient, souvent, ils développaient des maladies, souvent des maladies respiratoires. Et quand ces maladies-là, quand tu es un homme âgé de 50, 60 ans, tu as déjà des problèmes respiratoires, puis là, en plus de ça, tu pognes une maladie dont on ne sait pas d'où elle vient, ben éventuellement, ces gens-là vont décéder de ces troubles respiratoires qu'on va attribuer à la malédiction des pharaons, mais qui finalement n'ont rien à voir avec une malédiction, c'est simplement des éléments invisibles qui étaient dans le tombeau, mais ces éléments invisibles n'étaient pas une force obscure, mais simplement des spores de champignons ou d'autres moisissures qui éventuellement ont affecté les équipes qui travaillaient sur place.
1: Donc, la malédiction des pharaons est aussi vraie que la malédiction de l'amiante de Thetford Mines.
0: tout à fait, mais c'est un bel exemple. Hein? Les gens, c'est pas l'amiante qui était une malédiction, c'est le fait de la respirer.
1: Exactement. Hey Christian, merci beaucoup encore une fois, ça a été fascinant du début jusqu'à la fin.
0: Ça m'a fait plaisir.
1: Fait qu'on se rejase dans 2 semaines?
0: Absolument.
1: Dans une semaine,
0: mais tu vois, un vrai politicien qui travaille une semaine sur deux. OK!
1: Hey, salut, bonne soirée!
0: Salut, bon week-end, ciao!
1: Mel et Mel s'en viennent dans les prochains instants. Passez une excellente soirée à Radio X.
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0: 7h03 minutes, c'est le retour de Radio X avec Jordan Mel et Louis. DH est blessé au haut du corps, faut croire, virus, je sais pas si c'est la COVID. Mais un matin, tu sais, DH nous envoie toujours de beaux petits messages vocaux. Et il y avait à voir rauque, hein, petit péché. C'était quelque chose. Fait que les virus sont bien installés au 1134 Grande Allée Ouest. Et ça tombe-tu bien, on a un microbiologiste avec nous autres. On aura plein de beaux sujets à jaser, mais je veux commencer avec ça. Mark Hamilton, salut.
1: Hey, comment ça va, vous autres?
0: Ça va très bien. Là, c'est-tu installé à autre place qu'au 1134 Grande Allée, troisième étage? Parce que je t'ai dit, ça a commencé la semaine dernière. Max est tombé au combat, mais on me dit qu'avant, c'était peut-être Mel Paré. Là, Mel Trudel l'a eu, là, c'est DH. Moi, je sens un petit chatouillement dans la gorge. J'espère que c'est pas ça. Mais ça prend pas grand temps. Puis, tu sais, j'ai lavé les surfaces, j'ai fait attention parce qu'il y a des gens dans ma famille qui sont immunosupprimés. Fait qu'on essaie de rester prudent. Mais là, c'est dans l'air, tout ça, comme tu nous disais dans pause.
1: Tu sais, je veux pas. Là, premièrement, je veux pas gâcher ce qui est la journée des élections. Moi, je viens vous gâcher un peu, changer complètement de sujet de ce qu'on parle depuis le début de la journée. On va parler peu de science.
0: Ben, c'est correct, ça, ben oui.
1: Là, ben, c'est sûr que si je nomme, si je dis le mot COVID, bon, les gens m'associent à d'autres choses, hein, mais il reste que présentement, oui, ce que tu dis, c'est tout à fait vrai. L'année passée, on a eu quand même une certaine tranquillité avec la COVID. C'était vraiment le H1N1 l'année passée qui a fait des ravages, qui fait que la COVID a carrément passé sous silence. Et là, présentement, ben, je pense que la COVID est rendue présentement un des virus de l'heure, présentement, puis c'est normal, c'est un virus d'automne, c'est un virus d'hiver, il se pond aussi l'été.
0: C'est-tu une nouvelle souche, comme un peu le Omicron qu'on disait à l'époque? Y a-t-il un nom associé à cette nouvelle souche-là?
1: On est encore au niveau des sous-variants Omicron, mais je ne sais pas quel numéro ou quelle lettre est rendu. Mais
2: ouais, ça change tout le temps. Comme là, j'ai vu qu'il y en avait en Europe.
1: À tous les 3-6 mois, il y a toujours une nouvelle génération. C'est ce qui fait que le virus survit. Parce que si on était sur le même variant d'il y a 4 ans, 4-5 ans, ben on n'aurait plus. On aurait été immunisé, si on veut, mais le problème, c'est qu'il se mute, il se mute, il se mute. Le système immunitaire doit toujours recommencer quasiment à zéro quand il rencontre le virus. Puis, il reste que c'est comme le rhume des années 2020. Hein. Depuis aujourd'hui, il faut apprendre à vivre avec. Et il n'y aura plus de pandémie associée à ça ou des couvre-feux ou des choses comme ça ou de la vaccination obligatoire.
0: Mais les vaccins sont-ils à jour pour ces souches-là?
1: Ils se mettent toujours à jour. Des fois, ils sont à jour. Des fois, le variant arrive plus vite. Mais il reste que il y a toujours des nouvelles générations qui se fait au moins une fois ou deux par année pour voir quels sont ceux les plus probants, les plus récalcitrant et dangereux en même temps, du moins qui donne des effets secondaires plus graves.
0: Mais pourquoi, Marc, c'est à ce moment-là, là, tu sais, la rentrée commence, là, c'est les garderies. C'est-tu parce qu'il y a plus de monde dans des contacts, on va dire, rapprochés? T'sais, le monde sont revenus au bureau, je parlais de garderie, l'école est recommencée. C'est-tu ça ou c'est la température? Qu'est-ce qui explique ça?
1: Ben, que ce soit n'importe quel virus respiratoire, que ce soit la grippe, la COVID, le rhume conventionnel, pourquoi qu'on n'attrape pas ça l'été? Principalement.
2: Davantage dehors.
1: Ben, c'est ça. Le but, c'est que quand on ouvre nos fenêtres, on ouvre les portes de voiture, les gens, on est plus séparés parce qu'on est moins souvent à l'intérieur. Là, l'automne, le confinement recommence. L'école recommence. Les garderies reviennent à temps plein.
2: Le cocooning.
1: Là, il fait de plus en plus chaud dans les maisons. Les gens commencent à chauffer. Et là, qu'est-ce qui fait que beaucoup de confinement, plus à l'intérieur qu'à l'extérieur dans une journée, jumelé avec un temps sec, un temps chaud. À ce moment-là, il y a une irritation qui se fait au niveau de notre sinus.
0: Oui, c'est ça, l'irritation.
1: L'irritation, l'inflammation, qui fait qu'en bout de ligne, on se ramasse qu'il y a une force d'entrée plus facile de par toute forme de virus respiratoire, qui fait qu'on attrape à chaque année, quand ces conditions-là le permettent, comme là tu l'as dit, le confinement, les gens commencent l'école, il fait froid, les gens travaillent plus en dedans, on est moins souvent à l'extérieur. Les durées, le soleil aussi influence. Faut penser que les rayons ultraviolets, plus ils sont puissants, plus les virus, quand on est à l'extérieur, ils survivent moins. Parce que les rayons ultraviolets, quand on éternue à l'extérieur, mettons, là, les micro-gouttelettes, quand on est au soleil, et non pas le soir, ben le soleil aide, les rayons ultraviolets aident à tuer le virus. Donc, il diminue le taux d'infection quand on est à l'extérieur. Donc, toutes ces questions, ces raisonnements-là font en sorte que quand on commence l'automne, l'hiver, qu'on passe 90% de notre temps à l'intérieur, mais on est plus à risque à ce qu'on se contamine, puis plus à risque à ce que le virus se propage.
0: Ça veut-tu dire qu'en République dominicaine, il n'y a pas vraiment de pic de virus comme ça? Ça va toujours être stable parce que, tu sais, l'hiver pour eux autres fait 26 au lieu de 32, là.
1: C'est pas les virus les plus communs là-bas. Ouais. En tel, les gens vont plus avoir des neurovirus, des virus qui vont s'attraper avec les moustiques, ces choses-là, des bactéries, des infections comme ça. Mais il reste que, hormis durant la COVID, parce que c'était un virus planétaire, un virus que personne n'avait attrapé, bien, on s'est ramassé avec un. Il y en avait même dans le sud à ce moment-là.
0: OK. Hey, parlons aujourd'hui du cortisol, Marc.
1: Yes.
0: Je sais que DH voulait en jaser, il n'est pas là. Mais parlons-en parce que c'est bien intéressant. On entend souvent parler de ce produit-là, une hormone qui est produite par les glandes surrénales. Fait que les bienfaits, le négatif de tout ça, ouais. Plongeons, Marc.
1: Faut penser que le cortisol, la raison pour laquelle j'en parle aujourd'hui, c'est que les gens associent le cortisol à la prise de poids, à la fatigue, à je dors pas bien, le stress constant, puis ça faut du cortisol qui fait que j'ai une bédaine, puis que
0: j'entends souvent,
1: etc. Donc, tu sais, le cortisol, faut penser une chose, c'est que c'est pas un mal. Le cortisol est une hormone produite par nos glandes surrénales. Et à ce moment-là, qu'est-ce qui déclenche la production de cortisol? Et d'un, ça se passe dans le cerveau. Okay? On a l'hypothalamus qui va donner un déclenchement de production de cortisol et qui va donner ça à l'hypophyse. Puis l'hypophyse va envoyer le signal aux glandes surrénales de produire le cortisol. Mais qu'est-ce qui cause le cortisol? Ou du moins, les bienfaits du cortisol. Le cortisol, c'est pas compliqué. Ça aide à gérer le stress à un certain moment donné. Ça mobilise l'énergie. Ça régulise le métabolisme, ça contrôle l'inflammation, puis maintient aussi la pression artérielle.
0: Tu vois que ça fait exemple concrètement quand ça gère le stress?
1: Bien, le stress. Autrement dit, quand on a un cortisol normal, un cortisol qui, quand on se lève le matin, c'est là que le cortisol devrait être à son plus élevé. Donc, quand on gère le stress, ça veut dire...
0: Pour nous donner un genre de...
1: Un boost. Okay. Parce que le cortisol, lui, qu'est-ce qu'il va faire? C'est qu'il va concentrer toutes tes énergies. Quand tes énergies, il va contrôler le sucre. Il va te donner l'énergie pour pouvoir passer au travers d'un stress. Donc, autrement dit, il va te faire réveiller. Il va te tenir réveillé. Il va te donner, autrement dit, ta glucogénèse, ce qui fait que durant la nuit, ton foie va produire une quantité de sucre plus élevée, va le concentrer,
2: Rester alerte.
1: Te donner alerte, donner l'énergie. Donc, le cortisol est une hormone qui va te donner vraiment l'énergie nécessaire à passer la journée. Comme un exemple, quelque chose qui va faire exploser le cortisol, il y a toujours quelqu'un qui a un exemple à quelque part qui va te dire, écoute, j'ai fait un accident d'auto, puis j'ai été capable de me sortir de là, puis j'avais pas mal à nulle part, puis j'étais tout cassé. J'avais bras cassés, n'importe quoi, le stress. Bon, puis même, il était capable de soulever des charges.
2: Ça, c'est l'adrénaline. Ouais,
0: j'ai déjà vu ça, moi.
1: Des
0: ouais,
1: charges.
0: C'est ça.
1: Ben,
0: un gars, à un moment donné, qui avait reçu une roche sur lui, là, une roche de 300 livres, il l'a levé.
1: Il l'a levé, malgré qu'il y avait des lacérations, malgré qu'il était magané. Il faut penser que le cortisol, c'est une hormone corticoïde. Donc, autrement dit, c'est une hormone qui va gérer l'inflammation. Il peut même gérer jusqu'à la douleur. Tu sais, comme un exemple, quand on prend de la cortisone. Cortisol, cortisone. Cortisone qui, bien souvent, va être un hydrocorticoïde qu'on va prendre pour diminuer l'inflammation, enlever le mal. Bien souvent, les gens me suivent shooter à cortisone, puis j'ai eu plus mal dans le dos. Donc, le cortisol est un peu le même effet qui fait que lorsqu'on en a beaucoup, ben ça peut, ben beaucoup, ça dépend, bien contrôler, on s'entend, parce que quand on en a trop, ça crée de l'inflammation, une surinflammation. Donc, à ce moment-là, on va faire en sorte qu'on va contrôler aussi l'inflammation d'une certaine manière et aussi contrôler certainement l'excitation. Et lorsqu'on a l'adrénaline jumelée avec le cortisol, ben on va avoir, bien souvent, j'ai pas mal, même si j'ai fait un accident d'auto puis je suis tout cassé. Puis quand la cortisol descend, ton stress descend, oups, là, j'ai mal partout et je suis capable de lever des charges que jamais j'aurais levées. Donc, à ce moment-là...
0: pareil.
1: Donc, autrement dit, c'est des hormones qui vont être bien souvent boostées par rapport au stress. Le problème qu'on a quand ils disent, ben là, mon cortisol est élevé tout le temps. Parce que le cortisol, en principe, il y a un cycle dans ta journée qui fait que le matin, je me lève, je suis cortisol à mon meilleur. Et durant la journée, quand on est rendu en fin de journée, que bon, on a vécu une situation de stress normale, puis qu'on ne travaille pas de nuit, de jour, on n'est pas déphasé, le cortisol revient normalement en fin de journée à son plus bas. De sorte que il y a moins de stress. On va libérer la mélatonine, on va libérer d'autres types d'hormones qui vont nous permettre d'accéder plus facilement au sommeil, qui vont régulariser aussi ton niveau de sucre. Donc, ce qui arrive, c'est parce que quand on a beaucoup de sucre avant de se coucher, à ce moment-là, ben ça réveille. Hein? Quelqu'un qui va prendre une barre de chocolat avant de se coucher, c'est pas une bonne idée. Parce que là, à ce moment-là, tu vas avoir un pic d'insuline et le pic d'insuline va créer une espèce de faux sommeil. Mais à ce moment-là, quand l'insuline va prendre le dessus, ben à ce moment-là, ça va te réveiller comme faux. Donc, c'est pas toujours une bonne idée.
0: Ouais, de... Puis tu sais, de manger tout court. Tu parles de sucre, du pain, des glucides et quoi que ce soit. C'est
1: avant
0: un peu
1: de se coucher,
0: un sucre.
1: C'est pas une bonne idée. Ça va déphaser ton axe cortico. Mais il reste que. Ce qu'il faut faire attention, c'est quand les gens commencent à avoir un stress qui n'est pas dû à un stress normal. Quelqu'un qui est stressé parce qu'il y a un stress financier, stressé par sa job. Dans ce moment-là, le cortisol, lui, devient déphasé parce que t'es toujours, ton cerveau, lui, il voit pas toujours la différence entre un stress de performance versus un stress d'anxiété versus un stress associé à une situation X, Y, Z. Et lorsque ton cerveau, il se voit toujours en situation de stress, il envoie toujours un signal à tes glandes surrénales de produire du cortisol. Produire le cortisol pour être en mode stress, pour être capable de passer au travers de certaines problématiques que tu as d'une journée. Le problème, c'est que si ton cortisol est rendu à 8 heures le soir, puis il est aussi élevé que le matin, c'est là que le problème embarque.
3: C'est pour ça qu'il y en a qui font bien de l'insomnie aussi. Non?
1: Ben, c'est parce que si tu te couches le soir, puis leur cortisol est dans le prélard...
3: Ils dormiront pas.
2: Là, c'est tout un débalancement hormonal qui embarque.
1: Ça embarque tout ça. Ce qui fait que là, tu te réveilles le matin, tu es fatigué parce que tu n'as pas bien dormi. Là, c'est là qu'il faut que tu reviennes à la normale avec un cortisol. Donc, baisser ton stress. Ou les quelqu'un qui, bien souvent, se doit de travailler la nuit. Et là, lui, à 2 heures du matin, il faut qu'il soit réveillé. Là, tu changes. Ton cerveau, lui, il va dire, « Oups, là, à 2 heures du matin, absolument, je dors. Il faut que je me réveille pour aller travailler. » Là, ton cerveau envoie une situation de stress à ton corps pour qu'il soit up and running. Et là, on va envoyer une dose de cortisol pour que tu puisses être élevé. Et là, c'est là qu'il faut diminuer ce niveau de cortisol-là plus que le temps avance dans ta journée.
3: Puis ce qui est tough pour eux, c'est qu'il y a un horaire de nuit, mais mettons, t'as une famille, mais là, tu travailles, pas ce travail, mais la fin de semaine, t'es deux jours avec ta famille. Fait que tu sais, ta routine devient toujours déréglée, puis j'imagine que le cortisol doit être un peu déstabilisé. Là.
1: Exactement. Donc, lui, en tant que tel, ce qui fait nuire à ton cortisol, comme tu dis, c'est toujours comment gérer une situation de stress, puis comment gérer ton cycle circadien. Ton cycle circadien, c'est le cycle où est-ce que je fais dodo dans une journée. Et là, tantôt, tu me dis à quoi vient la mélatonine.
3: Oui.
1: Bon, la mélatonine, c'est une autre hormone qui est produite par le cerveau, par une glande pinéale. Et cette glande-là, en tant que telle, qui est, elle, ce qu'elle fait lorsqu'elle va la sécréter, elle va dire à ton corps humain, c'est le temps de faire dodo. Donc, autrement dit, c'est lui que lorsque les lumières se ferment en tant que telles, ben, il va toujours avoir un dégagement de mélatonine qui va faire en sorte que tu vas te mettre plus facilement à dormir lorsqu'il fait noir que lorsqu'il fait clair. Et le problème avec la mélatonine, c'est les gens qui travaillent de nuit ou qui vivent d'un certain jet lag, des gens qui voyagent beaucoup, qui sont prêts plus ou moins 3-4 heures, il reste que ta mélatonine, t'en produis peu ou pas parce que tu dors quand tu dois te réveiller, puis t'es réveillé lorsque tu dois dormir. Donc, à ce moment-là, les gens vont prendre des suppléments de mélatonine pour simuler à ton cerveau, même s'il est 2 heures d'après-midi qui fait clair dehors, mets-toi en mode dormance parce que je dois dormir. C'est ma vie, c'est autrement dit, c'est ma nouvelle façon.
3: Puis d'en prendre en trop grande quantité ou de prendre une habitude à toujours consommer ce type de produit-là, ça peut être un problème
1: J'ai
3: jamais pris ça de ma vie.
1: C'est sûr que c'est pas des traitements naturels, parce que la mélatonine se vend en vente libre. C'est pas des traitements nutraceutiques qui se doivent d'être pris éternellement. Donc, c'est comme quelqu'un, moi, je prends une Tylenol là, tous les jours parce que ça m'aide à dormir. Bien, à un moment donné, il ne faut pas que ça en crée une dépendance non plus. Là. C'est-à-dire que ton cerveau fait habitué que ça me prend ma petite pilule pour pouvoir
3: passer. Mais ça peut être facile de se détacher de ça si ça arrête de le prendre.
1: Bien, principalement, oui. Parce que ton cerveau va être capable d'en reproduire lui-même. C'est, autrement dit, c'est pas. Il y a des médicaments qui créent complètement une dépendance. Donc, c'est sûr que le cortisol, en tant que tel, c'est une hormone où est-ce que certains. Tu peux aider à la contrôler sur certaines alimentations. Comme l'autre jour, Mel, tu me disais, moi, je prends du très calme.
3: C'est quoi ça?
2: J'ai commencé ça.
3: Du très calme, c'est quoi ça?
2: Du très calme.
1: Très calme. En tout cas, pour ceux qui voient ça passer dans les médias sociaux, moi, je ne sais pas comment ils investissent de milliers de dollars pour que tout le monde puisse spinner ça dans leur cellulaire. Là.
2: Bon chum qui m'est arrivé avec ça, il est bien influençable par les publicités, je pense, sur Facebook.
1: Puis là, D.H. je me disais, Marc, peux-tu me parler de Trekan? Là? Écoute, tout le monde capote là-dessus. Là. Ils disent, je mets de la poudre, puis ça goûte les fraises, citron, je sais pas quoi, framboise, puis je prends ça, puis ça m'aide à relaxer. Parce qu'il y a des ingrédients comme de l'ashwagandha, il y a de L-théanine,
2: magnésium.
1: Il y a du magnésium, vitamine D, qui, si je prends ça, vont m'aider à régulariser mon cortisol, ma routine, du moins par rapport à ma routine de cortisol.
3: Puis tu vois, j'ai les valeurs nutritives. Là, tu parlais de vitamine D, de la D3, du magnésium, du L-théanine.
1: Ouais.
3: Après ça, du KSM-66.
1: Oui.
3: Ashwagandha. Un peu, ouais. OK, fait que vraiment, c'est supposé te faire canter un peu.
1: Tu sais, on regarde... très calme, à savoir si tu es bon ou pas bon. Bon, c'est sûr que si tu prends chacun des ingrédients eux-mêmes, ils ont un effet direct, du moins sur le cortisol. Par contre, il n'y a jamais eu d'étude qui faisait que si on mettait ces quatre éléments-là ensemble, ces quatre ingrédients ensemble, est-ce que ça a un effet plus positif ou plus négatif? Il n'y a pas d'étude. Par contre, il y a suffisamment d'informations pour dire que l'ashwagandha, en tant que tel, là, ton KMS 66, c'est ça que tu as dit?
3: Oui.
1: Ça, l'ashwagandha, c'est comme une espèce de ginseng. C'est une plante, une racine d'une plante qui vient de l'Inde ou des pays asiatiques, qui existe depuis plusieurs années. Et en tant que tel, elle va, cette plante-là, du moins, ça prend quand même de 6 à 8 semaines avant que vraiment ton taux de cortisol diminue, parce qu'il y a certaines études qui disent que ça peut descendre jusqu'à 25-30% moins de cortisol. Prend 6 à 8 semaines en en prendre selon les posologies demandées, une à deux fois par jour. Et qu'est-ce que ça fait? C'est que ça joue sur ton axe AHA, autrement dit, que j'expliquais tantôt, là, ton hypothalamus qui induit le CRH, autrement dit, le cortisol hormone release, qui va faire en sorte que tu vas avoir un cortisol plus élevé par tes glandes surrénales, donc va diminuer, va dire à ton cerveau, produis-en moins lorsque tu as une situation de stress, de sorte que l'excédent peut aider à diminuer ton cortisol. C'est sûr que si on met du magnésium au travers, le magnésium, c'est l'effet inverse. Le magnésium, lorsque tu en manques, le magnésium, ça va induire un stress à ton corps qui va faire en sorte que si tu manques de magnésium, tu vas être obligé, ça va faire monter ton cortisol. Okay. Donc, de prendre un petit peu plus de magnésium va, autrement dit, empêcher que si tu as un manque, de créer faussement du cortisol. La L-théanine, c'est un acide aminé qui, bien souvent, peut être vu dans le thé vert, ces choses-là. Mais ce que ça fait, la L-théanine, c'est un peu comme la ashwagandha. Autrement dit, elle va dire à ton cerveau d'en produire un petit peu moins de cortisol. Tandis que la vitamine D, elle, c'est un régulateur. Autrement dit, bien souvent, on en manque beaucoup au Québec, parce que l'hiver, on a moins d'exposition au soleil. Ce qui fait que, est-ce que Trecam est un produit... autrement dit, je n'ai jamais pris, là, puis c'est un produit qui n'a pas été... Je ne sais pas si c'est approuvé par...
3: C'est un placebo plus que...
1: Là. Les ingrédients individuellement... prouve qu'il y a un effet positif, à savoir est-ce que le produit était fait selon les règles de l'art, est-ce qu'il était fait dans des laboratoires accrédités, ces choses-là, ça je ne sais pas, mais il reste que les gens m'en parlent en disant « qu'est-ce que tu en penses? » Les ingrédients eux-mêmes, oui, ils ont une connotation qui peuvent aider à traiter ou du moins diminuer la production du cortisol scientifiquement.
3: OK. Puis, je veux t'entendre en terminant là-dessus, là, en deux minutes. Le cannabidiol, le CBD.
1: Le CBD.
3: Il y a bien des gens qui me parlent de ça, qui prennent pas du THC avec ça, mais juste du CBD pour dormir, pour l'anxiété, tout ça. Oui. Ça peut ça avoir un effet positif? T'sais, on parle de cortisol, mélatonine et compagnie.
1: Oui.
3: Si on mixe ça avec du CBD, puis on le prend de manière régulière, là, lundi au vendredi, parce qu'on a de la misère à dormir, bon. C'est quelque chose qui peut aider?
1: Ben, le CBD, en tant que tel, c'est un produit qu'on retrouve dans le cannabis total. En tant que tel. Donc, c'est sûr que le cannabis, mettons, si on prend un gramme de cannabis, ben sur un gramme, un cannabis normal, autrement dit, on va avoir 1 à 10 mg de CBD, ce qui n'est pas beaucoup. Donc, c'est sûr que si on veut vraiment avoir du cannabis qui n'en contient pas, il y a certains types de chanvre qui, ces feuilles vont contenir l'inverse, vont contenir... Okay. 90% de CBD et très, très peu de cannabis. Donc, c'est cette plante-là qu'on va cultiver pour extraire le CBD, qui est la partie thérapeutique du THC.
2: Ça, c'est ce qui ne gèle pas, mais qui endort la
3: drogue. Il va comme relaxer, relaxer. Là, va enlever l'anxiété.
1: Aider à enlever l'anxiété, va avoir un effet anti-inflammatoire. Donc,
2: à long terme, ça peut se créer des dépressions, ça?
1: Pas tant.
2: Ah, okay.
1: Non, autrement dit, il va donner... C'est comme un remède un peu comparable, pour ceux qui en prennent, mais tu sais, comparable un peu si tu prendrais un acétaminophène, que tu prendrais un ibuprofène, d'une manière, en fait, le CBD, qui pour certaines personnes, ça peut être plus puissant.
3: Parce que moi, j'avais déjà entendu que c'était juste du placebo, puis que ça n'avait aucun résultat vraiment. Puis que...
1: Non, pas tant. Ça a vraiment un effet anxiolytique, un effet aussi, un effet. C'est pas puissant, on s'entend, mais un effet anti-inflammatoire, puis un effet aussi qui peut, pour certaines personnes, enlever le mal un petit peu aussi.
2: C'est mais
1: ça reste quand même léger. Ça reste quand même léger.
2: Au niveau médical, là, parfois, les gens peuvent s'en faire prescrire. Ça doit être ça, j'imagine?
1: Du CBD.
2: Okay.
1: Puis il y a aussi du THC aussi que les gens vont prendre.
2: Le THC, ça, c'est ça qui allume. Hein?
3: Le THC, ça dépend. Sativa, indica, tu peux mélanger ça avec du hybride.
1: C'est tout le monde. Tu sais, le THC en tant que tel, il y a une des questions que les gens me posent souvent. Ils disent, qu'est-ce qui fait en sorte pour quelqu'un qui ne prend pas souvent du THC, il y a un trip de bouffe qui arrive par après?
2: Oui.
1: C'est bien souvent les gens qui vont prendre du THC, qui sont malades, bien souvent. Ils vont prendre du THC pour une raison, les faire inciter à manger davantage.
2: Parce on que, mange bien, beaucoup.
1: On mange un petit peu plus.
3: Quand tu le prends de manière occasionnelle, ça va arriver, mais je connais des consommateurs réguliers, puis la faim est plus là.
1: Bon, la faim est plus là, finit par passer, mais il y a beaucoup de gens qui disent, moi, Ça m'aide à manger, ça m'ouvre l'appétit d'en prendre, puis c'est ce qui me permet de me traiter. Puis aussi, il y a des effets thérapeutiques qui font que les gens vont avoir moins mal, ou peu importe. Là, comme il y a plusieurs effets qui sont documentés là-dessus. Mais encore là, le THC, qu'est-ce qui fait qu'on a faim en tant que tel? Tantôt, je vous parlais de l'hypothalamus. Okay? Ça va influencer certains récepteurs au niveau de l'hypothalamus, qui va, autrement dit, dire à ton hypothalamus, donne-moi un effet de, écoute, va jouer sur la faim, va jouer sur l'effet de satiété, puis va juste ton métabolisme. Autrement dit, le cannabis aussi, qu'est-ce que ça va faire? Okay? Le THC, au niveau cérébral, va augmenter l'odeur et le goût des aliments. Qui va faire que...
2: Hey, tout goûte tellement bon!
1: Et le cannabis va rendre la nourriture plus odorante, plus savoureuse, plus gratifiante. Aussi, elle va jouer sur ta capacité de dopamine. Autrement dit, le THC va craquer ta dopamine qui est liée à la nourriture. Autrement dit, manger va devenir plus plaisant. Tu vas ressentir plus de satisfaction à manger, puis tu as toujours envie de continuer. Et l'effet de satiété, on dirait qu'elle n'arrive pas.
3: Tu vas manger. Non, tu peux vider le sac au complet.
1: Tu vas dire, voyons, ça va pas arrêter. Puis ce que ça va faire aussi, c'est que dans l'estomac, il y a autrement dit une hormone qui est sécrétée dans l'estomac qui s'appelle la ghréline, qui va faire en sorte que celle qui va dire à l'estomac, c'est le temps de manger, je suis vide, ou c'est le temps que je suis plein, arrête de manger. Okay? Okay. Puis le THC va comme endormir cette hormone-là qui va dire c'est encore le temps de manger. De sorte que le THC va faire en sorte que, quand on ne parle pas des gens qui en prennent des quantités régulières, on dit que le cerveau s'est tellement accoutumé qu'il focus sur d'autres choses. Mais quelqu'un qui en prend temporairement ou une fois occasionnel ou récréativement parlant, le THC va créer cet effet-là qui bien souvent est commun pour tout le monde.
3: Hey Marc, j'aurais continué ça, mais on n'a plus le temps. C'est déjà la fin, mais on se fera un bloc aussi vraiment sur le cannabis, puis on pourrait répondre aux questions des auditeurs, parce que on a quelques auditeurs qui en consomment de manière régulière, d'autres que c'est plus occasionnel. Fait qu'on pourrait avoir ben des réponses à vos questionnements, puis on pourrait faire ça éventuellement avec toi, Marc. Un gros plaisir, puis on se reparle dans quoi, 2-3 semaines à peu près?
1: Ben, 2-3 semaines.
3: Hein, dans ces eaux-là. Salut, Marc.
4: Publié par le département de mobilité de l'Université du Québec à Montréal.
3: Oh, c'est bon.
4: Communément appelé LOUQAM. Ils n'ont pas d'attribut, eux autres. 90% des projets terminent avec des coûts supérieurs au budget annoncé.
5: Est-ce qu'on pourrait dire, en fait, qu'il y a 10% des projets qui terminent avec le bon prix? Je pense que c'est là-dessus qu'il faut se concentrer.
4: Oui, OK.
5: Parce que le projet de tramway va faire partie des 10%, là, M. Ouellet.
4: Parfait.
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20: Hey, M. Rodolphe, Fosny.
7: Salut Danny, salut Québec, salut Jordan.
3: Salut.
11: Hey, j'ai tenu mon engagement, j'ai pas fait le politicien. J'avais dit, moi, là, 2-3 mois, que si la CAQ était rayée de la map dans la région de Québec, là, ça a été au Québec que j'invitais des auditeurs à souper et tu acceptes de venir à quelque part, là, mettons, fin octobre, mi-novembre. On va inviter des auditeurs puis on va aller souper avec toi, Rodolphe.
7: Si avec grand plaisir. Je viens à Québec, on se fait une chronique en studio et après, avec plaisir, je viens rencontrer les auditeurs.
11: Ah, que ça va être le fun. Bon, ça vient de tomber. Christine Fréchette, c'est réglé. C'est terminé avec la CAQ.
7: Oui, puis écoute, c'est un peu la séquence normale. Des fois, on l'annonce le soir même. Là, elle a préféré le faire maintenant. Elle vient de tenir une conférence de presse. Ça lui donne une opportunité comme ça de dresser elle-même son bilan. Hier, elle a fait un discours très digne en prenant comme ça la responsabilité de la défaite sur ses épaules, en lançant aussi des fleurs à François Legault, chose qu'elle n'avait pas fait durant la campagne électorale. Et là, aujourd'hui, elle a annoncé sa démission. Il y a juste 2-3 petites choses que je veux dire sur ça. On est un peu comme dans le scénario de Jean Charest. Jean Charest avait aussi perdu le gouvernement et avait perdu son siège. C'est toujours bien quand, comme ça, tu perds ton siège. Ben, comme ça, t'as pas officiellement pas besoin de démissionner. Puis un chef extra-parlementaire, c'est toujours un tout petit peu compliqué. Mais faut pas dire que c'est terminé pour la CAQ. Tu sais pourquoi?
11: Ouais, vas-y, là, j'ai besoin d'explications, mon Rodolphe.
7: Bon, alors, 2 choses. Vous savez que si vous êtes un candidat qui s'est présenté aux élections, par exemple la CAQ, et que vous avez plus que 10 % des votes, ben vous recevez un remboursement. Ça veut dire qu'il y aura plein de circonscriptions électorales à travers le Québec qui vont avoir de l'argent dans leur compte en banque pour la prochaine campagne. Ça, c'est de 1. Et de 2, la CAQ a quand même reçu plus de 500 000 votes. Et au Québec, ben c'est à peu près 1,99 $ par vote. Ça veut dire que, imagine, tu avais des ambitions politiques un jour. Ben, la CAQ, c'est pas un si mauvais parti. Pourquoi? Parce que ça a déjà du cash en banque et ça a déjà une liste de membres où passer. Donc déjà, tu commences pas de 0-0 comme quand tu formes un nouveau parti. Disons que notre ami Éric Duhaime, quand il a pris en main le Parti conservateur, qu'ils avaient pas de membres et pas de cash, puis qu'ils pouvaient même pas lui payer un salaire, ben je peux te dire qu'à la CAQ, en tout cas, on n'est pas du tout dans cette situation pour un futur chef de la CAQ. Disons qu'ils commencent pas de zéro, là. Ça veut dire, OK, la voiture, il y a peut-être pas de moto, il y a peut-être pas de moteur dans le char, mais il y a des roues puis une carrosserie, peut-être un ou siège.
11: Veux-tu dire qu'ils sont à l'urgence, mais pas sur le respirateur artificiel?
7: Ben, écoute, on va voir, surtout qu'on est en gouvernement minoritaire. Donc, tu sais, un gouvernement minoritaire, tu sais, on aurait été un gouvernement majoritaire. Ouais. Tu dis, OK, qui a envie de se lancer là-dedans avec des élections dans 4 ans? Disons que tu serais pas pressé de faire une course à la chefferie. Mais dans un contexte minoritaire où, normalement, ben, la science politique nous dit que c'est à peu près 2 ans. Disons que pour quelqu'un qui a des ambitions, ben, disons que la CAQ, moi, à mon avis, quand t'as du cash et une liste de membres, ben, c'est déjà pas mal.
11: Ouais, ils veulent peut-être vouloir revenir, mais je pense que les Québécois, oui, le slogan, oui, oui. Je me souviens, ça, il s'applique à l'occasion de lever avec le Parti québécois avant de revoir 59 élus. Le PQ sont passés par un calvaire, on s'entend là-dessus. J'ai l'impression aussi le Parti libéral, sauf encore, quoique hier, ils ont quand même des très, très bons chiffres, mais ils ont souffert longtemps là, de l'après-Charest.
7: Et oui, tout à fait. Puis merci de m'amener là-dessus, parce que j'ai vraiment envie de dire quelque chose là d'important. Faut vraiment, je pense, souligner à quel point Paul Saint-Pierre Plamondon et Éric Duhaime, écoute, pour moi, c'est une victoire en termes de résilience, en termes de personnalité, en termes de... Ouais. Ils se sont battus, là, ça veut dire combien de fois on a dit la mort du Parti québécois. Dernière élection, ils avaient que 3 sièges, et là, maintenant... Paul Saint-Pierre Plamondon est premier ministre. Éric Duhaime, la même chose. On sait quand il a pris les rênes du Parti conservateur, il n'y avait presque rien. Il ne pouvait pas se payer un salaire. Lui-même disait qu'il dormait chez les gens parce qu'ils n'avaient pas de budget. Puis aujourd'hui, il passe à 20 députés. Ça, c'est une force de caractère d'avoir comme ça traversé le désert 4 ans depuis la dernière élection et maintenant de voir comme ça des résultats. Ça montre, tu vois, en politique, des fois, il faut avoir de la persévérance et c'est tout à leur honneur.
11: Bon, tu connais aussi l'expression, je suis des expressions aujourd'hui, l'arroseur arrosé. À la dernière élection, c'est le Parti conservateur qui avait 500 000 votes sans avoir d'élu. Là, c'est la CAQ qui est dans ce jeu-là, dans ce film-là. Est-ce qu'il aurait dû le changer la façon, le scrutin, le scrutin électoral? Est-ce qu'on aurait dû changer la façon de faire, le modus operandi?
7: Eh oui, la roue tourne, mais il ne faut pas oublier que S'il y avait quelqu'un d'autre aussi qui se plaignait parce qu'il n'avait eu que 3 sièges, c'était Paul Saint-Pierre Plamondon. Donc maintenant que Paul Saint-Pierre Plamondon est au pouvoir, un gouvernement minoritaire, est-ce qu'il va remettre de l'avant cette fameuse refonte du scrutin? À voir. Normalement, on dit toujours, c'est quand t'es dans l'opposition, tu critiques, puis une fois que t'as réussi à gagner, ben, tu l'oublies, comme a fait François Legault. On va voir ce que Paul Saint-Pierre Plamondon va faire concernant le changement du mode de scrutin.
11: Bon, on va terminer avec la CAQ, parce que je veux quand même t'entendre là-dessus. Là, il va y avoir un chef par intérim, là, d'ici une trentaine de jours, je pense. C'est ça, dans le prochain mois, ils vont trouver un chef par intérim. Est-ce que tu peux relancer ce parti-là avec un membre qui était déjà en place, où tu dois vraiment faire une coupe à blanc, puis tu repars avec quelqu'un qui n'est pas dans le parti, puis qui va arriver avec des nouvelles idées. Parce que d'après moi, si tu prends, je ne sais pas, Jean-François, c'est comment le lancer?
7: Roberge.
11: Bon, si tu prends Roberge, tu reviens, c'est la même affaire. Il va avoir l'étiquette CAQ, lui, là, d'en face, là, équipe Legault, puis tout ça, là, ça va être la même affaire.
3: Est-ce que Bernard va revenir?
11: Oui, Bernard aussi, c'est une bonne question de Jordan.
7: Écoute, honnêtement, je ne sais pas, parce que tu poses vraiment une bonne question. D'un côté, tu voudrais quelqu'un qui a une certaine visibilité et notoriété. Regarde combien de fois on a parlé que Charles Milliard, un de ses problèmes, c'est qu'il n'y avait pas de notoriété, surtout quand tu as un chef qui n'a pas de siège. Comment tu veux qu'il arrive à tirer son épingle du jeu pour qu'on parle de lui? Ça aide quand tu as quelqu'un qui, bien évidemment, a une certaine forme de notoriété. Donc, je serais d'accord avec toi sur 50%. Mais de l'autre côté, tu as raison de dire qu'il va falloir que cette CAQ réfléchisse cet avenir de la troisième voie. Est-ce qu'ils peuvent aller chercher quelqu'un d'autre qui peut un tout petit peu rebrasser la machine, avoir un nouveau visage? C'est aussi possible. Mais si tu prends quelqu'un qui, encore une fois, n'a pas de notoriété, ben, il va avoir le même défi. Il va avoir, encore une fois, une traversée du désert. Surtout s'il n'a jamais été en politique. C'est pas facile comme ça de se jeter et de dire « OK, je vais reprendre ce parti-là ».
11: Il y a un auditeur qui dit « Olivier Primo », c'est parce que lui, il a dit qu'il voterait conservateur. Tu peux pas devenir le chef de la CAQ. Ben, je sais plus, ils vont appeler ça la CAQ ou ils vont appeler ça, je sais plus. Ils vont peut-être faire exploser le mot aussi. Là,
3: le parti Beach Day, je sais pas.
11: Ouais, c'est ça. lui, s'il se présentait, ça serait peu crédible, d'après moi, Rodolphe.
7: Ben, écoute, ce serait peu crédible, oui, parce que qu'est-ce qu'exactement il va faire? Ça veut dire tes chefs extra-parlementaires, c'est de rebâtir une organisation, c'est de retrouver des candidats, c'est de mettre de l'avant une plateforme, c'est d'essayer de brasser les idées pour voir qu'est-ce qu'ils veulent mettre de l'avant. Je sais pas exactement si ce serait dans les talents d'Olivier Primo. Oui, il a fait une belle tournée payée par la CAQ pour rencontrer des entrepreneurs, puis il s'est fait une bonne base de données pour le futur. On verra comment il l'utilisera. Mais rebâtir un parti, ça veut aussi dire rebâtir une plateforme puis des organisations de comté.
11: Je te fais entendre la candidate libérale, Nada. Allons-y. Je te fais entendre.
19: Elle n'a pas soulagé. C'est la fin d'un parcours et le début d'une nouvelle aventure. Et c'est grâce à ce que vous voyez derrière, grâce à mes parents, grâce à cette équipe extraordinaire, une lutte serrée avec d'autres candidats que des femmes. Nous étions présentes en politique. Nous avons fait notre place. Nous avons fait le parcours du combattant face à face, un pas à la fois, une main serrée à la fois, une personne eye to eye à la fois. Et aujourd'hui, Maurice Richard a parlé. Et la vague rouge.
20: Un soulagement à l'échelle nationale. Est-ce qu'on peut parler d'un soulagement à la grandeur du Québec pour le Parti libéral?
19: Un soulagement, une fierté. Je tiens à souligner que le parti a remporté aussi des comtés qu'on pensait être bleus et aujourd'hui rouges. Nous serons entendus par l'Assemblée nationale. Nous sommes prêts à être l'opposition officielle en pleine force. Et je l'ai dit, j'avais le jersey, j'avais mes patins et maintenant j'ai la POC. Je vais filer sur la glace et je vais aller scorer sur mon ami. On fait tout pour Maurice Richard. Plus que jamais, I was born ready et prête à donner et redonner, mais surtout servir. Et pour tous ceux et celles qui sont sur le territoire justiciable, terre ici, je vais reprendre.
3: Est-ce la Jacques Gourde féminine?
11: Ah, c'est ça! Qu'est-ce qu'un conseiller à un chef, comme tu as déjà été, dit à son chef? Ben elle, t'as peu, là. Elle était sur le 220 hier ou faut pas changer son style.
3: T'as le pharmacien bien relax à côté, ouais. Tu sais. C'est pas la même affaire, là.
7: Bon, écoute, en toute transparence, Je connais Madame Bouefta parce que on a été collègues quand j'étais au débatteur à Novo. Ouais. Et déjà à l'époque, elle était un peu intense. Et comme je savais qu'elle était avocate, je me demandais, est-ce qu'elle plaide vraiment comme ça devant un juge? Parce que des fois qu'on était à la télé, je la trouvais un tout petit peu intense. On la regardait, on disait, oh mon Dieu, elle a un peu un regard de tueur en série. Ben, écoute, là, je me posais la question si elle faisait la même chose dans une salle de tribunal. J'ai eu ma réponse. Elle a fait la même chose, en tout cas, devant les médias. C'est vrai que ça fait sourire. Je pense que c'est un des clips qui est parti le plus viral. Puis bon, tu vas me dire, oui, c'est vrai que ça fait tout un changement par rapport à Charles Millard. Je pense que maintenant, tu sais, en politique, tu dis toujours, t'as besoin d'avoir des fois des attack dogs. Ben, je pense que là, ils ont trouvé le attack dog au Parti libéral. Là, ça va être beau quand on va poser des questions à l'Assemblée nationale.
11: En tout cas, moi, elle a attiré mon attention hier. Écoute, j'étais en train de m'endormir, puis bang!
3: Oui, ça m'a réveillé solide. Là.
11: Je me suis dit, attends, moi, je sais pas ce qu'ils ont mis dans ses breuvages hier soir, mais toi, tu dis qu'elle est quand même comme ça, elle est très expressive, c'est ça?
7: Oui, ben quand je faisais des débats avec elle, des fois, on la regardait, puis elle nous fusillait un peu du regard comme ça. Donc, on se disait, OK, toi, tu prends le débat vraiment au sérieux, surtout que nous, de Novo, c'était comme à 10h30 du soir. Donc, tu sais, on disait, écoute, on relaxe un peu, là, ça veut dire. Puis, mais non, elle était déjà comme ça. Moi, je l'ai connue comme ça. Très, très sympathique. Hein. Je m'entends bien avec elle. On avait des très bonnes relations. Mais disons que quand la petite lumière rouge s'allumait sur la caméra, disons qu'elle avait exactement un peu ce même style, disons.
11: Bon, et là, j'en ai une bonne pour toi. PSPP, il est premier ministre du Québec, minoritaire.
7: Oui. Oui.
11: Je pense qu'il y a deux élus, Jordan me disait ça tantôt, deux élus sur l'île
7: à
11: de Montréal.
7: Oui. Aucun, lui-même, dont lui-même.
3: Oui, Camille Lorrain.
11: Aucun à Québec. OK? Donc, tu es premier ministre, tu n'as pas l'île de Montréal qui est à peu près la moitié de la population et tu n'as pas la capitale. Là, il faut qu'il se regarde quand même dans un miroir en disant, à un moment donné, il va falloir que je gouverne pour les gens de Montréal et de Québec, puis j'aille avec les priorités des deux endroits, là. Tu sais, il n'y a pas le choix de faire ça, là. Tu veux en faire un pays, puis t'as même pas ta capitale. Je veux dire, faut vraiment qu'il prenne un pas de recul, lui, là.
7: Ben, écoute, je vais déjà répondre à ta question. Il va pas faire le coup de François Legault. On se souvient qu'il y avait plus de ministres en Abitibi. Puis François Legault avait dit, bon, ben moi, je serai ministre de l'Abitibi. Les journalistes, lors de son point de presse, parce qu'il a fait un point de presse cet après-midi, Paul Saint-Pierre Plamondon, les journalistes lui ont posé exactement la question, est-ce que vous allez prendre, vous aussi, la responsabilité de la capitale nationale, vu que, comme tu viens de le dire, il n'y a pas de députés péquistes qui ont été élus dans la région de la capitale nationale. Lui a répondu non parce qu'il se considère que c'est un élu de Montréal. Mais oui, il a dit qu'il était en train de regarder des solutions créatives. En tout cas, ils étaient en train de réfléchir à comment ils peuvent s'assurer d'avoir une certaine forme de représentation pour la capitale nationale. Parce que oui, c'est vrai que c'est un peu paradoxal. Ils sont tous à Québec, ils siègent à Québec, mais il n'y en aura pas un ou une. On va voir quelle structure il va adopter pour avoir un peu être l'interlocuteur pour la capitale nationale.
11: Bon, tu le connais plus que moi, tu l'analyses. Est-ce qu'on sait qu'il peut y avoir? Puis il l'a dit que quand il avait été à Tout le monde en parle, il avait dit qu'entre autres, il pouvait être boqué. Il était étiqueté boqué, là. S'il y avait eu une certaine ouverture sur le troisième lien dans la région de Québec, peut-être qu'il y aurait eu un, deux, trois élus. Peut-être que Paradis aurait gardé aussi sa circonscription. Font probablement que aussi Boissonneau, c'est-à-dire aurait gardé sa circonscription. Il aurait été majoritaire. D'après toi, est-ce qu'il va y avoir une ouverture au niveau du troisième lien ou il va mourir avec ça?
7: Je pense que connaissant Paul Saint-Pierre Plamondon et le fait que c'est quand même un des chefs, en tout cas, qui a des principes et qui reste sur sa ligne de principe. On l'a vu, par exemple, sur le référendum à travers Anvers et tout en termes de positionnement depuis le début comme chef. Ben, je pense qu'il va garder la même position. Écoute, ce serait quand même très paradoxal qu'on en a voulu et qu'une des parties de la défaite de la CAQ, c'est d'avoir changé trop de fois de position sur le troisième lien. Si on voyait encore un changement de position, en tout cas cette fois, du Parti québécois, je peux te dire que ça ne ferait pas très crédible non plus.
3: En combien de temps, selon toi, Rodolphe, on va retourner en élection? Est-ce que c'est dans moins de 2 ans, 1 an et demi, dans ce coin-là?
7: Non, non, non. Moi, je le vois quand même assez long. Ça veut dire, je le vois assez long. Puis pourquoi je te dis ça? Parce que je trouve que tous les partis, c'est dans leur avantage que ça dure le plus longtemps possible. Pourquoi? Éric Duhaime a fait une très bonne performance. Mais honnêtement, je trouve que c'est le parfait scénario. 19, c'est un bon chiffre. Moi, je suis lui, là. Je prends tous mes élus. les 18 autres, puis je vais m'enterrer dans un motel quelque part pendant une semaine, puis je leur fais de la formation, parce que ça, c'est gérable, 18, 19. Il y en aurait fait plus, je t'aurais dit, aïe, aïe, aïe, il va avoir des problèmes. Je pense qu'eux, ils doivent se professionnaliser, puis ils l'ont dit. Donc, ils doivent se construire une crédibilité à l'Assemblée nationale. Même chose pour Charles Milliard. Oublie pas, là, Charles Milliard, c'est la première fois qu'il est élu, puis il commence direct élu chef de l'opposition avec un caucus de 40 députés, bon, 39 plus lui. Lui aussi, il a du travail à faire avec son caucus. Il doit réussir à avoir des dossiers, marquer des points et tout ça. Donc, je trouve que pour les deux, ils vont pas vouloir y aller trop, trop rapidement. Pourquoi? Parce que eux aussi, ils doivent construire, puis ils doivent réussir à comme ça avoir de la poigne. Puis moi, je le dis, je pense que c'est le meilleur scénario qu'on a vu hier. Moi, je l'ai vu comme, OK, là, ça veut dire, on veut du changement. Paul Saint-Pierre Plamondon, non, t'as pas les deux mains sur le volant. T'as le droit de faire des changements. C'est pas un vote pour un référendum. Gouverne, puis surtout, essaye de travailler avec les autres partis. Va voir Éric Duhaime à droite pour faire certains projets de loi. Puis Paul Saint-Pierre Plamondon l'a dit très rapidement aujourd'hui. Il a dit, je vais aller très, très vite sur le gel des fonctionnaires, le gel des salaires, enlever la TVQ sur les produits usagés. Il a même donné un petit clin d'œil tout de suite, très rapidement à QS en disant sur l'itinérance. Donc, je pense qu'on est comme un peu dans une dynamique où les partis vont essayer de tirer leur épingle du jeu et je pense qu'on est plus dans un scénario de plus que 2 ans pour un tout petit peu avoir une feuille de route avant de retourner vers les électeurs, puis surtout consolider, puis que leurs députés, là, ils viennent de... Il y en a, là, écoute, c'est un gros changement, là, c'est plus de 90 élus, là, qui ont changé. Bien, ils ont besoin de temps un tout petit peu pour maîtriser leur dossier puis rebâtir.
11: Comment tu vois le rôle d'Éric? Avec, c'est-tu 19 ou 20? Là,
3: c'est 19.
11: 19, bon.
7: 19.
11: Avec 19 élus, comment tu vois ça, son rôle, étant donné que là, c'est un gouvernement minoritaire, une certaine partie de balance du pouvoir quand ça va être des idées plus à droite. Est-ce que lui doit continuer à y aller sur l'économie, le troisième lien? Tu sais, je veux dire, il peut pas abandonner ces idées-là. Là, la santé au privé, tout ça, là, c'est faut que ça demeure son cheval de bataille.
7: Oui. Exactement. Il y a eu un plan de match. Il a respecté son plan de match. Il a demandé aux Québécois d'avoir la balance du pouvoir. Il a la balance du pouvoir. Ce n'est pas un gouvernement majoritaire. Il peut tirer son épingle du jeu. Il a demandé d'être le chien de garde. Il doit rester sur son plan de match, d'être le chien de garde, de s'assurer que les réformes se fassent, qu'on discute de Santé Québec. Exactement. Puis ils sont alignés, là. Le PQ, le PCQ sur Santé Québec. Ils peuvent très, très rapidement faire une commission parlementaire, s'assurer qu'on a une discussion sur la santé, le privé en santé. Puis oui, être le chien de garde, la voix, en fait, des contribuables. Je pense que ça doit être ça. Donc, il doit être très, très ciblé et très discipliné. Et son caucus doit faire extrêmement attention de leur sortie puis des dossiers qu'ils prennent, parce que oui, ils vont être sous le feu des projecteurs.
11: Merci beaucoup, Rodolphe.
7: Au plaisir.
11: Toujours un plaisir. Bonne semaine.
7: À bientôt.
11: Bye-bye.
7: Merci, bye.
11: Bye.
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11: Quand il dit la tribu, là, il vous vise, les auditeurs de Radio X. Là. C'est la tribu des gens qui disent on va être rigoureux, puis on veut plus de projets. On veut des projets que les gens souhaitent. C'est pour ça que j'espère que PSPP va comprendre aussi. Il arrive, lui, là. Le gars va falloir qu'il fasse un 2-3 pas de recul puis analyser un peu là. Pourquoi j'ai pas Montréal? Pourquoi j'ai pas Québec? Québec, c'est la capitale, tabarouette. Il n'y a aucun élu.
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11: Hey, 16h42, on vous l'a dit, on a la belle visite en studio. Maintenant, député officiel de Jean Talon, Julie White pour le Parti libéral. Salut!
4: Ben, bonjour, bonjour. Bien content d'être avec vous. Ben, merci. C'est
11: la seule libérale dans la grande région de Québec. C'est une fierté quand même.
4: Ah oui, on est très fiers. Puis je dis « on » parce que je suis pas tout seul à avoir travaillé là-dessus. Hein. Oui, c'est moi qui avais la face sur le poteau, là. Mais on a une équipe qui était derrière moi, puis ça a été beaucoup de travail pour moi, mais aussi pour eux autres.
11: J'avais même entendu des critiques à un moment donné sur vos pancartes en disant « Ouais, mais on voit pas le nom, c'est juste on voit le prénom. » Mais
3: ben, je trouvais ça sympathique.
11: Ben oui.
3: J'aimais ça.
4: Il y a toujours des critiques sur les pancartes. Il y en a qui trouvaient qu'il y avait trop de couleurs, il y en a qui disaient qu'il n'y avait pas assez de rouge, il y en a qui auraient aimé mieux. T'sais.
3: Au moins, votre nom de parti était indiqué.
4: Nous, on était transparents sur qui on était. Ouais, c'est correct.
11: Moi, c'était vraiment indiqué libéral, hein, c'est ça?
4: Ben, moi, j'ai toujours. Puis j'ai fait la campagne, tout le monde m'appelait madame moi. J'ai dit non, c'est Julie, s'il vous plaît. Là, genre, puis ça va rester de même. Je pense que c'est quand même le fun d'avoir de la proximité avec les gens qu'on élit. Ça fait que moi, le fait que c'était écrit Julie, ça faisait bien mon affaire.
11: Ouais, puis t'as fait une vidéo là, pendant un ou deux, je me souviens pas le nombre, là, mais tu disais tu fais d'autodérision ouais. sur ce que les gens me font écrire parce que tu dis hey, on reçoit toutes sortes de messages. Ouais. Ça a attiré l'attention. Ouais, ça
4: j'en
11: aussi,
4: ai fait
11: Julie.
4: Un sur les insultes, puis. C'est mon gars de médias sociaux, Gabriel, là, qui est exceptionnel d'ailleurs, là, qui m'a dit « Là, Julie, là, t'as vraiment des insultes, on va faire quelque chose. Mm-hmm. » Mais je voulais pas que ça soit victimisant non plus. Tu sais, je fais de la politique, je m'attends à recevoir des critiques, c'est correct. Mais ça a pas... Au début, ça a ralenti un peu les insultes pendant un bout de temps, mais je peux vous dire...
11: J'ai reçu ça nourrit.
4: Pot, aussi beaucoup après. Là. Ça a recommencé après, on a eu beaucoup d'insultes, mais tu sais, je pense qu'il faut qu'on essaye de trouver un ton qui est agréable, c'est qu'on l'a fait pour amener un... Oui, rire, mais le prendre au sérieux en même temps.
3: Ça devient-tu difficile, Julie, à un moment donné, quand la fatigue s'accumule en fin de campagne, mettons, au jour 32, il n'en reste pas long, mais veut pas quand ça reçoit un nombre d'insultes de même, puis c'est étendu comme ça partout au Québec, là, avec la CAQ et tout ça n'a pas dû être facile, eux autres non plus.
4: Non, puis tu sais, c'est pas juste moi là, qui ai reçu des insultes, juste à être clair, là, tout le monde, tous les partis en reçoivent, mais... à la fin, puis, tu sais, admettons 95% du temps, tu sais, en tout cas pour moi, là, l'armure, la carapace entre, mais il y a un 5% qui devient jouer dans la tête, puis c'est un peu plate, mais c'est ça aussi la vie publique, là, je veux pas non plus dire que.
11: Qu'est-ce qui fait que t'as quand même gagné ta place? C'était annoncé comme étant un futur ministre, peut-être de la capitale, là, M. Paradis. Qu'est-ce qui fait que Julie White s'est démarquée pour que les gens. Choisissent le Parti libéral. Quoique Jean Talon, là, pendant des années, je pense 66 à 2019, ça a été un château fort.
4: Je pense qu'il y a un fonds libéral dans Jean Talon à la base qu'il fallait qu'on réactive. Ouais. On a vu un gros changement sur le terrain à partir des débats. Charles a été plus connu, notre chef. Les gens l'ont découvert, sa personnalité. Ils l'ont beaucoup apprécié. Moi, je m'en suis extrêmement parlé post-débat. Là. Il y a eu un tournant à ce moment-là. L'autre chose, je dirais que j'ai été hyper active. Les gens m'ont beaucoup vu. J'ai fait beaucoup de terrain. Oui, j'ai fait beaucoup de médias. Tu sais, ça aide aussi à parler aux gens, mais on a été serré des mains. On a fait du porte-à-porte. On a fait du terrain. Puis
11: ça peut-tu avoir joué le fait que toi, tu sois présent, même les libéraux. Il y en a d'autres qui sont venus dans l'émission, tandis que le Parti québécois, c'était comme... Tu voulais pas nécessairement venir ici à la station, là.
4: Moi, je me suis fait parler beaucoup de ma présence globale. Je pense que les gens me reconnaissaient. T'sais, j'arrivais avec le fait d'avoir été présente un peu partout. Ça a fait que j'arrivais pas comme... c'est pas tout le monde qui me connaissait, là, je peux pas dire ça, mais j'avais moins de défis de juste me présenter. C'est que c'est sûr que cette visibilité-là, elle était intéressante. Mais une campagne, ça finit par se gagner sur le terrain. Si tu vas pas serrer assez de mains, si tu parles pas assez de monde en one-on-one... tu peux avoir fait toute la radio, toute la TV que tu veux, ben tu gagneras pas parce qu'il faut aller... Tu sais, les gens sont contents. Puis en 2026, des fois, on a l'impression que on devrait faire des campagnes différemment. Oui, il y a les médias sociaux, oui, il y a les médias traditionnels, mais le bon vieux porte-à-porte, le bon vieux serrage de main...
11: C'est efficace.
4: Oui.
11: Qu'est-ce que les gens te disaient?
4: Ben il y a beaucoup de gens qui me disaient, c'est la première fois que je rencontre quelqu'un. Là. Premièrement, là, ça se dit. Ben, je pense que tous les partis se font dire ça un peu, là, parce que à 55 000 électeurs, j'ai pas fait 55 000 électeurs. Là. J'ai pas serré la main de 55 000. Là. Ça fait que juste être clair, mais ils voulaient me parler de leurs enjeux, me parler de...
11: C'était quoi les enjeux?
4: Ben, des affaires de base, hein, la santé, l'éducation. Mais je me suis aussi beaucoup fait parler du référendum. Puis ça, je pense que ça a été un élément dans Jean Talon qui a été important. Il y a un contexte économique. Il y a des gens... Tu sais, moi, il y a des péquistes là, du monde. Là,
11: donc, plus, tu t'es fait parler plus du référendum que de Donald Trump.
4: Ah oui. Oui, oui. Puis,
11: La stratégie de la CAQ au début, là, de faire peur aux gens avec Donald Trump, ça a été...
3: Parce qu'on avait déjà dealé avec ces tarifs-là, oui. Pareil.
11: Mais oui.
4: Mais les gens sont inquiets de la situation économique, mais je pense qu'ils voient bien que c'est pas le... Il y a un levier au Québec pour faire face aux tarifs, mais c'est pas la première ministre du Québec qui négocie face à Trump. Ça fait que, tu sais, il y a aussi ça dans l'équation. Mais le référendum, ça a été un élément. J'ai des gens, là, dans la dernière semaine, là, il y a 4-5 personnes qui sont passées au local de circonscription, qui sont rentrées, ils voulaient nous parler, des gens qu'on connaissait pas, des gens qui nous ont dit, moi, j'ai jamais voté libéral depuis 1976, mais je comprends pas pourquoi on s'entête à faire ça aujourd'hui, je veux pas qu'il y ait de référendum, je vais voter pour toi, là. C'est ça, je l'ai entendu sur le terrain.
11: Bon, les enjeux, entre autres, là, oui, on va parler du transport, on va finir avec ça, ça sera notre dessert. Mais les logements, j'ai lu dans votre programme 100 000 logements par année. Est-ce que c'était réaliste?
4: C'est
11: des logements en tabarouette, ça, par année.
4: Ouais, en ce moment, on a construit 72 000 par année, puis on a une crise du logement. Fait que si on veut atteindre la crise du logement, à un moment donné, il va falloir en faire plus parce qu'il y a quelque chose qui ne marche pas. La SCHL nous dit que c'est pas simple, mais que pour qu'il n'y ait plus de crise du logement, il faut arriver à 95 000 par année. Mais si
11: on fait travailler les gens la fin de semaine, le soir, deux chiffres.
4: Ouais, c'est une bonne question, mais il faut revoir certaines affaires. T'sais, l'organisation du travail en construction, c'est un enjeu. Le préfabriqué est presque pas utilisé. Comment on fait des logements, t'sais, des immeubles qui ont plus de mixité pour accélérer certains éléments. T'sais, ça a pris 2 ans à la CAQ à signer l'entente avec le fédéral pour le logement social, alors que partout au Canada, ça a construit depuis 2 ans des logements. C'est le genre d'affaires qu'on a eu du retard dans les dernières années.
11: C'est un dossier que vous allez pousser, ça.
4: Mais c'est sûr.
11: Avec un gouvernement minoritaire en plus.
4: Mais ça fait partie des enjeux de Québec. Ouais. Quand on regarde dans les autres enjeux que le transport, c'est un élément qui est important. La construction, on en a besoin. Et à Québec, ben, on a une projection démographique de croissance qui est plus grande que partout ailleurs au Québec. Ouais. Faut pas non plus juste...
11: Québec et la Rive-Sud aussi, les villes,
4: exactement.
11: Là, ça
4: faut
11: explose,
4: pas régler juste aujourd'hui, il faut prévoir. Il faut la prévoir, cette augmentation-là. Ça fait qu'on n'aura pas le choix d'accélérer ces travaux-là. Accélérer les permis aussi, hein, c'est un enjeu important. Les décaissements de fonds pour les logements qui sont financés, c'est important. Là.
11: Bon, l'immigration. Le Parti québécois veut qu'on limite. Là, actuellement, il y aurait 500 000 immigrants temporaires. Peut-être expliquer aux gens un temporaire versus un permanent. Là. C'est quoi les statuts? Là?
4: Il y a plusieurs statuts dans le temporaire. Il y a des travailleurs étrangers temporaires, il y a des demandeurs d'asile, il y a des réfugiés. Il y a des gens qui sont ici en ce moment puis qui travaillent. T'sais, quand le Parti québécois dit on veut couper la moitié de ces gens-là, ben, c'est peut-être facile, puis ça a peut-être l'air sexy là, à dire, mais c'est des gens qui travaillent, qui sont dans des entreprises. Je le voyais beaucoup quand j'étais PDG de Manufacturier Exportateur du Québec, de dire à plein de monde, à moitié d'un corps de travail dans une shop, qu'ils vont s'en retourner, ça met en péril le corps de travail au complet. C'est pas si facile de faire ces affaires-là, pas juste sur un plan humain, sur un plan économique. Les entreprises, là, moi, j'avais des entreprises, ils dépensaient à peu près 15 000 $ en moyenne pour faire venir des travailleurs, les loger, les franciser, s'occuper d'eux autres. À un moment donné, ils ont mis de l'argent aussi, ils ont mis des investissements. Nous, notre point de base, c'est ces travailleurs-là étrangers, tu sais, les temporaires qui travaillent, qui sont ici, il faut qu'ils restent ici. C'est que là, le PQ peut bien dire, on va couper la moitié, ça donne des situations spéciales.
11: Mais ça prend un bon équilibre, en ce sens que trop, c'est comme passé, si jamais on n'est pas capable.
4: Mais
11: si ça déborde dans les écoles, puis les garderies.
4: Mais ceux qui sont déjà ici, là, ils ont déjà leur logement, leurs enfants sont déjà à l'école.
11: Sont fonctionnels.
4: On veut pas les retourner là, chez eux, mais il faut mieux planifier l'immigration, ça c'est clair. Puis pour mieux la planifier, il faut écouter les régions. T'sais, là, on a fait avec la CAQ, on a regardé ce qui se passait au centre-ville de Montréal, puis on a dit on va couper partout, puis on va mettre déjà leur logement.
11: Oui.
4: Et leurs

0: des affaires unilatérales parce qu'à Montréal, le français, ça va pas bien, puis il y a un haut taux de chômage. Bien, tu sais, on a 2% de taux de chômage dans Chaudière-Appalaches, puis 4% ici. Il faut mieux regarder aussi avec les régions, c'est quoi le nombre de logements, c'est quoi les places dans les écoles.
1: C'est une coordination, ça prend ça.
0: La sacro-sainte capacité d'accueil, personne ouais. Tout le monde parle de ça, mais personne le mesure pour vrai. Tu sais, c'est quoi? C'est pas la même chose en région, là. Si on va au Saguenay, là, il y a plus de logements disponibles à certains niveaux. Il y a des places où que les entreprises bâtissent des logements pour avoir du monde. Faut le prendre en considération, ça. Ça fait que quand on veut faire des politiques trop unilatérales parce qu'on veut faire des wedges politiques, ben, souvent on nuit à des gens qui en ont vraiment besoin. Puis dans Chaudière-Appalaches, notamment, là, puis je parle beaucoup de Chaudière-Appalaches parce que c'est une des régions où il y a le plus bas taux de chômage, puis qu'il y a beaucoup de travailleurs étrangers temporaires, puis d'immigrants permanents aussi. Il y a des usines, il y a des entreprises qui ne devraient fermer leurs portes s'ils perdaient ces travailleurs-là. Ça fait que peux-tu commencer par dire, s'entendre, ceux-là, on peut-tu les garder? Puis après ça, mieux coordonner le reste. T'sais. Je pense que c'est. Il y a de l'équilibre à avoir dans le discours sur ces débats-là.
1: Je veux t'entendre sur le Parti québécois. Aucun élu dans la région de Québec. Mm-hmm. Deux élus sur l'île de Montréal. Aucun élu à Laval. Et je pense peut-être un dans la région de Gatineau. On parle des quatre villes les plus importantes. Donc, le Parti québécois qui veut devenir un pays n'a aucun ou pratiquement aucun élu dans la moitié de la population du Québec puis les villes principales. Comment on explique ça? C'est le message n'a pas passé là, on n'adhère pas au programme.
0: Bien, je vais laisser le Parti québécois faire une partie de ses...
1: Mais l'analyse, je sais que Lily White est une bonne analyste.
0: Oui, mais là, je suis députée maintenant, ça fait que ouais. Faut que je fasse attention aussi à certaines affaires. Mais je pense qu'il y a quand même des éléments qui ont été clairs. Ici, ce que j'ai constaté, c'est que le projet de référendum puis de souveraineté, ça passait pas du tout. Fait que, tu sais, il va falloir qu'ils écoutent ça aussi. On a à peu près 70 % des gens qui sont contre un référendum. Bon, il va falloir qu'ils l'écoutent à un moment donné, là. On peut pas dire juste c'est une consultation, c'est noble. Là. Préparer un référendum, l'énergie qu'on y met, l'incertitude économique que ça amène, tu sais, c'est... Il y a beaucoup d'impact à tenir un référendum au-delà de dire ben, t'as juste à voter non. Là, c'est plus complexe que ça, tenir un référendum. Moi, ça, je l'ai vu. J'ai vu aussi, je pense, une certaine... Je vais le dire, je pense qu'il y a eu une certaine déconnexion du terrain dans la capitale nationale, pas juste dans mon comté. Là.
1: Absent.
0: Ben,
1: absent dans les porte-à-porte, absent dans les médias. Pourtant, ils ont fait le tour des médias sauf Radio X,
0: oui,
1: là, ou très peu Radio X.
0: Je pense que c'est toujours le défi quand on est un parti politique qui est en tête là, de prendre pour acquis certaines circonstances. Je pense que...
1: Est-ce que c'est inquiétant que ils vont quand même s'ils disent que ça va être après Trump, moi, j'ai l'impression qu'ils vont préparer leur référendum. Donc, est-ce que ça va être un gouvernement fonctionnel pendant 2 ans? Beaucoup de nouveautés aussi de gens qui arrivent qui ont peu d'expérience. Alors, je me dis, est-ce qu'on met le Québec sur pause pendant 2 ans? Là,
0: mais il faut pas.
1: Mais c'est inquiétant, ça.
0: Mais c'est ça.
1: Ils sont absents dans les grandes villes du Québec.
0: Puis je pense que c'est ça un des éléments les plus dommageables à tenir un référendum. C'est pas la journée du référendum. C'est qu'est-ce qu'on fait avant? Quelle place ça prend? Quand j'étais chez Manufacturier Exportateur du Québec, il y a 7, 8, 9 mois, il y a déjà des entreprises qui me parlaient de la crainte que le pays puisse faire élire. Qu'est-ce qu'on fait avec nos investissements? Les maisons-mères se posent des questions. Ça vaut-tu la peine d'investir au Québec ou pas? Le fédéral a donné plein de contrats au Québec sur la défense. C'est quoi la suite pour cette filière-là? T'sais, il y a plein d'éléments à tenir en considération. Moi, je pense qu'il va falloir avoir un petit reality check dans les prochaines semaines. Là, on a des finances publiques à régler, on a une économie à relever, on a des enjeux en santé, en éducation. Puis moi, je pense que c'est ça que les Québécois leur ont dit un peu aujourd'hui en ayant un gouvernement minoritaire.
1: La date s'en vient, le décret final pour le tramway. On n'a pas encore le chiffre. Est-ce que... le Parti libéral appuie les yeux fermés ce projet-là où il y aura des limites. 10 milliards, est-ce que c'est trop? 12 milliards, c'est quoi le chiffre? C'est combien?
0: Il n'y a pas de chiffre pour le moment. Je pense qu'on a été clair sur le fait qu'on veut un tramway. Il faut avoir cette option-là. Mais le fait d'avoir un tramway, ça ne veut pas dire qu'il ne faut pas regarder les options comme le troisième lien. On peut...
1: Mais le tramway, vous vous embarquez dans ce projet-là?
0: On est d'accord avec le tramway. On a toujours été clair là-dessus.
1: Même si la population n'en veut pas.
0: Moi, je pense pas que la population n'en veut pas.
1: Ben, tous les sondages le démontrent.
0: Ben, il y a des sondages aussi qui démontrent qu'il y a beaucoup de gens
1: C'est 60-quelques % des gens.
2: 76
1: % là.
0: Le tramway avec un chiffre, il y a d'autres sondages qui disent d'autres choses.

0: aussi, il faut être...
1: Lesquels? Moi, j'en ai jamais vu qui approuvaient le tramway.
0: C'est un projet qui ne fait pas l'unanimité, ça c'est clair, mais le troisième lien non plus. À un moment donné, il faut se dire, qu'est-ce qu'on fait
1: pour... Il n'y a jamais eu de sondage négatif pour le troisième lien, jamais. Ben, le pire chiffre, ça a été 55 %, ben, et c'est parce que la CAQ avait scrappé le projet.
0: C'est des projets qui divisent les deux. Moi, ce que je pense qu'il faut qu'on se dise aujourd'hui, c'est là, on avance avec le tramway, mais il faut aussi avancer avec le troisième lien. On peut faire les deux. On peut avoir d'ambition, puis on sait que c'est de l'argent, c'est vrai.
1: Mais c'est-tu responsable? La ville commence à travailler sur le trémie en ce moment, là, ce qui va faire qu'on va aller vers le tunnel, là, et on n'a pas encore le chiffre final, puis on n'a pas le quatrième décret. Ça, c'est un manque total de respect.
2: La dernière mise à jour, c'est 7,6 milliards il y a un an et demi, oui. Mais là, on ne sait pas encore le montant, on va savoir au mois de juin. Fait que c'est ça qui inquiète les gens aussi, combien ça va coûter ce projet-là.
0: Exemple, je vais être d'accord sur un point avec vous. Je pense qu'il faut de la transparence plus du gouvernement. Puis on est venu, je suis venu ici...
1: Puis la Ville de Québec, il n'y en a pas.
0: Oui, bien, c'est la CDPQ Infra qui gère le ouais, projet aussi en ce moment. Moi, je pense qu'il faut être clair sur quelque chose. On l'a vu, puis quand j'étais venu, je pense que c'était à ce micro-ci, mais je ne sais plus si c'était avec toi, Dani, mais on a manqué de transparence dans plein d'affaires. Quand il y a eu l'histoire du pont de l'île d'Orléans, que là, on a appris ça...
1: Ben oui.
0: Bon, il faut que le gouvernement soit plus clair là-dedans puis qu'il dise aux gens les différents éléments. On perd de l'acceptabilité, puis on perd de... On met le trouble dans des projets comme ça, des grands projets, là, que ce soit le tramway ou le troisième lien, quand on n'est pas capable d'être transparent avec la population. Moi, je pense qu'on gagnerait à avoir avoir des gens qui viennent nous faire des rapports, faire des comptes.
1: Oui, des mises à jour, aux trois mois au pire, puis voici où on en est rendu.
0: Mais... Ça ne change pas ce que je vous ai dit, qu'on est d'accord avec un tramway, mais on est aussi d'accord avec un troisième lien.
1: Oui. Mais ça, de quelle façon?
0: On parle d'ambition pour la grande région de Québec. T'sais, c'est facile de dire, le tramway, ça va coûter cher. Ben, le troisième lien aussi, ça va coûter cher. Puis on peut-tu se dire que c'est notre tour à Québec d'avoir des investissements majeurs en infrastructure?
1: Est-ce que Julie White s'engage à devenir une ambassadrice du troisième lien pour la région de Québec? Pour le Parti libéral. Les gens font confiance à Julie White. Est-ce qu'on peut dire, regarde, oui. Le Parti conservateur en veut un. Est-ce que Julie White aussi est le Parti libéral?
0: On a été clair sur notre position, sur le fait qu'on voulait boucler la boucle. Il faut le faire de la bonne façon, par exemple. Moi, je ne suis pas prête à dire que je vais faire exactement comme le Parti conservateur va faire là, dans ce dossier-là. Le projet de passer sur l'île d'Orléans, pour moi, je pense que ça ne fait pas de sens. Il n'y a personne à l'île d'Orléans.
1: J'ai des déceptions aussi avec ce projet-là, là, en passant. Deux voies, se passer.
0: Non, puis, tu sais, passer à travers l'île d'Orléans, là, je pense qu'on peut y réfléchir comme il faut. Mais oui, on veut un lien à l'Est. On a été clair là-dessus. Mais il faut qu'on le fasse de la bonne façon.
1: Ben oui, et même oui, en 2018, vous le disiez, vous aviez 5 corridors, dont un qui était juste au bout de l'île d'Orléans. Là. Oui. Puis vous avez dit en 2026, il va se construire. Mais
0: ben
1: là,
0: oui,
1: vous avez...
0: on a perdu le pouvoir.
1: Ben oui, c'est ça.
0: Mais là, c'est pas reprocher quelque chose qu'on
1: mais
0: a
1: là,
0: pas
1: Mais là, si Julie White appuie fermement le troisième lien, peu importe où il sera, là, mettons à l'Est, là, au bout de l'île, là, mais est-ce qu'on peut sentir qu'il va y avoir vraiment un appui et un engagement du Parti libéral?
0: Moi, je pense que oui, mais ce qui va être important de voir, c'est aussi qu'est-ce qui a été fait. Parce que ce qu'on sait que la CAQ a fait dans les derniers temps, c'est demander un appel d'intérêt à des entreprises. Ouais. Là, on sait qu'il y a 21 entreprises privées qui ont levé la main et qui ont dit « on est prêt à faire un troisième lien ». Mais on ne sait pas qui, on ne sait pas où, on ne sait pas comment. Moi, j'aimerais ça que le PQ nous rende ça public. Qu'on sache de quoi on parle puis qu'on parte de ça pour la discussion. Je pense que ça serait là qu'on serait à la meilleure place pour parler de troisième lien.
1: Mais là, pas encore 2-3 mandats d'études puis tout ça, là,
0: non, mais
1: à un moment donné.
0: Il faut qu'on sache ça. Tu sais, il y a eu du travail, il y a des entreprises, il y a des choses.
1: Donc, transparence encore.
0: Transparence. Un gouvernement, là, tu sais, le monde, là, ils veulent comprendre ce qui se passe. Quand les gens sont fâchés, c'est souvent parce qu'on ne leur explique pas assez ce qui se passe. Puis ça, je pense que ça va être un défi dans les prochaines semaines.
1: Mais toi, personnellement, là, est-ce que t'en veux un, t'en souhaites un troisième lien pour les gens de la région de Québec?
0: Mais oui.
1: Et on va le sentir dans tes sorties, dans les
0: la
1: médias?
0: La seule chose que je te dirais, par exemple, pour être bien clair, j'en veux un, on est correct, on veut les deux projets, mais Québec, ça peut pas se réduire juste au transport dans nos discussions pour les prochaines années. Là, on a pas de députés du PQ à Québec, on a trois partis d'opposition, on a un levier incroyable pour faire avancer des dossiers de la capitale
1: nationale.
0: Le PQ, ils vont vouloir remonter à Québec. On est des partis d'opposition. Si on joue bien notre game, là, Québec, on va être capable de sortir gagnant de ce mandat-là. Mais si on se concentre juste sur un enjeu,
1: tous les enjeux, on en a parlé, logement, immigration.
0: On va passer à côté de la traque. Oui. Il faut être capable de bien travailler ça parce que il y a ces enjeux-là, puis je pense qu'on est dans une position aujourd'hui, même s'il n'y a pas de député du PQ ici, je pense qu'on est quasiment plus, on peut être plus fort dans la capitale nationale.
1: Mais ça prend un parti libéral qui va appuyer le souhait de la population.
0: Ben oui.
1: Et merci quand même de t'être compromise là, en disant ben oui, Julie White, on peut dire comme titre, Julie White approuve le troisième lien, appuie le troisième lien.
0: Ben oui, mais on l'a toujours dit, c'est pas la première fois que j'entends ici.
2: Parce que des fois, il y a des petites zones grises.
1: Ouais, vous sortez des études, puis on retourne dans une étude parce qu'on a vécu ce film-là.
0: Quand on a dit en campagne électorale, c'est que là, il y a du travail qui a été fait. On ne sait pas c'est quoi le travail qui a été fait. Faut qu'on prenne le temps de regarder ça si on est au pouvoir. Mais on fera pas non plus n'importe quoi. Je pense qu'il faut être prudent avec ce dossier-là. On a 8 ans de déception derrière nous. Je pourrais là, vous faire un tracé ici sur une feuille, puis vous dire ça va coûter tant, puis on fait un tracé, puis moi c'est ça que je veux, puis c'est ça que je vais défendre. Je pense que les gens sont tannés de se faire niaiser dans ce dossier-là. Là.
1: Mais ça pourrait
0: je pense qu'il faut faire les choses de la bonne façon.
1: Ça pourrait que le Parti libéral se lève en question là, à l'Assemblée nationale pour dire là, on veut
0: J'ai
1: on
0: pas
1: veut
0: prévu
1: les études.
0: Ma première question en chambre encore, là, mais je pense qu'il est un peu tôt pour ça. Mais je pense que pour vrai, on va avoir besoin de la transparence. Puis je peux vous dire tout de suite, je demande au Parti québécois de les sortir, l'information sur ça. Je pense que ça va nous faire une pas mal meilleure base de discussion que ce qu'on a actuellement.
1: Merci beaucoup, puis encore bravo de revenir. Tu étais impliqué dans la politique, mais tu es parti pour un certain temps. Là, mais là, je pense que c'est une bonne affaire. Même, j'écoutais Dominique Morais ce matin dire que il était bien content parce que c'était
0: une
1: députée de qualité. Dan Gravel qui a prédit que tu étais pour gagner quand tu as fait ton annonce, avant même que la campagne commence.
0: Ben, c'est à peu près le seul qui l'avait prédit. Hein. Je pense que j'ai...
2: Pascal ne l'avait pas prédit, lui.
1: Non. Hey, merci beaucoup, Julie. Bon, je pense que ça ne sera pas la dernière discussion. Très apprécié.
0: Ça fait plaisir de venir vous voir.
1: OK, bye-bye.
0: Merci,
1: bye.
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2: On a des petits problèmes dans la circulation. Merci aux auditeurs qui nous ont écrit au 670-9098. Accident dans la voie de gauche sur la 40 Charest Ouest à la hauteur de Duplessis. Merci Bernard pour tes infos. Et on a eu 2-3 textos dans pause. Le Henri IV Sud à la hauteur de chemin Sainte-Foy. La voie de droite qui est bloquée en raison d'un 53 pieds en panne. Si vous avez plus d'infos pour nous, ben continuez de nous écrire. Puis on va le mentionner dans le prochain bulletin de circule.
3: Louis Deschaine. Deschaines, notre journaliste sur le terrain. Louis Deschaines.
1: Non, c'est Louis Déchaîné. Il est déchaîné, ce Louis-là. C'est bon. Il est déneigé.
2: C'était ça, mon prochain call.
1: T'es déchaîné sur le déneigement.
6: Oui.
1: Hey, ça va être un sujet, c'est le fun. On sort un petit peu de la politique, là. Puis ça, là, t'as travaillé fort. T'es allé sur le terrain, mon cher Louis.
6: Oui. Je suis allé rencontrer des déneigeurs. J'en ai rencontré 6-7. Mais pour me faire une tête, je dirais, on les présentera pas toute la gang. De toute manière, il y en a plusieurs là qui gardaient leurs réserves. Parce que c'est la. Il y a beaucoup de compétition dans ce domaine-là, le déneigement. Et donc, ce que j'ai
1: ça
6: fait.
1: Ça se plante-tu, un et l'autre, là? On ne fait pas de name dropping, mais.
6: Un peu.
1: Ils sont tous meilleurs que les uns que les autres, hein, c'est
6: un
1: ça?
6: Un peu, là? Parce qu'il y en a vraiment, là, quand je dis que la compétition est forte, il y en a vraiment qui veulent. Qui baissent les prix. Et là, c'est comme s'ils jouaient quasiment au casino, là.
1: Oh.
6: Parce que l'année que tu baisses les prix, si t'as un gros hiver, t'es peut-être dans le trouble.
1: OK. Il y en a qui jouent à Guidoun.
6: On peut dire ça
1: ben
6: comme
1: oui,
6: ça.
1: C'est pas toi qui le dis, c'est moi. Là.
6: Ou des nouveaux.
1: Oui.
6: Ou des nouveaux, des fois.
1: Ils vont faire place.
6: Ils se lancent. Ouais, c'est ça, exact. Okay. Alors, ça devient compliqué. Mais juste pour expliquer un peu, là, j'en ai gardé deux. Un peu plus corporatif, qui lui a bien accepté de se nommer. Et un autre qui, sous le couvert de l'anonymat, ben avec sa voix, il y en a peut-être qui vont le reconnaître, mais ça le dérangeait pas, qui nous illustre vraiment la réalité sur le terrain d'un déneigeur. Puis lui, en plus, le deuxième, là, il a tout fait. Là. Ben, de toute manière, il a à peu près tout fait, dans le sens qu'il a été gestionnaire, il a été dans le camion, il a été dans la machine aussi. Donc, il a tout fait.
1: Alors, est-ce que tu me permets de dire aux auditeurs,
6: oui,
1: pendant que tu vas faire ton bloc, les auditeurs 418-670-9098, si vous avez des contrats avec des déneigeurs, peut-être nous envoyer des petits textos, là, bon service, mauvais service, si c'est mauvais, pourquoi? Et surtout, ça vous coûte combien cet hiver?
6: Mmh.
1: Je ne sais pas si tu as abordé les prix là, dans ton affaire, mais nous autres, c'est important.
2: Hey, moi, j'ai fait le saut, là, ouais, j'ai eu ma soumission, 900$.
1: Hey!
2: Hey, c'est pas une cour de 12 km, mon affaire, c'est une entrée qui est un peu plus grande que les autres. Là.
1: J'en pensais, t'es à combien?
6: 6 places quand même, là.
2: Ouais, mais tu sais, elle n'est pas si longue que ça.
1: T'étais à combien d'en penser?
2: Celle-là était à 750, mais j'en ai un qui est beaucoup moins cher, fait que je vais prendre l'autre, là, okay, qui joue à peu près dans le 500
8: piastres. C'était autour de 500 il y a une couple d'années.
1: 500?
8: Ouais.
1: Une couple d'années? T'es-tu dans ces prix-là, toi, Louis?
6: Oui, on m'a dit que ça changeait énormément, OK? Premièrement, ça dépend d'où que t'es.
1: Ouais.
6: Exemple, tu restes au lac Beauport, ça va te coûter plus cher. Pas parce que t'es plus riche, parce qu'il y a plus de neige. On parle de 6-7 sorties de plus que Charlebourg, exemple. T'es à Charlebourg, là, t'es à peu près dans le milieu entre les deux. Tu vas avoir peut-être 30-35 sorties. T'es à Québec, t'es peut-être plus 25-30 sorties. C'est ce qu'on va mentionner. Donc, tu vois, ça dépend beaucoup. Puis là, on parle, comme Jordan, 6 places, c'est certain que c'est un peu plus cher.
1: C'est calculé en nombre de places.
6: Oui,
1: c'est ça?
6: Oui. Oui, exact.
2: Il ne faut pas oublier une chose non plus. Le diesel, le gaz, un montant en fou. Là, on a ouvert les lignes là-dessus. Il y a peut-être 2 semaines. Il y en a que ça leur coûte 2 000$ de plus à remplir leur truck ces temps-ci. Fait que pour les déneigeurs, ça doit paraître sa facture également.
6: Ouais. Absolument. La manière qu'on fait ça aussi, c'est qu'on peut pas trop augmenter la facture. On est très conscient que tu peux pas l'augmenter trop. Donc, ce qu'on fait, on améliore la productivité. On essaie d'avoir le plus de clients possible dans un quartier. Parce qu'on m'expliquait aussi que...
1: Moins de distance possible.
6: Moins de distance.
1: L'éloignement, on n'en veut pas de ça.
6: Écoute, si t'en as 8 sur la même rue, c'est parfait, là.
1: Ouais.
6: T'sais? Puis si t'en as 12, c'est encore mieux. Si t'en as rien qu'un, on me disait, marcher la gratte en l'air, c'est pas payant.
1: Non, c'est sûr.
6: C'était l'expression.
2: C'est comme une serveuse avec les mains vides.
6: Ils m'ont tous dit ça à peu près. Ils disent, on n'est pas un taxi, nous autres. Si on marche la gratte en l'air, c'est vraiment pas payant. Alors, on va commencer tout de suite parce que j'aimerais ça y aller en rafale parce qu'il y a vraiment beaucoup de trucs. Puis comme je vous ai dit, il faut vraiment séparer, là. On va commencer avec le côté corporatif. Donc, j'ai parlé avec Jean-François Bédard d'entretien JFB. Lui, ça fait 38 ans qu'il est en affaires. Qui est dans ce domaine-là.
1: L'expression, il a vu neiger, lui.
6: Lui, il a vu neiger. Et c'est justement, au départ, là, il nous explique comment on fonctionne pour l'augmentation de cette année.
9: Normalement, tous les déneigeurs auraient dû mettre 10 % d'augmentation. Puis il y a beaucoup de compétition, beaucoup coupent les prix, beaucoup font du recensement pour aller chercher des nouveaux clients, pour être eux aussi compétitifs et être concentrés. La majorité ont augmenté de 5 %. Beaucoup ont mis des clauses de centimètres et des clauses d'essence, de diesel.
1: Oh, c'est quoi les clauses? C'est quoi?
6: Ouais, c'est... Ben c'est ce que, donc, autrement dit, là, c'est qu'il y en a qui jouent là-dessus. On joue sur le prix. Donc, on dit, je te charge moins cher, mais s'il neige en bas de tant de centimètres ou plus, ben, c'est 50 piastres de plus.
1: De plus.
6: Ouais. Fait que c'est comme ça, ça fonctionne.
8: C'est bon, ça.
6: Donc, ouais. Même chose pour le prix du diesel. On dit, ben, si le prix augmente, comme là, il est quasiment à 3 piastres, là. Mettons qu'on dit, il augmente à 3,25. Ben, ça va être ça de plus. Ça va te coûter, mettons, je sais pas, moi. Donc, il y a des clauses.
1: Fait que lisez vos contrats, là.
6: Oui, oui, oui. Mais ça, habituellement, on le dit aussi, là. Tu sais, il faut être transparent avec la clientèle. Ce qu'on mentionnait, c'est qu'il y a plusieurs entreprises qui vont faire les renouvellements au printemps déjà. Il y en a d'autres qui vont aller à l'automne, puis il y en a d'autres qui sont à la dernière minute. Donc, les soumissions, des fois, ils rentrent plus tard. C'est des affaires,
1: ouais.
6: C'est des affaires qui arrivent. Pour toutes ces raisons-là, étant donné qu'il y a beaucoup de compétition, lui mentionnait que s'il y a un gros hiver, automatiquement, il y en a qui vont être dans le trouble.
9: Moi, je peux vous dire qu'après 38 ans, j'ai 4 décennies de fait dans ce domaine-là. Dans le déneigement résidentiel, plus de la moitié des entreprises n'ont pas les reins assez solides pour passer au travers d'une grosse hiver. Quand je dis une grosse hiver, c'est 375 cm et plus. Malheureusement, les prix ont beaucoup d'arriérage et depuis 20 ans, les entreprises ont de la misère à augmenter leurs prix parce qu'il y a trop de compétition et ça va faire le ménage. La journée qu'il va avoir une grosse hiver, ben, ça va remettre les pendules à l'heure.
1: Ça donne bien, je pense qu'on annonce un gros hiver de neige. J'ai dû ça il y a 2-3 jours. Ouais, ouais,
2: non,
1: ouais.
2: Ça fait 2-3 ans qu'ils disent ça.
1: Ouais, en tout cas.
6: Ouais, ça arrive souvent.
1: C'est un bon ménage, mais parce qu'un ménage, c'est moins de compétition, c'est moins bon pour le client.
2: Ouais, puis moi, j'avais entendu des histoires dans le coin de Montréal, dans des quartiers résidentiels, je pense, dans le coin de Laval. T'avais des compagnies qui s'alignaient sur tout le même prix, là. Fait que c'était rendu un genre de cartel où, écoute, on est tous 800, ben, je suis pas content, puis tu te déneigerais que t'appelles.
6: Puis, dans le fond, c'est quoi qui coûte cher? Le gaz, l'essence, c'est sûr, le diesel. Mais aussi, c'est des salaires garantis. Ça, faut pas oublier ça. Avec la pénurie de main-d'œuvre qu'on a connue il y a quelques années puis qu'on est encore dedans, là, si tu veux avoir des opérateurs, si tu veux avoir des déneigeurs, faut que tu garantisses des heures, et un salaire à ta gang, à tes employés. Sinon, t'auras pas d'employés. Puis si t'as pas des bons employés, ben là, on parle, j'accroche des voitures, j'accroche des bâtisses, je fais des accidents, je fais ci, je fais ça. Tu sais, ça te prend de main-d'œuvre qualifiée aussi. Donc, tu vois, tout ça, ça se paye. Parce que tu peux pas dire à quelqu'un, ben, c'est de valeur, cette semaine, il n'y a pas neigé, t'as pas de salaire.
2: Alors, la semaine, c'est quoi à peu près les salaires moyens? Genre, ça joue-tu dans le 30$ de l'heure? Parce que je connais des gens qui ont fait ça, puis ils sont plus là-dedans. Là,
6: on n'a pas voulu trop m'en parler de ça, parce qu'il y a une question de compétition là-dessus aussi. Là. Mais on m'a dit que c'était on était rendu avec des bons salaires. Autrement dit, il n'y a pas un déneigeur qui gagne le salaire minimum. Là.
2: Ah non, c'est ça. C'est au moins 25 en montant.
1: Les gars qui sont les gars et les filles.
6: Vous nous le dire.
1: Ah oui, textez-nous, vous êtes rendu à combien le tarif? Puis on va vous donner les chiffres, fait que peut-être vous allez savoir si vous faites fourrer ou pas aussi.
2: Il y en a aussi qui sont sur le chômage l'hiver, fait qu'ils sont payés en dessous de la table.
6: C'est
8: une job, quasiment sur appel, là. Tu sais, t'as pas d'horaire fixe pendant tout là-dessus. Là.
6: Ah oui, puis comme on me disait, il y a de la watch, là. Il y en a qui sont payés, mettons, un, c'est la gang qui est là, c'est son soir ou c'est sa semaine. Ben lui, la nuit, là, faut pas que tu te couches à 8 heures, il annonce beau, tout est correct, parce que là, t'as une surprise la nuit, là. Bon, c'est certain.
1: Là, je vois du 30 à 45 piastres l'heure.
2: T'as-tu vu du 25?
1: Il y a même du 50 l'heure.
2: 50?
1: Ah, oui, regarde. J'ai 50 l'heure à Trois-Rivières, 30 à 45 piastres l'heure ici. Un, il dit 600 en argent par semaine.
6: Mm-hmm.
1: 600 par semaine.
6: Oh, oui.
1: 34 piastres l'heure. Bon, ça varie, là.
2: Et puis tu vois, on nous écrit qu'un tracteur de résidentiel, il n'y a pas si longtemps, ça coûtait 100 000 $. On est rendu dans le 140, 150 000.
6: Oui.
2: Ça change la game pour une compagnie qui n'a pas les reins si solides que ça ou qui commence dans le domaine.
6: C'est certain. Hey, on va faire la coupure.
1: Oui.
6: Donc, on a parlé un peu plus corporatif. Allons-y avec notre monsieur de la gratte, OK?
1: Oui.
6: Bon, monsieur anonyme. On va commencer tout de suite. Et anecdote intéressante qu'il m'a racontée aussi, qui est en lien avec avec la qualité des services. Il dit qu'à un moment donné, il faisait un gros commerce, lui, à Québec. OK? Puis une année, ils ont dit, hey, finalement, on va en essayer un autre. Parce que l'autre, t'as pas mal moins cher. Mais là, on parle du commercial, un gros commerce. Et il est arrivé ceci.
10: Il y a un gars, man, il a coupé les prix instables. Hein? Comment ils vont faire? C'est impossible qu'il arrive. Mais Chris, c'est quoi? 15 janvier, il nous rappelait, puis il nous reprenait le contrat, puis on lui a dit, pas de trouble, on signe pour 3 ans, puis tu me payes l'année cette année au complet. Ils n'ont pas dit non, hein?
2: À 15 janvier, c'est le fun, hein? Quand t'as une tempête de 25-30 cm, puis ton déneigeur n'est pas là, là. Ça fait quand le prix descend de même, posez-vous des questions, là.
6: Tu sais, que, comme on dit, il y avait le gros bout du bâton, oui, là. Ils l'ont rappelé. Oui, oui. Il était écœuré de l'autre, puis il est arrivé ce qui devait arriver. Le résidentiel.
1: Il y en a qui vont, tu sais, pour sauver 50$, mais ils vont couper sur la qualité du service, puis à un moment donné, tu te fais avoir.
6: Ouais.
2: Là, les salaires qui reviennent, excuse-Louis, ça revient entre 35 puis 45 de l'heure, puis tu vois, il y en a beaucoup qui sont payés en dessous de la table. Là. 700 cash par semaine au noir qu'on a, du 1000$. Fait que
1: ouais, 1000$ par semaine.
6: Wow. Ouais, non, ouais. C'est le nerf de la guerre. Là, la main-d'œuvre dans le déneigement, c'est le nerf de la guerre. Il nous mentionnait également, puis là, je fais encore la coupure, on parle plus de notre JFB du début. Là. On parle de notre anonyme, parce que c'est important. C'est important, là. Lui vient nous dire, le résidentiel, là, sincèrement, les déneigeurs, ils veulent rien savoir de ça.
11: Résidentiel veut rien savoir de faire du résidentiel. Ah, c'est de la merde. C'est de la merde résidentiel, là. Le monde, ils pensent qu'ils ont acheté la compagnie parce qu'ils ont un contrat de déneigement. Ah. Honnêtement, là, les gens, là, ils se disent, là, puis là, ils tombent 2 cm, là, puis ils appellent, disent, oh, mais là, pouvez-vous nous déneiger? C'est parce que, madame, on peut-tu attendre que ça tombe avant de le ramasser? C'était n'importe quoi, là.
2: Hey, puis j'avais un ami là-dedans, là. Je sais pas si vous avez déjà vu ça, des panneaux de « Mettez pas la neige là, puis là, je veux pas que tu fasses ça comme ça. » Puis là, le tracteur rentre dans la cour pour déneiger, il sort dehors. En fait, là, plus sur le côté, ça doit être insupportable.
1: Ben, en fait, ils ont combien de clients? Tu dis à peu près?
6: Ben, ça dépend tellement des entreprises.
1: Ils ont 350 boss.
6: Mettons.
1: C'est ça, là.
2: C'est de notifier aussi les gens. Là, ils développent des applications pour dire aux gens qu'ils vont déneiger à telle heure et telle heure.
6: Oh, oui.
2: C'est tout qu'un système quand même. Là.
1: Moi, ça fait au moins 15 ans. 15 ans que j'ai le même entrepreneur, là, déneigeur. Je l'ai jamais appelé. Pas une fois.
2: Hey, moi non plus.
1: Pas une fois.
2: Moi, c'est pour le payer, mais sinon, je le dérangerai pas que ça.
6: Hey, parce que moi, on me disait, on filtre les appels. Il y en a qui, à un moment donné, ils n'ont pas le choix. Là, ils décrochent plus à partir de 18h parce que... Écoute, ils dormiront jamais.
2: Des gens qui doivent probablement avoir une grosse job de 60 heures par semaine.
6: L'autre affaire qu'on me disait, ce qui est compliqué, là, c'est que la ville, le déneigement a changé beaucoup dans les villes, notamment la ville de Québec. On sort plus tard, fait que là, qu'est-ce qui arrive? Toi, ton déneigeur, il est passé, mais là, il te rappelle.
1: Ils
6: ont refait un hurlet, là, c'est ça.
1: Oui.
6: Fait que ça, c'est problématique aussi. On disait le résidentiel, il aime pas bien ça. Mais l'affaire qui fait vraiment suer, là, c'est les blocs appartements.
1: Ah oui? Ah,
6: ça a l'air que c'est terrible. Okay.
10: Comment ça marchait d'autre, c'est qu'on avait un système qui les avertissait pour dire, OK, dans 45 minutes, le déneigeur va être là. Ça avertit les gens qu'on va être là dans 45 minutes de sortir les autos. Ça leur donne le temps de sortir le char, le déneiger, le dégeler, au lieu d'être pogné dans la vie, de regarder à quelle heure qu'il va venir. Va-tu venir? T'en as qui s'en calissent. Ils en ont rien à foutre. Total. Ils coopèrent pas. Puis la focus, c'est que dans un bloc, ben ça prend au moins deux espaces de stationnement de lousse pour rentrer une machinerie. Fait que tu comprends que si t'as pas deux espaces de stationnement,
6: bon.
10: Parce que le gars à côté, il tasse pas son auto, mais là, tu viens de pénaliser ton voisin. Fait que ça fourre la gamique, là. Mais le monde, ils viennent en crise, puis bon, mais on disait, monsieur dame, mais parlez à vos voisins.
2: Ah, ça doit être l'enfer.
1: Finalement, moi, je l'aime, ma job. c'est vrai.
6: Ouais.
1: Ma blonde a été quelques années en appartement, puis je me souviens, à chaque fois qu'il y avait une tempête, c'était le bordel.
2: Ouais, d'aller parquer ton char dans la rue, puis là, le tracteur attend parce qu'il paresseux se réveille pas. Lui, il se réveille à 1h de l'après-midi, puis il a fumé du pot toute la nuit.
1: Ouais.
2: ça doit pas être évident à gérer.
6: Dans les coûts aussi là, de production, il y a l'entretien énormément. Puis l'entretien, ça vient aussi avec les bris. Puis les bris, ça vient avec quoi? Ça vient avec des objets qui sont laissés un petit peu partout.
1: Ah non!
10: J'ai déjà passé d'un souffleur et micro-ondes. Souvent, t'arrives dans des blocs, le monde, ils calissent le stock à peu près n'importe où. C'est déjà arrivé qu'on passe un micro-ondes, des bouteilles téléphoniques, des publicsacs en masse, des bouts de matelas. Mais je sais pas si c'est parce que quand ça rentre dans le souffleur, là, t'es dans la merde, là. Faut que tu t'en ailles au garage, là. Parce que, tu sais, c'est correct que tes protections, des bouts de protection, ils ont sauté. Ceux qui ont pas des machines de backup, rien de ça, là, t'es dans la merde, là. Là, t'en vas au garage, puis là, t'essaies de démarcher ça. T'essaieras de faire brûler un bouteille téléphonique dans un souffleur, ça marche pas. T'sais, on a tout essayé. Il faut vraiment que tu démarches la vis, puis oublie ça, là. C'est déjà à mes têtes, là. Je t'ai parlé de micro-ondes, j'ai déjà vu une bonbonne de propane. Ouais. Ah, on voit de
2: hein? Je connais, quelqu'un de loin qui est, c'est un caniche qui est passé dans.
1: Non. Ah, ouais, c'est. Il y a un autre qui le dit, là. J'ai fait du déneigement résidentiel pendant. C'est la première fois qu'il nous écrit dans l'histoire de Radio X, là.
6: Ouais.
1: Il dit qu'il a fait 10 ans, plus capable sur le résidentiel. T'es payé pour être en stand-by, tu perds ton hiver au complet.
6: Ouais.
1: Beaucoup des petits chèques, des montants en cash. C'est ça, c'est pas l'idéal, là.
6: Mmh.
2: Hey, c'est surtout que... quand ça finit plus de finir, là, t'es rendu au mois de mars, puis t'arrêtes pas d'avoir des petites tempêtes de neige.
1: Même
2: ça,
1: au mois d'avril.
2: L'hiver doit être long, là. Ah oh, oui.
1: Mais c'est quasiment des saints. Ils ont vraiment le paye, ces gars-là. J'ai beaucoup de respect pour les déneigeurs, là. Puis ceux et celles, justement, qui font pas la job, là. C'est-à-dire, tu tasses pas, tu t'oublies de tasser ton auto, là. Oui, les blocs, mais même des résidentiels.
2: Oui, ils s'en foutent bien raide.
1: On peut revenir?
6: Oui, mais c'est ce qu'on me disait. Là, c'est, l'hiver, là, ils n'ont pas de vie de famille quasiment. Même dans le temps des fêtes, tu as un party de prévu. Hey, là, tu regardes la météo, il annonce 5 cm. Finalement, il en tombe 15. Tu te fais appeler, il faut que tu rentres, tu n'as pas le choix. Alors, c'est sûr que c'est pas facile. Là. C'est 3-4
1: journées de neige, le 31, le 1er puis le 2.
6: Ouais.
1: C'est fini, là,
2: des fois, scrap. Ça a l'air bien niaiseux, mais tu sais, il y a un trottoir, exemple, devant les résidences dans ton quartier à telle rue. Mais c'est parce que la gratte passe. Là, après ça, t'as la déneigeuse de trottoir qui passe, mais là, il faut que tu repasses deux fois. Tu sais, c'est plein de taponnage de même. Fait qu'à un moment donné, tu passes ta nuit au complet, puis tu parlais de 5 cm. Même à 5, des fois, t'es comme pogné pour sortir parce qu'il y a la cause de la gratte qui fait de la neige partout d'un cours.
6: Oui, ah non, c'est sûr. Les grosses tempêtes non plus, c'est pas facile. Alors, en conclusion, je trouve que c'est un bon extrait, celui-là. On va l'écouter.
10: Des employés qui travaillent pour nous autres, là, ils ont accroché des chars, arraché des miroirs. C'est tout le temps sur la route. Puis quand il neige beaucoup dans les tempêtes, ben le monde, ils sortent. Qu'est-ce, restez chez vous? Combien de fois qu'on a vu des bonnes femmes avec leurs poussettes, avec leurs enfants dans les tempêtes dehors?
6: Oui.
10: Peux-tu garder ta poussette dans la maison? On ne voit pas en avant du tracteur. Faut que tu sors avec ta poussette ou avec ton traîneau pour te promener dehors avec ton kid. Voyons donc.
1: Ces gars-là, quand ils savent qu'il va neiger, là, ils viennent agressifs avant la tempête. C'est ça, parce qu'ils savent qu'est-ce qui s'en vient, hein?
6: Je l'adore.
1: Ah oui?
6: Ouais, va dire, il pourrait devenir quasiment un personnage.
1: Ah oui?
2: Il faut y parler. Ça, il n'y a pas la langue dans sa poche.
1: Oui, il faut y parler dans la tempête.
2: T'as une sorte d'affaire en plus, des micro-ondes qui passent là-dedans.
1: Ouais, garde le contact. Pendant la tempête, il faut y parler.
6: Oui.
1: Ne serait-ce qu'un 5 minutes dans le retour, on jase avec.
8: Pendant qu'il est en plein son roche.
1: Oui, c'est ça.
6: Là, passant, il en fait moins présentement, par exemple. Cette année, jusqu'à l'année passée, mais il en fait encore là, pour dépanner. Mais c'est ça, je pense que cette année, un petit peu.
2: Ben, Louis, tu peux-tu faire une carrière de 25 ans là-dedans? Surtout du résidentiel, puis des blocs, puis tout. Ça, parce qu'il y en a pour la ville qui travaillent là, puis qui n'ont pas à dealer avec les gens qui sont un peu tannants, là. Mais ça doit pas être une job facile, toujours sur appel. Puis comme on le disait tantôt, t'as pas vraiment de temps pour toi durant l'hiver, là.
1: Très bon dossier, M. Louis.
6: Merci.
1: Il y en a un autre qui s'en vient d'ici deux semaines.
6: Oui, hein, absolument. Alors, on lâche pas.
1: On va, ça va être, on va créer ça, ces moments-là avec Louis le jeudi, là, de dossier exclusif.
6: Yes, écrivez-nous là, si vous avez des histoires de tempête puis des histoires de déneigement.
1: Très bonne idée.
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6: Hey, je vous le dis tout de suite, là, on va être les trois à poser des questions à notre prochaine invité.
1: Bon, moi, je le tutoie-tu ou ben non, on sait pas trop. La première fois qu'on se voit, mais j'écoute JC, c'est Sylvain. Après ça, Patricia, c'est Sylvain. Parfois, c'est M. Junot. Sylvain Junot, maire de Saint-Augustin, salut.
20: Bonjour.
1: Merci d'être là.
20: Ça fait plaisir.
1: Pour pas le choix de répondre. Donc là, on a aiguisé nos questions.
20: Allez-y.
1: Pas le choix de répondre.
20: On va essayer.
1: 11 ans, maire de Saint-Augustin. Je suis-tu d'un bon chiffre en partant?
20: Exact.
1: Parce qu'on me dit que...
20: Juin 2015.
1: Okay, on me dit que vous connaissez ça pas mal, les chiffres.
20: Oui. Un peu, oui.
1: Bon, ce qui m'impressionne, je vais le redire aux auditeurs du retour, parce que c'est la première fois qu'on jase avec Sylvain Junot. V'lons-en, la dette est à 120 millions. Et dans quelques mois, elle sera à zéro.
20: Exact.
1: Modus operandi?
20: Oh, sorte de choses. Premièrement, c'est pas moi. C'est sûr que mon nom est attaché à ça, puis on me félicite et tout ça, mais c'est pas moi. C'est un ensemble de personnes. Si un maire tout seul, ça fait rien. Ou rien de bon, comme j'ai plaisir à dire. Alors, donc c'est un conseil municipal, puis il a évolué dans le temps. Mon conseil, depuis 11 ans, c'est pas toujours les mêmes, mais à part les deux premières années là, où c'était le zoo, là, après ça, j'ai toujours eu le support des conseillers qui étaient là. Puis il faut le dire, là, c'est tous des indépendants chez nous. Il n'y a pas de parti politique. Puis donc,
1: chacun travaille pour son district.
20: Non, chacun travaille pour la ville. Mais il représente un district. Mais, okay. On n'a pas ce côté le chauvin, si on veut. Là, on essaie de... Bon. Et c'est ça. Ça fait que c'est pas juste les élus non plus, c'est l'administration. Encore là, les élus, ça gouverne. les mots sont importants. Les élus gouvernent et l'administration gère. Et c'est pas la même affaire. Nous autres, on donne des orientations. Après ça, l'administration se débrouille pour y arriver. Et donc, on a gardé le cap, puis on s'est doté d'une fonction publique très forte. Une directrice générale en premier lieu, là, qui s'est entourée de directeurs, tout ça. C'est comme ça qu'on y arrive. Là. C'est, en fait, pour arriver à quoi que ce soit, rembourser une dette ou peu importe, il faut s'entourer de gens forts. Si t'es pas entouré de gens forts, t'arrives à rien.
1: Des gens forts, c'est des gens qui vont travailler dans le même sens aussi, mais qui n'ont pas peur de la critique, c'est ça?
20: Regarde, l'objectif. C'est-à-dire que, je le dis souvent à la blague, moi, je serais un très mauvais dictateur. J'aimerais ça, des fois. Mais je serais pas bon parce que je fais des tocs, tu sais, des obsessions quasiment des affaires. Puis il y a tout le reste autour là, qui est important aussi. Puis des fois aussi, je veux aller trop vite ou trop loin ou trop tout court. Ma blonde dirait ça, trop. Ça fait que... Elle est psychologue. C'est pour ça que je suis traité à temps plein.
1: Psychologue avec un ingénieur. Ça fait un bon mélange. Ouais.
20: J'ai des gens autour de moi qui font valoir d'autres points, puis pas des points que je considère pas importants, mais auxquels je m'attarderais peut-être moins naturellement. Puis ils sont forts, puis des fois aussi, j'ai des idées qui sont pas brillantes, là, comme tout le monde, j'imagine. Là,
1: L'humilité, ça existe chez vous? On connaît pas ça.
20: J'ai pas de problème à reculer quand je fais des niaiseries, et j'en fais, mais j'essaye idéalement de pas avoir à reculer, mais de pas avancer. Des fois, j'ai une idée, puis je la soumets au groupe, là.
1: Ouais.
20: On se texte à tour de bras, nous autres, entre élus, là, je parle. Puis je soumets ça, là. Puis là, tu sais, à un moment donné, je le sens, là, ils me disent, hey! Parfait, on va pas là. Tu sais, puis c'est pas plus grave. Puis on a aussi une belle force avec toute notre gang d'indépendants, c'est que on prend des votes à l'occasion, divisés. 6 pour, 3 contre.
2: Une belle démocratie, toi.
20: Puis c'est fini. Après ça, on passe un autre appel, puis on en rit, là, des fois, parce que ça s'écœure entre eux autres, parce que...
2: Bon, ben avec ce qui s'est passé cette semaine, résultat des élections, M. Junot, je sais que t'en as parlé un petit peu avec JC, mais Tramway de Québec, ça va-tu se faire, cette histoire-là? Comment tu vois ce scénario-là se dessiner dans les prochaines années? On sait qu'il est supposé être prêt pour 2033. comment ça va aller dans les prochaines années, selon toi?
20: Ben, il y a deux aspects dans ce qui concerne le tramway dans ma tête. Il y a le projet lui-même. Où on peut discuter, est-ce que c'est le bon projet, est-ce que c'est une bonne affaire, oui ou non, etc. Ça, c'est une chose, mais en amont de ça, là, avant de parler de c'est-tu le bon projet, puis faut-tu le faire ou pas, c'est la façon dont les choses se font actuellement qui est problématique. Que ce soit bon ou pas, je vais parler technique un peu, mais la séquence des décisions, elle tient pas debout. Tu sais, il n'y a pas 50 façons de gérer un projet. Là. La gestion de projet, là, c'est une recette. Les ingénieurs, là, on est plate de même. Là. Tu sais, ça fait que tu vérifies si tu as le financement, tu vérifies si tu étudies, puis tu fais ci, puis tu fais ça. Puis un coup que tu as tout attaché ça, là, tu poses des gestes irréversibles. Hein? Pas avant. Fait qu'on parle d'abattre des arbres, qu'on parle de n'importe quoi qui est fait actuellement, là, se lancer, là, tête baissée. Le financement, là, on a beau se faire dire qu'il est attaché. Moi, il faudrait qu'on me montre les documents. J'ai aucun document signé que j'ai vu puis que personne n'y voit. Fait que, tu sais, moi, le blablabla, là, c'est bien beau, là, mais c'est bon rien, ça. Ça fait que on sait pas si le financement est attaché. On vient d'avoir une élection provinciale où on a un gouvernement indépendantiste qui est arrivé. C'est sans jugement là-dessus que je le dis, là, mais... Est-ce que le fédéral, M. Carney et compagnie, vont vraiment vouloir cracher 3 milliards à une province qui dit « moi, je m'en vais ». Je caricature, mais vous comprenez.
1: Très bien.
20: Je le sais pas. Même chose pour le pont, le troisième lien. Là. Qui, parenthèse, on pourrait s'occuper du premier et du deuxième avant, mais en tout cas, bon.
1: On s'obstinera pas longtemps.
20: Non, et troisième lien, même chose. Est-ce que le gouvernement fédéral, parce que ça va être surprenant qu'il y ait un pont qui se fasse sans argent fédéral, là, on s'entend. Est-ce que le fédéral va encore là? Ça se peut que oui, là. Ça se peut que le fédéral dise oui, je suis prêt à mettre de l'argent, acheter de l'amour au Québec pour essayer de rattacher. Ça se peut, je ne sais pas. Mais justement, je viens de le dire, on ne le sait pas. Ça fait que ce spot-là, pour répondre à la question sur le tramway, moi, j'en ai contre la séquence. Là. Abattre des arbres multicentenaires, puis ça n'a aucun bon sens. Mais
1: ça charrue devant
2: c'est la mise à jour vraiment. De la CDPQ. Est-ce qu'on aura un tracé qui va être différent l'année prochaine?
20: Exactement. Puis le gouvernement, ça, là, il vient de changer, mais peu importe, le gouvernement n'a pas mis le projet en phase réalisation encore. Ça en dit long, ça. Là.
8: Qu'est-ce qui urge tant que ça?
20: Ben, c'est ça. Puis, tu sais, ça urgeait d'abattre des arbres à trois semaines des élections provinciales. C'est particulier. Tu sais, c'est. Fait que le gouvernement n'a pas mis encore en phase de réalisation, puis il ne le fera pas avant un an s'il le fait. Il y a des raisons à ça. Là. Il y a du monde qui veulent être sûr de ce qu'ils font, puis etc. Et c'est très bien là, de la part du gouvernement. Mais ce qui est moins bien, c'est de dire bon, ben, regarde, tu peux pas dire on va voir rendu là si ça marche dans six mois, un an. Puis en même temps, dire, bon, ben, commencez donc à creuser un tunnel, puis commencez donc à battre des arbres. Puis ça. Je comprends qu'il y a des travaux préparatoires, il y a des égouts, des aqueducs qui se font. Parfait, ça, c'est beau. Est-ce que tu as besoin d'abattre des arbres pour faire des égouts, des aqueducs? Pas nécessairement.
8: Il y aurait eu moyen, en plus, hein, Mélanie Sauvé avait sorti une façon de faire où on aurait pu, mm-hmm. justement, sauver ces arbres-là.
20: Puis il y a l'autre aspect, juste pour finir. Oui. Le tramway, est-ce que c'est le bon projet? Tu sais, mm-hmm. des rails, puis il existe plein de technologies, là, de. Sur roue, etc. Je ne suis pas en train de. Pas à moi à définir quel projet, tu sais, quel chose, mais je trouve que l'aspect technique de ce projet-là, il est questionnable, pour dire le moins. C'est pas juste à cause de l'hiver, là, puis de la glace, là. Ben, l'hiver, la glace ne me fatigue pas pour les rails, il me fatigue pour les fils. On manque de courant à chaque fois qu'il y a du verglas, puis avec le réchauffement climatique, on a de plus en plus de verglas, puis là, il va marcher avec des fils.
8: Puis c'est un tracé figé. On ne pourra même pas le modifier exact. Au besoin.
20: Puis les rails, eux autres, ben, ils vont se remplir de sable, de sel, puis d'abrasif, tout ce que vous voudrez, puis il faut qu'ils les nettoyent à temps plein. C'est faire souffrir, ça, là.
1: Ouais, puis ça va être des coûts, ça, là.
20: Fait que c'est. En bon québécois, je dirais que ça a l'air d'une patente à gosse, mais bon.
1: Donc, j'aime l'expression.
8: Monsieur Junot, comment s'est présentée la politique dans votre vie? Vous auriez été déjà soudeur?
20: Ouais.
8: Comment est-ce qu'on passe de soudeur à maire?
20: Ah, j'ai un parcours qui n'a pas été un long fleuve tranquille, puis qui n'est pas typique, là. C'est atypique. J'ai des parents là, qui avaient des études, puis mon père était prof d'université avec des études postdoctorales. Puis ça. Donc, dans la famille, chez nous, il fallait aller à l'école. La question ne se posait pas. Là. Aller à l'école étant l'université, c'était le minimum. Là. Et la question ne se posait pas. Puis bon, ben moi, jeune, j'étais peut-être un peu en réaction ou en tout cas en confrontation. Je ne le sais pas trop, mais j'avais pas trop envie. Fait que. J'ai fini que j'ai tout sacré cela là, à peu près au cégep, puis là, j'ai travaillé un peu. Puis après ça, bon, on a décidé d'aller faire un cours de soudeur, justement. Puis ensuite, je suis allé travailler dans l'industrie, où là, il y avait des... on n'a pas le droit de sacrer ici, hein?
2: Ah,
20: des esties d'ingénieurs.
1: Oui, OK, oui.
20: Il y avait des esties d'ingénieurs qui m'écœuraient. On travaillait... Moi, je travaillais le soir, nuit, quasiment, là. Et, tu sais, les idées des gars de soir, c'était pas bon. Là, les ingénieurs de jour qui, tu sais... Puis quand t'en avais une idée, ben, elle venait deux autres après. Regarde. Ben, qu'au lieu de les haïr puis de vouloir les battre, ben, j'ai décidé d'en devenir un. Fait que je suis retourné aux études. J'ai fait un bac. Puis durant tout le bac, j'ai dit, hey, je suis écœuré. J'haïssais ça, l'école. J'ai écœuré d'être ici, puis je ferai jamais de maîtrise, vous pouvez être sûr. Fait que j'ai fait une maîtrise. Et durant la maîtrise, j'ai dit, si j'ai pas de question, je fasse de doctorat. J'en ai commencé un, puis que j'ai arrêté éventuellement. Je ne l'ai pas fini du tout, du tout. Mais n'empêche. Donc, j'ai fait ce cheminement là, à travers tout ça. Puis, j'ai travaillé en recherche à l'université, justement. Là. C'est pour ça que j'ai commencé un doctorat. C'était pas une passion. C'était parce que c'était à l'université, puis t'es dedans. Mais là, tout le monde a des doctorats, quasiment les profs. Pas quasiment tous. Là. Fait que bon, c'était plus facile que tu travailles là. Bon. Bref, puis finalement, ben, j'ai quitté, ça fait que j'ai pas continué l'étude, là, mais j'ai fait donc de la recherche là, comme chargé de projet, puis chargé professionnel de recherche et autres pendant un bon bout de temps. J'ai fait aussi de la pratique privée en expertise. L'autoroute 30, par exemple, à Montréal, là, on a travaillé comme expert sur le dossier là, pour la conception, pour ci, pour ça. J'ai fait aussi un peu d'expertise pour des causes en cours, des trucs comme ça. Puis bon, bref, à un moment donné, une écœurite de tout ça. Puis là, j'étais en réflexion un peu, disons. Puis ben, je sacrais après Corriveau, l'ancien maire à Saint-Augustin, dans mon salon.
1: OK.
20: Et mes enfants, j'ai quatre enfants.
1: Oui.
20: Que j'ai eu durant mon retour aux études, les quatre. du bac à la fin de la
8: maîtrise. Vous, vous aimiez ça.
20: Les enfants, oui.
8: Ils chargés, hein?
20: C'est juste qu'il faut leur parler après, mais je les aime bien. Puis donc, je leur ai. C'est des petits Michel Chartrand, pas au sens des syndicalistes,
1: ah?
20: Mais c'est autour d'une table chez nous, là, c'est du stock. Là, c'est...
1: Ça jase.
20: Oh, oui,
1: ben, c'est une famille de verbomoteurs, je vous vois aller. Là. C'est,
20: ouais.
1: C'est ça qui est agréable. Parce que...
20: Ma plus vieille des deux filles est journaliste à Matane. Il y en a dans toutes, puis c'est ça. Pis, autour de la table, là, tout le monde a le doigt en l'air, puis on s'astine, puis on rit.
1: Mais c'est le fun.
20: Et tout ça pour dire que je leur ai toujours dit, chialer tant que vous voulez. Quand même, quand ils étaient tout petits, là, à l'école, c'est le professeur. Là. Chiale, mais faites quoi? Implique-toi, ouais. Va le voir. Fais pas juste chialer.
1: Allez voter.
20: Et là, ben, je chialais chez nous, mais je faisais juste chialer. Ça fait que là, les deux plus vieux m'ont dit, hey, ce que je viens de vous expliquer. Fait que là, puis c'était la misère, là, ça allait pas. Là, Corriveau était parti, c'était à débandade. Je suis allé voir ça, puis je dis, bon, ben, on va se présenter. Je me destinais pas à ça du tout, la politique.
8: Parcours impressionnant.
20: Je suivais la politique provinciale, fédérale, le municipal, à part qui m'écœurait avec le dette puis les cochonneries. Et, mais là, je me suis impliqué puis j'ai gagné.
1: Bon, on va faire une première pause.
20: Oui.
1: Et on revient pour la partie 2. Sylvain Junod avec nous.
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1: En tout cas, il fait réagir sur le texto 88-670-9098. Sylvain Junod, notre invité, le maire de Saint-Augustin. Si vous avez des questions, c'est le démarre. Ben oui, c'est important, le démarre. Hein?
20: L'enlève.
1: Oui, oui, c'est bien. C'est bon de me ramener à l'ordre, ça, tabarouette. Comme vous ramenez certains maires ici de la région de Québec, c'est bon. Faut se faire ramener à l'ordre, de temps en temps. Si vous avez des questions, 88-670-9098. Et j'ai une question qui tue, monsieur le maire.
20: Allez-y.
1: De Saint-Augustin-de-Desmaures. Avec qui il est le plus agréable de travailler entre Régis Labeaume et Bruno Marchand et pourquoi?
20: J'ai un énorme respect et estime et que je dirais presque amitié pour Régis Labeaume. À l'époque, bon, on s'est pogné sur toutes sortes d'affaires. Là, puis mon dada dans le temps, c'était tout le temps de dire bon, monsieur Labeaume, on est capable de travailler ensemble, puis de m'amener d'arriver sur un point où on s'entend pas. Puis là, on s'entendait sur le fait qu'on s'entendait pas.
1: Non, mais bon.
20: On passait à d'autres choses. Puis tout le reste autour, ça allait. Fait que quand je suis arrivé, moi, à Saint-Augustin-des-Morts, les tensions étaient extrêmes là, entre Québec et Saint-Augustin-des-Morts, notamment. Là. Et là, on a réussi à baisser
1: la tension,
20: la pression, c'est ça. Et là, les administrations ont pu recommencer à se parler. La trésorerie, on est dans une agglo, mais la moitié de mes services viennent d'agglo. Il faut travailler avec les gens de la ville de Québec. Mais je parle pas des politiques, là, je parle de. Il faut que la trésorerie, la mienne, puis celle de Québec, puissent se parler, puis que ça fonctionne. Puis, tu sais, là, il y avait des mots d'ordre chez nous de ne pas parler à Québec, exemple, là, et vice-versa d'ailleurs. N'importe quoi. Là, on a réussi à. Puis avec M. Laurenger, c'était pas plus chic, là, avec M. Labeaume. Donc, là, on a réussi à mettre un peu de
1: Et M. Marchand?
20: Ben là, vous m'avez demandé avec qui je m'entends le mieux. Je viens de répondre.
1: Okay.
20: C'est avec M. Labeaume.
1: Et comment est la relation? Et comment est la relation avec M. Marchand? Est-ce que vous vous parlez?
20: Non, mais je dirais... Il ne faut pas penser là, qu'il y a des choses personnelles là-dedans, dans le sens que... moi, j'ai 200 employés environ, un conseil de 8 conseillers. Tout ça. À Québec, c'est 6000 employés. C'est pas la même affaire, c'est autre chose. Puis les choses se règlent pas entre maires. Tu sais, quand on dit là, des discussions, blablabla, toutes les discussions qu'il y a eu sur la Christie de Côte-Port il y a à peu près un an, puis tout ça, là, faut pas que personne pense qu'on va en arrive là avec notre mallette puis nos calculatrices, les maires, là, puis qu'on s'assoit. Puis, voyons donc, M. Marchand, il était pas au rencontre. Il y avait Pierre-Luc Lachance, un de ses conseillers qui s'occupait de ça. Puis, tu sais, là-dessus, j'ai envie de dire, moi, ben, c'est normal, là, tu sais, il peut pas s'occuper
1: de tout.
20: Hey, non, mais une histoire de quatre-part.
1: Ouais.
20: Tu sais, on a une mésentente de l'ordre d'une couple de millions par année. C'est un budget de 2 milliards, là. C'est comme, grosso modo, là, toute proportion gardée, c'est comme si moi, je passais ma vie à taponner pour 20 000 piastres à Saint-Augustin-des-Morts. Tu sais, ça.
1: Non.
20: Fait que c'est correct, tout bon. Donc, tout ça pour répondre que j'ai pas ou peu de relations dans le sens que je le côtoie pas bien. Je le côtoie pas du tout, en fait. Puis,
1: C'est bien comme ça.
20: Oh oui, mais c'est pas.
1: C'est pas personnel.
20: Non, mais monsieur Labeaume non plus, je le côtoyais pas, là. Tu sais, j'ai envie de dire, j'ai le côtoie quasiment plus là qu'avec. en riant, là, mais je veux dire, il n'y a pas de. Il n'y a pas. Le système est fait de telle façon que les maires peuvent se parler. Puis il y a des endroits aussi où ils peuvent le faire. Exemple, le conseil de la CMQ, la communauté métropolitaine, bien là, il y a tout un paquet de maires qui se réunissent. Bien là, je me suis fait mettre dehors. Fait que, je ne peux pas parler avec les maires rendus là, puis etc. Fait que, même chose au RT. Les occasions de parler avec des politiciens, là, bon, ben, on nous a exclus là, des forums où on pouvait le faire. C'est pour ça aussi que maintenant, ben, je publie sur Facebook, puis je suis ici aujourd'hui, puis je suis ici souvent, puis je vais dans toutes les télés, les radios. Pas pour jouer au Kid Kodak, là. C'est pas ma tasse de thé, mais ben là, on va pas parler par les voies officielles. On va parler ailleurs, puis on se fait entendre pas mal.
1: Le message,
2: ça. T'as donné l'exemple d'un dictateur tantôt, puis un dictateur, habituellement, ça reste en fonction jusqu'à sa mort. Mais tu n'es pas un dictateur, Sylvain Junot, maire de Saint-Augustin-de-Desmaures. Quelle sera la suite de ta carrière après de passer comme maire? Est-ce que tu entrevois de continuer comme ingénieur ou sinon de se lancer peut-être en politique provinciale, fédérale? J'en sais trop rien.
20: J'ai déjà dit là, dans les médias, je pense, je sais plus si c'était à choix, je pense que non, peu importe, ça n'a aucune importance, mais on m'avait posé la question. J'ai dit que je ne fermais pas la porte à éventuellement la politique provinciale, mais je ne l'ai pas dit en ce sens que... Parce que j'ai dit ça, je pense, au mois d'avril l'année passée. Tout le monde est viré fou, là. Il s'en va en politique, l'élection qui vient de passer.
1: Ben oui.
20: Du tout. Non, je l'ai juste dit parce que ça ne me tente pas, si jamais je vais vers ça un jour, dans 10 ans, 15 ans, de me faire dire « Hey, t'avais dit... Ben, » Non. Je ferme pas là-bas. Je peux vous dire tout de suite, là, clairement, je ferme la porte au fédéral. Je n'irai jamais là. Ça, c'est clair. Provincial, peut-être. Peut-être un jour, mais je ferme pas la porte, mais pas plus. Tu sais, retourner en génie, je penserais pas, mais peut-être. Je le sais pas. Je le sais pas, puis j'ai la misère à savoir ce que je vais faire tantôt après souper. Là. Fait que...
2: Mais tu dois-tu faire encore un autre mandat après?
20: Oui. Ben, en fait, la réponse à ça, c'est si les élections municipales avaient lieu dans 6 mois, là, à Grandeur du Québec, ouais. Là, je me présenterais encore comme maire à Saint-Augustin-des-Morts. Dans 3 ans, probable. Et là, okay. Là, je vous dis oui. Mais tu sais, dans 2 ans et demi, je ne sais pas là, où je serai rendu, mais là, j'ai encore le goût de continuer. Tu sais, j'aimerais ça. J'aime ça.
4: Au quotidien, en dehors de la politique, qu'est-ce qui vous passionne? Qu'est-ce que vous aimez faire? Y a-t-il une passion, quelque chose qui pourrait...
20: Moi, je suis quelqu'un qui est très... très dans sa tête, là, évidemment. Là. Ben, pas évidemment, mais je vous le dis.
4: Vous aimez lire?
20: Ouais, non, j'aime écrire.
4: OK. Ah ouais.
20: Écrire des textes. Pis bon. Mais à un moment donné, ça vient fatigant, tout ça. Là. Tu sais, le travail, c'est pas au pic par appel. Moi, là, j'ai une cravate, hein, on fait rien. Tu sais, mais on fait rien. On fait plein de choses, mais quand on ferme l'ordi, tu sais. Moi, j'étais allé en génie civil à l'époque, là, c'était pour faire des barrages. Tu sais.
4: Ah, ouais.
20: Dans la salle, j'aime ça faire des choses, tu sais. Pas fait ça, bon, ben, puis là, tu sais, je pitonne, puis j'adopte des résolutions, puis je fais des... je signe. Donc, j'aime ça faire des choses de mes mains. Je fais un grand détour pour dire que qu'est-ce qui m'anime, ben, c'est...
4: Vous êtes manuel.
20: Oui. Ben, j'ai déjà construit quelques maisons, des toitures, etc. Là, aujourd'hui, je suis fatigué, là, les toitures, laisse ça à d'autres. mais je fais des meubles, je m'amuse, je fais toutes sortes de choses, puis je
4: taponne. Avez-vous un vrai artistique à l'intérieur de vous?
20: Oui, oui, clairement. En tout cas, c'est ce qu'on me dit, là, tu sais, oui. J'ai un fils qui est dans les mondages, puis pas dans... L'un dans les mondages, l'autre est dans l'abattage. Arboriculteur. Et donc, il abat des arbres. Pas sur Grande Allée, ni sur...
1: Non, il n'y a pas. Il n'y a pas d'une photo, lui, là.
20: Non.
1: du journal.
20: Il est bien averti. mais donc, ils coupent entre autres des monstres, hein? Des arbres monstres, là, parce qu'ils sont malades, ou des frênes notamment. Et là, ils me coupent des tranches, puis des planches, puis des ça. Puis là, je m'amuse à faire des meubles avec ça, puis toutes sortes d'affaires. Puis,
8: hey, ça doit être magnifique, en vendez-vous?
20: Et non, j'en vends pas, j'en fais. Mais je pourrais vous en faire.
8: je fais une table.
20: les troncs de frênes. Le frein, il est malade, là.
1: Oui.
20: Et la bibitte, là, elle fait des petits canaux en dessous. Entre l'arbre et l'écorce, elle se promène, elle fait des canaux. Donc, quand on épluche tout ça, et ça met en
2: lumière
20: à la
2: peu,
20: vue,
2: ouais,
20: les canaux en question. Et autant c'est écœurant, cette bibitte, parce qu'elle tue tous nos arbres, là, autant moi, j'ai réussi à en faire quelque chose de positif, dans le sens que je fais des meubles avec ça, où on voit les canaux et tout ça. Puis donc... Quelque part, c'est quasiment...
8: C'est de l'art.
20: Ben oui, c'est ça. Et puis, c'est assez beau.
8: Wow.
1: Ça va être une dernière question. Ça va trop vite, mais on a vraiment du plaisir. Si vous aviez à résumer, ou si Sylvain a à résumer Radio X en une phrase, ça serait quoi, la phrase?
20: Faites-vous votre opinion.
1: Donc, il va le sortir. C'est un wise, hein? Merci beaucoup, Sylvain Gineau.
20: Je vais prendre du temps. Vous allez voir... Tous les animateurs me le disent, ils réussissent pas à finir leurs entrevues avec moi.
1: OK.
20: Parce que je reparle.
1: Ça serait quoi, la phrase?

0: Et puis ici, puis
1: de retour, ben oui.
0: Il y a beaucoup, beaucoup de gens qui démonisent et qui n'ont jamais écouté. Ils n'ont jamais ouvert, là. Ils entendent dire que si, que ça. Tu sais, moi, je n'ai pas l'impression d'être...
1: C'est un autre planète.
0: J'en vois pas chier, excusez les termes, là, mais j'en vois pas chier le monde autour de bras. Puis si, puis ça va bien, tu sais. Puis je suis indépendantiste. Hein, mais, choix n'est pas étiqueté indépendantiste trop. Puis qu'est-ce que ça me fasse? Moi, ça, c'est pas grave. Puis, etc. Là, ce que je veux dire, c'est que... T'sais, Jean-François Lisée, chroniqueur aussi, avec JC, comme moi d'ailleurs. Là. Jean-François
2: Lisée, capable de se parler.
0: Choix, là, dans l'esprit des oui. bien-pensants, ça va pas ensemble. Puis il est là, puis ça va.
3: C'est des idées préconçues des gens.
1: J'avais Léopold Lauzon comme chroniqueur.
0: C'est ça, ben oui, puis je l'écoutais souvent.
1: Ah, il donne un bon show, puis
0: ben,
1: c'est bon de savoir.
0: C'est intéressant de voir une opinion haute, de confronter, tu sais, du choc des idées jaillit la lumière. C'est vrai, ça. Là. Fait que tu sais, il faut voir toutes sortes d'aspects, puis... Puis j'ai rien contre, moi, écouter Radio-Canada puis lire Le Devoir. Mais si tu ne fais que ça, ben, tu reçois juste une source, tu sais. Fait qu'il faut prendre un peu de tout puis mélanger tout ça. Et donc, moi, puis je vous le dis, il y a certaines personnes qui m'ont dit, t'es à chouette.
1: Ben ça,
0: oui. Ah oui, oui, je suis à chouette. Puis, tu sais, c'est quoi le problème? Donc, résumé, c'était pas une phrase, mais un petit paragraphe, disons. Chouette, ben, c'est ça, là. Moi, tu sais, j'ai pas d'état d'âme là-dessus. Là. Puis, moi, je viens dans ce studio aussi souvent, là, que ce soit.
1: Vous n'êtes pas martyrisé, là.
0: Ben non, puis il n'y a personne qui me bat. Puis, c'est
1: personne ne nous a dit, bon, Sylvain, tantôt, la telle question, il faut répondre ça, là.
0: Mais non.
1: Ça ne marchera pas.
2: Puis, on ne lit pas des cartons non plus.
0: Non plus. Puis, ça marche. Puis voilà.
1: Merci beaucoup. C'est pas parce qu'on. Écoute, on aurait fait une demi-heure encore, mais il y en a deux autres qui attendent.
0: Ah oui, bien c'est correct.
1: Merci beaucoup, Sylvain Junot. Bon week-end.
0: Bye-bye.
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0: Ce sera soirée électorale sur les ondes de Radio X. JC va prendre la barre en compagnie de Frank et une panoplie de collaborateurs là, vont joindre à eux autres, dont toi qui seras en arrière scène.
1: Ouais, oh, ce sera pas moi qui va vous livrer l'opinion politique de la soirée.
0: Non, non. Tu pourrais débarquer puis leur faire un bunker à eux autres aussi.
1: Moi, je vais vous le dire. JC, faut que tu sauves l'humanité. Christine Fréchette, Charles Milliard, Ruba Gazal, PSPP ou du M. Qui tu prends?
0: Dans le but de repeupler la population, disons qu'il y a une couple d'options qui viennent de s'éliminer d'eux-mêmes.
1: Mais veux-tu vraiment repeupler la Terre avec Ruba Gazal?
0: Ça se peut qu'on repeuple pour pas très longtemps. Hein? Voilà. Qu'on s'auto-détruise. Mais bref, à suivre. Mais il y a quand même des... Non, je peux pas aller là. Non, je pense que je vais juste comme fermer ma gueule. Je vais me protéger de moi-même, m'a fermer ma gueule. C'est un vieux truc qu'on m'a appris. Dans le double, ça se tenir. Hey, c'est ce lundi sur deux où est-ce qu'on accueille de la belle visite. Puis je suis super content parce que la fin de semaine, je prends tout le temps un moment où j'avance mes projets de dessin pour le tatou puis tout ça. Puis tu sais, je pars mon culture et société de Nomos TV avec mon ami Philippe Plamondon qui est en studio avec nous autres. Salut Phil.
2: Salut les gars.
0: Ça va bien?
2: Très bien, merci.
0: Et moi, j'ai l'habitude de vous écouter, Phil, en mode podcast. C'est-à-dire, oui. Je sais que vous filmez, mais moi, j'écoute toujours podcast parce que c'est comme ça que je fais mes podcasts préférés. Là. C'était toujours audio. Sauf là, en fin de semaine, j'ai eu besoin d'aller sur le mode vidéo parce qu'il est arrivé un moment... Tu sais, c'est une des raisons pourquoi j'aime le podcast que vous faites à Nomos. C'est le côté, oui, on se met un peu de plomb dans le cerveau. Là. Ouais. On adresse des sujets qui sont intéressants, qui sont pertinents, intelligents, mais on se prend pas trop au sérieux à travers de tout ça. Puis on déconne, puis des fois, il arrive des affaires. Comme j'aime te dire, culture et société ne serait pas une culture et société s'il n'y avait pas de boomerie.
2: Ça fait partie du charme.
0: Ben oui, genre GTA, Grand Toronto Area. Celle-là m'a marqué à jamais.
2: C'est merveilleux.
0: Oui, mais on a battu en fin de semaine Grand Toronto Area.
2: Ah oui.
0: Avec... Écoute, en fait, il faut que je vous le fasse entendre. J'aurais bien beau vous l'expliquer, je pense que vous n'allez pas constater, vous n'allez pas comprendre à quel point ce qui s'est passé est surnaturel. On écoute. Puis, partant en tête là, qu'on est au moment où l'extrait va partir, là, on est à la fin d'un segment, disons, de faits divers avec de la criminalité, puis tout ça, c'est du sérieux. Là. Vous allez voir que ça bascule très rapidement.
3: Il se mettait un masque de monstre pour la violer. OK? Hey! Vous savez pas idée de ce qu'il y a ici. Non, non! Non, non!
4: Ah, que se passe-t-il?
3: Oh, non! Ah, oh, si bol! Je suis obligé de vous laisser. Deux secondes. Sébastien, attends un peu, OK, Sébastien? Je te mets ça ici. Il y a une famille d'écureuils dans le studio.
4: Hein? Ah, c'est... OK.
3: Deux secondes, OK?
4: Famille d'écureuils.
3: Ah, il rentre. Je suis obligé de vous laisser. Je te laisse avec France 8 mois, OK, Sébastien? Puis j'en reviens, ça pas
4: mon temps.
3: OK, juste une seconde, c'est bon. OK, j'en reviens dans...
4: Ah, ça y est, les écureuils sont déjà chassés?
3: Je l'ai mis dehors. Eh bien, vous avez pas idée. Comment qu'il est délinquant.
2: Ouais,
3: vous n'avez pas idée de la délinquance de ces animaux-là. Puis, il est né sur mon terrain. Fait qu'il a pas peur de moi. Puis, il trouve tous les trous pour venir dans la maison tout le temps. Il a comme une obsession de rentrer dans la maison.
0: Quel moment, Phil, toi qui lâche. Hey!
2: Ah oui!
0: Qui se fait applaudir pour l'effrayer, visiblement, c'est un échec.
2: Il a zéro eu peur. En fait, c'est l'inverse, parce que tout le long, je ris, là.
0: Ouais.
2: Il saute partout dans le studio.
0: OK.
2: Comme, il est passé comme il a sauté dans de la marchandise de t-shirts puis tout, puis après ça sur des meubles, puis il s'est caché dans une lampe, puis tout le long que ça, il joue en fait.
0: Ouais, c'est ça.
2: Puis mon père a vérifié après quand j'ai raconté ça, puis il m'a dit que c'est un phénomène ça, que les écureuils, disons-le, noirs. Parce qu'il y a les écureuils gris, puis
0: il y a
2: les écureuils noirs.
0: Ah oui.
2: Puis les écureuils noirs, il paraît qu'ils ont plus tendance à s'infiltrer chez le monde. Puis, Bon, c'est pas moi qui dis ça.
0: Non, j'ai rien dit. C'est la science. C'est pas lui, c'est la science.
1: C'est les écureuils.
2: C'est ça. Puis ils pètent tout, en fait. Parce qu'ils jouent. C'est pas... sais, c'est comme des genres de comportements juvéniles, en fait.
0: T'es-tu déjà allé au Bois de Coulonges de jour ici en face? Tu sais, il y a un gros parc ici.
2: Oui, oui.
0: T'es déjà allé là?
2: Oui.
0: C'est troublant, les écureuils qu'il y a là. Ils sont sauvages. Sont fous. Moi, je te le dis, là, ça a l'air d'une joke, mais ça ne l'est pas. J'ai déjà pris une marche avec ma conjointe là. Puis on a lancé comme un boomerang un bout de bagel dans une direction dans le but de se sauver dans l'autre parce qu'ils nous avaient encerclés. Comme si on était à mauvaise place au mauvais moment dans le Bronx.
2: Gang de rue.
0: Oui,
2: sur le Mont-Royal, carrément. Moi, je suis habitué à Montréal parce que c'est là que je vis depuis toujours. Puis à Montréal, c'est pareil.
0: Ouais, tu peux un bout de bagel, mais...
2: Ils sont tous gris, là, par exemple. Ouais. Puis ça peut être assez... mais je pensais pas que ça s'infiltrait chez le monde.
0: Moi non plus.
2: Puis comme vraiment... Bon, moi, en plus, j'aime les animaux, là. Fait que, tu sais, j'ai pas d'hostilité, il doit le sentir, puis il m'écoute pas pantoute, puis il a pas peur, tu sais.
0: Qu'est-ce que t'as fait pour le faire sortir? Parce que.
2: Bah, là, cette fois, dans le studio, j'ai été obligé de prendre un balai, comme pour le.
0: Puis il a tempéré, parce que quelqu'un t'a fait ça vite.
2: Mais assez slow, il a été comme. parce qu'il peut vraiment courir à la vitesse du son. Comme vraiment très rapidement, là. Comme c'est même surprenant la vitesse que ça se déplace. Puis là, la nouveauté, c'est qu'il a grugé les moustiquaires. Puis, fait que c'est si je laissais une fenêtre ouverte, il gruge le moustiquaire pour s'infiltrer.
0: Il n'y a rien à son épreuve.
2: Non, en fait, complètement, il est complètement crinqué.
0: C'est techniquement toi qui habites chez eux maintenant.
2: Ben, en fait, c'est ce que j'ai collé, c'est ce que mon père essaie de me faire comprendre. Faut surtout pas que je le laisse rentrer, tu sais, jamais. Pour pas qu'ils se mettent à penser qu'il y est chez eux, là. Parce que c'est déjà un peu ça.
0: Mais moi, c'est pour ça que je voulais le jouer aujourd'hui, parce que, tu sais, j'ai coupé pour abréger, mais le moment où t'es pas là, il est pas long. Fait que je me dis, es-tu à l'aise au point de le pogner dans ses mains, puis vas-y,
2: quitte? Non, mais le pire, c'est que, tu sais, je vous le dis, là, il a été chez moi des dizaines de fois, là.
0: OK, c'est à ce point.
2: Oui. Oui. Puis il vole. Tout le temps.
0: C'est un appel à l'aide. T'as l'air un peu en détresse.
2: Oui, c'est ça. Mon père m'a dit que je pouvais le mettre dans une cage puis aller le porter à 3-4 kilomètres.
0: Ah, OK, pour le...
2: Ouais, il reviendra pas. Là.
0: Va le porter parmi ses chums ici, t'es en face.
2: Non, mais je suis pas game de tout ça. Je vais essayer de le garder éloigné, là, mais... Non, c'est ça. Écoute,
0: c'est toute une aventure,
2: mais c'était comme un singe. T'sais, il sautait là, comme d'un lieu à l'autre. C'est pour ça que je riais de même. T'sais, parce que c'était comme piou, piou, piou dans toute la pièce. C'était comme
0: un.
2: C'était fou.
0: La face aussi à ton collègue Sébastien qui, lui, vous l'avez entendu dans l'accent, vous l'avez même déjà entendu dans le show, Sébastien qui est un Français. Puis je pense, je suis jamais allé en France, mais je pense qu'ils ont moins ça en France, les écureuils qui citent. Là. Ouais. Fait que c'est pour lui très folklorique. Là. Quasiment comme si tu lui avouais que tu habitais dans un wigwam.
2: Oui, puis j'ai souvent. Ouais, non, puis j'ai des. puis c'est pas les premières aventures avec des animaux. Là. Moi, ça m'arrive souvent. Okay. Genre, okay. Moufette, raton, tout ça. J'ai souvent des anecdotes d'animaux. Je pense que c'est ça qui faisait rire Sébastien.
0: All right. Ben écoute, ça a été une péripétie que je voulais faire entendre à nos auditeurs. Tout ça et bien plus encore, parce que ça, c'est...
2: Ah, c'était pas pire.
0: Ouais, comme dit Paul McCartney, c'est plein, c'est once in a lifetime. Là. Un écureuil qui arrête un
2: podcast de même.
0: Oui, ça, moi, j'avais jamais... J'écoute des affaires fuckées aussi.
2: Mais
0: là,
2: comme tu disais tantôt en intro, j'aurais pu, à la limite, le laisser aller.
0: Ouais.
2: T'sais, non, mais j'aurais vraiment pu pendant comme la demi-heure qui restait, je pense, là. J'aurais pu, là. Puis ça aurait pas été si grave.
0: Quelqu'un écoute le podcast, oui, l'écureuil en arrière.
2: Ah, j'ai trop trouvé ça drôle. Puis j'étais pas capable de pas rire puis de le partager avec le monde.
0: Ah oui, ben c'est ça. C'est ce qui était drôle, justement, dans le moment. Fait que tout ça se passe lors des cultures et sociétés chaque samedi. live, vous êtes à quoi? 2h30?
2: 2h.
0: 2h.
2: Ouais, 14h.
0: 14h, mais tout est facilement accessible en rediffusion. Absolument. Moi, c'est ce que je fais tout le temps.
2: Ben oui.
0: OK, hey, aujourd'hui, on est évidemment en mode culture et société, mais à notre façon, avec une petite touche religion. Ouais. On est encore aussi dans la campagne électorale qui tire à sa fin. Maudit bonne affaire. Je sais pas qu'est-ce que t'en penses.
2: Ah oui, moi aussi, je suis tanné.
0: Ah, je suis saturé ça.
2: Moi, je suis saturé. C'est super long. Je sais que c'est long. Bon, en même temps... quand c'est trop rapide, on s'en fait passer des vite.
0: Oui, oui.
2: Hein, tu sais, les hystéries là, qu'on a eues il y a 3 semaines, 1 mois, justement, quand on s'en parlait ici. Il y a eu les tarifs. Là, après ça, c'est l'ingérence.
0: Il y a une symbolique.
2: L'ingérence, hein, c'est drôle, ça. Hein? Avec des postes de police chinois à Brossard, là.
0: Ouais, comme
2: ils nous parlent d'ingérence.
0: Comme si ça n'existait pas, vraiment.
2: Ouais, c'est ça. Puis que, oui, Qatar qui finance des écoles là, islamiques. Ça, c'est de l'ingérence,
0: Moi, un des affaires que j'aime penser, c'est que, tu sais, Christine Fréchette, elle s'est dit, on va faire une longue campagne pour donner le temps au monde de me connaître. Puis finalement, plus on la connaît, moins on la veut.
2: En fait, aujourd'hui, elle est quatrième.
0: C'est magique, ça.
2: Elle est en danger dans son propre comté. Charles Millard aussi, hein? En danger dans son comté, hein?
0: Ah ouais?
2: Ouais, 28-33.
0: Ça doit pas être pour rien que, ben là, il est plus à TV, mais tantôt encore à RDI, ils ont sorti le fils à John James Charest.
2: Ouais, qui est allé dire que Plamondon avait rencontré Zemmour. Il a dit ça hier.
0: Ah, il a dit ça, bon.
2: Antoine Dionne Charest, ouais.
0: Ah, c'est
2: fait
0: ça, mais...
2: toute la journée hier, le spin, c'était que Plamondon avait rencontré Éric Zemmour. Puis Plamondon, il répétait que, dans le fond, ces gens-là... avaient les mêmes sondages internes qu'eux. Fait qu'ils appuyaient sur tous les pitons possibles, imaginables, pour de salissage.
0: Moi, c'est le genre d'affaire, ah, t'as rencontré tel, moi, c'est le genre d'affaire qui me fait zéro puis une barre.
2: Ben non.
0: Zéro.
2: En fait, t'es supposé de rencontrer tout le monde.
0: Hein? Ben, c'est ça.
2: En théorie.
0: Ben, c'est ce que je me dis. Mais en tout cas.
2: C'est, en tout cas.
0: Ouais.
2: Ben oui.
0: Fait que aujourd'hui, sorti par le parce que c'est d'une pertinence d'en parler, le Parti québécois est très, très bien placé pour prendre le pouvoir lundi prochain.
2: Tout à fait.
0: De façon majoritaire, même,
2: oui,
0: probablement.
2: Ben, oh, oui, ben, selon les sondages internes, ils sont majoritaires déjà. Puis, en fait, c'est la chute de Fréchette qui nous montre que ça risque fortement d'être majoritaire.
0: Effectivement. Je sais qu'une semaine, il y a des affaires qui peuvent changer. Là,
2: c'est vrai. Ah oui. Non. Puis,
0: je sais bien pas qu'est-ce qu'il faudrait qu'il change au point de ramener Fréchette populaire chez les gens.
2: Ah, exact. Exact.
0: Pour
2: exact. Puis que j'ai l'impression qu'Éric Duhaime fait une super belle campagne.
0: Vraiment.
2: Il devrait, en théorie, avoir peut-être même un groupe parlementaire. Moi, je le souhaite. Puis je suis assez content aussi que Plamondon puisse avoir une certaine majorité pour faire les réformes, notamment en immigration, là, que
0: ben, ça va. Promet. J'espère. Parce que
2: moi, ça serait la seule raison pourquoi je voterais pour ça.
0: Pareil pour moi.
2: Fait que s'il respecte pas ça, c'est tu perds sur toute la ligne.
0: Il faut que je te partage de quoi. Puis en fait, que je vous partage de quoi. Quand je vais sur les réseaux sociaux puis que je tombe sur des gauchistes qui décrivent Paul Saint-Pierre Plamondon,
2: oui.
0: J'ai tout le temps un moment de hey, je l'avais pas vu de même, Paul, puis il est donc bien cool. Puis finalement, je lis sur Paul, puis c'est jamais ça. Tu
2: ben comprends non, ce que je veux dire? C'est ça, c'est complètement déformé.
0: Ils décrivent comme plus à droite,
2: oui.
0: Et plus.
2: Plus identitaire, puis plus à droite que.
0: Oui, puis plus décisionniste, puis plus. Alors qu'on n'est pas là pantoute, là.
2: Exact.
0: C'est un social-démocrate comme il y en a bien d'autres, là. Ou oui. surtout au Danemark, là.
2: Oui, tout à fait. Mais cette semaine, il était à un podcast avec un maghrébin, là, pour nous expliquer que l'identité canadienne-française de souche. Que finalement, ça n'existait pas vraiment.
0: Ah.
2: C'était pas important.
0: Puis Paul Saint-Pierre Plamondon qui dit ça?
2: Ah oui.
0: Ah, ça va
2: ah oui, que c'était dépassé. Personne ne parle de ça au PQ. Quand en réalité, tout le monde sait que le nationalisme est passé notamment sur l'ethno-culturel. Sinon, ça ne veut rien dire.
0: Mm-hmm.
2: Fait que oui. C'est comme même pas capable de dire ça. T'sais. Fait que c'est sûr qu'on va se rapprocher plus d'une espèce de gauche social-démocrate à la norvégienne, à la danoise. Veut protéger le modèle social-démocrate, justement, mis en danger par une immigration excessive.
0: C'est ça.
2: Fait que c'est la critique de l'immigration est par la gauche, et pas par la droite.
0: Oui, exact. Exact.
2: T'sais, c'est pas là, le peuple historique est en danger de mort. Là.
0: C'est pour ça que je suis vraiment tiraillé.
2: C'est notre État-providence qui est en danger. Moi, c'est pas le peuple historique, c'est pas pareil.
0: Je sais pas toi, mais moi, je suis vraiment tiraillé parce que mon réflexe logique serait voter conservateur, mais en matière d'immigration, ils ont peut-être... Là, sur QS, c'est comme sur sa mort, là, avec 70 000, mais ils ont une des pires propositions en immigration, c'est-à-dire de décentraliser ça puis de donner le choix.
2: Régionaliser.
0: Oui.
2: Puis de donner ça le choix aux régions et aux petits patrons puis aux maires de région. C'est épouvantable.
0: Oui, j'ai entendu sur nos ondes.
2: C'est effarant, en fait.
0: Le maire de Thetford, là, qui était comme j'en veux un, moi aussi. Je le veux. Ah oui, j'en veux.
2: Ah oui. Ben, Bruno Marchand, là, complètement.
0: Oui, il veut 13 000.
2: Immigrationniste échevelé. Ouais, mais 13 000, ça, c'est. Je dirais que c'est abstrait, parce que quand après, ça va être 15, 20.
0: Mm-hmm.
2: On a déjà parlé, là. Il y a une forme d'addiction, là. Il y a comme une espèce de problème de toxicomanie à l'immigration, là. Puis on l'a vu encore plus avec les chiffres de Paul qui sont de mieux en mieux, là. L'hystérie journalistique, là. Mm-hmm. C'est immigration à toutes les secondes, là. C'est comme si t'allais leur enlever leur héroïne.
0: Ouais, ouais.
2: C'est comme si t'allais les sevrer, tu sais.
0: Mm-hmm. Comme si c'était absolument impossible de parler de ça.
2: Exact, exactement, tu sais. Puis là, justement, je suis tombé sur le programme du Parti québécois.
0: Oui, aujourd'hui, ils dévoilaient leur plateforme sur la laïcité, entre
2: exactement.
0: Autres.
2: Exactement.
0: C'est une thématique qu'on a déjà abordée ensemble. Là, mais...
2: Absolument, c'est la réforme de la laïcité par le PQ, dans le fond. Là.
0: Mm-hmm.
2: Puis dans la mesure où ils risquent fortement d'être majoritaires, je me suis dit, c'est peut-être bien de regarder ça ensemble. Puis ça cadre bien avec nos chroniques, plus sciences et religions.
0: Ouais.
2: Le J'avais d'autres idées, hein, je te l'ai dit, hein, que je reporte. Là,
0: oui, oui.
2: Notamment la marchandisation du religieux. Là, ça fait longtemps que je veux faire ça avec vous autres. Puis,
0: ouais, t'as une optique de collectionneur, puis ça va être super intéressant.
2: En plus, ouais, c'est ça. Exactement.
0: Ouais, effectivement. Hey, mais mini parenthèse avant qu'on y aille, hier, à tout le monde en parle. Je sais pas si t'écoutes, tout le monde en parle.
2: Je suis pas capable.
0: Ouais.
2: Pour ma santé mentale.
0: Je te comprends.
2: C'est même pas une blague, j'essaie même pas d'être drôle. Comme, je suis pas capable d'écouter ça.
0: OK.
2: Ça m'affecte profondément, comme. Fait que je tombe sur des clips.
0: OK.
2: Puis je sais qu'à Nomos TV, en théorie, on est supposé quand même d'écouter même l'ennemi, là. Mais là, ça, c'est trop.
0: Je te comprends. Mais
2: c'est comme ça me vide mon énergie.
0: Je l'ai pas écouté, mais j'ai vu une clip où est-ce qu'il devait flipper un carton pour contre,
2: okay?
0: Il posait des questions par rapport à différents enjeux de société. Puis pour le port du hijab en public, tu as Paul Saint-Pierre Plamondon qui a refusé de répondre, a fait une petite baboune un peu, qui était selon moi la meilleure chose à faire. Puis tout le monde, même incluant Éric Duhem, était pour.
2: Le port du hijab dans la rue.
0: Dans la rue.
2: Ouais, ouais.
0: J'en revenais pas.
2: Ouais. Là, c'est sûr que là, ça touche à des grosses questions d'ordre de liberté individuelle.
0: Ouais, je comprends.
2: Puis d'ailleurs, c'est notre sujet aujourd'hui. La réforme de la laïcité par le Parti québécois. La laïcité, premièrement, j'aime ça qu'on se rappelle qu'est-ce que c'est.
0: Oui, ça serait bon de rappeler le principe de base.
2: Puis pourquoi on est confus continuellement, c'est parce qu'on vit dans un pays... On vit dans un pays double, hein, on le sait, là, comme une espèce de double de réalité. Là. C'est-à-dire qu'il y a le Québec, qui est notre nation première, qui est notre pays premier, qui est notre terre à nous. Puis tu as le Canada, qui est une autre anthropologie, qui est anglo-saxon, qui vient d'une culture chrétienne protestante. Donc, on est dans deux anthropologies différentes dans le même lieu. D'ailleurs, juridiquement aussi, hein? Faut quand même rappeler qu'au Québec, c'est le code napoléonien qui prime au civil. Au civil. Et on est dans la common law avec le droit pénal canadien, par exemple. Là. Donc, il y a une double réalité qui se reflète avec la laïcité.
0: Et je pense que même des gens peuvent être mêlés par laïcité, laïque, athée.
2: Ah oui.
0: Je pense qu'il y a des gens qui font une mauvaise équation, qui se disent « Ah, ben la laïcité, ça doit être l'annihilation de toute religion. »
2: Non, mais c'est ça. Là, on va juste pour qu'on éclaircisse, c'est qu'il y a deux modèles, c'est deux principaux modèles. C'est que la laïcité, premièrement, c'est français. Ça vient de France, OK? Ouais. Puis c'est un principe constitutionnel issu de la loi de 1905. On rentrera pas là-dedans, là, parce que c'est un tunnel qui nous intéresse à la limite, pas du tout, là. Mais ce qu'on apprend avec le tunnel de la loi de 1905, c'est que la laïcité, à la base, c'est pour gérer les catholiques. C'est-à-dire que c'est le régime catholique français qui va se faire gérer par la loi de 1905. C'est-à-dire que c'est une loi qui est là pour s'occuper du catholicisme.
0: Contenir
2: le catholicisme.
0: Créer une distance entre l'État français à l'époque et le catholique.
2: Exact. Okay. Par contre, la loi de 1905 garantit à chacun la liberté de croire ou de ne pas croire, quand tu parlais d'athéisme.
0: Mm-hmm.
2: OK? Fait que, oui, la liberté de croire ou de ne pas croire et le libre exercice des cultes dans le respect de l'ordre public. Fait que là, la laïcité repose sur la séparation des institutions publiques et des organisations religieuses. Okay? L'État ne reconnaît, c'est là que toute la différence. L'État ne reconnaît ni ne salarie, ni ne subventionne aucun culte. Et les services publics doivent rester neutres. Là, pour ceux qui connaissent pas le mot neutre, là, puis je m'adresse même à Gabriel Nadeau-Dubois, là, que j'ai entendu l'autre jour, là. Neutre, c'est l'absence de quelque chose. OK? Mm-hmm. C'est pas l'accumulation de tout.
0: Okay? Ouais. Mm-hmm.
2: C'est souvent ça. Par exemple, quand la Suisse, elle est neutre à la Deuxième Guerre mondiale, elle ne prend pas pour les Alliés et pour les nazis.
0: Non, c'est ça.
2: OK?
0: Elle ne prend
2: pour personne. Oh. C'est l'absence de quelque chose, la neutralité.
0: Ben, même décortique, là, on est d'un genre, tu te mets sur le neutre, t'es pas par en avant ni par en arrière.
2: Mais Québec solidaire nous dit que l'absence, la neutralité, c'est pas l'absence. La neutralité, pour eux, c'est qu'il y ait tout. Tu comprends?
0: Ça fait pas de sens, ça.
2: Ben non, c'est pas neutre dans ce cas-là.
0: Non, c'est un problème bien basique de compréhension du mot, là.
2: Parce que là, c'est là où ça devient mêlant pour nous, puis avec raison. C'est que dans le modèle anglo-saxon de type multiculturaliste, ce qu'on va appeler le modèle de la tolérance religieuse, ça consiste à reconnaître publiquement la diversité. OK? et ça reconnaît publiquement la diversité des appartenances religieuses et les accommode dans l'espace commun. Fait okay. que là, c'est l'accumulation de tout.
0: Mmh. Ben, c'est ça. Donc, Québec solidaire, même s'ils se disent indépendantistes,
2: ont un rapport... Ils vont même laïcs. Parce qu'ils disent que c'est pas les gens qui sont supposés être laïcs, c'est les murs de la bâtisse.
0: Ouais,
2: ça fait pas de sens.
0: Ils ont un rapport très anglo-saxon.
2: Très.
0: Oui, hein, c'est particulier.
2: Oui. Mmh. Oui. D'autant que pour une gauche historique qui est supposée d'être complètement religiophobe.
0: Oui, oui, c'est ça. C'est...
2: Mais depuis l'avènement de l'islam politique dans leur rang, là, ça se peut plus, ça. Fait que donc, accommoder, fait que c'est, je vais quand même leur lire, là, parce que la tolérance religieuse qui consiste à reconnaître publiquement la diversité des appartenances religieuses et les accommoder dans l'espace commun plutôt qu'à réguler au seul domaine privé. Fait que dans le fond, c'est l'État protège les expressions de foi afin de protéger toutes les religions des dérives de l'emprise publique. C'est une anthropologie opposée à la nôtre.
0: Mmh.
2: Complètement.
0: Ouais, ouais, ouais.
2: Nous, on protège l'État des dérives religieuses individuelles. Dans le monde anglo-saxon, on protège les individus des dérives de l'État. Mmh. C'est complètement autre chose. Fait que là, la laïcité qui, évidemment, a été... c'est la loi 21, hein, qui interdit, grosso modo, les signes religieux ostentatoires pour les personnes en situation de pouvoir. Hein.
0: Là, on parle à la caisse, à la sac, puis des affaires de main.
2: Professeur, procureur de la couronne, policier. C'est principalement ça. La réforme de la laïcité par le Parti québécois maintenant, ça se déploie en 6.
0: Dans leur plateforme qu'ils ont dévoilée aujourd'hui, c'était quoi? C'était 6 points
2: ça,
0: de mémoire?
2: C'est 6 points, il me semble. Là, j'ai dit ici, ça, il me semble que c'est ça. Oui, c'est 6 points. Fait que là, le premier point, c'est cesser le financement des écoles religieuses. Moi, je pensais que c'était déjà ça. Là. Hein? C'est fou pareil. Hein? Parce que là, on va voir avec ce qui est proposé là, avec la réforme de la laïcité. Pour nous, là, c'est supposé d'être tout déjà fait, ça. Mais ça l'est pas.
0: Oui, puis surtout, je me demande aussi, parce que, tu sais, lui et moi, là, on est allés... on n'a pas fait un long feu, là, non, là mais on est allés les deux au Collège Champigny, ici, à Québec,
2: okay.
0: qui a une connotation religieuse, parce que des...
5: C'est très religieux. Il y en avait un cours, moi, je me rappelle, qui était religion. Le cours, c'était religion. Mm-hmm. Je demandais à mes amis dans les autres écoles secondaires, avez-vous le cours religion? Pas éthique et culture religieuse, là.
2: Oh, ouais.
5: Religion. Puis ce cours-là, c'était genre, on part de Adam et Ève, puis on se rend à Jesus Christ, puis même au retour. Là.
0: Mais est-ce que tu penses que ça peut pas être une façon, parce que tu sais, il y a bien des écoles au Québec qui ont une connotation religieuse, mais catholique,
2: ouais.
0: et qui sont au privé. C'est une façon de définancer le privé sous le couvert de la laïcité?
2: Oui, puis là, malheureusement, là, il peut avoir des effets secondaires de la réforme du PQ, on va en parler.
0: Mm-hmm.
2: Mais honnêtement, grosso modo, c'est quand même assez positif. Fait que cesser le financement des écoles religieuses, c'est-à-dire des écoles qui bénéficient du crédit d'impôt à titre d'organisme religieux. Mmh. Fait que là, on parle de cesser le financement d'écoles religieuses qui bénéficient du crédit de l'impôt à titre d'organisme religieux. Ça veut dire qu'il y a des écoles religieuses qui bénéficient d'un crédit d'impôt à titre d'école religieuse qui reçoivent de l'argent de l'État. Okay? Et là, je me suis questionné. Mais il y en a combien là, de ça?
0: Oui, c'est
2: hein?
0: ça.
2: C'est
5: probablement
2: ça parce que...
5: beaucoup. Moi, toutes les écoles secondaires privées que j'ai en tête ont une connotation religieuse. Tu sais, le séminaire Saint-François, c'est très religieux. Ouais, il y a des frères puis tout.
0: Le Mont Saint-Sacrement.
2: Mais est-ce qu'il bénéficie du crédit d'impôt à titre d'organisation religieuse?
5: C'est ce que je sais pas.
0: C'est ça, moi non plus.
2: C'est ça l'affaire.
0: La clé est là.
2: Fait que là, j'ai été vérifié. Le nombre d'écoles qui utilisent l'école religieuse, qui utilise le crédit d'impôt, là, pour organismes religieux au Québec, c'est 11 écoles.
0: OK.
2: Dont 9 écoles juives.
0: Ah, on a notre réponse. Ah.
2: Non, mais attendez. Il y a Anguille-sous-Roche.
0: OK.
2: C'est la pointe immergée de l'asperge.
0: OK.
2: Parce que, en fait, en 2024, selon l'IRIS, on a recensé 66 organismes de bienveillance. Ah, tiens donc, 66 organismes de bienveillance liés à des écoles privées confessionnelles. Fait qu'il y a comme une entourloupe de se garder, en fait, de se déclarer une école religieuse,
0: mm-hmm.
2: mais de continuer de s'appeler un organisme de bienveillance. donc de profiter évidemment des crédits d'impôt pour les organismes religieux.
0: Je comprends. Fait que comme entité scolaire, tu t'exposes pas s'il y a des coupes à laïcité. Puis au pire, s'il y en a, tu fermes ton organisme de bienveillance, t'es correct.
2: Oui, puis t'es pas régulé comme une école.
0: Je comprends.
2: Fait que là, en mai 2024, on recense 66 écoles, en fait, religieuses, sous le couvert d'organismes de bienveillance. Fait que c'est une entourloupe d'écoles religieuses qui sont enregistrées comme étant des organismes de bienveillance. Le PQ va régler ça avec une clause qui s'en vient dans les réformes là, qu'on va regarder ensemble. Ça, je veux pas l'oublier, par exemple, parce que aujourd'hui, il y a... C'est un autre sujet, là. Mais ben, c'est le même sujet, mais c'est que Fatima Boubacar, je ne sais pas si vous l'avez entendu, qui est candidate au Parti québécois, qui dit que l'islam est incompatible avec les valeurs occidentales.
0: Ah ouais?
2: Elle dit ça aujourd'hui, là. Ça, c'est Le Devoir, là, avec un gros titre, là. Et je te dis que Le Devoir le sort.
0: Là. En étant majoritaire, là, est-ce que tu penses que c'est possible? Parce que déjà, ils ont évoqué l'idée, en fait, pas évoqué l'idée, là, plus loin que ça, c'est dans le programme, un moratoire sur l'immigration. Penses-tu qu'ils vont le faire en étant majoritaire?
2: Ben, en tout cas, ils ont dit qu'ils le feraient.
0: Ouais.
2: Sur l'immigration permanente. Moratoire, jusqu'à temps que les choses se calment, là. Ça, moi, ça serait pour ça que je voterais pour lui, là.
5: Moi, c'est
2: la seule vraie raison, là, importante pour laquelle, moi, personnellement, je voterais PQ. C'est ça, c'est le moratoire sur l'immigration permanente. Mais en théorie, il est supposé de le faire.
5: Mais une promesse de politicien, ça vaut ce que ça vaut, là.
2: Ça vaut ce que ça vaut.
0: C'est ça, ma crainte. Parce que là, je suis cocu en. T'sais, pour, là, je suis cocu. Si ça passe pas, puis mettons, j'ai voté PQ, cocu en écœurant.
2: Ouais.
0: Pour vrai.
2: Oui, c'est ça, exactement. Le deuxième point pour la réforme de laïcité par le Parti québécois, c'est interdire pour tout élève du primaire le port de tenue et de signes religieux ostensibles, dont le port conduit à se faire reconnaître immédiatement par son appartenance religieuse.
0: OK, dès le primaire.
2: Je trouve ça bizarre que juste le primaire.
0: OK, pas le secondaire.
2: Ben non, interdire pour tout élève du primaire.
0: Ah, je l'avais compris dès le primaire.
2: Ben, moi, c'est ma grande question. Pourquoi se limiter au primaire?
0: Oui, ben oui.
2: Tu sais, il y a des filles en niqab à l'école Perrault, c'est à rue Saint-Jean, saviez-vous ça? Des élèves en niqab à Perrault.
5: Comment tu sais que c'est ces élèves-là? Comment tu sais que c'est pas genre son frère qui s'est habillé? Puis
2: ah oui, mais là, évidemment que ça pose des questions de sécurité manifestes, là. Puis, mais ça, c'est inacceptable. Là.
0: Jean-François Lisée nous a déjà dit qu'ils ont peut-être des Kalachnikovs
2: en dessous de ça.
0: On le sait. On le sait jamais.
5: C'est vrai?
0: Ça rentre. Techniquement, ça rentre. Juste pour le bien de nos auditeurs, niqab, hijab.
2: Oui.
0: Tu peux-tu le différencier?
2: Le niqab, c'est le voile intégral noir. On en voit de plus en plus à Québec, d'ailleurs. Hein? Oui. Tout le monde en voit à Québec. Désolé.
0: Oh, oui, absolument.
2: Tout le monde en voit.
0: Si t'en vois pas, sors de chez vous.
2: C'est ça. Sort à Broussailles, et se va avoir pas loin dans ce
0: coin. Dans ce secteur-là,
2: c'est presque sûr.
0: Ah oui, c'est vrai.
2: Le niqab, c'est un vêtement qui est le voile intégral noir qui laisse d'habitude juste les yeux. OK? Ça, c'est vraiment le niqab.
0: Celui avec le moustiquaire. Pas le moustiquaire.
2: Ouais,
0: le
2: moustiquaire bleu, là.
0: Ouais.
2: Ça, c'est une burqa.
0: Ah, OK.
2: Ça, c'est plus Afghan, Pakistan, c'est l'Asie centrale.
0: OK.
2: Le niqab, c'est le vêtement noir au complet qui cache tout le visage des femmes. Puis ça vient du Golfe. Ça vient vraiment là, d'Arabie Saoudite, Qatar, Émirats Arabes Unis, Yémen. Ils portent le niqab partout, là.
0: OK.
2: Donc, c'est un vêtement islamiste radical. Qui vraiment pourrit tous les pays musulmans et nous aussi de plus en plus. Oui, le niqab et le hijab, ben, c'est le foulard sur la tête qui couvre les cheveux.
0: Ouais.
2: Ça, c'est le hijab.
0: Okay.
2: Interdire le hijab dans la rue... Là,
0: dès le primaire?
2: C'est parce que là, c'est pour tout élève du primaire, mais ça va plus loin que le hijab. Hein. C'est port de tenue. Fait que là, on pourrait dire l'abaya, là. Tu sais, ça, c'est la grosse mode des islamistes en France, là. C'est une espèce de djellaba.
0: OK, ouais, un genre de châle, un peu.
2: Non, pas un châle. Plus comme une genre de robe de chambre, là.
0: OK.
2: Pas de robe de chambre, là, mais, tu sais, un vêtement souple. On appelle ça une djellaba en français.
0: Oui, oui.
2: En arabe, on appelle ça une galabaya. Mais.
0: Et ce sont des hommes qui portent ça?
2: Les deux.
0: OK.
2: C'est pour hommes et femmes. Évidemment, c'est des modèles pour les femmes, des modèles pour les hommes. Là.
0: Oui.
2: Puis, donc, les abayas en France, on interdit le hijab. T'as pas le droit d'aller à l'école en hijab. Toutes les filles sont en abaya, par ailleurs. C'est-à-dire des vêtements religieux, là, culturels, islamistes. Là. Et fait que donc, dans la réforme du Parti québécois, le port de tenue et de signes religieux ostensibles, il y a le tenue aussi. Fait que ça pourrait toucher la baïa. Fait que si les filles identitaires islamistes exacerbés décidaient de se pointer pas de hijab mais en abaya, ben la loi le prévoit.
0: Okay.
2: Ça c'est comme pas inintéressant.
0: Oui, vraiment.
2: Faut quand même le dire qu'on est en pleine gestion de l'enfer. Hein. C'est-à-dire que, tu sais, on pourrait comme arrêter de faire venir ces gens-là au lieu de gérer ça, là, avec des abayas, des hijabs, des niqabs, des pouettes-pouettes, puis des affaires qui nous intéressent pas pantoute.
0: Ce serait le plus simple.
2: Ça serait beaucoup plus simple, ouais, en effet. Parce que là, c'est comme si on faisait venir une population difficilement compatible, puis qu'on est obligé de former des nouvelles lois, puis de fonder des nouveaux concepts, puis des nouveaux principes pour s'adapter à ça. Moi, personnellement, je trouve ça super malsain.
0: C'est contre-productif, en fait.
2: Complètement contre-productif. Puis je le répète, hein, il y a des voiles intégrales à Perrault. À Québec. Là.
0: C'est fou, c'est...
2: Troisième réforme, interdire les partenariats entre écoles et lieux de culte.
0: Hey, mais pour les voiles intégrales, généralement, ça rentre dans la vie d'une jeune fille vers quel âge? Dans les pays où ça se passe, là, règle générale. En âge primaire? C'est jeune, primaire? Je pensais que ça apparaissait généralement, à l'apparition des règles.
2: Dans les pays arabes, en général, là, des voiles intégrales, là, c'est après l'adolescence, là.
0: Après l'adolescence. Femme, là, début de vie adulte.
2: Au genre. Okay. Probablement même mariée, là, tu sais. Ça. C'est un vêtement salafiste, hein, c'est-à-dire islam radical, comme je le disais, là, du golfe persique, qui était il y a à peine 25 ans confiné au golfe. C'est-à-dire qu'il y a 25 ans, en dehors de l'Arabie Saoudite, puis. Du Qatar, là, tu voyais pas ça.
0: Okay.
2: Là, c'est partout dans les pays arabes. Il y en a beaucoup. Énormément. Ça s'est répandu vraiment beaucoup. Donc,
0: ça montre le niveau de radicalité si tu t'envoies à l'école pas loin de chez vous.
2: Ah, mais en. Puis en France, ils l'ont interdit dans la rue. Hein. Quand même, il faut le dire.
0: Oui, oui.
2: Oui, c'est un ticket de 300 euros si tu te fais pogner avec ça. Là.
0: Penses-tu que le PQ pourrait aller là éventuellement?
2: Un char, là, tu sais, t'arrives, puis tu...
0: photo
2: radar.
0: Moi, j'aurais aucun problème avec ça, mais est-ce que tu penses qu'un jour, le Québec pourrait se rendre là?
2: Oui. Ben, oui, avec la clause dérogatoire, on peut le faire. Hein.
0: Mm-hmm.
2: Il faut dire aussi que, je l'ai dit, hein, il y a deux anthropologies majeures qui s'entrechoquent. La tolérance à l'anglo-saxonne, la tolérance religieuse de type Canada... Angleterre, États-Unis, malheureusement, hein, même les Américains sont pris avec leur propre anthropologie, de la tolérance à tout vent. Puis pour ces gens-là, limiter les libertés religieuses individuelles, ça se peut pas. Ouais. C'est comme si c'était sacré, ça.
0: Mmh.
2: Puis là, tu te dis, parce que nous autres, on a des amis américains, par exemple, qui sont extrêmement à droite, hein. Mais que quand tu te mets à leur parler de ça, là, d'interdire des signes religieux, là, c'est comme ça se peut pas.
0: Ils n'en reviennent pas.
2: Ouais. Non, c'est comme ça se peut pas. Fait que là, il faut comprendre aussi que nous, justement, on a la moitié, genre, tu sais, de tout l'establishment médiatique, là, plutôt fédéraliste, plutôt canadien, gaga, là.
0: Mm-hmm.
2: Pour eux autres, c'est infernal, ces trucs-là. Parce qu'ils sont dans un logiciel, dans une matrice, dans un logiciel... totalement anglo-saxon de la tolérance religieuse. Pour nous, ou plus laïque, ou plus laïcard, voire même, là, tu sais, pour nous, c'est l'inverse, tu sais. Il faut que tu protèges ta société, que tu protèges tes institutions des dérives de ces fous-là,
0: mm-hmm.
2: qui, de toute façon, veulent nous imposer tout au complet, là, parce que c'est, si tu mets pas de limite, ça donne l'Angleterre. Puis je vous le dis, là, les amis Spacecastiens, allez voir ça, l'Angleterre, en ce moment. C'est pas drôle.
0: Vous voulez pas ça?
2: Non, vous voulez pas ça.
0: Croyez-moi, vous voulez pas ça.
2: Non, c'est vraiment pas drôle. Fait que donc, interdire les partenariats entre écoles et lieux de culte, là, je me suis dit, qu'est-ce que ça veut dire, ça?
0: Mm-hmm.
2: Tu sais, parce que grosso modo, on comprend, là, pas de partenariat entre une école puis des lieux de culte. Mais grosso modo, ce que ça veut dire, c'est qu'il y aurait plus d'accord formel pour des interventions, des projets communs, utilisation croisée de locaux, par exemple.
0: Mm-hmm.
2: Plus de liens entre une école et une mosquée, une synagogue ou une église, par exemple. Et les responsables des lieux de culte ont plus le droit d'avoir de lien avec des écoles. Fait que, tu sais, l'imam peut pas se pointer à l'école, puis rentrer, puis faire...
0: C'est vrai, pour le parascolaire, ça se passe à la mosquée.
2: C'est ça, c'est qu'il n'y a pas le droit.
0: Mm-hmm. Okay.
2: Fait que, donc, ça, c'est pas tout à fait inintéressant, considérant que tout ce qui est pastoral, catholique, scolaire, n'existe pratiquement plus. Moi, ma plus grosse crainte, c'est que ça les touche. T'sais, par exemple, je sais pas, moi, les écoles privées catholiques,
0: mm-hmm.
2: Qui auront plus rien, là. Là, ça va probablement être la fin des écus.
0: Moi, j'avoue, mon hypocrisie un peu par rapport à la laïcité, c'est que personnellement, à cause de nos racines catholiques, j'ai pas de problème
2: qu'il y ait des exceptions.
0: Ouais, j'ai pas de problème qu'il y ait des écoles catholiques avec une connotation catholique. J'ai aucun problème avec
2: absolument.
0: Ça.
2: Puis en plus, ça fait partie de notre élite. Hein. C'est-à-dire que pour former de l'élite, on envoie des enfants dans des écoles catholiques privées.
5: Ouais, moi, j'ai quand même de la misère avec ça que le gouvernement finance des écoles privées. Si tu veux être une école privée, sois privé, fais tes affaires. Si tu veux être catholique, si tu veux être musulman, si tu veux être juif, no problème, mais t'es privé. T'auras pas une de scène de l'État. Moi, ça me gosse qu'on
2: fasse ça. Mais ça, je comprends. Moi, je comprends ça.
5: Que notre argent, on paye, puis là, maintenant, on envoie nos enfants dans des écoles publiques parce qu'on n'a pas les moyens de se payer une école privée.
2: Ouais.
5: Puis en même temps, on paye un rabais aux gens qui ont les moyens d'envoyer leurs enfants à l'école privée. Tu sais, ça fait aucun sens, là.
2: Je suis assez d'accord, sauf que je me range plutôt, moi, du côté de Jean-Francis, de donner une exception à notre religion, à nous, à notre religion fondatrice. On est des Canadiens français catholiques. Et aussi, c'est des meilleures écoles. C'est souvent là qu'on va envoyer nos élites. C'est même dans les pays arabes, les écoles catholiques ont la cote. Hein.
0: Mais je comprends ton point. Ton point.
2: Mais ce que tu dis, Louis, c'est ça qui...
0: C'est pas dénué de sens.
2: Pas du tout. Non. D'ailleurs, c'est ce que c'est en Ontario, hein?
0: Ah oui, OK.
2: Ah oui, l'Ontario, là, les écoles religieuses privées, là, c'est 100% autofinancé. Fait que t'as vu ton école, là, pas de problème, mais tu payes pas.
0: Organise-toi pour.
2: Puis là, c'est cher, hein? Là, je peux vous dire que là, c'est pas des niaiseries de 5 000$ par année, hein?
0: Moi, pour le peaufiner ma réflexion, c'est, étant donné que ce système-là existe, je serais pour une clause grand-père catholique.
2: Moi
0: mais
2: aussi.
0: Ton idée a fait du sens.
2: Je suis d'accord sur le principe, mais pour moi, il faut qu'il y ait une exception pour le catholicisme parce qu'on est une société catholique. Mais puis que ça nous touche, nous, c'est nos racines. Puis que quand on se met à déboîter ce qu'on est, puis d'où on vient, puis là, pour moi, ça marche pas. Fait que moi, je ferais une exception catholique, mais pour le reste, en effet, je serais absolument intransigeant et désagréable.
0: Ben écoute, personne n'a rien dit parce qu'on est tout un peu d'accord.
2: J'ai eu l'air désagréable pour vrai.
0: Non.
2: Fait que,
0: on a eu Paul Saint-Pierre Plamondon en studio ici de vendredi. Fait que, ça va être tough, topper ça. Ça va être tough.
5: Vous n'auriez pas été pareil qu'avec Éric Duhaime?
0: Oui. Non. En sortant, il a lâché ça à Max.
2: Puis il veut briser un pays du G7?
0: Oui.
2: Ah, bon.
0: Mais Max n'a pas été correct avec. Oui,
2: c'est ça. Exact. C'est spécial quand même. Hein. C'est son plus gros problème.
0: Sa grande sensibilité?
2: Non, mais c'est-à-dire que c'est une espèce de... on peut appeler ça une grande sensibilité, mais c'est comme un manque de sérieux pour moi, ça. Ça marche pas. Tu t'en vas donner des coups de pied dans des portes que ça va gueuler. Là.
0: Tu trouves
2: la loi 101 au cégep, là, ça va capoter pas mal plus qu'une entrevue à Radio X, je t'en passe un papier.
0: Ah oui, puis tu sais, les menaces sur sa famille, tu trouveras pas homme plus proche puis attaché à sa famille que moi.
2: J'comprends.
0: Mais il faut que tu fake au pire. Même si ça t'atteint de même, là, puis je le comprends. Il y a des menaces... menacer ma famille, je vais vous changer à jamais, là, je vous le dis. Mais lui, à cause de son rôle et ce qu'il aspire à être, il faut qu'il se la joue. Faut qu'il se la joue Churchill, il n'y a pas le choix.
2: Exact.
0: Il se la joue Poker Face.
2: Quatrièmement, le Parti québécois en matière de laïcité propose mieux encadrer les organismes. Là, c'est là que ça devient intéressant. Encore une fois, évidemment, avec des bémols, mais là, c'est vraiment intéressant. C'est mieux encadrer les organismes religieux et communautaires, 2 points. OK? Là, ça s'adresse à l'islam.
0: OK, c'est ça.
2: Fait que c'est modifier la loi sur la laïcité de l'État pour enregistrer les lieux de culte sous une vraie appellation de lieu de culte. Fait que là, on rembobine tantôt au numéro 1, qui était cesser de financer les écoles religieuses, c'est-à-dire les écoles qui bénéficient du crédit d'impôt à titre d'organisme religieux.
0: Tous les organismes de bienfaisance, là, depuis tantôt, il faut qu'il y ait des vraies appellations.
2: C'est ça.
0: Ouais.
2: Exactement. Fait que là, modifier la loi sur la laïcité pour enregistrer les lieux de culte sous une vraie appellation de lieu de culte. Fait que là, organe de bienfaisance, ça va être de plus en plus compliqué.
0: Ça va s'appeler mosquée.
2: Exact. La deuxième, là, c'est là que c'est le plus intéressant. C'est modification de la loi sur les impôts pour exiger la déclaration des dons étrangers faits aux organismes religieux. OK, parce que là, en ce moment, là, si on demande à l'État quel est le rapport de dons, OK, puis je parle là, c'est quoi la somme, OK, de dons en provenance de pays de type Qatar, Émirats arabes unis, Arabie saoudite, qui financent des mosquées au Québec? Pour combien de millions? On peut pas le savoir. Pas c'est moyen.
0: Ils sont pas sommés de dévoiler leurs intrants dans leur budget, même si on finance.
2: En tout cas, à travers les organismes de bienveillance, je te garantis que tu as moyen de faire bien du fling-flang. Puis, notamment, on sait qu'il y a le MAC, hein, Muslim Association of Canada, ont reçu de l'argent à la tonne d'un organe dont j'ai oublié le nom, qui est facile à retenir pourtant, qui, lui, est financé par le Qatar. Et cet organe-là envoie directement de l'argent au Hamas, hein, en passant.
0: OK.
2: Fait que c'est, on est dans une nébuleuse qui... Et les, aussi, en France, on s'en rend compte, là, les lieux de culte sont financés par des forces étrangères sans arrêt, islamistes, sans arrêt, que ce soit la Turquie qui construit les plus grosses mosquées d'Europe, en passant. Hein. La Turquie, là, Erdogan, là, ça, là, c'est les frères musulmans sur les stéroïdes. Là.
0: C'est malade qu'ils soient dans l'OTAN, lui. Mais eux, là...
2: C'est ahurissant.
0: C'est
2: ahurissant. Ah, oh, oui, je sais.
0: C'est... Parenthèse, là, que
2: je sais. C'est complètement capoté que ça soit le cas. Fait que donc, la modification sur la loi sur les impôts pour exiger la déclaration des dons faits par des organismes religieux, là, si vous voulez savoir c'est quoi l'ampleur de ça, là, il y a Gilles Kepel qui a écrit « Terreur dans l'Hexagone ou les banlieues de l'islam ». Il y a Bernard Rougier qui a écrit « Les territoires conquis de l'islam ». Il y a Florence Bergeau-Blaclair qui a écrit « Le frérisme et ses réseaux ». Il y a Alexandre Delval qui a écrit « Le projet ». Ça, c'est assez quelque chose. Il y a Christopher Caldwell aussi qui a écrit « Une révolution sous nos yeux ». C'est tous des universitaires de haut vol puis des chercheurs de haut vol qui nous expliquent le niveau de danger que peut représenter des dons étrangers par millions de dollars faits à des lieux de culte islamistes. Puis nous, c'est déjà le cas. Puis il n'y a pas moyen de monitorer ça. Avec la réforme de la laïcité du Parti québécois, on va avoir le moyen de pouvoir au moins monitorer un peu qu'est-ce qui rentre en matière de financement étranger islamiste. Là, d'interférence, là, qu'on parle de quoi qu'ils parlent de ça?
0: Ouais, tentative d'ingérence.
2: Ben oui, toi, avec des postes de police chinois à Brossard qui utilisent la force, là, sur des Chinois. Là.
0: OK, ah oui?
2: Ah oui? Ah oui. Ah oui, puis ils terrorisent, puis ils obligent à voter libéral.
0: Je savais dans le secteur de Toronto, mais à Brossard, tu m'apprends
2: ça. Oui, il y en avait un à Brossard, un poste de police.
5: Oh, il y en a un peu partout au Québec.
2: Il y en a un petit peu partout au Québec encore. Oui, je te le dis, c'est quelque chose. Là. Ils me font rire, eux autres. Donc, ça, je trouve que ça, c'est vraiment bien.
0: Mais s'il s'avère, exemple, là, à avoir du financement qu'on trouve inadéquat au Québec et contre-productif, ou peu importe, est-ce que les mesures du PQ... Là, j'imagine que non, à cause du droit de liberté d'association, on n'a pas le droit de fermer un lieu de culte. C'est moi qui ai trop saucé, non? Dites-moi, allez, là, si
2: non,
0: je vais
2: non,
0: trop...
2: Non. Ben, ça va prendre des sérieuses raisons. Ça prendrait des très bonnes raisons.
0: Pour des craintes de sécurité nationale.
2: Des craintes de sécurité nationale. Puis avec, évidemment, avec les islamistes, c'est pas trop long qu'on est là-dedans. Là.
0: Ouais.
2: Fait que, tu sais, évidemment, ça m'étonnerait pas. Tu sais, est-ce qu'on a fermé des espèces de temples protestants là, avec des genres de pasteurs là, violeurs récemment?
0: Wow. En tout cas, ben, écoute, y en a
2: si
0: un
2: on fait sauter
0: qui
2: le pasteur, ça ferme l'église.
0: Oui, c'est ça.
2: Ça le
0: c'est
2: temple.
5: Ça, et l'église de Mukendi est encore là. Non?
2: Elle est là, mais as-tu visité? Es-tu actif?
5: D'après moi, il y a
2: encore du monde qui est là. Je suis passé devant l'autre fois.
0: Oui, il y a des gens qui
2: y
0: vont.
2: J'ai pensé à vous autres, d'ailleurs.
0: Il y a des gens qui y vont, et de ce que je comprends, ils regardent Paul Mukendi
5: par Zoom
0: au Congo.
2: Oh!
0: C'est ouais, la grosse les soirée. Fesses. Jeudi des miracles. Le jeudi des miracles par Zoom.
2: Sac, hein?
0: Ah oui.
5: Ça vire encore au coton. Et sur leur site internet, là, tout est encore là. Puis il y a grosse face à Paul, direct en partant. Là.
2: Bon.
0: Et ça de même, là, un loyer sur Pierre Bertrand, ça doit quand même pas être
5: il
0: donné.
5: Il est là!
2: Ah oui, quand
5: ta première affaire sur le site, je te dis, il cache même pas.
2: Ah oui. Bon, ça marche, hein? C'est sa petite. Tu sais, c'est sa boutique, hein? C'est sa boutique, lui. Il fait quoi, là? Tu sais, une
5: vend des
2: 1000$ par tout. Mois. Puis en plus, il est en Afrique. Juste les dons de cette gang-là, là, il est capable de vivre largement.
0: Il est dur.
2: Le cinquième point, c'est documenter l'entrisme et l'influence religieuse dans les écoles québécoises. Ça, c'est un peu comme le travail qui a été commencé, là, je dirais, tu sais, c'est à partir de Bedford là.
0: Ouais.
2: Bon, ben, j'ai l'impression que c'est un peu la suite, mais il se donne, avec la clause dérogatoire, quand même, un espace institutionnel pour documenter l'entrisme et les influences religieuses. On sait très bien que c'est l'islam. Hein? Mmh. Encore une fois, hein? Hey, je te le dis que c'est dérangeant.
0: Hein? Ben, je trouve que toutes leurs mesures, depuis tantôt, tu me les mentionnes, puis je trouve que c'est tout le temps On comprend que, tu sais, je te dis, ils sont petits, ils ont des bonnets, ils sont bleus. Tu sais, là, tu vas dire, mais je trouve festifié, mais je le nomme jamais.
2: Ouais.
0: Tu comprends?
2: Ouais, je sais.
0: Je trouve que ça fait ça. Depuis le début de la chronique, là, puis je sais que c'est pas toi, là, c'est le PQ qui a écrit ça, là, puis c'est leur plateforme dévoilée aujourd'hui, mais je trouve tout le long, j'ai l'impression, ben, islam.
2: Ben, c'est parce qu'il y a une seule religion qui fait, comme, tu sais, qui est hostile.
0: Et ah, pas de trouble avec des bouddhistes, là. Ça arrive pas.
2: Non. Non.
0: Ça arrive.
2: Même les chrétiens les plus fêlés, ça nous cause pas vraiment de problème en soi, là. Je veux dire, puis tu sais, je parle là de protestants, tu sais, de protestants. Mm-hmm.
0: Non, à la limite, bénissez-vous dans vos spas.
2: Dans vos spas. Ils peuvent aller se faire bénir dans des spas tant qu'ils veulent.
0: Ben oui.
2: Non, non, mais c'est ça que je veux dire. T'sais, dans le fond, on le sait que... Puis même t'sais, des religions super exogènes, là, t'sais, l'hindouisme... Le truc, c'est que il y a aussi une question de nombre. Parce que, je vous le dis, en Ontario, ils se font chier avec l'hindouisme.
0: Ouais. Mm-hmm.
2: Pas à peu près. Mm. Ils se font imposer toutes les fêtes, puis Dieu sait qu'ils en ont, là, avec les 30 000 dieux, là. Puis, fait qu'ils se font imposer toutes ces fêtes-là, ça devient archi envahissant. C'est-à-dire que, c'est encore là, c'est une question de nombre, c'est trop. Puis, en plus, il y en a qui sont beaucoup plus, je dirais, là, actifs dans la conquête que d'autres. Mm-hmm. Puis évidemment que toutes ces lois-là, on serait pas en train de faire ça pour des hindous là, de Pointe-Claire. Tu sais, je veux dire, ça se peut pas. Encore là, l'Ontario sont tellement noyés que là
0: mais peut-être qu'ils ont plus assez de poux justement dans le cœur pour vivre.
2: Ben, il faut garder une majorité ethno-culturelle pour être capable d'avoir un socle. Mm-hmm. Là, manifestement, c'est en danger. Là, le sixième point, c'est augmenter la vigilance en matière de protection de la protection des mineurs qui sont entraînés dans les sectes.
0: Oh!
2: Fait que là, c'est un point précis.
0: Oui, oui.
2: Ça veut dire que, moi, d'après moi, là, c'est des affaires un peu de type... là.
0: Lève ta or, pis ces shit-là. Là.
2: Ça.
0: C'était rempli de jugement. Là.
2: Et ça a sorti en premier. Oui, en hein? Plus,
0: oui, parce que ça m'a marqué, cette patente-là. Là.
2: Oui.
0: Ils se font débusquer, ils changent de province, on ne les revoit jamais. Mais...
2: Ils sont partis au Chili.
0: Oui, là. Oui c'est Passer de genre en bordure des Rouvilles au Chili.
2: Ils s'étaient sauvés d'Israël.
0: Ah, ouais.
2: Ah, oui. Ils sont en fuite d'Israël, en fait. C'est eux autres qui persécutent le plus.
0: OK.
2: Ah, de loin.
0: OK.
2: Ah oui. Mm. Ben là, oui, là. C'est, tu sais, je veux dire, c'est une secte tribale qui frôle la psychose collective.
0: Oh, oui, complètement. Il y a une espèce de fierté d'être sous-éduqué.
2: L'hyper maltraitance des enfants.
0: Des enfants, oui, non, c'est
2: un fait que ça, c'est intéressant. C'est augmenter la vigilance en matière de protection et de mesures pour protéger les mineurs qui sont endoctrinés dans les sectes. Parce que j'imagine qu'au plan de la loi... si, par exemple, je sais pas, moi puis ma conjointe, on a un enfant, puis ma conjointe décide de rentrer dans une secte avec mon fils, par exemple.
0: Ouais.
2: Quels sont mes recours? Tu comprends?
0: Ouais.
2: Il doit pas en avoir beaucoup. Ça doit être assez compliqué, puis t'as un peu pas le choix de vivre avec le fait que ta conjointe est partie dans une secte avec ton fils, là. Évidemment, toi, t'as des droits parentaux comme n'importe qui, là. Mm-hmm. Puis t'as le droit de voir ton fils quand même, puis ils peuvent pas te kidnapper, ton enfant. Mais le fait que tu considères qu'il y a un problème avec la secte, puis que ça pourrait être malsain et toxique pour l'enfant, je sais pas les recours. T'sais, en tout cas, là, ils se donnent du jeu, en tout cas.
0: Ouais, pis
2: manifestement, là.
0: Est-ce qu'il faut se. Tu sais, par rapport à ce point-là, est-ce qu'il faut se ramener à la. Est-ce qu'il y a une liste des sectes ou des organisations considérées sectes ou sectaires?
2: Exact, faut voir, là. On a déjà parlé ensemble, hein. Fait, oui, j'avais fait des capsules là-dessus, je me souviens plus des détails.
0: En fait, le fond de ma question, c'est, mettons, tu réalises, là, ma blonde, elle s'en va avec mes enfants, là. J'ai les témoins de Jéhovah. T'as-tu une pogne? Les témoins de Jéhovah, c'est-tu considéré comme un mouvement sectaire?
2: Clairement. C'est sûr que oui, mais c'est une secte chrétienne.
0: Mmh.
2: Tu sais, parce que c'est pas des protestants. T'sais, à la limite, les Mormons aussi, c'est une secte. Mais t'sais, mettons, je sais pas, moi, des évangélistes, là. T'sais, ou des presbytériens, là. Là, c'est pas une secte.
0: Non, non,
2: c'est du christianisme, là. T'sais. Fait que, bon, toutes les religions, à la limite, sont la secte d'une autre, là. C'est-à-dire une secte, ça veut dire séparation.
0: Mm-hmm.
2: Mais bon, c'est compliqué, ça. Qu'est-ce qu'une secte, là? Je me rappelle, quand on avait fait nos capsules, on pourrait y revenir. Parce que c'est très intéressant.
0: Oui, effectivement.
2: Parce que qu'est-ce qui détermine ça, là, tu sais, ça devient compliqué jusqu'à un certain point.
0: Tout à fait.
2: Écoute, on se laisse-tu avec ça?
0: Absolument. Ou, ouais, okay. Ben, à moins que tu aies autre chose à rajouter.
2: J'avais pris des notes pour Fréchette.
0: Vas-y. Ouais, on va finir avec ça.
5: Ouais, en mode très rapide, parce qu'on a invité, il va...
0: Ah oui, c'est vrai, il est
2: en... Ah ben non, mais je ne vais pas piler sur personne. C'est juste que... Ah ben non, c'est un tunnel.
0: C'est un tunnel?
2: Ben c'était l'idée de Fréchette qui... si c'est vrai ce que Fréchette a dit, c'est-à-dire que Washington l'a contacté pour négocier directement avec Québec les tarifs sur l'aluminium, OK? Mm-hmm. Bon, mais si c'est vrai, c'est la honte absolue qu'elle a dit... J'ai fermé la porte à Dieu.
0: Elle se dit autonomiste.
2: Ben oui, tu sais, c'est... Mais en même temps, comme... le Québec pratique depuis longtemps de la paradiplomatie économique avec des États, notamment l'État de New York, avec Boston, avec Washington, avec Chicago, avec des villes aussi.
0: Israël, le bureau à Israël, là, qu'on a tenté d'ouvrir avec Martine Biron, entre autres.
2: Oui, c'est vrai. Mm-hmm. D'ailleurs, que QS promet de fermer.
0: Ah oui, oui. C'est une grosse priorité.
2: Là. Oui, c'est ça. Donc, évidemment, les ententes, ça porte sur des compétences provinciales ou mixtes, hein, c'est-à-dire l'exportation de notre hydroélectricité. C'est des contrats d'Hydro-Québec directement avec l'État de New York ou la ville de New York ou la Nouvelle-Angleterre, mm-hmm. par exemple. Le marché du carbone avec la Californie, l'horreur, mais ça reste quand même une paradiplomatie économique entre deux internationales, en fait, directement avec le Québec.
0: Ah oui, de tourner le dos à ça, c'est absolument indigne de sa fonction, là.
2: Non, c'est quand même assez hallucinant. Mais c'était une raison en or, un rendez-vous manqué pour s'affirmer, réapatrier des pouvoirs. On aurait pu créer une crise de légitimité avec Ottawa comme jamais.
0: Ben oui.
2: Puis parce qu'on n'a pas le droit de négocier nos propres accords de libre-échange. Moi, ça m'humilie dans le plus profond de mon être, là, parce que il y a neuf alumineries au Canada, là, puis il y en a huit au Québec. OK?
0: Ah ouais.
2: Puis, fait que c'est québécois l'aluminium. Puis là, on est obligé de passer par Ottawa, qui ne connaissent rien dans l'aluminerie, évidemment, mm-hmm. pour négocier à notre place.
0: Non, ça fait pas de sens.
2: Hey, c'est humiliant, ça.
0: En tout cas, faut qu'on te laisse, mon vieux.
2: Faut qu'on te laisse avant
0: que tu t'envoles davantage. Bon. Un gros merci, mon vieux. On se retrouve dans deux semaines, nous autres?
2: Oui, puis venez me rejoindre sur Nomos TV.
0: Absolument.
2: On est tout le temps là pour vous autres.
0: Des fois, il y a des écureuils, des fois, il n'y en a pas.
2: Avec ou sans écureuil.
0: Yes. On fait une courte pause. Le Spacecast est avec vous jusqu'à 22h. Salut, Phil.
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Vous êtes à l'écoute du Spacecast sur les ondes de Choix Radio X. Ouais, comme je l'ai mentionné rapido tantôt, là, lundi prochain, il n'y aura pas d'émission vraisemblablement.

0: note à moi-même, il faut pas trop que je touche au micro.
1: Il faut pas.
0: Faut vraiment pas. Hein.
1: Non. Ouais. C'est très, très, très lousse.
0: Oui, c'est un bon challenge pour moi parce que je passe mon show, je le réalise là, je passe le show à branler le micro. Je me demandais pourquoi je tombe malade, hein, à taponner la boule de microbes qui est en face de moi.
1: C'est mieux que la licher.
0: Oui, c'est le bout où je peux aller. Bref, 88-670-9098, c'est le numéro pour nous rejoindre. On est avec vous jusqu'à 22h, à compter de 22h, c'est le chum Max. Max, as-tu survécu? Es-tu de retour, lui?
1: Max était là jeudi passé.
0: Il était là, bon.
1: Il était là hier. Selon moi, il devrait être là ce soir.
0: Bon, ben génial. Max qui va prendre vos appels à compter de 22h. Je voulais mentionner tantôt, avant de partir en pause, le chum Dan n'était pas disponible, mais on s'est dit, hey, on va pas passer notre chance de jaser gaming malgré tout. À compter de 22h, c'est le chum Max. Max, as-tu survécu? Es-tu de retour, lui?
1: Max était là jeudi passé.
0: Il était là, bon.
1: Il était là hier. Selon moi, il devrait être là ce soir.
0: Bon, ben génial. Max qui va prendre vos appels à compter de 22h. Je voulais mentionner tantôt, avant de partir en pause, le chum Dan n'était pas disponible, mais on s'est dit, hey, on va pas passer notre chance de jaser gaming malgré tout. Fait que je me suis dit, crème, on va faire... On va lâcher un

0: T'es en forme?
1: Beau garçon. Ben oui, toi.
0: Ben oui, je suis content de te voir, man.
1: Ben oui, moi aussi.
0: Long time aussi, ici.
1: Ben oui, tabarouette. Regarde, première fois depuis, ça fait combien de temps que je suis pas venu en onde avec toi? Ça fait
0: la dernière fois avec moi, j'ai en tête que t'avais emmené la PS5, tu venais de la voir.
1: Exact.
0: Tu l'avais ouvert en studio, c'est au moment où elle sortait, là.
1: C'est dans le retour, ça, je me trompe pas.
0: Direct
1: ça. Ouais, exact. Ouais. Ok, ouais, c'est ça, on avait fait ça. Ouais. On avait fait ça, nous autres, à la sortie de la PS5 quand c'était disponible.
0: Ouais, nous autres qui se masturbions intellectuellement sur la PS5 qui venait de sortir.
1: Il y avait des panneaux de verre, puis des ici, puis des... Pas verre, là, mais de plastique, là.
0: Oui, c'est vrai.
1: Là. Puis ça avait été quelque chose, parce qu'il y en a qui avaient... écoute, on se prêtait la PS5, puis on se l'était fait dire.
0: Oh, oui, oui, c'est vrai.
1: T'en souviens-tu de ces beaux souvenirs?
0: J'ai eu un flash de tout ça en fin de semaine, malade comme un chien. Je me disais, si je faisais ça... Dans une autre époque, genre COVID, sûr, je passe dans le journal.
1: Ah non, c'est sûr et certain. Je suis premier de dénoncer. Ouais.
0: Malade au Centre Bell de même, là, c'est sûr que moi puis les vapoteux de Sunwing, là, on est sur la même
1: page. À bourrer ton dessus de bain de Kleenex souillé, c'est dégueulasse.
0: C'était effectivement vraiment dégoûtant. Je m'excuse à la personne qui va ramasser ça. Je suis vraiment désolé. Vraiment
1: elle
0: désolé.
1: Elle est décédée.
0: Probablement, oui. Aujourd'hui, elle va pas très bien. Hey, en fin de semaine, Comic Con, t'es-tu trippé de ça, toi?
1: Comment je réponds à ça pour pas me mettre dans la marde demain ce soir? Oui, mais non. Oui, okay. Mais non. Oui, je trouve que c'est un événement le fun, mais je trouve, tu sais, que je vais le dire comme ça, puis c'est rien contre l'organisation qui fait quand même des belles choses. Mais j'ai toujours trouvé que l'organisation, mettons, de ce qui se passe à Québec, c'est comme une fraction de ce qu'il y a à Montréal, tu sais.
0: Ouais.
1: Fait que, tu sais, je trouve ça, on dirait que ça manque un peu d'amour. Je dis pas qu'il n'y a pas autant d'efforts pis t'as le kit. C'est peut-être que c'est dur d'avoir des artistes de renom un peu plus. C'est peut-être, tu sais, il y en a, là. Mais je trouve toujours que c'est une petite coche en bas de ce qu'il y a à Montréal, tu sais.
0: T'es pas le premier à me dire ça.
1: Non, c'est ça.
0: Ce que j'entends souvent. Puis honnêtement, je peux pas m'exprimer dans ce sens-là parce que j'ai pas de comparatif. Je suis jamais allé au Comic-Con de Montréal, ni nulle part ailleurs. Seule expérience que j'ai, c'est Québec. Mais moi, souvent, ce que j'ai entendu autour de moi, c'est que le Comic-Con de Québec, il tenait un peu pour acquis son monde.
1: Ah, ben, peut-être, c'est vrai. Ben, en même temps, ça pogne, puis les gens aiment ça. Là. Quand tu y vas, moi, je trouve ça hallucinant de voir, juste au niveau du cosplay, là.
0: Ouais.
1: C'est écœurant, là.
0: Ah, c'est malade.
1: C'est d'avoir autant de monde qui se donne corps et âme à faire des costumes, puis tu sais, c'est souvent ça coche. C'est pas des affaires gossées dans un sac de poubelle, là, à peu près, là, pour t'en faire un costume X ou Y, là.
0: On a une auditrice qui s'appelle, je pense, Anouchka. En tout cas, je me souviens plus de son nom précisément, mais elle, on l'avait déjà eu en entrevue parce qu'elle fait ça dans sa vie, là. Elle confectionne des casques pour tu sais, ceux qui veulent pas des poppies, là, mais des marionnettes animées, là, tu sais, sont un peu des renards, ils ont une queue de renard, parfois en bas de plug, parfois non.
2: Des poppies?
0: Non, ça a un nom.
1: Ah, les furries?
0: Les furries!
1: Okay.
0: Exactement. Elle fait des casques de furries, puis elle vit sa vie avec ça. L'année passée, elle s'était faite un gros Mewtwo, mais il était extraordinaire, son costume de Mewtwo, là.
1: OK. Ben, tu sais, t'en as, là, comme j'ai eu dans mon podcast, puis ceux qui suivent la série Survivor Québec.
0: Ouais.
1: T'as eu Geneviève Lahaye qui a gagné la saison 3 que j'ai eu dans mon podcast, dans le podcast de ma conjointe, qui était vraiment une tripeuse de jeux vidéo, puis qui, elle, était une cosplayer solide, là.
0: OK.
1: Puis je pense qu'elle en fait encore, puis elle participe tout le temps, là. Puis c'est une dessinatrice de, tu sais, elle en fait, elle se construit ça elle-même. C'est hallucinant, tout ce qu'ils peuvent aller chercher, tu sais, des trucs, comment, parce qu'il faut que ça, tu sais. Ça a l'air niaiseux, mais ça te prend les accessoires, ça te prend les matériaux. Puis des fois, quand tu fais un costume, c'est pas juste de dire il est pareil, il faut que tu sois bien dedans.
0: Aussi.
1: Oui. Ça a l'air niaiseux, mais tu passes 8 heures, mettons, à faire le Comic-Con avec ça sur le dos. Là. Des fois, ça se peut qu'il y ait des petits morceaux qui te grattent là, derrière, à quelque part. Là.
0: Mais je regarde bien des femmes qui sont là au Comic-Con, je peux pas croire qu'ils sont bien, là.
1: Eh bien, il y en a qui c'est ça. Tu te dis, tabarouette, comment qu'ils ont gossé ça?
0: Je pense que c'est plus...
2: Faut souffrir pour être
0: belle. On y va, c'est ça, on y va en mode, je vais être sexy l'instant d'un week-end, là, plutôt. Puis mon confort, c'est quand je serai morte, là.
1: Ouais, mais on va l'arrêt irrité pendant une semaine.
0: Ah oui, parce qu'il y en a des...
1: Me permet à soir, un nœud soir.
0: Il y a des moments où je retombe en mode, au Comic-Con, j'étais un peu en mode adolescent, là, je suis pas fier de moi.
1: Ouais. Et tu sais, c'est quand même beau, puis c'est le fun, parce que cette année, je dis on, là, moi, j'ai pas embarqué directement, mais je suis indirectement dans ça. On a des copains, ils vont essayer de faire des podcasts de gaming, geek puis gaming, devant le public, dans des salles là, de conférences. Fait que c'est la première année qu'on va faire l'expérience. Fait qu'on va avoir le podcast des Potriple A qui va être là, avec qui je vais participer. On va avoir le podcast de KBSF, puis on va avoir aussi celui de G pour Geek. Fait que tu sais, tous des podcasts qui vont parler de gaming puis geekitude. Fait que ça va être le fun. Ça va être le fun de rencontrer ceux qui nous suivent puis qui trippent. Fait que venez nous rencontrer. On va être là, gang. Fait que venez nous donner la main.
0: Nice!
1: Oh, yes. Non, c'est... Mais tu sais, oui, c'est un bel événement, pareil.
0: Okay. T'es-tu genre à t'acheter? Ben, j'ai vu ton sous-sol.

0: Paul, t'es-tu le genre à t'acheter un peu des gréments qui se vendent là-bas?
1: Hey, je te dirais que c'est une bonne question. Si tu m'avais posé ça, voilà, 10-15 ans, peut-être que je t'aurais dit oui. Je suis à un âge où plus ça va, plus je commence à penser me débarrasser du stock.
0: Traduction, ta blonde est fucking écœurée, puis elle pense que ce serait le temps que tu te débarrasses de du stock.
1: Peut-être, parce qu'un jour, si je te lâche, ça va être elle qui va être pognée avec toute la
0: main.
1: Non, mais c'est niaiseux, mais c'est des questions que tu te poses pareil en vieillissant. Il y en a qui trouvent peut-être ça ridicule, mais c'est juste 55, mais tu sais jamais. Puis tu dis après ça, tabarouette. Je regarde moi-même des fois pour vendre des choses, puis tu dis, hein, que c'est compliqué. Tu sais, faut que tu te battes avec, mettons, des marketplaces de ce monde, puis les oiseaux qui allaient dessus, ouais. Fait que toi, tu dis, ah, ben, je vais laisser tout ça en héritage à quelqu'un qui va s'amuser à se faire suer avec ça. Genre, peut-être que non. On va essayer de slacker un peu, mais c'est tough. T'as un attachement sentimental avec ça, là.
0: Ben,
1: c'est à pas de sens.
0: Cherche un nom pour ton héritage. Moi, je t'ai toujours bien aimé.
1: Ouais, d'accord, je vais penser à toi, c'est sûr.
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0: Oui, on va s'en occuper de ton héritage.
1: On fait une vente de feu, ça.
0: C'est quoi la dernière affaire que tu vendrais dans ta collection? Parce que t'as quand même une collection de props de gaming, quand même cool, de consoles aussi. C'est quoi la dernière affaire que tu vas vendre?
1: Hey, je te dirais, j'en ai une, mais on va dire que c'est vraiment sentimental de méchant, tu sais, indirectement. Parce que moi, comme je pense on avait déjà osé, je pense que je suis un des seuls à Québec d'avoir eu une TurboGrafx 16.
0: OK.
1: Puis à un moment donné, il y a une console qui était l'évolution de la TurboGrafx 16 qui s'appelait la Turbo Duo. C'est des modèles à cette heure, si tu cherches ça, mon gars, là, en mint condition, là, tu sais, complet dans une boîte avec tout, là, ça vaut une méchante palette parce que c'est rendu rare très rare dans le domaine du gaming. En bonne condition, c'est encore plus rare. Moi, j'avais tout ça, puis à un moment donné, je me suis défait de ça en 2000, je pense dans les années 2000. Puis je le regrette amèrement. Okay. À un moment donné, Konami, qui a racheté tout ce qui appartenait à NEC puis TTI, qui étaient les créateurs de ça, ont refait une mini. Hein, c'est comme les Nintendo Mini puis ces choses-là. Ils ont fait une TurboGrafx mini avec des jeux incorporés et tout ça. Je l'ai acheté. Puis à cette heure, essaye pas d'en avoir une, mon gars, là.
0: Ah oui, c'est plus trouvable,
1: non.
0: Déjà.
1: Puis tu sais, même la mini, même si c'est pas l'original, j'ai comme une affection, juste parce que c'est la petite machine, ça me rappelle ma vraie, puis là, je veux pas me débarrasser de ça, tu sais.
0: Ah, c'est cool. Fait
1: que c'est sûr que ça serait la dernière affaire, mais tu sais, des jeux, des choses comme ça, pas vraiment, tu sais, ça, c'est correct, là. Oui, c'est tough de s'en débarrasser, on a toujours le « au cas où que », mais à cette heure, t'as tout en numérique. Puis là, il y a tout le débat du numérique versus le physique. Ça, c'est une autre histoire.
0: Ah, t'es où là-dedans, toi?
1: Moi, je tente les deux. Il y a un beau moment, un gros moment de ma vie que j'étends dans le physique à côté, que je jouerais rien que par ça. Et j'aime ça encore parce que ça reste que c'est le. Si, mettons, je veux revendre, tu sais, j'achète un jeu à 100$, puis je veux le revendre, je veux refaire des sous avec, ben, je peux le revendre à Louis, je peux te le prêter à toi, je peux. Bon, il y a plein de choses comme ça. Ce que tu peux pas faire avec le numérique, tu sais.
0: Moi, je déteste le principe de on te vend pas de jeu, on te vend la licence de jouer. Je, ben, pouce, mais pouce égal, là.
1: Mais, tu sais, quand tu recules de là 40 ans, c'était ça, là. Si tu regardais dans les livrets, là. En bas, là, même des livrets de Nintendo, n'importe qui, c'est exactement marqué mot pour mot que c'est on te vend une licence. Sauf que dans ce temps-là, Internet n'existait pas. T'avais pas d'Internet dans tes consoles. Il n'y avait aucun contrôle là-dessus. Et ils vendaient le jeu puis ils disaient il est parti, puis après ça, la personne qui l'a acheté peut faire ce qu'elle veut avec. Là.
0: Il me semble que ça fait partie de la culture gaming un peu, de la revente, l'usager, puis tout ça. Je comprends qu'on est moins dans un air de tout ça, là, avec les super clubs vidéo trompe, les super clubs vidéo éclair, tout ça, d'aller chercher un jeu.
1: Mais on n'est pas dans un air de ça, mais on est dans un air de cash.
0: Ouais.
1: L'argent sonne de plus en plus, puis dans ce domaine-là, qui est un domaine hyper gros, puis qui est de plus en plus géré par des comités au-dessus des créateurs. Fait qu'eux autres, ils font des investissements de 2, 3, 400 millions. On va en parler tantôt au GTA 6, exemple. Mais tu sais, qu'est-ce qu'ils veulent après? Oh oui, on va t'avancer le cash, là. Fais le jeu, mais t'as besoin de rentabiliser ça, là. Fait que vends-en des copies pour rentrer dans ton investissement, là. Dans notre investissement, tu sais. Fait que les créateurs sont poussés à faire du copier-coller pour répéter des recettes qui existent. Le monde dit des fois, ouais, tout le temps même affaire. Ouais, mais s'il y a eu de quoi qu'un marché, c'est sûr qu'ils vont le répéter 22 fois dans le photocopieur pour être capable de siphonner le plus possible, tu sais.
0: Parlant d'être dans les faisant le plus possible pour le moins possible, je me suis acheté aujourd'hui Star Wars Galactic Racer.
1: Ah ouais?
0: Un jeu que j'avais très, très hâte qu'il sorte.
2: Et puis, est-ce que c'est exactement ce que je pense, c'est-à-dire une déception après que t'aies fait la course sur Tatooine puis tu te rends compte que ben là ça doit être très plat de chauffer des vaisseaux spatials?
0: Je me suis même pas rendu à Tatooine.
2: Et
0: je vous le jure...
2: C'est pire que je pensais.
0: ...qu'il est à vendre déjà sur Marketplace.
1: Ben non! Sérieux?
0: Je suis très sérieux.
1: À cause?
0: C'est pas un mauvais jeu en tant que tel. Je suis probablement juste pas... T'sais, une course, c'est cool. Deux courses, c'est cool. Trois courses.
2: Et moi, j'ai jamais cru au concept. Je me dis, tant qu'à faire des courses, aussi bien faire des courses de char. Là. Des courses de vaisseau.
1: Ouais, mais Mario Kart, des jeux de course, c'est les Forza, ça pogne. Je veux dire, c'est un jeu de course. T'as sûrement une crowd pour ça. C'est peut-être toi qui es plus rendu là. Tu pensais que t'étais rendu là.
0: Puis le pire, c'est que, tu sais, c'est moi, j'ai aimé le jeu du temps. Là. Le premier, Star Wars Galactic Racer, j'ai aimé ça.
1: Ouais,
0: ça.
1: Ben oui, oui.
0: Il me semble sur Game Boy qu'on jouait à ça au PS. Ça?
1: Ben, c'est quel qu'il y avait sur Nintendo 64, là, avec des pods, là?
0: Ah, ça doit être 64. Ça? Dans ce cas-là, oui, c'est ça. C'est ça avec le vaisseau d'Anakin sur la disquette, tout. Ouais. J'avais hâte. J'en parlais à Louis. J'avais vraiment hâte à ce jeu-là. Il est sorti hier. Mais là, hier, j'étais trop magané. J'étais allé aujourd'hui. J'ai joué une couple de games. Mais faites pas de faux mode story, de mode histoire, de mode campagne, si c'est pas une campagne.
1: Il n'y a pas
0: vraiment de campagne. Les personnages sont particulièrement inintéressants. Il n'y a pas de but vraiment. Tu peux choisir des parcours, si on veut, de comment ta carrière va progresser, mais ça fait pas de sens. Pour vrai, là, j'ai trouvé que c'était comme, oui, c'est le fun, là, quand tu, d'un point de vue graphique, puis même là aussi, comme je te dis, d'un point de vue graphique, moi, je sors de Ghost of Yote.
1: Ouais.
0: Tu sais, qui, encore une fois, moi, quand je finis un Ghost of Tsushima, quand je finis un Ghost of Yote, quand je finis un Breath of the Wild, je tombe en période de deuil, là.
1: Genre, ah oui, je comprends.
0: En période de Pablo Escobar qui fixe le fond de sa piscine, tu sais, vide. Ouais. Fait que là, je vais me rabattre sur Star Wars Galactic Racer. Si vous voulez sauver les taxes, je vous le fais à 80.
1: Ah, parce que le jeu, il est très, très beau, là. J'en regardais, justement, avant de m'en venir tout à l'heure, je regardais des séquences de gameplay et tout ça. Le jeu, il est vraiment assez à coche au niveau visuel.
0: Oui, il
1: est beau. Mais tu sais, c'est pas tout, là. T'sais, on le sait, puis ça, on a-tu eu des débats, tu sais, des débats dans le domaine du gaming, là. Le visuel fait pas fi de tout. Évidemment, si t'as un super beau visuel, mais que le gameplay est pas le fun, ben, ça donne pas grand-chose.
0: Ça revient à peu près tout au même, je te dirais, tu sais, les...
1: Trop similaire.
0: Les pistes... Les capacités que tu as avec tes vaisseaux, ben là, c'est sûr que tu commences avec le vaisseau que tu commences.
1: Ouais,
0: ben tu sais, c'est limité. Les améliorations que tu peux faire, je vois pas tant que ça d'améliorations tangibles sur le jeu. Oui, tu peux les ajouter à ta fiche, si on veut, ouais. Mais je sens pas que ça fait une grosse différence. Si j'avais un conseil d'amis, là, c'est attendez qu'ils sortent au Black Friday. Vous allez le ramasser pour 40$.
1: Ou bien appelez GF.
0: Ou appelez-moi.
1: Il est pas cher.
0: C'est même pas une joke, là. Il est sur Marketplace, là. Je l'ai déjà mis.
1: Ah oui, c'est
0: ça. Puis tu vois, si c'était un code, j'aurais pas pu le faire.
1: Ouais. Alors, c'est sûr. C'est pour ça que je te dis que c'est le côté que je trouve plate qu'à partir de 2028, parce que c'est principalement Sony là, qui va mettre la hache officielle. Fait qu'à date, là. Je sais qu'il y a des affaires en coulisses qui ont l'air de se tramer. Peut-être que là, il commencerait peut-être à chambranler. Puis je pense pas que c'est à cause des gens qui ont fait des pétitions pour des affaires de même. Mm-hmm. Je pense plutôt que c'est justement certains studios puis certains créateurs qui, eux, mangent le backlash des gamers, tu sais, parce qu'on l'a vu, là, beaucoup de créateurs de jeux que à tout bout de champ, mettons, ils venaient pour annoncer on va prendre un Ghost of Yote. Ben, ils faisaient des publications, mettons, sur les réseaux sociaux pour annoncer le jeu. Puis en dessous, mon gars, là, c'était du no disc, no buy. Puis tu sais, on veut rien. Ça. Puis rien que de ça, dans les commentaires, c'était des milliers de commentaires qui allaient dans ce sens-là. Donc, c'est pas PlayStation directement, c'est le studio qui mange une claque, tu sais. Mm-hmm. Ben après ça, lui, le studio, il dit, ouais, mais t'es peu, là. Moi, si à chaque fois je veux sortir un jeu sur PlayStation, je me fais ramasser de même, c'est du hate, puis c'est, y a rien de positif, tu sais. Mm-hmm. Fait que ça va s'affecter mes ventes, probablement, tu sais.
2: Ben, Rockstar se sont fait leaker GTA à cause de ça, là. Je mets des guillemets. Ouais. Mais c'est ce que le leaker disait. Il disait, donnez-nous des disques physiques, sinon, je continue à en dropper, là.
1: Puis Rockstar étant un jeu, qui probablement est le moins susceptible à manger un gros backlash parce que, on va s'entendre, là, je crois sincèrement qu'il va y avoir un avant et un après GTA 6.
2: Ouais.
1: OK, c'est trop gros, c'est trop big. Ça a besoin de livrer, mais tu sais, dans tout, il va y avoir. Mec, ça arrive le 19 novembre, là, le 20 novembre, là, on va le voir.
2: Le monde va avoir changé.
1: Ben, il va avoir changé parce qu'on va en parler tantôt, mais ça va être soit un bordel de bugs et de patentes qui va. Tout va planter. On le sait, là, les serveurs vont planter, Tout va vraiment virer à l'envers, c'est sûr.
0: Toute la recette du désastre est mélangée dans le petit
1: c'est
0: pot.
1: Ça. Oh, c'est ouais. Ça. T'sais, au moins, on n'est pas à cheval entre deux générations, comme c'est arrivé avec Cyberpunk quand c'est arrivé, parce qu'eux autres, ils étaient assis carrément dans un changement de génération. Fait qu'ils avaient essayé de faire de quoi et sortir ça sur les PS4 et compagnie. Puis, tabarouette, ça a oublié ça, mon gars. Là, le jeu était trop exigeant pour ces consoles-là, Xbox Series puis tout ça. Pas Series, mais l'autre avant, Xbox One. Fait que c'était trop exigeant pour cette génération-là. Ils ont voulu presser le citron, mais ils se sont plantés royalement. Pour un studio en plus qui avait fait The Witcher, qui avait toujours été encensé. Mm-hmm. Fait que là, ils sont arrivés avec Cyberpunk, ils se sont fait tabarouette ramasser dans les coins solides. Puis ça a pris quelques années avant de patcher ça puis d'être correct, là, d'être au point.
0: Il y a aussi l'effet un peu boule de neige des réseaux sociaux que si tout le monde dit que c'est de la merde, moi avec, moi dire que c'est de la merde. Puis, ouais. Tu sais, je l'ai vu un petit peu à moindre échelle là, avec Wolverine récemment.
1: Non, oui, exact. Oui.
0: Moi, j'ai lu sur Internet que Wolverine, c'était la pire merde de l'histoire de la merde. Puis quand je parle à du monde, ils disent « Bon, non, dans le fond, j'ai tatoué du monde qui jouait à ça récemment, puis ils disent « Bon, non, c'est quand même cool. Là, c'est pas le meilleur jeu, mais ça fait un job. C'est un peu cher pour le peu d'heures, mais est-ce que c'est le pire jeu de l'humanité tel que décrit? Non, tu sais, c'est le juste milieu. »
1: Mais il faut pas oublier, il faut
0: pareil pour Cyberpunk. Quand il est sorti, moi, je le renais PS5, première semaine, puis j'ai eu une expérience de jeu bien correcte.
1: Mais on pense tout le temps que c'est ça, la majorité, parce que c'est très vocal. Les gens qui sont mécontents, insatisfaits, peu importe, pour toutes les raisons, là, on peut les nommer mais ou pas, mais c'est l'histoire, c'est woke, c'est ici, c'est ça, tout le kit. Là. C'est eux autres, tu vas les entendre à pile à la planche, là, partout. Là.
0: Oh oui.
1: Mais eux, là, d'après moi, c'est un mince pourcentage de tous les gamers qui existent, parce que le trois quarts du monde qui sont satisfaits ou qui ont du fun, ou qui, même si le jeu n'est pas parfait, ils vont avoir du plaisir pareil. Ils n'ont pas le temps, ils n'iront pas chialer sur Internet, ou ils n'iront pas. Tu sais, ils n'iront même pas dire, ben, le jeu est le fun. Ils n'iront pas le dire, parce que c'est comme c'est normal. Ah, j'ai du fun, j'ai payé pour, c'est beau.
0: Ah, t'as raison. J'ai pas pris de mon temps pour écrire à Sucker Punch, hey, chaque scène valait l'achat de Ghost of Yote, merci pour ça. J'ai pas pris une seconde de mon temps pour faire ça.
1: Ouais.
0: Tu sais, tandis que si ça avait été l'inverse, je l'aurais fait, mais c'est pas vrai. J'ai jamais été sur Internet chier sur, mettons, tel jeu, là. Ah, c'est de la merde. Comme Galactic Racer, je vais juste passer à autre chose, là.
1: T'sais. Ben, c'est ça. Fait que, tu sais, je trouve qu'il faut en prendre. Tu sais, sur les réseaux sociaux, faut en prendre, ben, en laisser. C'est sûr que tout ce qui est négatif va toujours avoir une place prédominante, parce que c'est juste eux autres que t'entends. Mais c'est loin d'être là. Puis tu l'as vu, comme tu viens de dire, avec Wolverine. Mm-hmm. Tu sais, il y a eu comment de chiolage puis de commentaires de gens qui n'avaient pas joué. Ouais, mais l'autre a dit. Ouais, mais l'autre a dit. Toi, t'as-tu joué? T'sais, non, mais ferme ta gueule. T'sais, ça arrête là. Moi, ça, là, ça m'énerve. Joue. Puis après ça, tu te diras si c'est vraiment ça.
0: Mm-hmm.
1: Ouais. Moi, ça me tape ses nerfs.
0: Un des débats qu'on a dans le Spacecast, c'est en fait, c'est deux équipes qui sont apparues. C'est ceux qui ont hâte à Zelda, Ocarina of Time.
1: Oui.
0: Et ceux qui ont hâte à GTA 6. Les sorties du mois de novembre.
1: Ah oui.
0: Tu serais dans quelle équipe si t'avais à prendre un bord?
1: Puis encore une fois, tantôt on parlait, tu sais, il va y avoir un avant-après GTA là, 6. Puis vois-tu, le seul qui peut se mesurer, puis qui ose se mesurer, c'est Nintendo avec Ocarina of Time. Ça te donne une idée de la force des deux jeux. Moi, bizarrement, je te dirais que ni un ni l'autre.
0: Ah oui?
1: Bon, là, ma gang qui m'écoute, parce que je sais que Fatal Gen, elle nous écoute, puis je sais que Marco, puis ma gang sont là, ils écoutent, puis on le sait, il y a un running gag entre nous autres qui dit que présentement, je suis mort en dedans.
0: Oui, c'est vrai? Oui. Tu files plus l'amour du jeu?
1: J'ai une période, tu sais, des fois, tu pognes des creux parce qu'il n'y a rien qui te parle, puis tu essaies des affaires, puis tu sais, je sors de... J'avais pas fait Final Fantasy VII Rebirth jusqu'à présent,
0: okay.
1: Puis à un moment donné, en jasant avec Youssef, un de mes gars, il m'a dit, fais-le, il m'a dit, fais-le en ligne droite, puis blablabla, puis bon, moi, j'avais beaucoup aimé Remake, parce que Final Fantasy VI, pour ceux qui savent pas 6, mais 7, le remake, c'est qu'il est comme divisé en trois. Fait qu'on a eu la première partie qui s'appelle Remake, qui est excellent en tant qu'à moi, là. Ça se fait super bien. Visuellement, c'est beau. L'histoire est quand même, tu sais, assez proche de l'original, tout le kit. Ils sont arrivés avec la deuxième portion qui s'appelle Rebirth. Puis là, on dirait qu'ils ont voulu trop en mettre. Mais trop dans tout. Puis là tu sais, des histoires de minigames qui finissent plus de finir, qui sont plates. Et de la façon que c'est exécuté, c'est pas plaisant. Fait que t'as pas de plaisir à faire ces mini-jeux-là, puis tu fais du temps, pis des fois, c'est des affaires que t'as pas le choix de faire.
0: C'est plate,
1: ça. Ça, moi, là, me faire obliger à quelque chose de même, là. Je viens sans connaissance.
0: T'as-tu joué Ghost of Yote?
1: Non, je l'ai pas fait.
0: À un certain moment donné, là, quand Atsu a besoin d'un break, là, elle se part un feu, puis elle se fait cuire des champignons, pis faut vraiment... On peut le passer, mais ça t'oblige à te taper l'animation, mais sinon, il faut que vraiment que tu flippes les champignons au-dessus du feu. Hey, ouais. Je m'en fais pas dans la vraie vie.
1: Alors, c'est sûr.
0: Penses-tu que je vais en faire d'un jeu? Ben, c'est des champignons.
1: Tu sais, les Japonais sont beaucoup forts, on va le voir aussi, mais tu sais, les jeux de pêche. Là. Ouais. Dans tous les RPG, JRPG, tu as des jeux de pêche. Là. Ben, quand tu arrives à une place que tu as un jeu de pêche pour le fun, ça te dit, hey, va pêcher, ou bon, ça t'offre la possibilité parce que tu vas ramasser des trophées ou whatever. C'est une chose. Qu'ils te mettent ça obligatoire parce que sinon, tu peux pas progresser. Ça, mon gars, là.
0: Ouais, ça tue
1: l'amour. J'ai chaud dans le bas du corps, là, en arrière. Là. Yeah, my God.
0: Ouais, je te comprends.
1: Fait que, tu sais, c'est pour ça. Fait que des jeux de même, j'en avais pas. Oh, heureusement, il y en est arrivé un récemment. Fait que là, j'étais bien content. Puis c'était un autre Final Fantasy. On va peut-être parler tantôt vite. Mais là, j'ai dit, OK. Mais Rebirth m'a comme tué en dedans. J'ai dit, alors là. Puis les autres jeux, j'étais comme, bof. Puis tu sais, j'ai regardé les présentations, tous les shows qu'on a, le Summer Game Fest, pis ces affaires-là. Les bandes annoncées, tout monté pareil, la cadence est pareille, la colorisation est pareille, les genres de, tu sais, vraiment le montage visuel, les utilisations de genre du visuel, tu sais, Unreal Engine 5, telle affaire, tout est pareil. Tu t'écoutes 3 heures de show, puis tu te dis, me semble, j'ai écouté la fin, puis ils m'ont présenté 5 jeux, ils m'ont peut-être présenté 70, tu sais.
0: Ouais.
1: Fait que là, tu te dis, maintenant, faites de quoi, là, il manque, mais tantôt, on en parlait, d'un gros studio, puis des choses dans le même, c'est ça. Le problème, c'est un peu ça. C'est poussé par en haut qui cherche à avoir de l'argent. Là, ils font des grosses affaires qui se ressemblent toutes parce que ça pogne telle affaire. On va sucer ça. On va presser le citron. Puis, qu'est-ce qui réussit à percer à travers ça qui est le best, tant qu'à moi, dans nos années-là? Là, c'est tous les jeux indépendants.
0: Oui, c'est vrai.
1: Ouais, les indies sont rafraîchissants. T'sais.
0: Oui, effectivement.
1: Parce qu'on se permet, ils attendent pas. Souvent, ils font ça de leur poche. C'est vraiment la créativité qui est là.
0: Puis avec la technologie, ils n'ont pas l'air cheap comme ils avaient l'air cheap à une certaine époque.
1: En plus, c'est
0: parce
1: ça.
0: Qu'avant, indie, c'était plus... fallait que tu aimes ça. Là.
1: Ouais, ouais.
0: Je pense pas que le tripeux de jeux, mettons, triple A, ou Assassin's Creed de ce monde, là, les gros jeux primés, l'indie, c'était tant accessible à lui.
1: Ouais.
0: À moins vraiment d'être un gamer hardcore. Maintenant, ça a plus de...
1: Non.
0: Ça a plus de différence.
1: Ben, écoute, c'est pas pour rien qu'il sort à peu près 20 000 jeux avec, mettons, toutes les plateformes confondues. À peu près 20 000 jeux et plus par année maintenant. Là.
0: Aïe, aïe.
1: C'est du stock. Là t'as toutes sortes de cochonneries à 25 cents, des affaires. Même, là, je comprends. Là.
0: Ball Scratch Simulator.
1: Exactement. Merci à Dan qui a fait ça. C'était super. Mais tu sais, t'as plein de jeux qui vont sortir comme ça. Puis une chance qu'il y a plein de petites perles comme ça dedans qui va être possible. Puis, si tu fais moi, je suis un ancien musicien, si tu fais un rapprochement avec ça, c'est aujourd'hui, tu es capable, pour pas très cher, de te trop produire chez toi, de monter un studio maison, puis des affaires qui sonnent quand même relativement bien.
0: Mm-hmm.
1: Puis tu dis, tabarouette, tu sais, ça te prend, oui, des connaissances un peu, mais tu es capable de faire ça sans avoir besoin d'une maison de 10 puis de 100 000 piastres pour te baquer.
0: Puis pour reprendre ton exemple.
1: Dans le domaine du jeu, c'est pareil.
0: Puis pour reprendre ton exemple, à la limite, les gens vont faire, hein, comparativement à des affaires qui sont surproduites, ça sonne authentique.
1: Exactement.
0: Si c'est un peu croche.
1: Oui, c'est ça. Fait que, tu sais, c'est pour ça que je trouve que souvent les jeux indépendants, ben, ils ont la cote. Puis on est chanceux ici à Québec, on a plusieurs studios qui, tu sais, on a vu des Sea of Stars, puis des Affaires de même, plusieurs studios qui font des superbes affaires, des jeux qui sont encensés, qui gagnent des prix année après année. Fait que, tu sais, tu dis, parfait, on en veut d'autres de même, puis une chance qu'ils sont là, parce que justement, ben, souvent, tu sais, t'en as même des 2A, là, on va dire, là, comme on a eu Éclair Obscur.
0: Oui.
1: Éclair Obscur, ça a créé une méchante claque sa gueule à tous les gros qui dépensaient à coût de 300-400 millions. Là.
0: Surtout que ces gangs-là se sont fait dire non par un gros studio avant, puis ont fait, ben, OK, bye-bye, on part nos shit, puis finalement...
1: C'est ça. Fait que, vois-tu, on est dans ça, puis je pense qu'on est encore, ben là, on le voit avec toutes les histoires de fermeture de studios, que ça soit de tout bord, de tout côté. Tu sais, pendant la pandémie, je me rappelle pas si on avait parlé avec toi, ben quand j'étais avec Sway Robbie ici ou les autres, mais... tu sais, on a vu beaucoup de rachats. Là. Là, tout le monde se rachetait. Il fallait devenir là, la plus grosse entité à posséder tout ce que ça a à terre pour faire de l'argent puis aller sucer presser le citron de tout ça. J'ai sucé fort à soi.
0: Ouais, t'as beaucoup.
1: Ouais, beaucoup de suçage.
0: Tu suces beaucoup de citron.
1: Je suce beaucoup ce soir. I suck. Mais c'est ça. Fait qu'ils ont fait ça beaucoup pendant la pandémie. Rappelez-vous, moi, je le dis souvent. On sauvait des vies en jouant à des jeux, hein?
0: Ben oui, ah oui.
1: Hey, mais eux autres, ils l'ont compris à ta barouette, là.
0: Oh, hey, t'es des anges.
1: Ouais, t'es des anges, là. Ah. Mais là, tout d'un coup, puis pandémie, c'est revenu au beau fixe. Oh, regardons ça, ça rebaissait un peu. Fait que là, tout le monde a dit, ben, tu sais, quand t'achètes, genre, je sais pas, moi, 20 studios dans une méga transaction, ben là, si tu veux faire, à un moment donné, essayer de couper dans les coûts, tu vas dire, OK, il y avait 20 studios indépendants avant, ou ben, qui étaient tout seuls. il y avait 20 départements de recherche et développement, 20 départements de ressources humaines, 20, bon, mm-hmm. Et là, on va
0: couper,
1: on
0: n'a
1: pas besoin. Fait que là, tu mets du monde à pied à coût de 2, 3, 4 000 comme on voit chez Microsoft à tour de bras. Ben, Sony aussi, là, sont tous pognés là-dedans. Là.
0: Sans ajouter aussi l'AI qui s'en vient.
1: L'AI.
0: Chez Xbox, on s'en gêne même pas. Là,
1: non, non, ils poussent beaucoup ça. Puis beaucoup Microsoft, là, ouais. T'sais, mm-hmm. Au-dessus de ça. Puis c'est sûr et sûr, ben, tu sais, Asha Sharma, qui est la nouvelle boss de chez Xbox, à part de ça, t'sais,
0: ouais.
1: Dans Microsoft. Fait que. Puis, tu sais, c'est correct. Je pense pas. L'AI, ça, c'est un autre débat, là. Moi, je pense pas que toute l'AI est Satan. Va falloir, oui, qu'il y ait certains encadrements, faire attention, puis comment c'est utilisé, parce que là, à chaque fois, moi, ça me fait bien rire, quand tu vois une autre affaire, tantôt, on parlait du monde qui sont très vocaux sur les réseaux sociaux pour cracher du venin sur des affaires, puis à chaque fois que quelqu'un a fait de quoi, des haies, on va parler, mettons, du M, son livre, son histoire du livre, tu sais.
0: Ouais, ouais.
1: Tout le monde a oublié tout le reste du débat, les affaires super importantes, mais parce qu'il avait fait son livre avec des parties, mettons, AI, là, c'était Satan, c'était la fin du monde, tu sais. Ben, dans les jeux, c'est un peu ça. Si quelqu'un se sert de l'AI, tu sais, l'AI puis l'AI générative, deux choses, ça dépend pourquoi c'est utilisé. Mais quand tu t'aides pour des processus, pour accélérer des processus, pour dans la production, des choses de même, ça peut rien qu'apporter du bon, tu sais, à être capable d'amener des jeux à. Puis le réglage de problèmes aussi, là. Mm-hmm. À régler des problèmes, des fois, que quelqu'un, on est pas capable de solutionner ça. Puis là, tu dis, l'AI, à force, ben, avec le machine learning qui appelle, ben, il va être capable de trouver le petit problème puis de le régler. Ben,
0: va sauver des coûts.
1: Ça. Ouais. Va sauver des coûts. Fait que, tu sais, c'est pas tout noir, pas tout blanc. Encore une fois, ça dépend comment ça va être utilisé.
2: Yes. Parlant d'AI, avez-vous vu ça, le monde qui combine des jeux vidéo ensemble avec l'AI? Genre, les gens qui jouent à Minecraft dans Skyrim.
1: Ah ouais,
0: non, c'est pas ouais, non, moi non plus.
2: Vous irez regarder ça. Les gens sont vraiment rendus, grâce à l'intelligence artificielle, de carrément fusionner deux jeux vidéo. Puis souvent, c'est Minecraft qui vont fusionner dans tout.
1: Ah oui, OK.
2: Puis c'est fou de voir à quel point l'intelligence artificielle pousse la note. Tu sais, genre, tu vas avoir ton épée de Minecraft, ton bonhomme de Minecraft, toi, tu te promènes comme dans Minecraft.
0: OK, tu peux jouer, blocs. C'est pas juste une génération d'images.
2: Non, non, c'est pas genre un texture pack là, qui fait que t'as l'impression d'être dans Minecraft. Tu joues à Minecraft dans Skyrim en même temps que Skyrim. Je te dis, là, c'est pété jouer vidéo, j'ai de la misère à y croire, mais... Et c'est grâce à l'intelligence artificielle de nos jours. Il prend les deux codes des jeux vidéo, il est déconstruit, il est rebâti ensemble. Pouf!
0: Là, je vais plaider coupable, je saurais même pas comment générer un point EXE avec l'AI.
1: Ah, comment ben, tu y demandes.
0: Tout simplement.
1: C'est aussi simple. Ah oui, c'est tout ça, ce point-là. Oui, oui. Ouais.
0: Eh ben.
1: Si tu prends, on fera pas de promotion, mais n'importe quel, le Cloud Chat, Gemini, peu importe, là. Si tu vas juste dans ta barre de recherche, puis tu lui demandes une fontaine à faire, c'est ton prompt, là, mais ta question. C'est assez... tu sais, il va te donner comment faire tel code, comment faire en sorte, comment rentrer telle chose, comment corriger ici pour que ça fonctionne. C'est puissant, c'est méchantant. Aïe,
0: aïe, okay. Ouais.
1: Là, on parle pas de l'AI qui s'auto-parle elle-même, qui se programme elle-même. Là.
0: Ouais, ouais, ouais.
1: On parle de toi qui a posé une question. Là. Je veux solutionner un problème. J'arrive avec ça, il me donne la réponse. Merci, bonsoir, je m'en vais piquer ça dans ce que je veux.
0: C'est quoi tes attentes pour GTA 6? Tantôt, on en parlait, Louis est overhypé pour GTA 6. Lui,
2: je ne veux plus.
1: Moi, j'espère que Louis sera pas déçu en partant.
2: Je peux pas être déçu.
1: Non?
2: Ben moi, sérieusement, 2-3 petits bugs, 4-5 petits bugs, je m'en fous.
1: OK.
2: Je m'en fous, j'ai joué à Cyberpunk sur la PlayStation 4. Ben, mène-moi-en des bugs. J'ai pas de problème.
0: Ah, justement, à ça, est-ce que Rockstar sont tellement moyens que... Est-ce que tu penses que c'est humainement ou maintenant technologiquement possible qu'il n'y en ait pas de bugs? Justement parce que ça fait 13 ans et plus qu'ils sont là-dessus et parce que c'est probablement l'industrie, pas l'industrie, mais la compagnie de jeux vidéo qui sont les plus en moyen actuellement?
1: Je te dirais que oui et non. Moi, ce qui me fait peur, tu sais, au niveau des bugs, tout le monde des fois se demande, tu sais, les jeux vidéo, pourquoi rendu à 50 ans, tu tripes encore là-dessus? Mais moi, c'est toujours le côté technique de en dessous de ça. Parce que oui, tu as le côté créatif. Quelqu'un va te créer une histoire, blablabla. Puis après ça, faut donner ça dans les mains à du monde qui joue dans ta TV à te faire croire que tu participes, puis tu fais ci, puis tu fais ça. Mais tu sais, un jeu vidéo, là, c'est comme un bloc Lego. Hein?
0: Ouais.
1: Tu sais, un bloc Lego, là, t'as plein de petites briques là, quand tu l'achètes. Là. Puis là, ben, tu vas les monter avec ton plan, là, puis ça va donner quelque chose, puis tu te dis, tabarouette, ça marche. Mais il faut que les briques, ça y met à bonne place.
0: Ouais.
1: Faut tout qu'ils marchent ensemble.
0: C'est des génies, ceux qui font
1: ça. C'est des génies. Oh, oui. Oh, oui. Le jeu vidéo, c'est un peu pareil, parce que des fois, je prenais, par exemple, on parle, mettons, toi, t'es un gars qui fait du tatou, mais tu sais, tu dessines, t'arrives avec un dessin, t'as créé un personnage, mon gars, là, il est hot avec des chaînes, des ici, des pics, ah ouais, des bandoulières, puis bon, là, tu t'en vas donner ça au gars qui fait l'animation, que lui, il va le créer en 3D, puis il va l'animer, même que t'as le gars qui va le créer en 3D, l'autre qui va l'animer, tu sais, t'as beaucoup de départements.
0: Mm-hmm.
1: Et le gars qui va le monter en 3D, il va regarder ton dessin puis il va dire tabarslack, t'es un peu là.
0: Ça marche pas, ça.
1: Oui, là, ta bague, là, ici, là, pis t'as un bandoulière qui passe là sur le bord de la hanche, puis que mec qui tourne, il va faire comment? Parce qu'ils ont des points de pivot, Il va faire comment pour que ça marche sans que ça passe à travers le bras? Il y a beaucoup de choses de même qui ont l'air niaiseux quand tu y penses pas, parce qu'on est habitué, on voit le produit final, oui. Mais tabarouette, comme là dans GTA 6, là, les sous-systèmes, là, tous les petits blocs, les petites briques de blocs Lego que je te parle, là, parce que dans GTA 6, il y en a un sacrifice des affaires qui se passent que tu ne vois pas.
2: Plus que jamais.
1: Qui se passent en arrière. Moi, c'est ça. C'est qu'il y en a tellement. Est-ce que tout va se parler correctement? Ou si tu vas arriver à un moment donné avec un bonhomme à moitié pris dans le mur à quelque part? Ouais. Ou, tu sais, ça, t'en as partout. Là.
2: Ça arrivera.
1: Je sais, Louis.
2: La fin du monde,
1: oui, mais toi, Louis, c'est une chose. Mais tu vas voir ce monde. C'est sûr qu'on se le dit, là. Le 20 au matin, si, les réseaux sociaux vont être bien pleins de monde. Ça n'a pas d'allure, c'est bourré de bugs.
2: Ça va chialer comme la bouteille dans
1: là, ils vont dire, ils ont pris tant d'années à nous faire ça. Ça a coûté X. En plus, moi, ça m'a coûté 150$ pour acheter. C'est sûr que ça va arriver. Là.
0: C'est le classique du chiolage sur un joueur du Canadien. Hey, en plus, il est payé 8 millions, pas une scène à toi, mais il est payé 8 millions.
1: T'es un bon exemple. Parce qu'il est payé 8 millions, oui, mais ça se peut-tu que le gars, il file pas ce soir-là, ça marche pas de cet incite.
0: Fait que c'est pas ton cash aussi.
1: Ben, tu sais.
0: Fait que c'est soirement, là.
1: Ouais. Fait que c'est pour ça que je dis que GTA, oui, il y a beaucoup de choses. Je trouve que c'est super intéressant. Moi, j'ai hâte de voir, j'ai une curiosité. C'est pas mon type de jeu, mais j'ai une curiosité de voir comment. Parce que moi, j'étais un gars de technique, comme je te disais. Mm-hmm. Est-ce que les choses s'emboîtent bien? Est-ce que ça fait du sens? Est-ce que c'est ce qu'on nous a vendu dans un sens? Parce qu'il y a tellement, comme je disais, de sous-systèmes qui vont fonctionner en background. Tabarouette, si tout ça marche à un, là, c'est pour ça que je dis qu'il va y avoir eu un avant et un après.
0: Moi, ce que j'aime
1: à partir de là, là, je te dis que tout le monde va avoir pris un solide coup d'un genou pour dire « Oh boy! » On a affaire à retourner la planche de dessin.
0: Je suis un gars d'art visuel, moi, puis c'est le rendu visuel que j'ai hâte de voir. Ouais. Dans les images que Louis m'avait montrées, le leak, ça m'a fasciné, la dynamique de l'eau, tout ça, à quel point tu es capable de la rendre translucide, puis crédible. Ouais. Mais je trouve, c'est une des affaires qui m'a fait ça avec Star Wars Galactic Racer, le rendu, puis je comprends que c'est pas le même niveau d'investissement, je suis pas capable, mais je trouve que même si on est sur PS5, Le rendu, il est encore flat. Je trouve que le rendu PS5, à part Ghost of Yachty récemment, là, je l'ai totalement bandé là-dessus, puis c'est le cas, c'est le plus beau rendu que j'ai vu PS5 depuis, mettons, du PS4 Pro. Mais tu comprends, rien vu de si wow! Avec GTA 6, moi, je m'attends à ça. Je m'attends là à une bonne marge de rendu graphique.
1: Mais faut que tu dises que la PlayStation 5, la Xbox Series X, c'était des machines nouvelle génération. Puis, quand ils sont arrivés, la différence avec la génération avant était pas comme, mettons, la différence entre la génération PS3, Xbox 360, puis, mettons, après. Mm-hmm. Là, on avait vu une méchante claque. Tu sais, si tu parles de PS1, PS2, t'as voyé. PS2 à PS3, t'as voyé pas mal. PS3, PS4, t'as voyé encore. Là, PS4 à PS5, tu disais « Wouh! »
2: PS4 Pro en plus à PS5 PS4 normal, Pro, t'es pas loin tant que ça. Mm-hmm.
1: Ouais, si t'arrives à PS5 Pro, qui est bonne chance pour en avoir une, c'est très, très tough de cet incite.
0: OK.
1: Ouais, c'est quasiment pénurie, c'est partout, puis c'est rendu des prix de fou quand t'en trouves. Là. La différence, tu sais, le saut commence à être difficile. Je pense pas, tu sais, oui, je pense pas qu'on va pogner un cap à tout pour dire, ben, la technologie avancera plus, on le verra plus. Mais quand ça va arriver avec des jeux qui vont avoir un rendu hyper réaliste, comme si je te vois toi dans la vraie vie, c'est-tu vraiment ça qu'on veut d'un jeu? Ça s'applique-tu à tous les jeux? Non.
2: T'sais, moi, je voyais du monde qui regardait justement les personnages de GTA puis il disait « Ah, ça a de l'air cartoonesque. » Ben oui, c'est un jeu vidéo. Ben oui. Tu veux pas qu'il ait l'air photo réel à 100%. Là. C'est le style de GTA, ça vient avec.
1: Mais il y en a, je me rappelle pas c'est quoi le nom du jeu. Il y avait un jeu qui avait passé sur le web puis je pense qu'ils l'ont sorti, mais c'est un jeu sur PC qui est un genre de jeu de tir un peu. Tu rentres dans des genres d'entrepôts puis tu tires. Puis le jeu, il était fait... je te le dis, là, t'avais l'impression que c'était une caméra.
0: Je sais de quoi tu parles.
2: Ouais. C'est Bodycam.
1: Bodycam, oui, ça s'appelle le même. Mais les premiers, je sais pas si c'était ça une fois qu'il a été livré. Là. Ce qu'on voyait au début, tu te dis, tabarouette, t'as vraiment l'air d'avoir un Bodycam, une caméra corporelle, puis de dire, hein, c'est ça. Là. Uh-huh. Fait que là, tu dis, c'est réaliste en tabarouette. Là. Le mouvement et tout. Là.
0: Ça n'a pas pogné tant que ça, ça, finalement.
2: Mais ça existe encore. Ils l'ont beaucoup, beaucoup upgradé. J'ai vu justement récemment une vidéo sur les dernières mises à jour qu'ils ont faites dans le jeu. Ça joue comme un Call of Duty. C'est super fluide. Mais c'est juste sur Steam, là, fait que ça te prend un ordi de malade mental pour que ça vire. Mais le monde, il trippe pas tant, là. Ça a juste l'air comme tout le temps d'une vidéo d'une bodycam de police. Là.
1: Ben, tu viens de le dire, tu sais, le côté. C'est bien beau le traitement visuel, tu te dis des fois, ça a l'air d'une vidéo. Ça a l'air de
2: le réalisme.
1: Vie. Ouais. Mais c'est pour ça que je te dis que des fois, certains titres, peut-être ça peut être intéressant.
2: Un jeu de char, mettons.
1: Un jeu de char, exactement. T'as un Gran Turismo, t'as un Forza, mettons, Motorsport, qui est Christy, là, ça enlève vraiment des chars réels dans la vraie vie, avec des pistes pis le kit. La nature, les décors, souvent, c'est ça qui est hot. Mm-hmm. Mais tu sais, au niveau du reste, là, dans d'autres sortes de jeux, c'est-tu vraiment ça que je veux?
0: Non, tu sais, Sonic en photo réaliste, ça serait un peu dolle. Ça serait un peu cringe.
1: Ouais, puis pas rien que ça. Moi, j'ai toujours un questionnement, puis ça me fait de la peine parce que je vais parler de Thomas Wilson, qui était un des anciens gars de chez Binox.
0: Binox, qui est décédé, lui.
1: Ouais, puis il avait parti son studio, qui est décédé l'an dernier, je me rappelle bien. Puis Thomas, à un moment donné, j'ai posé la question, est-ce que l'humain, parce que tu sais, souvent, le monde va dire des jeux violents, c'est à cause des jeux violents que mon garçon, il virait violemment. Oui. La fameuse histoire, la fameuse rengaine. Puis moi, je disais, écoute, ben, en général, quand ton œil ou ben ton cerveau se rend compte que c'est une image qui a l'air d'un jeu vidéo à cause du visuel, à cause de plein de choses comme ça, c'est sûr que tu le sais dans ta tête que c'est un jeu, tu sais. Tu peux pas dire que c'est la vraie vie, tu sais. Mm-hmm. Puis je pense, c'est-tu Call of Duty 3, lequel là, qui arrive dans l'aéroport, puis que c'est des Russes, puis qu'il y a un méchant carnage. Là.
0: Ouais, c'est pas Modern Warfare. J'entends, c'est dans Modern Warfare 1.
2: L'aéroport avec les Russes, là.
1: Exactement. Ouais. Mais exactement cette séquence-là, là, mais en visuel qui a l'air de vrai comme toi puis moi. Là.
2: Ouais, c'est Modern Warfare.
1: Est-ce que dans ta tête, ça a le même impact?
0: Ça fait un fret un peu plus
1: parce
0: qu'à l'époque.
1: Parce que c'était violent, c'est méchantant.
0: Ah oh, oui, à l'époque,
1: des balles
0: ça a
1: en tête, puis des balles à tour de bras, puis c'était pas du. C'était
0: sur vraiment... du monde de dos qui attendent de peser le bagage.
1: C'était très graphique. Ouais. C'était très graphique. Fait que là, rendu là, mettons, tu mets ça dans la tête d'un kid, on dit tout. Ouais, mais c'est pas pour le sud de tel âge, ouais, mais on le sait tout qu'il va y jouer pareil. Là.
0: Oui,
1: bon,
0: oui.
1: Arrêtez de vous mettre la tête dans le sable. Là. Fait que, tu sais, rendu là, ça va-tu avoir des séquelles, puis on veut-tu vraiment ça, comme je te disais? J'envoie des nouvelles à la TV, puis des cochonneries que je veux pas voir, puis qui m'écœurent. D'un jeu, ça me tente pas de voir ça.
0: Exact. Hey, en terminant, parce que je vois le temps qui roule rien qu'en masse, je t'ai demandé, question de peut-être me sortir de moi-même ma torpeur, puis demander aussi et proposer des idées aux auditeurs qui peut-être aussi cherchent des jeux. Tu games à quoi ce temps-ci?
1: Je vais être plate parce que moi, je suis un style en particulier. Là.
0: T'es pas d'un simulateur, toi, avec.
1: Moi, je suis pas d'un simulateur. Là, non, grattage de poche, puis tu sors de vraiment loin, c'est pas
0: Power Wash, là.
1: Regarde, il y en a un qui est accro à ça. Là.
2: D'ailleurs, j'ai joué à Power Wash Simulator en fin de semaine.
0: T'es sérieux?
2: Mais pas en VR, en RR.
0: Dans la vraie vie.
2: Real Reality. J'ai juste utilisé la machine à pression. Ben, c'est super emmerdant.
0: Avec le vrai eau qui mouille, là.
2: Ouais. Mais c'est un weirdo, toi. Pourquoi quelqu'un fait ça d'un jeu
1: vidéo? T'as eu du fun dans le jeu.
2: Non.
1: Pareil, c'est un jeu.
2: Ouais,
1: tu sais, laver ta maison, tu sais que t'étais obligé, puis ça t'écœure.
2: Exact.
1: Dans le jeu, tu joues, mais ça te tente. pardon. Je te dirais que... je vais y aller avec des jeux à date cette année qui m'ont fait triper. Moi, c'est pas compliqué, là. Dans l'année, puis je sais que, tu sais, on dit que Capcom va avoir une méchante grosse année, là. Mm-hmm. Mais ça, à date, c'est vraiment hot. Resident Evil, Requiem, parce que moi, j'étais un triple de Resident Evil, puis Requiem a vraiment... Je pense pris le meilleur de tous les univers de Resident Evil, puis ils ont combiné ensemble pour faire de quoi de vraiment génial.
0: Okay.
1: Fait que tu joues vraiment deux styles. T'as le côté furtif avec Grace, puis t'as le côté rentre dedans avec Leon. T'sais. Puis c'est bien balancé, ça se promène d'un à l'autre, ça switch. Fait que t'es jamais comme tanné de trop faire un, t'es jamais trop tanné de faire l'autre. Le level design puis tout ça, c'est vraiment super. Ça te rappelle, t'as des puzzles comme à l'ancienne, t'as plein de choses. Fait que c'est vraiment. Moi, je trouve que ça mêle vraiment peut-être Resident Evil 2 rencontre Resident Evil 4.
0: Tu peux-tu te joindre à, mettons, Resident Evil Requiem sans avoir le lore puis embarquer pareil?
1: Oui, mais je te dirais qu'il y a beaucoup d'affaires nostalgiques à travers que t'auras pas les référents.
0: T'sais. OK.
1: Fait que oui, ça joue. Je pense que. En général, tu peux être n'importe qui connaît pas la franchise, puis jouer, puis tu vas avoir un certain plaisir.
0: Tu sais.
1: Mais il y a peut-être des choses que tu vas dire, hey, c'est quoi telle chose à faire? C'est quoi le virus de ci? C'est quoi ça? C'est quoi? Bon, tu comprendras pas tu comprendras pas certaines choses, mais à part de ça, ou bien des puzzles, parce qu'il y a beaucoup de clins d'œil à des puzzles, comme quand tu arrivais dans la station de police de Raccoon City. Là.
0: Ouais.
1: Fait que si tu n'as jamais joué au premier Resident Evil, ben tu sais pas, tu connais pas la station de, officielle.
0: T'as pas le référent, mais tu peux pareil le passer.
1: Pourquoi que la ville a été nukée, bon, ces affaires-là. Mm-hmm. Fait que, c'est sûr qu'il y a ça. L'autre, un autre jeu de Capcom, ben c'est Pragmata. Un jeu que tu sais personne ne veut venir en tant que tel. C'était un jeu dans l'espace, puis tout le monde l'a appelé le Daddy Simulator. Je sais pas si tu te rappelles. C'était un genre d'astronaute dans un gros, une grosse combinaison avec une petite fille blondinette qui est accrochée, qui vient se percher derrière lui, si tu veux, au-dessus de son épaule. Puis elle, dans le fond, c'est un AI. On reparle des AI. Mm-hmm. Ben, c'est un AI, puis lui, il est rendu sur la Lune. Il y a une station lunaire. Puis là, ben, finalement, tous ses chums se font éliminer parce qu'ils s'en allaient là, voir pourquoi les autres humains n'étaient plus là. Puis là, on va se rendre compte que c'est comme les robots ont pris le dessus. Il y a une entité AI qui a pris le dessus puis qui a décidé d'éliminer les humains. Puis elle, dans le fond, elle va servir de hacker. Fait que quand on va arriver, c'est vraiment génial au niveau du gameplay, parce que elle, quand elle va arriver, toi, t'as tes guns, t'as toutes ces affaires-là, mais même si tu tires sur les robots qui vont se présenter à toi, tu peux pas leur faire tant de dommages que ça tant qu'elle a pas fait son hacking dessus.
0: Ah ouais, OK.
1: Fait que quand elle va lancer son genre de rayon pour les hacker, ça va ouvrir une fenêtre avec des carreaux, pareil comme un bingo, si tu veux, là.
0: Ouais.
1: Puis dans ça, t'as des icônes, puis avec ta manette, faut que tu te dépêches à faire le chemin pour passer sur ces icônes-là qui va, mettons, décupler ta force, ouvrir les points faibles de l'ennemi, plein de patentes comme ça. Okay. Puis là, après ça, tu vas pogner le point vert qui est comme pour lancer vraiment la hacking officielle. Ça va faire en sorte que le robot va devenir vulnérable. Puis là, tu vas tirer dedans avec tes armes. Puis, c'est encore une fois, c'est super bien fait. L'acting est super bien fait. L'histoire est intéressante au bout. Visuellement, il est super beau. Mais c'est un jeu qui va parler de ça. Puis, je pense qu'il va avoir tombé dans l'œil de beaucoup de gens, dont moi.
0: C'est-tu par les mêmes créateurs que Strange... Comment ça s'appelle, tu sais, le jeu qui finissait avec une cinématique d'à peu près une heure, là?
1: Ah non, c'est pas Kojima, là.
0: Non, c'est pas ça.
1: Okay. C'est vraiment Capcom, c'est okay. Pas Kojima. Mais allez voir ça, je pense que vous allez triper là-dessus. L'autre, j'ai pas le droit, logiquement, de vous en parler, puis je suis encore sous embargo, fait que je ferai pas un test.
0: Ah, OK.
1: Mais par contre, il y a une démo qui est disponible sur la PS5 et sur les autres plateformes. Fait que j'ai le droit de vous parler de la démo.
0: La démo, hein? Ça, c'est correct.
1: Ouais, pas grave, moi. Ouais. Fait que Final Fantasy, tantôt j'ai dit que le 7 m'avait déjà un peu, mais Final Fantasy Resonance.
0: Qui serait la troisième partie des deux premières que tu parlais tantôt?
1: Du tout.
0: Non?
1: Okay. Du tout. Ils ont fait un nouveau Final Fantasy qui est une... On va dire c'est une version vraiment, tu sais, mise à jour, là, vraiment, ou plutôt évoluée d'une version mobile qui existait avant, qui n'est pas Resonance, mais qui était un autre. Ils ont pris ça, ils ont pris tout un peu le lore de ça, ils ont fait un nouveau jeu carrément en se basant là-dessus. Puis c'est un nouveau jeu, mais ce qui est le fun, c'est que tous ceux qui sont des nostalgiques puis qui trippent sur le... On va dire que c'est du fanservice, mais du fanservice bien fait. Vous allez capoter votre vie. C'est... De un, le jeu est beau. Ça ressemble un peu au vieux RPG tour par tour, à la Final Fantasy, tu sais, le 2-3, puis ça, du temps, là, tu sais, vraiment, mm-hmm. De côté, tu as des combos comme ça. Ça ressemble un peu au Octopath Traveler, tu sais, de la manière ça se déroule.
0: Ouais, okay.
1: Le style visuel un peu comme ça, 2D-3D, là, mais là, ensemble, HD, 2D-3D.
0: Ouais.
1: Dans la mouture de toutes les HD-2D qui a sorti récemment. La musique, mon gars, c'est écœurant. Puis encore là, ça emprunte beaucoup de sonorités de toutes les Final Fantasy, toute la gang, là. Parce que le jeu marche avec, je te dirais, le côté nostalgie marche avec tous les héros qu'on a connus dans les autres Final Fantasy.
0: Okay.
1: Que tu vas rencontrer, ben pas que tu vas rencontrer, mais que tu vas récupérer comme des cristaux, puis tu vas récupérer comme leur âme qui va venir se battre à tes côtés. Donc quand t'es quatre personnages dans ton groupe, à côté d'eux, tu vas les attitrer un héros. Ça peut être Cloud de Final Fantasy VII. Ça peut être un autre d'un autre Final Fantasy. Toute la gang, il y en a une méchante gang là, de ce que j'ai vu. Là. Puis eux, ils ont toutes leurs particularités. Puis ce qui est hot, c'est quand, que mettons, tu vas lancer des attaques spéciales. Tu vas dire, moi, je veux lancer l'attaque de Cloud. Là, mon gars, là, ils ont fait de quoi de hot? Parce que ça vire en graphique moderne. Là. Tu vois Cloud dans les airs s'élancer. Puis je te dis, mon gars, là, ça rentre au poste. Là.
0: Okay.
1: C'est visuellement écœurant. Tu viens avec un croquant. Pas juste mis un croquant.
0: Un vrai croquant.
1: Puis là, tu vois ça aller. Puis ça revient dans le jeu 2D. Puis là, il finit son attaque. Puis là, mon gars, tu dis, c'est trop nice. T'sais. Fait que toutes les petites choses comme ça, toutes les petites affaires, les petites allusions, les petites affaires au monde de Final Fantasy que vous avez connu de tous les jeux, vous allez avoir vraiment du fanservice à côté, puis c'est bien fait. C'est bien fait, ça joue bien, t'avances, t'as pas l'air de tourner en rond juste pour faire du temps. Non, ça va, ça va. T'as des petits side quests, mais tu n'as pas une tonne, c'est juste correct. Ça te permet de grinder un peu.
0: Nice.
1: Super bon. Fait que après ça, je te dirais...
0: Ouais, un petit dernier, mettons.
1: Ouais, je te dirais, je vais sauter avec lui. Moi, Ubisoft, Vous avez mis où Ubisoft?
0: Écoute, je suis pas fermé, mais c'est parce qu'Ubisoft, c'est une coupe de déception back-à-back. Ouais. La dernière fois que j'ai bien gros trippé, là, je vais lui donner, c'était avec Phoenix Rising. J'avais bien aimé ça.
1: Ben écoute, moi j'étais un trippeux de Black Flag quand c'est sorti.
0: Ouais, OK.
1: Ben,
0: ça date?
1: Mais j'étais un trippeux bon de ça parce que j'adore la thématique de la piraterie. Je trouvais que c'était bien fait. T'sais, encore une fois, t'avais Blackbird, t'avais vraiment des figures
0: historiques,
1: puis tu le quittes. Fait que quand ils ont parlé de faire le Resync, qui est comme la version modernisée, vraiment, avec un nouveau visuel, tout le kit, puis c'est, je te le dis, ça vaut à peine. Oui, c'est le jeu est exactement pareil. Oui, j'ai même mis sur notre test qu'on a mis en ligne sur M2 Gaming Canada, là, notre chaîne YouTube, j'ai mis du side-by-side pour te montrer que non, ils ont rien fait. Il n'y a pas de nouveau... Il y en a quelques nouveautés, mais c'est pas des grosses nouveautés. Ça changera pas ton histoire. C'est pareil. Okay? Si tu l'as fait, tu veux pas le refaire, fais-le pas. Mais je te le dis, si tu l'as jamais fait... Ça vaut à peine. Il est écœurant. Il est beau. Il est le fun. C'est un jeu que j'aimais. Je trouve que l'histoire était bonne. Le voice acting, il y a bien des choses qui ont été enregistrées aussi. La musique, c'est grandiose. Puis le jeu est encore vraiment plaisant sur à peu près tous les aspects. Fait que oui, t'as beaucoup de... Ben, c'est la formule Ubisoft, là. Mm-hmm. T'arrives à une place, tu vides un camp, tu tues les ennemis, tu tues les pirates qu'il y a là, tu tues les Britanniques, tu tues... C'est pareil, là. C'est encore all over again. Mais au moins, je trouve que juste pour. Tu veux te promener dans les Caraïbes, t'as pas d'argent, vas-y. Vas-y, rentre dans Resync, dans Black Flag Resync, embarque sur le bateau, puis tu vas triper. Des fois, moi, je me promène en mer, mon gars, là, juste pour me promener en mer. Je trouve ça hallucinant.
0: Faire chanter tes pirates, là.
1: Mais tu sais, juste tu te promènes, puis là, ils ont mis des changements dynamiques, justement, dans la météo, qui des fois arrivent un peu trop souvent. Mais quand la mer se déchaîne, là. Oh, God! Des vagues d'à peu près 20 pieds, là.
0: Ah, ouais, il n'est pas genre de quartier qui veut.
1: Oh, tu te fais brosser à la cage. Fait que c'est ça.
0: Hey, Marc, ça a été un vrai plaisir de t'avoir avec nous autres.
1: Merci, j'ai eu du fun.
0: Un gros merci d'avoir frappé en relève de Dan. Et si on veut davantage de Marc Dégagné et de l'équipe de M2 Gaming dans nos vies, vous avez multiples plateformes, là, mais c'est quoi les meilleurs pour vous?
1: Écoute, les Facebook puis le X pour les nouvelles, les petites affaires qu'on annonce comme ça. Évidemment, notre YouTube puis notre Patreon, où vous pouvez suivre nos Blabla Royal qui sont nos podcasts. Fait que t'as la version qu'on fait, mettons, à distance avec Jen qui est là, Fatal Jen, avec Marco, avec Dan, tout ça. Puis t'as ceux que, comme toi, t'es venu chez nous, que je commence à faire, que je reçois du monde un peu de partout, que ce soit des personnalités, des choses comme ça.
0: T'es full bien équipé, en plus, juste les bébelles, là, je veux dire, la table où on enregistre, là.
1: Ouais, fait que, tu sais, vous avez ça sur notre Patreon, vous pouvez vous abonner, donner une petite claque dans le dos avec un petit mot. Tu sais, vous pouvez t'abonner gratuitement à 3$, 10$, si tu vas voir, on a des échelles, là.
0: J'ai vu une plateforme, c'est Buy Me a Coffee. Oui, c'est vrai, t'abonner à ça.
1: Oui, ben j'ai vu. Mais il y en existe plein. Là. C'est parce qu'à un moment donné, plus t'en ouvres, plus qu'il faut que tu les gères aussi. Là.
0: Bon point. Ouais.
1: Puis là, ben, pas une équipe de 103 personnes. Là.
0: Non, c'est ça. Hein, M2, c'est pas une passe de cash, c'est une affaire de passionné.
1: Non, c'est une affaire de passionné. Puis c'est ça. Mais ça m'a fait plaisir de frapper en relève de mon chum Dan que j'aime. Puis vois-tu, j'ai apporté quelque chose que d'habitude vous avez pas. Contrairement à Dan.
0: Oui, ben t'es pas nu.
1: Non, j'ai des pantalons.
0: Ah ouais,
1: puis j'ai des cheveux.
0: Yeah, oui, effectivement. Et t'es tout autant que Dan un aimant à Minette, mon cher.
1: Ah oui, monsieur, on essaie.
0: Yes, merci, Marc.
1: Merci à vous, les boys.
0: Très apprécié. On fait une courte pause. Le Spacecast est avec vous jusqu'à 22h. On vient.
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0: On est là. Excusez-moi, j'étais en train de faire tourner une quille sur mon nez. Avec une trame comme ça, ça me donne le goût de sauter dans un anneau de feu.
1: On fait des clowns de nous-mêmes.
0: Ouais, ouais, voilà. Ça s'appelle le Spacecast. On est avec vous jusqu'à 22h. Merci de votre interaction dans l'Open. Hein. C'était vraiment le fun. Là, sérieux, oui. Là, ça a fait changement de faire un jeu comme ça. Puis vous avez été super interactifs. Pour vrai, j'arrive pas à remonter à quand on a commencé le jeu tellement qu'il y a des textos. Fait que ça a été vraiment le fun. Vous avez plein de bonnes suggestions aussi. Nous autres, on met tout ça dans notre petit sac. Puis on brainstorm pour la suite. Sans perdre de temps, on s'en va rejoindre notre Italien favori, mesdames, messieurs, Dan Carosella.
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0: Monsieur Carosella lui-même.
6: Hey, bonsoir, les petits cocos.
0: Bonsoir.
6: Ouais, bonsoir.
0: Bonsoir. T'as l'air d'un homme qui sait quel cadeau de Noël il veut cette année.
6: Oh! J'ai envoyé ça à mon frère hier. Tu sais, l'espèce de gif d'une... Je sais pas, c'est un espèce de geyser qui gît.
0: Oui, oui, oui.
6: J'ai mis ça tout de suite en dessous. Fait que il m'a juste dit, Noël s'en vient, le gros.
0: Ah oui, hein. Et évidemment, tous ceux qui sont soit vierges ou en voie de retrouver leur virginité comprennent qu'on parle du nouveau bloc Lego de Shenron dans Dragon Ball. Vendu à $179.
1: Oh, c'est
0: pas si pire, pas pour si pire. Vrai.
1: C'est cheap pour des Lego.
0: J'avais peur. C'est drôle, t'as la même réaction que Mathieu hier. Il dit, ah, c'est quand même accessible.
1: Ouais, ouais.
0: Fait que ça, c'est encourageant.
6: C'est accessible, mais en même temps, c'est pas le Shenron. Tu sais, à un moment donné, on avait vu un concept là, d'un Shenron. Il y avait plus de petits personnages aussi, mais il était vraiment plus gros. Ça, je peux vous confirmer que ça se serait vendu à. Peut-être autour de 1000 bidous, là.
0: Ouais, c'est ça. Il y en a des blocs qui frôlent le 1000. J'ai en tête que le Faucon Millennium, il vaut ça. Mm-hmm. Autour de.
6: Je pense qu'il est plus que ça. Celui qui le frôle, c'est les trois Pokémon. Tu sais, les trois starters, là.
0: La
6: première génération, ouais. Okay. Lui, je pense qu'il est 900 kecs.
1: Il y en a plusieurs, là, des sets de Lego. Toutes les grosses affaires immenses, là. De Star Wars aussi, ils ont un gros Star Destroyer. Le vaisseau du Mandalorian aussi, qui est un genre de 600-700$. Ça n'a pas de bon
0: sens.
6: Ouais, puis tu sais, au niveau de, mettons, Seigneur des Anneaux, là, la forteresse de Minas Tirith, qui est immense, elle est super belle. Puis tu sais, il y a plein de détails des films là-dedans, mais oh, tabarnouche, attachez votre sucre, puis surtout, dites adieu à votre portefeuille. Je pense qu'elle est 1200.
0: Eh, hey, Seigneur, quand même. Ouais. Hein, je comprends que c'est belle fun à monter, mais un coup qui est monté, le fun est pas mal fini, là.
6: Ouais, mais c'est je sais pas. Ben, ça dépend, tu sais. Comme, personnellement, je me retiens de jouer avec certains de mes Legos.
0: C'est vrai?
6: Ben, oui, mon gros Bowser, là, ça m'est arrivé plusieurs fois de le faire cracher, là, parce qu'il crache. Il y a une petite boule de feu dans la bouche.
0: Ah, oui.
6: Quand tu y ouvres la bouche, ça part.
0: Le pire, je dis ça, mais tu sais, moi, j'ai à la maison le seul Lego que j'ai, c'est le Game Boy. Puis une fois de temps en temps, je change la cassette, même si ça donne absolument rien.
6: C'est ça! Et voilà! mais j'ai hâte de voir, tu sais, du côté Lego, c'est pas tout de suite, là, mais tu sais, le Lego PlayStation aussi, il est cool, tu sais. Il y a plein de dioramas à l'intérieur, puis sur justement l'histoire de PlayStation, les premières franchises qui ont marqué là, la première console de la compagnie. Fait que ça aussi, j'ai hâte de voir. Puis ça aussi, ça va être accessible. Il me semble que c'est autour de 179 aussi,
0: ça va-tu être dispo d'ici Noël? J'ai pas vu de date, moi, officielle.
6: C'est bon, je suis pas préparé.
0: Je peux pas croire.
1: J'ai pour ça.
0: Oui, je peux pas croire.
6: Selon moi, oui, mais pour vrai, j'avais la date, mais là, désolé, j'ai un blanc de mémoire parce que, savez-vous pourquoi?
0: Je sais pas.
6: Parce que je t'ai pas envoyé de parenthèse, puis là, je me suis dit, il y a une autre affaire que ça fait un bout que je retiens.
0: OK.
6: Fait que, faut que j'explose.
1: C'est le 4 novembre, ça va sortir.
0: Le 4 novembre, bonsoir!
1: Voilà.
6: Ah, c'est bol, c'est dans 4 jours.
1: Non, c'est pas le 4 octobre, le 4 novembre.
7: On s'en va en octobre.
6: Ah, le 4 novembre, excusez-moi. Excusez-moi, je suis c'est parce que j'ai tellement hâte à Carried Up et à GTA, tu sais.
7: Oui, hein?
6: Je pense déjà en novembre. Hé,
7: hey, mais pour vrai, je le bumperais, moi, le mois d'octobre. Pour voir, là, je ferais peut-être un saut dans le temps. Je signe oui, moi. Quoique non, ça vient de déliter l'Halloween, fait que je regrette un peu ce que je viens de dire. Parce que c'est un gros bébé.
6: On t'aime les petits bonbons ou t'aimes peut-être en donner aux enfants, mais ça...
7: Les deux. J'aime les enfants costumés.
6: Ah oui, je le savais, petit cochon. Mais il y avait une parenthèse. Je me suis dit, au retour en d'autres de l'été, il faut que je le compte, mais je pense que je ne l'ai pas faite. Si je l'ai faite, vous m'excuserez.
7: Crème, ça fait longtemps que tu gardes ça dedans. Vas-y, mon vieux.
6: Ah ouais, il faut que j'explose ça.
1: Lâche-toi lousse.
6: Donc, je vous ai-tu conté ce qui est arrivé quand moi puis ma blonde, on est allé à Toronto sur le chemin de l'allée avec la radio?
7: Non.
6: Je l'ai pas conté en
7: nom. Ça me dit rien, non? Non.
6: Okay. À un moment donné, tu sais...
7: À Toronto, combien de Pakistanais sont impliqués?
6: Non, inquiète-toi. Non. Oh non, tu vas voir, c'est une autre tranche de la population qui est concernée.
7: OK.
6: Écoute, à un moment donné, tu sais, ma blonde, elle cherche des postes de radio parce que son iPhone ne pognait plus. Là. On ne pouvait plus avoir la musique qu'elle avait dans sa playlist. Fait que on roule. Puis là, à un moment donné, elle dit, « Hey, c'est le fun, le 96.9 pogne ici. » Elle dit, « Je suis étonné, mais on va laisser ça là. » Puis là, tu sais, on roule. Puis à un moment donné, je fais comme, calvaire, eh bien, long, cette tonne-là, puis c'est
7: pourquoi il y a juste... Ouais, 96.9, c'est quoi dans ton coin?
6: Ouais, c'est quoi?
7: OK, puis mais... tu vas te demander, pourquoi il joue juste de la sitar?
6: oui, mais c'était très mélodieux, et ça finissait plus.
7: OK.
6: Puis tu sais, c'était des espèces de cantonades, là, et tout, et c'était beaucoup trop joyeux, et là, à un moment donné, je vois sur mon écran Christian Talks.
7: Oh ouais, let's go!
6: Comme... Ah, oh ben, calvaire, on a pogné un poste de religion. Là, ma blonde a fait, on va changer ça. Je dis, ben non, on laisse ça là. Qu'est-ce qui se passe? Puis là, à un moment donné, il y a eu une table ronde sur le divorce, puis comme quoi c'était important de se ramener à Dieu. Que là, les femmes devaient vraiment faire des concessions auprès de leur mari. Ma blonde, elle s'est endormie. Puis je conduisais, puis j'étais comme,
7: ouais, enfin, ça sort.
6: Ah ouais, parle-moi de ça, des bonnes chrétiennes.
7: Le pire, c'est que nous autres à Québec, on a Radio Galilée. Puis je suis obligé de plaider coupable. Il y a une fois de temps en temps, j'écoute quand ils sont en mode, on lit des genres de longs poèmes. Ah, je te crains qu'elles sont dans le char, là, au point où les speakers en vibrent.
6: Ah ouais.
7: Ah, puis j'écoute la voix comme ça du Seigneur Jésus qui fut ouvert à nous.
6: Avoue que, soit ils ont cette voix-là, ou ils ont une voix, tu sais, des espèces de syllabes en longueur, là, tu sais, comme, alors.
7: Oui, c'est vrai qu'il y a un petit côté un peu Jasmin Roy, là, comme vibe, là.
6: Ben, un peu, on essaie de hypnotiser, là, tu sais.
7: Oui.
6: Mais pour vrai, cette table ronde-là était écœurante. Puis là, je disais, ben, ma blonde a dormi avec. Je disais, en tout cas, toi, tu dors, mais moi, je prends des notes.
7: Ah,
6: ah c'était écœurant. Fait quoi?
7: Ah, ça, c'est. Il faut que t'aimes ça en estifie, hein, te rendre au poste de radio, puis aller lire tes poèmes de Jésus, participer à des débats par rapport à comment Jésus verrait ta séparation.
6: Ah, mais, hein, puis pour vrai, écoute, je pense que j'ai écouté ça. Ah, facilement une grosse demi-heure, là. Puis. Pour vrai, là, enfin, j'étais royalement écœuré.
7: C'est drôle parce que aux États-Unis, il y a des, tu sais, il y a des stations de radio qui achètent des postes, pas des postes, mais il y a des postes en fait qui achètent des shows qui sont ce qu'on appelle syndicate. Tu sais, c'est quelqu'un qui le fait puis qui le produit, tu sais, qui le vend différents postes de radio à travers les États-Unis. Puis où je passais mon enfance quand j'étais plus jeune dans le New Jersey, il y avait un poste qui était justement un poste de radio chrétienne. Puis out of nowhere, je pense que c'est sur l'heure du midi, Rush Limbaugh apparaissait. Rush Limbaugh, qui est un animateur de radio, disons, de droite, conservatisme américain, mais plus, pas à la MAGA, plus à la Mitt Romney du temps, George Bush, tu sais, vous voyez le genre, là. Oh, ouais. Tu sais, le genre de type qui vend des micros avec son nom dessus en or, là. C'est un gars assez spécial, mais tu sais, out of nowhere, qui débarque d'une radio chrétienne sur l'heure du midi, entre deux prières.
6: C'était qu'un... Ah non, il y a des petites perles là-dedans. Ouais. Je vais te dire. Tout ça pour dire que je suis maintenant un bon chrétien depuis ce temps-là.
7: Oui, oui. On te suit en or, là. T'es un gars assez spécial, mais tu sais, Hour of Nowhere qui débarque d'une radio chrétienne sur l'heure du midi, entre deux prières.
6: Ah, c'est écœurant. Ah non, il y a des petites perles là-dedans. Ouais. Tout ça pour dire que je suis maintenant un bon chrétien depuis ce temps-là.
7: Oui, oui.
6: And I'm a proud Canadian.
7: Yeah, voilà.

0: un compte PlayStation en tant que tel. En partant, on dit une centaine de postes. 15 nouveaux vont se joindre bientôt. J'ai vu des affaires quand même assez intéressantes à travers.
1: Ouais, ben, je l'ai essayé hier, voir un petit peu, mais pour vrai, on dirait que je suis passé à autre chose. Moi, écouter la TV en direct, puis c'est pas une affaire, là, c'est pas un Netflix, là, je vous le dis tout de suite, là. C'est vraiment la télévision en direct. C'est vrai que, écoute, je vous ai pas compté, là, mais il y a plusieurs dizaines de postes. Là-dedans, t'as NHL Channel, NFL Channel, t'as des postes aussi sur les animés. Comme j'ai vu qu'il passait en boucle Sailor Moon. Okay. Tu sais, mais t'as des chaînes, mais il y en a pas beaucoup là, mais de plus au niveau jeux vidéo, t'as des Radio-Canada là-dessus. Fait que oui, il y a beaucoup de choses, mais c'est juste en anglais, ceci dit.
0: Okay. Est-ce que tu peux programmer des enregistrements, genre, pour réécouter plus tard?
1: J'ai pas vu cette option là, honnêtement. Je penserais pas. Mais tu sais. Quand ça a été dévoilé, parce que pour vrai, c'est comme tombé un peu par surprise. Ça avait été annoncé pour les États-Unis, mais on savait pas trop si ça s'en venait du côté du Canada. Puis là, depuis hier, c'est disponible. C'est juste que, je sais pas, moi, de devoir être à telle heure devant ma TV pour garder telle affaire, on dirait que...
0: On n'est plus là pantoute.
1: Ben, on n'est plus là. Tu sais, je suis plus dans les années 90-2000. Fait que c'est plus ça. Mais, tu sais, ça coûte rien. Ça vous prend juste un compte PlayStation. Fait qu'allez voir ça. Allez télécharger l'application. Là, mais je pense qu'avec la mise à jour, la dernière mise à jour de la console, vous l'avez automatique.
0: Okay.
1: Je pense.
0: C'est effectivement peut-être trop tard comme ajout à leur offre de service. Parce que je lisais que, tu sais, dans les rumeurs, ils ont peut-être l'idée aussi, là, en parallèle à ça, d'ajouter l'option de, à même, je pense qu'ils veulent sortir une manette avec un display de paiement. À même la manette. Fait que tu pourrais te commander de quoi? Mettons, tu pourrais te commander de la pizza, à même t'appeler, payer, sans avoir à rentrer ta carte de crédit avec ta manette. Puis, ouais, je sais pas vraiment à quel point...
2: J'ai mon sel avec Apple Pay. Hein.
0: C'est ça, tu sais. Ou dans le pire des cas, il y a genre un rectangle dans mon portefeuille, ils appellent ça un 20$, là, tu sais.
2: Ça fait un job,
0: là, ouais.
1: Moi, je vous le dis, là, plus on avance, plus on va tous se ramasser comme dans le film Wall-E. Tout des gros qui marchent plus. On va se rembourser de même.
0: Ouais, tout en triporteur. Dans le fond, on va tout être au Walmart. On va tout être en triporteur au Walmart.
1: Ouais, tout à fait. Fait que on va faire des courses. Gâche, je te dépense. On va jouer à Mario Kart. Mais tout ça pour dire que tu sais, Sony en fait, parce que là, ils sont vraiment en train de changer de cap. Puis pour la première fois depuis très longtemps, Sony ne sera pas au prochain Consumer Electronics Show, CES.
0: Okay.
1: Ouais, parce que ils ont mentionné qu'ils veulent davantage se tourner vers l'industrie du divertissement. Fait que, tu sais, c'est un changement de cap, mais est-ce que c'est payant? Écoute, je vais te dire, je peux comprendre Sony parce que on est dans une population vieillissante et qui dit population vieillissante dit vieilles habitudes. Donc, fait que ça pourrait être payant de ce côté-là.
0: Mais il faut pas qu'ils échappent trop le ballon parce qu'ils ont une fenêtre d'opportunité intéressante parce que leur principal concurrent, Xbox, est aussi en restructuration. Même pire, là, ils cherchent. Là, genre, ils changent peut-être de sexe. Là, c'est à ce point-là qu'ils cherchent le Xbox. Ça va vraiment pas. Fait que, tu sais, à mon sens, il faut pas qu'ils échappent le ballon trop. Là.
1: Sony, tu veux ça?
0: Oui. Je trouve qu'il y a une belle opportunité de peaufiner leur affaire puis d'accentuer peut-être l'écart, tu sais, en avant d'eux autres, en avant de Xbox.
1: Ben, je suis d'accord, mais en même temps, tu sais, Sony traîne une réputation comme celle-là. Tu sais, Sony, c'est drôle, c'est comme si ils apprenaient pas du passé, ils apprenaient pas de leur histoire. Tu sais, je me rappelle encore de leur début PS3 là, c'était de l'arrogance là, mais solide. Puis en plus de ça, leur présentation était plate, était vraiment chier. Non, mais c'était endormant là. Et pour vrai là, t'avais au moins une dizaine de minutes de PowerPoint sur des chiffres là, c'était épouvantable. Mais au-delà de ça, c'est que Sony disait, tu sais, on a tellement connu de succès avec la PS2 qu'on peut faire un peu n'importe quoi avec la PS3, puis ils ont frappé un mur. La PS3 a été un succès, mais au départ, il y a beaucoup de gens qui l'ont boudé à cause des décisions de Sony. Puis on dirait que, tu sais, ils font tout le temps comme des espèces de move ou de, ils prennent des décisions bizarres contre les joueurs. Là, après ça, ils se rendent compte de leur erreur. Là, ils

0: Il file doux, puis à un moment donné, bang, il nous sort avec d'autres choses. Je sais pas, c'est comme un cycle qui mériterait à être brisé du côté de souris.
1: Ouais, en effet, en effet. Ouais, ouais. All right, qu'est-ce qu'on surveille pour le mois d'octobre? Hein? On a, je sais que le plus crunchy, ce qu'on attend le plus, c'est plus en novembre, là, mais
0: ouais.
1: En octobre, il y a quand même des jeux, je regarde, il y a des jeux intéressants. Moi, pour vrai, je vais être franc, puis je vais un peu te devancer. Dans toute l'année, c'est sûr que c'est pas à la hauteur de GTA 6 puis d'Ocarina of Time, mais dans toute l'année, un des jeux que j'ai le plus hâte, c'est Star Wars Galactic Racer. J'ai bien hâte au 6 octobre, moi.
0: Ouais, en tout cas, personnellement, je vais vous le dire. Je le sais, il y en a qui aiment ça, là, mais tu sais, il y a eu un Star Wars de course, hein, surtout inspiré du film Episode 1.
1: Ouais.
0: Moi, je trouve ça assez moyen, merci, là. Mais celui-là a de l'air pas mal mieux. Sincèrement, là, ça va s'appeler Star Wars Galactic Racer. C'est prévu pour le 6 octobre, fait que la semaine prochaine. Puis, en fait, le studio derrière ça, c'est Fuse Games. Et c'est très, très, très influencé par la franchise Burnout. Ça devrait être quand même pas pire. Puis tu sais, les images sont intéressantes. Le jeu a l'air très, très, très beau aussi. Puis ça a l'air affilé à toute vitesse. Là.
1: Ouais, donc, ouais. Moi, j'avais bien aimé, pour vrai. C'est sûr aussi que tu sais, Star Wars épisode 1, c'est vraiment mon enfance. Là, tu sais, c'est mon passage de l'enfance à l'adolescence, si on veut, préadolescence. Fait que moi, ça m'a marqué en estifie, là, Anakin, là, qui gagne contre toute attente parce qu'il part genre 45 minutes en retard sur tout le monde.
2: Il n'y a pas d'affaire à gagner ce course-là.
1: Non, non, c'est ça. Mais quand même, il réussit à rattraper tout le monde puis à péter ses boules.
0: Moi, depuis que j'ai vu ces boules bas, je me dis, je suis beau.
1: Oui, hein? Oui, hein, non. Hey, ces boules bas, là, d'après moi, si tu zoomes sur l'herpès d'un microscope, tu vois ces boules bas qui dansent.
0: Moi, je pense que l'herpès, c'est plus belle.
1: Oui, oui.
0: Non, c'est Bulba, c'est... Ouh, c'est pas du joli. Mais tu sais, j'ai hâte de voir au niveau de Galactic Racer. Tu sais, c'est moins mon dada, ce genre de jeu-là. Mais pour vrai, pour ceux qui aiment les jeux de course, dans l'univers de Star Wars et tout, c'est un titre qui est prometteur. Ouais, on va le dire comme ça.
1: En tout cas, moi, je pourrais vous en reparler parce que c'est quasiment sûr que c'est un achat Day One dans mon cas.
0: Ah, oh, ouais?
1: Moi, j'ai hâte à ce point-là. Pour de vrai, j'ai hâte à ce point-là.
0: OK, c'est correct. En tout cas, ça va peut-être faire passer la pilule du fait que tu as acheté Ghost of Yote il n'y a pas longtemps.
1: Ben oui, puis là, je comprends-tu que c'est quoi le premier? C'est, ouais, demain. Demain, j'aurais eu un add-on sur mon expérience.
0: Absolument.
1: Mais quoi de plus, hein? pas juste de l'amélioration graphique, hein?
0: Non. On parle en fait, il va y avoir deux nouveaux modes de jeu. Il y en a un, c'est plus un roguelite dans lequel tu vas entre autres pouvoir incarner Jin Sakai.
1: OK, ah ouais.
0: Ouais, donc mais c'est vraiment roguelite. Donc oui, tu vas mourir et tout, mais tu vas garder certaines des choses que tu vas avoir acquis dans ta partie précédente pour graduellement monter et compléter de plus en plus de contrats parce que c'est vraiment des contrats. Donc, c'est des têtes qui sont mises à prix puis toi, tu pars en expédition pour les éliminer. Et t'as un mode aussi, en fait, ça continue l'histoire de... C'est Atsu, hein?
1: Ouais, Atsu.
0: Les reines, c'est ça. Je me trompe tout le temps, là, mais donc ça continue son histoire aussi. Fait que il y a quand même des ajouts qui sont intéressants, qui s'en viennent dans Ghost of Yote Complete Edition. Mais c'est ça. Tu sais, Jeff, tu vas pouvoir le mettre à jour avec de l'argent de plus. Là.
1: Combien, hein? Pour vrai, mettons qu'on l'a déjà acheté, c'est pas un autre 89 qu'il faut cracher.
0: Non. Écoute, si je me fie... Parce que ça, je sais pas si ça a été mentionné, mais si je me fie au précédent jeu de Sony, ça devrait être 10-15 piastres.
1: Ah ouais, ah OK, ben dans ce cas-là, c'est pensable. Tu vois, moi je l'ai vendu là, mais au pire je retournerai me le louer à la bibliothèque.
0: C'est bien correct, mais tu sais, je suis étonné parce que toi qui aimes les thématiques de guerre,
1: ouais.
0: Y a un jeu qui s'en vient en fait vendredi qui s'appelle Ace Combat 8.
1: Je les ai jamais essayés, ces jeux-là. Pour vrai, je sais pas si c'est bon.
0: Ben, écoute, de ce que j'ai vu, premièrement, apparemment, le jeu est vraiment, vraiment bon. Mais ça prend une autre direction comparativement aux autres Ace Combat. En fait, là, il y a plus une campagne qui est mise de l'avant, là, avec un personnage qui suit une histoire.
1: Okay.
0: Les autres Ace Combat, c'était du combat aérien, sur l'adrénaline, là. Donc, du côté de Ace Combat 8, on a vraiment voulu développer quelque chose autour d'un personnage, mais pour vrai, vrai, les avis à date sont vraiment, vraiment positifs. Fait que, puis apparemment que ça va plaire autant aux nouveaux venus qu'à ceux qui connaissent les autres.
1: Ouais, parlant de jeux de guerre, là, moi, tu sais, comme tu dis, j'aime les jeux de guerre, fait que j'ai tendance à vouloir être conciliant, puis donner des chances, puis des chances, puis des chances. Puis une série que j'ai donné encore une autre chance en fin de semaine, puis ça m'a pris, je dirais peut-être une heure ou deux, puis j'ai fait, ben non, c'est de la merde comme les autres. C'est la série Sniper Elite. Puis là, en fin de semaine, j'ai essayé Résistance, là, où je pense que tu te joins à la résistance française contre les Allemands. Là. La prémisse était super intéressante, mais comme les autres, c'est de la merde, jeu, là. Calvaire que c'est plat.
0: J'ai essayé Sniper Elite. Ouais, je suis un peu comme toi, tu sais. Puis pourtant, je vois le potentiel parce que pour, t'sais, le concept est intéressant, tu sais. Le contrôle du sniper, tout. Puis bon, on va se le dire, c'est le fun de tirer dans les chenolles du monde. Là.
1: Oui, ben oui. Puis le ralenti, mais c'est tout le temps le même ralenti de la balle qui perce l'abdomen de la personne. Fait qu'à un moment donné, on a catché là que ses viscères explosent de l'intérieur. On le sait.
0: Puis j'ai toujours eu l'impression que les snipers élites essayaient d'être un peu le hitman à distance, là, tu sais. Mais un concept moins fini. Là. Fait que moi, je suis d'accord avec toi.
1: Puis ils nous mettent pas assez, je trouve, dans le rôle d'un tireur d'élite. T'sais, c'est pas vrai qu'un tireur d'élite, là, il part avec son backpack puis qu'il s'en va clencher tout le monde au couteau pour. T'sais, c'est pas ça.
0: Ouais,
1: là.
0: C'est ça.
1: C'est pas sa vie. Là.
0: Ouais, puis je vais t'avouer que quand je les ai essayés, c'était un peu ce qui m'avait surpris aussi. Moi, je pensais, à la limite, là, ça serait un simulateur de sniper.
1: Je pensais aussi, c'est ça, que ça allait être plus slow pace, là, que t'allais pas être en mode fusillade extrême. Tu sais, je pense pas que les tireurs d'élite, ils ont avec eux autres genre une mitraillette d'assaut. Là. Non, tu comprends? Je pense, règle générale, là, fait que, tu sais, tandis que là, t'as un loadout incroyable, t'as un silencieux, t'as ton gun de sniper, t'as une mitraillette d'assaut, t'as des grenade, je veux dire, à m'emmener, là.
0: Ça
1: fait pas de sens.
0: Ah ouais, t'es une armée d'un homme, là. Oui, ça a aucun sens. Mais, tu sais, pour les autres sorties du mois, tu sais, je vais y aller en rafale parce qu'il y en a une trollée, là.
1: Ouais, hein?
0: Vraiment beaucoup. Le 6 octobre, en même temps que ton Galactic Racer, il y aura Gears of War ID. Donc, le prochain Gears of War qui, dans le fond, va expliquer, j'allais dire l'arrivée, là, mais ils viennent de Souterre, là, fait que des locustes. Donc, c'est vraiment là, avant la campagne du premier Gears of War. Ça a l'air du Gears of War. C'est lourd, c'est violent à souhait, puis c'est ça, c'est très macho. Mais ça a l'air, tu sais, si vous aimez la franchise Gears of War, tu sais, c'est un retour attendu, puis j'espère pour Microsoft que ça va être un succès, parce qu'ils sont un peu dus.
1: Ils sont dus, ça j'allais dire,
0: Calvin. Oui. Si vous êtes fan d'horreur, il y a Hellraiser Revival. T'sais, avez-vous déjà écouté ça, Hellraiser?
1: Non, ça me dit rien.
0: Yes, voilà. C'est spécial. Puis il y en a eu beaucoup des Hellraiser. J'ai écouté ça. Le pire, c'est que j'ai écouté ça il y a peut-être 2 ans, mais c'est un film de 1987, je pense.
1: Okay. Hellraiser, c'est comme un monsieur avec plein de points de couture sur la tête, là, plein de.
0: Ouais, Pinhead.
1: Plein de clous.
0: Oui, en fait, c'est des êtres surnaturels. Pour certaines personnes, ils sont des anges. Pour d'autres, ils sont des démons. En fait, eux autres, c'est qu'ils parcourent les dimensions. Ils ont un cube, en fait. Et quand tu résous le cube, tu les fais apparaître. Et eux te font vivre des expériences sadomasochistes. Oui, mais c'est pour ça que, tu sais, si tu regardes les images, là, sont en cuir.
1: Ouais, c'est vrai qu'ils sont tout très en cuir, hein.
0: C'est exactement ça. Donc, en fait, eux autres te font vivre les pires tortures et dans leur concept, la douleur amène aussi une forme d'excitation. Fait que c'est ça, les Hellraisers. Le premier film, là. Tabarnou, j'ai écouté ça, puis j'ai fait, mais c'est dégueulasse. j'ai pas écouté les autres. J'ai écouté un bout du 2, là. Mais si vous aimez Hellraiser, dans le fond, c'est ça, c'est un jeu inspiré de la franchise. Vous allez voir les. Je sais pas si on dit Cenoti ou Cenote, là. En tout cas, mais ces créatures-là. Donc, ils font partie du jeu. Puis, le but, bien évidemment, ça va être de survivre. Pour vrai, quand j'ai vu la bande-annonce, ça avait l'air intéressant comme jeu de type un peu survie, mais très axé sur l'horreur. Puis, tu sais, c'est pas une horreur où tu vas sauter nécessairement. C'est une horreur qui est faite pour te rendre mal à l'aise.
1: Ah ouais, mais je verrais Jenny jouer à ça. Fatal ben, Gen, là, je verrais Fatal Gen jouer à ça.
0: Puis en plus, elle nous écoute en ce moment. Fait que je le sais, Jen, que t'as Hellraiser dans ton radar. Je le sais.
1: Comment il s'appelle? Je regarde les personnages dans Hellraiser, puis il y en a un avec des lunettes du Docteur Octopus, puis une genre de couette. Il a l'air carrément une grosse tête de gland, lui-là. Là. C'est il est lettre comme un cul, sérieux?
0: Ben, il y en a un autre, en fait. Il y a pas d'yeux, parce qu'il y a comme la peau sur les yeux.
1: Oui, il y a l'air d'un grand brûlé.
0: Ouais, ouais, puis écoute, dans le film, il fait aller ses dents, fait que ça fait ta-ta-ta-ta-ta-ta tout le temps. Mais dans le... ben, je ferai pas une histoire de Hellraiser, là, mais dans le deuxième, il y a une créature qui leur vole leur pouvoir vers la fin, puis tu vois qu'ils étaient comme humains. Et tu sais, celui avec les dents, là, c'est un ticu. Fait que
1: ah,
0: c'est vraiment un ticu. Fait que je continue avec... Il y a un jeu, si vous aimez les Souls-like, avec un peu une thématique Bioshock. Surveillez Valor Mortis qui sort le 13 octobre.
1: Okay.
0: En fait, ce qui est intéressant dans ce jeu-là, c'est que ça va être autant à la troisième qu'à la première personne. Fait que tu vas pouvoir y jouer à la troisième personne, mais il y a aussi des fusils dans ce jeu-là. Et là, ça bascule à la première personne. Ça a l'air franchement intéressant comme concept. Puis c'est ça, comme je vous dis, si vous regardez des images, ça fait vraiment penser à Bioshock. Si vous aimez les simulateurs jeux stratégie comme moi,
1: oui.
0: Vous avez...
1: Qu'est-ce qu'on nettoie, mon Dan? Qu'est-ce qu'on torche? Là,
0: je suis pas en train de nettoyer, puis je vous jure, là, je suis addict à Simonac à ce jeu-là. Le jeu de cartes, là, le magasin de cartes. Là.
1: Oui, oui, Trading Card Simulator.
0: Je t'accro.
1: Mais porte-toi en une, vraie business.
2: Tu pourrais être riche, man.
1: Ben oui, il y a du cash à faire de vrai avec ça, puis tu vas rencontrer du vrai monde.
0: Ben là, j'ai des cartables virtuels. Tu vois, mon principal, il vaut 19 000. Fait que...
2: Virtuel.
1: Tu vois, tu sais maîtriser la business. Il suffit de le transposer dans le réel.
0: Mon Dieu, que je suis pathétique. Fait que... non, mais le 13 octobre, il y aura aussi Planet Zoo 2. Planet Zoo, pour vrai, c'est un beau jeu. C'est un jeu très relax où tu construis justement ton zoo. T'en apprends plus sur différents animaux, sur la faune. C'était franchement intéressant comme jeu. Fait que le deuxième s'en vient.
1: C'est comme Zoo Tycoon un peu, dans le temps?
0: Plus élaboré.
1: Ah ouais, donc plus de gestion, parce que ce qui était cool avec Zoo Tycoon dans le temps, c'était de gérer le prix de tes billets, nourrir les animaux, tout ça. Tu sais, il y a l'aspect gestion là-dedans aussi.
0: Oui, il y a un aspect gestion, mais il y a un aspect très éducatif aussi pour en apprendre sur les différentes espèces. T'sais, okay. Planet Zoo veut un peu nous sensibiliser sur la préservation de la faune. Fait que, en tout cas, le premier, c'était pas un jeu marquant, mais je trouvais que l'expérience était intéressante. Puis si vous aimez les jeux un peu plus cosy, ça peut valoir la peine. Je continue avec Castlevania Belmont's Curse. Ça, c'est un jeu que moi, j'ai sur mon radar. Ça s'en vient le 15 octobre. C'est un jeu en 2.5D. C'est magnifique. Là, si vous allez voir, oui, les bandes-annonces, ça reprend les principes des vieux Castlevania. Et ça a été développé par le studio derrière The Rogue Prince of Persia, qui est un jeu, je vais dire, surprenant. Là. Okay. C'est un roguelite avec Prince of Persia. Je m'attendais pas à ce que ça soit bon, mais finalement, ça l'était. Fait que, surveillez ça, Castlevania, Belmont's Curse. Bon, ça, on s'en fout. Moi, les jeux sur Bluey, là, on s'en touche.
1: Ouais, Bluey, à moins que vous cherchiez à occuper votre enfant vers... Vers un écran, là, il n'y a pas vraiment grand intérêt à jouer à ça. Là.
0: Non, pas vraiment. En fait, les amateurs de Final Fantasy, surveillez le 22 octobre Final Fantasy Resonance. Et je connais du monde qui l'ont pour les tests et je peux vous dire que ça promet en salle.
1: C'est-tu un nouveau ou c'est un remake d'un ancien? Moi, je connais zéro.
0: C'est un nouveau. C'est totalement nouveau. C'est fait en HD 2D.
1: Oui.
0: Donc, tu sais, on a vu ça entre autres dans Octopath Traveler. Donc, on reprend ce concept-là, mais avec des héros connus de la franchise Final Fantasy. Par exemple, il y a Cloud, là, j'ai Kafka aussi, mais je les connais pas toutes, là. Je vais vous avouer, je suis pas un expert là-dedans. Et tu vois, en fait, c'est un jeu de rôle par tour. C'est magnifique ce qu'on voit. La bande sonore, en tout cas, je vous dirai pas qui me l'a dit, mais mettons qu'on travaille ensemble sur une chaîne YouTube.
1: Ouais, okay. On salue Marc.
0: Allô, Marc. Fait que apparemment, la musique, là, elle est quelque chose. Okay. Et en plus de ça, ben tu peux affronter plein de méchants connus de la franchise, comme notamment Sephiroth.
1: Toutes les consoles, là, ça va être dispo à compter du 22 octobre prochain.
0: Ouais, puis il y en a d'autres. Écoutez, Phantom Blade Zero, jeu d'action hyper attendu vers la fin du mois. Si vous aimez, toi, t'aimes ça, les petits jeux de samouraï?
1: Ben, pas pire, oui, les petits jeux de samouraï pour jouer avec des petits japonais.
0: Ben, en fait, ça, tu vois, c'est un jeu d'action et de rôle inspiré de la mythologie chinoise et non pas japonaise.
1: Les Chinois, mais oh!
0: Les Chinese, donc, ça se veut en fait un hommage au film d'action de l'âge d'or d'Hong Kong.
1: Okay.
0: Donc, mais ça promet énormément Phantom Blade. Donc, ça va être disponible sur PS5 et PC le 29 octobre. Puis peut-être deux petits derniers. Si jamais ça vous intéresse, il y a Nintendo Switch Sports Resort qui sort le 22 octobre. Les sports resorts, là, c'est des compétitions sportives qui utilisent beaucoup la reconnaissance de mouvement. Mais moi, je vais vous avouer, quand j'ai vu la bataille de pouces comme compétition, j'ai un peu décroché.
1: Oui, hein, on a le sport au sens large.
0: Au bout du doigt.
1: Ouais.
0: apparemment, ça, Nintendo Switch Sports Resort va offrir beaucoup plus de liberté parce que contrairement aux autres d'avant, tu vas pouvoir explorer l'île. Il y a des choses à découvrir. Il y a des quêtes aussi. Fait que là-dessus, je trouve que le jeu a de l'air intéressant parce qu'il a de l'air plus complet. Puis je peux vous garantir que la bataille de pouces, ça va prendre le bord. Sinon,
1: je pense que c'est juste bon si t'as fait du moche en gang, un jeu de même. Je vois un Sports Resort.
0: Ben, le jeu, OK, je pensais à la bataille de pouces.
1: Ça aussi, là, probablement.
0: Aussi.
1: Là,
0: mais sinon, 23 octobre aussi, mais ça, c'est plus toi que moi qui est mieux placé, Call of Duty Modern Warfare 4.
1: Puis je vais t'avouer que pour avoir joué à bêta, j'ai pas été, j'ai trouvé ça cool, mais sans plus, je vais pas me garrocher là-dessus, toute franchise. Non, je sais pas, toi, t'es-tu Call of Duty un peu, Louis?
2: Quand même, ouais.
1: Ouais. Je sais pas, moi, j'ai comme perdu le beat depuis une couple de temps. Je pense que le dernier sur lequel j'ai vraiment trippé, c'était Vanguard, je pense. Fait que ça commence à dater déjà.
0: Oui, ça fait un bout.
1: Oui, Vanguard. Même avant lui, là, il avait sorti Cold War. Puis
2: Cold War était cool.
1: Il était vraiment cool.
2: Cold War, tant qu'à moi, c'est dans les derniers très, très hot qu'ils ont fait.
1: Je suis d'accord.
2: Puis la campagne était hot aussi.
1: Ouais, effectivement. Puis en ligne, moi, j'ai aucun problème qu'on traîne vache qui reste du lait. Là. Puis le lait, c'est Nuketown. La map Nuketown, là. Moi, je pourrais jouer...
2: Indémodable.
1: Exact. T'sais, arrêtez de vous casser le basic avec des affaires trop développées puis qui sont un peu plates. Là. Nuketown, that's it, that's all.
0: La question se pose quand même, est-ce que, parce que ça appartient à Xbox, hein, est-ce qu'ils comptent trop sur Call of Duty? Tu sais, je regardais ça la semaine dernière, là, je vous parlais des grosses décisions du côté de Xbox qui avaient été prises. Mm-hmm. Puis tu sais, je regardais du côté d'Activision, là, on a étendu son mandat. Mais je me disais, à part Call of Duty, là, il y a quoi?
2: Activision?
0: Ouais. Ben, ils font quoi, en fait?
2: Call of Duty.
1: Ouais, hein?
0: Pas Blizzard. Je le sais, c'est Activision Blizzard. Mais Activision tout seul, tu sais...
1: Des remakes de Tony Hawk.
0: Il y a des remakes de Tony Hawk, remakes de Spyro, remakes de Crash. Ils ont sorti un Crash. Ils étaient censés en avoir un cinquième, puis ils l'ont annulé.
2: Mais fait c'est littéralement juste ça.
1: Oui, hein, c'est ça.
2: Sur leur site, il n'y a rien d'autre. Il y a des jeux un peu de merde, là, mais que c'est personne n'a jamais entendu parler. Là, Skylanders Giant...
1: Ça existe encore, Skylanders, avec les petites figurines là, qui vendent au marché aux puces?
0: Non, ça n'existe plus. Ça n'existe plus. Ça,
1: okay.
0: Ça existe plus. Et ça, là, je suis content que ça n'existe plus parce que je me suis ruiné avec ça.
1: Tu t'as acheté des figurines Skylanders?
0: Hey, c'était écœurant. J'étais tout en radio au Toys R Us.
1: C'est quoi que ça donnait d'avoir les figurines? Je me suis toujours demandé que ça servait.
0: Ben, c'est parce que t'avais des affaires dans le jeu qui étaient bloquées parce que les figurines avaient certaines habiletés. Fait que, tu sais, mettons, t'en avais une d'eau, t'en avais une de feu, puis là, ça s'est étendu. Puis là, moi, je voulais finir mes jeux à 100%, mais là, il me manquait la maudite figurine. Hey, puis il y en a, j'ai cherché. Puis là, tu sais, j'ai ma blonde à côté de moi. Genre, ça faisait semblant qu'on venait de se connaître, là. Mais, j'en ai, ils sont encore dans un sac. Écoute, j'ai acheté un sac Skylanders pour mettre les figurines.
1: Ça, je partais pour te demander, y en a-tu qui ont gardé de la valeur? S'ils sont dans un sac, la réponse est non.
0: Je pense pas, puis j'ai dépensé ben trop d'argent pour rien là-dessus. Mais, tu sais, la question se pose pareil au niveau d'Activision, puis je pense que c'est pas pour rien que le mandat a été élargi, parce qu'à part Call of Duty, y a pas grand-chose.
1: Non,
0: fait que, tu sais, puis c'est une compagnie qui est extrêmement grosse. Fait que Xbox ont dû dire bon ben là, on va rentabiliser un petit peu.
1: Ouais, ouais.
0: Fait que voilà.
1: All right, hey, tu nous parles un peu de Rayman Legend. Je sais que tu es un fan de ce personnage-là en tant que tel, puis tu l'as eu pendant quelques heures pour l'essayer.
0: Oui. Ouais, je l'ai eu pendant 3 heures. Ubisoft m'a gentiment invité à un aperçu du jeu. Et je vous le dis, pour moi, ça s'enligne pour être mon coup de cœur de la fin de l'année. C'est franchement, là, c'est ça que je dis dans mon article écrit. Le mot, là, pour le décrire, c'est sourire. J'ai eu un sourire dans la face. Du début de la démo jusqu'à la toute fin.
1: Okay.
0: Ceux en fait qui ont pas joué à Rayman Legends, c'est un remake mais complet. On a refait le jeu. C'est les mêmes niveaux là que ce qu'on avait en 2013, mais on a complètement changé l'histoire, on a changé aussi le visuel. Maintenant, il y a encore du 2D mais il y a aussi du 3D. On a ajouté des nouveaux niveaux et les niveaux musicaux. Vous irez voir si vous connaissez pas ça. En fait, c'était les meilleurs niveaux de Rayman Legends. Et là, on en a intégré des nouveaux. Et moi, j'ai essayé celui sur la Macarena. Dans le fond, chaque action que tu fais est liée à un beat de la chanson.
1: OK.
0: Et c'est vraiment là, puis c'est drôle en salle. Il y a plein d'ennemis qui apparaissent. Puis, tu sais, c'est très pété, là. Mais c'est vraiment, vraiment le fun. Et la Macarena, c'est un des nouveaux niveaux. Et c'était tellement le fun, là, ce que j'ai joué, que je me suis dit, j'ai hâte de voir les autres.
1: Mais juste être sûr que je suis, là, dans le fond, Rayman Legend, c'est le Rayman que t'as capoté, que tu mets quasiment systématiquement dans ton top 3 tes meilleurs jeux à vie, là. Ça se peut-tu, il me semble?
0: Ouais.
1: Tu m'as souvent vanté un des Rayman, mais est-ce que c'est le Legend?
0: Ben, tu sais, oui, c'est le Legend. Origins était aussi solide, mais là, tu sais, il commence à dater. Et c'est pour ça, aussi. Puis ça, je le savais pas avant de l'essayer. Dans Rayman Legends Retold, il y aura aussi une version améliorée de Rayman Origins.
1: Okay.
0: Donc, tu as deux jeux en un.
1: Ah,
0: oh,
1: ça, c'est cool.
0: Et je l'ai essayé aussi, là, la version améliorée de Rayman Origins. C'est sûr que c'est un jeu qui date, là. Les contrôles sont plus carrés que ce qu'on est habitué aujourd'hui. Puis, il y a moins d'exploration que ça à quoi on est habitué aujourd'hui. Mais ça demeure un jeu de plateforme hyper solide. On a ajouté des costumes. On a aussi ajouté des éléments à récolter dans les niveaux. Fait que, tu sais, c'est comme une nouvelle version, on va dire, d'un vieux jeu qui vient en fait s'ajouter à Rayman Legends, qui lui est complètement refait. Fait que tu sais, puis ce jeu-là va être vendu 50-55$.
1: Ok, quand même, c'est pas si pire.
0: C'est pas si pire. Uh-huh. Puis c'est des jeux qui sont quand même très, très garnis. Tu sais, Rayman Legends puis Origins aussi, je les ai finis plusieurs fois à 100%. Puis ça prend quand même un certain temps et c'est tough en salle. Là. Uh-huh. Dernière petite chose que je peux dire au niveau de Rayman Legends Retold, on a ajouté un sixième monde qui était pas présent en 2013. J'ai pu l'essayer et c'est le même niveau d'excellence. Sincèrement, le design des niveaux, on dirait que c'est l'équipe d'origine qui les a conçus. Ça s'intègre là, vraiment bien avec ce qu'on nous avait proposé il y a 13 ans. Fait que pour moi, là, c'est joyeux, c'est le fun. Je trouve qu'on manque de ce genre de jeu-là.
1: Tu penses,
0: un peu,
1: tu penses-tu que c'est un... Est-ce que c'est juste, selon toi, un blast de nostalgie puis ils veulent satisfaire les nostalgiques ou bien c'est une tentative de ramener ce personnage-là puis peut-être de bâtir autre chose si celui-là fonctionne?
0: Ouais, c'est une tentative annoncée pour en fait étendre la franchise Rayman.
1: Ah ouais.
0: Ça a déjà été annoncé. Malheureusement, Rayman Origins et Rayman Legends ont pas eu un grand succès commercial. Puis j'ai toujours dit, je ne comprends pas pourquoi là, parce que c'est parmi les meilleurs jeux de plateforme 2D. Mais là, du côté d'Ubisoft, on reprend ça, on offre un gros package, puis on espère que ça va être un succès pour ramener Rayman comme un héros puis comme une figure de la compagnie. Moi, j'espère que ça va donner un autre Rayman là, totalement original. Ouais.
1: Mmh. Ça fait changement de t'entendre parler d'un jeu autre qu'un jeu de simulateur, mon Dan.
0: Hey, je vous le dis, je l'ai essayé pendant 3 heures puis une chance parce que comme ça, j'ai pu me concentrer sur mes petites cartes.
1: Ouais, quand t'étais en train de jouer à Rayman Legend, à combien de reprises tu t'es dit « Ah, c'est que j'ai hâte d'aller m'occuper de mon faux magasin? »
0: Ben, peut-être
2: constamment.
0: Quatre fois. Non, je sais pas. Ben, non, mais Christy, ce jeu-là, là, c'est la dernière affaire que je pense quand je vais me coucher, puis c'est la première quand je me lève.
1: Calvin! Okay. Non, mais tu vois-tu comment t'es ça un homme d'affaires? T'es à ton affaire. C'est ça le pire. Ça. Sérieux, t'es exactement un entrepreneur à succès, ça pense pareil comme toi, là.
2: Très riche.
1: Luc Poirier, c'est pareil riche. Comme toi. Il se couche le matin. Il se couche le matin. Il doit se recoucher le matin un peu, il se relève, il repense à sa business. Ah,
2: il a commencé avec ça, des cartes d'hockey, tu sais, Luc Poirier.
1: C'est vrai?
2: Ben oui.
1: Le crime.
0: Ben, c'est ça. Hey, non, mais le pire, c'est que j'étais dans la famille à ma blonde en fin de semaine, puis son oncle, c'est un amateur d'encan, puis des trucs de même, puis entre autres des cartes chez eux. Puis il a acheté 1200 cartes Pokémon. Il aime pas ça, là. Il connaît pas ça. Mais juste à cause de la valeur, il dit, moi, demain, je m'en vais les vendre. Et il a vendu, ça, je m'adresse aux amateurs de hockey, là, une Patrick Roy 1/1.
1: Hein?
0: Signée. Mmh. Et il l'a vendu pour, comment il m'a dit, 2 000-3 000.
1: Calvaire, quand même. Mais avez-vous vu la semaine passée le dude qui a pigé, c'était qui le joueur, donc?
2: C'est pas le gars des Sharks, hein?
0: Celebrini?
1: C'est-tu McLean Celebrini?
0: McLean.
1: Qui a pigé?
2: C'est le nouveau de...
1: J'entends
2: que c'est une recrue, là, qui savait pas longtemps.
1: Ouais, c'est ça, j'entends que c'est un gars des Blackhawks, mais je peux me tromper, là.
0: Bédard?
1: Non, c'était. Ben en tout cas, je me souviens plus c'est qui, mais le gars, il a pigé une carte 1/1, puis la carte est signée. Il y a le logo NHL qui ont ou le collet, puis elle aurait une valeur de 150 000.
2: Ah, c'est Matthew Schaefer.
0: Le gars des Islanders.
1: Ouais, exact, ouais, exact.
0: Ah, ouais, 150 000.
1: Ah, ouais, le gars, man, il flippe et il gueule. Ben non! Il capote sa vie, là, et 150 000 piastres.
0: Hey, 150 000 piastres. Là, j'ai hâte de voir, tu sais, selon la saison. Hier, c'était pas un grand match, mais c'était sa toute première. La carte de Gavin McKenna, là.
1: Ouais.
0: On va voir.
1: Ouais, ben moi, Toronto, je le souhaite juste du mal. Fait que Gavin McKenna aussi.
2: S'il peut avoir une carrière merdique, ça ferait toute notre affaire.
1: S'il peut se fouler la cheville la semaine prochaine.
2: Ah, exact.
1: C'est épouvantable de souhaiter ça à quelqu'un. OK. Allez, on bascule.
0: Yes.
1: On bascule en mode... j'allais dire psychiatrie, mais oui, carrément. Oui. En mode criminaux, tu nous parles de 5 anciennes méthodes de psychiatrie loufoques ou au mieux étranges.
0: Oui. Et vous allez voir, on s'en va totalement ailleurs parce que la santé mentale, tu sais, c'est un peu une sœur de la crimino. Il y en a beaucoup. Et la psychiatrie a vécu des drôles d'époque.
1: Hey, mini parenthèse avant que tu partes, là. On a fait une entrevue la semaine passée avec un psychiatre de Québec qui fait des. Puis d'ailleurs, l'entrevue est disponible au www.radiox.com pour les gens qui veulent se le retaper. Mais le psychiatre, lui, fait une clinique où il traite la dépression, le PTSD, mais particulièrement la dépression avec le champignon magique et la kétamine et des affaires de même. Puis il me disait que une des meilleures façons encore à ce jour de soigner la dépression, c'est en donnant des électrochocs dans le cerveau. Ça a l'air que c'est de shit, mais des fois quand tu finis ta séance d'électrochocs, il te manque des bouts, t'as comme des trous de mémoire, puis ça peut arriver que la mémoire ne revienne jamais.
0: Ah, no shit, Sherlock.
1: Ouais, fait que tu te souviens plus que t'étais triste.
0: Ben. En même temps, t'es guéri.
1: Ben, moi,
0: je t'en souviens plus.
1: Pour vrai, oui. Pour vrai, oui.
0: Ah, ça, c'est comme, là, tu sais. Hey, je peux-tu compter une tranche personnelle?
1: Ouais, vas-y.
2: On est là pour ça.
0: On est là
1: pour
0: juste en dessous de trois, là.
1: Ben oui.
0: C'est comme un médecin à un moment donné qui m'avait dit, tu sais, au niveau anxiété et tout, là, elle voulait me gaver de pilules, puis elle m'a dit, c'est juste, ça cause énormément de somnolence. Puis tu sais, ma mère s'était opposée à ça. Mais en même temps, ma mère a dit, ben, c'est sûr, si tu dors, tu seras pas nerveux.
1: Non, c'est sûr.
0: Ben, ouais. Mais non, il y a des techniques en psychiatrie qui ont été utilisées et je ne suis pas psychiatre, mais vous pourrez juger vous-même de ces techniques-là. Ouais.
1: Devenons psychiatre autodidacte pour la prochaine 10 minutes.
0: Tout à fait, et n'utilisez pas ça. Donc, savez-vous ce qu'est la technique du piano à chat?
1: Non, mais ça a tout pour me plaire dans le
0: nom. Écoute, le vrai nom, parce que c'est allemand, c'est Kanzenklavier.
1: OK, oui.
0: OK? Je vous transporte au début du 19e siècle, OK? Le médecin allemand Johann Christian Heil, c'est très allemand, hein?
1: Oui.
0: Utilisait un instrument, en fait, il alignait des chats, okay?
1: OK?
0: Dont les queues étaient reliées à des touches de piano. Quand t'enfonçais une touche, il y a un clou qui frappait la queue du chat. Et là, tu avais une espèce de concert de miaulement hyper strident.
1: OK.
0: Pourquoi?
1: Oui, pourquoi? C'est quoi le lien avec la santé mentale dans tout ça? Puis c'est-tu le malade mental qui veut être soigné, qui pèse ses touches du piano?
0: Ça, c'est pas spécifié.
1: OK.
0: Mais j'ai pas l'impression. Ben, non, attends. Oui, je pense que c'était le patient.
1: OK.
0: Ben,
1: c'est mieux dit le patient que le malade mental qui veut se faire soigner.
0: Oui,
1: c'est plus délicat dit de même.
0: Mais, tu sais, tu parlais, bon, kétamine et électrochoc pour guérir la dépression. Oui. C'était un peu le principe. En fait, le cadine clavier servait à sortir les patients de leur torpeur mélancolique avec le sursaut des miaulements de chat.
1: Le sursaut?
0: Ben, c'est parce que t'y voyais pas, les chats. Fait que là, t'appuyais, puis ça faisait, tu sais, ça leur faisait mal. Fait que ça criait bien aigu.
1: Okay.
0: Mais toi, vu que t'es hyper mélancolique, t'es triste, t'as comme plus d'émotion, ben ça, c'était censé te faire sortir de ça.
1: Ça venait te saisir, hein, bon. Fait que là, t'es wow! OK, je comprends.
2: Je suis convaincu.
1: Ben, j'ai l'impression que ça peut peut-être faire 3 secondes, là, le temps de ton wouh! Puis après ça, ben, tu retombes dans ta profonde dépression, là.
0: Et c'est pour ça que le cadine clavier est resté un concept très, très, très limité.
1: Oui, on s'en doute. OK, OK.
0: J'y vais avec ma préférée, OK?
1: Oui, OK.
0: Ça doit faire 20 ans que j'en parle de celle-là. C'est ma préférée et c'est la chaise de rotation centrifuge.
1: C'est celle-là, là. Si on tourne tellement vite que la dépression va en sortir?
0: OK, j'y vais, OK.
1: Ah, vas-y.
0: OK. Le but. OK. Donc, tu prenais le patient, tu l'attachais sur une chaise, tu revirais la chaise à l'envers, puis là, tu la faisais spinner jusqu'à 100 tours par minute.
2: Okay? OK? La tête en bas.
0: La tête en bas. Ben, il y en a qui l'ont utilisé aussi à l'endroit, mais moi, j'en ai vu, ben, j'en ai pas vu, là, j'ai vu ça de façon théorique, la tête en bas. Et l'objectif, c'était de modifier la circulation sanguine pour réduire la congestion au niveau du cerveau et de calmer l'agitation des personnes atteintes de manie.
2: Je suis pas sûr.
1: Je comprends d'où part l'idée, mais je suis pas sûr.
0: Écoute, on a aussi utilisé la chaise de rotation centrifuge pour des patients, mettons, avec de la dépression ou des patients délirants. Et le but, c'était, et je vous mens pas, c'était de leur mettre les idées en place. Fait qu'on va te brosser, on va te shaker la cabane, là.
1: Mais
0: tes idées vont être alignées.
1: Il y a déjà eu un genre de brevet. Je pense pas que ça s'est rendu, là, mais c'était une table d'accouchement qui spinait sur elle-même, puis était supposé pogner tellement une vitesse.
2: Ça pitche le bébé.
1: Ouais, que le bébé était fou, sorti.
2: Prête dans le mur.
1: Pis, pas dans le mur, dans un filet. Carrément dans un filet qui était supposé réceptionner le bébé.
0: Mais c'est
2: pas convaincu non plus.
1: C'est fourré, là, quand on. L'humain, il veut inventer des affaires. Il travaille fort pour inventer des affaires. Mais si ça soignait la maladie mentale puis la dépression, Travis Barker serait l'homme le plus heureux au monde parce qu'il a passé sa vie à être mal en verre puis à spinner sur lui-même.
0: Je connais une couple de chanteurs de métal aussi qui auraient été contents avec ça.
1: Ah oui.
0: Hey, tu dois vraiment lancer des beaux cris gutturaux avec la chaise de rotation. Ça doit être écœurant.
1: Probablement. Qu'est-ce qu'on a d'autre pour soigner les dépressifs?
0: Oui, la malaria-thérapie.
1: Ah, ben oui, crime.
0: OK. Et je vous jure, ça a vraiment été utilisé. En fait, c'est le docteur Julius Wagner Jauregg en 1917 qui injectait délibérément la malaria à des patients qui souffraient de neurosyphilis.
1: Okay.
0: Le but, c'était de provoquer des violents pics de fièvre pour cuire et tuer la bactérie responsable de la démence.
1: Oh, shit! Mais oui. C'est pire, dans le fond. C'est pire d'avoir la malaria que d'avoir...
2: La démence.
1: La démence. Bon, ben, je sais
0: oui. On estime que ça a tué à peu près 15 % des patients qui l'ont eu. Mais voulez-vous savoir...
1: Mais les 85 % d'autres, ils étaient bien corrects, soignés à vie.
0: Ah, ouais. Ils ont eu chaud, par exemple. Ils ont eu chaud. Mais voulez-vous savoir l'ironie de la chose?
1: Vas-y.
0: Julius Wagner Jauregg a gagné le prix Nobel de médecine en 1927 à cause de ça.
1: Ben, tu es rendu là. Homme de la paix en je sais plus trop quelle année. Adolf Hitler, là, tu sais.
2: Ouais. Oui, Trump va l'avoir un jour.
1: Oh, oui.
0: J'y vais pour deux derniers.
1: Vas-y.
0: Dans les asiles des années 1820, on donnait des bains surprises. Donc, ce qu'on faisait, c'est qu'on prenait les patients, on leur bandait les yeux et on les faisait marcher sur une trappe dérobée pour, soudainement, bang, te précipiter dans une eau glacée.
1: Ça, j'écouterais ça dans mon algorithme sur Instagram. Des affaires de même, je regarderais ça. Puis en fait, je dis ça, je suis convaincu que là, à soir, il y a un live show au Japon qui c'était ça le thème.
2: Assurément.
1: Ah, ouais, c'est sûr que c'est arrivé à soir là, pour gagner une TV ou quelque chose de même.
0: Ah ben oui. Des espèces de Squid Game soft.
1: Oui.
0: Mais savez-vous pourquoi on faisait ça?
1: Sûrement saisir comme les cris de chat.
0: Oui, et en fait, on utilisait ça pour provoquer un réalignement des esprits, parce qu'évidemment, c'est ça qu'il faut. Et il y a une variante aussi qui a été développée. Donc, il maintenait le patient immergé jusqu'à la limite de la perte de connaissance.
1: Donc, un bon petit bouillon là pour que...
2: Rien de mieux.
1: OK. Wow, très bien. Ouais.
0: Et le petit dernier...
1: Hey,
0: le
1: après, ça, imagine, sérieux, Dan, tu viens de te le faire le bouillon, là. Il dit, ça va-tu mieux? Ah oui, si je vais mieux, man. Je vais tellement
2: top
1: mieux.
2: Shape.
1: Hey, je vois la vie là, avec des lunettes en cœur.
2: Tout va bien.
1: Ah oui,
0: man. Mais hey, mais il y a quand même un avantage à ça, parce qu'on s'entend que t'es terrifié, hein?
1: Bon, oui.
0: Au moins, si tu te pisses dessus, ça paraît pas.
1: Ça paraît. Non, c'est clair.
0: Voilà.
1: Oui, effectivement. Avec un petit dernier, j'ai l'impression que ce sera pas très élogieux, là, mais allons-y.
0: Oh, ça l'est pas. La méthode de Sackel ou le coma insulinique. Donc, ça a été introduit en 1933 et ça consistait à injecter des puissantes doses d'insuline à des patients qui étaient atteints de schizophrénie pour provoquer une chute drastique du sucre dans le sang et un coma profond qui était, by the way, accompagné de beaucoup de convulsions.
1: Ben, c'est vrai. Puis d'après moi,
2: quelle merveilleuse idée.
1: On doit être pas loin de ton 15% de tantôt de monde qui meurt, hein, probablement.
0: Écoute, c'était épouvantable. Les médecins, là, pour réveiller les patients, là, il fallait qu'ils leur administrent des doses massives de glucose. C'est question de bien fucker ton corps. Et juste pour vous dire, puis je vais terminer là-dessus, les patients... Puis ça, c'est un peu triste. Là. Dans les années 30, on passait des semaines à subir des chocs comme ça.
1: C'était épouvantable.
0: Quotidien.
1: Hey, si t'as le malheur de te remettre de ta dépression, t'es lourdement après atteint de diabète de type 2.
0: Oh non, mais c'est épouvantable. C'est épouvantable. Puis ça, puis effectivement, c'est si t'en réchappais. Parce qu'apparemment que cette technique-là tuait la grande majorité des patients.
1: Ben, j'imagine donc.
0: C'est n'importe quoi. Fait que voilà.
1: Voilà. Bonne chance dans votre guérison. Hey, merci, Dan. On s'en repogne la semaine prochaine. D'ici là, ben, on s'envoie des images. Ça me fait tellement chier, man. Il y a des gens qui ont commencé à leur recevoir le Lego Shenron. Déjà, ils l'ont. Des gens de reviewers, là, des M2 Gaming du bloc Lego. Il y en a qui l'ont.
0: Ouais. Ouais, je sais, j'ai vu ça. Ça m'écœure un peu. Tu sais qu'on avait approché Lego, hein, pour en avoir nous autres aussi.
1: Ah oui, puis?
0: On n'a pas assez d'abonnés sur notre chaîne. Fait qu'allez vous abonner.
1: Oui, let's go. Allez vous abonner à la page de M2 Gaming.
0: Yes.
1: Partout, Facebook. On est tous sur Instagram?
0: Je pense que oui, mais on l'a pas vraiment mis à jour. Fait que allez plus Facebook, surtout YouTube. Puis Twitch aussi.
1: Twitch? Bon, ben excellent. Yes. Hey, merci, mon vieux. On se repogne la semaine prochaine.
0: Yes, avec plaisir. Bye.
1: Salut, Dan. All right, c'était Dan Carosella, lui-même, mesdames, messieurs. Vous autres, vous gamez à quoi, c'est en site? 88-670-9098. Je vous demanderais bien le jeu que vous avez le plus hâte, mais j'ai l'impression qu'on va se faire loader le texto de GTA 6 de façon... Ouais. Ben, regarde, je vais lancer le débat suivant, parce que hier, j'en avais un de mon bord. Mathieu était comme moi, il a plus hâte à Zelda qu'à GTA 6. Êtes-vous plus Zelda ou GTA 6? 88-670-9098.
2: Êtes-vous plus Get Some Bitches ou Puceau?
1: C'est ça.
2: Voilà.
1: Ouais, ça peut être traduit comme ça aussi, effectivement. On revient, ce sera pas long.
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15: The Morning Show in Québec. Morey Live. 418-670-9098. Bon mercredi à tous. 7 octobre. Mon nom est Dom Morin en compagnie de Dan et de Nick.
16: Yeah.
15: Et on a beaucoup, beaucoup de choses pour vous ce matin. Une pensée pour les gens d'Israël, une pensée pour ce qui s'est passé, évidemment, il y a 3 ans déjà, ça passe vite. Massacre.
16: Barbare.
15: Inhumain. Inhumain dans des kibbutz, c'est des petites villes le long de la frontière entre Gaza et Israël. Et vous connaissez la suite maintenant. On ne sera pas ici pour faire un exposé historique. Oui, mais c'est la faute de... Oui, mais l'autre. L'autre était là avant, puis blablabla. Bla. Je me concentre sur le 7 octobre. Et je me concentre là-dessus. Et ce qu'on va faire au Québec. Et d'entrée de jeu, je vais interpeller des gens de la belle CSN. Oh. Les partenaires du Québec. On aime beaucoup, beaucoup, beaucoup les syndicats au Québec. Les partenaires sociaux, hein, c'est ça qu'on dit. Ah oui, bien, faut les consulter. Si tu fais des réformes, faut les consulter. Ils font partie du tissu social québécois. Ils font partie de l'ADN. Donc, il y a de bonheur, mais on va y sonner les cloches. Et quand ça va ouvrir, vers 8h, 8h30, Nick va tenter de rejoindre quelqu'un là-bas pour tenter d'expliquer ce qui va se passer demain à Concordia. Ça s'appelle Crew Union. J'ai mis les images sur le Facebook de Morey Live. C'est un syndicat affilié à la CSN. Section syndicale étudiante affiliée à la CSN, avec le logo de la CSN. Tu sais, c'est pas mon oncle a parlé à un tel qui aurait peut-être voulu être dans la CSN. Non, non. C'est une activité organisée par Crew CSN. Ils ont un compte Instagram. avec le logo de la CSN. Donc, on dit en latin, « There is no escaping it ». Oui, mais je ne savais pas, moi, puis je l'ai échappé, puis j'y avais pas pensé, puis non. C'est votre compte. Maintenant, y a-tu quelqu'un qui s'est amusé à mettre des trucs sur votre compte? Je pense pas. On organise demain une journée, une activité à 6h30 demain en hommage à Yahya al-Sinwar. C'est Sinwar là, qu'on disait dans les médias là, lorsqu'on parlait du grand architecte de l'attaque. L'ancien chef du Hamas qui a été gonné solide par Israël. Oh, lui, il est allé... il a fait le voyage, ça n'a pas été long. Là. Il n'a pas eu le temps de faire ses valises. Sinwar. Donc, vous voyez sa photo. Si vous avez suivi un peu ces événements-là, ben vous savez c'est qui, là. C'est une des plus grandes fripouilles de l'histoire de l'univers. Avec Ben Laden et bon, toute la collection là, de terroristes. Donc, la CSN organise un hommage à ce gars-là demain. C'est complètement capoté, là. Ils vont lire un genre de livre ou un poème qu'il avait écrit. Et c'est un hommage à lui, c'est complètement capoté. Ça se passe à Montréal, là. Ça se passe à Montréal, là.
9: C'est un... De par le fait que c'est un campus anglophone,
15: ça passe en dessous, hein?
9: Je pense que Concordia, c'est pire que l'UQAM.
15: Ah oui, absolument. Non, c'est un asile, là. Ça, c'est clair. Depuis Jagmeet Singh, il y a quand même eu un historique par rapport à ça, là. Les Juifs qui se sont fait bousculer, qui se sont fait frapper, intimider. On voit que c'est une université qui est malade. C'est pas compliqué, là. Quand t'as pas de leadership en haut, quand t'as pas quelqu'un qui amène une bonne ligne de conduite avec de la discipline, de la rigueur, avec la liberté d'expression. Là. Parce qu'aux dernières nouvelles, il est 6h04, j'ai jamais dit qu'Israël était parfait. J'ai jamais dit que Netanyahou était parfait. J'ai jamais pensé ça, je l'ai jamais dit. On dénonce l'attaque et par la suite, on dénonce les hommages aux terroristes. Et ça sera pas le seul. Aujourd'hui, il y a une collection de groupes de fripouilles de Montréal, pro-terroristes, pro-Hamas, appelez-les comme vous voulez, sous le couvert... c'est même plus sous le couvert de la bien-pensance. Au début, c'était « Oh non, pour la Palestine, Queer for Palestine, on est tous ensemble, des gays, des lesbiennes, on danse, puis on... » Ils nous acceptent, les milices islamistes, ils nous l'ont dit, là. C'était farfelu, là, avec l'arc-en-ciel et le drapeau palestinien. Wow! mais là, on est rendu ailleurs, avec des gens masqués et des bâtons de dynamite dans les mains. Là. C'est ça les affiches que vous avez pour des activités aujourd'hui. Mais ça, c'est la police. Ils géreront ça avec Dora l'exploratrice qui est mairesse. Elle s'organisera avec le chef qui a l'air d'être des bonbons mélangés pas à peu près, là, le chef de police de Montréal. Oui, on s'excuse, on était raciste, mais on sera plus raciste jamais. C'est un peu fucké là, ce qui se passe à Montréal présentement, pour vrai. Là. Une vraie police, ça ferait peut-être du bien, là. Je pense qu'il y a des policiers qui aimeraient savoir un peu de leadership. Là, je parle de la police de la ville de Montréal, bien entendu. Et moi, je me concentre aujourd'hui sur la CSN. Donc, la CSN doit répondre de ça, là. Et on ne demande pas des excuses à Senneville. Senneville, c'est elle, Mme Senneville?
9: Oui, Karen Senneville.
15: Ouais. Peut-être même pas au courant. Savez-vous quoi? Je vais être bon genre. Bon chic, bon genre. Bonne coupe, Moors.
14: Bon chic, bon genre.
15: Je vais être
14: bon
15: correct.
14: Bon prix.
15: Bonne coupe, bon prix. Et peut-être même pas au courant, parce que c'est huge, là, la CSN. Je suis pas en train de vous dire qu'elle a approuvé ça. Elle a dit, let's go, les terroristes, pas ça. Là. Mais, c'est la bosse, OK? Et en tant que patron, tu dois assumer la protection de ton brand. Est-ce que des clowns peuvent faire sous ton brand? Et là, je le répète, c'est le logo de la CSN sur un compte de la CSN qui, demain, à 6h30 p.m., 2100 Mekki, Dinner and Discussion, un hommage à Sinwar, le chef qui est mort, mais qui était le chef du Hamas lors des attaques du 7 octobre. L'un des principaux architectes. C'est démontré, là. C'est factuel. Donc, la CSN, aujourd'hui, doit se séparer de ça. Doit dire, on s'excuse, c'est allé trop loin. Regarde, on leur a parlé, puis ben, sortez le baratin si vous voulez. Moi, c'est des étudiants, ils ne savaient pas, ils voulaient bien faire. Regarde, bullshitez-nous, là, je sais que ça va arriver anyway, donc j'ai même pas besoin de vous le demander, là. Mais vous devez vraiment nettoyer votre sou à cochon, là, la CSN, pour vrai, là. C'est vraiment pas élégant, là. Donc, puis pour les gens qui veulent prendre des notes, donnez-donc un petit coup de fil à la CSN. 1-800-947-6177. 1-800-947-6177. Eux autres, si vous êtes syndiqué, là, eux autres sont là pour vous défendre. Le syndicat, c'est pas compliqué, là. Vous payez des cotisations, puis si votre boss essaie de vous fourrer en vous faisant rentrer le soir, la nuit, pas payer...
9: Le dimanche.
15: Puis s'il respecte pas la convention, ben...
9: C'est ça.
15: Le syndicat, il est payé pour vous défendre, c'est ça. Déposer un grief, blablabla. Bla, bla. C'est ça, l'histoire.
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4: C'est compliqué ce matin sur les routes sur la rive nord de Québec, contrairement à notre habitude de voir la tête des ponts, quoi, c'est pas parce que la tête des ponts est pas jamais ce matin, mais sur la rive nord, on a eu des accrochages. C'est surtout pour les gens qui partent de la région de Portneuf ou encore de Saint-Augustin qui s'en viennent vers le centre-ville. C'est très, très lourd ce matin parce qu'il y a eu deux accrochages direction S sur l'autoroute 40. Ça cause beaucoup d'ennuis. Évidemment que ça refoule également sur la 138 dans le secteur de Saint-Augustin-Village. Vous êtes avisé, mais il n'y a pas...
12: J'aime ça quand tu dis ça. Parce que c'est pas paroisse, c'est village.
4: C'est village, exactement. Okay. Donc, si vous avez circulé dans ce secteur-là, il n'y a pas de détour. Et même Notre-Dame, il y a du monde qui se sont dit, on va passer par Notre-Dame, complètement jamais entre Jean Gauvin puis la route de l'aéroport. Donc, tu sais, je vous dis, faites votre chiffre, c'est à peu près la seule chose à faire. Peut-être des ponts très, très costauds également pour les gens qui arrivent de la rive sud et qui veulent accéder à la rive nord. Capitale, il y a eu un incident ce matin à la hauteur de Laurentienne, Capitale direction Est. Donc, évidemment que ça cause des ennuis. Vous êtes jamais dans ce secteur-là. Et lors de ma dernière intervention, je vous disais, ça va bien sur la colline parlementaire. Ce n'est plus à jour. Dalhousie, je vous dirais Dorchester, la côte d'Abraham, Dufresne-Montmorency, tout ça est complètement jamé à cette heure-ci. 88-670-9098 pour nous dire ce que vous voyez sur les routes. 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
12: Il est 8h pile, voici Mathieu Bock-Côté. Salut, comment ça va, Mathieu?
26: Mais très, très bien, d'une humeur constante et joyeuse.
12: Quel est le grand bilan de ce qui s'est passé, selon toi?
26: Il y a plusieurs éléments. Le premier, qui me semble important, c'est que les indépendantistes sont de nouveau au pouvoir au Québec. Il y a 4-5 ans, on considérait que le nationalisme autonomiste avait pour de bon remplacé le mouvement indépendantiste, qui était désormais condamné aux marges. Mais il est au pouvoir avec quelqu'un qui, par ailleurs, n'a jamais caché son option. Donc, c'est le premier élément. Deuxième élément qui me semble central dans tout cela, c'est la percée réelle des conservateurs. Et les conservateurs n'ont pas percé, à mon avis, comme on l'entend quelquefois, à la manière seulement du bouclier anti-référendaire. Quand on regarde la percée des conservateurs, elle est antérieure à la séquence vote stratégique et elle est essentiellement liée, ça vaut la peine de le dire, quand Duhem s'est emparé de la question de l'immigration, des demandeurs d'asile, puis a osé un propos transgressif sur cela alors que tout le système médiatique nous pousse à nous aplatir devant le totem diversitaire. Troisième élément, les changements démographiques au Québec sont beaucoup plus avancés qu'on ne le dit publiquement et leurs effets électoraux sont réels. Ce qui s'est passé dans Vachon, dans la Prairie et dans Montarville, c'est directement lié au changement démographique qui touche maintenant la rive sud de Montréal. Donc moi, c'est pour ça que j'ai dit que ces trois comtés-là se sont fait terboniser, ou ils se sont fait lavaliser. Donc l'effet de l'immigration qui favorise mécaniquement le Parti libéral. Ça, c'est une tendance lourde qui n'est pas à la veille d'être renversée. Et par ailleurs, au terme de tout cela, je pense qu'on entre vraiment dans un nouveau cycle politique au Québec. Je note que sur le temps passant, QS qui nous a fait un discours de victoire triomphant, j'aimerais rappeler qu'il y a eu moins de votes que la dernière fois, qu'ils sont en dynamique de régression, mais le système médiatique est tellement sympathique à QS que même quand QS coule, on cherche à nous faire croire que QS monte. Bon, ça fait partie, c'est un peu étonnant. Mais donc, c'est les premières observations que je fais de cette élection.
12: Qu'est-ce que les Québécois veulent de la part de PSPP? Et on comprendra, et tu le sais, tu es capable de lire les chiffres aussi quand même, en bas de 30%, le PQ, en bas de 30%, la souveraineté, c'est pas, on peut pas dire ce matin, puis tu vas l'avouer, qu'il n'y a pas de fièvre quand même référendaire, il n'y a pas de fièvre souverainiste. Il y a une urgence. Oui, mais tu...
26: Je te rassure, l'indépendantiste fiévreux que je suis constate que sa fièvre n'est pas partagée pour l'instant.
12: C'est ça.
26: Ça, c'est le premier élément.
12: OK. Mais,
26: ensuite...
12: Mais, attends un peu, je n'ai pas posé ma question encore.
26: OK, bon, d'accord, mais c'était déjà ouais, beaucoup demandé.
12: Mais quel est le message dans l'urgence? Il y a un message des Québécois dans l'urgence. Autrement dit, quelle est l'urgence de PSPP, tiens, dans les 100 premiers jours? Que doit-il accomplir et démontrer dans les 100 premiers jours?
26: Alors, je pense que la première étape, c'est de la notion de dire les Québécois, dans les circonstances, ça me semble rapide, parce que l'autre élément que j'aurais dû noter, mais c'est que ça allait tellement de soi, c'est l'effondrement total de la CAQ qui fait en sorte qu'on sort, c'est ce que je voulais dire quand on sortait complètement d'un cycle politique. Donc là, dans les Québécois en tant que tels, on est dans un moment assez divisé. Les Québécois version PQ ne veulent pas la même chose que les Québécois version conservateur, que les Québécois version libérale, que les Québécois, et ainsi de suite, que ce qui reste à la CAQ. Donc on est dans un moment de société assez fragmentée. Une fois qu'il dit, est-ce qu'on peut trouver des points de contact entre les différentes, parce que néanmoins on est un seul peuple, même si on est bien divisé politiquement, je pense qu'on veut surtout sortir d'une phase de médiocrité institutionnalisée, de bêtises dépensières, d'impuissance vantarde qui ont marqué le deuxième mandat de la CAQ. Je pense que la CAQ, dans son deuxième mandat, moins dans le premier, ça avait plutôt bien commencé. Ensuite, la pandémie a donné à Legault l'impression qu'il était le père protecteur de la nation. Mais globalement, le deuxième mandat de la CAQ, c'est un mandat d'avilissement du politique au Québec. Comme si le politique, finalement, c'était vraiment la médiocrité sur le plan collectif. Donc, je pense qu'il doit envoyer le signal qu'il est capable d'agir, qu'il ne comprend pas le fait qu'il soit minoritaire comme s'il était impuissant et incapable et interdit d'agir. Donc, il doit agir assez clairement. Il envoie le signal sur l'itinérance, le genre de sujet qui est assez consensuel. Ensuite, il doit envoyer un signal clair sur le sujet sur lequel il y a une majorité nette entre PQ, CAQ et conservateurs, c'est la question de l'immigration. Je pense que si le Parti québécois n'a pas une position assez rapide, une réforme ferme et rapide en matière d'immigration, les gens vont se dire, bon ben, à quoi servent-ils? T'sais, à défaut de faire l'indépendance, au moins préserver les conditions démographiques de l'existence de notre peuple. Ça, je pense qu'il y a des attentes réelles par rapport à ça. Ensuite, je pense qu'il y a aussi l'attente. Moi, je me souviens très bien, en 2002, ou 2003, que dis-je, quand Landry est devenu premier ministre, en 2001, pardon, il avait nommé un conseil des ministres, il y a presque plus de ministres que de députés. Là, je pense qu'ils vont devoir miser sur un conseil des ministres resserré pour envoyer à tout le monde le signal que c'est pas la distribution des hochets et des namans à tout le monde pour faire plaisir à tous ceux qui, d'une manière ou de l'autre, le souhaiteraient. Il faut un conseil resserré et d'une efficacité redoutable. Ça, je pense qu'ils doivent, dans les premières semaines, occuper tout l'espace en disant, voilà, ça vient de changer pour vrai. Puis ensuite, comme je dis, le Parti québécois est une coalition, puis à la coalition s'ajoute le fait qu'une partie de son avenir se trouve chez les conservateurs, une autre partie se trouve quand même chez QS, donc il va devoir négocier entre tout ça, mais cela dit, il est en position plutôt de force, parce que si le gouvernement est minoritaire, c'est pas un minoritaire faible, c'est pas un minoritaire avec 49 députés, ils sont à 5 sièges de la majorité, puis j'ajoute une chose, ça je pense, si j'étais si je me prenais pour un conseiller péquiste, je dirais une chose qui est assez importante, le vote résiduel caquiste n'est pas un vote libéral. Dans le 4-5-0, surtout... Pas que, beaucoup péquistes. Les gens qui votaient pour la CAQ cette fois-là, c'était quel âge? C'était des gens essentiellement âgés, qui ont une forme de méfiance spontanée envers le Parti conservateur, parce que pour eux, genre, c'est le passé, c'est la droite, c'est Trump, puis c'est tout ce qu'on nous dit de pas aimer à la télévision. Ce sont des gens qui, historiquement, ont plutôt voté PQ, je te dirais, jusqu'en 98, puis après ça, 2012, puis après ça, 2018, mais ils ont basculé à la CAQ une fois pour toutes. Donc, il y a du vieux péquiste, entre guillemets, qu'il est possible de récupérer pour le Parti québécois là-dedans. Ça, donc, autrement dit, ça fait aussi partie de sa prochaine majorité. Mais bon, quoi qu'il en soit, on est aussi dans les premiers jours du mandat, mais je pense que PSPP est en position de force parce qu'il n'est pas en situation de minorité faible, mais de minorité forte.
12: La CAQ est à la ferraille. Ça peut pas être lancé. Ah, la troisième voie est occupée par le PCQ désormais, là.
26: Bien sûr, le PCQ occupe la troisième voie, va l'occuper avec plus de résolution. Tu sais, la CAQ puis le PCQ, c'est pas exactement la même chose sur le contenu de la troisième voie. La troisième voie version CAQ, c'était une rhétorique péquiste avec une pratique du pouvoir libéral sous le signe dans une forme de grand consensus technocratique québécois.
12: Oui, avec une guerre sociale-démocrate, le tout à l'État, là.
26: Moi, ce que j'appelle le consensus technocratique québécois, c'est vraiment, c'est-à-dire, c'était les derniers, c'est ce qu'on appelait la gauche pragmatique et efficace des années Legault.
12: Si, quand
26: Legault
12: ça, fait bouge, c'est, si ça bouge encore, il faut réglementer, comme disait Reagan, et si ça ne bouge plus, il faut subventionner.
26: Oui, c'est ça, c'est exactement ça.
12: Reagan
26: disait
12: ça.
26: La CAQ est morte. Non, monsieur, je m'en souviens très bien. La CAQ est morte. Ça, c'est une chose. Ensuite, le problème, c'est comme j'ai dit dans ma chronique aujourd'hui, c'est un cadavre riche. C'est-à-dire qu'ils ont l'argent dans les caisses du parti, puis ils vont avoir plus d'un million par année jusqu'à la prochaine élection, grâce au nombre de votes accumulés. Donc, inévitablement, il va y avoir des gens qui vont vouloir s'emparer du cadavre pour s'accoupler avec lui. C'est ce que j'appelle la passion nécrophile en politique.
12: Donc là. C'est un peu macabre ce matin, mais les enfants sont capables d'encaisser.
26: Ouais,
4: c'est le mot
26: docteur. Mais je n'y peux rien. Couplé avec un cadavre, tu m'expliqueras comment bon, nommer ça.
12: On est en temps d'Halloween, de toute manière.
26: Ah ben voilà, l'Halloween ressemble à ça. Donc là, d'un côté, il y a la possibilité pour... imaginons, au chance, Yann Lafrenière a dit hier qu'il voudrait devenir peut-être chef de la CAQ. C'est pas inimaginable. Donc là, c'est une forme de fin de parcours politique pour quelqu'un qui va s'imaginer qu'il va la relancer. Ça va avorter inévitablement. Il y a une deuxième option, c'est il y a différentes ailes dans la CAQ. Hein. Il y avait l'aile Jolin Barrette, Guillaume Rousseau, oui. Jean-François Roberge. Donc l'aile nationaliste, entre guillemets. Il n'est pas impossible que cette aile nationaliste-là décide de s'emparer de la CAQ pour chercher à devenir, appelons ça le flanc droit de la coalition nationaliste, le flanc souveraineté-association. Et j'imagine, par exemple, un Guillaume Rousseau qui n'a jamais caché ses ambitions, vouloir ses ambitions politiques là, pour agir, vouloir se présenter, ou davantage que Jolin Barrette, d'ailleurs, parce que Jolin Barrette a fait l'exercice de pouvoir, je suis pas certain qu'il va vouloir diriger un camp scout, mais quelqu'un qui voudrait transformer la CAQ en parti pour le positionner sur un petit créneau pour exister politiquement, c'est pas inimaginable. Puis la troisième option, c'est ce que j'appelle la politique du corsaire ou du pirate, c'est-à-dire, on a un trésor, on a un magot, et bien quelqu'un pourrait vouloir s'en emparer simplement pour en faire son jouet politique personnel pour quelques années. Mais sur le plan structurel, il n'y a plus d'espace pour la CAQ, c'est un parti mort. Ce qu'il y avait de nationaliste conséquent à la CAQ est passé au Parti québécois. Ce qu'il y avait de conservateur conséquent à la CAQ est passé chez les conservateurs, qui sont en train de faire revivre la DQ. Puis ce qui reste de la CAQ, finalement, c'est un résidu politique du Québec technocratique. Ces gens-là vont aller voter ailleurs la prochaine fois.
12: Il y en a un qui a presque fait une crise de cœur hier, c'est le fameux partisan du quoi qu'il en coûte, Bruno Marchand, qui lui n'acceptera pas de se faire contrôler. Ça coûtera ce que ça coûtera, bien entendu. Le TGV, on en veut et à volonté. Et le tramway, bien entendu, même si peu de gens le veulent, quoi qu'il en coûte. Je ne sais pas si tu as entendu l'argument entre Duhem et Marchand. T'en penses quoi de tout ça?
26: Franchement, je trouve que la personnalité de Marchand est moins éclatante que la couleur de ses baskets. On est devant quelqu'un qui se prend pour le roi de Québec. Alors, j'ai rien contre le fait que ce soit un leader qui s'affirme, qu'un leader politique s'affirme très bien, mais il y a chez lui une forme de démesure. C'est comme s'il s'ennuyait dans ses fonctions municipales, puis il se voyait comme un acteur sur la scène nationale. Il ne lui est pas interdit un jour de se présenter en politique, franchement, en politique nationale, en politique québécoise, mais pour l'instant, j'ai l'impression qu'il se cherche, et il y a chez lui la tentation d'avoir le monopole sur sa ville. Mais le fait est que la culture politique de Québec s'est aussi exprimée avec les conservateurs. Il va devoir en tenir compte. Il va vraiment devoir en tenir compte. Puis par ailleurs, il ajoute une variable à ça. C'est que le Parti québécois lui-même a intérêt à se rappeler que la ville de Québec aujourd'hui a voté conservateur. En fait, que Québec en général a voté conservateur.
12: Quel est le constat précis que PSPP doit en faire d'ailleurs de ça?
26: Ben, tout simplement, premièrement, je pense que le flagossage autour du troisième lien a desservi le Parti québécois sur un truc de base. Moi, j'ai toujours dit, je suis fasciné que la question de la construction d'un pont soit devenue une question nationale première. Je préfère le troisième référendum au troisième lien, premièrement. Deuxièmement, je pense qu'il en faut un. Manifestement, il en faut un. J'ai pas la prétention à la compétence technique pour savoir de quelle manière le construire, avec quel béton, puis entre quelle place et quelle place, mais il en faut un.
12: Le PQ doit comprendre qu'il faut un troisième lien.
26: Ça, oui, je pense que de mon point de vue, ça me semble assez évident. Et j'ajoute que la solution du PQ en début d'élection, un troisième lien, mais pour les trans, je me rappelle pas le détail exact, mais j'avais appelé ça le pédalo pour transporter les vélos. Ça marche pas. Manifestement, Québec est en train de passer de elle change son statut de capitale provinciale à ville d'envergure.
12: Un million de personnes.
26: Donc il va Donc, il va juste falloir s'adapter à ça. Il va falloir, on est en train un peu partout en Occident de se délivrer d'exercices de consensus anti-automobile. On renoue avec une réalité, c'est-à-dire un jour viendra peut-être le temps du transport en commun généralisé. Je ne suis pas certain de souhaiter, soit dit en passant, parce que la voiture individuelle est un signe de liberté. Mais quoi qu'il en soit, Québec a besoin de ce troisième lien-là. Je ne sais pas comment le Parti québécois va devoir trouver le moyen de s'accrocher à cette réalité, mais ça viendra. Ensuite, s'entendre avec Québec, c'est aussi comprendre, et ça c'est vraiment important, que le vote à Québec ne s'explique pas seulement par l'emprise apparemment maléfique de ce qu'ils appellent les radios poubelles. Je précise que PSPP n'utilise pas ce vocabulaire-là, mais il y a des gens quelquefois dans le mouvement souverainiste qui disent « Ah, choix de danger ». Honnêtement, manifestement, ça représente du monde au Québec. Manifestement, cette droite qui était en attente de représentation parlementaire depuis longtemps accède enfin au Parlement et c'est légitime. Et le Parti québécois a tout intérêt à tenir compte de cela. Je ne dis pas qu'ils l'ont pas déjà fait un peu. Le Parti québécois a envoyé de bons signaux. Mais une fois que c'est dit, pour être capable d'élargir sa majorité à Québec, il va devoir intégrer une part plus grande de cette dimension-là, à travers un enjeu symbolique. C'est pour ça que le dernier troisième lien qui aurait dû être fait depuis longtemps, depuis le temps qu'on en parle, eh bien, une fois que ce sera derrière nous, ensuite, il y aura l'occasion aussi de proposer quelque chose politiquement qui va au-delà de la voirie.
12: Dernière question. Elon Musk est en faveur de la souveraineté. Est-ce à dire que tu vas t'acheter une Tesla?
26: Alors, j'irai pas jusque là, mais ça veut dire je ne me désole pas, parce que tout simplement, je suis presque fidèle. Pendant longtemps, j'ai eu une vieille Tercel verte, puis maintenant j'ai une vieille Jetta, et puis tant qu'elle va rouler, je vais la garder. Mais une fois que c'est dit, moi je suis pas de ceux qui disent ah non Elon Musk nous soutient, cachons-nous. Non, mais pas. Si je m'amène la trumpophobie délirante des Québécois, on peut se méfier de Trump, avoir la plus grande réserve à son endroit, c'est très bien, mais que le projet d'indépendance du Québec soit considéré favorablement par une partie significative, ou un symbole significatif des élites qui comptent en notre temps, je ne vais pas m'en désoler. C'est-à-dire, fondamentalement, si j'étais en position décisionnel dans le mouvement indépendantiste, je dirais, le signal que ça va dire, mes amis, c'est que si jamais on fait l'indépendance, on a la reconnaissance des Américains. Vous vous rendez compte que c'était un sujet pendant longtemps, la reconnaissance des Américains? Oui. Là, on l'a.
12: Jean-François Lisée en a écrit des bouquins.
26: Mais bien sûr, dans l'œil de l'aigle, un très beau livre. Oui. Et par ailleurs, je dirais, mais à tous mes amis de la droite de Québec, comme je l'appelle, mais tous ceux qui hésitent par rapport à l'indépendance, sachez que Musk, que vous admirez, s'y est rallié. Donc je les invite, plusieurs d'entre eux, à se dire, peut-être est-ce que vous devriez suivre les conseils d'Elon.
12: Merci beaucoup, Mathieu. Extraordinaire ta collaboration. Ça serait un plaisir de te accueillir une fois ou deux semaines, parce que je veux parler d'autre chose que du Québec aussi. Ça brasse en France, évidemment. Et tout. Merci beaucoup, Mathieu.
26: Avec joie. Bye-bye.
12: Bye-bye. 8h15.
4: C'est parfait.
12: Elon Musk.
4: En fait, Mathieu Bock-Côté, là-dessus, a toujours été raccord, là.
12: Tout à fait.
4: La fameuse pièce de Jacques Parizeau. On laisse la porte ouverte. La porte de l'autobus du oui est toujours ouverte et est ouverte à tout le monde.
12: Oui.
4: Et à Elon Musk...
12: Ça dit que ce soit un autobus électrique? Elon.
4: Incroyable.
12: Que ce soit Elon ou même...
4: L'un, possiblement le Einstein de notre temps, ou de ce calibre. C'est un génie, là. C'est, je veux dire, Elon, Musk, ouais, ça n'a pas marché avec Doge, etc. Mais regardez ce que ce gars-là a bâti, là.
12: Ne serait-ce que Boring Company. Lisez là-dessus, Boring Company. Moi, c'est SpaceX qui m'est... SpaceX m'impressionne plus que Tesla.
4: Ouais, ben moi aussi, SpaceX.
12: SpaceX, c'est... La fusée qui revient, excusez-moi.
4: C'est
12: là.
4: C'est hallucinant, SpaceX.
12: Si on vous aurait raconté ça des années 70, vous auriez dit, OK, je vais t'enlever ta drogue. Là.
4: Mm-hmm.
12: C'est hallucinant. OK, mais je suis très content de ça, puis très content de la collaboration avec Mathieu, qui va revenir dans Montréal Live. Mais on va parler d'autres choses aussi. La France, la politique française, ça m'a toujours intéressé, ça brasse. Les élections françaises qui s'en viennent, la gauche et tout ça. Tu sais, je veux qu'on se promène un peu dans la francophonie, et on va le faire avec Mathieu Bock-Côté, assurément. On va à la pause, 8h15. Après ça, c'est le One-Two Punch avec Jean-Claude.
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4: La tête des ponts, c'est compliqué. Il y a eu un accrochage un peu plus tôt ce matin. Là, il y en a un autre sur le pont de Québec. Bonhomme à l'an, ça a de la difficulté à rentrer dans l'ordre de ce côté-là. Donc, bon succès, bonne chance. Donnez-nous plus de détails au 88-670-9098. Mais peu importe d'où vous arrivez, il y a quand même un ralentissement, ce qui est exceptionnel quand même pour un vendredi, disons-le. À l'approche de la colline parlementaire, c'est jaune. Là. C'est pas comme les autres matins. Le vendredi, c'est le jour de les brassées de blanc puis de la sauce à spaghetti. Il y a toujours un peu moins de monde sur les routes, sauf sur Capitale. Ça reste constant. Vous connaissez les coordonnées si vous voyez quoi que ce soit sur la route. 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

0: Nathalie, comment ça va?
1: Ben, très bien, Dominique, et toi?
0: Très bien. Tu es dans un comté libéral ce matin? C'est-tu quelqu'un du Parti libéral qui a été élu dans ton comté?
1: Oui. C'est un comté qui est rouge depuis toujours, je pense. Tous ceux qui ont essayé de faire des percées, c'était peine perdue.
0: Une vague rouge, comme dit la...
1: Oui.
0: OK, ta chronique ce matin... Quel est le message? Parce que, évidemment, tu parles de Davos, de l'ONU, C40. Rappelez-vous qui est le patron. C'est un message que t'envoies à PSPP, au fond, là.
1: Oui, directement. J'espère qu'il le lira, ou en tout cas que son entourage le lira. Écoute, moi, j'ai l'impression, depuis quelques années, que nos dirigeants, quel que soit le palier de gouvernement, c'est plus tellement... par rapport à leurs électeurs, qu'ils prennent leurs décisions. J'ai plus l'impression que le souci numéro un, c'est je veux maximiser le bien-être de ma population. Parce que étrangement, quand tu regardes un petit peu, tu balayes à travers surtout les pays occidentaux, on retrouve les mêmes politiques. Et là, tu dis, mais quelle est la probabilité qu'au Québec, à Montréal, on se retrouve à avoir les mêmes politiques ou des politiques très, très similaires, très, très proches qu'on va retrouver à Paris ou qu'on va retrouver en Espagne? Ben, en fait, quand on regarde un petit peu nos dirigeants, que ce soit Mark Carney, bien entendu, Trudeau, Valérie Plante, ils sont très proches de certains réseaux internationaux. Valérie Plante, j'avais d'ailleurs... soulever le fait qu'elle était très proche du C40, qui est un réseau de villes, mais ils se rencontrent, les maires se rencontrent. Jusque-là, j'ai pas de problème avec ça. Tout le monde peut rencontrer tout le monde, discuter, échanger, allez hop, pourquoi pas. Bien que, je te dirais qu'en 2026, se déplacer physiquement pour aller rencontrer d'autres maires, alors qu'on a toutes les technologies pour le faire sans se déplacer, sans refiler la facture aux contribuables, tout en étant... Enfin, l'ironie, c'est que ceux qui se déplacent pour aller rencontrer d'autres maires ou d'autres chefs d'État, ce sont les mêmes qui viennent nous dire que il faut faire attention à l'environnement, il ne faut pas qu'on prenne notre voiture.
0: Message à Bruno Marchand ce matin, qui a reçu la bourgmestre, ma chère, de Namur, pour l'inauguration d'une statue ridicule au coût $1 million payée par les fonds publics à FNAF avec le gouvernement du Québec et la ville. Donc, on se fait des mamours à gauche et à droite pour se réconforter et tout. Il y a beaucoup de protocoles là-dedans, beaucoup de blabla, hein, Nathalie, il y a beaucoup de flash.
1: Oui, et la question que je me pose, c'est en quoi est-ce que la population dans l'État dans lequel le Québec est aujourd'hui... parce que on s'enrichit pas quand je regarde les campements de tentes, le problème d'itinérance qui ne fait qu'augmenter. Système de santé, éducation, les choses vont pas mieux. Mais pourquoi est-ce que l'intérêt va vers d'autres préoccupations? Je parlais du C40, ça peut être le Forum économique mondial. Ils vont, ils se rencontrent, ils reviennent, ils adoptent des objectifs, ils s'approprient s'engagent dans des mesures sans jamais consulter la population, alors que ce n'est pas ça leur mandat. On les a pas élus pour qu'ils aillent importer les agendas qui se discutent dans des réseaux internationaux.
0: En clair, si tu prenais un café avec lui ce matin, tu lui dirais, Paul, sois pas mondialiste.
1: Je lui dirais, tu veux être souverainiste? Parfait, moi aussi je veux que tu sois souverainiste. Ça commence dans la tête. Je veux dire, c'est beau de dire je veux m'affranchir d'Ottawa. Très bien, mais tes idées, tes politiques, ce que tu vas mettre en place demain matin qui va affecter tous les Québécois sur une base quotidienne. Je pense au cyclable, par exemple, que les Québécois n'ont jamais demandé, mais qu'on se fait imposer. Le réseau ne cesse d'augmenter. Je suis dans un quartier où, franchement, si je vois 3 pistes cyclables dans la journée, c'est une grosse journée. Mais pourtant, ça a pris énormément de place sur nos routes. Donc, moi, ce que je lui dirais, commence par être souverain dans ta tête. Commence par avoir des idées qui sont propres à toi dans le bien, dans l'intérêt des gens qui t'ont élu. Parce que les élections, en fait, les résultats des élections qu'on a vus lundi, moi, je trouve que c'est très éloquent. Dans le sens où, écoute, on a eu 8 années d'un parti, de la CAQ au pouvoir. 8 années pendant lesquelles Les déficits se sont accumulés, des utilisations de fonds publics qui manquaient clairement de jugement. Tout l'argent, par exemple, dans la filière batterie, le Québec se fait décoter. J'ai pas oublié non plus, je pense pas que je prête de l'oublier, la gestion de la pandémie, où on décrète un état d'urgence pendant 26 mois. C'est comme à un moment donné, elle devient où l'urgence? Donc, un gouvernement par décret pendant une période de temps qui, à mon sens, était difficile à justifier. Et dernièrement, donc tout le jeu politique de la CAQ, politique pour faire peur.
0: L'immigration, c'est peut-être aussi un bon exemple. Le discours immigrationniste qui vient de Davos, qui vient des
1: symbolisés
0: là-dessus
1: fait.
0: Sur l'ONU. Oh, regardez les portes ouvertes et tout. Ben, ce matin, même, il y a un papier d'un supposé économiste dans la presse. Je ne sais pas si tu l'as lu. Les humains, il faut avoir plus de cœur concernant l'immigration. Tout ça, on voit qu'il y a un backlash de la gauche immigrationniste et de la gauche que j'appellerais open borders contre ce qu'eux perçoivent comme un ressac. Parce qu'au pouvoir, il y a le tandem PQ-conservateur qui s'entendent comme larron en foire là-dessus sur un resserrement des quotas. Donc, il y aura un ressac de la gauche. Mais ça, c'est ce que tu dis... c'est que l'un de ces discours-là est un discours mondialiste, c'est-à-dire open borders, oui, on en accueille. Carney fait partie de ça, d'ailleurs. Il l'a dit, d'ailleurs, oui. Qu'il en veut davantage là, la semaine passée.
1: Exact. Oui, tout à fait. Ça, c'est le genre de discours immigration, comme tu dis, open borders, on ouvre les portes, tous ceux qui veulent entrer peuvent rentrer. Ça, c'est un discours très forum économique mondial.
0: Oui.
1: Et puis, donc, nos dirigeants, ils s'en vont là-bas, ils reviennent avec ces objectifs-là sans se poser la question, OK, et on les met où ces gens-là? On se souviendra Trudeau qui nous dit, les immigrants, ils vont construire les maisons dans lesquelles ils vont habiter. Ben là, regarde, à un moment donné, il faut arrêter aussi de prendre la population pour des imbéciles. Et donc, cette déconnexion, c'est comme des politiques qui sont hors sol. La question, c'est pas zéro immigration ou open borders. On peut faire les choses, mais de façon responsable. On regarde, c'est quoi notre capacité à construire? C'est quoi notre capacité à absorber? Quels sont les immigrants aussi que l'on veut recevoir?
0: Es-tu d'accord avec quels sont les immigrants qu'on devrait recevoir, la twist du M, en provenance de pays qui ont nos valeurs? Il l'a pas mis comme ça, là, mais c'est ce que ça voulait dire. Des pays, des démocraties, des pays qui respectent le droit des femmes, des minorités sexuelles, des enfants, la liberté d'expression. On comprend qu'il parle pas de pays musulmans, là?
1: C'est certain, si ton objectif c'est de conserver ta société telle que tu l'as, avec ta culture, avec tes valeurs, c'est certain que tu peux pas importer des gens avec lesquels il va y avoir un choc de valeurs. Donc je te dirais importer, c'est-à-dire ouvrir l'immigration pour des gens qui partagent les mêmes valeurs, oui, absolument, pourquoi pas.
0: Oui.
1: Mais j'ajouterais même quelqu'un, pourquoi pas des gens qui sincèrement veulent partager tes valeurs. Parce qu'il y en a aussi, et on l'a vu à travers le temps, il y a eu différentes vagues d'immigration. Les boat people sont venus, n'ont pas voulu renverser la culture québécoise, mais plutôt s'y intégrer, y contribuer. Donc il y a eu des vagues d'immigration où les valeurs à la base n'étaient pas nécessairement les mêmes, mais où il y avait une volonté sincère. Je viens au Québec ou je viens dans un pays occidental parce que ça m'intéresse de faire partie de ce pays-là.
0: Boat People, 1975. Je me souviens aussi, moi, je suis à Québec depuis 30 ans. Là. J'ai vu la vague de Bosnie. Ça n'a pas frappé beaucoup ma contrée d'origine, Shawinigan. Mais peut-être que Dan, tu peux en témoigner. Beaucoup de Bosniaques qui sont ici actuellement à Québec, qui sont pleinement intégrés. Ce n'est pas tout à fait la même culture, mais il y a eu une vague d'immigration de Bosnie-Herzégovine à cause de la guerre. Des gens de Macédoine également qui sont venus à Québec et au Québec, pleinement intégrés. Il y a eu quand même une vague là, d'immigrants. Là. Mais je veux dire, qu'en est-il des Syriens? Bon, les Syriens, il y en a beaucoup qui sont partis à Toronto pour toutes sortes de raisons, dont la température. C'est jusqu'à quel point on peut faciliter l'intégration en faisant un bon choix à l'origine? C'est ça que tu dis, là.
1: Ben, c'est sûr. Il me semble que ça devrait même pas faire l'objet de discussions politiques tellement... c'est une évidence.
0: Oui, une évidence.
1: C'est comme un no-brainer. On envoie nos enfants dans des écoles qui nous ressemblent un petit peu parce que justement, on veut une certaine transmission. Ben, c'est un petit peu la même chose. Mm. Si on veut protéger la culture québécoise, le français bien entendu, les valeurs, ben il y a deux choses à faire. Donc oui, je te dirais, ben tu choisis tes immigrants, soit qu'ils partagent tes valeurs, soit qu'ils sont prêts à les adopter, mais aussi il faut pas s'effacer non plus lorsqu'il y a une immigration qui ne partage pas tes valeurs.
0: Et moi, sinon ça va virer comme la France actuellement.
1: Ben, c'est ce qu'on peut envisager. Tu vois, depuis plusieurs années, j'ai toujours eu ce sentiment que la France, c'est le Québec dans, disons, allez, avec un décalage de 5 ans, 7 ans peut-être.
0: Peut-être même, disent,
1: allez,
0: 10.
1: Soyons généreux, 10 ouais. ans. Ouais, ouais. Bon, on peut négocier si on veut sur le nombre d'années, mais c'est un petit peu une fenêtre ouverte sur l'avenir. Et donc, moi, je pense qu'on peut leur être redevable, reconnaissant oui. aux Français parce qu'ils nous envoient des signaux. Donc, oui, il faut les prendre, ces signaux-là. Il ne faut pas se mettre la tête dans le sable et se dire non, comment on disait pendant la pandémie, ça va bien aller?
0: Non, il n'y a pas d'arc-en-ciel. Je pense que PSPP, là-dessus, puis il y a un pont de convergence avec les conservateurs à l'effet qu'il est contre l'entrisme religieux. Il est contre l'islam radical. C'est pas un woke. Et moi, j'ai confiance. Il faut donner quand même la chance au coureur. Il vient d'arriver. Il faut quand même être bon joueur. Là, je fais un appel ici aux conservateurs qui vont vouloir jouer du coude. Puis c'est correct. On est dans le minoritaire. Là. C'est correct. Mais je pense que ça, sur cet aspect-là bien précis, je pense qu'il y a un pont de convergence avec les conservateurs. Puis que ça peut effectivement donner des résultats. Il faut s'encourager, Nathalie.
1: Ben oui, tout à fait. Ben,
0: on n'a pas joué.
1: Il y a ce pont de convergence. J'espère qu'ils vont l'ouvrir, ce pont-là. Ils vont l'inaugurer, puis ils vont en faire quelque chose. À cet égard-là, oui, je pense que, disons qu'avoir voté Parti québécois ou d'avoir élu le Parti québécois, c'est une bonne nouvelle à cet égard-là. Il y a une chose sur laquelle, par contre, je dirais, je suis un peu plus,
0: En terminant, Nathalie, en 10 secondes, en terminant.
1: Parce que quand on regarde les mesures qui promet, c'est beaucoup de mesures pour le coût de la vie, ça paraît bien, ok. Mais c'est des mesures, j'ai toujours l'impression que nos gouvernements, ils nous jettent des petites miettes. C'est comme, oh, t'arrives pas à boucler tes fins de mois, tiens, je t'envoie quelques petites miettes, on va enlever la TVQ sur les produits d'occasion, des choses comme ça. Ok, pourquoi pas, ça crée un petit baume. Mais
0: ouais, c'est un sparadrap sur une situation qui est beaucoup plus précaire qu'on pense.
1: Moi, ce que je veux, c'est que PSPP, ils nous mettent en place des mesures pour de la création de richesses.
0: Oui.
1: Qu'on arrête de nous traiter comme des pauvres, mais qu'on nous donne les moyens de nous enrichir. J'en veux pas des mesures de mendicité, en quelque sorte, où tiens, on va t'enlever quelques sous sur la taxe sur l'essence. Non, créer une société où on crée de la richesse, où on favorise la productivité, les investissements, l'entrepreneuriat, qu'on mette en place les bonnes incitations pour qu'on soit riche et que on la paye la TVQ, on s'en fout si on a vraiment les moyens de la payer par la suite. Tu vois ce que je veux dire, c'est l'approche traiter les gens comme des mendiants ou plutôt les traiter comme nous donner la possibilité de créer, de s'épanouir économiquement et de pouvoir être fier de se dire on a créé quelque chose que on n'a pas été capable de faire dans d'autres provinces, ou qu'on n'a pas été capable de faire par le passé, pas parce qu'on n'était pas bon, mais parce qu'on ne nous a pas donné les moyens de nos ambitions.
0: Merci beaucoup, Nathalie. Je te souhaite un excellent long week-end.
1: Merci, Dominique.
0: Merci.
1: À toi aussi.
0: Bye-bye. Merci.
1: Au revoir.
0: 8h10, madame, messieurs. À Fifi et Nini, l'actualité. Because, en revenant, c'est de la musique!
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6: On vous rappelle, c'est une catastrophe ce matin sur les routes, surtout Charest dans la section S. Si vous êtes dans le secteur Saint-Augustin, Champigny, Jouvence, Cap-Rouge, c'est infini comment c'est costaud ce matin. Deux accrochages, donc évidemment vous n'êtes pas sorti du bois dans ce secteur-là. Capitale également, même chose. Deux accrochages direction ouest à la hauteur d'Henri Bourassa, également à la hauteur de Laurentienne. Donc dans ce secteur-là également, c'est très, très problématique. Pour le reste, la tête des ponts, évidemment, c'est comme à l'habitude, c'est compliqué. Et à cette heure-ci, c'est encore pas mal dégagé pour les gens qui s'en vont vers la colline parlementaire cette semaine. 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
7: Le chef du Parti conservateur et chef de la deuxième opposition, c'est comme ça qu'on dit ça, Éric Duhaime, bonjour, comment ça va?
8: Bonjour Dominique, ça va très bien, encore très bien.
7: C'est le chef de la deuxième opposition
8: chef du Parti conservateur.
7: Officielle, de Sa Majesté?
8: Non, là, oublie ça. Là.
7: Comment ça va, qu'est-ce qui va se passer avec ça, là, le roi et tout ça? Là? Ben, les moi, avocats sont là-dedans? Là?
8: Je sais pas trop comment est-ce qu'ils vont faire ça, mais je sais qu'on a le choix entre la sermentation au roi ou au peuple québécois, je vais choisir le peuple.
7: Controverse.
8: Fait que écrivez ça tout de suite, là. C'est le scandale du jour, là.
7: je veux commencer, puis on tombera dans le sérieux, puis dans le lunch sous peu, là, parce qu'il y a quand même beaucoup de choses à commenter. Mais Lady Ju a dit ici que...
8: Elle fait des chroniques ici, Lady Ju?
7: Non, mais elle est venue faire un tour.
8: Elle est venue faire
7: un tour. Parce qu'il y a un gala quand même ce soir, rappelons-le, au Capitole. Et je serai à côté de Lady Ju pour ce combat-là.
8: Lady Ju is in town.
7: Is in town avec Réjean qui était pas loin. Elle a voté pour toi. Réjean a voté PQ. Et ça s'est dit, c'est public. GSP t'a conseillé durant la campagne.
8: Oui, puis il m'avait conseillé en 2020.
7: J'avais même c'est vrai, là.
8: Non, attends. J'avais fait des vidéos avec lui-même en 2022, pendant la campagne électorale.
7: Tu t'es entraîné avec lui?
8: Oui. Puis... Mais la vraie aide qu'il m'a faite, c'est pas mon entraînement, le regarder la shape que j'ai, vous avez vu que ça n'a pas marché trop, ses conseils d'entraînement, mais c'était au niveau des débats. Parce que il y a un gros point en commun entre un combat et un débat de politique. C'est sûr qu'on se frappe pas, là, mais c'est la préparation mentale puis psychologique. Dans quel état d'esprit faut que tu t'amènes dans le ring? Parce que c'est un espèce de ring là, quand tu t'en vas sur le plateau de Radio-Canada ou de TVA. Là. Et... En 2022, il m'avait fait une bonne préparation là-dessus. Puis c'était ma première fois. Tu sais, je suis arrivé là, je l'ai écouté, là, mais je l'ai pas absorbé, je l'ai pas internalisé. Je sais pas comment dire ça, là, mais je suis arrivé au débat. Puis je sais que c'était pas mon meilleur débat. J'aurais pu faire beaucoup mieux. Tu sais, je suis sorti de là, puis je savais que je l'avais pas sorti du stade. Puis ça m'a resté dans la tête. Puis j'ai continué à penser à ça. Puis on s'est échangé une couple de fois après. Puis cette année, je suis arrivé dans l'état d'esprit. J'avais le minding, le mindset, je sais pas comment dire ça, l'état d'esprit, d'aller au combat, puis je savais exactement, j'étais dans ma zone, je me suis senti dans ma zone, puis je le savais tout le long. Puis ceux qui ont regardé, autant même les cinq chefs, une élection, là, au début, là, le premier qu'on a eu, regardez mon attitude, là, mettez pas de son, puis regardez juste les images des deux, là, puis vous allez voir comment j'étais beaucoup mieux dans ma peau, puis ça, c'est en partie les conseils, pendant 4 ans qui ont mûri, de Georges Saint-Pierre.
7: Georges Saint-Pierre t'aurait dit c'est pas toi, c'est la mission.
8: Oui.
7: Comment tout ça s'est articulé dans le message que Georges t'a donné?
8: Il faut pas. Écoute, Georges m'a dit des affaires, je pense qu'il l'a déjà dit publiquement, fait que je ne veux pas révéler de secret, là, mais il me disait comment. Parce que t'as peur. Parce que justement, c'est ta mission, mais t'as le poids du monde sur tes épaules. T'as l'impression que tu vas décevoir le monde qui t'aime, tu vas décevoir tes candidats, tu vas décevoir tout le monde. T'as une obligation de performance. Puis c'est un peu, lui, il a la même chose. Là, il y a du monde qui paye. Il faut pas... écoute, Georges m'a dit des affaires, je pense qu'il l'a déjà dit publiquement, fait que je ne veux pas révéler de secret, mais il me disait comment. Parce que t'as peur. Parce que justement, c'est ta mission, mais t'as le poids du monde sur tes épaules. T'as l'impression que tu vas décevoir le monde qui t'aime, tu vas décevoir tes candidats, tu vas décevoir tout le monde. T'as une obligation de performance. Puis c'est un peu, lui, il a la même chose. Il y a du monde qui paye des prix de fou, qui le suivent partout, qui veulent le voir gagner.

0: libère, puis qu'à un moment donné, ça devient ta force. Et puis, écoute, je l'ai pratiqué pendant des années, là. Puis là, je l'ai réussi. Fait que c'est, je sais que c'est un peu fucké comme
1: c'est une histoire exceptionnelle.
0: Oui, mais c'est.
1: Mais c'est pas fucké. C'est une game psychologique.
0: Ça se passe entre les deux oreilles. C'est pas juste d'avoir tes feuilles, puis d'avoir le bon chiffre, puis d'avoir la bonne répartie au bon moment. C'est l'attitude que t'as. C'est ça qui m'a donné comme coaching, qui m'a beaucoup aidé.
1: Ce que tu as reflété hier dans le match contre Marchand, parce qu'il y avait quand même une joute hier là à Patrice Roy. Puis même à Bruno Savard, moi ce que j'ai beaucoup aimé, on n'a pas la fin de l'entrevue avec Bruno Savard, mais j'ai beaucoup aimé la fin avec Bruno Savard quand tu as dit « C'est pas Marchand personnellement, je suis un adversaire au niveau des idées. »
0: Exact.
1: Tu as croisé Marchand quand il faisait du jogging en face de Radio-Canada.
0: Sur Saint-Jean, ben oui.
1: T'échanges avec de manière civilisée.
0: Très correct.
1: Ben, t'es foncièrement en désaccord avec ses idées et ouais. Son idée de tramway.
0: C'est ça. Puis c'est correct, là, mais sur d'autres sujets, on est d'accord. Puis, tu sais, il m'a appuyé.
1: Bien, sur l'itinérance, entre autres.
0: Oui, sur l'itinérance, on va se rejoindre.
1: Oui.
0: Puis, il y a une affaire qui est arrivée là, juste avant la campagne. Rappelez-vous, là, je voulais avoir le débat des chefs à Québec. Bien, Bruno Marchand, il m'a appuyé. Il a adopté une motion à l'unanimité à l'Hôtel de Ville pour m'appuyer, pour dire qu'il fallait que ça soit dans notre capitale nationale. Fait que, tu sais, ça va arriver d'autres affaires de même, là. Et, fait qu'il faut pas qu'on parte en peur, là. Écoute, c'est pour ça qu'hier, j'ai trouvé ça élevé, là. Ça fait 48 heures qu'on a 15 des 18 députés de la grande région de Québec qui sont conservateurs, qui viennent d'être élus. Puis il nous traite de tribu. J'ai tout ça, ce bout-là, je l'ai pas beaucoup apprécié. Il a le droit de pas être d'accord, là. Mais il a pas le droit de traiter nos députés de tribu, là. Moi qui m'attaque, moi, qui me disent tout ce qu'il veut sur contre moi, c'est correct, là. Mais.
1: Venant d'un woke, en plus, ben, tribu, je sais pas, c'est pas très, très
0: non,
1: gentil.
0: C'est un peu péjoratif, beaucoup, là. Fait que j'ai trouvé ça ordinaire comme
2: et,
0: attaque.
2: Et surtout que la définition qu'on a donnée, ben, ça s'applique exactement à sa formation politique aussi.
1: C'est quoi la définition qu'il a donnée?
2: Ben que c'est tout du monde qui pense pareil, qui ont une pensée monolithique.
1: Pas mal sa gang.
2: Ben oui.
1: C'est pas mal sa gang.
0: Et en même temps, quand t'es dans un parti politique, tu te réunis pourquoi? Parce que c'est du monde qui ont des idées communes.
2: Voilà, c'est sûr.
1: Oui. Donc, il y a l'équipe. Oui. T'as tes députés. Premier caucus, ça sera quand?
0: Aujourd'hui.
1: À quelle heure ou à quelle place?
0: Okay.
1: Est-ce que tu peux déjà commencer à penser à donner des missions à certains d'entre eux?
0: Ben, je l'ai fait hier. La première mission, c'était le leader parlementaire. Puis je vais vous expliquer pourquoi. C'est que là, il faut qu'on parle avec les autres partis pour le temps de parole, la répartition des temps de parole, les commissions parlementaires, les présidences de commission, les cabinets, les budgets, les...
1: C'est un cabinet fantôme.
0: Oui, c'est ça. Mais le leader parlementaire, il y a un rôle aussi à l'Assemblée qui va se lever. Puis c'est lui qui va défendre la procédure parlementaire. Fait que j'ai pris quelqu'un, avec la personne dans le caucus, en fait, avec laquelle j'ai le plus travaillé depuis plusieurs mois, c'est Maïté Blanchette-Vézina, une fille qui est avocate de formation. Fait que pour les procédures, c'est très bon, elle a une bonne formation.
1: Ancienne ministre, rappelons-le.
0: Une expérience de ministre et de député. Puis aussi que la chimie est bonne entre moi et elle. Fait qu'elle remplissait toutes les cases. Pis je pense que tout le monde, j'ai appelé tous les députés avant, évidemment, de l'annoncer. Tout le monde était unanime, tout le monde trouvait que c'était tout à fait logique. Là, il va falloir... aujourd'hui se réunir pour voir un peu c'est quoi nos attentes communes, comment on va travailler comme équipe un peu, parce qu'il y en a quand même 17, incluant moi, qui ont jamais été élus comme député à l'Assemblée nationale, là. Donc on a des croûtes à manger, on a de devoirs à faire, on a de la formation à suivre, et mais je veux quand même qu'on... Il y a même des députés élus dans le caucus qui se connaissent pas entre eux autres, là. Fait que, tu sais, faut que ça soit un peu social, ou sinon on va dîner après, puis on va jaser, on va échanger, on va parler pas juste de politique. Puis la semaine prochaine, je vais tous les rencontrer un par un. Pour savoir, tu sais, c'est quoi leur priorité, qu'est-ce qu'ils veulent accomplir pendant leur mandat, où je les vois, qu'est-ce que je pense qu'on pourrait faire, comment ils seraient... Tu sais, c'est un jeu, puis tu peux pas le prévoir d'avance parce que tu sais pas qui va gagner puis qui va perdre, hein. Mais c'est un jeu de placer tes meilleurs joueurs. C'est comme un coach au
1: hockey. Premier trio, deuxième trio, troisième trio.
0: Qui tu mets à la défense, qui tu mets à l'attaque, qui tu mets dans les goals, qui tu mets... Tu sais, c'est bon, fait que c'est... Il faut tout... placer ses joueurs. Fait qu'on va faire ça dans les prochains jours. L'assermentation devrait avoir lieu dans 2 semaines. Fait que officiellement, là, on est des députés élus, mais on n'est pas fonctionnels. C'est-à-dire que n'allez pas au bureau de comté, là, vous ne tomberez pas sur votre nouveau député. Là.
1: L'ancien n'est pas là non plus, en passant.
0: L'ancien, bien, à moins qu'il arrive de faire encore ses boîtes.
2: Il est là en jeans avec un vieux T-shirt en train de faire ses boîtes.
0: C'est ça.
1: D'ailleurs, je veux resaluer, puis j'espère que ça va se multiplier, cet exemple-là. Samuel Poulain de la CAQ, qui a annoncé à Jonathan Poulain, puis qui nous l'a dit ici, Jonathan, là, qui va remettre toutes ses boîtes intactes, aucun déchiquetage. C'est la transmission du pouvoir de manière civilisée. C'est ça que tu souhaites?
0: Bien, c'est ce que je souhaite. J'ai parlé, moi aussi, 2 fois dans les 2 derniers jours à Stéphanie Lachance, la députée sortante de la circonscription de Bellechasse.
1: Qui n'est pas allée de main morte, là. T'as carrément insulté, là, ces derniers temps, mais tout est oublié.
0: La campagne est terminée, là. Je ferai pas.
1: Oublié, pardonné?
0: Ben non, mais je pense que c'est
1: la... On regarde en avant.
0: Non, mais c'est la joute politique. Puis ça vient un peu à ce que j'ai dit hier par rapport à...

0: C'est de la rhétorique.
1: On est des adversaires politiques. On n'est pas obligé d'être des ennemis dans la vie privée. Là. Et donc, on s'est parlé de façon très cordiale. Puis elle m'a même dit qu'elle était prête à me remettre les clés, tout ça. Tout est correct. Là, la transition va bien se faire. Puis j'ai parlé à tous les députés. Puis je les ai tous invités à parler à leurs prédécesseurs, à essayer de bien faire ça. Je pense que c'est important que la transition. Tu sais, faut donner l'exemple. Là, c'est des batailles de cours d'école avec du monde qui déchire.
0: Les Québécois acceptent pas ça.
1: Non, on est plus là. C'est fini là, la campagne électorale. Le monde a voté. Là, c'est le temps d'agir comme des adultes.
0: La CAQ, c'est-tu 10 cents dans la pièce?
1: Écoute, c'est dur de dire qu'est-ce qui va arriver avec la CAQ. D'abord, puis il faut attendre. Là, ça fait 72 heures qu'ils ont tous leurs députés ont disparu. Ça fait 48 heures que leur chef est disparu. Fait que là, je pense qu'il faut laisser tomber la poussière puis regarder qu'est-ce qui reste de la CAQ. Parce que c'est quoi être CAQ là, aujourd'hui au moment où on se parle?
0: C'est d'être autonomiste. Ah, OK, vous êtes autonomiste. C'est d'être nationaliste. Ah, vous êtes... OK, la troisième voie. Ah, vous êtes la troisième voie.
1: C'est ça, parce qu'à l'Assemblée nationale, dans les prochains mois, dans les prochaines années, le parti qui va être autonomiste puis qui va défendre les positions de centre-droit, c'est le Parti conservateur du Québec. Il n'y en a pas deux, là. Et donc, je ne sais pas trop qu'est-ce qui va arriver. Moi, si tu le sais, je l'ai même dit dans mon discours lundi soir, j'ai remercié les gens qui sont là depuis 2022, sur les 530 000 qui ont voté pour nous. J'ai remercié les 355 000 de plus qui sont venus s'ajouter lundi. Puis j'ai dit que les portes sont encore ouvertes pour les autres. S'il y a des gens qui partagent nos idées, qui veulent un pouvoir québécois plus fort à l'intérieur de la Confédération canadienne, qui veulent plus d'argent dans leurs poches, puis que le gouvernement se serre la ceinture, ben il y a un parti, puis c'est le Parti conservateur du Québec maintenant.
0: Adrien Pouliot aurait-il un job?
1: Écoute, il va jouer un rôle important au sein du parti. Je veux qu'Adrien reste comme un joueur important. Malheureusement, il n'a pas gagné dans la circonscription de Darcy McGee. Je dois avouer qu'on n'y avait pas donné le comté le plus facile. Mais cela étant dit, c'était...
2: Fini deuxième, quand même.
1: Fini deuxième, oui, il a fini deuxième. Et on a fini deuxième, en fait, dans plusieurs circonscriptions.
0: Beaucoup,
1: hein.
0: Dans
1: l'Abitibi.
2: Rive-Sud, Rive-Nord aussi.
0: Mauricie, dans mon coin. Un petit gars de 18 ans, colique. Donc, c'est surprenant, là.
1: Dans Mauricie, on a fini premier dans un comté, puis dans deux comtés, on était proches, là. Dans le centre du Québec, on a fini premier dans deux comtés. Dans deux comtés, on était deuxième, très proche. Oui. Un comté qu'on a perdu par 400 quelques votes ou 500 votes.
0: Mais Adrien aura un job de conseiller économique.
1: Adrien va avoir un... Mais écoute, je veux pas... Parce que je suis encore en train de discuter avec lui. Il y a deux possibilités, là. Mais il va jouer un rôle important dans l'équipe.
0: Youri Chassin, il était là, pas loin. Puis visiblement, il s'est mis le long du corridor quand t'es rentré au Palais des Congrès. Il voulait vraiment être vu avec toi, là.
1: Ça a été fait. Et puis il y avait aussi Isabelle Poulet qui était là, qui la députée de la Prairie. Non, la porte.
0: Mais Youri Chassin, va-t-il avoir un job?
1: Mais écoute, j'ai demandé à Youri si on pouvait continuer à collaborer ensemble. Il m'a dit oui, qu'il y avait de l'intérêt, fait qu'on va s'asseoir. Mais parce que là, il n'y a rien. Tu comprends qu'il n'y a rien. J'ai même pas de bureau, là. Fait que je ne suis pas encore tant aussi longtemps qu'on n'est pas assermenté. On ne peut pas prendre rien.
0: Mais tu as de l'intérêt.
1: On ne sait même pas le montant d'argent qu'on va avoir en tant que budget. Fait que je peux pas engager personne, là.
0: Je comprends. Mais tu as un intérêt.
1: J'ai un intérêt de continuer à travailler avec Youri.
0: Gilles Lehouillé.
1: Gilles Lehouillé aussi était là lundi soir. Lui aussi, on s'est sauté au cou quand je suis descendu en bas pour aller faire mon discours.
0: Expérience parlementaire.
1: Énorme. Un gars d'équipe, un gars qui a joué un rôle. Son appui a été déterminant, puis je le dirai jamais assez. Particulièrement pour une clientèle qui nous était un peu plus réfractaire. Ça nous a comme normalisé aux yeux de plusieurs personnes.
0: Ça a-tu été ça le coup de grâce contre Bernard?
1: Je pense que ça a été le dernier clou dans le cercueil, oui. Je pense que ça a fait mal à la CAQ dans Chaudière-Appalaches au complet, parce que l'impact de Gilles Lehouillé, c'était pas juste dans Lévis en passant, là. Il y a eu un impact dans tout Chaudière-Appalaches.
0: Il a fait un discours dans à Malbaie.
1: Puis il y a même
0: à la Malbaie, dans Charlevoix.
1: Dans Charlevoix. Puis, ben oui, puis des deux côtés de la rive, là. Les gens qui sont pour le troisième lien, là, Gilles Lehouillé, ils l'ont en haute estime, là. Je pense que ça, il va rester dans l'équipe.
0: Caroline Simard.
1: Nouvelle députée de Charlevoix.
0: A battu Garriépy, qui avait une avance de 20 points.
1: Elle l'a battu par 13. Elle a reviré ça de 33 points.
0: Comment elle a fait? Pourquoi c'est arrivé?
1: Écoute, j'ai plusieurs thèses, mais je pense que d'abord, elle avait laissé un bon souvenir, elle, personnellement, comme députée pendant 4 ans. Puis elle savait, elle était très, très stratège, très stratégique. La fille avait battu Pauline Marois quand même, là. Fait qu'elle savait qu'être l'underdog, là, c'était une position qu'elle aimait puis dans laquelle elle était parfaitement à l'aise, puis elle a parfaitement joué ses cartes. Elle, ça l'intimidait pas d'avoir 20 points en arrière. Elle avait déjà vécu ça, puis elle avait quand même gagné au fil d'arrivée.
0: Il y a ce moyen de déterminer géographiquement ses appuis. Elle c'était plus au nord, au coin de...
1: Normalement, là...
0: Clermont, Baie-Saint-Paul, dans ce coin-là.
1: C'est ça,
0: là.
1: Elle était aux éboulements, là. Oui. Mais le... Normalement, ce comté-là, là, oubliez les candidats, là, la Côte-de-Beaupré, c'est conservateur, puis Charlevoix, c'est péquiste. Pour faire ça bien simple, là, fait que l'Est, c'est péquiste, l'Ouest est conservateur. Elle vient de la partie qui est la plus péquiste. Elle a été députée là pendant des années, elle connaît tout le monde. Fait qu'elle a réussi à aller chercher beaucoup de votes dans Charlevoix. C'est ça qui a fait qu'on a gagné. Puis le Parti conservateur est allé chercher beaucoup de votes dans la Côte-de-Beaupré. Fait que les deux additionnés, ça a fait plus que 5000 votes de majorité. Puis il y a pas beaucoup de circonscriptions au Québec là où en l'espace de moins d'un mois, parce que elle, on l'a annoncé après que l'élection soit déclenchée, si vous vous rappelez là.
3: Oui.
1: Puis moi, ça, peut-être qu'on peut parler un peu de background là. Le behind the scenes là, ça a été très long de la courtiser là, parce que ça faisait longtemps que j'avais commencé des négociations avec elle. Puis c'était oui, non, non, oui. Puis c'est sûr que c'est niaiseux, là, mais tu sais, François Gariépy, c'est un gars que j'aime, là, avec qui j'ai travaillé, puis vous autres aussi, là, il y a personne que je connais qui aime pas Gary, là. Mais je peux te dire qu'à Charlevoix, il y a beaucoup de monde qui l'aimait pas, juste parce qu'il y avait le logo de Radio X, là. Et
0: ça lui ennuie?
1: Ben, c'est sûr. Il y a beaucoup de gens qui ont même voté, soit pour des péquistes qui votaient pour Caroline, si on en a eu plusieurs, là, des témoignages de ces gens-là.
0: Est-ce à dire qu'il y a des péquistes qui ont voté QS juste par détestation de Radio X?
1: Puis il y en a aussi qui sont probablement restés chez eux. Que tu sais, ils ont juste pas été votés cette fois-ci parce qu'ils pouvaient pas mettre, ils pouvaient pas se boucher le nez puis voter pour le PQ parce qu'il y avait un gars de Radio X. Fait que le PQ qui a essayé de voler notre lunch en mettant Gary en avant, ils se sont tirés dans le pied. En fait, ils se sont tirés dans les deux pieds parce qu'ils ont perdu 2-3 jours à défendre ses déclarations. Puis en plus, ils ont perdu un électorat qui normalement aurait dû voter pour eux. Puis au final, le meilleur comté pour eux dans la grande région de Québec, ben ils l'ont perdu par plus que 5000 votes.
0: As-tu parlé à PSPP?
1: Oui, j'y ai parlé lundi soir. On a convenu qu'on allait se voir ou se reparler là, dans les prochains jours. J'ai senti une grande ouverture de sa part. Il m'a dit qu'on allait travailler ensemble, qu'on allait collaborer. J'y ai dit la
0: même
1: chose. Tu
0: t'entends bien avec.
1: Ben écoute.
0: Même qu'on sent...
1: Une bromance.
0: Ben arrête, ouais, là.
1: Ça, c'est Aruba Gazal. Répète pas ce que Aruba a dit.
0: Non,
3: c'est des spins Aruba.
0: C'est des spins. Mais il y en demeure pas moins qu'on sent quand même... une collégialité entre vos deux. T'es capable de le picosser. Lui, il riait, entre autres, à nouveau. T'sais, on sent pas de haine. Je veux dire, c'est pas abrasif, on va dire comme ça.
1: Pendant la campagne électorale, oui. Le Parti québécois, ces derniers mois, s'est rapproché du Parti conservateur. Je pense que tout le monde a vu ça. Là. Ils se sont rendus compte les subventions aux entreprises. Ils veulent abolir le Fonds de développement économique. Ils veulent baisser les taxes sur le gaz. Ils veulent abolir la TVQ sur les biens usagés. Ils veulent abolir Santé Québec. Il y a des positions qui ont été prises qui étaient des positions tirées directement de notre programme.
0: Des pages voilées du programme.
1: Carrément, c'était du copier-coller. Donc, puis moi, j'étais content de ça. Rappelle-toi, à chaque fois qu'il nous volait une page, j'applaudissais. Et
0: GSP t'avait dit de le faire.
1: Ben oui. Et donc, fait que ça a donné que il n'y a pas eu une grosse collision frontale sur ces enjeux-là. Il y a eu une collision frontale sur le référendum. Mais là, sauf que je pense que tout le monde comprend que le référendum, ouais, là, il va falloir qu'il mette ça sur le back burner. Là.
0: On va le dire à Mathieu tantôt après toi, là.
1: En tout cas, j'espère qu'il a compris ça, là. Parce qu'il n'y a pas.
0: Il y a une urgence, là.
1: Le message, là, à 28%, d'après moi, c'est pas. Non. Les gens, ils n'ont pas envoyé là pour tenir un référendum puis un pays dans 6 mois, là.
0: Il y a une urgence. Puis ouais. À Québec, je vais tomber dans Québec, oui. Marchand. L'extrait sur les fourchettes. T'as tes écouteurs, oui. Parfait. On écoute à l'instant.
4: Monsieur Duhem dit, c'est un sophiste extraordinaire. Monsieur Duhem dit, il n'y a personne qui veut du tramway. Zéro. Personne. Et tout le monde, 100% veut du troisième lien. Alors, c'est comme vous dire, les humains ont des dents, les fourchettes ont des dents, donc les humains sont des fourchettes.
0: T'as jamais dit zéro?
1: Non, j'ai dit que, puis je vais le répéter pour être sûr que M. Marchand comprenne bien. Il n'y a jamais eu un seul sondage qui a démontré qu'il y avait plus de gens pour un tramway que de gens contre. Tous les sondages nous disent qu'il y a plus de gens à Québec contre un tramway que pour. Et inversement, j'ai jamais vu un sondage qui dit que les gens sont contre le troisième lien. Tous les sondages nous disent qu'il y a plus de gens pour un troisième lien que de gens contre. Je vous dis pas que c'est 100-0, c'est 60-40 grosso modo, là, des deux bords à peu près là, mais il y a jamais, fait qu'on nous impose, pis on nous rentre dans la gorge le projet, le plus gros investissement de l'histoire de la ville de Québec que les gens ne veulent pas, alors que on retarde pour mettre des bâtons dans les roues dans le projet qu'on attend depuis 50 ans puis que la population désire le plus. C'est ça que j'ai dit puis je le répète ce matin. Là.
0: Et il l'a dit clairement à RDI Économie. Puis ça, je lis la clip ici. Ben, écoutons, tout simplement.
5: Ouais. Ça veut dire que peu importe le prix, on fait le projet. Vous voulez faire le projet et peu importe le prix, parce que ça augmente partout, on fait le projet.
6: Ouais, c'est une bonne question. La réponse est non. Et c'est une des raisons
5: pour combien on le fait pas? À 8 milliards 400 millions, vous voulez le faire, là?
6: À 10, 12 milliards, on le fait pas. À 8 milliards 400 millions, oui.
0: Il l'a dit.
1: 10 milliards, il le fait pas. Mm. Est-ce que c'est pour ça que je veux savoir les chiffres? Ils veulent pas nous donner les chiffres à mise à jour.
0: C'est qui? Ils veulent pas.
1: Ben c'est lui là parce que là ben c'est sûr
0: c'est
1: que
0: CDPQ Infra
1: qui est
0: CDPQ
1: Infra qui
0: est
1: ça.
0: CDPQ Infra mais avec oui, oui
1: mais
0: non.
1: Mais CDPQ Infra c'est pas des politiques.
0: Avec les consortiums,
1: là. Eux autres, ils vont pas sortir puis commencer à défendre des chiffres là, c'est la job du politique de faire ça.
0: Vous bâtissez une maison de 450 000, un semi-détaché à Québec et vous pouvez avoir avec l'entrepreneur général à la journée près où on en est rendu dans les déboursés. Si on est capable pour ça, on est très capable pour un projet de cette ampleur-là. Mais ils ont les coûts. Qu'est-ce que tu demandes aujourd'hui à la CDPQ Infra? Et on comprend que c'est PSPP qui est le premier ministre aussi.
1: Il faut, puis c'est ce que je veux dire à Paul Saint-Pierre Plamondon aussi, il faut mettre un moratoire, arrêter les travaux, là, puis attendre d'avoir les chiffres avant de mettre une scène de plus. C'est pas compliqué. Si, mettons, vous autres, là, vous avez un projet, puis justement, tu dis, OK, on creuse, là, puis on te sort ta pelle, tu fais deux trous, là, puis là, tu te dis, attends une minute, là... Moi, j'ai juste 200 000 piastres dans mon compte, là, puis la maison va coûter 500 000.
0: Ben, on...
1: Ça se peut que tu vas reprendre ta pelle, tu vas remplir le trou, puis tu vas t'en retourner chez vous. Là. Bon, mais c'est ça qu'il faut faire. Fait que, est-ce que le tramway, oui ou non, va coûter plus que 10 milliards? Est-ce qu'on peut avoir les coûts avant de commencer à gaspiller l'argent des contribuables?
0: Selon tes informations, et Stéphane Lachance, tu vas travailler avec beaucoup, il l'a dit, en collégialité, il a déjà donné des montants.
1: Oui, okay?
0: Est-ce que ce sont des montants qui sont tangibles et qui sont vérifiables.
1: Écoute, moi, je me souviens d'avoir lu, puis c'est pas moi qui l'ai dit, là, c'était les journaux qui citaient des sources fiables, donc je peux pas m'accoter là-dessus, mais ça a été écrit, puis allez voir, là, puis faites des recherches, 10,8 milliards de dollars. OK, on nous a parlé de ce chiffre-là.
0: Ça, Patrick Paquette avait ce chiffre-là également.
1: C'est un chiffre qui a été publié dans les journaux, puis les journaux disaient qu'il y avait des sources assez fiables pour le publier dans le journal. Donc, est-ce que c'est ça le vrai chiffre? Puis si c'est pas ça, ben dites-nous-les, puis arrêtez de nous le cacher.
0: Il y a une procédure maintenant pour... Qu'est-ce que tu vas demander concrètement à PSPP? Là?
1: Ben moi, je veux...
0: D'exiger du nouveau boss, le Farina,
1: d'abord,
0: de sortir avec un vrai chiffre. Comment ça va marcher?
1: De façon générale, le Parti québécois a 0 député sur 18 dans la grande région de Québec. C'est la capitale nationale. C'est un gouvernement qui vient d'être élu avec 0 représentant dans sa capitale nationale. Ils veulent faire du Québec un pays, puis dans leur propre capitale nationale, ils ne sont pas là de gagner un seul siège. Donc, je pense... Puis pourquoi? Pourquoi? Mais parce qu'ils sont pas au diapason de la population. Ils sont déconnectés de ce qui se passe à Québec. Puis, tu sais, même leur seul député s'est fait sortir lundi soir. Là. Donc, il faut qu'ils se mettent... Moi, là, ma première demande, c'est même pas sur un projet, là. C'est dire à Paul Saint-Pierre Plamondon, est-ce que oui ou non, tu veux te mettre à l'écoute de la population de Québec? Parce que moi, je peux l'aider là-dedans. Parce que là, on a 15 députés qui représentent les comtés de la région. Et je pense qu'il faut qu'on fasse entendre la voix de ces gens-là. Puis moi, je veux qu'ils se mettent à l'écoute des gens de Québec. Puis ça inclut le troisième lien, ça inclut évidemment le tramway. Ils sont en porte-à-faux avec la population sur ces enjeux-là. C'est pas vrai qu'ils vont nous rentrer dans la gorge des projets contre le monde d'ici. C'est pas les gens de Montréal qui vont décider si on a un tramway ou si on a un troisième lien. Voyons donc, ça n'a aucun sens, là.
0: Donc, moratoire, ça, c'est à court terme.
1: Oui, à très court terme, jusqu'à temps qu'ils nous donnent le chiffre. Faut qu'ils nous donnent le chiffre, faut qu'ils crachent le morceau.
0: Quand?
1: Ben, écoute, ils disent qu'ils vont nous donner ça juste l'été prochain. Ça va prendre encore un an. On peut pas attendre un an, là. C'est pas vrai, là. Il faut qu'on ait, avant de mettre une scène, il faut donner le montant.
0: PSPP a le pouvoir d'exiger ça.
1: Ben oui,
0: de
1: il peut exiger. Puis c'est qui exige une mise à jour.
0: C'est ça que tu lui demandes ce matin?
1: C'est ce que je lui demande depuis quelques jours, puis je réitère ma demande ce matin. Il faut qu'on ait le chiffre avant de mettre un sou de plus.
0: Comment ça va marcher avec Stéphane Lachance à l'Hôtel de Ville?
1: Ben écoute, moi là, je parle à tout le monde, OK? Puis c'est sûr que Stéphane, j'ai des atomes crochus, il a été candidat pour nous autres, je pense pas un secret pour personne. C'est quelqu'un que je connais depuis longtemps, que je respecte beaucoup. On a la même position sur le troisième lien puis sur le tramway, ça aussi, vous le savez. Cela étant dit, je veux aussi parler à l'administration Marchand. Moi, je veux avoir un canal de communication avec eux. J'ai rien de personnel. Il y a d'autres enjeux que le tramway puis le troisième lien dans la région de Québec. Je pense que c'est important de s'en parler. Il y a la question d'immigration qu'il va falloir se parler. Il y a la question de l'itinérance dont il va falloir se parler. Il y a la question des transports de façon générale. Il y a plein d'enjeux où on est appelé à travailler ensemble. Puis j'espère que il va avoir une meilleure collaboration. On peut pas après 48 heures commencer à traiter le monde de tribu parce qu'on a perdu nos élections. Je trouve ça un peu fort de café. Là.
0: Hier, j'ai senti que tu avais pesé sur le gaz, tu recules un peu sur le troisième lien parce que ça donnait l'impression que, puis l'article de la presse était très patent à cet effet-là, chaque décision que le PQ va prendre, s'ils veulent ton appui, tu vas lier ça au troisième lien.
1: Ben, c'est sûr que le troisième lien, pour moi, là, il faut qu'ils mettent, qu'ils aillent de l'avant. Puis là, mais c'est parce qu'il y a différentes façons de faire.
0: Mais t'es prêt à donner des trucs au PQ sans exiger, le gun s'attend tout le temps. Ouais, mais s'il n'y a pas de troisième lien, ben, je suis pas d'accord.
1: Écoute, c'est clair, c'est dans notre ADN là, d'être pour le troisième lien. Je n'ai même parlé dans mon discours de victoire.
0: Absolument.
1: Bon, cela étant dit, j'arriverai pas à table de négociation avec un gun puis leur dire c'est ça, sinon je tire. Là,
0: ça marche pas.
1: Il faut que tu t'assoies, il faut que tout le monde soit de bonne foi. Si eux autres peuvent pas faire ça, puis moi non plus, je peux pas faire ça. Dans une négociation, tu t'assis, puis tu arrives là de bonne foi, puis tu négocies, puis tu regardes ce qu'eux autres ont mis
0: si
1: sur la
0: table. Si la pépine n'est pas dans le fleuve à la fin de ce mandat-là, c'est un échec?
1: Mais premièrement, combien de temps va durer le mandat? Ça, c'est la première question qu'il faut que tu te poses. Là, parce que s'ils veulent que ça dure longtemps, justement, il faut que ça soit...
0: Qu'est-ce
1: que
0: tu vas exiger concrètement du PQ sur le troisième lien à court terme?
1: Mais la première étape, là, c'est d'abord de nous dire qu'ils vont le mettre au PQI. Il faut qu'ils réservent un montant...
0: Au premier budget.
1: Oui, puis il faudrait qu'il y ait un montant pour dire, regarde, ça, c'est l'enveloppe pour un troisième lien.
0: T'exiges ça du PQ?
1: Oui, ça va être... Ben, j'exige ça. Comme je t'ai dit, je vais négocier ça.
0: Non, tu vas négocier ça. OK.
1: Ça va être la première étape. Je pense qu'il faut qu'il apparaisse au PQI.
0: T'as-tu négocié fort pour avoir des vacances avec ton chum?
1: Je pars 3 jours.
0: Dernière question.
1: C'est une des dernières entrevues que je fais. Là, aujourd'hui, je rencontre mon caucus puis je vais essayer à partir de demain de prendre
0: François, y a-tu
1: un
0: tanné?
1: Long week-end. Ben, moi aussi, je suis tanné. Là. En fait, je suis pas tanné.
0: C'est de la fatigue normale.
1: Tu sais, quand ça fait 68 Éric. Jours que tu prends pas une journée de congé. Le métier que je fais, il faut que je fasse attention parce que tu sais, je dis un mot de travail puis je suis dans la merde pendant 3 semaines. Là. Donc, il faut, puis surtout en campagne électorale, tu as les loupes sur toi. Fait que t'es toujours sous tension. Ton cerveau, à un moment donné, là, t'as toujours peur d'en échapper une parce que plus t'en fais, plus t'es fatigué, plus des fois, c'est niaiseux. Là. Il y a 2 jours, quand le lendemain de la victoire, j'étais dans mon comté, j'étais à Saint-Damien, dans Bellechasse, et au lieu de dire, prenez les questions, les journalistes étaient au micro pour poser des questions, quand j'ai fini ma conférence de presse, puis là, j'ai dit, OK, on va prendre les appels. Je me pensais encore à la radio. Tu sais, des fois, t'as des vieux faux plis qui ressortent quand t'es fatigué.
0: C'est normal.
1: Après ça, fait que tu sais, il y a un moment donné, il faut se prendre des vacances pour éviter ce genre de lapsus.
0: As-tu appelé Christine Fréchette?
1: Oui, on s'est parlé. Je lui ai aussi, ça aussi, c'est intéressant. J'ai dit que je comprenais, s'il y a une personne au Québec qui comprend qu'un parti qui a 13% des votes, qui a 0 député, c'est moi. On a vécu ça pendant 4 ans. J'ai dit comment c'était injuste. Puis j'ai dit que c'était pas parce que aujourd'hui ça m'avantageait puis que hier ça m'avait désavantagé que je vais changer ma position. Je pense que c'est totalement inacceptable qu'un Québécois sur 8 se retrouve avec 0 député sur 127 à l'Assemblée nationale.
0: Donc, est-ce à dire qu'il faut reconfigurer le style de vote qu'on a?
1: Bien, moi, je suis en faveur d'une réforme du mode de scrutin. Là, c'est même dans le programme du parti. On a fait campagne là-dessus. Cela étant dit, à très court terme...
0: Sauf qu'il y a personne qui va souper avec toi là-dessus.
1: Non, c'est ça le problème. Puis à très court terme, il y a une autre affaire, c'est que là, il faudrait qu'au moins la CAQ ou l'équipe Fréchette, je sais pas comment ils vont s'appeler, puisse faire, par exemple, un point de presse à l'intérieur des murs de l'Assemblée nationale, qu'ils soient pas obligés de s'acheter des mitaines, des trucs, peut-être dehors pendant 4 ans, comme j'ai fait. Là. Je pense qu'il faut voir c'est quoi les aménagements qu'on peut faire. C'est pas moi qui va décider. Là. Vous comprenez que c'est le gouvernement qui prend ces décisions-là, mais je vais quand même intervenir en faveur de la CAQ sur ces enjeux-là.
0: Bonnes vacances, bon premier caucus.
1: Merci beaucoup.
0: Félicitations encore.
1: Puis je vous remercie les auditeurs, je vous remercie les 800, je sais même pas combien qu'il y en a, 875, 880 000 Québécois qui ont voté conservateur. J'ai compris votre message, je sais que vous voulez du changement et on va travailler pour. C'est sûr que ça sera pas toujours parfait, c'est sûr qu'on va faire des erreurs, c'est sûr qu'en l'intérieur, des fois ça va brasser, on va avoir des vifs débats. Mais cela étant dit, j'ai la conviction que tout le monde est de bonne foi puis qu'on va travailler pour changer le modèle bureaucratique québécois. C'était ça le message de la campagne, laisser plus d'argent dans vos poches, réduire les dépenses puis le gaspillage de fonds publics. Et à partir de ce matin, on se met au travail pour le faire.
0: Merci beaucoup, Éric Duhem.
1: Merci, bonne journée tout le monde. Bye.
0: Très courte pause. Et avant le 1-2-punch, Mathieu Bock-Côté.
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0: Êtes-vous là? Êtes-vous présent? Où êtes-vous, les Livers? 418-670-9098. Êtes-vous dans Champlain? Êtes-vous dans Trois-Rivières? Écrivez dès maintenant votre nom de comté. Et puis, peut-être qu'on va rire de vous. On va rire avec vous. On va pleurer avec vous. On va s'amuser ce matin. Beaucoup, beaucoup de choses à relater. À la gang, les trois, on a peut-être une nuit de sommeil. À trois.
25: Ouais,
0: trois
25: peut-être.
0: Plus trois plus trois, peut-être. Ça fait neuf, ça.
25: Mais on était prêt.
0: On était prêt, on le savait. Oui. C'est ça qui est le thrill.
25: Ben oui.
0: C'est ça qui est le fun. Et on est avec vous autres. Plus tard ce matin, beaucoup plus tard, on va ouvrir les lignes. Mais on va chauffer le poêle tranquillement. On a beaucoup d'extraits, on a beaucoup de réflexions. Et c'est sûr que c'est à chaud tout ça. Mais il y a des conclusions à tirer, je pense. Il y a des constats à faire. Mon nom est Dom Morey en compagnie de Dan et de Nick. Puis, votre soirée électorale?
26: Écoute, ça s'est promené entre l'écran géant puis l'ordinateur, sortir des cotes. Ah, OK, ça, c'était bon. Mais j'ai bien aimé ça, moi.
0: Vous avez zappé de quoi à quoi?
25: Ben, moi, j'avais deux choses d'ouvert sur ma TV, là, où je pouvais aller chercher d'une chose à l'autre. Un, YouTube, où j'écoutais le show ici. Et deux, la TV. J'ai suivi ça essentiellement, je vais le dire, à Radio-Can.
0: Oh oui.
25: Un, parce que les trames sont là. La signature visuelle était moins criarde.
0: Ils ont-tu de l'argent?
25: Puis Paul Larocque tombe ses nerfs de ma blonde. C'est un paquet d'affaires qui ont...
0: Et que dis-je? Je m'en voudrais de... moi, je me suis promené beaucoup. J'étais au 2, au 3 et au 4 à voile et à vapeur. Donc, j'étais achetable. Même que j'ai testé nouveau.
25: Oh,
0: j'aime beaucoup Anto. J'aime beaucoup Anto, ses analyses. Mais c'était Caïn K.A. côté technique. Là. c'est une rig à gauler, là. Le switch au meter avec le réalisateur, là. Oh, on va à Trois-Rivières, on va à Québec, on va, tu sais, ça gaulait. C'est quand même une, c'est quand même un match des séries, là, à gauler. Mais je veux pas leur taper dessus, pour vrai. Moi, je pense que nouveau, c'est très intéressant ce qu'ils font. Parce que c'est jeune. Le casting est jeune. Les journalistes sont jeunes. Et ça permet aux jeunes ou à des jeunes de s'intéresser à la politique. Donc, je trouve ça bien, bien correct. TVA, ce qui arrive, c'est que PKP a déménagé TVA, mais il a oublié de payer la maquilleuse, il a oublié de s'acheter des ampoules comme du monde. Ils ont oublié d'avoir un vrai studio. Donc, résultat, c'est un studio de TV avec un plafond de maison mobile. Donc, ça a l'air de ce que ça a de l'air. Tu peux pas faire de la TV avec un plafond de 7 pieds, là. Désolé. Mais ça, je pense qu'ils le savent. Ils sont vraiment à dernière scène aussi. C'est ça qui est la cruauté de se battre contre un réseau d'État. Amène ton maquillage. Résultat, un gars, ça se maquille pas. Moi, on m'avait déjà dit ça, un moment donné, amène ton maquillage. J'en ai pas de maquillage. T'sais, j'amènerai pas le fond de teint de ma blonde, le sacrifice, là. Donc, résultat, il y avait l'air de 4 cadavres autour d'une table. C'est... Mais il y avait l'air de gars de radio. Il y avait l'air de ce qu'on a de l'air à matin. Des résultats, c'est quand même le réseau national. Je trouvais ça bizarre, les textes préécrits aussi, là. Ça, là-dessus, je trouvais ça dégoulinant, là. Puis évidemment, on peut pas vous le jouer. J'aurais pu négocier là, pour le jouer, là, à un moment donné. Choisir mes combats, là. Tu sais, quand le PQ a été élu, on fait l'annonce. Là, chacun avait... Mais pas Mario, par exemple, mais Léger... La Traverse avait des textes. Puis Léger est allé dire on revient aux belles années de Parizeau et de René Lévesque. Wow! Oh, oh, oh, oh. C'est une défaite hier, le PQ, les amis. Là.
25: Oui.
0: On va juste replacer les blocs à leur place.
25: Le PQ a eu moins de votes que le soutien à l'indépendance du Québec. Le PQ a eu moins de votes qu'André Boisclair quand il a perdu contre Jean Charest.
0: Ouch! Moi, j'accepte pas que vous rassiez le ballonné. Il nous avait dit ça. Ça ratait le ballonné anti-péché hier au PQ, absolument, je dois vous le dire.
25: Absolument, absolument.
0: Donc, il y avait des faux sourires, il y avait des... Il y avait toutes sortes de choses, mais il y avait beaucoup de sourires dans Morel Live. Ça a été la défaite. La défaite des arrogances, on va le dire comme ça. Alex Boissonneau, très baveux, arrogant, mais le pire de tout, Boissonneau a perdu. Hénoud, Tarek Hénoud a été choisi par le peuple. Mais le plus arrogant, le plus fendant, le plus pimbèche, la gang, a levé les feutres. I am white forever. White forever. Je change mon nom de famille. Appelez-moi Dominique White. C'est mon nouveau nom. Julie White.
26: Ben, wow. Travaillé en tabarouette.
0: Snow White. Ouais. Pas à peu près pour ça.
25: Travaillé
0: bing, bang.
25: Très, très fort. Puis, tu sais quoi, s'il y a personne. Si on souffle pas dans notre trompette, il n'y a personne qui va le faire. Hein? J'ai toujours dit.
0: Oui.
25: Toujours, depuis que Pascal Paradis a été élu.
0: Oui.
25: Qu'il allait perdre cette élection-ci. Mais ça fait 2 ans que je répète que Pascal Paradis va perdre dans Jean Talon l'élection générale.
0: L'artisan de sa propre défaite, face de carême, refuse de venir à Radio X alors que son bureau est en face, ou presque. On est dans son comté. Ouais. Il était le député ici, élu dans une partielle, réélu dans une générale.
26: Suite à l'annonce de l'abandon du troisième lien, ça, cette partielle-là.
0: Exactement.
26: Ouais.
0: Comment elle s'appelait, donc, celle qui a perdu là, pour celle qui avait démissionné?
25: Joël Boutin!
0: Joël Boutin! Donc, voilà. Quel arrogant, quel fendant. Et Blanche-Neige qui s'en va au Parlement. A gagné ses épaulettes anti-péché, ouais. Julie White, je dois vous le dire.
25: Mais, hein.
0: Julie qui a jamais dit non à Radio X, qui est venue en débat et en solo. Et je dois dire que Milliard qui... a gagné son pilulier. On va lui donner le pilulier d'or.
25: Ben oui.
0: Milliard est le gagnant de cette élection. On va tasser Eric, OK? On a joué Celebration. Vous connaissez notre couleur. On est content pour le chum Eric et on va reparler de ça. Mais à mon avis, je ne sais pas si vous allez être d'accord, les boys, mais le gagnant de cette élection-là hier, c'est le Pharma.
25: Tellement, là. Puis là, je sais que vous ne serez pas d'accord avec moi, mais c'est correct, ça fait partie du jeu. Tellement que... c'est plate pour les conservateurs que ce soit un gouvernement minoritaire. Parce que Milliard va être encore plus fort que ça dans 18 mois.
2: Milliard peut-être premier ministre.
25: Mm-hmm. Milliard peut devenir l'option contre l'indépendance facile dans 18 mois.
2: Absolument. Absolument.
25: Tu sais, c'est plate pour les conservateurs qu'on aime beaucoup, mais ils n'ont pas le temps de prendre une journée de break. Là. 18 mois, la campagne électorale ne s'arrêtera jamais.
0: C'est 18 mois.
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0: L'AM va passer au cash et le FM éventuellement passera au cash. C'est en ligne que ça se passe. Manquez pas votre coup. C'est l'application Radio X pour écouter et surtout télécharger. Téléchargement, ça fonctionne assez bien, je vous dirais. Et Nick est là-dessus, là, les extraits qui sortent. Ça sort pas compte-gouttes, ça sort assez direct, je vous dirais. Avant de recevoir Donald Charrette, faire une autopsie de la journée et avant de recevoir Caron, comment il a vu ça de l'extérieur du Québec. Dom Dumas qui est en ligne. Félicitations, mon Dom, comment ça va?
34: Merci beaucoup, Dom. Ça va bien. Écoute, je vais être bien honnête, je suis levé peut-être une demi-heure. Ça a été une courte nuit.
0: Ben merci de nous jaser ce matin. Entre toi et moi, tu t'attendais-tu à ça?
34: Pas autant. Ben en fait, parce que avant de se lancer, puis avant que la campagne commence, une fois que j'étais lancé, je me faisais des scénarios dans ma tête. Puis hier, ça a dépassé pas mal tous les scénarios, là. Autant moi dans la circonscription, autant pour le parti. Il y a certaines choses. T'sais, Arthabaska, j'aurais été un des premiers à le caler, dans le sens que il y a plusieurs mois, là, je disais, n'excluons pas la possibilité qu'on aille chercher Arthabaska. J'y croyais à cette possibilité-là. Mais tu sais, j'aurais pas pensé Nicolet, j'aurais pas pensé à plein d'autres choses. Donc c'est une soirée historique. Clairement pour le parti hier, mais je pense que ça dépasse les attentes de tout le monde.
0: Pourquoi vous avez gagné?
34: Ben écoute, je pense que dès le départ, on a été capable d'installer le débat sur, tu sais, comme Éric a dit, là, sur notre glace, là, avec nos idées. En fait, j'ai l'impression que les autres partis, quasiment, ne sont pas arrivés prêts, parfois, à faire campagne et à proposer autre chose. Il n'y avait pas senti ce besoin-là de changement dans la population. Ce que nous autres, on propose depuis longtemps. T'sais, nous autres, on a ramené ce qu'on met de l'avant comme idée depuis longtemps de changer le modèle québécois. Puis là, je pense, je l'avais dit quand je m'étais lancé, là, je sens que les Québécois sont prêts à entendre ce message-là. Puis c'est ça qui s'est concrétisé au cours du dernier mois et demi. Là.
0: En quoi ta connaissance d'Éric Duhaime, quand tu étais dans Morel Live, en quoi ta connaissance d'Éric Duhaime a changé? Là, tu as fait campagne avec Éric Duhaime. Tu étais toujours avec des points de presse ou presque. Oui. Tu l'as connu de l'intérieur. Quand tu étais dans Morel Live, tu es comme nous autres. On le connaît de l'extérieur. En quoi ta perception et ta connaissance ont évolué? Ont changé?
34: Ben écoute, Éric, c'est une bête, là. Sérieusement. Tu sais, puis je l'ai écrit un peu tout à l'heure. Et si c'est pas d'Éric Duhaime, je suis pas là. Ce matin, j'étais avec vous autour de la table en train de commenter des élections, là. C'est carrément ça. Si Éric ne devient pas chef au départ du Parti conservateur, il y a quelques années, puis un Parti conservateur qu'Adrien Pouliot a bâti lui-même, puis tu sais, t'as eu des gens comme Jeff, t'as eu des gens comme Joanne Marcotte, comme Yann Sénéchal, qui ont bâti le mouvement, on va se le dire, au cours des 30 dernières années.
0: Absolument.
34: Tu sais, là, c'est l'aboutissement de tout ça, puis Éric en faisait partie aussi pendant toutes ces années-là, faut le dire, là.
0: L'importance de Radio X aussi, tu regardes...
34: Ben oui, assurément.
0: Tu regardes le vote, c'est le pattern de diffusion de Radio X, là.
34: Oui, beaucoup. On sort à peine peut-être de ça, là. Mais c'est le mouvement qui est en train de faire tache d'huile. C'est prometteur pour l'avenir parce que ce qu'on s'est rendu compte au cours des dernières semaines, c'est qu'un peu partout, là, j'ai pas regardé les derniers résultats ce matin, mais les derniers sondages avant l'élection...
0: Si tu veux savoir, Dan va te le dire, là.
34: Non, je serais curieux dans la région de Montréal, parce que dans la région de Montréal, on n'a pas de député ce matin, là, mais on a eu toute une croissance, le Parti conservateur, puis aux dernières nouvelles... dans la grande région de Montréal, juste que notre vote, je pense, qui a été plus diffus, dans les sondages, soit on était à égalité ou soit on dépassait Québec solidaire. Là.
0: Je vais aller voir. Dan, as-tu quelque chose à donner aux légionnaires?
25: On peut aller voir certains.
0: On va aller regarder ça, absolument, parce que tu auras compris que c'est rouge pas mal.
34: Il y a une bonne campagne.
0: Parlons d'Alversaire. Juste une question avant que Dan te donne des scores. Charles Milliard, on peut lever quand même notre chapeau. Je comprends que c'est un adversaire, mais hey, le gars a pris... Le parti à terre a doublé la députation quand même, puis il y a eu une bonne fin de campagne. Ça, je pense qu'il faut l'admettre aussi.
34: Oui, ça, il faut lui accorder, certainement. Puis les résultats d'hier le prouvent de son côté. J'aime la manière dont est bâtie l'Assemblée nationale présentement. Il y a plein de gens avec qui j'espère qu'on va pouvoir travailler pour faire avancer nos idées.
0: Je pense que oui. Retenons le PQ. Moi, je pense que c'est ça, la nouvelle. Le PQ a été lavé dans la grande, grande région de Québec. Tu sais, dans le pays qu'ils veulent créer, là, la capitale nationale, ils sont pas là. Ils ne sont pas là jusqu'aux lignes américaines.
34: Gary, malheureusement, a payé de ça, là.
0: Mais parlons de ceux qui étaient installés déjà. Pascal Paradis, out. Et Boissonneau, out. T'en dis quoi, ta réaction face à ça?
34: Je pense qu'il y a un message que le PQ se doit d'entendre quand même dans ce que la population a demandé hier. T'sais, nous autres, on a toujours dit que il n'y aurait pas de référendum avec le Parti conservateur qui aurait soit la balance du pouvoir ou en fait qui aurait juste l'importance qu'on a ce matin à l'Assemblée nationale. Puis je pense qu'il va falloir qu'ils comprennent que la population n'en veut pas. Il y a ça. Mais au-delà de ça, je pense que la grande région de Québec, puis je l'ai dit à JC hier soir, on s'est fait avoir par la CAQ il y a plusieurs années, Puis là, des partis qui flashent à droite, puis qui, après ça, virent à gauche, on n'en veut plus. Donc, il y aura un bilan que devra faire le Parti québécois. Puis je pense qu'en travaillant avec nous autres pour faire avancer quand même certaines choses qu'ils ont dit au courant de la campagne, qu'ils ont pris comme engagement, peut-être d'autres, peut-être même aller plus loin encore, je pense que ça devrait rentrer sur leur radar, là.
0: Bon, Dan a des chiffres.
25: Ben, oui. le plus intéressant, évidemment, celui qu'on surveillait, c'est Darcy McGee, parce que
0: Adrien
25: Pouliot. Adrien finit deuxième. Mis à part ça, sur l'île...
0: Il y a combien de votes, Dan? Combien Adrien a eu?
25: Il y a eu 19% du vote.
0: OK. Puis, moi, c'est pas payé pareil.
25: En deuxième place.
0: Parce que je suis beaucoup, Éric. Il n'a pas fait vraiment une campagne vigoureuse dans son comté. On va se le dire. Il suivait Éric, conseiller économique. Voilà. Et il le demeurera conseiller économique. Du parti.
25: Par contre, le phénomène qu'on voit beaucoup, c'est le phénomène de tache d'encre ou d'huile. Là. Prenez le liquide que vous voulez. À partir du moment où on arrive à Drummond. Drummond, on est le Parti conservateur est deuxième. Richelieu...
0: Intéressant, ça.
25: Richelieu est son troisième. Par contre, si on vient à Marie Lacoste-Gérin-Lajoie, ils sont deuxième. C'est Richemont, on est deuxième.
0: C'est à coup de 2-3-4 000 votes,
25: on est deuxième.
0: Hein?
25: Ben oui, c'est 25% du vote.
0: C'est payant pour le parti, ça.
25: Exactement. La Violette sur la Rive-Nord, on est deuxième. Tu vois que il y a plusieurs
0: circonscriptions. Ça, c'est ma surprise. Ça, c'est mon coin de pays, Shawinigan. Deuxième, là, c'est un coin péquiste à l'os. Et les conservateurs ont toujours été faibles, même au fédéral, dans ce comté-là. C'est une grosse surprise.
25: Masquinongé, deuxième. Berthier, deuxième. Donc, tu vois que toutes les circonscriptions qui se rapprochent de la région de Québec, le PCQ a très bien fait.
0: Ben, Masquinongé, le PCQ a passé proche de battre Isabelle Blais. Dans Masquinongé, 9400 votes. Et Isabelle Blais, la nouvelle députée péquiste, 11000 votes.
34: Donc, on est en train de passer à quelque chose.
0: Oui.
34: Puis regardez dans l'autre sens. Regardez Dubuc au Saguenay avec Catherine Morissette. Moi, j'aurais vraiment aimé que... T'sais, ça, là, mon rêve le plus fou au début de la campagne, ça aurait été que Catherine Morissette gagne dans Dubuc. Oui. Mais elle a un excellent résultat, là.
0: 5800 votes, 28% des voix contre Émile Simard, péquiste, 38%. C'est très, très bon. C'est très bon.
34: Oui. On est en train de bâtir de quoi?
0: Absolument. Dernière question, la suite des choses. Est-ce qu'on t'a guidé à savoir la sermentation? Ça revient pas avant les fêtes, hein, Dom, le Parlement?
34: Ah, oh, ben oui, quand même, avant les fêtes, là.
0: Ouais, oh, oui, j'ai pas de... Faut que tu fasses du bureau?
34: Oh, oui, mais là, j'ai pas de date exacte, mais je suis persuadé que... Parce que j'ai l'impression que fin octobre, début novembre, on va rentrer, là.
0: Il va être où, ton bureau?
34: Hey, je le sais, mais là, ça c'est toutes des choses. Moi, j'ai des affaires à faire aujourd'hui. Là, j'ai des rencontres à avoir. Comment ça fonctionne? Tu sais, il y a un bureau de circonscription ici qui était à Saint-Jean-Chrysostome. J'aimerais le bouger pour l'avoir un petit peu plus central. Mais tu sais, y a-t-il un bail? Comment ça fonctionne? Je le sais pas. Parce qu'il y a plein de technicalités comme ça qui restent à voir. J'ai des choses déjà à partir d'aujourd'hui. Le parti, on va se rencontrer au cours des prochains jours. Mais puis la vie continue là. Ce matin, écoute, j'amène ma plus jeune à un rendez-vous chez l'optométriste, il faut que les filles aillent à l'école tout à l'heure.
25: Est-ce que Martine Biron t'a appelé pour te féliciter?
34: Non, mais moi non plus, je l'ai pas appelé. Là, je me gardais ça pour aujourd'hui. C'est quand même une dure défaite là, pour elle hier. Il y a des gens à qui je veux parler comme ça aujourd'hui, puis c'est sûr qu'elle va faire partie de mes premiers appels. Là.
0: Ta réaction, la réaction de ta blonde puis de tes filles quand t'as vu que t'étais gagnant?
34: Ben c'était le party.
0: Oui.
34: mes filles étaient vraiment contentes. Ça a sorti vite quand même. C'était.
0: C'est capoté, hein.
34: C'était beaucoup d'émotions en même temps qui rentraient hier.
0: Tu vas être député?
34: Je vais être député. Ça, je le réalise même pas encore. Ben sérieusement, non. Là. Je sais pas quand est-ce que je vais le réaliser, mais je l'ai pas encore réalisé ce matin, je l'ai pas encore réalisé hier soir. Ça va venir éventuellement, là.
0: C'est bon, Dom. Félicitations encore, puis on s'en reparle.
34: Yes, merci beaucoup.
0: Salut, bye.
25: Bye-bye.
0: C'est sûr. Je ne sais pas si Joe Poulin le réalise, lui. Salut, comment ça va?
1: Salut. Comme mon confrère, j'ai pas dormi beaucoup, puis il me manque de voix ce matin, puis je le réalise pas encore.
0: Bon, t'es beauceron, déjeune avec une bière.
1: Non, oui. Je vais passer mon tour. Écoute,
0: comment s'est passée ta soirée?
1: Écoute, c'était électrisant. J'avais à peu près 200 bénévoles qui se sont réunis. Écoutez, les Beaucerons ont célébré la victoire qu'ils auraient souhaitée en 2022. Le monde était là. Moi, j'avais des surveillants partout dans les boîtes dans le comté. Fait que, moi, j'ai 23 municipalités Fait que dès qu'il finissait de compter les boîtes, il s'en venait à Saint-Georges. Pour vrai, c'était... Puis en plus, TVA m'a déclaré gagnant assez tôt.
0: Oui.
1: Mais on dirait que je voulais pas le croire. Moi, j'attendais Radio-Canada, j'ai dit, ça me prend les deux. Il faut que les deux me déclarent gagnant. Puis après ça, je suis monté avec mon monde. On a célébré. Écoute, c'est une belle victoire, puis on en est fiers.
0: Message à Samuel Poulin. À fait, l'as-tu appelé? T'as-tu un message à livrer? C'est quand même une dégelée, là. 58 % des voix que t'as eues contre 22 % pour Samuel Poulin, quand même.
1: Samuel m'a appelé hier soir. Il m'a offert sa collaboration pour transférer les dossiers. Alors, j'ai vraiment apprécié ce geste-là parce que, tu sais, les citoyens qui ont des dossiers actifs n'ont pas à subir le fait qu'on change de député.
0: Bravo.
1: Alors, j'ai apprécié son geste. Moi, j'ai appelé le candidat libéral. La candidate péquiste est venue me serrer la main. Alors, tu sais, tout le monde a mis quand même des bonnes idées sur la table. Puis moi, comme député, j'espère aller piger dans ces belles idées-là pour faire avancer la Beauce. Alors, j'ai apprécié le geste, puis je le salue.
0: Bien, c'est tout à son honneur. J'ai déjà entendu des exemples, puis Dan sera même de réitérer, puis peut-être que tu en connais aussi, Jonathan, des exemples de députés qui sont tellement frus, ils déchirent tous les dossiers. Tu as déjà vu ça? Ils mettent tous les dossiers à poubelle. Merci, bonsoir. Manger de la merde. On recommence à zéro. Ouais, mais t'en dommages le contribuable.
7: Ça s'est beaucoup vu.
0: Ça s'est vu, ça, même au fédéral, Dan.
25: Ben, quand, en 2018, quand la CAQ a pris le pouvoir, ça s'est vu.
0: Ben, c'est
25: des
0: ça.
25: Des libéraux, des gens du Parti libéral qui ont tout déchiré.
0: Donc, ben, félicitations à Samuel Poulin, assurément. Est-ce que tu réalises que tu vas être député et peut-être critique en matière de justice?
1: Comme je disais, peut-être pas encore. Écoute, il va y avoir. Parce qu'on n'est pas député officiellement, hein, ça va aller à la sermentation. Puis moi, on m'a glissé à l'oreille que le Parlement pourrait revenir vers novembre, fin novembre. Alors, on va avoir peut-être 2-3 semaines là, avant les fêtes. Alors, non, je le réalise pas encore, mais j'imagine que là, dans les prochaines semaines, on va rencontrer les collègues. On a quand même un caucus important, au-delà de nos espérances. Alors, j'imagine que ça va rentrer dans les prochains jours, là.
0: Parle-nous d'Éric. Au plan personnel, tu l'as côtoyé. Oui. Tu le connais quand même. Tu l'as côtoyé durant la dernière campagne, qui était une campagne perdante, malheureusement. Donc, tu le connais depuis une secousse, contrairement à Dom, qui, lui, est premier candidat. Mais quand même, en quoi a-t-il changé, tiens, si on le compare à la première campagne qui était perdante pour lui? En quoi tu as vu un duem différent?
1: Ben, en 2022, tu sais, Éric venait des médias. Et des fois, on avait l'impression qu'il y avait encore ce chapeau-là. Moi, cette année, j'ai vraiment vu un chef de parti. Tout le monde est unanime. Il a fait 3 débats sans faute. Puis on l'a vraiment senti dans la dernière semaine.
0: Oui.
1: Il y a eu un élan. Puis, tu sais, il y a des partis peut-être qui pensent que la campagne aurait dû durer une semaine de moins. Nous, on aurait peut-être pris une semaine de plus avec l'élan qu'on avait. Fait que j'ai vraiment trouvé un chef de parti. Il était ferme, il était convaincu. Même quand les médias, des fois, essayaient de détourner, il les ramenait sur nos idées.
0: Oui.
1: Moi, j'étais très fier de mon chef. Puis honnêtement, là, tout le monde convient qu'il a fait un sans faute dans ces débats.
0: Ben, je te laisse aller, mon cher Jonathan. T'as-tu d'autres choses? Peut-être t'adresser, garde, c'est la première fois quand même que tu prends les ondes depuis ta victoire. Peut-être en profiter pour saluer des bénévoles, des gens de ton organisation qui ont réussi cette fois à faire sortir le vote et à te mettre gagnant. Et futur député de Beauce-Sud, t'as-tu des gens à féliciter, à remercier?
1: Écoute, moi, j'ai eu des dizaines de bénévoles, mais c'est grâce à eux. Puis moi, souvent, on me disait, Jonathan, je comprends pas comment tu fais, comment tu as du gaz comme ça, mais c'est nos bénévoles qui nous donnent ce gaz-là parce qu'ils nous permettent de se concentrer à rencontrer les citoyens. Ils gèrent les pécadilles administratives, tous les détails. Alors moi, ma victoire, c'est une victoire d'équipe. Ma gang de 2022, ils m'ont suivi. Ils étaient là hier, ils ont célébré. C'est notre victoire, fait que je les remercie. Puis je remercie tous ceux qui s'impliquent en politique avec des candidats. C'est du bénévolat, c'est beaucoup de temps, puis on le fait par conviction. Fait que les Beaucherons qui se sont impliqués, ben c'est votre victoire à vous aussi.
0: Merci. Puis pour la suite, ben toi, tu vas-tu démissionner de ta job? Comment ça marche? Aller à plate demain, mais t'es quand même avocat. T'as une job qui te permet de payer tes dépenses, là? C'est quoi? Tu demandes-tu un sans solde? C'est quoi? Comment ça fonctionne, Jonathan, dans
1: non,
0: ces cas-là?
1: Ben là, je vais quitter mon emploi parce que pour moi, oui, parce que député, pour moi, c'est une job plus que temps plein. Alors, effectivement, je vais quitter, puis là, j'entends une nouvelle aventure.
0: Nouvelle carrière. Ton bureau va être où? Dans quelle ville?
1: Il va être à Saint-Georges. Moi, je vais regarder. Pour l'instant, Samuel, il y a un bureau depuis 8 ans qui semble faire l'affaire. Moi, je veux pas casser un bail puis engendrer des frais aux citoyens. Fait que on va regarder ça, mais ça se pourrait très bien que ce soit le bureau actuel que l'on reprenne.
0: Bien, vous êtes donc bien intelligent. J'aime ça, une victoire et une défaite. Civilisé. Tu sais, il n'y a pas d'arrachage de tête, il n'y a pas, vous travaillez pour le bien commun. Bravo.
1: Puis on est des conservateurs, fait que tu sais, moi, je veux pas casser un bail puis engendrer des frais, etc. Alors, on va faire ça de manière responsable et le plus rapide possible.
0: Vraiment. Bravo, Jonathan, puis au plaisir de s'en reparler.
1: Merci, les gars. Bonne journée.
0: Merci. Aimes-tu ça, Dan, ce que tu entends?
25: J'aime ça. Même que dans Beauce, il devrait
0: pas habitué.
25: Bureau de circonscription, Monsieur Poulain. Il serait même pas obligé de changer la pancarte.
0: Ou tu barres, tu sais, comme des mimes, là. Samuel, tu mets Joe par-dessus.
25: Ouais, c'est ça.
0: Ou du Gafferty, puis une bande, coroplace, ils appellent ça de même.
25: Mais tu sais, ça me fait un peu penser à ce qu'on a vu dans Louis Hébert pendant la campagne où tous les partis ont été rencontrés Geneviève Guilbeault qui ne se représentait pas. Puis je pense que, selon ce que j'ai compris de ce que Geneviève Guilbeault raconte sur ses médias sociaux, toutes les parties, ils ont dit qu'elle allait prendre son bureau, là. Il est là, le bureau.
0: Ça me réconforte un peu avec la nature humaine.
25: Ça, on est
0: ça,
25: plus,
0: ça me réconforte.
25: On n'est plus dans la bonne vieille époque des bleus puis des rouges. Pis,
0: Feel good. Feel good story.
25: Vote pour moi, je vais remplir ton frigo. Là.
0: J'aime ça. Ouais, ça existe encore, par exemple. malheureusement, là, mais je veux dire, au plan individuel de voir cette absence de mesquinerie-là, on va le prendre, même si ça dure juste 5 minutes, là, on va le prendre. Parce que pour le reste, c'est sûr que la politique va demeurer la politique, mais ça a bien l'air que la famille Poulain est bien différente des autres. Très courte pause, et par la suite, notre cher Donald s'en vient s'installer avec nous autres.
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8: Oui, c'est compliqué ce matin sur la rue sud. En commençant par la 20 direction S, encore un accrochage au-dessus du viaduc de la route 116 dans le secteur Saint-Nicolas. Donc, évidemment, que des ennuis qui sont causés par ça. En fait, c'est très, très compliqué. Je vous dirais que la voie la plus rapide pour accéder au pont. Au pont Pierre-Laporte ce matin, c'est de partir de Lévis-Centreville. Mais vous arrêtez pareil à la hauteur de chemin des îles, là. C'est pas que ça va super bien, c'est que c'est moins compliqué que de par la 73 et de par la 20, direction Est. La rive nord également, c'est compliqué. Surtout l'accès à la colline parlementaire du Frère-Montmorency, accrochage, Dutchester, Laurentienne, Côte-d'Abraham, Honoré-Mercier, tout ça est complètement jamé. Bon succès pour atteindre la colline parlementaire ce matin. 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
7: Et la beauté de la chose, avec la congestion des émissions de lundi et mardi, ça fait en sorte qu'on te parle un petit peu plus tard avec un certain recul. Comment ça va, Frank?
10: Ça va, puis je pense que c'est pas une mauvaise idée parce que lundi, ça a été... on était sur un high,
7: bravo.
10: On se le cachera pas. Là.
7: C'était bon?
10: Merci, oui, puis je suis vraiment content d'avoir fait ça avec GC. Ben, t'étais là en partie, parce qu'on t'a parlé...
7: J'aimerais ça avoir du monde sur le terrain un petit peu plus, mais je suis old school. Old school, donc j'aime entendre le monde comme... Comme dans le temps de CHRC, moi j'ai été élevé avec CHLN 55, les gens criaient en arrière, le gros micro et tout. Mais en studio, vous avez tenu l'antenne et au-delà d'eux, là, j'ai beaucoup aimé Donald également. Donald qui dit, je vais le répéter, là, la CAQ a été punie, j'ai adoré ça. La Twist Punisher à la fin. Là.
10: C'est clair.
7: Le Punisher qui a été le peuple finalement. Là.
10: Exact, et qui, un peu de manière ironique, subit le sort... qu'il s'est réjoui de faire subir au Parti conservateur en 2022. Donc, en 2022, il trouvait ça très drôle que cette option-là soit rayée de la carte. Aujourd'hui, oui. Par une ironie du sort, comme on dirait, c'est eux autres qui subissent ça. Peut-être qu'il y aurait, mais peut-être qu'avec le recul, ils se disent, on aurait peut-être dû respecter notre engagement et réformer le mode de scrutin. Parce qu'hier, je faisais des tests, je demandais à Grock, je disais, mettons qu'on avait un système de proportionnel mixte comme ça a été proposé. Là. C'est-à-dire, tu gardes, on va dire, 75 à 80 députés comme on a actuellement. Mettons, tu reprends sensiblement la carte du fédéral. Et les autres sont élus sur une liste là, compensatoire. Donc, c'est ça, la proportionnelle mixte. Moi, je suis pas particulièrement en faveur de ce système-là. Mais ce que ça aurait donné hier, c'est ben, lundi, c'est 17 députés pour la CAQ. Là.
7: Donc, si là, Frank déchire pas à feuille, c'est ça qu'il y a.
10: À 17, là, tu peux rebâtir sur quelque chose. À zéro... À mon avis, ça va être très compliqué.
7: Ouais, Christine, c'est l'équivalent de quelqu'un qui a fait une commotion cérébrale. Là. Pas toujours, pas tout là, là. Christine, oui, j'ai perdu, mais il y a quelqu'un d'autre qui va me remplacer. Puis la troisième voie, nous autres, on continue. Puis là, comment tu as inventé son bilan hier au Parlement, je capotais. On a aidé le Québec, on a vraiment amélioré le Québec. Non, arrête, c'est faux. Elle est encore dans la campagne, elle a un pied dans la campagne.
10: Ouais,
7: puis l'autre partie, l'autre pied est ailleurs. On sait pas trop où.
10: Ben, c'est comme les étapes du deuil. Là.
7: Le c'est déni. Les étapes du deuil.
10: Ben là, t'es là-dedans. Là.
7: On est dans le déni.
10: Il y a un deuil politique, puis là, on est à l'étape du déni, je pense. Là. Mm. Donc, ça me paraît évident. Donc, c'est sûr que du côté de la CAQ, on se le cachera pas. Il n'y a pas 52 conclusions à arriver. C'est une défaite historique. C'est la plus grosse défaite qu'un gouvernement a jamais eue. Du côté de QS, ça sautait dans les airs, mais je ne sais pas trop pourquoi exactement.

0: ils ont sauvé les meubles au sens où on, plusieurs agrégateurs de sondage leur donnaient 4, 5, 6 députés. Finalement, ils en ont 9. C'est quand même mieux que prévu. Mais les voyants sont au rouge. J'en parlais hier avec Pierre à Sherbrooke. Ils ont failli se faire shifter par les libéraux. On est à quelques votes. Moi, à mon avis, c'est une question de temps avant que les libéraux reprennent Sherbrooke, qui est quand l'ancien comté de Jean Charest.
1: Oh, oui, le pharmacien a doublé sa députation. He's on the roll.
0: Le fils de Jean Charest leur a volé Verdun.
1: Oui.
0: Ils ont perdu... Guillaume Clichrivard a perdu son comté de Hochelaga-Maisonneuve aussi.
1: Il y aura le recomptage, peut-être?
0: Peut-être, mais tu sais, des fois, tu fais un recomptage, mais finalement, c'est pire.
1: Qu'au début. Parlez-en à Yves Lévesque.
0: Exact. Donc ça, c'est pour eux, il y a des... C'est 100 000 votes de moins qu'à la dernière élection. Là. Donc, c'est quand même une défaite. Elle a l'air d'être bien contente, là, Ruba Gazal. OK, parfait. Mais honnêtement, t'as le pire score, fille de QS, depuis Amir Kadir. Là.
1: C'est très bon.
0: Juste se dire ça.
1: Ça, j'adore ça.
0: Non, mais c'est ça pareil. Oh. À un moment donné, il faut regarder...
1: C'est le déclin du brand marxiste-léniniste.
0: Ben, c'est un peu ça. Puis là, ils sont... Ils espéraient faire des percées. Ils ont conservé les deux. Je pense que leur plus grosse victoire, c'est d'avoir conservé les deux sièges de Québec. Là, on s'était beaucoup fait dire par les sondeurs, ouais, Jean Lesage, là, le PQ a des grosses chances. Finalement, on finit troisième. Mm. Fait que ça a été une petite victoire pour eux autres. Du côté du PLQ, je pense que c'est pour plusieurs. Puis pour moi, la soirée, ça a été la surprise. De l'élection, parce qu'il y a plusieurs comtés qu'on n'était pas sûr qu'il allait avoir, là, notamment Montarville, ça arrive sud de Montréal. Ça, ils l'ont ramassé, ils ont récupéré tout Laval. Et la petite percée est quand même symbolique, mais ça veut quand même dire quelque chose.
1: Oui.
0: Le fait de reprendre un ancien château fort
1: oui.
0: dans Québec, c'est l'ancien comté de Sébastien Proulx, c'est l'ancien comté de plusieurs libéraux, c'est pas une victoire éclatante, mais ça symbolise quelque chose, ça symbolise pour eux autres le retour à l'extérieur de la grande région de Montréal.
2: Ça les rend au sein de partis qui étaient rendus moribonds dans la francophonie à partis qui est au poste de gouvernement en attente.
0: Exactement.
1: Il s'agit maintenant qu'ils jouent le rôle de premier ministre en attente.
2: Oui.
1: De pharmacien.
0: Exact. Ben là, ce sera l'enjeu pour deux partis, ça, de jouer le rôle du premier ministre en attente, le PLQ. Et,
1: à bien gérer son caucus aussi. C'est toutes des affaires qu'il sait pas, qu'il connaît pas, là.
0: Non,
1: c'est juste une marouille Rétiqui avec un autre clown ailleurs qui crie, puis là, Marois Rétiqui de ce caucus-là qui chicane. Il faut leur éviter ça, la chicane. Ben, mais un gars comme Ciccone, par exemple, un vétéran, ça va y prendre des piliers de des vétérans pour gauler la game. Là.
0: Ben moi,
1: celle qui est possédée, là, à un moment donné, ben là, on a beau sortir le crucifix, ça sera peut-être pas assez.
0: Non, d'après moi, il faut ramener le crucifix à l'Assemblée nationale.
1: Oui, c'est ça. Là.
2: Parce que... Mais il est bien positionné, parce que ça me semble être un gars assez brillant pour écouter le conseil des autres. Puis il y a Marc Tanguay, là. Marc Tanguay
1: Marc Tanguay
2: a été chef de l'opposition pendant 4 ans. Là.
1: Marc Tanguay, ben, Chico.
0: Il faut dire une chose là, qui n'a pas été notée beaucoup, je pense, mais le Parti libéral du Québec est de loin l'équipe parlementaire la plus expérimentée.
2: Ah, absolument.
0: André Fortin, Marc Tanguay, Enrico Ciccone, il y en a plein. Monsef Deradji qui est là depuis longtemps aussi.
1: Ces quatre-là vont la rentrer, Nadal, dans le bureau, et ils vont dire trois mots. Vadé rétro Satanas.
0: Exact. Puis là, ils vont la strapper. Puis ça
1: va se faire.
0: Oh oui, ça va se faire.
1: Assez facilement.
0: Mais tu sais, beaucoup, hier, j'écoutais encore un panel qui disait, ouais, les libéraux, c'est vrai, ils ont une certaine expérience. Puis, mais tu sais, là, Éric Duhem, là, va vraiment falloir, là, parce que c'est tous des nouveaux qui connaissent rien qui sont là-dedans. Ben, OK, il y en a juste deux qui ont une vraie expérience parlementaire. Mais c'est parce qu'est-ce qu'on peut parler du gouvernement?
1: Du PQ?
0: J'ai fait le
1: PQ?
0: Tour. Non, mais j'ai fait le tour ce matin. C'est
1: oui.
0: C'est pire que je pensais.
1: Oui.
0: 48 des 59 candidats n'ont aucune expérience parlementaire. Zéro
1: Ils
0: football.
1: Savent pas où est la toilette à l'Assemblée nationale et encore moins la machine à liqueur.
0: Combien d'entre eux ont déjà été au pouvoir?
1: Définir pouvoir.
0: Deux.
1: Ouais, c'est ça.
0: Deux.
1: Voir la commission scolaire.
0: Non, mais.
1: Merguier.
0: Non, mais là, tu sais, parce que
2: Nick, sinon, Nick Marceau puis Pascal Paradis. Pascal
0: Bérubé. C'est les deux seuls qui ont fait partie d'un gouvernement.
1: Gouvernement de Landry.
0: Dans les gens qui ont une expérience parlementaire, t'as Pierre Nantel, Pascal Bérubé, Nicolas Marceau, Gentil Corps, PSPP, Elsie Lefebvre, La Flamme au Saguenay, Mégane Perry-Mélançon, Joël Arsenault, Simon-Pierre Savard-Tremblay puis Alain Therrien. Toutes les autres, c'est des gens qui ont jamais été député, ni au fédéral, ni au provincial. Ça veut pas dire qu'ils sont pas bons. C'est pas ça mon point. Mon point, c'est que si on parle de l'inexpérience de l'équipe des conservateurs...
1: Faut que tu parles du gouvernement.
0: Faut que tu parles du gouvernement.
1: Il y en a qui sont à petite école.
0: Ben, dans la liste de ce que je viens de dire, là, tu vois-tu quelqu'un qui s'enligne pour être ministre de la Santé, ministre de la Justice, ministre des Transports?
1: Tu sais, je dis ça de même.
0: Tu vas te casser la tête pour faire un conseil des ministres. Là.
1: Trouvez-moi ce matin et les Livers de l'univers Unite 88-670-9098. Je vous donne jusqu'à 10 heures pour identifier le nouveau ministre de la Santé. Ça prend quelqu'un qui a du muscle, là. J'en trouve pas.
2: Puis dans ce que Frank dit, tu comptes pas non plus le fait que Patrick Paquette, ben, a déjà été élu dans une ville. Oh oui. Il a de l'expérience en parle. Puis Renaud Labrecque était l'ancien directeur général d'une ville. Donc, c'est des gens qui ont un peu plus de...
0: C'est ça. Ouais. Ben, je me suis concentré vraiment sur l'expérience
1: l'Assemblée nationale.
0: Parlementaire, ouais. Parce que sinon, il fallait le compter pour les autres aussi. Puis eux aussi, le PQ, ils ont des gens qui ont déjà été préfets. C'est ça. Fait que, tu sais, là, c'est vrai que ces gens-là ont de l'expérience, mais en termes de ministère comme tel, c'est quand même très, très mince. Donc,
1: il y aura beaucoup de monde, autrement dit, sur les bancs d'école... de la garderie des petits parlementaires.
0: Ben, c'est que je pense qu'on va avoir un parlement un peu dysfonctionnel dans le début parce qu'il y a beaucoup de gens qui vont apprendre ce qu'il faut faire, là, autant dans l'opposition qu'au pouvoir. Et moi, je m'attends à ce que ça prenne un bon 6 mois avant qu'on rode la machine comme telle. Fait que moi, je sais, les gens qui disent « Ah, ça va tomber dans le temps de le dire », je penserais pas, là, parce qu'il y a beaucoup de gens qui ont une job à apprendre. Puis, tu sais, je suis même pas sûr qu'ils savent c'est quoi une motion de non-confiance, là. Fait que, tu sais, va falloir, tu sais, prendre le temps de se faire les dents là-dessus.
1: Question de règlement, M. le Président.
0: C'est pas le temps de parler. Je vous ai averti.
1: Ça peut être lourd, là.
0: Ça peut être très lourd.
2: Le président, c'est un autre bonne twist.
1: Le président, il faut falloir faire le ménage à un moment donné du bureau de la présidente également, là. Tout ce qui est restant de Vignier. Ça va prendre le bord.
2: Oui, non, ouais, c'est ça, je comprends.
0: Il y a une
2: coupe
0: de caisse de Marquis de Méricourt, là.
1: Mais il y a une job à faire.
2: Ouais, est-ce que Paul Saint-Pierre Plamondon veut que là où la présidente soit un vote de moins pour lui? Est-ce qu'il veut prendre ça dans son parti ou il va essayer d'aller fouiller ailleurs?
0: Une très bonne question.
1: Moi, je donnerais ça à... C'est qui le nouveau, là, QS, là, l'ancien du NPD, là?
2: Boulris.
1: Donne ça à Boulris.
0: Oh oui, il serait bon là-dedans.
1: Oh oui.
0: Sur la performance du PCQ, j'ai noté quand même, vous en avez parlé, mais moi j'ai noté qu'ils ont été compétitifs dans 49 comtés. Et ça, c'est pas rien, là. Donc quand je dis compétitif, c'est
1: deuxième.
0: Quoi? C'est deuxième ou très fort troisième, là. Comme mettons dans Papineau, il était troisième à 22%. Argenteuil, troisième à 20%. Moi, je pense que c'est des scores compétitifs.
1: Mais Frank, ils ont scrappé Huntingdon de tout temps. Libéral de tout temps, depuis 6, 7, 8 générations. Là, c'est un péquiste. Mais quand vous calculez, le vote fédéraliste a été carrément splitté en deux, la pomme en deux.
0: 25% pour les conservateurs.
1: Oui, 24 000 chaque. 24 000 libérales, 24 000 votes pour les conservateurs.
0: Ah non, c'est puis ça va de très loin. C'est pour ça que moi, je dis les gens qui disent « Ah, c'est rien qu'un affaire de Québec » puis tout ça. Là. Les amis, Rivière-du-Loup, est-ce que je sache pas à Québec, Dubuc, Lac-Saint-Jean, Robertval.
1: Abitibi sont arrivés deuxième.
0: Abitibi-Est et Ouest, Mirabel, Richmond, Drummond, Daniel Johnson, Huntingdon, Les Plaines, L'Assomption, Rousseau, 27% dans Rousseau, Joliette, 19%, Saint-Jérôme, 18%, Bellefeuille, 23,5%, Prévost, 19,5%, Chaumédé, 18%, Darcy-McGee, 19,5%. Tu sais, ils ont eu des très bons scores dans un paquet de comtés. Donc ça, c'est une très bonne nouvelle.
1: Dans quasiment toutes les régions du Québec.
0: Dans quasiment toutes les régions
1: donc,
0: du Québec.
1: Donc, t'es en train de contredire les chroniqueurs qui disent que c'est l'effet Radio X.
0: Non, mais je veux dire, là, maintenant, en Abitibi, d'après moi, ça doit être tranquille. Là. D'ailleurs, l'ancienne députée de QS de l'Abitibi a fait une crise de nerfs un matin dans le journal. Elle dit, là, je sais pas ce qui se passe. Il y a plein de monde qui ont voté conservateur dans mon comté.
1: Oui.
0: Là, il y a quelque chose qui arrive. Ben, il y a quelque chose qui arrive. Les gens, ils ont vu Éric.
1: Il y a des gens normaux.
0: Ben
1: il y a
0: oui.
1: Des gens normaux, vous aussi, exact. Vous en avez dans votre comté, des gens normaux.
0: Il y a des gens normaux. Et là, deux points en terminant que je voudrais soulever qui, à mon avis, sont importants, c'est la fin de l'unanimisme à l'Assemblée nationale. Ça, je pense que c'était une grosse demande de plein de gens en population. Les histoires de motion à 127, maintenant sur 127, on n'est plus capable. On n'est plus capable. Tu sais, maintenant, quand 50% des gens dans la population sont contre une affaire, puis tu vois que 100% des gens à l'Assemblée nationale sont pour, c'est pas normal. Il faut que tu envoies le message. Puis moi, je m'attends, j'ai pas des attentes énormes, de la part des conservateurs, mais je m'attends à ce qu'il brise ce système vicieux-là de l'unanimisme à l'Assemblée nationale.
1: Coup de pied au cul dans le consensus.
0: Oui, mais c'est exactement ça.
1: Boum!
0: Ah non,
1: boum, Alain!
0: Et ils vont avoir, moi je pense qu'ils vont avoir beau jeu de ramener le, parce que tantôt vous disiez le point qui est à faire aussi, c'est de forcer le PQ à appliquer son programme, à appliquer ce qu'il a dit qu'il allait faire. Ben moi j'imagine très bien, par exemple, quelqu'un du PCQ qui se lève en disant « Bon, ben on dépose une motion, Madame la Présidente, pour que l'Assemblée nationale réitère l'objectif d'abolir Santé Québec. » Ben là, les libéraux vont voter contre, les QS non, mais qu'est-ce qu'ils vont faire, les péquistes?
1: Ben, les ils ont reculé.
0: Ouais, mais là, c'est pas ça qu'on voulait. Ben, lui, il doit les forcer. Que l'Assemblée nationale réitère son intention d'abolir la TVQ sur les biens usagers.
1: Donne d'autres exemples demain. Ben,
0: qu'elle réitère son intention.
1: On a la cible green, les gaz, les GES, les voitures électriques, on a la cible 2035. Eux autres, ils l'ont gardé dans le programme, le PQ, là. Ça, c'est un aspect dangereux du PQ.
0: Oui,
1: il y a une green issue dans le PQ qui reste, là. Ben, oui. Éric va se lever.
2: Puis il y a une volonté de taxer dans le PQ aussi. Tu sais, c'est tout ça, ça fait partie du...
1: Là, ils veulent détaxer en arrivant.
2: Oui, je comprends.
1: Pour retaxer par la suite.
2: Mais en fait, c'est plus insidieux que ça. Je vous ramène à ce que Stéphane Lachance en a parlé hier. Ça a été, je pense, une de ses meilleurs clips. Je vous ramène au rapport Marceau-Forget.
0: Oui, sur les municipalités.
2: Pour les infrastructures... On doit donner le pouvoir aux villes de plus taxer le monde. Donc, c'est pas eux autres...
1: Ils font déjà, avec la taxe spéciale sur le transport en commun.
2: Fait que c'est pas nous autres. C'est pas eux autres qui vont nous taxer, mais ils vont donner le fardeau des villes de plus taxer.
1: Geneviève Guilbeault avait fait ça. On s'en souvient.
2: Guilbeault avait fait ça.
1: C'est une autre cochonnerie de la CAQ, ça.
0: Non, c'est clair.
1: Elle s'en était lavé les mains. Ah non, c'est pour ça que vous avez des taxes spéciales, les amis, sur vos plaques.
2: Ça, plus le PL 21... qui permet de bâtir n'importe quelle unité de logement sans référendum.
1: Exact.
0: Dernier point que
1: Oui, d'autres, c'est bon que tu rappelles.
0: Oui, c'est très, très bon.
1: D'autres éléments troubles de l'héritage caquiste.
0: Absolument. Mais parlant de l'héritage caquiste, moi, quand j'ai vu les résultats lundi soir, avec zéro caquiste et une région Québec, Chaudière-Appalaches, jusque dans le centre du Québec, bleu foncé, j'ai eu une petite pensée pour tous nos amis conservateurs fédéraux. Quand ils voient Éric dans un couloir, ils vont se cacher dans le placard à balai parce qu'eux autres, ils voulaient se coller sur la CAQ. Les amis...
1: On s'en souvient très bien de ça.
0: Là, la CAQ, c'est terminé.
1: Non, la CAQ, c'est la poubelle.
0: On vous l'avait dit, quel manque de flair politique d'être allé se coller sur ce parti-là jusqu'à la fin.
1: Donc, Joël Godin va courir après Éric. Hey, un autographe.
0: Hey, il faisait semblant... Ils aidaient pas, ils voulaient pas se faire voir avec Éric. Hein, on touche pas à ça. Nous autres, c'est la CAQ, là, notre pendant provincial. Là, tu vas voir que la dynamique va changer. Ils vont tous vouloir être avec. Ils vont vouloir se faire prendre dans les événements. On n'a pas fini de voir le bal des hypocrites. Là.
1: Et ça va, ce qui va être beau lors des prochaines élections, et on espère que ça va arriver bientôt, alors que dans le fond, ça n'arrivera pas bientôt parce que c'est majoritaire libéral maintenant. Mais des nouveaux candidats, en terminant, là, des nouveaux candidats. Il faut rafraîchir la députation fédérale conservatrice. Absolument. Bye-bye, les old-timers. Vous avez fait votre temps. C'est des nouveaux visages. Ça prend ça, les amis.
0: Oui, puis moi, je pense que là, il y a un défi aussi pour Éric, parce que des partiels, il va en avoir des désistements au cours du mandat.
1: Oui.
0: Et là, comme il y a des comtés qui sont prenables, c'est compétitif, moi, je pense qu'il va avoir un défi pour lui. Il va devoir se trouver quelqu'un qui va être un vrai porte-parole en matière de finances. Parce qu'Adrien, il pouvait pas être élu à Montréal.
1: Non, c'est ça.
0: Je sais pas c'est quoi le plan, là, mais moi, je pense que...
1: Le plan, c'est de le conseiller en coulisses, là, mais effectivement... Gilles Lehouillier, d'après moi, qui va le conseiller au niveau parlementaire. Quand même un grand parlementaire, Lehouillier.
0: Parce que ça a été reproché à Poilievre, ça. Ah, c'est qui ton gars de finances?
1: Excellent point.
0: Seul. Moi, je pense que ça va être...
1: Ça y prend un ministre des finances.
0: Ça y prend un ministre des finances en attente.
1: Et on adore Doom Dumas, mais ça sera pas lui.
2: Non. Puis il faut s'assurer également. Puis je pense entre autres à Ferdinando, là.
1: Ferdinando Marcos!
2: Je peux pas croire que j'ai dit ça. Je vais avoir la toune encore dans la tête toute la journée.
1: Une villa sur la mer!
2: Mais lui, tu sais, toujours, il reste que c'est ça qu'il a fait pour vrai, là. Il a essayé de se présenter au PQ. Puis quand le PQ, il a dit non, il s'est présenté au PCQ.
1: C'est ça.
2: Mais là, le PQ est intéressé à avoir Marcos, là.
0: Ah non,
1: Marcos Archambault, qui êtes-vous?
2: Faut que tu le visses, là. Faut que tu le visses dans le plancher.
0: Tu le visses dans le plancher direct.
1: Salut. Hey, à tantôt, Frank, assurément. Yes. Très courte pause. On parle de char en revenant avec des questions de char. 418-670-9098. On revient.
3: Petite pause.
4: Morin.
3: On revient dans pas long.
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1: Hey, hey.
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2: OK. La tête des ponts. Waouh, waouh, waouh. Ce matin, c'est le Dawa pour vrai, vrai, vrai. Je pense que c'est dans mon top 5 depuis que je suis dans Morel Live. D'abord, il y a un accrochage sur la 73 à la hauteur des chutes Chaudière. Donc, c'est sûr que ça va venir causer des ennuis. C'est direction nord. Donc, pour les gens qui veulent chercher le pont, c'est compliqué. Mais à l'heure actuelle, il y a tellement, c'est tellement bouché dans les échangeurs à la tête des ponts sur la rive sud qu'il n'y a personne sur le pont. Il n'y a pas un chat sur le pont. Le reste, là, c'est partout autour, c'est complètement jammé. La 132 puis la 116 à Saint-Nicolas, c'est un stationnement. La 20 est et la 20 ouest, c'est très, très compliqué. On a parlé de la 73 tout à l'heure. On a vraiment un matin bordélique sur la rive sud à l'heure actuelle. Compliqué sur Charest également à la hauteur de Saint-Augustin. Ça commence à être au ralenti. C'est comme ça jusqu'au centre-ville. Tout ce qui avoisine la colline parlementaire, surtout du Frère-Montmorency, Dutchester, la côte d'Abraham, c'est compliqué ce matin. Charest, on en a parlé. Capitale, dans les deux directions, c'est costaud. Costaud également sur Laurentienne et Henri IV, direction sud. Vous nous textez au 88-670-9098. 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
1: Stéphane Lachance, le chef de l'opposition à l'Hôtel de Ville, comment ça va?
26: Ça va bien.
1: Bon, good. La réaction quant à l'élection?
26: Ben, la réaction est très positive. Je veux dire, on est très content de voir que la région a passé aux mains des conservateurs, mis à part Jean Talon puis les deux comtés orange là, de la région. C'est sûr que ça va nous aider. On veut d'ailleurs avoir une rencontre prochainement avec les candidats de la capitale nationale à l'Hôtel de Ville pour coordonner nos efforts. Mais on a un travail à faire à ce niveau-là. Puis on a été heureux d'ailleurs de collaborer énormément avec les équipes du Parti conservateur sur le terrain. Maïté a profité presque dans son ensemble. Son équipe électorale était composée de mon ancienne équipe de 2022. Et je pense qu'ils ont fait le travail, puis je suis très content de son élection. Même chose pour Karim. Marc Roussin a beaucoup, beaucoup collaboré avec Karim dans son comté. Oui. Il a même donné de la formation à ses bénévoles au niveau de comment faire le pointage et les appels, ces choses-là. Donc, on s'est impliqué, puis on s'en cache pas.
1: Comment ça peut s'opérer, la coordination? Comment, toi, tu vois ça?
26: Ben c'est sûr que j'entendais ce matin vos commentaires sur le conseil de ville. Nous on est quand même au courant de beaucoup de choses. C'est sûr que le Parti conservateur, avec le nombre de votes qu'ils ont eu, vont avoir un budget là avec des éléments qui vont les aider. Mais c'est sûr qu'actuellement encore, Éric m'appelle de façon assez courante sur les questions qui concernent tout le projet de Tramcité. D'ailleurs hier, suite à un article d'une journaliste de Radio-Canada, Flavie, je sais pas son deuxième nom, là, qui Sauvageau. Disait qu'on commençait, qu'on commençait à creuser la trémie au niveau de Turnbull puis René Lévesque. Moi, j'ai le numéro de cellulaire de la vice-présidente aux communications de CDPQ Infra, puis je lui ai téléphoné. Puis je lui ai demandé, j'ai dit, comment ça? Sur le site de la Ville de Québec, j'ai dit, c'est indiqué, vous faites des travaux d'infrastructure, parce que présentement, ça fait rapport à notre vidéo là qu'on a fait sur nos réseaux sociaux. On est en phase de préparation. Donc, on tasse des infrastructures, on installe des tuyaux, aqueduc, égout, télécommunications, électricité. Donc, c'est ça qu'on fait. On veut laisser croire à la population qu'on construit le tramway. Exactement. Il n'y a pas de tram qui se bâtit présentement à la Pocatière.
1: Alors, c'est ça que j'ai dit tantôt. Le maire dit, on construit. Non, on déplace des tuyaux. D'ailleurs, pour certaines conduites, on double les conduites. Ça, j'ai hâte de voir la facture. Je sais pas si tu as entendu parler de ça, Stéphane.
26: Ben oui.
1: On double à gauche et à droite. Au lieu d'avoir une simple conduite, on veut rien mettre sous la dalle. Donc, exact. On est obligé de doubler ce qui augmente la facture. Vous saviez ça, vous
26: autres? Et ça, ils le font partout, là. C'est pas juste un endroit. C'est la famille. Ils n'ont pas le choix de le faire. Ils pourront pas aller en dessous de la dalle. Puis ça, on le dit. Puis là, par la suite, la Ville de Québec nous dit, ben écoutez, c'est une économie pour nous parce que le gouvernement en paye une partie. Ben c'est parce que normalement, je vais donner un chiffre pour que tout le monde comprenne, si ça aurait coûté 3 millions, là, ça en coûte 6 parce qu'on fait ça en double. La ville en paye 3, le gouvernement en paye 3. Au final, il n'y a pas d'économie pendant tout
1: là-dedans. Ah non, il n'y a pas d'économie.
26: Alors, c'est ça. Alors donc, mais moi, j'ai téléphoné hier à la vice-présidente, puis je lui ai demandé, je dis, comment vous pouvez commencer des travaux de creusage de la trémie quand la CDPQ-FRA n'a pas déposé son rapport auprès du gouvernement et que vous n'avez pas non plus le quatrième décret qui va être obtenu en juillet 2027? Alors, je lui ai envoyé ça. Ça a pris 40 minutes avant qu'elle me réponde. Puis quand elle m'a répondu, elle m'a dit, écoutez, le gouvernement de la CAQ, au mois de mai, donc un gouvernement sous respirateur artificiel, nous a donné le mandat, en ajoutant 55 millions, d'aller plus vite dans la construction. Oui. Et la première ministre désignée par son parti, non pas par les citoyens, nous a demandé d'accélérer le service. Alors là, donc on commence à faire le creusage de la trémie, la prémisse du trou, mais on ne sait pas si ça va être accordé. Puis advenant le cas où ce n'est pas accordé, ben on va renterrer le trou.
1: C'est pas ça qu'elle te dit, là.
26: C'est exactement ce qu'elle me dit.
1: Mais voyons donc.
26: Alors, là, ce qu'on est en train de se rendre compte, puis ça, on va continuer à creuser ça aujourd'hui, c'est qu'on est en train de se faire un deuxième rue Newton. Vous vous souvenez de la rue Newton?
1: Oui.
26: Où la Ville de Québec a acheté, avec une subvention du fédéral, à 100% l'entrepôt Simons. Oui. Un entrepôt qui est en excellent état. J'ai des vidéos de cet entrepôt-là.
1: Démoli pour faire un garage.
26: Pour faire un garage pour les véhicules électriques. Après ça, on a décidé, ça fera pas. On a mis l'appel dans le garage. On a commencé à couler des fondations
1: qu'on a enterrées. Des fondations qu'on a enterrées.
26: Exactement, parce que le gouvernement de la CAQ, avec Mme Guilbeault, a décidé de se retirer du projet. Ben, okay, on fait la même chose actuellement sur Turnbull.
1: Bon, le premier ministre, c'est PSPP. On ne connaît pas encore le ministre des Transports. Mais quand même, je te donne l'opportunité ce matin de lancer un message à PSPP ou à celui qui va occuper la chaise des Transports. Ne crains pas, le PQ nous écoute, là. C'est quoi le message que tu lances?
26: Ben, le message, c'est que premièrement, moi, j'ai écouté l'entrevue que PSPP avait donnée à Alexa de Rebel News, et il avait dit, puis je l'ai dit hier dans ma conférence de presse d'ailleurs, hein, que passer 12 milliards de dollars, il va falloir réévaluer le projet. Alors moi, j'espère tout simplement, le nouveau premier ministre nous dit que faut mettre de l'ordre dans nos finances publiques. Ben, j'espère tout simplement qu'il va être conséquent avec ce qu'il dit. Puis qu'à un moment donné, il faut calculer la capacité de payer des Québécois. Et dans ce cas-là, si on atteint 12 ou 15 milliards, même à 10 milliards, ça peut pas fonctionner. Ça peut pas fonctionner. Alors j'espère qu'il va y avoir des adultes dans la pièce qui vont tenir compte de l'argent des Québécois. Parce qu'à un moment donné, là, de commencer tout le temps à aller chercher de l'argent à gauche et à droite pour financer des projets qui n'ont pas d'allure, les Québécois en ont fait la démonstration lundi. Ils n'en veulent plus de ça. Et c'est la raison pour laquelle les candidats conservateurs ont été élus dans la région. Parce que, puis je vais faire un lien, si tu me permets, avec le recap que Dan a fait tout à l'heure.
1: Oui, mais
26: bon, vous connaissez mon ami Marc.
1: Oui, avant de juste une question. Ouais, on reparlera de Marc d'Astérix là, tantôt. Là. Mais j'ai juste une question concernant quand même le tramway. Là, Éric est là, deviendra chef de la deuxième opposition. Toi, tu as eu l'occasion, l'opportunité de rencontrer des dirigeants de la Caisse de dépôt. Tu te souviens de ça?
26: Absolument.
1: Est-ce que c'est dans le plan de Duhem d'avoir cette même rencontre-là afin d'avoir un chiffre intérimaire? On n'a pas les moyens d'attendre jusqu'en juin ou juillet pour avoir ce chiffre-là. Est-ce que ça, c'est dans les cartons?
26: Ben écoute, ça, c'est la question. Tu vas avoir demain Éric en studio, tu lui poseras la question. Je peux pas répondre pour lui. J'espère que oui.
1: Est-ce que toi, tu le souhaites?
26: Ben oui, je le souhaite. Comme moi, je souhaite rencontrer les candidats conservateurs. On veut les rencontrer à l'Hôtel de Ville pour se faire un plan, pour travailler en synergie. Comme je souhaite aussi rencontrer Mme White de Jean Talon, que j'ai vu en débat la semaine dernière.
1: Mme White est très... T'sais, honnêtement, on a des bons élus. Là. Je sais qu'il y en a qui font des ballons, entre autres Karine Gagnon ce matin, de qui je n'ai pas parlé encore, mais la fin de son texte, honnêtement... Là, t'sais, qualifier les conservateurs de pelleteux de nuages, c'est parce qu'il y en a un pas pire à l'Hôtel de Ville qui essaie de nous vendre un TGV aussi, là. Un sujet dont on n'a pas parlé, là. Mais
26: hier, je pensais, premièrement, hier, dans la conférence de presse du maire, J'ai d'ailleurs de la difficulté à comprendre comment une chroniqueuse a le droit d'aller dans une conférence de presse. Absolument, je pense que c'est réservé aux journalistes, mais bon, ça, c'est autre chose. Mais hier, on a entendu une Karine. C'était rare que j'ai trouvé que Karine disait quelque chose d'intéressant. Quand elle a questionné le maire hier sur sa proximité avec Mme Fréchette, là-dessus,
1: oui.
26: J'ai obligé de dire qu'elle était
1: target. Oh, il y a donné un muffin le matin. Elle mérite son muffin, Karine.
26: Au citrouille pour la saison.
1: C'est parfait. Ça, là-dessus, effectivement. Ben oui, mais ça, moi, avoir été marchand, j'aurais répondu, ben oui, mais elle est première ministre. Moi, je rencontre tout le monde, je suis maire. T'sais, j'aurais répondu ça, là. T'sais, tu comprends?
26: Christine Fréchette, hier, elle a fait la même erreur que Philippe Couillard avait faite en 2018. Dans 2018, Philippe Couillard, à l'aube des élections, il s'est rapproché de Régis Labeaume, qui était très populaire. Oui, il a pensé que ça allait lui permettre de faire l'élection de député. Oui. Elle a fait la même chose. Ça a fait le même résultat que le Parti libéral en 2018. Elle a eu zéro.
1: Absolument. C'est un bon parallèle. Je m'en souviens très bien de ça. OK. Donc, tu voulais me parler de Marc Roussin.
26: Non, ce que je voulais vous dire simplement, c'est que mon collègue Marc, vous connaissez que Marc est un gars très imagé, puis bon, ça fait partie de son style, là, on ne le changera pas. Mais si vous auriez laissé, j'invite les gens à aller sur nos réseaux sociaux, le recap, on l'a mis. Moi, j'ai répondu au maire tout de suite après parce qu'il disait qu'il ne comprenait pas l'analogie. L'analogie, c'est de dire que les députés de la CAQ qui étaient dans la région de Québec pendant 8 ans n'écoutaient pas la population. Et là, cette fois-ci, ils vont avoir des députés qui vont être à leur écoute.
1: Oui.
26: Alors nous, notre travail, là, c'est de s'adapter en fonction de ça. Mais notre travail, autant au municipal qu'au provincial, c'est de servir le citoyen. C'est eux autres, notre patron. Alors, il faut les écouter, puis il faut livrer. Puis ça, ben, vous l'avez dit ce matin, puis je suis content que vous en ayez parlé, parce que ça, c'est ce qui va être important pour les gens du Parti conservateur. Là, ils ont leur chance, mais ça va être à eux de démontrer l'importance de leur présence.
1: Mais
26: ils doivent le démontrer.
1: Ouais, il y a un auditeur qui visiblement est un fan de votre parti, qui dit, par contre, faites moins de poèmes, puis perdez moins votre temps. Parlez plus des choses qui touchent
2: le monde. Vous avez trois chances de faire parler le maire. Une de ces trois chances-là, il a dit que je comprenais pas parce que c'était du Astérix.
1: Ouais, il y a beaucoup de monde qui pleure, entre autres, Stéphane. Puis tu le sais très bien, sur Laurier, c'est une catastrophe.
26: Je sais très bien, il y a un monsieur qui est venu lundi à l'Hôtel de Ville en pleurant. Il est rentré à l'Hôtel de Ville, il voulait parler à quelqu'un de l'administration. Il m'a demandé, malheureusement, j'étais pas présent quand il est passé. Il se promenait ses étages pour essayer de parler à quelqu'un. Il dit que ça fait 2 mois qu'il y a des travaux 24 heures sur 24. Il dit les camions qui viennent décharger du gravier puis du sable, les palettes de la boîte qui viennent frapper sa boîte à 2 heures du matin, ils n'en sont plus capables de dormir. Mais ils pleuraient.
1: Mais le point de Dan, juste revenir à ça, puis Dan, tu connais plus la mécanique que moi à cet effet-là, là, puis toi aussi, Stéphane, visiblement. Ben, vous avez trois chances, là. C'est là,
26: ben, si vous pensez qu'on fait librement des pitreries pour le plaisir, c'est pas vrai, là.
1: Okay. Poème, on l'a pas poigné, c'est juste ça.
26: Ouais, je sais. Mais écoute, à un moment donné, j'ai voulu corriger, par contre, lorsque le maire a réagi. Au même titre que quand le maire a dit qu'on voulait, que la réponse qu'on avait reçue pour Namur n'était pas la réponse qu'on voulait, ben, je me suis levé tout de suite. Puis j'ai fermé la boîte.
1: Tu veux isoler la ville, Stéphane? Tu veux isoler la ville?
26: Non, je ne veux pas isoler la ville. La vraie raison, puis ça, je t'ai écœuré de ça, puis je vais le dire ce matin sur tes ongles. Ce que je t'ai écœuré, là, c'est que le maire nous fasse passer pour des crétins qui veulent juste rester dans le passé, dans le temps des filles de Caleb. C'est pas ça pantoute la raison. Au niveau du projet structurant, ils n'ont jamais consulté la population. S'il aurait fait un référendum, puis les gens auraient voté, puis exemple, les gens auraient voté oui, ben, on aurait fermé notre boîte parce que les gens se seraient exprimés, mais ils ne l'ont jamais fait. Donc, cette situation-là qui dit qu'il perdure tout le temps et que les gens ne veulent pas tourner la page, c'est de sa faute à lui. S'il aurait demandé l'avis des gens, on aurait une réponse claire. Puis de cette façon-là, ça aurait été oui ou ça aurait été non, puis on aurait marché avec ça, tout simplement. Mais si on reste encore dans ça, dans ce perpétuel combat-là, c'est parce que lui a jamais voulu... Il n'a jamais voulu consulter les gens. C'est la même chose quand ils font des consultations. Hier, on a voté et on a demandé une explication. Ils nous font voter des choses, mais ils les ont déjà présentées. Je dis, comment ça, vous présentez des affaires, puis vous nous présentez ça par la suite? Ouais, mais là, c'est parce que, tu sais, ils présument, peut-être parce qu'ils sont majoritaires à 18-3, mais ils présument déjà que les réponses vont être positives. Fait qu'ils font des présentations, puis ils n'en ont même pas parlé encore aux élus. C'est inacceptable.
1: Donc, en résumé, Éric va prendre place. Évidemment, là, on voyait une étape à la fois. Ils ne sont pas assermentés encore.
26: Non.
1: Donc, message à certaines chroniqueuses également qui capotent, là. On va leur laisser travailler. Ils n'ont pas parlé encore. Ils n'ont pas dit un mot. Donc, ils vont mettre la main sur le comique puis ils vont être assermentés et tout. Bon, on verra bien. Mais
26: j'ai une grande confiance de coordonner
1: ton travail avec celui
26: ben oui, absolument.
1: D'Éric Duhem, tu le confirmes. Okay.
26: Absolument, on va coordonner ça. Puis je veux dire, écoutez, là, ça va être quelque chose. Là. Quand Renaud Labrecque puis Dominique Dumas vont se mettre sur un dossier puis ils vont commencer à creuser, d'après moi, ils peuvent creuser pas mal profond. Alors, ça va être quelque chose à voir d'intéressant au niveau de l'Assemblée nationale. Puis nous, on va coordonner. Puis nous aussi, je veux dire, on a un budget, nous autres aussi.
1: Exact.
26: On a 1 250 000 là, en tant que tel de budget. Fait qu'on n'est pas, on travaille pas avec 42 piastres dans nos poches, mais on a une équipe, puis on fait le travail, puis on suit ça. Puis là, on va continuer à creuser l'histoire. Là, on est en train, encore une fois, de mettre la charrue avant les bœufs en ce qui concerne Turnbull. Moi, je trouve ça inacceptable qu'on commence des travaux sans que les directives soient respectées. Mais écoute, ce n'est que ça. On veut tout le temps en faire plus, rentrer le bras dans le tordeur pour qu'après ça, ça soit très difficile de pouvoir le ressortir. C'est la technique depuis le début de ce projet-là. Puis moi, ça fait 6 ans que je suis dedans.
1: Merci beaucoup, Stéphane Lachance.
26: Bonne journée.
1: Merci, au revoir. Il était comme Obélix, fâché.
0: Oui, visiblement, il était tombé dedans.
1: Il avait pris de la potion magique. Mais il n'y a pas besoin, Obélix.
0: Non,
1: il n'y a pas besoin. Dans la marmite.
0: C'est ça qu'il faut faire aussi, être le chien de garde par rapport au tramway. C'est juste qu'il faut faire attention au fait de donner des pouvoirs au PCQ qui n'ont pas.
1: C'est ça, exact. Moi, je pense que c'est bien...
0: Ça crée des attentes
1: ouais, c'est ça.
0: Irréalisables.
1: C'est ça. Tu sèmes la tristesse.
0: Voilà.
1: C'est ce qu'on prend. On veut pas des gens tristes. On veut des gens heureux.
0: Hein?
1: Comme dans la fameuse chanson « La balade des gens heureux ».
0: Moi,
1: c'est la même affaire.
0: Ça me fait mal de vous dire ça, puis même ça me fait peur, mais j'ai l'impression que ça va être le quoi qui n'en coûte dans ce projet-là.
1: On va y aller une étape à fois.
0: Longtemps.
1: Une étape à fois. On va aller rejoindre Phil Bertrand. Mélenchon s'en vient. Stevens, assurément. Hey, c'est Marc Bouchard. C'est mercredi, bien entendu. Tes questions chantent tantôt. On veut les lire. Assurément. Est-ce qu'il y a des choses sur les textos? Les gens ont beaucoup aimé l'envolée de Stéphane. Bordel en ville, accès au Grand Théâtre, catastrophique. Institut Saint-Joseph, les profs arrivent de partout sauf du centre-ville. Les commerces sont menottés. Ça, il faut parler de ça au conseil. Bordel en ville, accès au Grand Théâtre. Il y en a parlé, Stéphane, avec le trou, là. Il faut gérer, mais ça sera fait, là. La séquence des événements, puis on le verra avec ce que va nous révéler Éric demain, c'est qu'il faut aller à la source, ça prend des faits, ça prend des documents, ça prend des chiffres, ça prend pas du blabla, ça prend un chiffre intérimaire de la caisse de dépôt pour savoir où on s'en va. Comme dans tout projet, by the way, quand t'as une maison, tu parles toujours à l'entrepreneur général. Tu le picosses, puis lui est obligé de dire « Ouais, on a trouvé, il y a plus de roches que prévu quand on a creusé. »
0: Ouais.
1: « Ça va coûter 25 000 de plus. » Mais toi, tu dis « Ouais, t'enquête, là. On y va, on va aller chercher la Banque Royale, une marge. On va mettre ça sur l'hypothèque. T'enquête. » Mais t'as toujours un chiffre intérimaire. Tu suis l'allure des travaux. Alors, si on dit que c'est des travaux pour le tramway, à ce moment-là, il faut que tu suives l'allure des chiffres. Ça te prend vraiment le score pour statuer. On va à la pause tout de suite, 7h56. 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

0: Et la parole revient à Nick Payne. Comment ça va, Nick?
1: Hey, ça va, vous autres, pas couché trop tard?
0: Non, on s'est couché tantôt, puis on s'est levé tantôt.
1: Ouais,
0: c'est tôt, tôt, tôt. Mais à trois, on fait une nuit de sommeil complète.
2: Oui, c'est ça, c'est un travail d'équipe.
0: C'est quand même correct, là. Trois heures chaque, ça fait neuf.
1: Avec moi, vous pouvez ajouter le snooze.
0: OK, ouais, c'est bon. Hey, dans ton coin, c'est qui a été élu?
1: Ah ben c'est le Parti libéral. Moi, je suis à Laval pour payer un peu moins cher que juste l'autre bord de la rivière des Prairies. Mais sinon, non, ici, c'est Laval, c'est libéral mur à mur, ça rime. Puis ça va être libéral pour longtemps, là, parce que la démographie joue là-dessus. Là, même si dans notre gagnant de la soirée, qui est Éric Duhaime et les conservateurs, à mon avis, progresse dans les électorats traditionnels des libéraux. Il reste que c'est encore très loin. Donc, c'est libéral.
0: Vas-y avec ton analyse, on t'écoute. Il y a beaucoup de choses à regarder là-dedans. Courte victoire du PQ qui, à mon avis, ressemble à une défaite. Mais regarde, on veut t'entendre ce matin. Vas-y, on t'écoute.
1: Oui, alors techniquement, c'est sûr que c'est le parti victorieux, mais c'est une victoire compliquée, une victoire, comme tu dis, qui a l'air d'une défaite morale. Pour le PQ, c'est comme si l'élection est arrivée un an et demi trop vite, hein? Trop tard. Ça allait pas mal mieux. Quand on parle d'un parti qui est monté trop haut, trop tôt, là, je pense que ça répond bien à cette description-là, ce qui arrive au Parti québécois. Mais à mon avis, le vrai gagnant, évidemment, c'est pas difficile à dire, c'est les conservateurs de Duhaime. Quel progrès partout. Il n'y a que de bonnes nouvelles pour Éric Duhaime. Le fameux phénomène tache d'huile. Et là, on s'aperçoit qu'on est en train de remplacer, ou en tout cas, on a remplacé les libéraux comme contrepoids au PQ partout là où les succès sont arrivés pour le PCQ. Mais même ailleurs aussi, là, il y a des... Hein, à 20%, on est autour de quoi, là, 20%, le PCQ, 21, 20? On commence à rentrer dans une zone très intéressante pour l'avenir, là. C'est pas fait que le PCQ va remplacer le Parti libéral, évidemment.
0: 28%, même... juste pour donner le score, là, 28% PQ, 24,2 PLQ, 20,7 PCQ, 12,4 QS et 13,3 CAQ. Voilà le score de ce matin.
1: Alors voilà, PCQ gruge un peu chez les libéraux, mais surtout remplace la CAQ, hein, vide complètement. Ce sont les conservateurs de Duhaime qui ont achevé les caquistes, là, qui ont raflé la mise de ce côté-là. Et c'est une sorte de vote de en tout cas, je sais pas si on peut appeler ça une vengeance, mais clairement les électeurs ont dit la CAQ, vous avez ri de nous. Nous nous tournons vers le parti qui a la proposition qu'on aimait dans la CAQ et qui, souhaitons-le, sera plus fiable sur ses promesses un jour si jamais il gouverne. C'est ça que ça veut dire, dans le fond, là. Alors, le fond en déquiste, l'autonomisme, tout ça est là. Et clairement, là, Québec et sa région sont passés de la CAQ vers le PCQ. Mais pour... Il reste que pour les péquistes et pour les conservateurs, en même temps, les prochains mois, le prochain mandat s'annonce sous le signe de tous les dangers, là. Ça va être différent pour l'un et pour l'autre. Pour le PCQ, c'est écrit dans le ciel. Évidemment, ça va être le caractère novice de sa députation. Est-ce qu'on va avoir des hurluberlus qui vont dire des affaires bizarres? Est-ce qu'on va faire des gaffes? Est-ce que le chef va être bien conseillé? Jusqu'ici, ça a très bien été, mais c'était une campagne électorale. Et on va voir comment ça va se décliner dans la réalité. Alors, est-ce que le PCQ pourrait être avoir été une sorte de QS de 2026, dans la mesure où il profite en ce moment de l'effondrement de certains adversaires pour prendre une place inattendue et pour ensuite reculer? Ou est-ce qu'il sera capable de maintenir les acquis et de progresser pour la suite des choses? C'est ça qui va être à suivre. Puis c'est pas ce matin, il y a pas une issue ou l'autre qui est garantie là-dessus. Et puis pour les péquistes, ben évidemment,
0: c'est une défaite.
1: Ben oui.
0: C'est une défaite, les amis.
1: On perd Pascal Paradis, oui. Boissonneau, on recule à des endroits où on n'avait pas prévu reculer, puis on avance beaucoup moins qu'on l'avait prévu. Alors là, hier, évidemment, Paul Saint-Pierre Plamondon était tout de même plutôt heureux sur scène, assez serein. C'est quelqu'un qui devient premier ministre du Québec, qui avait ce rêve-là depuis longtemps. Ça a marché, mais ça marche in extremis, à l'arraché, le PQ va devoir compromettre beaucoup. En même temps, il est un peu débarrassé de l'hypothèque d'essayer de trouver une manière de mettre son projet en marche, parce que ça arrivera pas, là. C'est pas du côté de Québec solidaire que les avis vont venir. Québec solidaire, PQ, c'est la haine. Il faut jamais oublier ça. Et hier, QS... Alors, évidemment, ce sont les conservateurs en premier qui ont pris
0: le PQ. Juste pour illustrer aux gens, là. Ouais. Le PQ, c'est le sirop d'érable. QS, c'est la charia, là. C'est pro-Palestine, pro-Gaza... Free Palestine, en passant. Free Palestine, ça veut dire on éradique les Juifs de la Terre. C'est juste...
1: Bien sûr.
0: Si vous avez un T-shirt, c'est ça. Si vous avez un T-shirt Free Palestine, là, c'est pas comme un chandail du Canadien. Là. C'est un chandail avec un message politique d'éradication d'une race sur Terre.
1: As-tu vu ce qui s'est passé dans Maurice Richard?
0: Il faut juste le comprendre puis le saisir. Oui, vas-y.
1: Oui, la candidate libérale qui l'a emportée dans Maurice Richard, très, très serrée devant celle de Québec solidaire. C'est l'ancien comté d'Arun-Boisy.
0: Oui, oui.
1: La nouvelle vainqueur s'appelle Boumefta. Nada Boumefta, je crois.
0: Ouais. Une tripeuse de Gaza, là.
1: Ouh là là, fallait voir son entrevue à Radio-Canada qui a duré une quinzaine de secondes. Ça donnait froid dans le dos. Une attitude un peu étrange. J'avais l'impression de LFI. La France insoumise qui traversait ici.
0: LFI est un peu, Nick. LFI, c'est-tu Tout le monde en parle qui a fait un entrevue avec un Français qui est venu aider à organiser les élections de QS?
1: Alors, écoute, il faudrait y revenir.
0: Mais
1: là,
0: ça, c'est la gérance. C'est une forme de gérance, ça. T'as la gang à Mélenchon qui ont débarqué avec des feuseux pour aider Rouba et sa gang. C'est de l'ingérence, mais... Du bon bord, du bord de Guilla et de la gang de Montréal.
1: Alors, il n'y a pas de problème. Il n'y a jamais de problème dans ce cas-là. Puis moi, je maintiens que QS a eu une campagne gratuite du côté de plusieurs médias. C'est hallucinant. Là. Aucune question sur tous les sujets qui fâchent. Et ça a peut-être pas aidé QS à préserver ses acquis dans Montréal, là, parce qu'ils ont quand même perdu Saint-Henri-Sainte-Anne, parce que là, ils sont en train de se faire bouffer par leur propre politique, hein. Il y a juste trop d'immigration et c'est trop anglophone dans ce coin-là. Et Guillaume Pichrivard est disparu de la carte. Non, mais c'est ça qui leur est arrivé.
0: Oui, je sais.
1: Tandis que chez les bobos...
0: Comme disait Bobineau, un pétard à la farine.
1: Oui. Tandis que chez les bobos, Rosemont et compagnie, là, évidemment, on resserre les rangs puis on a réussi. Alors, par exemple, Pierre-Luc Briand là, pas gagné, comme tu le disais tout à l'heure. Et donc, QS vient aussi jouer un rôle dans le fait que le PQ a pas sa majorité aujourd'hui. J'ai remarqué une autre chose hier soir, je sais pas si t'es d'accord avec moi, mais les campagnes électorales, c'est le moment où tout le monde se met beau, se devient respectable, propre, gentil, heureux, de bonne humeur. Et le soir des résultats électoraux, on redevient soi-même devant les militants. En plus, on est devant les militants et souvent, les discours sont beaucoup moins polis. Alors, c'était plutôt heureux et poli chez Paul Saint-Pierre Plamondon. Très, très heureux chez Éric Duhaime, mais une petite pointe revancharde, par exemple, sur Arthabaska ou Jean Talon. Mais QS, quel discours hargneux et déconnecté de Rouba Ghazal. Vraiment, là, elle s'exprimait comme si QS venait de remporter l'élection.
0: Carrément.
1: Contre l'extrême droite et Donald Trump. C'était très, très curieux.
0: C'est un discours eat the rich.
2: Ça me faisait penser à un coureur cycliste qui arrive deuxième puis qui lève les bras parce qu'il n'a pas vu le premier arriver avant lui.
1: Oui, c'est ça, exactement. C'était très, très... Oui, tout à fait. Mais dans un esprit... avec un mauvais mélange de hargne et d'agressivité. La salle aussi avait l'air d'être comme ça. C'était pas chic, j'ai trouvé,
0: si
1: de ce côté-là.
0: On avait envoyé notre journaliste Louis avec un T-shirt de Radio X dans cette foule-là, là, il aurait été démembré vivant.
1: Mets ton casque de hockey, oui, absolument. Et puis là, ben, faut que je parle de la CAQ.
0: Il aurait été dans le Journal de Montréal encore une autre fois, mais cette fois-là, pas en tant qu'auteur de son propre texte.
1: Probablement. Et les caquistes, que dire, quel dégelé monumental.
0: Comment tu l'as trouvé? Moi, au début, elle retenait ses larmes. Mais après ça, elle avait pris comme un genre de drôle de Kool-Aid. Là, le Kool-Aid embarqué. Ouais, le Kool-Aid embarqué. En voulant dire, on va se prendre en main, puis revancharde aussi ses bords, mais elle peut pas rester, on est-tu d'accord là-dessus?
1: Ah, écoute, elle n'allait pas annoncer ça hier soir.
0: D'accord.
1: Là, parce que c'est dans sa nature, hein? C'est quelqu'un qui prend un certain temps à se décider C'est quelqu'un qui avait accédé à cette fonction-là, qui était sur une sorte de high depuis ce temps-là. Va falloir redescendre.
0: Il y a un sevrage, là, en termes de désintox.
1: Il y a un sevrage à faire. Évidemment, Mme Fréchette, une personne intelligente, elle savait que cette possibilité-là existait, peut-être pas zéro siège, mais elle savait quand même qu'elle s'en allait au casse-pipe, là. À l'origine, c'était pas pour
0: ça,
1: être facile.
0: Je suis
1: pas
0: d'accord avec toi à 100% là-dessus.
1: Non?
0: Ben non, mais elle avait une opinion d'elle-même.
1: Oui, puis il y a eu une bonne embellie avec la Carney Money, puis les tarifs et
0: ben,
1: tout ça.
0: Mais c'est sur le coup. Moi, je pense qu'elle était persuadée, et pas juste elle. Van Roberge également, Eddie Van Roberge, il était sur un high en voulant dire on continue, oui. Nous autres. Yann Lafrenière.
1: C'est ah, mais ben là, lui, c'est dans les jovialistes. Oui. Ben,
0: l'as-tu pogné? C'est le pire discours ever, là. Lui, il avait carrément gagné l'élection, quasiment. Il était monté sur une boîte en bois. Puis nous autres, on continue, puis on lâche pas. Puis...
1: Ouais. Hey, ben écoute, ils ont eu plus de votes que QS, hein, quand même.
0: Moi, je comprends.
1: Non, mais moi, quand je disais ça, je voulais dire qu'à l'origine, quand Christine Fréchette commence à penser à la chefferie caquiste, elle sait bien que la cause est assez la pente est abrupte. Là. Donc, elle doit quand même savoir que c'est une possibilité.
0: 13% quand elle a commencé, et elle finit à 13%. Donc, going round and round.
1: Oui, exactement.
0: Elle revient au score originel.
1: Eh bien, c'est ça. Son discours a été un peu comme elle est, c'est-à-dire un peu robotique, un peu, elle n'a pas beaucoup parlé d'elle-même et tout ça. Je ne veux pas être trop dur avec Mme Fréchette, elle n'a pas que des défauts, mais en tout cas, c'était pas le, ça passera pas à l'histoire, évidemment. Puis pour les caquistes, ben là, ça s'appelle reconstruction, mais comment et autour de qui? Drainville est battu, Jolin Barrette aussi. Ils sont désormais dans le rôle d'Éric Duhaime autrefois.
0: Mais Jolin Barrette, il dit...
1: Et tout ça, je veux

0: parler depuis ce temps-là à d'autres mondes. Jolyn Barrette était déjà très fâché là, contre son propre parti, mais aussi contre les péquistes. Et ça, il n'est pas susceptible de s'en aller là, à court terme.
1: Mais définis le caquisme. Le caquisme, c'est l'autonomisme. Oui, mais capitaine autonomie, c'est Éric Duhaime. Son programme politique s'appelle de même. Tu peux pas sonner plus Iron Maiden qu'Iron Maiden. Tu me suis? T'sais, tu peux pas, à un moment donné, copier l'incopiable. T'sais, tu peux pas. Il faut que tu changes de son, il faut que tu changes d'image. C'est un peu comme un band rock pour vrai. Tu changes de style, tu changes de chanteur, tu vas pas là. Va pas là, man. Tu vas te faire clencher par l'original. T'sais?
0: Mais pour la CAQ, c'est une campagne où le parti a perdu son identité.
1: C'est ça.
0: Il a échappé lui-même en essayant d'être le Parti libéral numéro 2. Et puis ensuite, Duhaime a repris le flambeau de l'autonomisme et puis d'un certain conservatisme, notamment fiscal, à Québec en premier. Mais là, on voit que ça s'étend ailleurs. D'ailleurs, excellent pari de ne pas viser, de ne pas voir trop grand pour finalement faire des gains quand même. Quand tu triomphes, c'est comme faire un meeting avec beaucoup, beaucoup de monde dans une petite salle ou avec pas assez de monde dans une grande salle. Éric Duhaime a choisi la première option en visant la région de Québec, en étant raisonnable. Et ça se passait tellement bien là que le message positif a fait tache d'huile. C'est ça qui est arrivé là en partie. Et donc,
1: très bien dit. Un party avec beaucoup de monde dans une petite salle. J'adore l'image.
0: Et donc, finalement, la salle était trop petite et on se ramasse avec des gains imprévus et des beaux résultats. Et ça, je pense que c'est une leçon pour tout le monde, entre autres pour Rouba Gazal qui visait le gouvernement avec beaucoup d'ambition.
1: Décris-nous en terminant la dynamique que ça pourrait prendre.
0: Ça va être compliqué, comme je le disais, pour les péquistes. Il va falloir... Moi, j'ai l'impression que s'il y a des alliances circonstancielles ou des appuis très circonstanciels et circonscrits, ça va d'abord être du PCQ
1: sur quoi?
0: Ça va venir.
1: Essaie d'être un peu plus précis.
0: Duhaime a été très clair sur le concept de se faire voler ses idées pour dégraisser l'État, donner plus de liberté. Alors moi, je pense que toutes les mesures... Saint-Pierre Plamondon avait ouvert plusieurs voies de convergence entre ces deux parties-là dans ses propositions. Je pense que naturellement, là, ça va bien se passer sur tous ces sujets-là, entre le PCQ et le PQ, peut-être même... peut-être
1: immigration,
0: même côté des libéraux.
1: Immigration aussi.
0: En effet.
1: Identité et économie, il peut y avoir des points de convergence.
0: Oui, alors évidemment, immigration, on oublie le PLQ, on oublie le QS, mais effectivement, là, le PQ a bien besoin du PCQ là-dessus. Il va falloir voir, en fait, ça va être un peu un test aussi pour Duhaime, voir jusqu'où il a envie d'aller. Cela dit, ce qui est compliqué pour un gouvernement minoritaire comme celui des péquistes, et pas mal minoritaire, là, si je comprends bien, je revois les chiffres, mais c'est que il n'y a pas que les idées qui comptent. Là. Tout le monde a son intérêt stratégique et c'est pas clair là à quel moment quelqu'un va tirer la plug et dire ça va mieux pour nous. Et donc on est prêt à retourner en élection. C'est pas demain matin, mais ça peut être dans 18 mois.
1: Prédiction, ça dure combien de temps?
0: Les péquistes vont vouloir ne pas répéter l'erreur de Pauline Marois et retourner trop vite en élection.
1: Moi, je dis que ça dure au moins 2 ans. Les Québécois ne veulent pas aussi. Il faut faire attention à ça. Si tu y vas trop vite, les Québécois peuvent se venger et t'envoyer un message. Là, on veut être tranquille un bout, là.
0: Oui, et les chiffres sont suffisamment... Et les résultats sont d'une telle nature que Saint-Pierre Plamondon peut faire patienter sa base indépendantiste longtemps.
1: Oui.
0: Parce que là, c'est pas... Le ciel est très, très nuageux là pour le moment.
1: Très
0: pour
1: bon.
0: Ce projet-là.
2: Laissez-nous gagner notre 20e Coupe Stanley, notre 25e Coupe Stanley avant. Là.
1: Ouais.
0: Pas sûr, OK.
1: Un match à la fois. Merci, Nick. T'as-tu commencé tes podcasts en passant avec Yann?
0: Ça commence aujourd'hui? Dans une semaine.
1: Dans une semaine, OK, parfait. Take care, mon chum, merci. Très bon, encore une fois. Salut, bye.
0: Salut.
1: En revenant, garde à vous tout le monde. En revenant, Doom Dumas et Jonathan Poulin débarquent dans le show.
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17: En ligne, quelqu'un pour qui j'ai beaucoup de respect, parce qu'à un moment donné, il va falloir en reparler de la santé. Là, on va parler de l'itinérance et tout. Mais le système de santé, ça fait partie des priorités des Québécois. Paul Brunet, qui est pour le Conseil pour la protection des malades. Monsieur Brunet, on se connaît depuis des années et des années. J'étais journaliste à Montréal. On faisait des entrevues ensemble. Vous ne lâchez pas. Comment ça va, Monsieur Brunet?
21: Pas si mal.
17: Vous ne lâchez pas?
21: Non.
17: Pourquoi vous lâchez pas?
21: Ben parce que l'œuvre que nous défendons et les milliers de patients que nous défendons, c'est l'œuvre de mon frère. C'est lui qui a fondé ça il y a 50 ans.
17: Oui.
21: Je peux pas lâcher ça.
17: Et là, on a PSPP qui est à la barre. Vous avez fait des sorties, entre autres, en septembre dernier, dans un micro en Estrie, où vous avez parlé de la situation de Santé Québec. Moi, je vais aller là, le Santé Québec. Est-ce qu'on met ça à poubelle, Santé Québec, ou pas? En quoi c'est dommageable pour les malades? En quoi c'est bon? Je veux vous entendre là-dessus, parce que c'est une promesse lancée un peu rapidement, à mon avis, là, de PSPP. On va mettre ça à poubelle. On l'a senti backtracker par la suite. On va plutôt changer de nom. Concrètement, ça donne quoi pour les malades Santé Québec, à vos yeux?
21: Une transformation de cet ordre-là là, dans la littérature en management et la grosseur du réseau, ça peut prendre entre 3 et 5 ans pour renverser la vapeur puis former vraiment une nouvelle organisation. On n'est pas rendu là. Alors, ça, c'est le côté, comment dirais-je, peut-être un peu plus positif. Pour
17: Il faut donner du temps au temps, c'est ça que vous dites.
21: Le problème, c'est que j'ai l'impression, et j'ai quelques exemples malheureusement, qu'on n'a pas bien avancé, on n'a pas commencé à faire bien mieux. T'sais, on a une rencontre avec des représentants de Santé Québec sur les visites ministérielles. J'ai un gars qui est assis là, puis j'ai 5 personnes de Santé Québec, comme dans le bon vieux temps au ministère de la Santé. 5 personnes pour parler des dates. Fait que c'est un exemple banal, mais j'en ai d'autres où, par exemple, nos comités d'usagers, nos comités de résidents se font imposer des décisions. Puis là, ils s'aperçoivent que les comités, les bénévoles sont pas contents. Fait que là, ils chialent. Et là, Santé Québec dit, on peut discuter. Mais c'est plusieurs décisions comme ça, malheureuses, qui font en sorte que j'ai l'impression que celles et ceux qui dirigent Santé Québec ont pas compris. Faut t'écouter le monde. Arrête d'imposer des... Alors, c'est des défauts de management assez graves qui me font croire que probablement que Santé Québec devra aller ailleurs ou comme M. Paul Saint-Pierre Plamondon a dit, il a dit qu'il l'abolira en partie. Je ne sais pas là, ce qu'il est rendu avec ça. Il aurait dit recours à une nouvelle agence ou une nouvelle entité. Ben, je ne sais pas ce qu'il va faire. Ce que je sais, malheureusement, c'est que les réflexes que j'ai subis, que nos comités ont subis, sont pires que dans le temps du ministère de la Santé. Dans le temps du ministère de la Santé, tu n'étais pas content, tu faisais une communication au cabinet, puis c'était assez sérieux, il y avait une intervention. Là,
17: la Top Gun, elle répond, elle, quand vous vous plaignez, non?
21: C'est très rare. On a posé 5 questions importantes au début de l'été à Santé Québec. T'sais. Le DSN, le dossier santé numérique, va-t-il remplacer le dossier « Mon dossier santé » va-t-il remplacer le dossier Santé Québec? Toutes les patentes qui sont sorties depuis quelque temps, pas de réponse. Je voulais savoir pourquoi, d'ailleurs, on demandait aux patients, aux usagers, parfois des personnes âgées, pourquoi ils devaient se réidentifier dans le réseau pour embarquer dans le nouveau dossier santé numérique, puisque la plupart d'entre nous, on est connus depuis 40-50 ans par le réseau de la santé. Pourquoi faut se réidentifier? C'est toutes des patentes qu'on envoie sur le dos des gens. Arrangez-vous. Nous autres, c'est nos programmeurs, puis c'est des bons gars, des bonnes filles. Mais en attendant, on n'a pas nécessairement fait mieux, surtout pas pour les patients. Et là, tu sais, votre collègue tantôt me disait qu'on parlera de santé mentale.
17: Oui, absolument.
21: Les possibilités d'être traité en santé mentale. Moi, j'ai consulté nos membres en santé mentale.
17: Oui.
21: Les gens ont dit, avant d'aller là, on peut-tu regarder comment organiser mieux les unités de soins psychiatriques partout au Québec?
17: Est-ce qu'on prend ça au sérieux? Là? On peut se parler ce matin, là, puis on va parler de la décision du fédéral qui fait la une des grands journaux, surtout au Canada anglais, là, concernant l'euthanasie. On veut pas que quelqu'un qui souffre de maladie mentale puisse avoir accès à ça. Je vais vous entendre là-dessus. Mais après ma barre au Québec, finissons-en avec le Québec. Là. Est-ce qu'on prend vraiment ça au sérieux, la santé mentale, ou c'est du baratin qu'on fait pour se donner bonne conscience une ou deux fois par année, là. Belle pour la cause, puis si, puis ça. T'sais, on aime ça en parler, mais c'est-tu vraiment sérieux?
21: Les patients en santé mentale sont souvent les enfants pauvres du réseau. Depuis aussi longtemps là, que je suis là, je suis quand même depuis 28 ans, les patients en santé mentale, tu sais, on répond pour la majorité, mais même la majorité, il y a des centaines de milliers de personnes qui attendent pour un rendez-vous. Fait qu'on n'a pas nécessairement fait mieux. Mais mes gens, quand je les ai consultés sur le projet de loi au fédéral, ils m'ont dit, avant d'aller là, on peut-tu organiser des soins comme du monde? Quand des gens sont admis en soins psychiatriques, à unité d'urgence, des fois, ils sortent de là pire que lorsqu'on a voulu les intercepter parce qu'on a modifié la loi, on a allégé les conditions pour que les services policiers et autres puissent intervenir. Mais si tu envoies quelqu'un dans une unité qui est mal organisée, qui manque de monde, d'abord, c'est dangereux pour le personnel. Puis souvent, les gens sortent plus poqués que quand ils sont arrivés. Alors, avant d'aller là, je pense qu'il y a une grosse job à faire du côté de l'organisation des unités de soins psychiatriques partout, là, à Québec, à Montréal, partout.
17: Absolument.
21: Il manque de monde.
17: Ottawa a décidé de ne pas offrir l'aide médicale à mourir aux personnes dont la seule condition est une maladie mentale. Êtes-vous satisfait?
21: Donne mon avis à moi. Moi, je suis satisfait. Je pense pas qu'on est rendu assez loin dans la compréhension de la santé mentale, mais faut se rappeler par ailleurs que dans la loi sur l'aide médicale à mourir, présentement, quelqu'un qui souffre physiquement, qui souffre mentalement, les deux peut demander de l'aide médicale à mourir. Là. Il y a des critères, il y en a 24 critères. Là, t'sais. Mais en attendant, nous, on reste là et on continue de demander que les unités de soins psychiatriques, les admissions en urgence soient mieux organisées avant que... Puis là, tu vas avoir plus de monde parce que là, on a allégé les critères. Fait que là, on va avoir encore plus de monde qui va être envoyé dans des unités psychiatriques. Puis on a déjà de la misère à combler et à répondre aux gens qui en ont besoin. Là. Il y a quelques malheureux incidents qui se sont produits avec du personnel qui a été attaqué parce que soit le personnel n'était pas formé ou on n'était pas renseigné sur le niveau de dangerosité de la personne. Fait, il y a ça, il y a une grosse job à faire de ce côté-là avant d'aller plus loin, je pense.
17: OK. Donc, plus d'argent. Donc, la province va dire on n'a pas assez. Ouais. Donc, va demander au fédéral d'en donner plus. Puis Carney ne voudra pas en donner plus. Ça revient toujours à même poutine pareil.
21: Oui, mais des fois, je pense que... Je pense qu'il y a moyen de regarder comment on peut faire mieux avec...
17: À l'intérieur des budgets et des enveloppes.
21: On s'entend. Et ça, tu sais, on peut pas couper. Nous autres, on va couper 40 000 jobs. C'est pas ça qu'il faut faire. Je l'ai fait, moi, dans le milieu municipal, quand j'étais DG. Il faut que tu ailles voir dans chaque service. C'est quoi qui se passe? C'est quoi le travail qui est fait? Par combien de personnes qui est fait? Rappelez-vous, la mairesse de Montréal, quand elle a été élue, elle dit, il y a trop de monde autour de la table. On prend des décisions, on est 7-8 autour de la table. Voyons donc, ça n'a pas d'allure. C'est ça qu'il faut couper. C'est ça qu'il faut rationaliser avec du monde intelligent, bien payé, mais beaucoup moins de monde autour de la table. On tourne en rond bien souvent et je ne serais pas surpris que, comme l'exemple que je vous ai donné tantôt, ça se passe encore à Santé Québec alors qu'on était supposé de rationaliser. Mais en tout cas, moi, ce que j'ai senti, c'est qu'on ne l'a pas encore fait. Puis quand on fait quelque chose, ça répond pas au comité d'usagers, au comité de résidents. Le comité national des usagers est un faire-valoir de Santé Québec, alors que le ministre de la Santé nous avait dit qu'il serait la voix... Il n'est pas la voix des patients pantoute. Il n'est pas la voix des patients pantoute. Il est la voix de Santé Québec auprès des usagers. C'est pas ça que le ministre avait voulu, puis c'est pas ça qui est écrit dans la loi. Fait que je commence à penser comme M. Saint-Pierre Plamondon, qu'il va falloir faire une job là-dedans aussi.
17: Merci infiniment. Au plaisir de se reparler, M. Brunet.
21: Salut, bonne journée.
17: Merci, bye-bye. Exaspéré. C'est sûr qu'il y a trop de monde autour de la table. On a dit que c'était une bonne décision aussi pour le fédéral de ne pas offrir l'aide médicale à mourir pour les seuls malades. Ce qu'on appelait les malades mentaux avant, là, ça a évolué, le langage pour ceux qui souffrent de maladies mentales. Je pense que c'est une bonne décision du gouvernement Carney à cet effet-là.
0: Surtout que... Ben, c'est parce que malade mental, c'est devenu comme...
17: C'est très péjoratif.
0: Oui, exactement, très péjoratif.
17: On peut pas dire ça, exactement. Mais on peut s'amuser quand même encore un peu sur Terre.
0: Oui.
17: Un peu. Après la pause, on est une tribu, guys. Pas moi qui l'a dit, c'est le grand prêtre. On est une tribu telle que confirmée par Bruno Marchand. Alors, membres de la tribu, levez-vous. Et après la pause, on ouvre les lignes. Je veux votre nom tribal. OK? Soit que vous jouez avec votre prénom, votre nom de famille, votre endroit, votre provenance. Quel est votre nom tribal? On est une tribu. Il faut opérer. Ça peut être un totem scout aussi, là. taupe vaillante, je sais pas.
0: Oui, ça peut être...
17: Ours rapide, ours protecteur, une affaire de même. Ça peut être ça.
0: Crazy Bear.
17: Crazy Bear. Ah oh, oui, on s'amuse un peu. Let's go. 418-670-9098. Membre de la tribu, levez-vous à Radio X.
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12: Voici le Deep Down. Let's dance, everybody.
13: Oui.
12: Et on danse tous, mesdames, messieurs, en ce mardi extraordinaire en Radio X en direct de Grande Allée.
14: Oui, j'ai remarqué ça aussi, les Hurricanes contre les Panthers, ça joue à 17h cet après-midi. Je me suis dit, ça doit être une raison pour faire commencer les Hurricanes avant les autres. Tu sais, mardi, il n'y a pas de férié, mais oui, à 17h cet après-midi.
12: Je suis content, je me colle de pizza, puis je me fais une maison dans le salon avec les coussins.
14: Ouais.
12: Ben oui, comme quand j'avais 4 ans.
14: 17h, les Hurricanes contre les Panthers. Le Canadien, ce soir, c'est contre Toronto. À Toronto, que début de la saison, on a...
12: Florian Jacquet, un combat.
14: Ben, j'écoutais ce matin à la radio, puis on disait qu'il jouerait possiblement pas ce soir. Il serait pas en uniforme.
12: Oh, t'as raison. Je voulais juste te faire parler.
14: Ben ouais, je sais.
12: Je voulais juste savoir si t'étais informé.
14: Les attaquants qui sont à Toronto pour les joueurs qui sont à Toronto pour le match de ce soir, c'est Anderson, Bolduc, Caulfield, Dak, Dano, Demidov, Evans, Kapanen. Oliver Kapanen, qui semble-t-il blessé, ne sera pas de l'alignement ce soir. C'est Alex Newhook qui va prendre sa place sur le deuxième trio. Kreider, Newhook, Slaff, Suzuki, Texier et Jack Eye. Les deux Jack Eye seront là.
12: Ah, ils seront là, finalement.
14: Ben, ils vont être là, mais...
12: Non, c'est
14: peut-être sur la galerie de presse pour autant pour.
12: Ils font le voyage.
14: Exact. Autant que Florian qu'Adam Ekstrom ce soir, ça devrait être les joueurs sur le banc. Jakob Dobesch, le futur gagnant du trophée Vézina, qui sera devant le filet. On a hâte de voir.
12: J'aime ta prédiction.
14: Dobesch.
12: J'aime ta prédiction. J'aime ça.
14: Cette année, why not cette année?
12: J'aime ta prédiction.
14: Ah, moi aussi, je pense que ça va être lui le gardien numéro 1 du Canadien, ultimement. Il y a eu une transaction, on en a parlé hier, on en a parlé un peu plus tôt ce matin. Je veux revenir rapidement sur le Monday Night Football, c'était hier soir. Les Eagles de Philadelphie.
12: Le club à Jean-Claude en a mangé une bonne.
14: Ouais, non seulement on a mangé une bonne, mais en plus, tu sais, c'était contre des Bears de Chicago sans Caleb Williams hier. Ouais. J'ai les Eagles de Philadelphie qui ont toute la misère du monde à battre les Titans du Tennessee. Je les trouve un peu louches, les Eagles de Philadelphie, ce début de saison. Mmh. Je les trouve un peu louches. C'est toujours de même, de toute façon. Il y a eu une transaction hier dans la NFL. J.J. McCarthy qui s'en va. Qui passe des Vikings du Minnesota aux Giants de New York. On se le disait hier matin, ça prend quelqu'un pour les Giants. Ils semblent vouloir lâcher leur dévolu sur J.J. McCarthy, qui n'a jamais vraiment eu sa chance là, de jouer avec les Vikings du Minnesota. Et puis, as-tu vu l'histoire de Matthew Mahick? C'est un joueur des Sun Devils de l'Arizona, dans la NCAA au hockey.
12: Je ne connais pas l'histoire.
14: Il y a eu un entraînement extérieur, OK? Un entraînement extérieur avec un Navy SEALs qu'il faisait.
12: Ah ouais, j'ai lu là-dessus. Mais le coach était malade, là.
14: Oui, ils l'ont laissé à terre dans le coma pendant que les autres s'entraînaient à côté.
12: Ah non, c'est...
14: À cuire au soleil.
12: C'est complètement débile.
14: Mais il s'est pas encore réveillé.
12: Ah, je sais. Il va avoir des poursuites, hein?
14: Ça fait 8 jours qu'il est dans le coma à cause d'une crise de chaleur intense.
12: Juste rapporter au monde que... Il fait plus chaud qu'à Saint-Élie-de-Caxton.
14: Oui, l'été. En Arizona.
12: Phoenix. Les Sun Devils. C'est l'aréna où jouaient la dernière année les Coyotes. Coyotes de Phoenix jouaient dans l'aréna des Sun Devils.
14: Les Phillies contre les Braves, les White Sox contre les Astros, les Red Sox contre les Yankees et les Cubs contre les Padres, début des séries. Aujourd'hui, dans le baseball majeur, c'est beau, j'ai assez parlé de sport, mis à part que Guillaume Latendresse va travailler à Amazon Prime, mais ça, on aura l'occasion de reparler un peu plus
12: Alain
14: tard.
12: Alain Crête à 7h20 avec nous autres, les Livers, watch out.
14: Je veux maintenant...
12: Je vais faire annoncer un but de sa kick, si. Je sais que c'est une demande spéciale que tu vas me faire.
14: De sa kick?
12: Oui.
14: Oui.
12: Le petit Dan, il demande ça. Il m'a écrit.
14: Ouais. Le petit Dan aurait peut-être aimé Michel Goulet aussi.
13: Owen Nolan.
12: Owen Nolan?
13: Ben oui.
12: Le petit Nick?
13: Oui, c'était Owen Nolan.
14: C'est 2 ans que Guillaume Latendresse a pris off avant de revenir. Il semble être en forme, donc let's go. Let's go, Guy.
12: Pourquoi il était parti si longtemps?
14: Parce qu'il se reprend en main. Les problèmes de boisson, de la santé.
12: Oui, il a l'air en forme, en maudit.
14: Tu sais, comment je dirais bien ça? Quand tu peux te le permettre, là. Prendre un break, là, c'est sûr que quand t'es dans une roue, t'es plus capable de l'arrêter. Si tu peux te le permettre, fais-le. C'est ce qu'il a fait. Il y avait un concours de manger de poutine en fin de semaine à Toronto. C'est Joey Chestnut qui l'a gagné.
13: Donc, tout, lui.
14: Incroyable.
13: Hot dog, incroyable. Poutine.
12: Mais c'est un cochon.
14: Il a mangé... Mais il a quand même
12: ça
14: mangé...
12: Raconte, c'est quoi cette histoire-là? Comment tu calcules le nombre de poutines? C'est des mini, c'est en des poids. Régulières? En poids?
14: Ouais, en poids. Il y avait 10 minutes. Oh. Il a mangé 21 livres et quart de poutine en 10 minutes. Le gars qui a fini malade. Deuxième, Mac Stanford, a mangé 18 livres de poutine, lui, en 10 minutes.
12: Qui a quand même pas piqué des verres.
14: Et Darian Thomas a mangé 15 livres de poutine en 10 minutes. Quand même
12: comment
14: pas piqué des verres.
12: Y a-tu un bon équilibre fromage?
14: Ça avait l'air de la bonne poutine.
12: Ouais. La sauce brune.
14: Sauce brune de l'Ontario, là, ça devait être de la sauce en poudre.
12: Très salée.
14: Ouais.
12: Mais, très salée.
14: Après ça, ils se revirent de bord puis ils s'en vont.
12: Oui, ben ils s'en vont. D'après moi, je pense qu'ils s'en vont aux toilettes ou Eat at Center.
13: D'après moi, oui.
12: On entend ça dans le mail.
13: Oui. 21 livres.
14: Quand tu y parles après.
12: Ça graille dans le mail, on l'entend.
14: Ah oui, quand tu y parles après, il y a voix rauque, là.
12: Ah non, regarde, c'est pas beau, là.
14: Qu'est-ce que t'as fait en fin de semaine? C'est ça que j'ai fait.
12: T'es en train de magasiner des chandelles au Bath & Body Works.
14: Et voilà.
12: T'entends quelqu'un grêler à l'autre bout du mail, là. D'après moi, c'est Joey!
14: J'ai deux petites codes politiques à te faire entendre. On commence avec Louise Boisvert qui parle de François Gariépy. J'ai trouvé la clip assez drôle.
15: Ce qui faisait parler de la capitale nationale au national, là, ben, c'était une déclaration d'il y a 15 ans d'un candidat en
16: Moi, je peux vous dire que ce matin, quand on a su que François Gariépy allait être à la présentation de la plateforme, déjà, là, les journalistes entre eux, ça parlait de ça. C'est la première fois qu'on va le voir, la première fois qu'on. Donc, c'est pas mort dans l'esprit.
17: On l'a pas précisément, je pense, vu dans les images du point de presse.
16: Ah, il était à droite complètement, là, je vous le dis.
17: Il était pas
16: en avait peut-être pas reconnu, il y avait un veston.
18: C'est un concept de le placer.
14: Vous ne l'avez peut-être pas reconnu, il y avait un veston.
12: Ah, ça, c'est bon.
15: Ben oui.
12: Non, c'est sûr que ça jure. Hein? Mais JC a demandé à Paul Saint-Pierre-Plamondon vendredi. Hein? Coudonc, est-ce que vous le cachez, Gary? Oh non, non.
18: Ah, lui, pas. Il dit qu'il sort.
12: Oui, mais...
18: S'il sort pour des petits quickies, là. Il a parlé à Claude Scott. Mais ça, c'est pas ça une entrevue.
14: Non, c'est ça. Non. Mais Gary, tu sais, Gary veut se faire élire.
18: Ils l'ont contrôlé.
14: Il veut se faire élire. Puis...
18: Ben, ils veulent que le PQ soit élu plus tôt.
14: Oui, je sais.
18: Lui est instrumentalisé là-dedans.
14: Ouais,
18: lui, il se fait dire, va voir les bonnes femmes, va voir les madames, va à Malbé. Mais il écoute.
14: Mais il veut quand même, tu sais, selon...
18: Il écoute.
14: Quand j'y ai parlé, mettons, je vais le dire demain, je vais le prendre du mois. À Québec, il passe. C'est à Charlevoix. Fait que, tu sais, il n'y a pas de temps à perdre à venir faire le tour du Tailgate du Rouge et Or avec Paul Saint-Pierre Plamondon ici. Faut qu'il donne des mains. Faut qu'il donne des mains à Clermont, pas à Malbaie, pas à Saint-Siméon.
18: Là. Ouais, puis il veut pas, dans des entrevues. Parce que s'il n'y a rien à gagner, c'est un auditoire acquis, là.
14: C'est ça.
18: Mais tu sais, il veut. Si tu le bookes dans 15 entrevues, ça se peut que ça fasse ramasser par des animateurs.
14: Ouais, voilà.
18: Malhonnête, ratoureux, appelez-le comme vous voulez. Là, ça vient faire défocusser la campagne.
14: On vous rappelle qu'au micro de Monique Deron, dans le retour à la maison à Radio-Canada, la semaine 1 de la campagne électorale, donc ça date, on est au moins tout, là, on s'en va dans le mois d'octobre cette semaine, Alain Reyes avait prédit que François Gariépy ne se rendait pas au 10 septembre.
18: Mais Seigneur, c'est bien bon, ça. Ça, t'as ça en audio, là.
14: Je le cherchais, mais je l'ai sorti, puis je le trouvais plus un matin, ils m'ont le ressorti, là. Mais je me souviens, je l'avais sorti pour un
18: burger. C'est bon, ça, là.
14: Oui. Il avait fait
18: à quand le retour du burger? La semaine prochaine?
14: Ben ça, oui, la semaine prochaine sera le fun. Là. Je sais que
18: un horaire régulier la semaine prochaine.
14: Les débats, ben quoi que la semaine prochaine, un fabuleux conseil municipal. Oh. Donc, ce sera le burger format conseil
18: format
14: municipal
18: ville.
14: La semaine prochaine. Ouais.
18: Okay.
14: Chantal Hébert a fait une comparaison avec Christine Fréchette et je la trouve savoureuse, cette comparaison. Ça va rappeler des vieux souvenirs aux gens qui ont... 48-49 ans en montant.
19: Je pense qu'une partie de l'histoire, c'est ce qui est arrivé à la CAQ, qui avait une chance mince de tenir son bout en début de campagne et on n'est plus là du tout. Là. Ça rappelle des chiffres qu'on a vus, par exemple, en 93 au fédéral avec Kim Campbell.
14: Kim Campbell.
18: Ouais, ça. Ben oui, ça ressemble à ça.
14: C'est la comparaison que Christine Fréchette ne voulait pas avoir.
18: C'est une excellente comparaison.
14: Ne l'appelez plus Christine, elle pourrait vous gifler. Appelez-la maintenant Kim.
18: Kim. Kim Fréchette. Kim Fréchette, hein, ça fait nom de patineuse de vitesse.
14: Ouais, et Kim Fréchette, c'est...
18: Kim Fréchette contre les Coréennes est écœurant.
14: Félicitations, beau podium pour la patineuse Kim Fréchette.
18: Dans les tournants, là.
14: De Sainte-Ursule, en Mauricie.
18: Oui, elle a fait tomber les Coréennes. On revoit ici, sur la reprise.
14: Beaucoup, beaucoup d'efforts. Et on voit son père ici, Guy, très, très content.
18: Oui.
15: Guy Fréchette.
14: Oui. Il fait partie du lot, lui aussi.
18: Oui.
14: Donc, félicitations, Kim Fréchette, pour ton beau lys d'or. Je te fais entendre maintenant. Ville de Gatineau, comment ça va à Gatineau?
18: Bien, on faudrait demander à la mairesse, ça se filme tout le temps.
14: Oui, bien là, la mairesse n'est pas impliquée. J'ai un citoyen, cependant, impliqué. Deux citoyens de Gatineau. Je commence avec une fille qui... Bien, il y a une nouvelle taxe stationnement pour les commerçants à Gatineau.
18: Ouais, ça, c'est le fun. Ça vient aider le commerce, moi, je pense.
14: Ouais. Ben oui, écoute ça.
20: On a 21 127 $ et 55 sous à payer pour la nouvelle taxe de stationnement à Gatineau. Donc là, il faut trouver des solutions, des idées pour pouvoir payer ça. Je pense que je l'ai. Savais-tu qu'une vidéo, comme celle que tu es en train de regarder, nous rapporte environ 10 sous par tranche de 1000 vues sur Facebook? Tu sais où est-ce que je m'en vais avec ça, hein? Donc... Si j'ai 21 127 et 55 de facture, je suis payé 10 sous par 1000 vues. Il nous faut donc 211 275 550 vues.
14: Elle fait avec humour, mais quand même, c'est un commerce qui invite le monde à venir jouer à des jeux de société. Là. Ils ne vendent pas les jeux.
18: Il prête.
14: Il prête.
18: Ah oui. Donc, on comprend qu'il y a une mince marge de profit. Là.
14: Une très mince marge de profit, surtout avec une taxe de 21 130 $ à payer pour les parkings.
18: C'est dégueulasse.
12: Complètement débile.
18: C'est complètement débile.
14: Et en même temps, il y a un gros discours de tramway à Gatineau. Je vous fais entendre un citoyen qui est allé poser une question au maire de Gatineau, à la mairesse de Gatineau, parce que eux autres aussi, là-bas, ils vont se poser beaucoup de questions sur le financement.
0: Je ne tenterai pas de vous convaincre de rien. Là. Donc, dans la mesure où vous avez posé une question honnête, je vais vous donner une réponse honnête. Est-ce que la Ville a les moyens de payer un tramway? Ben, 10 % d'un tramway de 8 milliards, donc 800 millions. La réponse, je crois qu'elle est non. Je ne faisais pas plus tard qu'il y a quelques mois, on fermait la patinoire du lac Beauchamp pour sauver 24 000 $. Puis on s'est fait dire qu'on était dans une situation de rigueur budgétaire.
14: Voici une ville qui coupe des patinoires pour 24 000 $ et qui s'embarque dans un tramway à 8 milliards. Le montant du tramway, ça coûte 8 milliards pour un tramway à Gatineau. Pensez-vous sincèrement que ça va coûter 7
18: milliards? Ben non, voyons donc. Ben non.
14: Pour un tramway à Québec aussi. C'est deux sujets qui sont dans deux villes complètement différentes, mais qui sont quand même connectés de par la réalisation. Les travaux sont pas plus commencés à Gatineau qu'à Québec. Là. À Québec, ils vous disent que les travaux sont commencés. Ben, en fait, Québec, ils ouvrent une première fois pour changer la tuyauterie. Ils vont refermer avant d'ouvrir une deuxième fois pour poser les rails. Donc,
18: Et est-ce qu'on aura la vérité sur l'achalandage ce matin sorti de la caisse de dépôt concernant le REM? Vous vous souvenez, Donald en a parlé la semaine passée. La caisse qui veut faire le tramway. Aurons-t-on la vérité sur le tramway? C'est un peu ce que tu dis. Est-ce qu'on aura le vrai score un jour? Moi, je pense qu'on aurait dû insister là pour avoir le vrai score, mais on s'est dit à la gang qu'on attendait en juin. OK. Fait que là, en juin, la caisse va faire une sortie en juin. Là. En juin, votre enfant qui n'est pas né va être au CPE. C'est quand même loin, là. En tout cas, peu importe. La une de la presse de ce matin. L'achalandage bondit! Selon la caisse, le REM, hier, c'était de la merde. Chute libre, 35 %. On en a parlé.
14: Oui.
18: Firme indépendante. Eux répliquent, la caisse, au lendemain de la publication d'un rapport soutenant que le REM ne remplit pas ses promesses en matière de nombre de passagers, CDPQ Infra, ceux qui veulent nous rentrer dans la gorge, un tramway, estime au contraire, chiffre à l'appui, que les attentes sont largement dépassées. Entendez-vous, les amis, là? Il y a quelqu'un qui nous dit que le Windex, c'est mortel. Le lendemain, il y a une étude qui nous dit que le Windex à la vanille est extraordinaire pour la santé, est une excellente source de vitamine C.
21: Ouais, mais ceux-là qui
18: les amis, qu'il... parlez-vous, là.
21: Celui-là à vanille est bon, c'est parce qu'ils ont des produits dedans, là.
18: C'est
21: ça aussi.
18: C'est un peu une joke, là. Le Québec a l'air d'une joke, là, pour vrai, là. C'est la caisse de dépôt. Ils ont des représentants à Wall Street qui, sur le parquet, font du trading. Les autres se font mettre la face dans le caca, le lendemain ils disent le contraire. Le chocolat cancéreux, le lendemain, le chocolat est extraordinaire, mangez-en 12 palettes par jour. Des caravanes, des aéros, deux coffee crisp pour déjeuner, et idéalement, une citresse, une cherry blossom, let's go, parce que ça se vend plus. Fait que si t'avais
14: un Hawaiian, ouais, sec un peu, mais tu sais quoi,
18: c'est
14: pour les collectionneurs.
18: Une bouchée, avec le foil. C'est complètement ridicule, cette affaire-là. La Caisse de dépôt et de placement du Québec, c'est une joke. C'est vraiment une joke. Et ça fait pas fiable. Mais que voulez-vous? On est dans le modèle et on n'a pas le choix. Ils prennent ça sur nos payes.
14: C'est tout.
18: Aux deux semaines. Puis ils nous disent qu'ils vont nous faire un chèque à partir de quoi? 60 ans? Il y en a qui prennent leur retraite à 60, 65... Moi, je vais essayer de me rendre à la limite avec pour avoir le chèque.
14: Avec l'intelligence artificielle, là,
18: oui.
14: Les gens qui ont 52-53 aujourd'hui, là,
18: oui.
14: Qui s'en vont vers le 60 pour pouvoir prendre leur retraite, travailler pour le gouvernement, qui s'emmerdent, on l'a vu hier dans le reportage de Radio-Canada, ils vont prendre leur retraite à 60 ans, mais eux autres, ils vont pas... Tu sais, je veux dire, ça va être de moins en moins rare de voir du monde se rendre jusqu'à 100, 105, 106, 107 ans. Avec l'intelligence artificielle qui s'implique dans la médecine, tout ça... Pour vrai, on va voir du monde plus longtemps à la retraite, plus longtemps au service de l'État, que
21: au crochet de.
14: Oui, parce que tu es au crochet de l'État quand tu es étudiant. En fait, les seuls moments où tu l'es pas au crochet de l'État, c'est les moments où tu fais partie de ta vie professionnelle. Mais si tu travailles pour le gouvernement, parce que tu as été à l'ALENA puis toutes les patentes, là, que tu travailles, mettons, de 25 à 55 ans. Mm. Tu as toujours bien travaillé juste 30 ans dans ta vie.
21: Oui.
14: Tu vis jusqu'à 105.
21: Donc, tu as travaillé le tiers de ta vie.
14: Il y a de quoi qui ne marche pas, là. Il y a vraiment chose qui ne marche pas.
21: Ça manquer de l'argent quelque part, là. Ça ne balance pas, là. On ne parle jamais de ça, d'ailleurs. Ça, Éric en avait fait un livre à un moment donné, l'iniquité générationnelle, mais le fonds de pension chromé au gouvernement. Puis oui, je le sais, Michel Morin, le journaliste, va le dire. Ouais, c'est pas indexé, tout ça. Mais prestations déterminées, il n'y a plus personne qui a ça aujourd'hui. Ça n'existe plus aujourd'hui. Quand je dis aujourd'hui, c'est un jeune de 19 ans qui commence sa job. Il n'a plus ça.
14: Il y a encore du monde qui travaille à l'heure actuelle qui ont ça parce que c'est des clauses grand-père.
21: Exactement. Ils l'avaient à l'embauche.
14: Mais ils n'ont plus ça. Ils ne donnent plus au nouveau.
21: Ben non. Pourquoi?
14: Puis en plus de ça, les nouveaux se tapent les soirs, se tapent les fins de semaine, parce que les plus vieux, eux autres, la business n'était pas ouverte le soir et les fins de semaine quand ils étaient plus jeunes.
21: Il faut remettre en question ça. Hey, j'écoutais, là, je divague un peu, mais quand même, c'est connecté sur ce qu'on va faire tantôt. On reçoit Lambert Drainville tantôt.
14: Salut, Lambert.
21: Et je n'avais pas regardé ses patentes. Alors, hier, on a regardé ça, ma blonde puis moi. C'est écœurant, hein? C'est vraiment bon ce qu'il a fait, pour vrai, là. Puis, ça fait quand même... Il n'avait fait un peu lors de la dernière campagne, parce que lui, il a été au gouvernement, il s'en cache pas, là, il était pour la CAQ attaché de presse de Carman, ça a mal viré, il aurait fait un burn-out et tout. Ce que moi aussi, j'ai fait en passant, quand je suis allé en politique, je l'ai raconté la semaine passée, là. Une politique, c'est sale, là. C'est pas fait pour tout le monde. Mais Lambert, ce qu'il fait, moi, je trouve ça excellent. C'est drôle, en plus... En tout cas, l'entrevue avec son père, etc. Puis, qu'est-ce où je m'en allais avec ça? Parce que Lambert en parle de ça. Oui!
14: La retraite.
21: La retraite, exactement. Il parle de ça. Bon, on va le recevoir tantôt, de toute façon. Là. Mais la retraite, les chiffres, ça ne balance plus. Puis, Éric aurait dû en parler davantage. Et savez-vous quoi? C'est ça que je voulais dire. C'est que Bernard Drainville accorde une entrevue à son fils. Il est dans la course contre Cricri. Bernard était plus de droite que du M. Était plus de droite que du M. Pourquoi? Parce que dans l'entrevue, il dit à son fils, j'enlèverai la permanence aux fonctionnaires. Ça, jamais Éric a dit ça. Là.
14: Jamais.
21: Puis c'est sûr que si moi j'y demande, Éric va dire oui. Mais en même temps, il est intelligent. Là. Il ne mettra pas une mine... sur le sol, puis il pèlera pas dessus, là.
14: Mais c'est pour ça que...
21: Parce qu'on vote lundi.
14: Tu parlais d'Audrey tantôt.
21: Mais lui, Drainville, ce que je veux dire, c'est que dans sa course contre Cricri, qui a perdu, il y a des idées qui étaient plus de droite que Duhaime. C'est ça que je voulais dire.
14: Mais je suis certain que Duhaime les partage également, ces idées-là. Ah,
21: absolument.
14: Mais tu sais, tu parlais...
21: Hey, c'est un conservateur, Drainville.
14: Ben oui.
21: Je ne sais pas pourquoi il est resté dans CAQ.
14: Mais tu parlais d'Audrey tout à l'heure, puis à quel point cette campagne-là a été bien gérée.
21: Oui.
14: Éric, il fallait qu'il fasse attention pour se faire... Tu sais, lui, il devait se faire enlever l'étiquette d'extrême droite. Donc, puis il va pas au pouvoir.
21: Aussi ridicule que cela puisse paraître.
14: Exactement.
21: Mais tu as raison, yeux du mainstream média.
14: Exactement. Donc, tu sais, s'il avait été aussi radical que ça avec les fonctionnaires et avec l'immigration, il l'aurait gardé, cette étiquette-là.
21: Je sais, Dan.
14: Donc là,
21: je sais, Dan.
14: Il ne va
21: je
14: pas
21: sais.
14: Prendre le pouvoir. Ce qu'on est en train d'assister, c'est une entrée du Parti conservateur au Parlement.
21: Exactement.
14: Dans 4 ans...
21: Non, son discours est parfait, là.
14: Dans 4 ans, il va avoir une plateforme pour gouverner.
21: Exact.
14: Tu comprends, on voit la différence. Donc,
21: tout à fait.
14: Je pense qu'il le partage également, ce genre de patente-là. Hey, je veux te parler un peu de la Ville de Québec. Ben, j'ai deux sujets avec la Ville de Québec. Commence avec le premier. J'ai pas d'extrait de faire entendre pour le premier. Tailgate du Rouge et Or, samedi. Carabin de Montréal affronte le Rouge et Or de l'université. On fait un tailgate à Radio X. Oui. Puis je parle de Radio X, je pourrais parler de n'importe quelle autre institution qui se présente depuis maintenant 20 ans pour aller faire des tailgates du côté du Rouge et Or
21: de l'université. C'est l'un des plus gros tailgates. Sinon, le plus gros, on avait le coin de la rue en plus.
14: On parle de nous autres, il y a d'autres stations de radio impliquées dans ce que je vais vous raconter là, à l'heure actuelle.
21: Ah ouais, je sais où tu t'en vas. Oui,
14: les fournisseurs qui fournissent le manger, d'homme, le fun, c'est tous ceux qui viennent livrer pour que les gens aient du plaisir pendant ce tailgate-là, se sont toujours stationnés à la même place depuis 20 ans. Tout le temps, tout le temps, tout le temps.
18: C'est-à-dire sur la rue...
14: sur la rue.
18: Collé sur le tailgate.
14: Collé, tu sais, de la rue, vraiment...
18: Pour débarquer des racks de bouffe. Là.
14: Exactement, ils sont là, eux autres, ils arrivent avec des barbecues, des gros poils, des...
18: Pas 2 kilomètres.
14: Des fours à convertir. Oui. Ils sont full équipe, là. Il y a du stock, des génératrices, parce que souvent, tu as besoin d'électricité.
18: Exactement.
14: Tu sais, c'est faut que tu t'installes à une place qui est collée sur... sur l'université, si on veut, là, c'est... tu sais, vous voyez à peu près le genre, là, ils oui. sont stationnés là.
18: Oui.
14: Ça fait 20 ans que ce parc-là. Ben, la Ville de Québec a envoyé des rent-a-cop lui donner des tickets pendant la game du Rouge et Or en fin de semaine.
18: T'es-tu sérieux?
14: Pas pendant la game. Parce que la game, quand la game commence, tout ce monde-là est parti, là. C'est à peu près une heure avant le début de la game, là, les gens commencent à débrancher, faire refroidir les coals, mettre de la glace dans les barbecues pour qu'il soit plus froid. T'sais, tu commences à ranger tes patates, là, tes affaires. Ben, ils se sont fait donner des tickets.
18: Hein?
14: Je niaise pas, là. La Ville de Québec a envoyé des rent-a-cop lui donner des tickets. Tous nos fournisseurs de bouffe.
18: Pour une première fois. Donc.
14: C'était la première fois que ça arrivait.
18: Est-ce que... Il y a d'autres stations de radio qui ont été visées.
14: Oui, il y a d'autres stations de radio qui ont été visées.
18: Et c'est dégueulasse. Ça, il y a un anti-plaisir qui a porté plainte.
14: Beaucoup, ben oui.
18: Ou il y a un anti-plaisir qui viraillait autour pour donner des tickets parce que c'est copilote maintenant qui est en fonction.
14: Ouais.
18: Et qui a vu ça et qui est allé by the book sans jugement puis qui a donné des tickets.
14: Exactement.
18: Des tickets salées, j'imagine?
14: Des tickets très salées, là. Des étiquettes très salées.
18: Ben, faut les contester.
14: Moi,
18: ben
14: je.
18: Ben oui. Faut les contester.
14: Je suis allé voir à un moment donné pour les parler. Puis,
18: t'as vu ça live?
14: Oui, je suis un petit peu cocky. Je suis allé challenger un peu les gens.
18: On va faire attention.
14: On te connaît. Il y a des caméras qui sont apparues. Puis là, il y a du monde qui commençait à me filmer. J'ai fermé ma gueule parce que ça me tentait pas d'être dans ce genre de vidéo.
18: D'être viral.
14: Mais on a vraiment donné des étiquettes. Aux gens qui viennent livrer le fun. C'est du monde qui reste, qui stationne le char, mais qui reste toujours à 15 secondes de marche de l'auto, là. Mais qui ne voyait pas les rent-a-cop aller parce que les autres ils étaient occupés. Là. Ils servaient du poulet, ils servaient des hot dogs, ils servaient des bins, ils servaient de la bière au monde qui était venu pour s'amuser. La Ville de Québec, on le savait que ça allait commencer à avoir du trouble avec la Ville de Québec qui gère les stationnements de l'Université Laval, mais ça s'est fait samedi.
18: C'est dégueulasse. Manque de jugement. Incroyable. Je ne sais pas comment les fournisseurs vont se comporter. Là. Veulent-ils contester tout ça? Là? Parce qu'à quelque part, il y a d'autres compétiteurs également, comme tu dis, qui ont eu les étiquettes. Là.
14: C'est ça. Puis
18: d'autres, on est à côté de Boulevard, là, entre autres.
14: Oui.
18: Eux autres ont eu des étiquettes.
14: Eux autres ont eu des étiquettes.
18: Gang de Saint-Gilles.
14: Nous autres, notre mobile était dans le stationnement du tailgate, donc nous autres, on n'a pas eu d'étiquette, mais nos fournisseurs en ont eu. Puis c'est à se demander, on fait quoi le prochain tailgate? Parce que les autres, s'ils peuvent pas se parquer là, il n'y a pas de tailgate.
18: Il n'y en aura pas. Il n'y en aura pas de tailgate. On n'en fera plus. Est-ce que leur but, c'est ça, justement, d'éliminer le fun?
14: Je sais pas. J'en ai aucune
18: idée. De connivence avec l'université?
14: Aucune idée.
18: OK.
14: Puis c'est pas les policiers là, qui ont fait ça. C'est vraiment les agents de stationnement.
18: Inutiles, les gens inutiles qui se promènent en vanette, là.
14: Autre chose. DH, la semaine passée, a reçu les gens des Eradic Extermination.
18: Oh oui.
14: Prend des questions.
18: Oh oui.
14: Des souris.
18: Oui. Juste après mon entrevue, je pense, je suis sorti d'ici et j'écoutais ça dans le char.
14: Donc, tu sais, les souris, là, les souris sont en train de se faire des nids dans vos maisons.
18: Ouais, c'est pas le fun. C'est dégueulasse.
14: Je sais, mais c'est de même. Qu'est-ce que tu veux? C'est
18: dégueulasse.
14: Ça prend des chats.
18: Ouais.
14: Prends des chats. Donc là, dans le grenier.
18: Ce que t'as?
14: Ce que j'ai. D'ailleurs, on a eu une souris il y a 3-4 ans. L'automne, à peu près ce temps-ci de l'année, la souris qui marche dans le salon, puis évidemment, le chat l'a vu.
18: Il l'a vu.
14: Là, la souris est en dessous du divan. 10h30 le soir.
18: Le chat a dû capoter.
14: Là, le chat, il est en face, il est assis.
18: Il est prêt.
14: Il est prêt, là. Puis le chat, il a bien beau avoir 3 pattes. Quand il vient le temps d'avoir une souris, il l'oublie qu'il a 3 pattes, là. Tu comprends? Elle a 16 ans, 3 pattes, mais elle oublie tout ça, là. Tu sais, quand il y a une souris, elle a 2 ans et elle est top shape. Elle est assise en face, puis là, moi, je suis couché, je dors, là. Je suis endormi dans mon plus beau sommeil. Je vis ma best life. Ma blonde vient me réveiller, évidemment, à 10h30 le soir, une souris. Elle me dit, Danny, je pense qu'il y a une souris. Moi, je me réveille, j'étais en mode sommeil profond. Ma réponse fut, je vais aller acheter des trappes demain. Mais ma blonde, ça marchait pas, là.
18: C'est maintenant.
14: C'est hors de question que je dorme dans une maison dans laquelle je sais qu'il y a une souris. Fait que là, tu comprends que je suis obligé de me lever. Je m'en vais, je descends en bas, regarde la souris. Ma blonde, elle m'attend avec le balai dans les mains. Elle dit, la souris est en dessous du divan, check le chat. Fait que je dis, OK, on tosse le divan. Ma blonde a le balai dans les mains. Moi, je lève le divan, la souris part, pouf, elle s'en va en dessous du four. Là, on comprend que ma blonde... Tu sais, ma blonde, elle a 50... Elle a, tu sais, début cinquantaine... Elle a appris à lancer une balle dans le système public québécois, donc elle n'est pas capable de lancer une balle. Tu comprends? On a connu beaucoup des filles de même, là. Fait qu'elle, frapper la souris avec le balai, c'est pas nécessairement facile. La souris tente sur du four, il y a des roues sur le four. Passe-moi le balai, tasse le four.
18: On a besoin d'Aaron Judge.
14: La souris sort, le Oscar rouge. C'est le balai, le Oscar rouge.
18: Ouais.
14: Patelin que je te frappe la souris avec le Oscar rouge, la souris part dans les airs.
18: Elle s'est ramassée quasiment au Parc Victoria.
14: Elle tombe à terre et elle rentre dans le garde-robe.
18: Ben voyons donc!
14: Là, il y a plein de... C'est le garde-robe d'entrée, là. Souliers. Ah, on vient de sortir les bottes d'hiver. Et là-dedans, ma blonde, faut que je la félicite. L'idée de génie, toi.
18: Elle... Ferme la porte.
14: Elle a... Ben oui, la porte du garde-robe est fermée. Elle ouvre la porte, elle pitche le chat dedans. Ah! Elle ouvre l'autre porte... Elle ouvre l'autre porte avec un sac en plastique à l'entrée. Ça a pris 8 secondes, la souris est rentrée dans le sac de plastique, bye-bye souris. On n'a plus jamais revu, on a mis des trappes partout dans le grenier. Après, on n'a jamais repogné d'autres. C'est la seule souris qu'on a eue. Mais ça a été un long, long conflit.
18: Ça n'a pas été un lunch pour ton chien, ton chat, par contre.
14: Zéro été un lunch pour le chat. Et ça a été un conflit parce que moi, à 10h30 le soir, mon seul réflexe a été, garde, je m'en occupe demain. On va dormir avec la souris dans la maison, ça n'a pas passé au conseil.
18: Non, ça n'a pas passé.
14: Donc ça arrive. Tout ça pour venir, j'en reviens à Éradique Extermination. Il nous parle des souris dans la maison, tout ça. Puis, je pose la question coccinelle.
1: Les moses de petites bobettes fatigantes qui s'en viennent, là, les coccinelles. Ça, là, on a par coup de centaines, puis des milliers. Absolument. Même. Y a-tu de quoi faire avec ça?
2: Oui, il y a de quoi faire. On est vraiment dans cette période-là, là, les traitements préventifs contre les coccinelles. C'est vraiment un insecticide qu'on va aller pulvériser dans tous les endroits, là, toutes les surfaces du bâtiment où c'est susceptible. Fait que ça fait de contour de fenêtre, les dessous de revêtements. C'est un produit avec un effet résiduel que les coccinelles, ça va les répulser, puis ceux qui vont vouloir rentrer vont mourir avec le contact. Par contre, étant donné que les auditeurs sont dans la ville de Québec, c'est un produit qu'on ne peut pas utiliser. C'est une pratique qu'on ne peut pas faire sur le territoire de la ville de Québec à cause de leur réglementation. Mais tu sais, partout ailleurs, Lévis, les campagnes, là, Bellechasse, Beauce, Portneuf, c'est un traitement qu'on fait là, à profusion à ces temps-ci.
1: Ben, on fait quoi à Québec?
22: Oui, il y a ça un produit B.
1: Oui, de l'eau. Alternative?
2: Malheureusement, là, pour l'instant, tu sais, on a encore.
18: Ah, t'as pas le droit de le...
14: Oui, niaisant. Fait que si t'es à l'ancienne Lorette, ils peuvent...
18: Ça, là, c'est saucé, là.
14: T'es à l'ancienne Lorette, t'es à Sainte-Brigitte-de-Laval, t'es à Bois-Châtel, ils peuvent gérer ta maison contre les coccinelles. T'es dans la ville de Québec, ils peuvent pas.
18: Ça, c'est une maudite histoire. Attends un peu. Je vais aller chercher la carte de l'ancienne Lorette. Je l'ai ici. Donc, route de l'aéroport. D'un bord, tu peux, l'autre bord, tu peux pas. C'est ça, l'ancienne Lorette? La limite de l'ancienne Lorette, là,
14: c'est la route de l'aéroport.
18: La route 138 au sud, au nord, la 358. À l'ouest, c'est la route de l'aéroport. Et à l'est, c'est Henri IV.
14: Alors, l'ancienne Lorette, c'est la rue Turmel, qui est à hauteur de Déméterie, devient Benjamin-Sulte à Sainte-Foy. C'est la même rue, là. T'as deux voisins, il y en a un qui peut, l'autre peut pas.
18: Carrément. Ah, c'est
14: ridicule.
18: C'est ridicule. C'est complètement ridicule. Non, mais c'est des fonctionnaires qui ont voulu, ont voulu se donner de l'importance. Ouais. On a entendu ça aux Nations Unies. Le jus de betterave, c'est bon.
14: On veut garder notre protection UNESCO.
18: Oui, protéger la terre. Ça nous prend une mention verte. Parmi les villes les plus vertes du monde. OK, 7h18, c'est tout?
14: Ben, c'est pas tout. J'aurais un dernier extrait de faire entendre. Là, les. J'hésite un peu. J'hésite parce que c'est. Je ne sais pas si tu l'as entendu parler, c'est Michel Labrèche Larouche. Grande actrice de théâtre, grande dame de théâtre. Qui est d'abord et avant tout connue pour être la mère de Marc Labrèche. Donc, tu sais, on l'a vu toute notre vie à la télé, les beaux dimanches, tout ça. Jacques et Louise ont toujours trouvé que c'était une grande dame. Et elle a été invitée au podcast Sexe Oral. La mère de Marc Labrèche, grande dame de théâtre.
18: Là, t'hésites parce que c'est quand même osé?
14: Un petit peu.
18: Là, c'est à toi de juger. Je ne sais même pas de quoi tu parles.
14: Parce que si c'est pas moi qui le joue, il y a quelqu'un d'autre qui va le jouer.
18: Ben ça, on a un avertissement, là. Si
14: ouais,
18: tu penses que
14: je l'ai assez dit, en fait. Vous allez voir, c'est pas si pire que ça.
18: Bon.
14: Madame Michèle Labrèche-Larouche, à 88 ans.
18: On va à la pause après.
3: Avoir le goût. Côté masturbation, mettons.
4: Oh, je me masturbe tous les jours. Ou presque tous les jours.
3: Mais c'est ça. Moi, c'est pour ça que je suis comme...
4: Ouais.
3: On se ressemble beaucoup.
4: Ah,
3: c'est
4: oui?
3: Le fun parce que c'est inspirant. Je me
4: ben
3: dis
4: oui,
3: que
4: c'est inspirant, ça va rester. La pression...
3: Ben oui, ça, on est beaucoup plus de bonne humeur.
4: La pression, ben
3: beaucoup
4: oui.
3: Plus de bonne humeur.
16: Je pense que c'est la santé.
4: Ben oui, c'est la santé. C'est ça, c'est bien.
14: Donc, pour l'humeur, pour la pression, pour la santé, on vous souhaite de passer une bonne journée.
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10: Sylvain, comment ça va?
11: Ça va très bien, méchante semaine à Québec, hein?
10: Oh oui. C'est incroyable. Oh oui, les élections, wow. Ça brasse. Ben, c'est ça qu'on voulait, ah ouais. Hein? On voulait un gouvernement minoritaire, mais on l'a.
11: Ben, tu sais, du côté du Canada anglais, tout le monde relaxe, là. Bon, il respire. C'est un gouvernement péquiste, mais minoritaire, ouais. Tout ça. Mais, tu sais, quand même, il faut pas. Moi, je pense qu'il faut pas. Tu sais, faut regarder les choses comme ils sont, là. Québec solidaire, c'est évidemment un parti souverainiste. Mais Québec solidaire, je pense que c'est un élément que le Canada anglais ne comprend pas. Tu sais, avec un gouvernement minoritaire, si on veut justement un référendum, ça peut justement... Parce que le dollar canadien a augmenté de quoi? 50 sous hier, un moment donné? De
10: 0.5, oui. 0.5 sous.
11: Oui, c'est ça. Puis c'est ça, on voyait que les marchés apprenaient la nouvelle de la bonne façon. Mais tu sais, moi, je trouve que ça va être intéressant, le changement qui se passe à Québec. Là. J'ai trouvé la campagne intéressante parce qu'il y avait 5 choix... T'sais, on bombardait le monde d'un paquet d'idées. On se battait justement pour l'attention. C'est sûr que ça fait du bruit pas mal. Mais en gros, t'sais, on a offert aux Québécois, aux Québécoises des choix. Pis c'est pas ça qu'on voit partout. Hein.
10: Non, il y avait plus de choix, effectivement. Puis t'as un gouvernement qui ramasse le pouvoir avec moins de 30% là, des votes, même moins que ça encore. C'est une. Je pense que c'est du. Ben, ça s'est déjà vu, là, mais c'est. On le voit, c'est fragmenté. Il y a plus de choix. Mais il y a plus de possibilités aussi que ce gouvernement-là se ramasse dans 18 mois out, là, comme on dit. Ouais. Là, qu'on revienne encore, oui, qu'on revienne aux élections.
11: Le gouvernement péquiste qu'on a élu au Québec avec 28% du suffrage à peu près, là, a battu le record de tous les temps au Canada pour un gouvernement provincial en ayant le plus bas pourcentage. Le record appartenait à l'Alberta avant, avec le Union Farmers Association. C'est des producteurs agricoles qui avaient formé un parti politique en 1921.
12: Oh.
11: Et ils ont été au pouvoir pendant 14 ans en passant. Puis la UFA, la Union Farmers of Alberta, existe encore aujourd'hui comme coopérative qui vend des produits un peu comme Solio au Québec, là. Mais en Alberta. J'ai déjà travaillé avec eux, là. Mais
10: c'est des syndicats, ça? C'est quoi? C'est-tu des unions, ça, tu dis?
11: Ben, c'était,

0: C'était la division politique de la UFA à l'époque, puis ils ont été chercher le pouvoir avec 28,8% du vote en 1921. C'était l'ancien record avant que le record soit battu par les péquistes là, cette semaine. Là.
1: Ouais, on va peut-être revoir le mode de scrutin aussi un jour. Là. Mais dans l'agroalimentaire, t'as-tu entendu des choses quoi, qui t'ont fait vibrer, là, on va le dire de même? Je sais pas.
0: Ben, au début, Québec Soda a fait du bruit avec
1: les épiceries.
0: Ses magasins publics. Là.
1: Mais ça pourrait être une nanane qui pourrait se négocier là, comme minoritaire. Là. Si PSPP veut passer des choses, QS va dire ben, tu me donnes 3 épiceries publiques, mettons.
0: Ben, tu sais, il y a 3 partis qui ont la balance du pouvoir. Fait que, tu sais, c'est sûr que, tu sais, d'un côté, le PQ va devoir, flirter avec les 3, là, finalement, pour rester au pouvoir. Puis c'est peut-être une nanane qui pourrait donner à QS. Je sais pas si c'est vraiment la nanane qui est la plus importante pour QS, là. Mais quand même, ça pourrait être... C'est une possibilité. Là. Il y a aussi, bien sûr, la taxe sur la bouffe que le PQ veut renverser. Tu te souviens, Christian Fréchette avait décidé d'éliminer la taxe sur la bouffe à l'épicerie.
2: Oui, il y avait le papier de toilette puis toutes sortes de réseaux. Ils veulent retaxer le papier de toilette.
0: Oui.
2: OK.
0: Oui, c'est dans leur programme. Mais retaxer aussi les produits alimentaires prêts à manger... Moi, j'ai toujours trouvé ça débile de taxer de la bouffe, point final.
1: Il parlait de tarification dynamique aussi. Le PQ veut enlever ça. Ouais. Il y a comme, parce que là, on ne sait pas hein, si les épiceries pratiquent cette politique-là. On le sait que dans le fast-food, Frank en a parlé. Tu en as parlé la semaine dernière, Sylvain. Ouais. McDo le fait. On dit que Tim Hortons le ferait. C'est pas sûr. Là. On ne sait pas trop qui fait ça. Mais dans l'alimentaire, dans les épiceries, moi, j'ai pas vu de tarification dynamique comme telle. Mais est-ce que ça existe?
0: Physiquement, c'est très difficile de le faire parce que les gens vont s'en apercevoir, peuvent prendre des photos, puis ils vont voir que vraiment les prix changent pratiquement à chaque minute. Là. La tarification dynamique, finalement, c'est de fixer un prix selon qui tu es, selon ton algorithme, selon ton profil numérique. Puis, tu sais, en magasin, c'est pas facile à faire, là, mais en ligne, c'est possible. C'est très possible. Fait que les gens qui achètent leur bouffe en ligne... Il n'y a pas eu de test encore. Nous, on n'a pas fait de test encore ici pour le Canada, mais je sais qu'aux États-Unis, ça existe. Alors, depuis quelque temps, on a vu quelques provinces exprimer leur inquiétude par rapport à la tarification de surveillance, là, notamment le Manitoba. Là, la Colombie-Britannique est en élection aussi. Le premier ministre David Eby promet de surveiller ça. Puis évidemment, dans la plateforme des péquistes, il y a justement...
1: Il en parle, oui, oui.
0: Regarder ça.
1: Oui, oui, il en parle.
0: On va arrêter ça. Puis moi, je suis d'accord de regarder ça parce que, tu sais, l'IA, là, ça énerve beaucoup de monde. Tu sais, puis j'ai l'impression qu'on veut, disons, un peu freiner les choses, surtout quand la sécurité alimentaire, la barre d'alimentaire est en jeu, là.
1: Bon, la filiale agroalimentaire au Québec, il y a des impacts de cette élection-là. Il y en a, il n'y en a pas. Bon, on n'a pas entendu grand-chose, hein?
0: Non, pas... Ben, le PQ a promis que 75% de tous les achats de l'État pour nourrir les hôpitaux, les écoles, polyvalents, tout ça, là, 75% de la bouffe va être québécoise. Bonne chance. Bonne chance. Ça, c'est vraiment une promesse. Tu sais, j'ai de la misère... Quand on regarde dans les faits, là, c'est pratiquement impossible là, de vraiment rendre tout ça québécois parce que, ben évidemment, il y a l'approvisionnement.
1: Le coût.
0: Et si on veut le faire, ben il faut payer plus. Là.
1: Ben, t'avais un distributeur, là. Le distributeur, là, c'est Colabor qui s'est placé à l'abri de ses créanciers. Lui, il faisait plus d'argent, là.
0: Qui a été racheté par...
1: Qui?
0: Par Pierre Carl, bien sûr.
1: OK.
0: Ben oui.
1: OK.
0: Pierre Carl Péladeau, tu savais pas?
1: Ben oui, je le sais. Je te niaise.
0: C'est ça.
1: Non, mais c'est parce que, tu sais, c'est toujours le lien. Il y a toujours un lien à faire avec le PQ puis PKP, hein?
0: Ah, c'est sûr. Fait que c'est sûr que, tu sais, mais ça va être quand même. Le 75%, je peux voir l'effort, puis je peux comprendre qu'on va vouloir faire quelque chose, mais vraiment, ça va être difficile d'atteindre le 75%, là. C'est 75%.
1: C'est un objectif peut-être plus,
0: ouais. À moins qu'on décide de manger de la fricassée puis du ballonné pendant longtemps. Là. On va manger beaucoup la même affaire. Là.
1: C'est ça. Puis il y a des gros groupes alimentaires, là, c'est américain ou autre. British, là, UK. Prochain ministre de l'Agriculture, ça pourrait être qui?
0: Ouais, je vous demande, vous autres, là, de votre point de vue, là, vous verrez qui? Moi, ben, j'ai une liste de noms.
1: Moi, j'ai aucune idée.
2: Moi, je te dirais plus largement que ça. Là, je pense que notre premier ministre élu va avoir tout un casse-tête à former un conseil des ministres parce que il y a beaucoup de bons candidats, de gens de qualité, mais très, très peu de gens d'expérience. J'en parlais, Pierre, avec notre collègue ce matin, là. Il y a 48 des 59 personnes là-dedans qui ont jamais mis les pieds dans le Parlement.
1: Et j'ignore.
0: Ah, mon Dieu, OK.
2: C'est énorme, là.
0: OK.
2: Puis, tu sais, je dis pas qu'ils n'ont pas d'expérience ailleurs, là. Tu sais, il y en a qui ont été conseillers, ministres, préfets, puis tout ce que tu veux, mais d'expérience parlementaire.
1: L'ajoute, là.
2: C'est pas le même PQ que sous Pauline Marois, qu'elle avait été ministre de 50 affaires avant d'être là.
1: Oui, puis il y en avait une gang avec elle aussi, là.
0: Il y avait beaucoup de ténors.
1: Mais ouais, qui tu vois, ça, toi, Sylvain? Y a-tu des noms qui ressortent?
0: Ouais, problème, vous savez, tu sais, avec André Lamontagne sur la CAQ, moi, je trouve qu'il a vraiment élevé l'importance du portfolio de l'agriculture. Tu sais, moi, je pense que Lamontagne a vraiment amené l'agriculture dans le top 5 des ministres, des ministères les plus importants, là, okay, au sein de la CAQ, à un moment donné, là. C'était vraiment, vraiment une priorité. Principalement en raison du fait qu'on en parlait beaucoup de la bouffe, là. On parlait beaucoup de bouffe, qui a amené l'agriculture de proximité. Il s'est battu pas mal contre l'UPA, puis c'est rare, là. Sans perdre sa job, là. Il a pas perdu sa job. Il a quand même travaillé fort avec l'UPA. Il s'est battu avec l'UPA. C'est quelque chose. Il a vraiment démontré un énorme niveau de courage, là. Et là, bien sûr, Martel, qui a été battu, qui était dans Nicolet, il a été battu lundi.
1: Ouais.
0: Lui, je trouvais pas. Moi, je pense que c'était vraiment un ministre en attente, là. Vraiment, on a juste mis quelqu'un.
1: En attendant d'eux, oui, c'est ça.
0: En attendant. Je pense que c'est un peu ce que Fréchette voulait faire. Mais avec la gang des 59, tu sais, des fois. T'sais, en Ontario, Kathleen Wynne, je ne sais pas si vous saviez, mais Kathleen Wynne, quand elle a gagné ses élections comme gouvernement minoritaire, elle s'était nommée elle-même ministre de l'Agriculture.
1: Ouais, là, PSPP, il n'aurait pas mal, là. Je veux dire, il veut se nommer ministre de l'itinérance, capitale nationale.
0: À l'Ontario, il y a 16 millions de personnes, là, quand même.
1: Oui, c'est ça.
0: C'est un gros secteur, là. Tu sais, les gens oublient en Ontario, le plus gros secteur manufacturier, c'est le secteur agroalimentaire. C'est pas le secteur automobile, là. Fait que, mais elle a lâché ça 6 mois plus tard, c'était trop.
1: Ben oui, c'est bien trop. Il y a du monde à rencontrer, il y a des lobbies, il y a toutes sortes d'affaires, là. Il y a des industries, il y a des filières porcines, entre autres et autres, là. Poulet, les agriculteurs, le lait. Non, c'est gros, là. Mais y a-tu des noms?
0: Du groupe des 58, là, parce que j'exclus le premier ministre élu, là. Dans le groupe des 58, le meilleur ministre de l'Agriculture qu'on n'aura jamais au Québec, là, c'est Pascal Bérubé.
1: Tu penses qu'il pourrait faire la job?
0: Ah ouais. Mais il ne sera pas. Il sera pas ministre de l'Agriculture. Il est trop. Tu sais, Frank l'a dit, là, il y a très peu de personnes qui ont de l'expérience. Puis c'est le doyen de l'Assemblée nationale maintenant. C'est le 7e mandat. Fait que c'est sûr qu'il va avoir un ministère assez important.
1: Oui. Mais lui, voudrait-tu. C'est
0: vraiment l'éducation, là.
1: OK. Hein? Mais parce qu'il faut que tu ailles les dents, là, puis des fois, tu peux perdre beaucoup de temps avec tous ces lobbies-là, puis ces groupes d'intérêts, puis des fois, ça peut aussi t'amener ailleurs, là, dans la mesure où tu mets beaucoup d'énergie là-dedans, puis t'es pas capable de faire d'autres choses.
0: Bon, ouais. Mais Pascal Bérubé, moi, je le vois comme un excellent parlementaire. Il comprend la game. Il sait comment jouer avec les autres partis. Il est très efficace. Fait que, tu sais, de le mettre en agriculture, ça serait du talent perdu. Mais mon deuxième choix, là, ça serait Simon-Pierre Savard-Tremblay.
2: Ouais, du bloc.
0: Il est à Saint-Hyacinthe, tu sais. Il est à Saint-Hyacinthe, c'est la Technopole. Puis, il connaît le domaine pas mal. T'sais, moi, je pense que ça serait probablement le choix logique pour Saint-Pierre Plamondon, là, à mon avis, là. C'est vraiment un gars qui connaît le terrain. Il y a Joël Arsenault des îles de la Madeleine. Lui a été représentant pour les pêcheries quand il était avant les élections. Lui, il connaît aussi les pêcheries. Il vient des îles de la Madeleine. Ça serait peut-être un autre choix important. Je sais pas s'il est parenté avec un ancien ministre de l'Agriculture, Arsenault, ça c'est, je pense, il y a 20 ans ou 25 ans au Québec, je me souviens de son premier nom, mais il venait des îles de la Madeleine, j'imagine ses parents.
1: En fait, ouais, les Arsenault doivent se connaître pas mal aux îles. D'après moi, il y a une filière.
2: Mais tu sais, c'est ça. T'as quand même beaucoup de postes à remplir au gouvernement. Puis des gens, tu sais, mettons, en tout ce qui est finance, là. T'sais, donc, à l'économie, aux finances, conseil du trésor, développement économique, tout ça. Nicolas Marceau, il n'aura pas 4 ministères. Là. Il va être probablement ministre des Finances.
1: C'était Stéphane Paquette aussi, qui arrive de l'affaire de Montréal.
2: Peut-être
1: là.
2: À l'intérieur.
0: Stéphane Paquette, je le connais. Je ne savais même pas qu'il se présentait aux élections. Je l'ai vu retonter lundi soir à télévision. Hey, je le connais, ce gars-là.
1: Ben moi, Stéphane, j'ai travaillé au Soleil avec. Et quand je suis rentré au Soleil, il était journaliste au Soleil. Puis après ça, il est parti à la presse. Puis après ça, il a tombé dans la politique. Puis il a été notamment à Montréal International.
0: Je l'ai rencontré à la presse.
1: Oui, c'est ça.
0: Je l'ai rencontré à la presse.
1: Exact. Ouais. Puis après ça, il est allé à Montréal International. Et là, il s'est fait.
0: C'était vraiment. Moi, j'étais content pour lui.
1: Stéphane, il est solide. Puis lui, il a des contacts à l'international. Lui, tout est à Londres, Tokyo, n'importe où. Là. Il y a du monde qui connaît partout. Fait que ça pourrait être un ministre peut-être international. Là.
0: Ça, c'est possible. Ouais.
1: Les relations internationales.
0: Avec les autres provinces, peut-être, tout ça en même temps. Parce qu'il avait voyagé, je l'avais même rencontré en Saskatchewan pour un café vraiment gentil. Fait que j'étais pas mal content pour lui. L'autre personne que je vois peut-être comme ministre de l'Agriculture, c'est Mégane Perry Mélenchon à Gaspé. Ça, où lui, elle connaît beaucoup les PME. Tu sais, puis les PME dans le domaine agroalimentaire, puis elle a un penchant pour l'agro, là. Je pense qu'elle a été. Elle vient d'une ferme, mais je suis pas sûr. Okay. Ça va être une autre aussi qui serait sur.
1: Fait que c'est des potentiels. Liste, des potentiels. Ouais. On va suivre ça, Sylvain. Puis là, ton podcast aussi, le Food Professor.
0: Oui, effectivement. Cette semaine, notre invité, là, c'est la distillerie WTE de Chambly. Parce qu'on veut parler de barrières interprovinciales. Alors, nouvelle émission demain matin.
1: Des barrières, eux autres, ils en ont, hein, les distilleries.
0: Ah, oh, ouais. Ah, c'est pris. C'est incroyable.
1: Puis là, avec Trump, ils ne peuvent plus vendre aux États-Unis, là.
0: Puis il nous parle aussi comment faire affaire avec la SAC, la SAQ.
1: Ben oui,
0: c'est
1: ben oui, non.
0: Super le fun.
1: Pain. Sylvain, tu es salué, merci beaucoup.
2: Merci Sylvain.
0: Salut. Bye.
1: Voilà. Bye. Sylvain Charlebois, le food professor.
2: C'est intéressant.
1: Oui.
2: Parce que là, on fait le tour des candidats. Puis tu sais, c'est pas. Hey, former un nouveau conseil des ministres, là, c'est.
1: T'as les CV, puis là,
2: Parce qu'après, c'est des remaniements.
1: Ouais.
2: Ah, ben là, lui, il est en santé, mais je le verrai au conseil du trésor, puis lui, il va aller là. Mais tu sais, ils ont toute une expérience que tu peux transférer de ministère en ministère, parce que là, tu t'as compris la game, là, OK, le sous-ministre fait ça, lui fait ça. Mais quand t'es quelqu'un qui a jamais fait ça, aussi bon soit ton CV, c'est une autre game. Là.
1: Et faut que tu sois capable de prendre la chaleur. Là. Souviens-toi, la CAQ, au début, là, ils n'avaient nommé des ministres. Là. Il y en avait une, entre autres, elle était mauvaise. À toutes les fois qu'elle sortait publiquement, elle faisait une gaffe. Ils l'ont tassée.
2: Ouais, ouais, ouais.
1: Ça n'a pas pris de temps. Là. Il l'a tassée carrément. Puis il a dit non, tu n'es pas capable de faire la job. Elle, c'était gaffe après gaffe après gaffe.
2: Ah, oui.
1: Là, lui, il n'aura pas de temps non plus à perdre. Là. Lui, il a 12 mois pour dire au monde, ça se peut qu'on retourne en élection ou... On va toffer un gouvernement minoritaire jusqu'au peut-être au référendum.
2: Oui.
1: Hey, la tâche sera pas facile. Là. Alors voilà, ça va être ça pas mal. Bon, après la pause, tu jases de pas mal d'affaires, hein, Frank?
2: Oui, la boîte est pleine, on va piger là-dedans.
1: On revient après la pause.
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25: Voilà, et notre invité, il est là, c'est le député, le nouveau député de Chauveau, Karim El Ayoubi. Comment ça va? Comment on se sent ce matin?
26: Bonjour Pierre, bonjour Frank. Oui, on se sent très bien ce matin.
25: Félicitations, ouais.
26: Pas mal mieux qu'au lendemain de la soirée électorale de 2022, disons.
25: Hey, quand même, là, c'est des chiffres impressionnants là, pour Chauveau. Là.
27: 48%.
25: 48%, c'est 12 644 voix de plus que le Parti québécois. Comment on a travaillé pour aller chercher cette majorité-là?
26: Ah oui, puis ça, je tiens vraiment là, à prendre, je sais pas si mon directeur de campagne, Paul Bergeron, nous écoute, ma mère, Marie Filion, qui a travaillé également beaucoup dans cette campagne-là, on a Michel Saint-Onge qui a travaillé énormément, Pascal qui a travaillé, je tiens à les remercier là, beaucoup, ça a été vraiment des piliers dans ma campagne, c'est des gens qui ont travaillé, ils ont tellement travaillé fort pour aller faire sortir le vote,
25: oui.
26: Eux, toute une autre armée de bénévoles, on n'était pas loin de 100 bénévoles, c'est une très très grosse organisation, wow. Ici, donc autrement dit, même si les sondages nous mettaient gagnants, on voulait vraiment pas vendre la peau de l'ours avant de l'avoir tué, donc moi, j'ai continué à travailler quand même beaucoup, j'ai travaillé sur le terrain, j'ai travaillé aussi beaucoup au national, mais pendant que j'étais absent pour le national, ben, j'avais cette armée de bénévoles-là qui travaillaient beaucoup pour pointer des gens et pour aller chercher, parce que c'est très important à la sortie de vote de pointer des gens. C'est beau des sondages, mais si les gens ne sortent pas voter, ben, ouais. Ça demeure des intentions de vote. Donc, on a travaillé au maximum parce qu'on voulait pas arriver à la dernière minute. Puis, tu sais, on sait pas qu'est-ce qui peut se passer. On a mal travaillé, perdre par 200-300 votes. Donc, on s'est dit, on va à la guerre jusqu'au bout. On donne tout ce qu'on a à donner. Puis si on perd, bon, on aura vraiment fait tout ce qu'on pouvait. Puis finalement, ben, ça a donné un score beaucoup plus élevé que ce qu'on s'attendait. Mais on a été vraiment très, très, très présents sur le terrain. On a fait comme si on était dans un comté pivot où on pouvait perdre au recomptage. On a vraiment travaillé dans cette optique-là.
25: Mais c'est bon pour les conservateurs parce que là, on professionnalise aussi la machine, hein, faire sortir le vote. Ça, c'est important aussi. Donc là, vous avez quand même un cas... étude où vous allez pouvoir aussi l'enseigner aux prochains députés dans d'autres circonscriptions partout au Québec. Là.
26: Exactement, Pierre. Puis ça, c'est un bon point que tu amènes. Puis moi, j'ai été chanceux parce que la machine n'était pas vierge d'une certaine façon quand je suis arrivé parce que c'était déjà Éric Duhaime s'était présenté en 2002.
25: Ouais.
26: C'était pas mal la même équipe. Donc, généralement, quand le chef lui-même se présente dans une circonscription, la circonscription va avoir davantage de visibilité, il va avoir davantage de bénévoles, puis il va avoir donc un futur candidat qui se représente. Moi, j'ai bénéficié beaucoup de ça. Puis même principe un peu pour Tarek qui a bénéficié de ça. Il y a eu un score exceptionnel, c'est un super de bon candidat, Tarek, mais il a aussi bénéficié du fait qu'il y avait une grosse machine dans Arthabasca parce que le chef s'était présenté dans Arthabasca. Donc, et moi et lui, on a pu bénéficier de ces équipes qui étaient très performantes.
27: Quand tu regardes ça, Karim, le résultat final qui, somme toute, c'est près d'un électeur sur deux à 48% qui a voté pour toi. Tu sais, les partis, souvent, ils disent « Ah, le pointage est bon, nos chiffres internes sont bons, puis tout ça. » Est-ce que c'est un score que vous gardiez pour vous-même et que tu t'attendais à avoir ou c'est quand même beaucoup moins serré que ce que tu t'imaginais en début de soirée, là?
26: C'est moins serré que ce que je m'imaginais. Notre pointage qu'on avait fait, mais ce qu'il faut bien comprendre dans le pointage, il y a différentes personnalités de pointage. Moi, je fais plus de pointage avec Éric Duhaime parce que j'ai une petite anecdote cocasse comme ça. Éric, lui, il est très positif. Puis quand quelqu'un il sourit, il pense que la personne vote pour lui. Moi, pour que je pense qu'une personne vote pour moi, faut qu'elle dise « Hey, je t'écoute à Radio X, puis vraiment, je te trouve solide. »
25: OK, ça, c'est le barème, là. C'est toutes les chroniques qu'on a faites dans notre show, dans le mid, hein. Ça a été payant, finalement.
26: Non, mais ça, c'est vrai. Hein. Ça, c'est vrai en passant. Mais donc, et mon pointeur, Michel Saint-Onge, qui était le chef de mon pointage, c'est un type un peu comme moi aussi, c'est-à-dire, on s'est dit, le mot d'ordre à nos pointeurs, c'était « Regardez, on veut pas perdre de temps, on veut pas faire perdre de temps aux bénévoles pour appeler des gens pour rien. Lorsqu'on pointe quelqu'un, on veut vraiment être certain qu'il vote, pour ouais. nous. Exactement. Donc, on avait un pointage qui était moins élevé que le 48%. Je pense qu'on était autour de 39-40 à peu près. Mais j'aime mieux ça que d'avoir un pointage qui est vraiment surestimé, parce qu'à partir de ce moment-là, tu t'en vas appeler des gens pour rien, puis tu réveilles la bête, tu rappelles à des péquistes, à des caquistes d'aller voter ce que tu veux pas.
25: Bon, là, regarde le résultat final, c'est quand même un gouvernement minoritaire, Parti québécois. Il n'y aura pas le choix, il devra faire des alliances. Le PCQ est là, le PLQ, QS, la CAQ, c'est terminé, ils sont partis, eux autres, c'est zéro. Comment on envisage la suite des choses? Il va falloir être stratégique. Il y a quand même des pièges. Hein? On voudra peut-être pas tomber dans le piège de l'ADQ aussi, là.
26: Oui. Il y a deux écoles de pensée ici, à savoir est-ce que ça aurait été mieux un gouvernement majoritaire pour que le PCQ se fasse les dents. Et parce que là, même si on a des gens qui sont solides, je pense à des candidats, par exemple, comme Tarek, comme Joe Poulin, comme... je pense que Héloïse a été très solide dans sa campagne
25: oui.
26: aussi. On a vraiment du monde de qualité dans l'équipe, mais la seule comme telle qui a déjà une expérience parlementaire, c'est Maïté Blanchet-Vézina. Donc c'est sûr qu'elle va nous être très utile pour nous apprendre un peu le métier d'une certaine façon, parce que l'aspect parlementaire, c'est différent que à l'extérieur. Donc ça, c'est sûr que un gouvernement majoritaire aurait pu être un avantage de ce côté-là, mais d'un autre côté, ça nous aurait enlevé beaucoup de pouvoir. Là, ce qui est assez intéressant, si on joue bien nos cartes, ben on va pouvoir deux choses, être vraiment un chien de garde, puis rappeler par Paul Saint-Pierre Plamondon. Donc, en passant, la taxe sur les biens usagés, il veut l'abolir. Là. C'était une promesse phare, et c'est, je pense, la promesse, tout parti confondu, nous, on voulait le faire aussi, qui est la plus populaire chez les Québécois. Donc, oui. C'est sûr qu'on va taper sur le clou par rapport à ça. Et s'il veut aller de l'avant pour des choses, je sais pas, moi, s'il veut remettre plus d'argent dans les poches des contribuables, il veut diminuer les taxes sur l'essence, comme ce qu'il a promis, nous, c'est certain qu'on va le maintenir au pouvoir de cette façon-là. Plus notre but, ça va être encore de déplacer cette fameuse fenêtre d'Overton vers la droite. C'est ça notre objectif. Et là, on a la possibilité de le faire à l'intérieur, de le faire de façon parlementaire, de façon professionnelle. Et donc, ça va être super intéressant pour nous, cette joute politique-là.
25: Et vous allez avoir aussi les médias, hein, ce que Éric avait pas, là. Tu sais, il y avait vraiment un barrage, là. Éric Duhem oui. passait pas dans les médias, ou en tout cas, pas beaucoup. Pendant la campagne, on l'a vu, il n'y a pas le choix, c'est imposé, là. Mais là, vous allez imposer aussi vos idées dans les médias, là.
26: Absolument, on va avoir une visibilité beaucoup plus élevée. Ça vient, c'est une arme à double tranchant. Il
25: oui.
26: faut que tu sois bon. Quand t'es bon, ben tes idées résonnent. Mais si tu te plantes, ben tu peux en subir les conséquences aussi. Donc là, moi, c'est ce que je dis. Puis je suis très heureux que les Québécois nous aient donné la chance d'entrer à l'Assemblée nationale, parce que tant que t'es pas à l'Assemblée nationale, tu joues pas sur. T'es pas encore dans la NHL. T'es dans le junior majeur ou t'es dans la East Coast. T'es pas sur la patinoire avec les grands. Maintenant, on entre vraiment dans la game professionnelle. Ça va être à nous de démontrer notre compétence. Je suis persuadé qu'on a l'équipe pour le faire. On va avoir puis l'avantage d'être plusieurs députés aussi. C'est le fait que tu peux quand même confier des dossiers précis à plusieurs de tes députés. Si on était rentré juste Éric puis deux, trois à côté, là, t'as beaucoup de stock. Je veux dire, t'as la santé, t'as l'économie, t'as les ressources naturelles, t'as la justice, logement, famille, t'as énormément de trucs. Là, on va pouvoir quand même se partager la tâche. Puis on est groupe parlementaire reconnu, donc on ne sera pas obligé de s'agenouiller, de commander pour avoir le budget de recherche qui vient avec. Puis moi, ce qui m'excite le plus dans tout ça, moi, j'aime ça commander des études. Avant, il fallait que parce qu'on n'avait pas beaucoup de budget au parti, il fallait que j'ai des autorisations, puis tu sais, ça pouvait être pénible d'avoir l'autorisation pour commander des études. Là, je vais vraiment être tannant, je vais en commander à profusion.
27: Exact. Mais en allant jouer sur dans votre programme, le Parti québécois a fait comme sauter un verrou, c'est-à-dire que avant on pouvait dire ah, le PCQ, c'est des coucous, des gens pas sérieux, tout ça. Mais là, tu as parlé de la taxe sur les biens usagés, mais il n'y a pas juste ça. Ils ont parlé de baisser la taxe sur l'essence, ils ont parlé d'abolir le fonds de développement, ils ont parlé...
25: Exact. Les subventions aux entreprises.
27: Les subventions aux entreprises. On a parlé aussi de limiter la croissance des dépenses à un taux quasi...
25: déficit, tu sais.
27: Le déficit, on a parlé également de Santé Québec. Le PQ, là, même si à la fin, il essayait de remettre un peu la patate dans le tube, ils l'ont quand même dit. Donc, en faisant ça, ils vous ont un peu... placé dans une position, peut-être probablement sans le vouloir, où vous êtes devenu une option légitime auprès de l'électorat, parce qu'ils se sont dit, ben là, le parti qui est numéro un dans les sondages vole le programme de celui qu'on nous a dit que c'était des bizarres. Fait que finalement, exact. Peut-être je pourrais voter pour eux autres. Là.
26: Tout à fait, ça c'est un très bon point que tu amènes, Frank. Puis quand tu regardes ça comme il faut, ça, encore une fois, au départ, ça peut aller dans les deux sens. Moi, je suis content que ça ait été dans le bon sens pour nous, je m'explique, mais ça a été grâce un peu... Éric a été, c'est à peu près un sans-faute, sa campagne. Il a été capable, avec ses talents de communicateur, puis d'être très punché là-dessus, de faire comprendre à l'électorat, via les médias, avec ses phrases punch, puis sa façon de résumer les choses, qu'en effet, on se crédibilise parce que les autres partis prennent de nos idées. Mais ça aurait pu faire un peu comme Mark Carney puis Pierre Poilievre. Oui. C'est-à-dire, ils reprennent nos idées, puis nous, on est complètement effacés.
25: Oui.
26: Puis finalement, tout ça vient du PQ.
25: Ouais.
26: Mais on a été capable sur la place publique, c'est là où je suis le plus fier d'Éric, c'est que vraiment, il a fait en sorte que non, l'électorat s'est pas fait duper et a dit, OK, c'est bien correct. Tant mieux si M. Saint-Pierre Plamondon veut s'en aller plus centre-droit sur le plan économique. Mais on se souvient quand même que ça vient d'Éric Duhaime, ces idées-là. C'est un peu du moins, tout ce qui est la grande région de Québec, puis un peu le centre du Québec aussi, on sait que ces idées-là viennent de nous, mais du moins, la carte électorale nous dit à l'heure actuelle. Puis une chose que je suis très, très, très content, c'est qu'on a pu dépasser la grande région de Québec. Parce que, oui, c'est beau d'avoir beaucoup de députés à Québec, un fort contingent de députés à Québec, c'est ce qu'on voulait, mais la fameuse tache d'huile, là, on ne peut plus se faire dire « Ah, vous êtes juste un parti de la région de Québec, vous devriez plutôt vous présenter à la mairie. » Non. Quand même, là, mon collègue, Dr. Guillaume Langlois...
25: Ah, non, lui, c'est incroyable, hein, dans Nicolette.
26: Oui, Nicolas Bécancourt, là, s'est rendu le centre du Québec. Après ça...
25: Drummond, à un moment donné, Drummond était viré PCQ, là. Ça a reviré pour le PQ, mais ça t'as vu que ça a percolé jusqu'à là-bas, là. Quand tu dépasses Drummond, tu t'en vas vers Montréal, là.
26: Exact, ça a été très, très serré. Puis même des comtés gauchistes à Québec qui ont une tendance plus gauchiste, comme par exemple Jean Lesage, ma collègue Nancy...
25: Joannette,
26: quand même, là, elle s'est pas fait laminer du tout. Là. Elle a eu, je pense, de 25%.
25: Elle a fini devant Claude. Elle a fini devant Claude Villeneuve.
26: Tout à fait. Ça, c'est un comté.
25: Ouais.
26: Alors, c'est un comté où on était inexistant auparavant. Donc, on voit que les idées bougent.
27: Ton coin, Karim, ton coin natal, Dubuc, 28%, Lac-Saint-Jean, 22%, Roberval, 26%.
26: Oui. Ça, c'est très péquiste. Là. C'est très, très, très péquiste. Historiquement parlant, il y a juste les conservateurs aux fédéraux qui ont passé, là, ou je pense Philippe Couillard là, dans Roberval, mais à part de ça, c'est historiquement très péquiste comme coin. Donc c'est encourageant. La prochaine étape, tu sais, si on fait bonne figure à l'Assemblée nationale, c'est là où on peut surprendre dans quelques années.
25: Louis Hébert, 29%, Marco Archambault a surpris tout le monde. Là. C'était le PQ qui menait tout le long dans ce comté-là.
26: Oui, Louis Hébert, exactement, Marco, il a fait une très bonne campagne.
25: Là, ouais.
26: Il a fait une très bonne campagne terrain. Lui, c'est France Gagnon qui était sa directrice de campagne, qui est quand même assez expérimentée en politique. Là. Donc, ils ont fait une très bonne campagne.
25: Hey, on parle d'expérience, là, Caroline Simard, dans Côte-de-Beaupré aussi, elle a été députée pour les libéraux 2014-2018. Elle va donner un coup de main aussi à toute l'équipe, au caucus, là.
26: Oui, exactement, c'est vrai. Il y a Caroline aussi qui va nous donner un bon coup de main par rapport à ça parce qu'elle a vraiment de l'expérience parlementaire. Ça, elle va être très, très utile. Puis elle, en parlant d'elle, elle a arraché son comté. Elle, c'est un des comtés que Québec 125 ne lui donnait pas,
25: non,
26: je crois.
25: Non, bien, en cours de route, c'est Gary là, qui était là, Gary Epi, puis finalement, elle l'a laminé.
26: Oui, exactement, le laminé.
25: C'est bon. Karim El Ayoubi, ben, félicitations à votre victoire dans Chauveau, député et critique, j'imagine, de tout ce qui va être santé. Là, les cabinets fantômes vont se donner éventuellement. Merci beaucoup, puis on se reparle. On va suivre l'évolution. Là, vous rentrez à l'Assemblée nationale, éventuellement, les formations, tout ça, hein, ouais. Anticorruption, fait que ça va être intéressant. Merci beaucoup.
26: Merci beaucoup.
25: À la prochaine.
3: Au revoir.
25: Quand même. Karim, ben écoute, Karim, qui était collaborateur ici dans le show pendant plus de 2 ans, il nous parlait de la santé à chaque semaine, puis il était au BAT. Là. Des médecins qui vont au BAT, il n'y en a pas tant que ça dans le système. Là. Lui, il venait nous jaser de ça, puis il était toujours un petit peu, tu sais, il était porte-parole aussi santé pour le Parti conservateur, mais il démystifiait, il nous ramenait ça toujours basic, Frank, toujours à la base. C'est pas compliqué, là, tu sais, je vous explique ça, puis... Les médecins, il y en a beaucoup qui ils ont peur de venir parler au micro. Là. Il y a des corporations, puis quand tu parles, puis tu es d'une allégeance, tu te fais traiter de coucou par tout le monde. Là. Mais lui, il était exact. Là. Faut lui donner ça, Karim.
27: Tu sais, les Québécois aiment les gens qui font preuve de bonne foi et qui disent « Nous, on est prêts à travailler.
25: Ouais. »
27: Tu sais, là, le PSPP, il est légitime, il a été élu.
25: Oui.
27: Il y a 59, c'est pas une majorité, mais les Québécois l'ont choisi pour gouverner.
25: C'est ça.
27: Par contre, lui, il a clignoté à droite. Pendant la campagne, là, sur tous les éléments que j'ai nommés tantôt, s'il est sincère, ben eux peuvent arriver et dire « Regarde, si tu es sincère dans ces idées-là, nous, on est prêts à appuyer un budget, on est prêts à appuyer un certain nombre de lois qui sont peut-être pas dans notre programme, mais par contre, tu vas me donner la TV. » Tu l'as promis. Fait que si tu l'as promis et tu étais sincère dans cette promesse-là,
25: il doit livrer.
27: Tu dois livrer.
25: Exact. Là, c'est là que c'est intéressant. Parce que lui, il a perdu Montréal, il a perdu Québec. Si le PQ veut jouer à QS, là, ils peuvent s'isoler eux autres puis dire « Nous autres, c'est un pays dans 3 ans, puis fuck you. » Mais je vous le dis, là, le référendum, il se gagnera pas tout seul non plus. Faut que tu ajoutes du monde dans la boîte. Faut pas t'en soustraire. Là, s'ils veulent jouer à ce game-là, ils vont s'isoler, puis même, ils pourraient tomber avant ça. La clé de voûte, c'est QS. Là. C'est QS qui détient la majorité. Fait que si vous voulez jouer le référendum all the way, il peut arriver d'autres choses entre-temps, puis... ils vont peut-être se faire donner une volée au référendum, mais après ça, c'est terminé. Là, tu viens de mener à l'abattoir le Parti québécois pour un troisième référendum perdant. Bonne chance pour la suite. Hey, regarde, c'est pas compliqué. Après la pause, Rodolphe Osni est là. Je pense que Rodolphe, notre chroniqueur politique, en a long à dire. Donc, on va jaser avec lui, on vient.
4: Publié par le département de mobilité de l'Université du Québec à Montréal, communément appelé l'OUQAM. 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
4: Oui, OK.
6: Parce que le projet va faire partie... Le projet de tramway va faire partie des 10 %, là, M. Ouellet.
4: Parfait.
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25: Notre invité, il est là?
27: Il est là.
25: Patrick Paquette du Parti conservateur du Québec dans les Rivières-Vanier. Comment ça va?
18: Ça va bien. Bon matin, messieurs.
25: Hey, bon matin. Bravo pour ta victoire.
18: Merci. Merci, Pierre. Merci, François.
25: Comment tu... on va commencer par la première question. comment évalues-tu ta victoire dans la mesure où la réception des gens, comment c'était sur le terrain?
18: En début de campagne, quand je me suis présenté à peu près début août, Pierre, on perdait par 2 points. C'était le PQ qui était en avant, mais Stéphanie Martin n'était pas annoncé encore à ce moment-là, moi non plus. Puis après mon annonce, on l'a gagné rapidement 5 points. Ça, je pense que c'est peut-être le fait d'avoir été conseiller municipal.
25: Oui, ta notoriété là, qui te suivait.
18: Ma notoriété pendant 15 ans, deuxième chef de la position à l'Hôtel de Ville. Mais vraiment, là, quand tu regardes ça, c'était en début de campagne. Après ça, mon adversaire directement, c'était la CAQ, puis... Quand il y a eu la dernière semaine, là, quand on a vu la débandade de la CAQ, là, c'est vraiment devenu une course à deux avec le Parti québécois. Mais le résultat final, là, c'est vraiment grâce à l'équipe et à Éric Duhaime carrément.
25: Ah, c'est Éric, hein, dans un débat, vous l'avez vu, ça a changé de bord.
18: Ah oui. Au fur et à mesure, on le voyait, Pierre. Éric a fait une performance incroyable. C'est l'équipe qui a travaillé derrière Éric.
25: C'est un sans faute. Moi, je lui donne un sans faute là, parce qu'il y avait de la pleure de bananes, pas à peu près. Il y avait des pièges à tous les jours. Là.
18: Ah, effectivement. Non, puis on a beaucoup plus de pièges que les autres chefs, on se le cachera pas.
25: Oui, exact.
18: on n'a pas été la cible comme en 2022, ça n'a rien à voir là, pour 2026. Mais le parti est beaucoup plus professionnel, l'équipe est différente, les candidats étaient différents. Je veux dire, ben, écoute, le Parti conservateur du Québec, c'est vraiment... Il y a une grosse étape qui a été faite depuis 2022, puis là, on doit même s'élever encore plus haut, puis on doit changer de step pour la prochaine campagne électorale avec un gouvernement minoritaire. Tu sais, ça peut être dans 2 ans, 2 et demi, 18 mois.
25: Ça peut être 12 mois, ouais, ça peut être vite. Ouais,
18: ça peut être vite, puis sérieusement, c'est pas ça qu'on veut, parce que la plupart des partis, dont le Parti québécois, a copié nos idées. Moi, je pense qu'on est capable de faire du chemin. Regardez déjà, PSPP a annoncé, on aurait aimé ça qui enlève complètement la taxe carbone, comme nous, on voulait l'abolir, mais il a quand même enlevé 7 cents sur l'essence. Les citoyens de la ville de Québec...
25: Ben, il l'a promis, il l'a pas fait encore, il l'a promis.
18: Il l'a promis, mais c'est un peu notre promesse à nous.
25: Il est mieux pigé dans le sac. Est-ce que les gens t'ont parlé du tramway et du troisième lien? Ça a-tu été un enjeu, ça? Parce qu'à un moment donné, le PQ, on l'a vu dans le dernier débat, PSPP a dit... Je vais présenter ma vision pour Québec du troisième lien. Et quelques jours plus tard, il a tout lâché. Il a dit non, moi, il n'y aura pas de troisième lien. Il a abandonné, si on veut, les gens de Québec là-dessus. Là.
18: Oui, il a carrément abandonné la capitale nationale. Le troisième lien, là, tout le monde m'en parle. Le tramway, c'est ma base. C'est notre base à nous du Parti conservateur du Québec qui nous en parlait. Les gens qui ont switché à un moment donné, puis les électeurs qu'on est allés chercher dans d'autres partis politiques, dont la CAQ, ils sont pas venus chez nous à cause qu'on veut mettre un terme au tramway. Là. Ils sont venus chez nous pour nos idées économiques. C'est vraiment ça.
25: Le coût de la vie, hein? Le coût de la vie, surtout.
18: Le coût de la vie, Pierre. Carrément, c'était la question de l'urne. Le coût de la vie, les taxes qui n'arrêtent pas de monter sans cesse, le coût à l'épicerie là, qui n'arrête pas de monter depuis 2 ans, on le voit, là, que ce soit sur tous les aliments, le steak, le
25: jus d'orange, les œufs.
18: Ouais. Ben oui. L'inflation, le prix de l'essence. Le prix de l'essence, les gens sont conscients qu'ils payent tout le temps 2 piastres le litre et plus, là. Puis qu'on pourrait payer 30 cents de moins, là, si on ferait un petit effort, là. Hein? Puis, tu sais, vraiment, là, le fait qu'Éric ait commencé la campagne, là, bien en avance, avant le début officiel de la campagne électorale, puis qu'on l'a commencé avec une promesse forte, le fameux 47 milliards qu'on voulait couper dans l'État, ça nous a permis de bien l'expliquer, parce que ça, on aurait pu se planter solide avec ça. Mm. Puis ça, puis quand on le retourne de bord, là, c'est probablement ça qui nous a amené un paquet de votes et un paquet de gains au fil d'arrivée. Puis ça, bravo à Éric Duhaime d'avoir eu l'audace de le faire, parce que c'était pas évident. Il fallait être audacieux en maudit pour faire ça. Bravo au Parti conservateur du Québec, bravo à l'équipe, puis bravo à Adrien Pouliot. Je vous le dis, ça a été une de nos promesses fortes. Puis on l'a fait du chemin avec ça parce qu'on l'a pu l'entourer avec toutes nos autres promesses économiques.
27: Mais tu sais, il y a beaucoup d'opposants au Parti conservateur qui disent « Ah, le Parti conservateur, c'est une histoire juste de Québec. C'est Québec. Ouais. » Les données montrent que c'est pas ça. Parce qu'il y a beaucoup de votes dans d'autres régions. On pense à la Mauricie, même ça va jusqu'en Abitibi, au Saguenay-Lac-Saint-Jean. Vous êtes arrivé bon deuxième dans la plupart des comtés, même la Côte-Nord, même Rivière-du-Loup. Mmh. Donc, est-ce qu'il n'y a pas un danger ou un piège de donner raison aux adversaires si on se concentre uniquement sur des enjeux de Québec et non pas des enjeux nationaux? Donc, évidemment, le troisième lien, c'est important. Mais comme vous l'avez dit, le coût de la vie, la taxe sur les biens usagés, l'abolition du fonds de développement économique, là, que le PQ aussi s'est engagé là-dessus. Santé Québec, je pense que c'est ça aussi que les Québécois veulent entendre. Là.
18: Oui. On va l'approfondir. Ben, je pense qu'on le fait. Puis Éric l'a bien fait dans la campagne électorale. Oui, OK, on savait que notre base, là, il fallait commencer par rentrer à l'Assemblée nationale. Là. C'est quand même la première fois qu'on fait élire une députée ou un député depuis 1936. Là, on rentre 19. C'est certain que les enjeux, c'est sûr que les enjeux de Montréal, là, ça va être des enjeux qu'on va devoir aborder, mais tu sais, quand on aborde l'immigration, puis qu'on aborde les enjeux économiques, puis qu'on aborde les enjeux de logement, là, ça, c'est des enjeux qui sont vraiment au niveau national. Mais est-ce qu'on peut y aller un peu plus spécifique, tu sais, pour l'Estrie, plus pour la Montérégie? Oui, on peut le faire pour bien d'autres régions au Québec, le Saguenay, l'Est du Québec. Moi, je suis convaincu qu'on peut le faire, mais tu sais, la base est déjà là. Est-ce qu'on doit rentrer plus dans le détail comme on l'a fait pour la capitale nationale puis Chaudière-Appalaches? Moi, je pense que oui. Je pense qu'on va être capable de le faire dans les prochains 12 mois. Moi, je suis convaincu qu'on va pouvoir le faire.
25: Vous pouvez faire les deux, hein? C'est ça que je comprends, là. D'ailleurs, là, le maire Marchand t'a écorché un peu, là. Oui. Je ne sais pas si tu as entendu, là, on l'a fait jouer en début, on faisait le résumé du conseil de ville hier, puis pendant un point de presse, le maire Marchand a parlé de Patrick Paquette parce que ton nom est arrivé. Là. Il y a des journalistes qui t'ont cité notamment en disant
18: oui.
25: Il est arrivé, il est sur le provincial, est-ce que vous allez travailler avec lui? Lui, il dit faut que tu changes d'attitude. c'est hautain. Je veux dire, là, tu es au provincial, t'es pas au municipal, là, je veux dire.
18: Je ne sais pas qu'est-ce qu'il veut dire quand il me dit qu'il faut que je change d'attitude.
25: Ben, dans la mesure où...
18: J'ai toujours été poli avec Bruno Marchand. Tu sais, nous, là, quand on sortait, moi et Steven Smalençon, là, on sortait toujours avec des arguments puis des propositions, mais il n'aimait pas nos propositions. Qu'est-ce que je voulais... Tu sais, je peux pas en dire plus, messieurs, mais ben, c'est la façon de faire du maire Marchand. T'sais, vous comprenez, là, tu sais? Il y avait tout leur style. Hein. Régis Labeaume, il y avait une façon d'être.
25: Ben oui, c'est ça.
18: Qui était beaucoup plus.
25: Non, mais je veux dire, il parle, tu sais, parce que là, t'es rendu au provincial, t'es même plus à mairie, là. Puis là, comme s'il fallait que tu changes de ton pour parler avec lui. Je veux dire, non, c'est même pas le même niveau, là.
18: Puis là, je pense qu'il y a peut-être une crainte que Paul Saint-Pierre Plamondon pourrait nommer un ministre de la capitale. Vu qu'ils n'ont pas d'élu, tu sais, le Parti québécois, ils n'ont aucun élu dans la capitale nationale, pas d'élu dans Chaudière-Appalaches. Ça s'est déjà fait. Est-ce que le parti au pouvoir qui est minoritaire pourrait nommer un élu un ministre de la capitale nationale qui est dans un autre parti politique? Je pense que c'est ça la question.
25: Hey, ça serait quelque chose, ça. Ça serait toute une main tendue, là.
18: Ça serait toute une main tendue, effectivement.
25: le projet de tramway. Là, on en parle. Vous êtes 19. Éric, il n'avait pas l'air d'être convaincu, notamment parce que l'enveloppe budgétaire est limitée, là, puis on s'en va vers des déficits incroyables. Là-dessus, c'est quoi toi, qu'est-ce que tu vois? Est-ce que le PCQ peut bloquer le tramway ou à tout le moins amener cet enjeu-là au niveau monétaire, au niveau de dépassement de coûts, puis travailler à ce niveau-là?
18: On peut définitivement le bloquer parce que, tu sais, l'enveloppe de 7,6 milliards, on y croit pas. On y croit tout simplement pas au Parti conservateur du Québec. Tu sais, il faut être au pays des licornes, là, je vous le dis, messieurs. Il faut être au pays des licornes pour... Puis au pays des licornes, là, il arrive quoi au pays des licornes? C'est qu'il y a plus de virage à droite. Il y a des pistes cyclables un peu partout. Les temps de passage de piétons de deux voies où ce qui est 14 secondes, là, vous allez dire, il s'en va où avec ça, des 14 secondes? Ça, c'est le maire Marchand qui est au pays des licornes. C'est là que je vais en venir. Parce que de croire encore aujourd'hui que le cadre financier tient la route puis que c'est à 7,6 milliards, là, c'est d'être au pays des licornes. Là, on va l'apprendre, malheureusement, seulement en juin 2027, avant le prochain décret, avant le quatrième décret. Mais les gars, c'est garanti que ça va être à 11,6. Tu sais, ça va être 11,6 milliards et plus.
25: Mais lui, pour la ville, lui, le prix est plafond. Là. Lui, il ne paiera pas plus que 750 millions. Oui, c'est les contribuables québécois qui vont payer la note. Là. Hein.
18: Oui, mais là où c'est le bas blesse, c'est ça. C'est que là, on a un nouveau gouvernement. On a un nouveau premier ministre qui s'appelle Paul Saint-Pierre Plamondon. Puis là, on a un financement détaché de 7,6 milliards. C'est 750 millions maximum pour la ville. Puis le 2,75 milliards du fédéral, messieurs, là, il ne montera plus jamais. Là. On l'a fouillé dans deux programmes. On est allé chercher le premier programme EBI où on avait fouillé notre premier 1,2 milliard, rappelez-vous, là, qui est échu en mai 2025 puis qu'on avait déjà extensionné de 2 ans.
25: Ouais.
18: Puis là, on l'a fouillé dans le nouveau programme qui est sorti en mai 2026 pour aller chercher la balance pour faire un total de 2,75 milliards. Et là, le fédéral, lui, se frotte les mains. Lui, là, peu importe le montant de la facture finale, là, lui, il m'a plus une scène.
25: Il est capé, là. Lui, il est capé.
18: Lui, il est capé. Il est capé à 2,75. Le maire Marchand, c'est la même chose. Puis, voyons, le
25: gouvernement du Québec.
18: Il y a le gouvernement du Québec, mais je veux
25: dire, la CDPQ Infra,
18: excusez. La CDPQ Infra, eux autres, ils ont dit, nous, là, on va prêter 30 % de la balance. Est-ce qu'on fait 7,6, puis vous enlevez l'argent du fédéral, vous enlevez l'argent de la ville, il y a 30 % qu'eux autres, ils vont financer à 10 % d'intérêt directement au RTC. Ça, c'est des plus qu'infra. Puis le reste, c'est le gouvernement du Québec. Bon, une fois qu'on a fait le premier montage financier du 7,6 milliards, qui est une évaluation préliminaire, puis ça, M. Battani me l'avait écrit à CDPQ Infra quand il était président. Il avait été très clair.
25: Oui, oui, oui.
18: C'est une évaluation qu'on a faite.
25: Mais on comprend que ça va coûter cher, puis c'est là-dessus, je pense, que vous pouvez jouer. Là.
18: Ah oui, parce que si on apprend en juin qu'on est rendu, là, messieurs, à 12 ou 13, 14 milliards, là, je vous donne un montant comme ça, mais on sait que Capital Mobilité l'avait évalué en novembre 2023, là, tenez-vous bien, c'était à 11,6 milliards. Ça ne comprend pas le contrat qu'on a signé pour le matériel roulant. Qui
25: ça, c'est avant que le gouvernement retire à la ville le projet, là.
18: Exactement, Pierre. Exactement. C'est ça qu'on doit expliquer aux auditeurs ce matin. Il était à 11,6. Là, le maire Marchand dit, ça n'a pas de mot du bon sens, c'est impossible. Moi, je vais être capable de le réaliser pour 8,6, puis ma contingence est encore élevée, puis blablabla. C'était tout du blabla. Puis là, vous pensez que 4 ans plus tard...
25: Avec l'inflation, les coûts, l'acier, le béton... Non, oublie ça.
18: Avec tout ce qui a augmenté, la main-d'œuvre, la guerre tarifaire...
25: Les conventions collectives dans la construction, ça a fait exploser les coûts, là.
18: T'as tout compris, Pierre. Puis là, vous pensez que ça va être en bas de 12 milliards? Ça, là, c'est d'être au pays des licornes. C'est ça que je disais tout à l'heure. Et nous, là, quand on va avoir les coûts actualisés en juin 2027 par la CDPQ Infra...
25: Vous allez jouer votre rôle d'opposition, là. C'est ça que je comprends.
18: Ben oui, mais là, il va falloir que Paul Saint-Pierre... Si Paul Saint-Pierre Plamondon puis le PQ décident de continuer d'aller de l'avant avec ce projet-là, qu'on est convaincu que c'est pas le bon projet pour la Ville de Québec, que ce soit au niveau de notre topographie, nos hivers rigoureux, la façon que le projet est monté depuis le début, là, je vous le dis, c'est une catastrophe depuis le début de ce projet-là, 2018. Là. Rappelez-vous qu'il a commencé à 3,3 milliards, puis la bombe disait toujours pas un sou de plus. Mm. S'il manque 6 milliards, s'il manque encore 6 milliards dans le...
25: Hey, dans, 6 dans milliards, le... là, c'est pas un manque à gagner ordinaire, là.
18: Hey, imaginez 6 milliards dans le cadre financier, Pierre, Frank, on fait quoi? Là, il n'y a plus personne qui peut mettre de l'argent, là. C'est terminé. Non. Tout le monde est plafonné. Ça veut dire qu'il faut que le gouvernement du Québec dise, hey, on continue avec
25: le... Il y a des déficits à l'horizon, là. Il y a des déficits et il faut trouver 7 milliards par année pour arriver à déficit zéro en trois ans.
18: Rappelez-vous que le Parti québécois a promis qu'il arriverait à l'équilibre budgétaire en 28-29. Là, il n'y a plus personne qui peut mettre de l'argent, là. C'est terminé. Non. Tout le monde est plafonné. Ça veut dire qu'il faut que le gouvernement du Québec dise, hey, on continue.
25: Il y a des déficits à l'horizon, là. Il y a des déficits et il faut trouver 7 milliards par année pour arriver à déficit zéro en trois ans.
18: Rappelez-vous que le Parti québécois a promis qu'il arriverait à l'équilibre budgétaire en 28-29.
25: C'est ça.
18: Nous, on avait promis en 20.

0: après l'équilibre budgétaire en 28-29.
1: C'est ça.
0: Nous, on avait promis en 29-30. Eux autres, ils l'ont remis un an avant 28-29.
1: Puis lui, veut aller en référendum aussi, là.
0: En plus.
1: Écoute, c'est beaucoup de plein sur un plan. L'immigration, Bruno Marchand veut plus d'immigrants à Québec, puis je sais que PSPP en veut moins. Overall, oui. Votre position là-dedans, c'est quoi?
0: Et nous, on ne veut pas mettre de seuil. T'sais, on veut que ce soit les MRC, les maires des grandes villes, on veut qu'ils puissent nous démontrer les besoins qu'ils ont. Mais c'est ça, le maire Marchand, son 13 000, on ne sait pas ce qu'il prend. C'est ça le problème. Puis le problème, c'est ce que PSPP y a répondu. C'est bien beau que tu en veux le 13 000, mais pourquoi tu en veux 13 000? Es-tu capable de me le démontrer? Est-ce que tu en as besoin de 3 000 puis tu en veux 13 000? Ça fonctionne pas. C'est ça la problématique à Montréal en ce moment. La problématique des immigrants en région, il n'y en a pas. Les immigrants en région, ils travaillent tous, puis même il y en manque, puis des entreprises qui sont capables de nous démontrer que ça leur prendrait un peu plus d'immigrants pour être capables d'avoir des travailleurs performants pour faire marcher leur entreprise. Mais si le marché est capable de nous démontrer que ça en prend 13 000, probablement que le premier ministre va accepter de l'envoyer 13 000. Mais ça n'a jamais été démontré jusqu'à maintenant. Ça arrive trop souvent de la part de Bruno Marchand. On lance des chiffres un peu partout, mais on n'est pas capable de démontrer besoin. Ben moi, je pense pas qu'il va l'avoir sur 13 000, voyons. Bruno Marchand n'aurait 13 000, puis PSPP l'a promis de le plafonner à 35 000. Je pense qu'on a un problème.
1: Oui, on va avoir un problème. Hey, Patrick Paquet, c'est toujours un plaisir. On s'en reparle. Écoute, là, la sermentation, tout ça, avez-vous plus de détails? C'est dans les prochains jours?
0: Oui, ben là, c'est ça, on va avoir un caucus là, prochainement, là. Puis on est déjà convaincus, puis là, ils vont sûrement nous donner un peu plus de détails, mais je pense que c'est bientôt la fermentation, là, d'ici une dizaine de jours de mémoire, ce que j'ai entendu parler, mais on n'a pas beaucoup de détails, là. Je pense que demain, on va avoir beaucoup d'informations. On a très hâte, on a hâte de se retrousser les manches, on a hâte de travailler, les gars, là, je vous le dis, là. Moi, là, je pense qu'on va surprendre bien du monde, là. On va livrer, puis les gens ne seront pas prêts à ça, puis c'est le mandat que les gens nous ont donné dans la capitale nationale. Chute Chaudière-Appalaches, le centre du Québec. Merci beaucoup. Merci à moi, je veux remercier. Je veux remercier mes bénévoles, je veux remercier mes électeurs. Je veux remercier Éric personnellement, l'équipe d'Éric. Puis je vous le dis, on va être prêts. Puis je pense que les gens ne seront pas déçus.
1: Patrick, je te laisse aller. Ton temps est compté. Merci beaucoup. Salut.
0: Merci.
1: Voilà.
0: Merci.
1: Voilà, Patrick Paquette, le nouveau député du Parti conservateur du Québec dans des rivières Vanier. C'est ici, là. Moi, je viens du Berger, là. C'était mon hood. Et écoute, c'est on the go. Si vous doutez, là, lui, il est en feu. Là. Lui, il rentre.
2: Ouais, il va pas là pour rien. Là,
1: non, lui, il va pas là pour jouer au toutou. Là, hein? C'est sûr qu'ils vont brasser la soupe. Ça va être intéressant. Voilà. Après la pause, il y en a un autre qui brasse la soupe. Le food professor, Sylvain Charlebois, débarque.
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20: Il est là.
21: Régent Tremblay. Comment ça va, Régent?
22: Ben, ça va numéro un, en fait. Bonne santé. J'ai eu une petite opération le 19 de août. J'ai visité le spécialiste. Tout est beau. 100%.
21: Bon, je suis content de te parler parce que ça faisait un petit bout qu'on s'était pas, comment, talcaillé peut-être aussi. Je sais pas si on va se caltailler. Mais, nouveau livre avant que j'oublie. Beaucoup de souvenirs là-dedans. Qu'est-ce qui a motivé l'écriture de ce livre-là?
22: Ben, en fait, ce qui a vraiment motivé, c'est... J'ai 26 ans de différence avec Julie, ma femme. Puis si on ajoute, là, les hommes, statistiquement, vivent 4 ans de moins, ça veut dire donc j'ai des chances de partir 30 ans avant elle. Puis elle est venue à Moscou en 2018, quand je suis allé à Moscou pour rencontrer des gens de la KHL, une espèce de mission parallèle pour Pierre-Carl Pelado.
21: Y a-t-il des valises? Et... pas de valises, là, des grosses valises noires, là, n'avait pas ça, là?
22: Non.
21: Okay.
22: Non, c'était pour parce que Pierre-Carl rêvait à une équipe,
21: ben oui,
22: une division de la KHL. Donc, ouais. Mais puis elle me disait tout le temps, mais tu sais, j'ai pas ta mémoire, puis j'ai peur d'oublier. De pas me rappeler. Fait qu'elle dit, écris-moi donc ça. Ben là, à un moment donné, c'est pas un disque dur, le cerveau. Puis là, 3 ans, Pierre Bourdon, l'ancien président, directeur général de Sogidaise, qui est un ami, il me lâchait pas non plus. Fait que j'ai dit, correct, bon, m'a essayé. Premier chapitre que j'ai écrit, c'est sur Guy Lafleur.
21: Flower, là. Flower, ouais. Power. Guy Lafleur qui a marqué beaucoup les Québécois. Je regarde, t'as couvert le Canadien, ouais. T'étais sur la F1, t'étais sur des beats de la F1 notamment. T'étais aussi sur le tennis, hein? T'as couvert beaucoup le tennis, Wimbledon, les grands...
22: T'as donné une idée comment ça a évolué le tennis, là. Je suis allé en Australie couvrir les internationaux à Melbourne en janvier parce que Sébastien Larrault venait de... Quand c'est le top 100 mondial. Il était 85-88.
21: Là, on a un top 4, top 5 actuellement avec Félix.
22: Puis on n'a pas les moyens de suivre sa route.
21: C'est capoté pareil. Ben, dans tes histoires les plus croustillantes, ceux-là que tu peux nous raconter en ondes, est-ce qu'il y en a des histoires qui ressortent du lot, là?
22: Ben, regarde, c'est évident que... comment ça se fait que je me suis retrouvé à Villeneuve, en banlieue de Paris, dans la maison des Felkis, des Cossette-Trudel, Louise Langteau et Jacques Cossette-Trudel, qui avaient kidnappé le délégué général de Londres, James Cross. Ça a déclenché la crise d'octobre, ça, et évidemment l'enlèvement de Pierre Laporte. By the way, ceux qui les écoutent, le pont Pierre Laporte, là, c'est à cause de lui.
21: Ben oui, c'est ça, c'est un ministre.
0: C'est pas juste un pont, là.
21: C'est ça.
22: Si on vous demande Pierre Laporte, c'est un pont. En tout cas. Mais, tu sais, dans le temps, quand j'ai écrit l'article dans la presse, j'ai écrit l'article, mais comment je te dirais ça, donc, l'arrivée dans l'appartement, l'entrevue, mais ça arrêtait là. Mais comment ça se fait que j'avais l'adresse à Paris? C'était un chroniqueur, je couvrais le Canadien pendant l'année. Ben, c'est ça que je raconte dans le livre. Ce coup-là, c'est pour compléter toutes mes semaines de travail. Parce que le Canadien, dans ce temps-là, faut que je te dise ça, sans choquer personne, non. Mais dans ce temps-là, les playoffs, c'était pas très long. Ils voyaient 3-4 séries, ils en perdaient une dans toutes les séries. Puis le 10 de juin, c'était fini, bonsoir. Donc, il restait des fois 2 semaines pour 2 semaines à donner au journal. Puis, il m'avait envoyé couvrir la traversée du lac Saint-Jean. Marc-André Bédard, de Saint-Honoré. Moi, je viens de Falardeau, mais nous autres, on est sur la ligne de Saint-Honoré, puis lui, il était sur la ligne de Falardeau. Puis son frère avait une épicerie qui doit être encore là, Marché Bédard. Donc, je le connaissais, je le connaissais depuis que j'étais petit gars. Et on se retrouve à Robertval, c'est lui qui est le président d'honneur. C'est lui qui va me donner la bourse le divan. On soupe ensemble. Puis là, il me dit, tu sais, la Bolivie, c'est en l'honneur de Simon Bolivar, le révolutionnaire. Puis là, il me donne 2-3 exemples. Il dit, nous autres, nos révolutionnaires, on les a pendus en 37, puis on les a exilés en 70. Il dit, il faudrait qu'ils reviennent au Québec pour au moins être jugés au Québec. Mais il me dit ça de même, mais pas plus, là. Moi, je dis, il faudrait les faire connaître leur histoire un peu mieux.
21: Oh,
22: ça arrête là.
21: OK.
22: Puis le mardi, quelqu'un m'a appelé, sans se nommer, une voix féminine qui me dit, M. Tremblay, l'adresse que vous cherchez, on m'a donné l'adresse. Une adresse. Tout. That's it. Je suis parti avec ça. Mais ça fait... Mais tu sais, là, ça fait 50 ans, Monsieur Marc-André Bédard est mort. Fait que, tu sais, ça n'a pas de conséquence de raconter comment ça se fait. Puis, hey, by the way, te dire comment ce que c'est. Tu sais, les gens qui t'écoutent, il se demande comment la planète a déjà existé sans Internet. Ben oui! T'sais, en 78, à Paris, tes textes, t'es écrit avec une dactylo sur des feuilles de papier, puis ton rouleau de film 24 poses noir et blanc.
21: Puis t'envoyais ça, c'est des Telex qui appelaient, là, c'était ça?
22: Non, même pas! Je suis allé à l'aéroport, à Charles de Gaulle, devant le comptoir d'Air Canada, où j'attendais un pilote. Quand j'ai vu un beau capitaine avec les cheveux gris, ça, j'ai dit ça va être fiable. J'étais allé le voir, j'ai donné l'enveloppe pour qu'il aille porter ça en presse.
21: Mais lui, il faisait le vol de retour, c'est ça?
22: Oui.
21: Fait que les textes, ça prenait quoi, une couple d'heures avant que ça soit paru, là, hein? On écrivait à 10h, 11h. On envoyait ça, puis ça, c'était publié le lendemain matin, 3-4 heures, 5 heures du matin. C'est à peu près ça.
0: Il n'y avait pas de chat GPT.
21: Puis il y avait des versions, je ne sais pas, moi j'ai travaillé au soleil. Il y avait des versions de matin, puis il y a des versions de soir aussi, hein, du journal.
22: Ah oui, ben oui, on appelait ça le recast. Oui,
21: exact.
22: À la presse, là, dans ces années-là, la presse, c'était un quotidien d'après-midi. Le deadline, c'était 3-4 heures du matin. Donc ça aidait. C'est évident que c'était plus facile. Bertrand Raymond au Journal de Montréal, puis Yvon Pedneau au Montréal Matin, eux autres, ils envoyaient leur texte pour minuit moins quart. Mais moi, j'embarquais dans l'avion. Je revenais avec le Canadien. C'est pas comme aujourd'hui, là. Je tapais avec ma petite machine, ma dactylo, je baissais la tablette, puis j'écrivais mon texte dans l'avion. Mettons Pittsburgh-Montréal, un vol, c'était des avions très chers. Puis j'écris, ça prenait une heure et demie. J'écrivais le texte là.
21: Mais vous
22: des
21: étiez.
22: Fois, les gars, là,
21: mais, ouais, vous... mais vous étiez dans l'avion avec les joueurs, là.
22: Bien sûr, Lambert, j'avais pris 5 bières parce qu'il y avait 0.8, ça marchait pas fort.
21: Donc
22: là, Lambert arrivait, il disait hey, Cliff, courable, là. C'est pas vrai que je regardais ailleurs. Ben, là, on l'avait vu, nous autres, courables, faisait 6 pieds 3, puis c'était un monstre. Et Lambert, devant le but, les gars savaient. Coltorien, il regardait ailleurs pour être sûr qu'il se ferait pas dire, monsieur est droppé. Mais là, on était dans l'avion, il venait lire au-dessus de l'épaule ce qu'on écrivait pour le lendemain.
21: Ben non, mais c'est ça qui était capoté, parce qu'aujourd'hui, les journalistes sont même plus dans l'avion du Canadien, ils doivent prendre des vols à part, puis c'est très, très...
22: Ils sont même pas dans le même hôtel la plupart du temps.
21: Exactement, explique comment ça a changé le beat, parce que tu étais sur le beat du Canadien, tu avais accès aux joueurs, tu avais, à l'époque, il n'y avait pas de cellulaire, là. Tu leur parlais en direct, soit dans l'avion ou dans le lobby de l'hôtel. Ben,
22: non, d'un taxi.
21: D'un taxi.
22: Parce que les gars gagnaient 100 000. Mettons, un journaliste gagnait à peu près, moi, je sais pas, là, mettons 55, mais on avait un compte de dépenses. Le joueur, la fleur ou un autre, disait « Hey, Rich! » Non, il m'appelait pas Rich, il m'appelait Bleuet. « Hey, Bleuet! » Il pouvait pas se tromper. Claude Canneville, à Radio-Canada, c'était un Bleuet aussi. Pedneau, c'était un Bleuet. Fait que on était tous « Hey, le Bleuet! » Donc, c'était un compte de dépenses. On disait « Oui, bon, ben, on va avoir un call de taxi. » Et là, les joueurs venaient avec nous autres. On allait souper. Je me rappelle à Denver, ça s'appelait The Three Thieves, les trois voleurs. Avec la fleur, c'était commandé un steak il y a 74-11.
21: Pas de bon sens. C'était pas avant game, ça? C'était la veille d'un match?
22: Non, la veille d'un match.
21: OK, parce que les gars...
22: ce que j'ai jamais oublié, c'est ce soir-là, la fleur, il y avait le goût. À cause du décalage horaire, on était allé manger à 4h. 4h d'après-midi, ça voulait dire 6h du soir à Montréal. Fait qu'on était allé manger à 4h. Puis là, après le souper, la fleur, il prend un goût de crème de menthe verte. là, il y avait la langue verte, je te jure, à un moment donné. Mais ce qui est fou, le lendemain, les gars, honnêtement, les gars étaient rentrés pas mal gagés. Il y avait Don Henry qui s'était fait écœurer.
21: Mais il y avait un couvre-feu aussi, hein?
22: Oui, le couvre-feu était à 11h. OK.
21: Okay. Fait qu'entre 4h et 11h, ça en passe quand même pas pire.
22: Pas pire, oui. Puis le lendemain, les Rockies du Colorado, ils en avaient mangé. Je ne sais pas comment ça se fait. Parce que là, ils jouaient en haute attitude.
21: Ouais,
22: les gars s'étaient gommés la veille. Mais c'était le même. Hein. Je veux dire, c'était pas aseptisé. Puis la règle d'or, c'est pas compliqué avec les joueurs. Nuisez pas à notre mariage. Autrement dit, les gars, on fait jamais leur femme sur la route.
21: Jamais.
22: C'est jamais arrivé. Et l'autre point, c'est essayez de pas faire de mal à nos enfants avec vos articles.
0: Ouais. Mais dans ce temps-là, vous connaissiez les joueurs. Puis aujourd'hui, l'impression qu'on a, c'est que, tu sais, mettons, moi, Noah Dobson, j'ai aucune idée c'est qui ce gars-là. Je le vois jouer sur la glace, mais j'ai aucune idée de sa personnalité, de ses passe-temps, de sa vie.
22: Mais moi, c'est, je plombe pas les journalistes. Je parlais avec Jonathan Bernier au lancement de mon livre. Là. Jonathan Bernier, ça fait 20 ans qu'il est sur le Canadien. Il connaît pas. Il n'y a pas de cellulaire de personne.
21: Ah, c'est ça qu'on disait l'autre fois. C'est ça, ils ont pas accès. Ben, je pense que l'organisation interdit aux joueurs de donner leur numéro de cellulaire aux journalistes.
22: Ah, c'est absolument interdit. Puis la seule façon de parler, il faut que tu passes par Chantal Maccabé. Pauvre Chantal, elle est occupée. Honnêtement, tu sais, je pense pas qu'elle déteste ça, jouer à mère supérieure aussi.
21: Il y a du power. Mais les gars qui sortent des gros scopes, là, les gars de TSN, tout ça, eux autres parlent aux agents de joueurs, c'est ça, hein, surtout?
22: Beaucoup aux agents, puis directement. Tu sais, c'est la bonne langue, hein? Veux, veux pas, ça rentre en ligne de compte.
21: Non, ouais, ouais, c'est sûr, là.
22: Ça, c'est. Puis, il y a un prix à payer pour être un club de cul pendant 20 ans.
21: Ce qui est arrivé à Montréal, là, en passant. Oui, puis pas beaucoup challengé non plus, là.
22: Oui. Ce que ça veut dire, c'est... Tu sais, quand, mettons, quand les Oilers d'Edmonton balayaient tout, OK? Les gars d'Edmonton, les journalistes d'Edmonton, là, Matheson, puis Jim Matheson, puis Terry Jones, mon gros chum, c'était les Kings. Eux autres aussi devenaient les Kings. Quand ils arrivaient à New York, les autres journalistes, s'ils voulaient avoir des détails sur Gretzky, Messier, Semenko, Yari Khoury, ils allaient voir qui, tu penses? Ils allaient voir Terry Jones, ils allaient voir... Et ça, là, ça crée... C'est comme à la bourse. Moi, en Formule 1, là, j'avais Villeneuve, OK? Il parlait à la française quand les Français étaient là, puis quand ils étaient écœurés, ils se foutaient en québécois. Les Français ne comprenaient plus rien.
21: Ouais.
22: Fait que là... Là, quand il s'en allait, le Français venait te voir et disait qu'est-ce que c'est lui, quoi? J'ai raté un bout. Ben, là, tu résumais ce que Villeneuve avait dit. Mais c'est-tu quoi? Villeneuve, il se battait pour le championnat du monde. Il se battait contre contre Schumacher. Fait que toi, là, t'allais voir les Allemands venaient te voir, puis ils disaient Villeneuve, as-tu parlé aujourd'hui? Puis ils disaient oui. Puis là, je racontais. Puis là, je leur demandais Schumacher, il a dit quoi? Puis là, Schumacher, là, les Allemands te comptaient Schumacher.
21: Fait que t'échangé les cotes comme ça entre vous
22: ben
21: autres.
22: Ben oui. Mais quand on avait, moi, j'avais Lafleur, j'avais Cournoyer, j'avais Schott, j'avais Lemaire, Dryden, Savard, Robin. D'après toi, là, on était sur le King quand t'arrivais à Détroit?
21: Ben oui.
22: Bon. Mais quand tu gagnes pas, que tu fais pas les playoffs, t'es tout croche, ben, à un moment donné, ça fait 8 ans que tu parles de Carey Price, t'as plus rien à donner.
21: Ouais. Mais les joueurs sont devenus... Okay. Ouais, ben vas-y.
22: Non. Non, mais les gars de TSN, ou les gars de l'autre, de Sportsnet,
21: ouais.
22: Évidemment que, dans le fond, ils représentent... Ce qu'ils ont à offrir, eux autres, ils appellent un chum de New York, c'est quoi la vraie histoire, telle affaire? Puis le gars qui ne l'écrit pas dans The Athletic, ben, le gars qui ne l'écrit pas dans le Miami, dans le Fort Lauderdale, à propos de tel gars des Panthers.
21: Ouais, ça change les histoires, ouais, c'est exactement.
22: Ben oui.
21: Donc, tu as quand même une fraternité de collègues dans la Ligue nationale. Comment tu vois l'avenir du journalisme sportif? Parce que toi, tu étais très human, tu avais le temps de t'asseoir, tu avais le temps de développer des histoires, tu avais le temps de travailler avec tes sources. Aujourd'hui, c'est très rapide, toc, toc, toc, tes réseaux sociaux. Est-ce qu'on va revenir à un journalisme comme ça, The Athletic le fait, il y en a d'autres qui le font. Penses-tu qu'on va revenir à quelque chose de plus lent et plus organique?
22: Moi, mon inquiétude, OK? Ça, c'est mon inquiétude parce que c'est un métier que j'adore. Honnêtement, là, il y a 25 ans, la section des sports du Journal de Montréal s'était enviée par à peu près toute l'Amérique. Bertrand Raymond, François Gagnon, Penneau, Pierre Durocher, Marc Defoy, de l'espace, de l'argent pour voyager, accès aux joueurs. Ça veut dire,
21: il y avait du budget. Ouais, il y avait du budget.
22: Toi-même, petit gars, qu'est-ce que t'as fait? Tu passais à travers ça, hein?
21: Ah oui, ben moi, j'étais...
22: Le monde lisait le Journal de Montréal, c'est pas la page de pub la plus importante, c'est la page, le back page des sports. Hein? Parce que le monde commençait par les sports.
21: Ah oui, j'étais Camelot du Journal du Québec, là.
22: Bon, est-ce que tu lis encore les as-tu besoin du Journal de Montréal pour faire une idée? Ou du Journal du Québec?
21: Ben, de moins en moins.
22: C'est ça. Ça, c'est, je trouve ça. Mais c'est pas de la faute des gens. On pourrait, il y en a qui disent, oui, je vais pas reçu. Non, pas parce qu'ils sont syndiqués. Les autres étaient syndiqués aussi. Ça n'a rien à voir.
21: Oui.
22: C'est pour avoir l'accès. Puis pour avoir l'accès, ça te prend du pouvoir. Tout dans la vie est négociation. Tu sais, Quand t'avais le Journal de Montréal qui tirait 300 000 copies, la presse à 200 000, puis 300 000 le samedi.
21: Ouais, c'est ça.
22: Quand ça appelait parce que sinon vous allez en manger une calvaise le lendemain, ben ça répondait. Mais le jour où le Canadien a des partenariats avec RDS, en fait, son copropriétaire via Bell de RDS.
21: Ouais, ouais, ouais.
22: Ils ont un deal de milliards avec TVA parce que TVA va aller contre le Canadien. Voyons donc. Alors, la chance de survie du réseau, c'est que le Canadien aille bien.
21: En série, surtout. Ouais, en série.
22: Ben oui, c'est ça.
21: Ouais.
22: Mais, donc, le pouvoir de négocier... Puis, honnêtement, tu sais, le boss des sports au Journal de Montréal, si je te dis que Jacques Beauchamp... c'est même pas de ta génération, tu vas dire, oh oui, c'était le directeur des sports.
21: Oui.
22: Quasi Bertrand Raymond, oh oui, on a bien connu. Mais si je te dis, c'est qui le directeur des sports depuis 20 ans, c'est pas sûr que t'es dans l'information, t'es supposé connaître tout ça, c'est pas sûr que tu le connais.
21: Non, exact.
22: Fait que ça veut dire quoi? Ça veut dire pas de pouvoir, pas d'influence.
21: Ben, les Québécois, est-ce qu'on perd de l'influence? On avait deux équipes de sport, on avait Nordique à l'époque. Et on avait
22: les expos
21: sont partis, Nordiques sont partis. Il reste Canadien. Canadien est en train de prendre la place complète, là.
22: Ben, la nature a horreur du vide, c'est bien connu. C'est Lavoisier qui a dit ça. Et puis le Canadien, la puissance... Tu sais, quand t'es rendu, mettons, Elon Musk, dire, tu fais quasiment pas d'effort que ta fortune s'accumule pareil.
21: Ouais.
22: Ça grossit toujours plus. Ben, le Canadien, à partir du moment où tu occupes tout, la loi de la nature, c'est quoi? Ça va grossir tout seul. Puis, c'est ce qui se passe. Puis, en plus, il y a une autre affaire que... c'est ce que j'appelle la tyrannie des clics. Jeune homme, j'espère que ça t'arrivait d'ouvrir les sports à la presse. T'avais un buffet extraordinaire. T'avais les Nordiques, le Canadien, les Expos, les Alouettes, la boxe. Tu sais, t'avais un buffet. Tu lisais, t'avais l'athlétisme, t'avais 15-20 pages où t'avais tout ce que t'avais le goût de lire.
21: Des fois, t'avais Foglia aussi pendant le Tour de France. Hein?
22: Ben oui, c'était incroyable quand t'avais Foglia.
21: Ah, c'était incroyable, c'était incroyable.
22: Bon, mais ce que je veux dire, on te le ferait. Aujourd'hui, c'est numérique. Et les boss sont pas caves. Ils voient bien qu'un article sur le Canadien 10 fois plus lu qu'un article sur le tennis.
21: Ah ouais.
22: 15 fois plus lu qu'un article sur la boxe. Et 100 fois plus lu qu'un article sur le soccer. Ben, qu'est-ce qu'ils disent pour survivre puis sauver le job eux autres?
21: Ah, Max
22: on veut du Canadien.
21: Ah
22: ouais, on veut du Canadien.
21: Ah ouais. Max Truman a compris ça, là, avec dans les coulisses, là.
22: Oui, puis by the way, mais ça ne l'empêche pas, heureusement, de traiter de soccer. Au
21: oui,
22: moins,
21: oui,
22: il fait deux sports, Max. Mais Max, là, il a compris ça avant tout le monde, lui.
21: Oui.
22: Puis tu réalises-tu que souvent, tu en apprends plus? Les manchettes sont épouvantables. Or, qui te rentre les manchettes, ça n'a pas de bon sens.
21: Non, mais c'est du clickbait, c'est juste pour te faire cliquer.
22: Oui, oui, mais il y a des histoires.
21: Ouais.
22: Tu sais, une fois que la manchette t'a attiré, c'est là que tu apprends que telle affaire s'est passée. Puis, mais ce que je veux dire, imagine-toi que tu es un journaliste professionnel, tu es supposé avoir deux sources quand tu écris quelque chose. Comment tu fais pour compétitionner avec ça?
21: Non, c'est ça. C'est ça. Non, il faut que tu développes, puis là, tu essaies d'en tout louper, puis c'est du web. Écoute, Régent, on pourrait parler pendant deux heures. Écoute, on remet ça. Ton livre, Avant que j'oublie, Régent Tremblay, aux éditions La Presse, merci beaucoup, puis on se reparle.
22: OK, bye.
21: Salut!
0: Merci.
22: Salut!
21: Régent Tremblay, l'homme.
0: L'homme.
21: Incroyable. Ouais. Lui, il y a des histoires, là. On irait prendre une bière avec, là. Il contrait des histoires toute la nuit, là.
0: Non, c'est... Écoute, on a un tel dans le temps, à telle place, puis il était à l'hôtel, puis il a dit... Sa conjointe a raison quand il dit... ce qu'il disait au début, elle avait dit, j'ai pas la mémoire que toi. Mais je suis pas sûr qu'il y a grand monde qui a la mémoire...
21: De Régent.
0: C'est pas tout le monde qui se rappelle, en 79, puis en 89, j'avais croisé tel gars dans tel restaurant, il m'avait dit ça.
21: C'est l'histoire.
0: Ben, du monde, là, si je demande, là, qu'est-ce que vous avez mangé hier, là, ben, du monde s'en rappelle pas, là.
21: Les histoires des Nordiques, là, et Régent, Marcel Aubu, ils le connaissaient.
0: Oui, oui.
21: Pour en compter. Mais d'ailleurs, regarde, Régent, là, je vous l'annonce, il va être avec nous autres aux deux semaines. jusqu'à Noël. On va avoir le temps de développer. On n'a pas demandé zéro comme dans Wallet.
0: On l'a oublié.
21: Ça allait trop vite. Voilà, après la pause, le fou professeur Sylvain Charlebois débarque.
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1: Quand il dit la tribu, là, il vous vise, les auditeurs de Radio X. Là. C'est la tribu des gens qui disent on va être rigoureux, puis on veut plus de projets. On veut des projets que les gens souhaitent. C'est pour ça que j'espère que PSPP va comprendre aussi. Il arrive, lui-là. Là. Le gars va falloir qu'il fasse 2-3 pas de recul, puis analyser un peu là. Pourquoi j'ai pas Montréal, pourquoi j'ai pas Québec. Québec, c'est la capitale, tabarouette. Il n'y a aucun élu.
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8: Ouais, mais il y a des durs lendemains, là. Niveau politique, il y en a qui la gueule de bois. Il y en a, c'est la fête au village, mais il y en a pour certains. C'est retour à la case départ. On passe, mettons, à Boissonneau, dans Arthabasca. Pascal Paradis, du PQ, ici, dans la région de Québec, qui, lui, en début de soirée, Frank, animait la soirée comme si on s'en allait vers les vallées verdoyantes, là. Un PQ majoritaire, puis Pascal Paradis, élu comme une marche dans le parc, là. Mais c'est les deux... qui n'ont pas été là, là.
9: Ben, c'est parce qu'il y a, eu un court moment où le PQ est monté dans les
8: 65-66.
9: Et là, ça criait. Je me rappelle, on a parlé à Claude Villeneuve à ce moment-là du côté du PQ. Puis ça criait en arrière. Puis là, finalement, on s'est aperçu que ça a été d'une très courte durée, cette affaire.
8: Ça a redescendu vite.
9: Ça a redescendu rapidement.
8: Gary a perdu ses élections aussi. On a une pensée pour Gary. Hébert. Drainville. Bernard Drainville. D'ailleurs, c'est... 127 quelque chose, là, la boîte à gobeille.
9: Ouais, là, eux, ils ont essayé de comme faire circuler pendant longtemps que la CAQ en ferait élire 3, dont Drainville à Lévis, finalement.
8: Oublie ça.
9: Il a été complètement emporté par la vague, fini derrière le PQ.
8: Là. Voilà. Donc, garde, on va en jaser. Rodolphe, il est là.
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8: Oh, Rodolphe, quelle soirée électorale.
10: Salut Québec, salut Pierre, salut Frank. Il y a une expression qu'on utilise souvent en disant les électeurs n'ont jamais tort. Ben, moi, j'ai regardé le scénario qui est arrivé hier soir puis qu'on est en train de décortiquer ce matin. Honnêtement, je vais le dire, je pense que c'est le meilleur scénario et pour la plupart des partis, en tout cas 4 des 5 partis. Je pense pas que, honnêtement, ils pouvaient demander mieux. Puis je suis content d'expliquer mon point, de justifier parce que. Je pense que c'est le meilleur scénario, puis que non, les électeurs n'ont pas eu tort hier soir.
8: Ben là, vas-y, je te laisse les clés du classeur, les clés de la voiture. Là. Commence peut-être avec le PQ. On y va-tu avec le PQ?
10: T'imagines si le PQ avait eu un gouvernement majoritaire avec comme ça un si peu pourcentage de votes tous les jours à l'Assemblée nationale, les journalistes auraient été référendum, référendum, ouais. Référendum. Ouais. Ça aurait été impossible pour eux de gouverner, tout le temps remise en question, tout le temps en train de dire vous n'avez pas la légitimité de ci, est-ce que vous êtes en train de travailler sur un référendum? Honnêtement, d'avoir comme ça 59, 60 députés, on va voir là, parce qu'il y a peut-être certains recomptages, mais en tout cas, je trouve que c'est le meilleur scénario parce que, oui, les Québécois voulaient du changement, mais ils n'étaient pas prêts à donner, bien évidemment, un chèque en blanc au Parti québécois, et je pense que le Parti québécois est dans une situation où ils peuvent faire leurs preuves, ils peuvent gouverner, ils peuvent faire des changements, et honnêtement, ils vont pas se faire poser des questions tous les jours en disant c'est quand le prochain référendum avec la situation actuelle.
8: Ouais, dans le cas du PQ, ils devront aussi y aller par alliance, là. Et on comprend que QS peut devenir une option très, très facile, mais en même temps, tu joues ce game-là, tu t'isoles, puis quand, si tu veux passer ton référendum dans 3 ans, ben, il y a peut-être du monde qui voteront pas pour ton option, là.
10: Ben, écoute, quand tu avais entendu déjà, Paul Saint-Pierre Plamondon l'avait un tout petit peu télégraphié, tu sais, quand il avait parlé de ses 100 premiers jours, c'était très intéressant parce qu'il avait parlé de quoi? Il avait parlé de l'itinérance. Qui va pouvoir être un allié du PQ sur l'itinérance?
8: QS.
10: Bien évidemment, Québec solidaire. Ensuite, le deuxième point qu'il a parlé, TVQ sur les produits usagés. C'est l'idée de qui? C'est des conservateurs.
8: Ouais.
10: Taxe de l'essence, idée de qui? Des conservateurs. Couper la bureaucratie, idée de qui? Les conservateurs. Donc, tu vois que sur les dossiers économiques, il peut aller, bien évidemment, avoir le soutien des conservateurs. Et sur des éléments plus sociaux, comme on va dire, sur le logement, par exemple, ou sur l'itinérance, ben, il peut travailler avec Québec solidaire. Il l'avait un tout petit peu télégraphié avant la campagne. Il l'a répété, en tout cas, hier. Donc, je pense qu'il y a deux chiens de garde. La réalité, là, c'est qu'on a un gouvernement minoritaire. Il y a deux chiens de garde à l'Assemblée nationale, à gauche QS, à droite Éric Duhaime. Puis je pense que c'est un bon scénario, puis on peut parler des libéraux, bien évidemment.
9: Ben c'est ça, si on glisse vers les libéraux, parce que moi, je pense qu'il y a évidemment une victoire pour le PQ. C'est indéniable. Par contre, la zone d'ombre qui est évidente, c'est qu'ils ont complètement échappé. La capitale nationale a commencé par le siège de Jean Talon, de Pascal Paradis, où les libéraux ont créé une surprise. Et je ne sais pas si tu es d'accord avec moi, mais moi, je pense que c'est ça qui sécurise de manière indiscutable le poste de Charles Milliard, parce qu'il a fait la preuve, même si c'est symbolique, que le PLQ peut sortir de la région de Montréal.
10: Écoute, il y a quelques jours, je pense que c'était samedi ou dimanche, en fin de campagne, Charles Milliard avait dit « je vais faire mentir les sondages ». Ben, honnêtement, il l'a fait parce que sa victoire à Orford, elle était claire, précise et nette. On se souvient qu'on en discutait. Est-ce qu'il va gagner Orford? Il n'y a pas eu de question là-dessus. Brome Missisquoi, Fred Beauchemin, même chose. On se disait, ouh, ça va chauffer avec le PQ. Non, ils ont réussi. Puis c'est en gagnant ces sièges-là, on va voir ce qui va se passer dans Vachon. On va voir aussi, mais regarde, Antoine Dionne Charest a livré à Verdun, a réussi à enlever un siège à Québec solidaire. On va voir ce qui se passe du côté de l'ancien siège de Dominique Anglade. Grosse victoire de votre côté, en tout cas, pour le Parti libéral.
8: Julie White.
10: Avec Julie White. Puis oui, je veux le dire, Charles Milliard a gagné son poste de chef de l'opposition. Maintenant, il va avoir un défi. Le défi, bien évidemment, c'est de gérer son caucus, parce que on l'a vu un tout petit peu hier, là, la nouvelle députée de Maurice Richard. Disons qu'on a quelques cas aussi dans le caucus du Parti libéral. Ça va être intéressant de gérer ce caucus-là. Mais oui, le Parti libéral a réussi à bloquer un gouvernement majoritaire du PQ avec des luttes des fois très serrées. Puis ils ont rempli la job. Puis tu sais quoi? Moi, je pense que il y a beaucoup de choses qui s'est réglées dans cette dernière semaine de campagne. La CAQ a vraiment baissé. Ces votes-là de la CAQ ne sont pas allés au PQ. Ils se sont un tout petit peu séparés entre les libéraux et le Parti conservateur du Québec.
8: Oui, puis Milliard sauve la face parce que tu avais une gang de libéraux. Là. Souviens-toi la fameuse lettre anonyme où on disait que son leadership était mauvais et blablabla. Oui. On a essayé de lui donner un coup de cochon en pleine campagne électorale. C'est salaud là, ce qui a été fait. Là. On ne sait pas d'où que ça venait, là. Mais là, il leur a fermé la gueule. Là.
10: Tout à fait. Merci Pierre, honnêtement, de le souligner, parce que c'est vrai, il y avait eu que certains anciens stratèges, anciens ministres, je sais pas, qui avaient parlé à Radio-Canada, il y avait eu ce papier qui, honnêtement, tu tires dans la chaloupe en plein milieu de la campagne. C'était pas très élégant de certains anciens stratèges libéraux. Et oui, tu as raison de le dire, Charles Milliard leur a prouvé qu'ils avaient tort et il a réussi son pari. Il rentre à l'Assemblée nationale, 40 députés. Honnêtement, je pense qu'il a livré la marchandise.
8: Ah, il a livré. Bon, Éric Duhaime a livré aussi, là, quand même. Puis là, tu regardes la tache d'huile, c'est pas juste la région de Québec, ça s'étend. À un moment donné, c'était quasiment Drummondville, Nicolet, l'autre côté, Trois-Rivières, on était à la porte de Trois-Rivières. Puis de l'autre côté, ben c'est Côte-Sud, c'est quasiment là, Rivière-du-Loup, là.
10: Écoute, je sais pas si tu vas aimer ce que je veux dire, mais tu sais ce que je ferais si j'étais Éric Duhaime aujourd'hui? Oui, il faut lui donner. C'est une victoire personnelle. C'est lui qui a tenu ce parti il y a 4 ans. Ouais. Il avait 0 député, il n'y avait pas de salaire. Il s'est battu, puis aujourd'hui, c'est une grosse victoire personnelle. Il n'avait pas réussi dans Arthabasca. Là, il a réussi, en tout cas, à voler ce siège d'Arthabasca. Mais ce que je veux te dire, là, si j'étais Éric Duhaime, tu sais ce que je fais aujourd'hui et des prochains jours? Je prends mes 19-20 députés, je vais au fin fond de la BTB, dans un motel, je ferme les portes, et pendant une semaine, je leur fais une formation, parce que là, ça va être ça leur plus gros défi. Il va falloir qu'ils fassent très attention quand ils vont mettre le pied à l'Assemblée nationale. Tous les projecteurs vont être sur eux. Ouais. Les attentes sont élevées. Ils n'ont pas d'expérience. Ils ont Maïté Blanchette-Vézina, qui a été députée, qui a été ministre, qui peut les aider à se former. Ils ont intérêt, en tout cas, à passer par la case formation, recruter une bonne équipe. Ils ont de l'argent maintenant pour recruter des bonnes personnes et qu'ils ont vraiment besoin de faire une entrée forte à l'Assemblée nationale, pas faire des déclarations tout croche la première semaine. Donc, beaucoup de discipline dans le caucus. Puis je leur ai dit, moi, je serais Éric Duhaime, je les prends, je les ferme dans un motel. Puis je leur dis, les gars, là, on va se parler puis on va s'assurer qu'on a un plan de match pour la rentrée à l'Assemblée nationale.
8: C'est quoi la game? Parce que lui doit jouer ses cartes, là. Il doit pas aller trop vite, il doit pas aller trop lent. Il doit comme démontrer qu'il est efficace. Il doit être capable de retenir justement ses ouailles. Il y a Caroline Simard aussi, là, qui était députée libérale.
10: Oui.
8: Il y en a deux.
10: Donc, il y en a deux.
8: Ouais,
10: oui,
8: c'est ça.
10: C'est pour ça. C'est le rôle de Caroline Simard, le rôle de Maïté Blanchette-Vézina, de parrainer ses élus, de les seconder, de s'assurer qu'il leur donne les bons dossiers, qu'ils aillent sur les bons angles d'attaque, en tout cas. Puis oui, ça veut dire, Éric Duhaime, on le connaît, il avait fait un bon plan de match, il a respecté son plan de match, il a réussi à rentrer à l'Assemblée nationale, maintenant il doit pas dévier, il a dit qu'il voulait être le chien de garde, il doit trouver ses dossiers, continuer d'appuyer sur le bouton, mettre de la pression sur le PQ et montrer qu'il mérite la confiance des Québécois qui leur ont accordé, en tout cas, ses 19 ou 20 députés.
9: Mais c'est pour ça aussi que je pense qu'il y a une bonne chance d'éviter le piège qui était tendu à l'ADQ d'une certaine manière en 2007
10: oui.
9: où il y a eu, parce que là, il n'y en a pas 40, il y en a 19 et puis ça aurait pu arriver pour vrai, là, parce qu'on faisait, on a parlé en début d'émission, il y a, en plus de ces 19 comtés-là, il y a 25 autres comtés où ils étaient très compétitifs et où ils sont arrivés deuxième. Et ça, s'il y avait eu une vague un petit peu plus forte, là, tu te ramasses le scénario ADQ, justement, avec une quarantaine de députés, pas d'expérience, et là, ça aurait pu être vraiment difficile d'avoir le contrôle sur le caucus, là.
10: Oui, et puis surtout, écoute, là, on va se le dire, là, il a pris des candidats, il avait souvent des fois pas le choix, il essayait de bâtir ce parti, tu sais, quand tu es dans cette situation.
8: Non, absolument.
10: Là maintenant, il y a le temps. Il y a le temps de recruter des bons candidats.
8: Il y a de l'argent.
10: Là,
8: il y a de l'argent.
10: Il y a des gens qui vont taper à la porte. Il y a des gens qui vont accepter maintenant d'aller travailler pour eux. Donc, il y a tout un défi, mais c'est, tu sais quoi? C'est un beau défi, puis t'as tout à fait raison, Frank. Il est pas à 40, là. Un caucus de 19, 18, ça se gère et il peut réussir. Il doit choisir ses batailles, être stratégique. T'as pas besoin de tirer sur tous les jours.
8: Coup de la vie, gars. C'était ça, sa campagne, ça a marché.
10: Exactement.
8: QS.
10: La lumière est toujours allumée. Honnêtement, là, la lumière est toujours allumée au centre de commandement ou au siège du parti de QS.
8: Politburo, hein, c'est le bureau, ouais. le bureau du Politburo.
10: Le Politburo, c'est ça. Il y a toujours de la lumière dans le Politburo parce qu'écoute, tout le monde a dit, ils ont sauvé les meubles. Moi, je préfère utiliser l'expression, la lumière est toujours allumée. Parce que honnêtement, on avait des doutes, là. Qu'est-ce qu'elle allait se passer avec le départ de Gabriel Nadeau-Dubois, Ruba Gazage, sa première campagne. Mm. Moi, je pense qu'elle a bien fait. Elle a aussi, et ils se sont évités des gros problèmes, là. Si seul Zanetti avait pas gagné, ils auraient eu encore un problème de co-porte-parole. Ah, qui est co-porte-parole? T'es élu, t'es pas élu. Ouais. Il faut-tu payer quelqu'un avec l'histoire des milices, les Sartériens et tout ça? Ils se sont évités des gros, gros problèmes. Ils ont sauvé les meubles. En tout cas, pour l'instant. Maintenant, Québec solidaire, leur seul problème, c'est pas les autres, c'est eux-mêmes. Donc, ils vont falloir qu'ils se gèrent eux encore une fois. Mais je pense que Mme Gazal, elle peut elle aussi se tenir la tête haute. Elle a réussi à faire une bonne campagne. Elle a surtout pas fait d'erreur. Puis oui, elle a perdu quelques sièges, mais hey, elle a gardé Sherbrooke, là. C'était gros aussi pour elle pour dire que elle a pas seulement un siège à Québec et à Montréal, elle a gardé le siège de Christine Labrie dans la région de Sherbrooke.
8: Est-ce qu'il pourrait avoir une fusion QS-PQ? Tu te souviens, il y avait déjà eu ça à un moment donné, là. Les députés de QS avaient dit oui, mais c'était le Politburo qui avait dit non à un moment donné, là.
10: Non, moi, écoute, moi, comment je vois cette élection-là, c'est une élection de changement, c'est pas une élection de référendum. Moi, j'ai envie qu'on se calme un tout petit peu sur le référendum. Ça va pas arriver demain, ça va pas arriver dans deux ans. Il y a un gouvernement minoritaire. Je pense que même le Parti québécois, ce qu'ils veulent, c'est gouverner, montrer et bâtir un bilan, puis montrer qu'ils sont capables de gouverner. C'est pour ça que je me dis, là, je vois pas d'alliance, je vois comme un gouvernement traditionnel, minoritaire, où on négocie à la pièce chaque projet de loi, et c'est comme ça que ça doit être dans un gouvernement de contexte minoritaire.
8: Et les pouvoirs du gouvernement, là, même si t'es minoritaire, t'as quand même accès aux nominations, t'as tous les ministres à nommer, t'as quand même du pouvoir pareil, là, même si t'es minoritaire.
10: Oui, non, c'est sûr que t'as quand même des pouvoirs, tu peux un tout petit peu, des fois, contrôler l'agenda, mais ouais. C'est sûr qu'après, pour les projets de loi, tu dois réussir à trouver un partenaire pour danser. Donc, ça va être le défi d'un nouveau gouvernement. Et surtout, il va falloir que eux aussi, là, tu sais, on dit toujours en politique, les 100 premiers jours sont importants. On va voir qui vont recruter. Est-ce qu'ils vont prendre? Moi, je me pose la question. Tu sais, même le PQ, là, eux aussi, ils doivent s'assurer de faire plus de 400 nominations du personnel politique.
8: Il va y en avoir des nominés, là. Il va y avoir des nananes à donner à bien du monde, là. Pascal Paradis, je suis pas inquiet pour lui, là.
10: Non, mais c'est pour ça. Puis je me pose la question. Est-ce qu'ils vont peut-être recruter des anciens de la CAQ? Je sais pas. Est-ce qu'il y a des anciens de la CAQ? Est-ce qu'il y a des anciens de la CAQ aussi qui vont aller travailler pour le Parti conservateur du Québec? Je me pose la question. Puis si je serais Éric Duhaime, là, j'irais en recruter une couple, moi, d'anciens conseillers politiques. Tu sais pourquoi? Parce que tu as besoin de ces gens-là Exactement. Regarde, ils ont pris Sébastien Lépine. Si j'étais Sébastien Lépine, ben, je ferais quelques appels à certains anciens collègues en leur disant, hey, tu veux-tu continuer avec nous? Parce qu'ils ont besoin de cette aide-là, ils ont le savoir, ils ont été là. Parce que, tu sais, en comité parlementaire et tout ça, il faut des gens qui ont déjà cette expérience parlementaire.
8: Bon, la CAQ, Mme Fréchette, pour annoncer qu'on dit sa démission cet après-midi, je ne sais pas trop quand, là. Elle n'est pas élue.
10: La transition.
8: Mais là, elle a parlé hier de avoir resté là. Bien, la CAQ va rester en vie. Ils ont de l'argent, là. Hein? Il y a eu des votes, là. CAQ, il n'y a pas de militants, de caquistes, là. Ça n'existe pas, ça.
10: Oui, bon, faut savoir deux choses. Ça veut dire tous les candidats qui ont eu plus que 10% reçoivent ce qu'on appelle un remboursement. Donc, ça veut dire que les associations de comté vont recevoir de l'argent. En plus, à chaque fois que tu votais pour la CAQ, ben, t'avais un 2$. Donc, est-ce que la CAQ a de l'argent? Oui. Est-ce que la CAQ a toujours ses fameuses listes d'électeurs de pointage? Oui. Est-ce que ça vaut quelque chose aujourd'hui?
8: Oui.
10: Pas grand-chose.
8: Non.
10: Mais pour le futur, oui. Pour le futur, c'est oui. Ça. Mais aujourd'hui, là, demain, cette liste-là, la fameuse coaliste, là, comme ils appelaient ça, elle vaut pas grand-chose. Mais écoute, on va voir qu'est-ce qui va se passer. Madame Fréchette, les premières ministres, va s'occuper de la transition. On va voir ce qui va se passer dans une semaine, 10 jours. Normalement, c'est relativement assez rapide, 2 semaines au maximum. Et ensuite, je pense qu'ils vont devoir se poser une question. Ça va être quoi l'avenir de ce parti? Moi, j'estime que je pense que Mme Fréchette va juste dire « OK, merci, au revoir. »
8: On va voir.
10: Tu vas faire quoi, chef extra-parlementaire? T'sais, mets-toi dans la même situation. Éric Duhaime, là, il n'avait pas accès à l'Assemblée nationale. Quand t'es pas élu, ben ils auraient pas plus. Ils vont nommer qui comme porte-parole. Ça va être bizarre de voir comment ils vont s'organiser.
8: Ben surtout qu'à manger une volée historique là, c'est un peu pour elle. Non, tu sacs ton camp puis tu t'essaies de trouver un job dans une chambre de commerce à Montréal. Hein? C'est ça à peu près. Là.
10: Écoute, on va voir, mais. C'est vrai que, d'un autre côté, est-ce que c'est vraiment, vraiment de sa faute? Il y a la loi de la gravité, là. T'sais, après 2 mandats, là, tu peux essayer...
8: On a sorti. Les Québécois ont voté contre le gouvernement, là.
10: C'est ça. Puis honnêtement, les Québécois sont aussi en amour avec personne actuellement. Ça veut dire, c'est comme ils se disent, ah, bon, OK, lui, je l'aime, mais lui... Ils sont à tout, ils sont à rien. C'est pour ça qu'on a un gouvernement minoritaire. Puis à la fin de la journée, c'est à chacun de faire ses preuves.
8: Des guidons, hein, c'est bien ça. Rodolphe, tu es salué. On s'en reparle.
9: Merci,
8: salut.
9: Rodolphe.
10: Merci, Frank. Merci, Pierre.
9: Bye-bye.
8: C'est ça, pareil. Hein. Les Québécois, on est à tout.
9: Juste préciser que Christine Fréchette a annoncé qu'elle va faire... elle a dit qu'elle va faire une annonce cet après-midi.
8: Oui, c'est ça.
9: Donc
8: elle va annoncer la transition, puis sûrement qu'elle elle quitte. Elle n'est même pas élue. Elle est encore en poste là, pour assurer le transfert de la paperasse. Voilà. Hey, on ouvre les lignes après la pause. Je pense qu'on doit écouter nos auditeurs.
9: Oui.
8: C'est à vous. Avez-vous gagné vos élections? Êtes-vous heureux? Êtes-vous satisfait? Comment vous voyez la game?
9: Êtes-vous déçu? C'est quoi? Toutes les opinions sont bonnes.
8: Hein? Votre opinion vaut autant la nôtre. Là, on est des gérants d'estrade puis on garde ça à ligne. Nous autres aussi, on est là. Hein? Fait que 418-670-9098. On revient après la pause.
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6: Comme le dit l'adage, une fois n'est pas coutume. Aujourd'hui, c'est un show spécial, vendredi 25 septembre. Un vendredi, en plus, je salue quand même ma collègue Patricia, bonjour.
7: Bonjour, bon vendredi.
6: Bonjour, et je salue Maxime qui est dans le boot pour l'instant, parce qu'aujourd'hui, on a de la grande visite. Et là, ben, long time, nous aussi, on prend la visite quand elle passe. Et on nous a dit midi, on serait là. On a dit parfait, midi, on va être là aussi. J'ai en face de moi le chef du Parti québécois en pleine campagne électorale, Monsieur Paul Saint-Pierre Plamondon, bonjour.
8: Ça va bien?
6: Ça va très bien, vous-même?
8: Très bien.
6: Fatigué un peu, j'entendais la discussion en...
8: Ben, après trois débats, oui. C'est sûr que tu ressors de là. Il y a une fatigue qui est normale, mais en même temps, c'est ce que je disais, une campagne qui se déroule comme on veut, puis je suis encore là pour donner plein d'entrevues aujourd'hui, puis ça va bien. Donc.
6: Beaucoup dans la région de Québec aujourd'hui, j'ai cru comprendre.
8: Ouais, on voulait déposer la plateforme au complet, donc on a fait un certain nombre d'annonces à Québec dont on peut parler. Mais là, on voulait fermer la boucle avec 33 engagements pour la Ville de Québec. Et ensuite, je consacre ma journée à donner le plus d'entrevues possible à tous ceux qui veulent me poser des questions.
6: Avez-vous de l'interne, parce qu'on sait que vous faites du pointage puis vous regardez vos affaires de près dans les stratégies politiques. Avez-vous de l'info où on vous aurait appris que ça va pas si bien que ça dans la grande région de Québec? On regarde les sondages, c'est bleu marin pas mal?
8: Non, c'est pas mal serré dans beaucoup de comtés. En fait, là, dans la très grande majorité des circonscriptions de Québec, c'est PQ ou PCQ. C'est là que moi, il faut que je m'adresse dans les tribunes qu'on me donne à la population en disant, regardez notre programme, on s'attaque au coût de la vie, on gèle notre propre salaire jusqu'à temps qu'on revienne à l'équilibre budgétaire, on s'attaque au gaspillage de la CAQ,
6: ouais.
8: On a une équipe solide, puis regardez ce qu'offre le PCQ. Puis moi, ce que je pense qui est arrivé à Québec, c'est que beaucoup de gens ont voté CAQ en 2018 puis en 2022 sur la base de fausses représentations. Puis regardez le cadre financier d'Éric Duhaime, il invente 20 milliards de dollars de revenus.
6: Là, je vous arrête
8: évidemment
6: tout de suite,
8: Monsieur
6: Saint-Pierre Plamondon, c'est votre parti. Là. Je veux parler de vos promesses, de votre cadre financier, de vos affaires. Là, vous me parlez d'Éric Duhaime depuis...
8: Vous me demandez si la lutte est serrée entre le PCQ et le PQ.
6: Ben non, mais clairement, puis on le voit...
8: Vous me permettrez de parler librement puis de répondre comme je veux
6: absolument,
8: à la réponse.
6: Absolument, mais je vais aligner les questions.
8: Ma réponse, c'est qu'on est dans un dilemme. À nouveau à Québec, c'était la CAQ en 2018 et 2022, mais il y a un choix à faire. Soit on prend un programme qui se peut pas, qui est inventé sur la base de 20 milliards de revenus fictifs, puis un troisième lien qui passe par l'île d'Orléans qui n'aura pas lieu.
6: OK, on va tout avoir ça.
8: Ou soit on prend un programme avec du monde solide qui se tient, puis des choses qu'on peut faire qui vont se faire pour de vrai dans un
6: gouvernement. Parfait. Parlons de votre cadre financier. On part. Donc, retour à l'équilibre budgétaire 2028-2029, un surplus un peu famélique si on compare quand même en proportion au budget du Québec. De 49 millions au bout de l'exercice, 6,5 milliards de nouvelles dépenses sur 5 ans, 6,6 milliards d'économies via votre lutte à la bureaucratie, réduction de 2,5 % de la masse salariale de l'État. Là, je lance les chiffres que vous avez donnés dans votre cadre financier.
8: Ouais.
6: 1,6 milliard par an à terme. Et ce
8: de
6: qui
8: contraction
6: vaut...
8: des dépenses
6: absolument.
8: De l'État.
6: Ce qui donne en équivalence 16 000 postes coupés. Mais vous ne voulez pas le chiffrer. Vous ne voulez pas nous dire combien de postes vont être coupés.
8: Oui, parce que c'est une moyenne. Mais évidemment, les gens ne gagnent pas tous le même salaire. Donc, quand tu enlèves des couches de bureaucratie et que les personnes qui traitaient cette bureaucratie-là doivent laisser leur poste, il y en a qui gagnent 120 000, il y en a qui gagnent 90 000. En moyenne, si tu divises la baisse de la bureaucratie qu'on prévoit, 1,6 milliard, en moyenne, ça donne 16 000 postes. Mais c'est un estimé, évidemment.
6: Il y a deux choses qui tiquent, et pas que moi, des économistes aussi. J'ai des Louis Lévesque, entre autres, à qui on a parlé hier, quand même que vous devez considérer comme un économiste crédible. Monsieur Godbout aussi, j'imagine?
8: Oui, je le connais bien, Monsieur Godbout.
6: Donc, 1,9 % Je vais vous faire écouter, je veux juste vous demander de mettre les écouteurs une seconde, je vais vous faire écouter ce qu'a dit Louis Lévesque sur votre cadre financier hier.
9: J'ai des hypothèses héroïques là-dessus que les dépenses vont croître de 1,9 % en moyenne dans les 4 prochaines années pour pouvoir retourner à l'équilibre budgétaire, puis c'est même pas encore assez, il va falloir trouver 2 milliards de plus. Si vous prenez par exemple le cadre financier du Parti québécois qui dit qu'ils vont couper 500 millions,

0: dans l'année 2026-2027, là. Qui a commencé au 1er avril, on est rendu au mois d'octobre, il y a 6 mois de l'année qui est fait. Ça, sans l'impact sur les services, ça m'apparaît extrêmement difficile.
1: Vous répondez quoi, M. Lévesque?
2: Deux choses. On s'est engagé à ne pas couper de postes qui offrent des services à la population. Deuxièmement, sous la CAQ, on a augmenté la bureaucratie par 24 %. Ça, concrètement, c'est plus de 50 000 postes de bureaux qui n'offrent pas de services à la population. Si on revenait juste au niveau de bureaucratie d'avant la CAQ en 2018, c'est 5 milliards de dollars qu'on vient d'économiser. Donc, il faut réaliser...
1: Donc,
2: c'est
1: M.
2: quoi
1: Lévesque
2: n'a
1: pas pensé à ça, lui.
2: Ben, c'est-à-dire qu'ils ne font pas la séparation entre faire fondre la bureaucratie versus les services puis la croissance des coûts de services. Nous, on dit on ne coupera pas dans les services, mais il s'en vient un coup de barre au niveau de la bureaucratie. Quand j'ai dit on abolit Santé Québec, ouais. C'est pas que Santé Québec qui s'en vient. Parce que tu as beaucoup trop de gestionnaires de bureaux qui offrent pas de services. Pendant ce temps-là, il n'y a pas d'argent pour soigner le monde puis s'occuper des tout-petits à l'école. Ouais. Donc, il s'en vient un gros changement. Et les chiffres tiennent si on réalise qu'on ne coupera pas dans les services, mais qu'on va s'attaquer à ce que la CAQ a fait. Et c'est pas de ma faute, moi, si la CAQ a fait l'inverse de ce qu'elle avait promis
1: dans les
2: proportions.
1: Dans les cadres et les balises de ce qu'on appelle le modèle québécois, moi, ce que vous me dites là, je me le suis fait dire combien de fois, c'est-à-dire toute ma vie.
2: La CAQ
1: ne
2: l'a pas fait, en effet.
1: Les libéraux non plus et les péquistes d'avant non plus. C'est quelque chose, ça ne fait que grossir. C'est ce que moi, j'appelle le blob. Je ne sais pas si vous avez
2: écouté
1: le
2: fameux
1: blob
2: qui sortait de tous les...
1: Ça fait des années que je vois l'État québécois comme un blob. C'est-à-dire, au début, c'est cute, ça donne des services, c'est le fun. À un moment donné, ça siphonne tout ton argent, ça mange ta maison, ça t'empêche de vouloir avoir des enfants. Il y a quelque chose de malsain là-dedans. Pourquoi pas un coup de barre dans le modèle? Parce que je regarde vos autres promesses, entre autres concernant, mettons, les CPE. Là, vous me dites, dans le cas des CPE, ben, vous me dites si je me trompe, là, on ajoute 10 000 nouvelles places et il y a déjà 15 000 places en cours de réalisation. Donc, il n'y a rien de certain là, dans les dépassements de coûts. Puis dans
2: exact.
1: Donc, 25 000 place d'ici 2030
2: ouais.
1: Et vous tablez sur un modèle 100% CPE.
2: Ouais.
1: Ça, c'est très modèle, c'est très péquiste. Là.
2: Oui, totalement.
1: Puis ça, vous assumez ça. Donc, quelqu'un...
2: Totalement. Moi, là, quand je vais m'attaquer aux subventions puis aux milliards de dollars gaspillés dans des Nordvolt, puis quand un gouvernement du Parti québécois va vraisemblablement, parce que c'est probablement ça le résultat là, vers lequel on se dirige aux élections, quand on va s'attaquer à la taille de la bureaucratie... Moi, je veux que la population obtienne des services dont elle a besoin.
1: On veut tous ça. On est
2: donc,
1: tous ensemble.
2: Si vous comparez avec le Parti conservateur qui dit « Trouvez une classe de garderie, bonne chance, mais on vous donne un chèque.
1: Ouais. »
2: C'est une autre approche. Moi, mon approche, c'est donner le service dont la population a besoin. Puis la raison pourquoi on n'y arrive pas, c'est que l'argent du gouvernement, l'argent des taxes, a été utilisé à des contrôles de bureaux puis des jobs qui n'ont rien à voir avec le service. Donc, notre cadre financier, en passant, il a été vérifié par des économistes.
1: Oui.
2: On n'a pas inventé
1: celui
2: de revenus.
1: Du PCQ et des autres aussi, là, le PLQ aussi,
2: le
1: tout
2: PCQ,
1: le monde.
2: Je ne sais pas qui l'a vérifié, mais on invente 20 milliards. Je te donne trois exemples.
1: Okay.
2: On dit qu'on va avoir 13 milliards de dollars parce qu'on déréglemente et on libéralise l'économie. On dit qu'il va y avoir 7 milliards de revenus supplémentaires parce qu'on enlève les barrières entre les provinces. En passant, Éric Duhem ne contrôle pas les barrières entre les provinces.
1: Mais contrôle les nôtres, en tout cas.
2: On est déjà rendu à 20 milliards de nouveaux revenus qui sont fictifs.
1: Okay. Ça, c'est fictif. 4,4 milliards de plus en transferts fédéraux, c'est pas fictif, ça.
2: Mais
1: pour quelqu'un qui veut faire un pays dont je suis maintenant, by the way, là-dessus, on risque de s'entendre, mais un jour, il va falloir peut-être réussir à se rapprocher puis se donner la main, sinon le pays... Bonne chance, là, si on n'inclut pas tout le monde. Là.
2: En passant, quand on a additionné Gary, c'est ça qu'on envoie aussi
1: Gary
2: comme signal.
1: Gary que vous cachez, là?
2: Non, il était avec moi tantôt en point de presse.
1: OK. Ben,
2: on l'a envoyé en entrevue.
1: C'est une première en plusieurs, je le vois pas.
2: C'est peut-être le candidat qui a donné le plus d'entrevues radio et télé de tous les candidats de la région de Québec.
1: Dans des médias régionaux, j'imagine, chez lui, dans Charlevoix.
2: Non, il a fait du national à Montréal.
1: Okay. Il a fait Martineau.
2: Exact, mais pas mal plus que n'importe quel candidat.
1: Je le vois pas souvent sur vos podiums, là.
2: C'est celui qu'on a mis le plus...
1: Sur les podiums quand vous faites vos conférences de presse en région de Québec?
2: À côté de moi, il y a une heure.
1: Oui, un matin, oui.
2: Bon. Mais revenons...
1: À nos moutons.
2: À nos moutons. Moi, le but du coup de barre qui s'en vient, c'est de trouver des solutions...
1: Non, mais je veux juste une réponse avant, là, quand même, là, par respect. Là.
2: Oui.
1: 4,4 milliards du fédéral de plus.
2: Oui, c'est notre argent, ça.
1: Ça sort de où? Oui, mais...
2: Non, mais attention. Non, un instant. Vous me faites un parallèle entre inventer 13 milliards en raison de la déréglementation qui est dans le cadre d'Éric Duhem, puis vous dites c'est complètement irréaliste de rapatrier notre argent qu'on a envoyé à Ottawa.
1: Oui.
2: dans quel univers parallèle le Parti québécois qui prône de rapatrier 100% de cet argent-là va pas demander sa juste part d'Ottawa.
1: Demander, c'est une chose. C'est vous l'aurez pas, monsieur.
2: C'est exactement comme le TGV. On est exactement comme dans la même discussion que le TGV. J'ai été le seul à dire, êtes-vous tombé sur la tête un projet à 150 milliards de dollars pour aller plus vite à Toronto?
1: Il y a plusieurs qui ont dit ça.
2: Et tout le monde disait, ben, t'as pas le choix de le prendre parce que si tu le prends pas, t'auras jamais le 150 milliards en investissement en provenance du fédéral. Ce à quoi j'ai répondu un instant, un gouvernement du Parti québécois, comme l'avait fait Lévesque et Parizeau, va se tenir debout. Puis on va demander notre juste part parce que c'est de l'argent qu'on a envoyé à Ottawa. Donc, le 1/5 du budget du fédéral doit revenir au Québec. Okay. Puis avec un gouvernement du Parti québécois, historiquement, on les obtient, ces gains-là, parce que on est sérieux puis on se couche pas à terre à la première occasion.
1: Donc, un séparatiste qui veut briser le Canada, c'est ça l'objectif? Moi, je l'assume. Moi, je veux briser le Canada parce que je suis tanné de me faire planter des couteaux dans le dos. OK, là-dessus, on va être d'accord.
2: Oui.
1: Mais moi, j'ai aucune vision ou aucun moment où je vois un séparatiste arriver à Ottawa dire « Donne-moi 4,4 milliards de plus et on va lui dire « T'as bien raison, prends ton chèque. »
2: Et voici ma
1: réponse.
2: Dans
1: quel monde ça arrive, ça?
2: Le monde de René Lévesque avec Pierre-Éliott Trudeau, le monde de Jacques Parizeau avec Jean Chrétien.
1: Ouais.
2: Les gouvernements du Parti québécois ont obtenu pas mal plus pour le Québec vis-à-vis Ottawa.
1: Ils ont perdu beaucoup avec les deux
2: référendums
1: aussi. Les
2: gouvernements à plat ventriste. Ouais. Des libéraux et de la CAQ, parce que c'est sûr que si tu arrives puis tu dis, peu importe si tu me dis non ou pas, c'est sûr que je vais faire le tapis.
1: Mm-hmm.
2: T'en auras pas, là. Ouais. Il y a 21 demandes de la CAQ.
1: Et c'est quoi pour faire le tapis?
2: C'est
1: une crise de bacon, une barrière en Outaouais?
2: C'est de pas. Non, c'est d'être dans une démarche d'accession à l'indépendance qui gagne de l'attraction parce qu'on expose ce qu'Ottawa fait vraiment.
1: Mark Carney est à 85% là,
2: Alors que François Legault, ce qu'il faisait, c'est quand il y avait un échec, il a fait 21 demandes. Là. Il disait que c'était une question de survie de la nation d'avoir les pleins pouvoirs en immigration, par exemple. Quand il se faisait dire non, qu'est-ce qu'il faisait? Il faisait semblant que ça n'avait pas lieu. Un gouvernement du Parti québécois lâchera pas le morceau et c'est un peu gagnant-gagnant.
1: Je pense pas que la CAQ a lâché le morceau là-dessus. Là.
2: Ben mon Dieu. Hey,
1: non, mais Fréchette, tu te fais dire non.
2: Christine Fréchette n'ose même plus dire si elle pose la question ou pas, si elle fait les demandes ou pas, tellement qu'elle sait.
1: Oui, mais il n'y en a pas de oui. Il n'y en aura pas plus de oui.
2: Et dans quel cas, c'est gagnant-gagnant, puis c'était ça qui est arrivé sous Lévesque et sous Parizeau. Soit à chaque fois qu'on se fait dire non, puis qu'on le cache pas, puis qu'on en parle, notre option de décider par nous-mêmes avance. Ou soit, comme c'est arrivé sous Lévesque et Parizeau, on obtient des gains parce que le fédéral sait qu'on a un pouvoir de négociation, puis qu'on tient notre bout dans cette négo-là, ce qui n'était pas le cas,
1: la souveraineté,
2: malheureusement, sous la carte.
1: Malheureusement, puis j'en suis désolé pour vrai, est à 30 %. Mark Carney bat des records de popularité ici chez nous.
2: Ah oui.
1: Mais vous me dites que ils vont comprendre que vous, vous êtes menaçant. T'sais, est-ce qu'on pourrait au moins s'entendre pour dire que ce 4,4 milliards-là est optionnel? Donc, ça fait un méga trou dans votre carte. Vous, vous êtes certain qu'on va avoir 4,4 milliards de plus, là. Plus que ce qu'on reçoit déjà du fédéral.
2: Il est dans l'autre cadre, il est dans les cadres financiers de d'autres partis également. Puis le cinquième, on est 20% du Canada. On est 20% du Canada. On envoie 20% des taxes et des impôts à peu près. Je vais toujours considérer que notre proportion de nos taxes et de nos impôts.
1: Oui, le considérer, je peux être d'accord.
2: Ben, il est dans mon cadre financier.
1: Mais l'avoir dans le compte, c'est une autre histoire.
2: Je vous rappelle que l'histoire du Québec, c'est que les gouvernements qui en ont obtenu le plus dans ce genre de situation-là sont les gouvernements Lévesque et Parizeau parce que leur doctrine n'était pas d'être fédéraliste en tout temps, peu importe combien de fois on se fait dire non puis on se fait pas respecter. Et un gouvernement du Parti québécois va faire respecter le Québec. C'est ça que je vous dis.
1: OK. Est-ce qu'il y a de l'imputabilité là-dedans? Là, si on n'est pas capable, qu'est-ce qu'on fait?
2: Bien, évidemment, là, mais ça, c'est pour toute promesse.
1: On verra.
2: L'imputabilité,
1: on montre les impôts.
2: Non, j'ai pas dit ça.
1: Ben, en fait, je sais pas. Il n'y a pas mille solutions.
2: Ben, soyez de bonne foi. Là.
1: Je le suis.
2: J'ai jamais dit qu'on montrait les impôts, donc pourquoi dites-vous ça?
1: Si on ne l'a pas,
2: c'est engagé, en fait, à ne pas faire ça.
1: Si on ne l'a pas, on fait quoi?
2: C'est comme n'importe quel des engagements qu'on a pris. Si on obtient un gouvernement majoritaire, c'est notre responsabilité entièrement de réaliser nos engagements. Puis après 4 ans, moi, ce que je pense, c'est qu'on va redonner confiance à la population. On n'aura peut-être pas 100 %, mais on va avoir un score assez élevé pour que les gens se disent. D'accord ou pas d'accord, le PQ ne nous bullshit pas. L'engagement est en fonction d'une réflexion sur chaque sujet.
1: Ben.
2: Puis, ils ont réussi à livrer la très grande majorité de ce qu'ils nous avaient promis. Ce serait déjà le jour et la nuit avec ce qui vient d'arriver avec 8 ans de caquisme, c'est-à-dire toutes sortes d'affaires qui ne tenaient pas la route sur un coin de table. On a niaisé le monde, puis ça crée de la colère dans la population que je peux comprendre.
1: Ouais.
2: Mais d'où le fait qu'on dit aux gens, on a la possibilité d'un changement important. On est la seule formation en position d'offrir ce changement-là, puis on a du monde brillant.
1: Oui. Mais il va manquer 4,4 milliards, peut-être.
2: Ça, c'est ce que vous vous dites, mais moi, ben, je pense que.
1: Non, mais c'est parce que vous n'avez pas. Tu sais, vous ne pouvez pas montrer un chemin vraiment franc où on arrive au bout du chemin, puis il y a 4,4 milliards.
2: C'est comme
1: vous
2: si
1: me dites, on va essayer. C'est ça que vous me dites.
2: Non, c'est comme si vous me dites, vous avez assumé une croissance économique, supposons, à 1,5 % par année. Qu'est-ce qui arrive si c'est 1,3? Qu'est-ce qui arrive si c'est 1,7? Ben... Par définition, un cadre financier a des variables que tu contrôles, que tu contrôles pas, mais tu déposes un cadre que tu fais vérifier par des économistes qui sont venus dire,
1: oui,
2: ce cadre-là a du bon sens.
1: Ben, l'économiste va dire, et si ensuite, vous l'avez, votre 4,4 milliards, ça marche.
2: Non, mais c'est vrai pour toutes ça, les variables.
1: Là, on est dans la politique, on nous le promet. D'accord. Autre affaire qui me dérange et qui dérange beaucoup d'auditeurs, c'est votre propension à être vraiment très, très amoureux du modèle. Puis tantôt, j'avais l'exemple des CPE où on veut même pas donner le choix peut-être à des parents de rester à la maison. Vous voyez ça comme misogyne ou...
2: Non, c'est pas ça. C'est juste une politique. D'ailleurs, Éric Duhem, en débat, m'a dit que c'est un chèque symbolique. Puis ce à quoi j'ai répondu, mais qu'est-ce que ça donne de faire des chèques symboliques si ce que la population demande, c'est d'avoir le service, puis qu'on a le meilleur système, un des meilleurs systèmes dans le monde, qui fonctionne très bien à un coût modique? C'est comme l'école primaire.
1: Oui, mais le choix, la liberté est où là-dedans?
2: La liberté,
1: moi, j'ai trois enfants, ma conjointe est restée à la maison.
2: C'est
1: un choix, c'est un sacrifice qu'on a fait. Pourquoi moi, je paye mes impôts pour payer le modèle CPE?
2: OK, mais un coup parti, c'est quoi la logique pour l'école primaire? On donne-tu la liberté aux gens de ne pas avoir de place en l'école primaire en se disant peut-être tu vas en avoir une, peut-être pas, puis ça dépend du choix de chacun. Il y a un moment donné, non, c'est un système d'éducation pour lequel, en ce moment, la seule liberté que les gens ont, c'est de ne pas avoir de place, puis de ne pas arriver à la fin du mois.
1: Donc, nous autres, il y a des gens qui n'en veulent pas de place.
2: Nous autres, qu'on propose, c'est la création de place à un prix modique, puis on offre ensuite des baisses de taxes sur l'essence, des baisses de taxes, l'abolition de la taxe sur les biens usagés, puis des soutiens aux familles à travers une bonification des allocations familiales en disant « Si vous n'arrivez pas à la fin du mois, nous autres, ça nous intéresse, puis on fait ce qu'on peut dans un cadre réaliste vérifié par des économistes. » Donc, notre offre, elle tient la route, puis elle n'est pas magique non plus. C'est juste, moi, je crois qu'on est mieux d'offrir le service que d'envoyer un chèque symbolique qui va changer quoi après pour la personne qui n'a pas le service.
1: Là, symbolique ou pas, je vous parle à vous, je ramène ça, là. Il n'y a aucune liberté là-dedans. C'est CPE ou arrange-toi. Là.
2: Non, non. Le modèle, c'est
1: vous
2: pas...
1: vous donnez de l'argent pour faire des enfants pour les mettre en CPE.
2: Non. Non. On crée des places en CPE parce qu'il en manque, c'est pas sorcier.
1: Oui, mais il y a des gens qui aimeraient ça rester à la maison et s'ils avaient leur part,
2: à la maison,
1: s'ils avaient leur part qu'ils ont payé en impôts.
2: C'est un chèque de combien qu'Éric Duhem propose?
1: Je parle de vous, puis je parle d'un concept. Je parle d'un principe et d'un concept qui a été proposé par l'ADQ à l'époque, qui existe dans l'opinion. Non, je vais juste finir ma question.
2: Oui.
1: Qui existe dans l'opinion publique,
2: oui.
1: C'est le concept du choix et de la liberté. Je veux rester à la maison, je veux m'occuper de mes enfants, que je sois papa ou maman.
2: Oui.
1: Pourquoi est-ce qu'on ne me donne pas la liberté d'avoir l'argent que j'ai investi pour les CPE alors que je n'utiliserai pas ce réseau-là?
2: Alors, moi, je vous réponds. Vous faites référence à la proposition
1: d'Éric Duhem. Je fais référence à un concept qui existe.
2: D'Éric Duhem de renvoyer un chèque à des gens qui n'auront pas plus le service.
1: Je trouve que ce n'est pas assez, 100 $ monsieur
2: c'est
1: PSPP.
2: Mon point, ce n'est pas ça. Là, c'est vous qui me laissez
1: mais
2: pas répondre.
1: Mais je parle d'un concept et vous ne me répondez pas sur la question du tout.
2: Vous me coupez puis vous ne me laissez pas répondre.
1: Bon.
2: Est-ce que je peux répondre?
1: Pas si vous me parlez d'Éric Duhem.
2: OK, mais je ne répondrai pas. Quelle est votre prochaine question?
1: Vous ne répondrez pas.
2: Mais vous ne voulez pas me laisser répondre. Cessez de me couper de grâce.
1: Là, je vais reposer la question simplement, là, mais pensez pas à Éric Duhem.
2: Je demande juste de la bonne foi. Là.
1: Moi aussi,
2: commencé une réponse.
1: On est à la même place, c'est bon.
2: J'ai commencé une réponse.
1: Oui, mais vous me parlez d'Éric Duhem. Je recommence. Selon le concept de liberté dont n'est pas propriétaire Éric Duhem.
2: Laissez-moi répondre, s'il vous plaît.
1: Allez-y.
2: Bon. Votre liberté consiste à laisser des gens sans le service puis leur envoyer un chèque.
1: À choisir la maison plutôt que le CPE.
2: Exactement, avec 100 piastres.
1: Non.
2: Vous pensez
1: qu'ils
2: vont aller où? Mais non, mais c'est parce que la capacité financière n'est pas magique, là. Vous voulez envoyer 5 000 $ par personne? Vous la prenez où, cet argent-là?
1: La part d'impôt qu'on paye pour le modèle de CPE, il existe, là. Ce chiffre-là existe à quelque part.
2: Oui.
1: Bon, pourquoi est-ce que vous ne laissez pas à ces gens-là l'argent pour qu'ils puissent s'occuper de leurs enfants à la maison?
2: Parce que le réseau CPE a fait ses preuves et que les possibilités d'envoyer un chèque en n'ayant pas les places placent les familles dans une situation où ils n'ont pas assez d'argent pour faire un choix qui les compense et qui n'ont pas le service. Donc moi, si c'est ce que vous proposez, c'est la liberté de ne pas avoir le service, moi je dis les gens ont payé puis ils méritent le service, okay. Je vais m'arranger pour qu'ils aient le service.
1: Parfait.
2: C'est tout.
1: Le privé en santé, pas du tout.
2: Ben, c'est-à-dire qu'il ne faut pas être dogmatique, mais en général, si tu prends un médecin qui est au public puis tu le transfères au privé, il va faire le même travail en chargeant en moyenne 35 % plus. Il y a des fois où le privé est une solution parce que l'activité existe déjà puis c'est vraiment pointu sur des choses que le public est moins habile. Il ne faut pas être dogmatique, mais en général, l'Ontario l'a essayé là, récemment. Ça n'invente pas de médecins. Puis le problème qu'on a, c'est que regarde le nombre de médecins pour 100 000 personnes. Mm-hmm. Ah, c'est on un est problème. En dessous de partout dans le monde.
1: C'est un problème. Donc, vous êtes tous d'accord d'ailleurs sur
2: c'est
1: le...
2: C'est ça. Que, dans quel cas, moi, si la solution, c'est de prendre un médecin qui est en train de travailler au public puis de le transférer au privé, on vient d'essayer ça avec les infirmières dans les dernières années. On ouais. les a tous envoyés dans des agences privées. Puis le résultat, c'est que ça nous coûtait 2 milliards pour moins de services parce qu'il y avait des horaires plus allégés. Puis pendant ce temps-là, au public, ça fonctionnait plus, puis ça nous coûtait une fortune. Donc, je préfère avoir une première ligne qui est forte au CLSC pour des urgences mineures, puis à produire plus de médecins, donc changer les cohortes, que d'essayer de transférer un médecin du public vers le privé, puis il va juste nous charger un peu plus cher.
1: Mais je sais que vous adorez les modèles scandinaves, entre autres, puis c'est tout à votre honneur, en passant, d'être capable d'aller voir ailleurs ce qui se fait de mieux. Oui. Et le privé est souvent un allié précieux dans ces pays-là où ça va pas si mal, le système de santé. Vous envisagez pas du tout d'amener ça pour la gestion des hôpitaux, pour le débordement des attentes?
2: Le cas suédois a été quand même assez critiqué là, dans les réformes qu'ils ont faites. Mais quand tu regardes la clé de ce qui est différent en Scandinavie, j'ai vécu là 3 ans,
1: ouais.
2: c'est le nombre d'intervenants par 100 000 habitants. Là. Fait que tu as besoin de médecins, tu as besoin d'une première ligne avec des spécialistes. Puis nous autres, on pense qu'à court terme, ce qui va être le plus payant pour la population, si on veut le service. Ouais. Nous autres, on part toujours de l'idée de
1: tout le monde veut
2: comment
1: le service.
2: On peut améliorer le service.
1: C'est sûr.
2: C'est d'améliorer la première ligne avec pas que des médecins, puis avoir des CLSC qui s'occupent des urgences mineures. Améliorer aussi la santé de la population en prévention, parce que sinon, tes urgences sont le seul point de contact, puis ça déborde.
1: Dernière question, parce que j'avais promis à votre équipe de vous laisser, puis là, ça fait 20 minutes. Dernière question, on a appris ce matin que finalement, ce que vous avez dit au dernier débat, on vous annonce les grandes lignes de notre projet de troisième lien. Ça n'existe pas, finalement, il n'y aura pas de troisième lien. C'est ce que Radio-Canada nous apprend.
2: C'est-à-dire que ce que j'ai dit dès le mois d'août à Lévis, je l'avais dit aussi avant le dépôt de la caisse de l'étude de la caisse, c'est dépendamment, parce que là, on a encore payé des millions pour avoir une nouvelle étude. Là. La caisse est arrivée avec 3 étapes, 3 phases. Puis dans les 4 prochaines années, la phase 1 n'implique pas un tunnel. Donc,
1: Mais je vous ai entendu, j'ai écouté le débat là, cette semaine, mercredi.
2: Ouais.
1: Puis vous avez clairement dit, vous amène tout ça la semaine prochaine.
2: Exact. J'ai fait référence à la caisse. Et à sa planification, on a payé pour ça.
1: Donc, c'est ça la nouvelle.
2: Il y en aura pas. Donc, il n'y aura pas de tunnel dans les 4 prochaines années. Puis, n'importe quelle partie qui vous fait croire qu'il va y avoir un troisième lien dans les 4 prochaines années, que ce soit via l'île d'Orléans, alors que toutes les maires sont contre, puis les camionneurs disent que ça servira à rien.
1: La moitié de la population est pour, quand même.
2: Bien, les camionneurs disent que ça servira à rien, puis que ça. Les études montrent que ça n'enlèvera pas de.
1: Les citoyens sont à moitié pour. Là.
2: Mais. N'importe quelle partie qui vous fait croire qu'il va y avoir une pelletée de terre puis un tunnel dans les 4 prochaines années, vous bullshit.
1: Un tramway, vite. On va avoir une révision, là. On va avoir des nouveaux ajustements sur le prix. Est-ce que c'est, peu importe ce que ça coûte, un tramway pour... le gain d'efficacité, on parle ici d'en moyenne 4 minutes.
2: Non, il y a un contrôle des coûts qu'il faut...
1: À quoi on dit non?
2: C'est-à-dire qu'on est commis à la phase 1 qui implique un tramway qui est déjà en
1: branle. Oui, mais là, il est budgété à 7,6. Si on nous apprend là, dans les prochaines semaines qu'il est à 12.
2: Oui, ça, c'est un problème. Je ne pense pas qu'on s'en va là.
1: Mais
2: oui, un gouvernement du Parti québécois va exercer un contrôle sur les coûts. Si ça dérape, on va réagir. Mais je ne peux pas non plus me commettre à des scénarios qui sont fictifs puis pour lesquels je ne saurais pas pourquoi.
1: Non, mais pour la part du fédéral, vous le faites?
2: Non, c'est un cadre budgétaire, respectueusement.
1: Oui.
2: C'est un paquet de variables.
1: C'est des demandes.
2: Qu'on met dans un modèle, puis après, on le vérifie auprès d'économistes pour dire est-ce que ça tient la route. Mais par définition, un cadre budgétaire, c'est des variables du futur qu'on ne contrôle pas toutes. La question, c'est est-ce que c'est raisonnable de penser que ça tient? Et c'est ce que les économistes ont dit sur notre projet.
1: Merci beaucoup d'être passé.
2: Merci.
1: On est là pour jaser. J'ai des questions, puis vous avez des réponses. Vous pouvez quitter parce qu'on ne s'en va pas en pause. Nous autres, on continue.
2: Okay.
1: On continue à naviguer. Merci beaucoup, M. Saint-Pierre Plamondon. À la prochaine. Ouais. Bonne fin de campagne et que le meilleur gagne, évidemment.
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0: 14h tapant, on est toujours dans Ouellet en direct jusqu'à 15h ou à peu près, ça dépend des jours. On en a parlé dans l'intro, on en a reparlé avec Louis dans son reportage, dans ses capsules, dans ses extraits. L'état du réseau, puis là, j'allais dire l'état des infrastructures, mais je vais spécifier parce que l'état des infrastructures au Québec est lamentable à tous les niveaux, que ce soit les hôpitaux, les écoles, dans tous les domaines ou à peu près. Il y a beaucoup d'inquiétudes sur l'entretien de ce qu'on a déjà fait et plus particulièrement parce qu'on roule dessus à tous les jours les routes. Mm-hmm. Un gros dossier sorti cette semaine par Zoé Arcand dans les médias de Québécois, Journal de Montréal, Journal de Québec, concernant des gens qui se promenaient sur la route du Québec, la route des vacances. Mm-hmm. Je sais pas, il y a plusieurs cas, by the way, il y a quand même 3 cas relevés dans ce dossier-là et on sait qu'il y en a plus parce qu'on a pris seulement les cas depuis septembre dernier, donc dans la dernière année. Mais c'est des histoires qu'on entend depuis fort longtemps, des gens qui sont décédés. Puis là, on va vous dire d'un accident. Moi, un accident, j'achète ça. Tu sais, des fois, shit's happen.
1: Oui.
0: Mais souvent, on va quand même essayer de trouver qu'est-ce qui s'est passé. Ah, le gars avait un taux d'alcoolémie élevé, il va aller en prison. Ou le gars s'est endormi. Ah, ça, c'est la fatalité. Il s'est endormi, il a manqué le croche. Il y a des accidents qui arrivent. Mm-hmm. Mais quand on me dit, le gars est en moto, il a roulé dans un trou qui était tellement gros, tellement soudain, improbable, qu'il n'a pas eu le temps de réagir, il a fait un mauvais move, puis paf, il est décédé. J'ai bien de la misère à classer ça dans accident où on ne peut identifier personne comme responsable. Comme si c'était justement, ah, il s'est endormi. C'est pas ça qui est arrivé. Il s'est pas endormi. Il était conscient, pas en alcool, pas sous l'influence de drogue. Il s'en allait se promener en moto. Paf, il est décédé parce qu'il y avait un trou large de même dans le chemin.
1: Ouais. Puis l'entretien des routes, ben, c'est confié aux bons soins du gouvernement. On a payé pour ça.
0: Fait que c'est ça. Et on peut rien faire. Puis une des intervenantes dans l'article...
1: C'est vrai qu'on est impuissant. Excuse-moi, mais c'est vrai qu'on est impuissant.
0: Ben, tu peux rien faire. Il y a nos fautes. Donc, on va aller en jaser avec quelqu'un qui a vécu ça de près. En fait, c'est la fille d'une victime d'un de ces accidents-là. Je vais le mettre encore entre guillemets. Et elle s'appelle Jessica Théberge-Ménard. Madame Théberge-Ménard, bonjour, bienvenue. Et je sais que ça, c'est pas cette semaine, mais je vous souhaite quand même mes sympathies en commençant.
2: Oui, merci. Je voulais juste rectifier les informations. Je sais que c'est les infos qui ont circulé dans les médias. Mon père est décédé tout juste 2 mois après ses 72 ans. Puis oui, l'accident, c'est... bel et bien passé le 26 août, mais il est décédé le 9 septembre dernier.
0: Ah, OK. Donc, c'est très récent.
2: Mm-hmm.
0: OK. Ben de toute façon, je vous souhaite quand même mes sympathies puis mes condoléances et je vous félicite aussi de prendre la parole parce que des gens aussi émotivement que c'est plus dur que d'autres. Puis quand tu viens de perdre un proche comme ça, il y a même pas un mois, là, c'est sûr que c'est pas facile. Puis je vous remercie encore d'être là. Pouvez-vous me raconter un peu dans vos mots le comment, du pourquoi, qu'est-ce qui est arrivé cette journée-là?
2: Ben, dans le fond, mon père est notre père. Là. Mon père a 5 enfants, 3 beaux-enfants.
0: Wow.
2: Fait que son mois d'août est quand même occupé. Il nous avait dit, je vais aller jouer au golf avec tel, je vais voir mon ami, tout ça. Mais cette journée-là, on n'était pas au courant. Mon père a décidé comme ça, sur un coup de tête, d'aller faire une ride de moto, avec, comme il disait, avec son ami Robert. Tu sais, sont allés... mon père, dans le fond, ça fait 3 ans qu'il habite Saint-Donat-de-Montcalm. Puis, ils ont décidé de partir de là-bas, puis s'en aller vers Mont-Laurier. Tout a bien été le matin. Ils sont arrêtés dîner là-bas. Son ami Robert m'expliquait que dans l'après-midi, mon père est allé lui montrer son ancienne maison. Parce que mon père habitait 40 ans à Saint-Jean-sur-Richelieu, mais après ça, il a été 4-5 ans à Ferme-Neuf, tout près de Mont-Laurier. Fait qu'il est allé montrer sa maison, puis c'est ça. L'irréparable s'est passé sur le chemin du retour. Mon père était à 10 minutes de chez lui quand l'accident est arrivé.
0: Puis quand on dit l'irréparable, qu'est-ce qu'il y avait sur la route? Il y avait un trou, il y avait un segment qui était arraché. C'était quoi le...
2: Moi, je suis de Drummondville, je suis pas de Saint-Donat. Fait que ce chemin-là, pour faire Drummondville-Saint-Donat, je ne l'emprunte pas. Parce que c'est la 125 sud. Ben là, il était 125 sud qui arrivait du parc du Mont-Tremblant. Fait que non, c'est ça. Écoutez, moi, j'ai vu les images, dans le fond, la première fois, le 28 août. Des images diffusées par le maire de Saint-Donat. On parle plus de nid de poule, c'est des crevasses. C'est sur plusieurs pieds, vraiment plusieurs pieds, puis il y en a beaucoup. Là. Fait que mon père, quand il est arrivé, puis en plus, ce qu'il rajoute, c'est que c'est dans une courbe. Puis, tu sais, comme vous avez dit en début d'intro, tu sais, c'est pas l'alcool, c'est pas la drogue, c'est pas la fatigue. Mon père était en excellente santé, ça a été démontré. Il a fait des nombreux tests quand il était à Sacré-Cœur, à l'hôpital de Montréal. Tu sais, il a pas fait d'ACV, il a pas fait de crise cardiaque, il a pas eu de malaise. C'est l'état de la route qui a fait en sorte que son pneu a rentré dedans, puis mon père est rentré tête première dans le garde-fou ou parapet, là, tout dépendant.
0: Donc, il n'y a pas eu de chance, mais tu sais, puis on fait bien de le mentionner que votre père était pas coupable de rien. T'sais, en fait, il était coupable de faire de la moto sur une route.
2: C'était une zone de 50, là.
0: Wow, OK. Donc, et il n'y a pas eu d'excès de vitesse, il n'y a pas eu, tu sais. Donc, sa seule responsabilité là-dedans, c'est d'avoir fait de la moto sur une route mal entretenue.
2: Mm-hmm.
0: Une journée où ce qui est arrivé...
2: Il faisait beau, c'est ça, il pleuvait pas, bon. Il n'y avait rien de particulier.
0: Puis même si, mettons, je sais pas, il y avait un malaise, tu sais, parce que votre père avait un certain âge ou peu importe, il y a quand même là-dedans, je trouve, des fois une façon de se dédouaner. Ah, il a fait un malaise. Oui, mais peut-être ça aurait été moins pire aussi, le malaise, s'il n'y avait pas eu la crevasse ou le cratère en avant de lui. Et au-delà de ça, ce qui est frustrant, puis je le comprends, pas que vous, là, mais tous les témoignages abondent dans le même sens. Ce qui est frustrant, c'est que jamais on pourra désigner quelqu'un ou au moins une entité. Le ministère des Transports, on peut pas poursuivre ça. C'est le no fault. L'avocat Marc Bellemare nous l'explique depuis des années et il se bat d'ailleurs contre ça. Il y a rien à faire avec ça.
2: Est-ce que c'est... Il a essayé de le faire enlever en 2003.
0: Oui.
2: Je vais parler à Maître Bellemare. Moi, j'ai pris rendez-vous avec lui. Parce que ça me satisfaisait pas, parce que, tu sais, à un moment donné, les oui-dire, un dit ça, l'autre dit ça, l'autre dit, mais moi, je suis allé en cours, moi, je me suis fait dédommager de 500$ pour mes pneus. Là, tu dis, on peut-tu pas, tu sais, on savait pas trop, moi, puis mes frères et sœurs. Fait que moi, j'ai pris rendez-vous avec lui, puis il dit, Madame Ménard, je ne peux pas vous défendre, vous et votre famille. Vous allez être indemnisé par la SAC. Moi, je défends les gens qui sont pas indemnisés, puis le no-fault, il dit, je peux pas rien faire.
0: Oh, puis personne peut rien faire. C'est la fatalité québécoise. Mm-hmm. De plus que j'apprends,
2: à part faire enlever la loi, c'est un peu là.
0: Ouais, ben,
2: l'Ontario l'a fait enlever, en tout cas.
0: C'est des discussions ici. Vous le savez, au Québec, on marche en silo fermé. Donc, une fois que c'est comme ça, c'est le modèle québécois. Puis souvent, on a ce discours-là que ça a fait ses preuves, ça marche, on touche plus à ça. Je vous le pose sous forme de question parce que j'ai cru comprendre que vous étiez pas la seule à qui ça a été le cas. Là, mais on me dit que le ministère du Transport et de la mobilité durable, qu'on a ajouté dans le titre, avait été... alerté déjà que ce nid de poule-là pouvait être dangereux et même à plus d'une reprise. Est-ce que c'est vrai?
2: Bien, dans le fond, la réponse courte, c'est oui. Puis la réponse longue, c'est que dans le fond, comment on fonctionne au Québec, c'est que les gens, toute personne qui voit un nid de poule, une crevasse, un trou dans la chaussée, une route vraiment dangereuse pour conduire dessus, peut contacter le 511 et c'est même très encouragé.
0: Ben oui.
2: Là, le problème que moi j'ai, c'est qu'à Saint-Donat, il y a des maintes reprises, il y a des gens qui ont signalé cette courbe-là. C'est le maire de Saint-Donat, M. Deslauriers, tu sais, il a fait une sortie publique en disant que ce n'était pas inconnu. Là.
0: C'est le maire.
2: Ça fait des mois qu'il en parle.
0: Ben oui, c'est ça. Le maire a avisé le gouvernement et ça n'a pas été fait. Et une seconde question. En lien avec ça, est-ce que c'est vrai que quelques jours après, le trou était réparé?
2: On n'est pas à quelques jours. C'est monsieur, non?
0: J'ai oublié. Monsieur Ouellette.
2: Monsieur Ouellette. Dans le fond, on n'est pas à quelques jours. L'accident de mon père s'est passé le 26 août autour de 16h30. Très tôt dans la matinée du 27 août, parce que son ami est retourné le 27 au matin pour mettre de la peinture orange pour signaler les trous. Les trous, il était 6h, comme je dis. Les trous avaient déjà été bouchés. Et nous, on a pris ça comme un aveu de culpabilité. Là. C'est vraiment comme ça qu'on l'a reçu. Là. Puis, dans l'après-midi du 27, il y a 500 mètres de route qui ont été pavés dans l'après-midi du 27 août.
0: J'en reviens pas. Non seulement on ne fait pas un job, mais quand on l'a fait, c'est en réaction à un possible scandale. C'est incroyable.
2: Alors là, on sait que, tu sais, je veux dire, c'était annoncé dans les nouvelles, on sait qu'il y a un septuagénaire qui a eu un accident de moto. Vite, vite, vite, on va aller réparer la route.
0: J'ai pas de mots.
2: Non, moi, je trouve ça ignoble, là, mais bon.
0: Mais c'est malhonnête. Tu sais, je veux dire, un individu ferait ça pour camoufler les traces de sa faute. Et ça serait une accusation avec aggravation.
2: Oui, oh, puis tu sais, comme j'ai nommé aussi à différents médias, tu sais, j'en veux pas au gars de la voirie, là. Je le sais que ça y appartient
0: pas. Non, ils vont quand ils font dire d'y aller, là.
2: C'est ça. ça leur appartient pas, là. Ils ont des chefs bien plus haut en haut de leur tête, là. Mais moi, suite à ça, ma cousine, je fais un aparté, là, mais ma cousine m'a envoyé le documentaire Nid de poule, qui ouais. était sorti, ça fait pas si longtemps, en oui. 2024. Très bon. Qu'on nommait déjà, qu'on signalait déjà que le MTQ, ou appelez-le MTMD, là, on s'en fout, c'est la même chose. Là. Pour les gens, c'est plus MTQ. Que, tu sais, il y avait déjà un grave problème, comme vous le disiez, avec les infrastructures, avec nos routes, qu'on n'arrive même pas à maintenir. On n'est pas dans création puis dans la construction de nouvelles choses. Là, juste le maintien des routes dans un état sécuritaire, on n'y parvient pas. Puis dans le documentaire, c'est stipulé qu'il y a deux équipes qui supervisent, mettons, je vais simplifier, là, mais les gars de la voirie, voyons, deux équipes dans tout le Québec au complet. Là. Je ne sais pas si ça a changé depuis 2024, là, mais c'est un peu un non-sens.
1: Madame Ménard, on est en campagne électorale. Est-ce que vous avez essayé d'approcher différents partis pour vous faire entendre?
2: J'ai fait un... J'ai vu ce que je vis depuis 3 semaines. Je dirais que je me suis limitée à un appel public sur Facebook en disant qu'est-ce que pensent nos dirigeants, tout ça. Je veux pas, comme j'ai dit à plusieurs journalistes, je veux pas aller dans la partisanerie, là, plus tel parti que tel autre. Moi, je suis vraiment, peu importe qui va être élu le 5 octobre prochain, on parle de lundi prochain, qu'est-ce qui arrive de nos routes, nos infrastructures? Là? On roule dessus, on est plus de 8 millions au Québec de personnes, peut-être pas 8 millions qui chauffent un auto, mais quand même. C'est quoi leur préoccupation par rapport à ça? Moi, j'ai l'impression qu'en ce moment, on patche. C'est un peu ça le vocabulaire. On patche, on met des plasters, on attend un an. L'hiver, la neige fond, c'est la même chose à chaque année. L'eau, c'est un peu nommé aussi dans le documentaire. L'eau rentre à travers l'asphalte, la gravelle gonfle, ça fait briser l'asphalte, puis c'est à recommencer. Y a-tu moyen d'innover, de penser à, je sais pas, à réfléchir à une autre façon? Puis un peu, je vais aller dans le même sens que l'article qui est sorti par rapport, il y a mon père, mais il y a aussi M. Soriol, puis 2 autres victimes. Ouais. La dame a dit, on s'est promené en moto en Ontario. Les routes sont belles. En Ontario, pourtant, parce que des fois, on se fait dire que quand on nomme l'Europe, c'est l'Europe n'a pas d'hiver. C'est pas comme nous. Mais l'Ontario, ils ont les mêmes saisons que nous. Ils en ont un hiver, ils en ont de la neige, puis pourtant, leurs routes sont belles. T'sais, on aurait peut-être avantage à, je sais pas, à s'inspirer de qu'est-ce qui va bien au lieu de maintenir la même ligne. Puis, je sais pas, là, on rentre. Tu sais, on dit on rentre dans le mur, mais là, je pense qu'on est dedans.
0: Madame Théberge-Ménard, un, je vous remercie encore d'avoir pris le temps de nous parler. Deux, je veux juste que vous sachiez que, puis il y a des gens, des fois, qui disent c'est un peu macabre, tu sais, vous jouez sur le décès pour, ben, moi, je pense qu'il n'y a pas de meilleur moment puis de meilleur moyen de faire parce qu'au Québec, on est conditionné à ça. On dirait qu'on est rendu habitué. Ben oui, il y a un trou qui n'a pas de bon sens ici. Oui. On n'appelle même plus, mais je veux juste vous dire que c'est important ce que vous faites là. On vous aurait pas couru après si vous aviez dit non, mais j'étais content que vous acceptiez de le faire, le témoignage, parce que je trouve qu'il n'y a pas de meilleure façon que de parler à quelqu'un qui le vit dans ça. Puis je vous l'aurais pas souhaité, là, évidemment, mais je trouve ça important ce que vous faites. Merci de le faire.
2: Je voulais juste rajouter, dans le fond, pour ces gens qui se disent, mais pourquoi veux-tu avoir plus ou c'est-tu l'argent? Il n'y a pas personne. C'est moi, mes frères et sœurs, là, si vous saviez le montant dérisoire qu'on va recevoir de la SAC, là, puis on peut pas aller en cours, puis on veut pas aller en cours. Puis moi, je veux juste pas que d'autres personnes se tuent, que ce soit à Saint-Donat, c'est à 125, c'est à 117, c'est à 15, ça n'a aucun sens. J'ai lu un porte-parole, je vais le citer, M. Vigneault, qui a dit que dès qu'il y a une plainte au 5-1 qui est faite, il s'en occupe. Ouais. Mais ce n'est pas vrai. Il y a des gens qui se tuent entre-temps.
0: Dès qu'il y a un mort, il s'en occupe.
2: Oui, c'est ça. Dès qu'il y a un mort, il s'en occupe. C'est plus ça.
0: Merci et encore une fois mes sincères sympathies à vous et toute votre famille. Je sais que vous êtes une grosse gang, puis je vous souhaite de vivre ça en gang. Puis après ça, si vous voulez, nous reparler en passant, puis vous allez faire ce que vous voulez avec la continuité, mais merci au moins d'avoir levé le flag, comme on dit.
2: Ben, si ça peut faire en sorte qu'il y a des gens qui se posent des questions, ça va au moins donner ça.
0: Merci, une bonne journée, évidemment.
2: Merci à vous.
0: Salut, au plaisir.
1: Merci.
0: Madame Jessica Théberge-Ménard, je suis ambivalent entre être vraiment triste et être vraiment tabarnak. Excusez.
1: Ouais.
0: Je l'ai échappé, ça arrive. De moins en moins, je fais attention. Là. Mais là.
1: Ouais, mais il n'y a pas de meilleur terme.
0: Elles sont allées patcher le trou de marbre.
1: Le lendemain matin.
0: Le lendemain matin, à 6 heures, c'était fait. Ouais. Ce trou-là a été même dénoncé. Il était là depuis tellement longtemps qu'il a été dénoncé au 5-1-1. Et le maire de la ville a fait une sortie publique. Il dit, ce trou-là est dangereux, quelqu'un va se tuer là.
1: Puis elle parle aussi, au nom de toutes les victimes. Tu sais, des fois, on se plaint du journal, là, mais c'est important, là, le Journal de Québec ou de Montréal, ou les deux, peu importe. Là. C'est une très bonne enquête qu'ils ont fait, puis de rassembler les victimes. Puis on en parle souvent que nos routes, c'est un désastre. Mais moi le cœur me vire à l'envers. Ouais, à chaque fois, je vois... Non, mais maintenant, quand je vois une moto, là, je me dis, je sais pas comment il fait pour rouler sur nos routes.
0: Ah, moi, je veux pas que mes enfants fassent de la moto.
1: Non,
0: là.
1: Je peux pas croire que...
0: Père a fait de la moto, mon frère a fait, mais les autres, là, je disais, non, vous autres, les motos, oubliez ça ici. Là. Déménagez en Floride. Il n'y a pas de case en Floride. Ils sont du cave, il n'y a pas de case en Floride. Ouais, mais les routes sont belles en joie le vert, par exemple.
1: Ouais, mais c'est parce qu'il est mort d'homme, là.
0: Puis ça réagit après, comme des gros couillons. Vous êtes dégueulasse. Puis encore une fois, je parle pas des gars qui sont allés patcher le trou. D'autres, ils font ce qu'on leur dit de faire le matin. Ils vont y rentrer dans le truck puis ils partent. Ceux qui ont calé ces shots-là, vous êtes dégueulasses. Dormez-vous la nuit, pour vrai? Ça doit être des pelules, j'imagine. C'est épouvantable.
3: 14h16. 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
4: On fait une petite pause, puis on revient dans pas long.
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0: 13h58. Oui, on poursuit avec nos jasettes des vainqueurs de la grande région de Québec d'hier. On vient de jaser avec l'ami Renaud Labrecque. Celui-là est un peu plus personnel, je l'avoue. On m'a dit, veux-tu jaser avec Renaud? Oui, oui, parce que Renaud, je le connais, parce qu'il a travaillé avec nous autres, puis parce que on est bien fiers ici. Tout le monde, en passant à l'interne, on est bien fiers de lui, mais on ne dit pas trop parce qu'il prend mal ça. Là. Renaud se faire applaudir, il n'aime pas ça. Mais là, on reçoit deux personnes. C'est la première fois que je les rencontre, les deux. Bon, il y en a un des deux que j'ai écouté un peu dans le temps, à l'époque où il faisait des chroniques plein air, puis des chroniques sur autre chose, puis tu vois que j'ai pas écouté tous ses conseils. et c'est un 2-pour-1 qu'on a présentement, puis je trouve ça extraordinaire. Donc, juste pour pas me tromper, ils me reprendront si je me trompe, là, mais on a la personne élue à l'âge le plus avancé pour une première fois, et c'est M. Marcel Bouchard qui est là. Bonjour, M. Bouchard.
1: Bonjour.
2: Salut.
0: J'ai vu votre âge sur Internet, je le dévoile pas, mais c'est plusieurs printemps.
1: Hein? Ouais, ouais. Il a 74.
0: 74 ah, oui. Printemps.
3: Wow.
0: Droite comme une barre, la mais poignée bien. De main, j'ai encore, là, ça sert encore. Là.
3: Dynamisme.
0: Ah oui, là, donc, puis j'osais pendant la pause, là, M. Bouchard, là, vous avez gagné pas juste parce que vous étiez conservateur, je vous le garantis. Je vous entends parler de vos affaires, puis je vous entends décliner ce que vous avez à dire, puis ça y va, il n'y a pas de contournement, c'est direct au poste. Et notre deuxième invitée est la plus jeune femme élue à date de l'histoire de l'Assemblée nationale, et c'est Héloïse Coulombe qui est là. 23 ans, c'est ça?
4: Exactement.
0: Bon, ben bienvenue.
3: Félicitations.
0: Bravo à vous deux. Bravo oui. À vous deux. Donc, on voit que Parti conservateur, c'est pas juste une affaire de même sexe, même âge, même gang. On est dans un spectre très, très, très large.
1: C'est très inclusif.
0: C'est très inclusif. Je vais y aller tour de rôle. Réaction, Marcel Bouchard, as-tu eu des inquiétudes? Ça a-tu été un long fleuve tranquille? Comment ça s'est vécu, cette campagne-là?
1: Tout sauf ça.
0: Ouais, hein?
1: Tout sauf ça. Savoir que... D'abord, moi, j'étais quand même chanceux. Je trouve que je l'ai eu relativement facile, à savoir que, d'abord,
0: j'ai... C'est parce que t'as pas dit de niaiser sur Internet.
1: Ouais, mais c'est pas juste ça. C'est le fait que les gens me connaissaient. Tu sais, je suis arrivé, tu faisais du porte-à-porte, tu cognais quelque part.
0: Hey,
1: ils pensaient pas que c'était un témoin de Jéhovah ou n'importe quoi, là. Ils me voyaient arriver, ils disaient, ah, M. Bouchard, comment ça va? Bonjour, ça va bien. Puis là, je me disais, ça va bien. Tu sais, ça, c'est plus facile quand tu rentres, là.
0: Ouais.
1: Quand tu rentres avec ça, c'est plus facile. Mmh. Après ça, ben, c'est sûr qu'on a toujours eu deux, trois, là, qui essayent de nous piéger. Puis moi, j'avais une super de bonne équipe. Un directeur de campagne qui est un militaire retraité, Tommy Massé, là, qui est un spécialiste d'intelligence artificielle. Fait que je dis toujours que j'ai pas besoin d'être intelligent, il s'en occupe.
0: Ah, oui, hein.
1: Puis, en même temps, mon stratège, qui est aussi un pareil commander, qui est retraité, l'armée militaire.
0: Ah, ça, s'entourer de militaires,
1: alors,
0: ça fait. Hein?
1: Ça, mon homme, c'est du monde qui connaît sa stratégie d'abord.
0: Ça t'organise.
1: Qui connaissent la hiérarchie et qui ont de bonnes notions de protocole. Mm. Alors, avec ça, ça s'articule très bien. Puis c'est des gens d'expérience de campagne. Moi, j'ai jamais fait de campagne là, politique. Ouais. Là. Eux autres, c'était leur deuxième, leur troisième, leur quatrième campagne.
0: C'était-tu tough? J'entends des gens dans la trentaine, ça n'a pas de bon sens, c'est dur, puis là, faut frapper les portes à tous les jours, puis là, j'ai un homme mature, je vais dire, là, puis
1: non,
0: que...
1: Moi, je veux pas manquer de gaz, j'ai jamais pensé manquer de gaz. Ma blonde, je te dirais, des soirs, se coucher, ronflait, là. Mais,
0: c'est des grosses journées, hein, je
1: dis. Ouais, ça. C'est des grosses journées, puis c'est aussi des grosses journées où t'es dans le monde.
3: Mm-hmm, tout le temps.
1: T'es toujours dans le monde, c'est bonjour, puis
0: c'est dur.
1: J'ai toujours été public, on s'entend, là, j'ai toujours ça, j'ai vécu ça. Mais c'est dur de commencer une poignée de main sur une phrase puis de la couper pour finir avec une autre phrase.
0: Mmh. Ah ouais.
1: Moi, je déteste ça, là. Puis ce que j'aimais pas, c'était déranger des gens.
0: Allant moi, c'est ma hantise.
1: Le tête, tu sais, passer à l'avant d'une file.
0: Quand il y a la porte à 5h20, là, ouais, c'est ça.
1: Ou bien, tu montes, tu vois, dans un RPA, puis ils sont tout en train de manger, puis tu arrives à la table. Bonjour, mon nom, c'est Marcel Bouchard, puis les soleils, t'as garde. Moi, j'ai jamais fonctionné de même. J'ai dit, regardez bien, moi, y aller dans un RPA. J'ai amené mon système de son. J'ai fait de la musique pour eux autres déjà. J'ai amené mon système de son avec un micro. Puis j'ai dit, bonjour tout le monde, bon appétit, continuez de manger, je vous jase un peu. Fait que là, ils continuent de manger, je jasais. Puis je disais, en terminant, moi, juste vous donner la main.
0: Okay.
1: C'est tout, bonjour tout le monde. J'allais lui donner la main, je m'en allais, fait que j'avais pas empêché personne de manger, tu sais. Ça, je filais mieux là.
0: Ah, ben c'est, ben ça, c'est bon, ça.
1: Fait que ça a fait une belle ride, une belle expérience. T'sais. C'est une école. Hein?
0: Ouais.
1: C'est une école, parce qu'en même temps, tu travailles avec tout le monde, toutes sortes de monde. T'as toutes sortes de réactions. Dans mon livre, c'est trop d'analyse, ça paralyse. Quand tu décides d'aller en politique, embarque, puis vas-y. Mets un pied dedans. Ce que j'ai fait, J'ai été bien entouré. Judith me supportait tout le temps parce que ça aussi, c'est pas facile. Là. Je veux dire, elle te le dirait, des soirs, la nuit, je gigotais des fois.
0: Ah ouais. C'est bon. Et vous avez gagné, en plus.
1: Ah ouais, solide, ça, 52% des votes.
0: La cerise sur le sondé.
1: Avec 6 candidats, donc à 6, ils se partageaient 48% des votes, puis moi, je l'ai ramassé 52 tout seul.
2: Ah oui, incroyable. C'est exceptionnel.
0: Solide. Et dans toute la région de Québec, parce que je me vire vers Mme Coulombe, et j'ai envie de dire la même affaire. Premièrement, félicitations. Comment a été la campagne? Est-ce que... Quand t'entends Marcel, est-ce que tu sais des échos qui te parlent? Ça a-tu été sensiblement la même affaire? Parce que je sais que d'un côté à l'autre, des fois, c'est plus raide ou moins raide ou l'accueil n'est pas tout à fait le même tout le temps. Là.
2: Mais dans Charlebourg, j'étais très, très bien reçue. Là, c'était incroyable. J'allais cogner aux portes. Les gens étaient contents de venir nous partager leurs préoccupations, leurs enjeux ou juste de poser leurs questions, qu'ils soient conservateurs ou non. On a été très, très bien reçus. J'ai trouvé ça incroyable à ce niveau-là. On avait aussi une belle énergie, un beau respect entre les candidats. On a eu des débats, puis on se laissait parler, on se laissait présenter nos positions. On s'est rencontrés à plusieurs reprises dans des événements, on a pris des photos ensemble. Ouais,
0: j'ai vu le candidat péquiste t'a félicité personnellement.
2: Oui, t'as fait un beau message aujourd'hui, d'ailleurs, pour souligner la campagne, les autres candidats également, et me féliciter aussi. Donc, non, très... c'est une campagne avec beaucoup de respect, qui était vraiment tournée vers les idées. J'ai adoré mon expérience de campagne dans Charlebourg, là.
0: Je vais poser la prochaine question. Je vais continuer avec toi là. Pourquoi Québec? Puis pourquoi le qu'est-ce qui te parle dans les valeurs du Parti conservateur? Puis pourquoi ça parle aux gens de Québec? Parce que j'imagine que c'est le genre d'affaires que tu as le temps beaucoup de réfléchir là. Qu'est-ce qui fait? Parce que là, la région est clairement a fait son choix. Là, puis je dis la région at large. On est quasiment rendu en Estrie là, à l'ouest, puis quasiment en Gaspésie de l'autre bord. Donc qu'est-ce qui a collé là-dedans?
2: Bien, je pense que le Parti conservateur, ça a été justement le parti qui allait parler le plus concrètement et directement aux gens. Donc, nous, on prenait le temps d'entendre c'était quoi les préoccupations, on prenait le temps d'entendre c'était quoi les enjeux que les gens avaient dans leur vie. Puis nous, on a proposé des solutions très, très concrètes pour y répondre. Puis je pense que ça allait parler à beaucoup de gens. Puis,
0: en Gaspésie de l'autre bord. Donc, qu'est-ce qui a collé là-dedans?
2: Bien, je pense que le Parti conservateur, ça a été justement le parti qui allait parler le plus concrètement et directement aux gens. Donc, nous, on prenait le temps d'entendre c'était quoi les préoccupations, on prenait le temps d'entendre c'était quoi les enjeux que les gens avaient dans leur vie. Puis nous, on a proposé des solutions très, très concrètes pour y répondre. Puis je pense que ça allait parler à beaucoup de gens. Puis,
0: toi, qu'est-ce qui te parle? Parce que les jeunes, il y a un virage.

0: Y a-t-il quelque chose?
1: Quand je parle aux gens, à des jeunes, ce qu'ils me disent, c'est vraiment qu'ils sont inquiets pour leur avenir, sont inquiets de ne pas avoir une maison un jour, sont inquiets parce qu'ils sont aux études et ont de la misère à payer leur loyer. C'est vraiment beaucoup des inquiétudes liées, entre autres, au coût de la vie. Puis je pense que c'est justement des solutions. Une des raisons pour lesquelles je pense que le Parti conservateur a été si populaire chez les jeunes, c'est entre autres parce que nous, on propose des solutions très, très concrètes pour répondre directement à ces enjeux-là, entre autres sur le coût de la vie. Un jeune qui est aux études ou qui entre sur le marché du travail, augmenter le montant personnel de base à 35 000 $ là, pour qu'on ne paye pas d'impôt sur le premier 35 000, c'est très, très concret. Ça répond directement à un besoin. Puis, de réglementer le marché de la construction pour permettre de construire plus, de réduire les coûts qui sont augmentés artificiellement. C'est très, très concret aussi pour permettre d'avoir des logements à plus faible coût, avoir accès à une maison plus facilement un jour. Donc, je pense qu'on propose des solutions qui répondent directement à des problèmes très présents puis qu'on voit, qu'on constate dans notre vie quotidienne.
0: Je trouve ça vraiment le fun d'avoir les deux générations à l'opposé parce que je vais revirer la question à M. Bouchard. Vous, M. Bouchard, vous êtes dans la gang qui est supposée être en amour avec le modèle, accroché sur vos pensions. Puis on l'a vu, là, c'était la CAQ là, très, très fort là, sur l'immobilisme. On ne bouge pas, on garde ça de même. Qu'est-ce qui vous parle là-dedans? Puis pourquoi votre génération accroche pas à ça et elle pense pas aux jeunes? C'est quoi le...
2: Non, je pense que ce qui arrive, c'est que les gens ont réalisé, là, d'ailleurs on l'a vu dans le vote, là, que la formule marche plus. Il faut changer la formule. Puis c'est pour cette raison-là que ça a voté massivement pour le conservateur. Parce que les gens le voient, ils pensaient que plus on mettait de l'argent dans la santé, meilleur on aurait des soins. On s'est aperçu que c'est pas ça, là.
0: C'est le modèle. Moi, on me vend ça depuis toujours.
2: Ils mettent pas de l'argent dans la santé, ils la mettent dans la maladie, ils construisent des hôpitaux. Si tu veux la mettre dans la santé, mais aller en amont, fais bouger les jeunes, fais-les fonctionner, aide-les à arriver, puis organise-toi qu'ils sortent en santé, qu'ils fassent des adultes forts, qu'ils soient capables de travailler face à l'adversité, qu'ils fassent des vieux moins malades, puis tu vas sauver, c'est du 3-1, là, ce que tu mets là. Tu mets 2 piastres là, t'en sors 6 au bout, là. Alors, les gens, il faut s'en aller là-dedans.
0: Puis pourquoi les gens de votre tranche d'âge, puis je sais que vous parlez pas au nom de votre génération grand complet, là, mais visiblement, vous avez pas des atomes crochés avec toute la gang, pourquoi ils réalisent juste ça dans la région ici?
2: Ben, c'est parce que, tu sais, faut que tu te dises, quand tu vieillis, tu viens plus peureux. Un petit peu. Je peux te le dire, moi, j'ai fait des activités extrêmes toute ma vie, tu sais. Puis aujourd'hui, avant de faire un soleil, c'est une barre fixe.
0: Ah, ben, même à 45, je suis plus peureux qu'avant.
2: Ouais, mais tu comprends? Ouais. Eux autres, donc, ils sont plus insécures aussi. Ils voient le coût de la vie monter, ils regardent ça aller. Puis il y a du monde qui se font un plaisir de leur faire peur avec toutes sortes de loisirs et toutes sortes de choses. Alors, ils sont assis en avant de ça, puis ils regardent, tu sais. Ouais, qu'est-ce qu'on va faire avec ça? C'est un peu ça. Nous autres, je pense que les conservateurs ont pas mal réussi là, dans le moment. Moi, j'en ai fait des RPA, soit dit en passant. Là.
0: Ouais.
2: Je me suis promené pas mal là-dedans.
0: Puis les gens criaient-tu Trump?
2: Non. D'ailleurs, ce que je leur disais, j'ai dit, souvent vous dites des politiciens qui s'en viennent là pour les caméras. J'ai dit, savez-vous pourquoi ils vont là pour les caméras? J'ai dit, pour se faire connaître. J'ai dit, moi, quand je suis arrivé ici, vous me connaissiez tous.
0: Ouais.
2: C'est déjà ça. J'ai dit, ensuite, je ne vais pas là pour une pension, parce qu'ils jouent au gouvernement, là, dépassé 69 ans, tu ne peux plus cotiser pour aucune pension.
0: Ouais.
2: Quand même, tu ferais 4 mandats, 5 mandats, 6 mandats.
0: Ah, ouais?
2: Oui, t'as pas dit
0: OK, vous êtes là 2 mandats, il n'y aura pas de pension avec ça. Là.
2: Pas du tout. Moi, je vais là pour donner ma pension à l'impôt, finalement. Si tu veux savoir, là, c'est à ça que ça va ressembler. Mais, tu sais, fait que j'ai dit, regardez-moi la tête, là. J'ai dit, moi, je m'en viens là parce que je vais être assis dans votre chaise dans peu de temps.
1: Oui.
2: Puis je vais être bien assis.
0: Oui.
2: Comprenez-vous?
0: J'aimerais ça que quelqu'un qui m'offre un bain de temps en temps.
2: Dans le fond, ce que je vous dis, là, c'est que c'est plus égoïste que vous pensez. Moi aussi, je vais être bien assis. Puis moi aussi, je ne veux pas être obligé de me casser la tête pour payer mon loyer. Puis être toute seule dans la vie, pas avoir de visite, pas trop savoir ce que je vais faire si j'ai mon chèque est rapetisse. Puis, hey, c'est insécurisant, ça, là.
0: C'est absolument.
2: Mais on vous met dans une situation de même, là. C'est-à-dire, attends un peu, là. Tu dis, wow. Alors, c'est pour ça un peu que ces gens-là ont de la misère à arriver là-dedans aussi, là. Puis tu as tout l'enjeu. Mais je pense que en y allant intelligemment, en travaillant avec eux, en leur montrant ce que c'est, en le faisant, en ayant des jeunes comme Héloïse qui croient dans le modèle, puis qui s'en viennent pour changer la formule, ça va amener un beau momentum dans l'histoire. Ça va faire en sorte que on va être capable d'améliorer notre situation.
0: C'est sûr que de ça aussi un peu, de regarder les jeunes et dire ça n'a pas de bon sens, que vous ne soyez pas capable de vous acheter une maison.
2: Là, non, c'est le fun, hein, parce que quand je suis allé, j'ai fait le tour des bulletins, pas des bulletins de vote, mais des bureaux de vote.
0: Des bureaux de vote, oui.
2: Puis il y a des places, il avait engagé des jeunes de l'école secondaire dans les boîtes, des scrutins, ils te donnaient ton bulletin, puis ils te faisaient statuer, puis tu j'en revenais pas. C'est-tu plaisant? Puis là, il commence à sentir ce besoin-là. Elle a amené cette image-là.
1: Mm-hmm.
2: C'est super fort. C'est fort, son image, Héloïse.
0: Ouais.
2: Elle amène ça, puis il s'identifie à elle. Il la regarde. Ah ouais. Moi, je suis le bonhomme Père Noël. Là. C'est pas pareil. Là. Ouais. Il s'identifie à elle. Ils s'en vont, puis ils vont. Alors, ils s'impliquent de plus en plus. Ils deviennent de plus en plus politisés, mais pour les bonnes raisons. Alors, oui. Ça, faut,
0: c'est très bon.
2: Faut

0: y aller là-dedans.
1: Moi, j'ai une question pour vous deux, mais je commence par vous, OK? Votre conjointe, la voit là, derrière vous, là, à vous accompagner, là, c'est comment vous avez vécu ça hier? Parce que là, il y a aussi, bon, il y a eu la campagne, il y a eu l'annonce officielle, de, puis après ça, il y a la suite des choses. Puis Judith, que c'est bien votre nom, oui. Judith est là, pour, elle vous accompagne. C'est comment vivre ça en couple, tout ça, là, puis d'avoir une élection, où c'est officiel que vous devenez député?
2: La vie, c'est pas un grand fleuve tranquille. Mm. On est d'accord avec ça? La capacité d'être heureux dans la vie est pas due au fait de ne pas avoir de problème, mais due à l'habileté qu'on a à les régler. Hein? On s'entend là-dessus? Alors, il n'y a rien de parfait. Nous autres, on a vécu ça, on a eu des hauts, on a eu des bas. Quand tu as passé une journée à être sous le stress, à faire des choses, tu te couches le soir, tu gigotes, tu donnes
1: oui.
2: des coups de pied.
1: Ça prend de la patience.
2: Oui, oui, oui.
1: La compréhension.
2: Elle en a beaucoup.
1: Oui, beaucoup.
2: Puis, regarde, hein, moi, j'ai du caractère, puis elle aussi. C'est qu'elle nous annonce que c'est bon, ça. C'est, non, on a vécu ça. Je l'amenais avec moi, là, puis je disais, elle t'a le choix. Tu viens-tu, tu viens pas? Tu sais, puis des fois, elle venait, elle dit, je ne sers à rien. Je ne sers pas à rien. Je disais, t'es là. Tu sais, mais des fois, c'est pas évident.
1: Oui.
2: Parce que c'est toujours Marcel, mais
1: oui.
2: tu sais, elle est là.
1: Parce que c'est pas fini, là.
2: Présente,
1: le travail
2: non.
1: commence, là. Il y a eu gros du travail en campagne, là.
2: Oui, mais c'est
1: là...
2: différent, là.
1: Oui.
2: Là, c'est une autre étape. Okay. Là, on n'est pas avec du monde qui essaie de nous planter.
1: Oui.
2: Qui essaie de te rentrer un couteau dans le dos ou de te placer dans une situation malaisante ou de faire quoi que ce soit.
3: Non, on se met au travail.
2: Puis, Judith, elle voit clair. C'est une fille, c'est une infirmière en santé mentale. Alors, vous comprenez? Alors, à voix de l'air. Des fois, elle me dit.
3: Elle lâche la peau.
2: Marcel, là, là. surveille ça, là. Non, c'est bon. Puis les conseils, ils revolaient. Des fois, tu les voulais pas, mais ils revolaient pareil, tu sais. Fait que c'est ça. Je pense que là-dessus, on a grandi tous les deux là-dedans. Puis on a vu, faut que tu décides de le faire ensemble si tu fais ça. Hein.
1: Oui, c'est ça.
2: Sinon, tu te ramasses chez vous et tes affaires à la galerie, puis c'est pas drôle.
1: Hein. On se commet beau temps, mauvais temps.
2: Exact.
1: Moi, j'ai envie de te demander, Héloïse, tes parents ont pris ça quand tu as fait l'annonce que je me lance en campagne électorale du haut de mes 22 ans?
4: Mais en fait, moi, je m'étais présentée aussi en 2022, alors que j'avais 19 ans. Puis mes parents m'avaient soutenue aussi. Je pense qu'ils ont un petit peu peur quand même. Là.
1: Oui.
4: Mais ils m'ont vraiment soutenue. Puis cette année encore, ils étaient là pour moi. Ils se déplaçaient. Dans le fond, mes parents n'habitent pas dans la région, là, mais ils se sont déplacés très souvent pour venir m'aider les fins de semaine. Ils venaient vraiment... Tu sais, j'avais un immense soutien de ma famille. J'avais un immense soutien aussi de mes amis qui étaient sur place avec moi, qui venaient faire campagne avec moi, qui venaient cogner aux portes avec moi. J'ai trouvé ça incroyable, le soutien que j'ai eu de mes proches. Là, c'est...
1: Ça les a pas découragés à la dernière campagne?
4: Ça les a pas...
1: Tu sais, des coucou. Tu sais, le parti a été... Là, vous avez eu le vent d'en face. Tu sais, complotiste, coucou. Tu sais, pas vite. Tu sais, il y en a eu quand même. Là.
4: Il y en a eu, puis je pense qu'il va toujours... en avoir, c'est-à-dire qu'il va toujours avoir des commentaires négatifs. Là, on peut pas plaire à tout le monde, puis je pense que ce serait pas nécessairement sain non plus de plaire à tout le monde tout le temps.
3: Non.
4: Mais on peut pas plaire à tout le monde. Il va continuer d'en avoir quand même des gens qui vont lancer des insultes ou qui vont se tromper dans leur
1: cœur. Mais un cœur de mère, là, je veux dire, c'est par rapport à tes parents, pas par rapport à toi.
4: Oui.
1: Ça blesse un cœur de maman quand on voit ces jeunes enfants dont le Québec a des commentaires négatifs. Tu sais, de les voir encore, puis je suis pas surprise de leur support, mais des fois, on a envie de les protéger, puis le fait qu'ils t'ont supporté, puis ça, je suis pas surprise de ça, mais je trouve ça beau de voir qu'ils ont été là puis qu'ils t'ont accompagné là-dedans.
4: Puis ils continuent de le faire, puis je pense qu'il y a aussi le fait que moi, je prends ces commentaires-là plus avec humour, je pense que ça permet aussi de dédramatiser un peu la situation aussi auprès de mes parents qui sont peut-être moins sur la défensive à ce moment-là, peut-être aussi. Là.
2: Hey,
3: oui.
2: Écoutez, là.
1: Ouais.
2: On peut-tu avoir un meilleur exemple de quelqu'un qui n'est pas dans le papier bulle, qui est capable de faire face à l'adversité, puis qui est prometteuse en termes de génération, de créativité puis d'organisation? Mais ça, là, Héloïse, là, c'est la plus belle exemple. C'est ça qu'on veut faire avec nos jeunes. C'est ça. On ne veut pas faire des jeunes qui ont peur de se cogner puis qui ont peur de se graffiner, puis qu'à tout bout de champ, c'est ça. On veut faire du monde qui sont capables d'être droite, d'avoir de l'énergie, des buts, des objectifs, se lever debout et des défendre. Chapeau, ma belle fille.
4: Eh bien, merci.
1: C'est un beau moment.
3: Bon, finir ça de même, regarde. Moi, je vois pas d'autre façon, plus que ça va être meilleur. Merci beaucoup à vous deux de vous être déplacés. Merci. Le travail commence. Fait que, avez-vous déjà, peut-être en 30 secondes chaque, là, avez-vous déjà des discussions? Où est-ce qu'on va vous aligner vers où? Est-ce qu'on va porter vos talents? Est-ce que déjà, je veux pas de scoop, vous pouvez m'en donner, évidemment, mais. Savez-vous déjà un peu sur quel dossier vous allez enligner votre travail?
4: Pendant la campagne électorale, j'étais co-porte-parole en matière jeunesse. J'ai l'impression que mon implication va continuer beaucoup dans ça, mais les discussions ne sont pas faites à l'heure actuelle. nécessairement là, pour aller plus loin sur cette question-là.
3: Parfait.
2: C'est moi qui voulais aller à la jeunesse.
4: C'est correct.
3: Je suis Bouchard, d'après moi, là. Sport, activité physique.
2: On ressemble à ça, puis les aînés, probablement. Bon. Mais on rencontre Éric, notre chef, choisissant en passant, qui a fait une campagne de maître.
3: Oui.
2: C'est un athlète. Beaucoup, beaucoup de respect pour ce bonhomme-là. Il est droit, il est vrai. Et c'est pour ça qu'on est avec toi, Éric. Puis merci aux gens de Portneuf. Puis je veux remercier M. Caron aussi, qui était le député sortant de la CAQ, qui était là pendant deux mandats. Et je dois vous dire que c'est un bonhomme qui a fait quand même beaucoup pour la région. Comme j'y ai dit en débat, j'ai dit, vous êtes juste tributaire de votre parti.
3: Ouais.
2: Faut que je change la formule.
3: Ça, c'est pas de sa
2: Merci
3: faute,
2: également. Il a toujours été très propre avec moi. Merci tout le monde de nous avoir invités.
3: Merci à vous deux.
4: Merci, merci beaucoup.
3: Bonne prise de position de vos jobs.
1: Je suis bon le broyer.
3: C'est beau, hein?
1: C'est magnifique. Bravo. Ça fait du bien à entendre.
3: On s'en va à la pause, puis merci d'être passé. Et à une prochaine, 14h16, on vient.
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6: Le gaz de schiste, de pétrole, les ressources naturelles, c'est toujours un sujet qui a été un peu tassé chez nous, un peu touché. On est très fragile quand on se met à jaser de ces sujets-là. Et automatiquement, on remonte des affaires. Même ici, hier, il y avait un débat régional de trois candidats dans la région Lobinière-Frontenac. Et on s'est fait resservir par le candidat du PQ, à moins que je me trompe, l'histoire des gaz qui se ramassent dans votre lavabo puis que tu peux allumer ton lavabo et ton lighter, là. T'sais, on s'est fait ressortir des histoires de peur qui datent de 20-25 ans. Mm-hmm. J'ai ici un texte dans la presse sous la plume de Maxime Bergeron où ils sont allés visiter un ancien puits d'exploitation de gaz de schiste dans le coin de Lobinière à Saint-Édouard. Et là, on ressort les histoires de fuite, on ressort les histoires de contamination des nappes phréatiques, des gaz. Et moi, je suis allé voir, j'ai fait mes petites recherches de mon bord, là. Puis quand même, c'est pas des affaires financées par les pétrolières, là, ici aux États-Unis, parce qu'il y a à peu près 20 000 puits de gaz de schiste aux États-Unis, dans le nord-est américain. Et selon l'Agence de protection de l'environnement et le Conseil de protection des eaux souterraines, donc des affaires qui sont là pour surveiller ça, on a fait beaucoup de chemin depuis 15-20 ans dans l'exploitation des gaz de schiste. On cherchait quelqu'un qui connaît un peu le sujet et on l'a trouvé, ancien directeur général de Petrolia. On lui a déjà parlé dans le temps. Monsieur Martin Bélanger qui est là. Monsieur Bélanger, bonjour.
7: Bonjour, bonjour. Ancien ennemi numéro un au Québec.
6: Écoute, puis ici, on tombe, puis je sais que t'es Québécois d'origine, mais tu vis en Alberta, mais ici, on a quelque chose d'émotif avec les ressources naturelles. Puis là, je veux pas faire de psychologie à Saint-Saëns puis de la sociologie, mais pourquoi, hein? Parce que là, t'es en Alberta, vous êtes capable de jaser de ça là, de façon pragmatique, là, puis vous êtes capable de... Pourquoi ici, on tombe tout de suite dans l'émotion, là?
7: Je sais pas. J'ai jamais réussi à comprendre pourquoi, parce que, je veux dire, forer pour des puits, pour du gaz ou pour de l'huile, c'est les mêmes technologies qu'on utilise pour aller chercher du cuivre ou du fer ou de l'aluminium. Je veux dire, c'est creuser, c'est aller extraire une ressource. C'est complètement identique.
6: Bon, là, les histoires de peur. Là, je me fais dire, là, attention, si vous avez un puits de gaz de schiste pas loin, votre robinet va prendre en feu, votre nappe phréatique va être contaminée. Puis là, même le PQ est allé faire un sondage en disant, si vous aviez un puits à proximité de votre résidence, seriez-vous en faveur? Mais là, je veux juste être sûr, Monsieur Bélanger, là, vous autres, quand vous faites des puits de gaz de schiste ailleurs dans le monde, là, on fait pas ça dans le cours à 50 mètres de la maison, là?
7: Ben oui, j'en ai un en dessous de chez nous. Écoute, en Alberta, il y en a comme... J'aimerais ça que tu puisses venir nous visiter. Puis écoute, on se tutoie, là, tu peux m'appeler Martin.
6: Okay. Mais
7: nous autres, en Alberta, tu disais que dans le nord des États-Unis, ils ont 20 000 puits. Nous autres, en Alberta, je pense qu'on est rendu déjà là autour du 200 000, 300 000
6: wow.
7: puits. Forés dans les derniers 100 ans. Donc, c'est quotidien, nous autres. Je veux dire, je t'amène en voyage en auto. Là, t'atterris à l'aéroport, je t'amène... une heure à un petit village, puis quand j'arrive là, je te dis, écoute, les puits, t'es as-tu vu? Tu me dirais, ta réponse, ça serait non. Fait que là, je dis, on se revire de bord, je te ramène à l'aéroport, puis de retour, je te fais signe, je te montre tous les puits. Tu serais surpris, je veux dire, ça fait partie de l'environnement.
6: Il y en a très près des maisons, puis
7: partout.
6: Bon, est-ce qu'il y a du danger de bord? Parce que là, les gens semblent vraiment, puis là, on se réfère à des histoires de 2006, là. Là, on est 20 ans plus tard. Moi, de ce que je comprends, la technologie puis les normes de sécurité ont énormément progressé, là.
7: Absolument, absolument. Je veux dire, tu sais, les histoires de la flamme là qui sort dans la cuisine, c'est peut-être des histoires qui datent des années 40, 50, quand c'était du monde, tu sais, des amateurs qui foraient des puits. Puis souvent, c'était possible d'endommager la nappe là, puis d'avoir des fuites. Mais aujourd'hui, avec la technologie, c'est très, très réglementé. Je veux dire, c'est d'autres des puits là, ça prend pas. Non, on en fait 25 000 par année.
6: Bon, écoute, moi, je suis allé voir parce que évidemment notre référent le plus proche, c'est la Pennsylvanie puis la Nouvelle-Angleterre ici à côté, là, où il y en a une coupe, mais là, visiblement, c'est rien à comparer à vous autres. Puis je suis vraiment, tu sais, j'ai pas voulu aller chercher les chiffres des compagnies de forage. Je suis allé vraiment, comme je le disais, je vais le répéter, là, c'est des infos qui viennent de l'Agence de protection de l'environnement aux États-Unis et du Conseil de protection des eaux souterraines américaines. Et on me dit, là, exemple, le frack out, donc la communication non désirée du gaz qui s'échappe, on dit que c'est moins de 1% des puits. Même les hausses de certains sels toxiques de chlorure, de barium détectés dans les bassins, c'est minimum. Il n'y en a presque pas même. C'est largement dessous des seuils sanitaires quand on en trouve. Les nappes phréatiques en Pennsylvanie, zone intensément développée depuis plus de 10 ans, et les niveaux restent très faibles de contaminants organiques industriels. Je ne sais pas de quoi on a peur. Je comprends pas.
7: Moi, j'aurais plus peur de la fosse septique de ton voisin sur une ferme, admettons. Tu sais, la vieille fosse septique là, qui date des années 50. Je suis là-dedans. Je veux dire, puis je suis pas hypocrite. Je veux dire, comme j'ai dit, j'en ai j'en ai autour de chez nous, partout.
6: Et il y a aussi, moi j'aurais plus peur de faire faillite, là, voir l'état des finances du Québec et les revenus reliés à ça sont non négligeables. Comment ça marche en Alberta? Quand il y a un puits pas loin, les redevances vont à qui? Est-ce qu'il y a quelqu'un qui fait de l'argent juste pour les éoliennes ici? Si tu mets une éolienne sur ton terrain, je me souviens pas du montant exact, mais c'est plusieurs milliers, voire dizaines de milliers de dollars en retour à chaque année. Comment ça marche?
7: Il y a trois sortes de retours. Je veux dire, premièrement, les ressources appartiennent à l'État, à la province. Ouais. Donc, c'est la province qui reçoit des royautés. La compagnie, la société, elle, qui fait le forage, le fait pour le gouvernement. Tu sais, ils ont un permis, puis ils ont le droit d'aller chercher une part de leur investissement. Donc, une part de l'huile retourne à l'État, une part retourne à la société, puis le propriétaire du terrain, lui aussi, il a le droit à une compensation. Fait que si je mets un puits sur la terre d'un fermier, je donne quelque chose comme 5 à 10 000 piastres par année.
6: Wow.
7: Durant les années qu'il y a un puits sur son territoire. Mais sinon, c'est des grosses redevances. Tu sais, ici en Alberta, à cause de la crise dans le Golfe, là, entre les États-Unis puis l'Iran, je pense qu'on est en train de faire un 6 à 7 milliards de dollars additionnels de retombées économiques dans les coffres de l'État. Donc, ça paye bien des écoles.
6: Donc, si moi, je suis propriétaire terrestre. Mettons, je sais pas, là, puis on parle beaucoup de terres agricoles ici dans la Binière, puis on capote un peu, là, puis bon. Mettons, moi, je suis propriétaire terrestre. Pourquoi je peux pas le... Je vais le faire, moi. Tu sais, si le voisin, lui, a peur. Mais il est pas obligé, tu sais, je veux dire...
7: Il est pas obligé. Écoute, moi, nous autres, les puits, premièrement, tu sais, le géologue va dire, écoute, j'aimerais que le puits soit ici, là, à l'intersection de
6: ouais. Il y a un endroit, évidemment, mais...
7: Il y a un endroit idéal. Ça fait que là, je vais rencontrer le propriétaire. Si le propriétaire dit non, je veux pas un puits sur mon terrain, c'est pas de problème. Je m'en vais 500 mètres plus loin, puis je peux aller négocier avec l'autre gars. Parce que le forage, lui, je le fais, il est à la verticale, mais à l'horizontale en même temps. Je veux dire, je peux partir de 5 kilomètres de chez lui, de mon point. Mon point final, je peux être 5 kilomètres plus loin quand je commence mon puits. Les technologies sont très, très, très avancées. Là. C'est super précis. C'est ça que, dans le temps, on est obligé de mettre une dizaine de puits dans un réservoir sur 10 sites différents, puisque c'était tous des puits verticales. Aujourd'hui, je mets un site sur un fermier, puis de là, je pars, puis je peux m'en aller dans 360 degrés, là, dans toutes les directions, pour aller chercher le maximum du réservoir.
6: Qu'est-ce qu'on a amélioré dans les pratiques en tant que telles? Je sais qu'on parlait de la cimentation du puits, je sais qu'il y a eu des choses là, qui ont été beaucoup améliorées. Là.
7: Ben, écoute, ça a été amélioré d'un bout à l'autre. Tout a été, je veux dire, La plus grosse amélioration, c'est le fait qu'on est capable d'être très, très, très précis. Quand les géologues nous disent qu'on veut, tu sais, que l'huile ou le pétrole se trouve au point X, bon, on y va. On va au point X. Puis c'est très rare aujourd'hui qu'on fore un puits qui a pas des retombées économiques. C'est presque toujours 100% avantageux économique. Là, on a un taux de succès là, très, très élevé. Puis après ça, c'est les technologies, je veux dire, la cimentation s'est améliorée. Les instruments qu'on utilise, un coup qu'on fore le puits puis qu'on met le ciment, on va le tester pour être certain, tu sais, que la nappe est protégée, qu'il n'y a pas de fuite. On y retourne à chaque année au puits, puis on descend dans le puits avec, tu sais, genre Radio X. Là, on descend un instrument dans le puits, puis on remonte lentement, puis on mesure toutes sortes de données, puis pour s'assurer que le puits est intégral, que tout va bien. Puis s'il faut le réparer, on le répare, mais je veux dire, c'est vraiment un investissement. T'sais, c'est ça que le monde ne comprenne pas. Je veux dire, si moi j'investis, admettons, $1 million pour aller forer un puits, parce que lui, le puits même va me produire 10 millions de retombées économiques, j'ai tout mon avantage à ce que le puits soit intégral, en bonne forme.
6: Ben oui.
7: Puis je veux pas. Tu sais, c'est parce que le monde le voit pas. Là. Le puits est souterrain, mais tu sais, imagine la même chose. Tu t'achètes un avion parce que tu veux transporter des passagers, ben tu vas être certain que tu vas t'assurer que ton avion, ton autobus, ton taxi est en bon état mécanique. Oui. C'est la même chose avec un puits ou une mine.
4: Puis, excuse-moi, je ne l'ai pas dans ton air d'aller. Je voulais juste savoir, M. Bélanger, ça dure combien de temps? Hein?
7: Martin.
4: Monsieur Bélanger, Martin.
7: Ouais.
4: Non, mais Martin, ça dure combien de temps un coup qu'on a un puits? Là, on en a pour...
7: Ça dépend toujours. Ça peut être aussi court que 5 ans, puis ça peut être 10 à 15 ans. Je veux dire, c'est... Okay.
4: Ben, ça dépend de... Minimum, c'est 5. C'est ça qu'on pourrait dire?
7: Oui, on pourrait dire 5, absolument.
4: OK. Puis quand tu dis, là, excuse-moi là, avec le vouvoiement, là, quand tu dites là, que on regarde, puis on envoie une caméra... C'est qui regarde? Parce que si c'est le gouvernement qui regarde, je fais pas confiance parce que je regarde mes infrastructures, puis d'après moi, il y a bien des trous. Ben,
6: moi, je pense pas que le gouvernement va faire ça.
4: Souterrain.
7: C'est pas le gouvernement ici en Alberta. C'est super privé, puis c'est, okay. Mais c'est fait par... C'est des règles. Les règles le demandent. T'sais, les règles vont dire que je suis obligé de faire un suivi sur mon puits à tous les 2 ans, 3 ans. Ça dépend du test, là. Mais comme j'ai dit, on a intérêt à ce que... je devrais pas dire tout le monde. Je veux dire, il y a des sociétés qui sont moins bonnes que d'autres. Puis c'est là que l'État a le droit quand même de venir inspecter. Il y a un système ici en Alberta, puis il y en avait un au Québec quand j'étais là. Il y a des inspecteurs qui viennent voir pour s'assurer qu'on suit les normes puis les règlements.
6: C'est public. T'étais à toi directeur général de Petrolia, une compagnie qui a fait jaser pas mal à l'époque. C'est d'ailleurs pour ça qu'on t'avait jasé la dernière fois. Puis je sais que là, on risque d'avoir l'image pour faire une petite vidéo. Je sais que t'as dit à Max que tu pouvais nous montrer même des petites fioles de pétrole.
7: J'ai une petite boîte ici, là, ça dit Petrolia dessus. Puis on s'était fait un petit cadeau souvenir à la fin. Puis dans ma petite boîte, c'est ça, j'ai des échantillons de tous les puits qu'on a forés. Donc, je sais pas si vous le voyez, mais ça, c'est une belle huile
6: Ça, c'est québécois, ça. Ça vient de chez nous, ça.
7: Ça vient de Haldimand numéro 1. C'est un puits en Gaspésie qui avait été foré dans la formation York River. J'en ai un autre qui est un petit peu beaucoup plus légère. Ça, c'est une huile beaucoup plus légère. Celui-là, il vient de Bourque numéro 2. Autour de Murdochville, encore en Gaspésie. Puis là, j'ai un échantillon parce qu'on n'a jamais produit sur Anticosti, mais ça c'est le réservoir, le Macasti en sur Anticosti, qui nous on pensait avait un très beau potentiel.
6: Ben, c'est drôle. J'entendais puis là évidemment vous êtes partis puis on a fermé tout ça, mais j'entendais des gens même à votre départ dire ouais ben ils ont fait de l'exploration mais on peut-être pas trouvé grand-chose, on n'est pas certain. Est-ce que demain matin, parce que là, il semble avoir une ouverture, en tout cas pour le gaz de schiste, pour le pétrole, évidemment, là, ça, au Québec, c'est tough, là. Fait qu'on y va marche par marche. Mais est-ce qu'il y aurait de l'ouverture? Toi, est-ce que tu avais vu assez de potentiel? Parce que visiblement, t'en as du pétrole québécois, là. Mais y avait-tu vraiment le potentiel de dire on revient demain matin?
7: Ben moi personnellement ça me tente pas de retourner là, mais quand j'étais sur Anticosti, je me souviens, je te donne une petite histoire, on était en cours puis il essayait de nous bloquer à chaque
6: jour.
7: moment, à chaque jour. Puis je me souviens, tu sais, à un moment donné, le gars, il me dit, tu sais, tu peux pas utiliser de l'eau fraîche pour, utiliser de l'eau salée pour ta fracturation. Premièrement, mon premier choix, c'était de l'eau douce. Donc, j'avais suggéré de l'eau salée parce que je pensais que ce serait plus acceptable.
8: Plus facile, ouais.
7: Là, j'ai dit, écoute, si je peux pas utiliser de l'eau salée, je veux utiliser de l'eau douce. Le gars, il me dit, ben, tu peux pas aller chercher l'eau des rivières. J'ai dit, écoute, nous autres, on pense qu'il y a $1 milliard au site, là. Ça fait que s'il faut que j'amène de l'eau en bouteille, je vais l'amener en bouteille. Je veux dire, tu sais, il faut que vous compreniez, là. Je suis pas ici parce que j'ai rien d'autre à faire, là. Je suis ici parce que je crois vraiment qu'il y a du potentiel.
8: Mais ici,
7: je pense que c'est une question que quelqu'un m'avait posée. Pourquoi les gaz? Puis nous autres, on cherchait moins les gaz, mais plus l'huile.
8: Ouais.
7: Mais je dois dire, les deux sont souvent présents, tu sais, en même temps.
8: Ils se côtoient.
7: Le réservoir, c'est la matière originale première, là, c'est de l'herbe, c'est des formes d'hydrocarbures. Mais avec le temps, ça devient de l'huile puis du gaz. Le gaz, on dit, il est plus mature que l'huile. Fait que les deux sont souvent présents. Mais nous autres, la raison pour laquelle on cherchait l'huile, c'est à cause du manque d'infrastructures. Quand tu fais tes recherches préliminaires, puis tu trouves du pétrole, il est plus facile à amener à ton marché parce que le pétrole, tu peux le pomper dans une citerne, dans un bac,
8: ouais.
7: Tu peux le transporter par camion. Tandis que le gaz, lui, un coup que tu le trouves, t'as une deuxième étape, puis c'est l'infrastructure. Ça te prend tes gazoducs, etc., ouais, etc. Donc, nous autres, on avait choisi de se concentrer sur le pétrole, mais les deux sont présents en quantité commerciale.
8: Ici, c'est le nom, je l'ai oublié, là. Il y a carrément un bassin de gaz ici au sud du fleuve. Donc, ce que tu me dis, c'est qu'en Gaspésie...
7: L'Utica. Vous avez l'Utica, qui est un gros bassin qui existe. C'est encore là. Ça, c'est une autre chose. Je le dis au monde. Regarde, si tu prends une carte qui montre les puits qui ont été forés dans un territoire, tu vas voir qu'il y a des puits là à New York, en Pennsylvanie. Puis là, soudainement, ça arrête à la frontière du Québec.
8: Ouais.
7: Puis là, ça recommence quand tu arrives, admettons, au Nouveau-Brunswick ou à Terre-Neuve.
8: Ouais.
7: Puis là, tu te dis, pourquoi il y a un espace entre les deux? C'est pas parce que souterrain, il y a une sorte de barrière ou de barrage ou de faille. Ouais. C'est vraiment une raison politique.
8: Ouais, c'est politique. Martin Bélanger, merci beaucoup. Ça se peut qu'on se reparle parce que c'est un sujet qui, finalement, les Québécois sont en train d'émerger, là, puis peut-être qu'on va aller chercher nos ressources naturelles. Fait que je te dis salut pour tout de suite, puis à bientôt.
7: Bonne journée tout le monde.
8: Salut, bye.
4: Bye.
8: Martin Bélanger, qui est ancien directeur général de Petrolia et qui visiblement continue sa quête des ressources naturelles, mais pas chez nous. 14h40. Eh oui, c'est de même, on revient.
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2: 14h22 minutes. On est de retour. On est dans Ouellet en direct encore. Pas d'inquiétude. C'est la discussion qu'on a eue début de campagne. On se disait, bon, grosse campagne, va falloir se concentrer sur les enjeux, les promesses, etc. Puis des fois, tu sais, hors campagne, on se permet d'inviter des gens à part de l'actualité parce que, moi, personnellement, quand j'arrive au bout de la saison de radio, j'en ai toujours plein le derrière de l'actualité puis de la politique. J'aime bien ça, mais maintenant, j'aime autre chose.
16: Oui.
2: Puis jeter le téléphone, une soirée, une fin de semaine, faire d'autres choses, ça fait bien aussi.
16: Absolument.
2: Fait qu'en pleine campagne, je me fais offrir un invité. Là, on me dit, c'est un humoriste. Je fais,
16: J'envoie
2: donc. C'est parce que ça n'a pas rapport. Un humoriste, ça clash. On parle là, juste avant une entrevue sur la politique américaine. Là, on t'a fait ça. Là, Pat, elle me dit, c'est P.O. Forget. Bon. Là, j'ai dit Forget. On s'en reprendra peut-être. Là. J'ai dit, ah, c'est-tu quoi, lui? Je le trouve drôle. Mm. Puis je trouve, quand je vois passer ses vidéos, il est drôle. Regarde, là, il me regarde, je trouve drôle. Monsieur, Forget ou Forgette? Forgette.
17: Forget.
2: Forget.
17: Mais je sais que c'est une affaire de préférence, là. Comme Ouellet, Ouellette, là. Ah. Tu m'as dit tantôt que le monde t'appelait Ouellet. J'ai jamais entendu ça de ma vie.
2: C'est juste à Montréal, ça m'est arrivé, ça.
17: Ah ouais.
2: Dans une salle d'attente. Monsieur Ouellet.
17: Ah ouais, ben.
2: Là, j'ai regardé. Ça doit être moi, ça doit être.
17: Exact.
2: Mais pourquoi le thé, hein? Ça doit être une drôle de question pour commencer une entrevue.
17: Ben, c'est la première fois qu'on met à pause ce
2: bon, tu vois, regarde, j'aime ça être original.
17: Ça fait du bien.
2: Pourquoi le thé est muet dans ton cas puis pas dans le mien? Il y a une injustice, là.
17: Ben, c'est parce que Ouellette, ça donne une nasty fille de belle swing. Ouellette!
16: Ouais.
2: Forgette? Ah, Forgette, je vois le vert!
17: Mais Monique Jérôme Forgette, elle disait Forgette.
2: Ouais, c'est vrai.
17: Mais moi, j'essaie de me distancer de cette femme-là. Je suis tanné qu'on me mette en tout le temps.
2: Tout le monde veut tout le temps de faire des liens avec Monique. C'est sûr. Bon, ben écoute, le débat reste en suspens. On va procéder avec une entrevue quand même. T'es un gars de Québec.
17: OK, oui.
2: Bon, selon Grok, tu viens de Val-Bélair.
17: Val-Bélair Power.
2: T'as travaillé où avant? Là, premièrement, t'as l'air d'un gars que je sais pas quel âge qu'il a.
17: À chaque fois qu'on me demande mon âge, je mens. Fait que je vais dire la vérité. Puis la première fois aujourd'hui, j'ai 16. Non, j'ai 34, mi-trentaine.
2: Pour le vrai, là, OK.
17: Juré, premier craché, bon, mon Ouellet.
2: Parce que là, on me dit que t'as eu une carrière avant.
17: Ben, une carrière. J'ai travaillé comme 2 minutes à quelque part.
2: Insulte pas les gens qui travaillent en pub, là.
17: Oui, c'est ça. Non, mais j'ai travaillé brièvement en pub à Québec. J'étais juste vraiment pas très bon.
2: OK. Pas très bon ou c'était plate en jouant le vent?
17: Ah, mais c'était un vrai beau mélange des deux. Là,
2: okay, okay, vraiment,
17: okay. C'était un beau mélange des deux.
2: T'as eu cet éclair-là, Mané, de « je peux pas faire tout ça toute ma vie ».
17: Non, je peux pas faire ça toute ma vie. J'écrivais des jokes en même temps que je travaillais à la pub. Puis là, m'a amené, j'ai dit « crime, faudrait bien que j'aille tester s'ils sont drôles, mes jokes, tu sais. » Fait que je suis monté sur scène une première fois pour vérifier s'ils étaient drôles.
2: Un open mic, genre?
17: Un open mic au bordel.
2: Ça, c'est...
17: C'est stressant.
2: Je sais pas, je te le pose la question.
17: Non, oui, ben c'est parce que...
2: J'ai jamais fait ça.
16: La première fois, c'était vraiment au bordel que...
17: Ouais.
16: OK, quand
17: mais
16: même.
17: Au bordel, il y a une soirée vraiment amateur,
16: oui.
17: Open mic.
16: Oui,
2: prends ta file, puis vas-y. Là.
17: Oui, la plupart des gens, c'est du monde qui ont des problèmes de santé mentale graves puis des toxicomanes. Fait que tu sais, à une minute que t'arrives à l'heure, t'as de l'air fort.
2: C'est,
17: en
2: comme,
17: niveau,
2: c'est comme l'antichambre du gong show, là.
17: Oui, c'est
2: ça.
17: Okay. Mais c'est pas comme l'antichambre à RDS, là. Non, quoi
2: non.
17: Que je sais pas. Peut-être c'est toutes des sans-abri, eux autres aussi. Je sais pas.
2: OK. Mais t'as fait ça, puis t'as. Parce que visiblement, c'est pas là que tu t'es dit, hey, j'ai un public. Tu sais, tu t'es vraiment dit, j'aime ça, je suis capable de le faire.
17: Exact.
2: Là, à quel âge tu dis? Parce que moi, j'ai eu aussi une réorientation de carrière, puis ça m'intrigue, ça, puis je trouve ça intéressant.
17: Ouais.
2: Parce qu'à un moment donné, t'avais quel âge, quoi, quand t'as décidé d'aller à l'école de l'humour?
17: J'avais 25 ans.
2: Quand même.
17: C'est ça, tu sais, qui m'apparaît jeune aujourd'hui, mais quand t'as 25 ans, puis là, tu vois tes amis commencer leur vie, puis
2: s'achètent une maison,
17: ont des jobs, des emplois stables, ils commencent à. Peut-être avoir des enfants, puis toi, t'es dans une soirée, tu sais, où il y a genre
2: 50$, 4 jokes.
17: Moins que ça, là, tu sais, t'es payé 2 bières, là.
2: Ah ouais?
17: Puis de la visibilité, mais il y a 4 personnes, je pense pas que c'est tant de visibilité, là.
2: Si tout le monde t'avait offert de la visibilité, t'avais rendu riche, tu serais riche en joie le vert, là.
17: Ah oui, vraiment.
2: Ça y va souvent, la visibilité.
17: Ouais.
2: T'as été ensuite à l'école. Parce que moi, je me vois, retourner à l'école de radio à 28 ans, j'étais comme le plus vieux de la gang.
17: Oui.
2: Fait que c'est quand même... moi, je vois ça comme c'était gros dans ma tête. Là. C'était quand t'as pu, je suis supposé d'être justement rendu à m'établir. Puis là, je retourne à l'école, c'est bizarre. Donc, tu voulais vraiment faire ça. Pourquoi Grok, il me dit que t'as décidé de faire ça? Parce que j'ai posé une question à Grok, puis je voulais te le dire. J'ai fait un test, je préparais ça avec Grok, voir s'il était sa coche. Il dit que t'as pris ta décision dans un vol vers le Mexique en écoutant Louis C.K.
17: Wow, qui c'est ça, lui?
2: Grok a raison.
17: Oui.
16: Ah.
17: What the hell?
2: T'as raconté ça maintenant quelque part.
17: Ah, il entend tout, hein?
2: Ah oui, il est partout, ce salaud-là. J'aurais jamais pu trouver ça.
17: Ben ouais, j'ai tombé sur un show de Louis C.K. à m'emmener. Puis moi, ce qui m'avait vraiment inspiré là-dedans, c'est la liberté d'expression totale, je trouvais, qu'il se donnait sur scène. C'est vraiment ça, moi, qui m'attire dans le métier d'humoriste, c'est le fait que... Puis c'est pas tout le monde qui s'octroie cette liberté-là,
2: non.
17: Mais... Je trouve que c'est encore dans le discours public, c'est une place où il peut y encore y avoir de la prise de risque, puis il peut y encore y avoir des choses qui se disent qui sont pas la bonne chose politiquement correcte tout le temps, mais qui contribue à élargir le discours, tu sais.
2: Mais t'as une carte d'humoriste. Tu peux dire toujours, voyons, je fais des jokes.
17: Oui, il y a ça, mais tu sais, en tout cas, moi, je veux pas utiliser non plus ce privilège-là pour... En fait, moi, mon seul et unique but, c'est que ça soit hilarant.
2: Ouais.
17: Puis si c'est ça, hilarant, c'est ça faux. Le monde accepte que tu peux dire des affaires que...
2: Fait
17: que
2: si c'est drôle, ta carte, c'est ça.
17: Ben oui.
2: Tu peux dire les pires grossièretés. Si on rit, c'est parce qu'on a compris que c'est une joke.
17: Oui, exactement.
2: T'as pas besoin de le justifier.
17: C'est ça. À mon avis, c'est ça. Puis, tu sais, des fois, il y a des...
2: Mais tu peux dire des choses que tu penses que tu dirais jamais. Puis là, les gens arrivent et que c'est une joke.
17: Ouais.
2: Mais si tu le disais autrement, ça passerait pas. Là, il y a une part là-dedans de, ben non, je le pense pas vraiment, je l'ai exagéré. Ou, oui, je le pense, j'en ai profité.
17: Il y a ça, il y a totalement ça. Moi, j'essaye pour ma part de dire des affaires que je pense.
2: Oui, même si ça... Ouais. Parce que des fois, ça écorche un peu. Là,
17: ça peut écorcher, mais c'est le fun quand ça écorche.
2: Ben ouais, moi, j'adore ça.
17: C'est plate, tu sais, quand, comme dans le fond, aller souper avec votre famille et dites rien. Mais là, moi, c'est pas ça que je fais. Je dis des jokes. Des fois, il y en a qui sont n'importe quoi, ridicules. Il y en a qui sont engagés un peu plus politiquement, il y en a qui sont juste complètement stupides, il y a tout ça, tu sais.
2: Ah oui, il y a tout ça. Puis il y a les absurdes qui font des bruits bizarres, puis il y a des gens qui trouvent ça drôle.
17: Exactement.
2: Il y a pas de, T'as vécu avec un autre bon fucké, ça c'est Grock encore qui. Hey, moi, regarde, je fais plus de recherche d'entrevue, il connaît tout. T'as vécu coloc avec Yannick Demartineau, autre bon fucké que j'apprécie dans la sphère humoristique québécoise.
17: Ouais, il est cool.
2: Là, tu retournes quand même. Tu sais, j'en reviens là-dessus parce que je trouve ça. Courageux, parce que ça aurait pu flopper ton affaire. T'sais, c'est pas tout le monde qui est là. Visiblement, tu avais confiance en ton talent. Mais tu t'en vas vivre avec un autre humoriste, vous êtes deux de la relève, à 25 ans, on recommence. Il y a sûrement des amis qui t'ont jugé. Là.
17: Ah, c'est sûr que oui. Mais demain, ils vont être là à la salle Albert Rousseau. Mais c'est sûr que oui. Mais je pensais à ça, parce que tu parlais de ça tantôt, justement, la réorientation un petit peu plus tard dans la vie. Puis on dirait que. Puis s'il y a des gens qui nous écoutent, sont là-dedans. On dirait que fut un temps, il y avait bien de la pression sur réussir bien jeune.
2: Mais... Non, c'est une bonne job, ça n'a pas de bon sens.
17: Oui, exact. Mais là, la plupart des bonnes jobs vont être remplacés par des robots dans 4 minutes.
16: Oui.
17: Fait qu'on s'en fout, fais donc ce que tu as le goût de faire avec ton cœur. Dans le sens.
2: D'ailleurs, j'ai demandé à Grock, compte-moi une blague. Non, c'est pas vrai. J'ai pas
17: ouais, lui,
2: mais c'est
17: pas
2: sûr qu'il
17: ça.
2: Doit pas être encore très drôle.
17: Non, il est vraiment pas bon pour
16: ça. J'en ai vu un, c'est parce que je me souviens plus de son nom. Je sais que c'est tannant dans ce temps-là, là, mais quelque part.
2: En tout cas, il était bon.
16: Non, mais.
17: T'as vu quelqu'un quelque part?
16: Mais dans la quarantaine. Tu sais, il a fait ça de sa vie, il a fait son 8e show d'humour. J'étais là. Fait que quand tu dis, là, 25 ans, là, moi, je n'ai vu un à 40 ans qui a fait sa vie en comptabilité. Puis du jour au lendemain, il s'est dit, hey, moi, ma passion, c'est de l'humour. Puis je m'essaie. Puis il était très bon. C'est malheureux, je me souviens même, moi, c'est parce que j'ai pas la mémoire des noms.
17: Il était
16: là.
17: Excellent, c'était inconnu.
16: Il était très bon.
17: Allez le suivre sur Internet.
16: Non, mais il n'y a pas de limite.
2: Je pense que Pat Dissan se disait peut-être qu'il va allumer, là, un gars de 40 ans. Il veut pas t'aider pendant tout.
16: À chaque fois que je parle d'une actrice, je sais pas c'est qui, il faut que je la décrive. Mais tu sais, c'est ça, je veux dire par là. C'est que Sky is the limit. Maintenant, il n'y a pas d'âge. C'est impressionnant. C'est le fun à 25, c'est le fun à 30. Il y en a peut-être un à 40 ans qui va le faire.
17: Oui, oui. Ouais. Puis dans tous les domaines, si vous êtes humoriste à 40, ça ne vous tente plus. Devenez comptable, il y en a un. Il y en a un qui est devenu humoriste. Changez
16: voilà.
17: de place.
16: Et voilà.
2: OK, t'étais comptable.
17: Non.
2: Okay. Hey, là, je recommençais l'entrevue. T'as peu, là. Il était comptable. Il a décidé d'être humoriste. Ça se peut pas. Ça n'existe pas. OK. Autre affaire.
16: Michel Rouleau, merci.
2: Ah, Michel Rouleau.
16: Est-ce que tu connais-tu? Non? Ah, t'es très bon.
17: Honnêtement, il n'y a pas beaucoup d'humoristes que je connais pas.
16: Merci à Woodstock, il l'a deviné.
2: Si tu cherches une première partie, là, ça a l'air qu'il est vraiment bon.
17: C'est le meilleur. C'est le meilleur.
2: Il a 40 kecs, là, mais il est extraordinaire.
16: Il est très bon.
2: C'est la relève vieille. Michel Rouleau, on le salue.
17: Je pensais pas que mon entrevue se transformerait en promo de Michel Rouleau. Ça, je n'avais pas vu ça venir, honnêtement.
16: Non, je parlais de l'âge, là.
2: Il n'y a pas de choix encore. Fait que, il va nous appeler un jour. Ça va nous revenir, ça, au centuple. PO, c'est ton premier gros show.
17: Ouais.
2: Bon, 34, là, t'en as fait de la salle de bar, puis des open mic, puis ci, puis ça, puis des soirées avec pas de cachet, un mini par dième, etc. Premier gros show, c'est-tu vrai que c'est stressant?
17: C'est Grock, là, c'est pas moi. Pour vrai, oui, pour vrai. Mais c'est plus excitant que stressant. Okay. C'est vraiment plus
2: mais
17: excitant.
2: Mais toi, tu t'en as fait des grosses salles, des galas,
17: des affaires
2: de même.
17: Des galas.
2: Mais là, 1h30 à tenir, il y a combien de monde qui rentre là-dedans?
17: 1330.
2: Tu le sais, hein?
17: Oui, je le sais, hein, maudit. J'ai regardé le plan de salle se remplir. Mais oui, c'est vraiment...
2: Tu sais, un gala, tu rentres, tu sors.
17: Ouais.
2: C'est drôle. Là, 1h30, là.
17: Exact. Puis si tu te plantes dans le gala, ça dure 4 minutes. Mais si tu te plantes dans ton show solo, c'est toi au complet, là.
2: Ah oui.
17: Mais ça arrivera pas. Non. Je pense que je suis vraiment content de ce que je présente demain. Puis c'est comme un retour à la maison. En plus, là, j'ai plein d'amis qui sont là, puis de la famille, tu sais. Puis le public de Québec, là, c'est le meilleur. Là, ça fait vraiment genre, je me prends pour Bono, là, puis je dis ça, là, c'est plein. Mais pour vrai, les deux meilleurs publics au Québec, c'est non, Québec puis Gatineau.
2: Puis t'es pas le. Puis tu sais, c'est sûr qu'on se dit tout le temps, ben, il dit ça parce qu'il est à Québec. Mais ça
16: on
2: fait
16: l'entend tout le temps.
2: Plusieurs humoristes ici que j'entends dire ouais. Ça. Là.
17: Puis la salle de Barousseau, c'est la meilleure. Puis à Québec, le monde sont comme parfaits parce qu'ils sont comme vraiment allumés. Genre, ils sont au courant de l'actualité puis tout, mais ils sont pas tant choquables. Genre, ils sont
2: ouais, ils sont capables d'en prendre. Ben ça, vous pouvez nous dire merci, là.
17: Ouais, on les a. Moi, quand j'étais enfant, mon père me conduisait au primaire, puis écoutait Radio X dans le char, puis je me rappelais que ça chialait parce que le gaz arrivait à une pièce dans pas long. Là. Ouais, ça capotait bien.
2: Peux-tu imaginer comment qu'on chiale, là?
17: Ouais, hein,
2: peux-tu imaginer comment qu'on chiale?
17: Deux! C'est deux fois plus!
2: On chiale deux fois plus, c'est l'enfer. Je veux te souhaiter bonne chance. Je regarde le temps, puis on n'a plus ben de temps. En même temps, je sais que tu as un podcast aussi, on peut peut-être le plugger.
17: Ouais, meilleur gars que Thomas Levac, puis j'en ai un qui s'appelle Un genre de podcast avec Jean-Michel Martel qui sort une fois tous les huit mois, genre.
18: Thomas Levac.
2: Quel ça, animal. C'est le gars qui parle de sexe avec sa blonde. Là,
17: ouais, c'est un couple ouvert. Parfait résumé de ce gars-là. Oui.
2: By the way, si vous voyez passer ton dernier petit reel sur Facebook avec Mike Ward, là, c'est drôle.
16: Oui.
2: Ah, c'est drôle.
17: Ah, ouais.
2: Moi, ça me fait beaucoup rire.
16: Mais c'est quoi le sujet?
2: Ben, écoute, on peut le raconter. Là. Les enfants sont à l'école, là, 14-34. Il s'est offert une fellation par
17: à
2: quelqu'un.
17: À un moment donné, quand je suis arrivé à Montréal, il y a un homme qui m'a offert une fellation, puis j'ai refusé.
16: OK.
17: Parce que moi, c'est pas ça ma passion. Puis il m'a répondu, come on, fais pas ton gars de Québec.
16: Ah,
17: puis j'avais dit, tu sais, je comprends ce que tu dis, mais je pense pas que ça a totalement rapport. Là,
2: hey, c'est drôle à sacrifice.
16: Hey, c'est bon.
2: Fais pas ton gars de Québec. Hey, c'est drôle parce que moi, j'étais vu comme un gars de Québec. Je viens même pas de Québec. Je viens du centre du Québec, tu sais. Puis quand je vivais à Montréal, parce que j'ai vécu un an à Québec, tout le monde me disait le gars de Québec. C'est fou pareil. Ouais. Comment t'es
17: ça t'a pas empêché d'accepter les fellations des autres.
2: Ben, effectivement.
16: Mais c'est random comme demande, là.
2: Ouais, mais à Montréal, pas ça arrive, là.
16: Ça t'es-tu déjà arrivé, toi?
2: Ben, pas clair de même, mais en même temps, regarde-moi le beau bonhomme. T'sais,
17: non, c'est sûr.
2: Pas y en vouloir.
17: T'es le type de. Oui, t'es un type.
2: Ouais, un peu bear, là.
17: T'es un bear.
2: Hey, bon
17: comme
2: show.
17: Michel Rouleau.
2: Attends, avant de te quitter, je pense que je vais aller chercher voir Michel Rouleau. Voir si j'ai déjà vu Michel Rouleau. Hein,
17: je sais pas s'il s'attendait à se faire dire qu'il était un beau bear aujourd'hui, lui, là.
16: Puis dans son numéro, il raconte qu'il est devenu homosexuel.
2: Ah, c'est vrai?
17: On a mis le doigt dessus.
2: Hey, on vient de boucler la boucle, tout est dans tout. Puis ben oui, je vois sa photo, puis c'est un beau bear.
16: Oui.
2: J'aurais envie de faire un câlin. Mais pas plus, hein, moi tout, je suis un gars de Québec. Merci, P.O.
17: Hey, merci à vous autres.
2: Bon spectacle. Il reste quelques billets, si vous voulez aller voir ça demain, salle Albert Rousseau. Y a-tu une première partie?
17: Oui, Alex Lévesque, un gars, il la rend absurde, bien raide, c'est malade.
2: Excellent, bon show.
17: Merci.
2: Bienvenue chez vous, t'es chez
17: yes.
2: Vous. Le gars de Québec, 14h36, on revient.
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5: J'avais pas regardé les messages pendant... Ouais, les gens ont bien apprécié, je pense, Jeff Mercier. Ce gars-là, veut pas, dans son style d'humour, c'est très choix, là. C'est quelqu'un, je pense, qui a des atomes crochus, disons, avec les auditeurs de Radio X. Et quelqu'un dit, il y a pas de chauffeur privé. Visiblement, non.
6: Non.
5: Il y a même personne qui l'accompagne.
6: Vous espérez que c'était l'humour.
5: Hein? Oui, c'est ça. Hey, monsieur Lacasse, vous avez encore fait des folies. Vous êtes encore sorti pour aller achaler le monde.
6: Ben, achaler, c'est un grand terme. Je dirais plutôt questionner.
5: Ouais. Puis là, j'ai hâte de voir c'est quoi la question.
6: Parce que c'est la tribune.
5: Ouais.
6: Faut que tu lèves le poing.
5: Faut que je lève le poing.
7: 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La tribune du peuple. 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
6: Planète politique, ça en est passé des affaires cette semaine. Pourquoi? Ben, c'était l'élection lundi. Alors, je me suis dit, on va aller en parler avec les gens sur le terrain. Il y a deux axes dans le Vox Pop. Il y a les 19 députés conservateurs qui sont rentrés au Parlement.
5: Ouais.
6: Mais surtout, le premier ministre, monsieur PSPP en chair et en os, qui est pas encore assermenté, mais c'est en voie de le devenir. C'est lui qui est au règne du Québec, qui est au pouvoir. Fait que je me suis demandé, est-ce que les gens en pensaient, est-ce qu'ils accueillent cette nouvelle-là d'un bon œil? Est-ce que ça les stresse, le référendum? J'ai commencé avec la première question, qui pour moi semblait la plus logique. Premièrement, êtes-vous au courant qu'on a changé de premier ministre?
5: Non, pas la plus logique, mais la plus facile.
6: Et êtes-vous, c'est ça l'affaire là-dedans. Là. Et êtes-vous capable de me dire, à la rigueur, ce que des fois ça peut être tough, c'est qui notre nouveau premier ministre?
8: Es-tu en mesure de me dire qui est le nouveau premier ministre?
9: Non, je sais pas.
8: Tu sais pas?
9: Non.
8: Comment ça?
9: Je suis pas les élections, je vote pas, je m'en fous un peu.
8: C'est-tu arrivé les élections?
9: Ouais, lundi.
8: Donc, t'as aucune idée?
9: Non.
8: Mettons que t'arrêtes à deviner c'est qui?
9: Aucune idée.
8: 0-0.
9: Absolument aucune idée.
5: Elle sait que c'était lundi.
6: Au moins.
5: Elle sait que c'est capoté, là.
6: Ouais.
5: Elle sait que c'était lundi. Mais elle fait un effort pour pas le savoir, là.
6: Elle a fait de l'aveuglement volontaire.
5: Carrément.
6: Elle savait pas.
5: On a un exemple ici que c'est pas comme dans certains cas, là, quand tu nous présentes ton Vox Pop, où là, c'est clairement des gens qui savent pas où est-ce qu'ils sont dans l'univers. Tu sais, ils sont perdus, parce que ces gens-là, tu leur aurais demandé, y a-tu une élection récemment? Puis ils auraient juste passe pas. T'sais. Donc, ça, ce qu'on vient d'entendre, là, ça, c'est une autre catégorie. Ça, c'est quelqu'un qui a décidé qu'elle se coupait du reste du système. Là.
6: Pour préserver peut-être son petit bonheur à elle.
5: Peut-être. Puis sais-tu quoi? C'est un choix que je peux comprendre.
6: Ben moi, de pas savoir c'est qui le premier ministre, là, alors qu'on vient de vivre une élection, v'là deux jours, trois jours, je trouve ça particulier. Là. C'est un peu
5: non,
6: la base.
5: C'est pas un choix que j'appuie, mais non. Que je peux comprendre. Je peux comprendre quelqu'un qui dit hey, « Moi, ça me fait angoisser, ça me fait chier, ça me met en colère à tous les jours quand je regarde ça, fait que j'aime mieux... » Comme tu dis, préserver ma santé mentale, puis m'en sacrer. Bon, je suis pas d'accord, puis je n'appuie pas ça. Puis évidemment que c'est pas ça que je fais. Je vous parle d'actualité puis de politique à tous les jours, donc on est là-dedans, nous autres. Pis...
6: C'est qui le premier ministre?
5: C'est chose.
6: Ouais, OK.
5: En tout cas, je sais qu'il y avait une élection lundi. Mais c'est quand même particulier que ces gens-là arrêtent de se poser la question. Tu sais, à un moment donné, c'est... Et ça, c'est dramatique, là.
6: Pour notre démocratie, ça l'est beaucoup.
5: Parce que ça fait du monde qui vont plus voter, qui participent plus, et que les gouvernements utilisent carrément.
6: Définitivement.
5: Vous êtes ceux qui sont les plus manipulés, mais vous vous en rendez plus compte.
6: Donc, j'ai continué de poser la question.
8: Qui est devenu notre nouveau premier ministre?
10: Oui, qu'est-ce que
8: c'est? Ben, c'est qui?
10: Je pense qu'il va vite. Peu.
8: Il va vite, certain.
10: Je pense de pouvoir. On n'aura plus de Canada, là, puis les autres provinces, ça va passer.
8: Il veut faire un trait là-dessus.
10: Gouverneur général, là, il n'aura plus.
8: Fini.
10: Ouais.
8: Comment il s'appelle, le premier ministre?
10: PPPS.
8: PPPS.
5: PPPS.
8: Oui. Oui.
5: Ah oui. Paul-Pierre Plamondon-Saint.
8: Saint, ben oui. Le Saint des Saints. Le grand chef suprême.

0: Attends un petit peu, là. J'ai
1: accepté une fois au chalet.
2: Okay. On était à peu près dans le même temps, là. En tout cas, on n'aura plus de gouverneur général. C'est peut-être une bonne nouvelle parce que, ben, il l'avait
0: pas. Tu voyais qu'il était autour pareil.
2: Il y avait les lettres.
0: Lui, je donne.
2: Ouais, on
0: peut donner. Je me sens lousse.
2: La prochaine personne, on verra si tu lui donnes aussi.
0: OK.
2: Es-tu capable de me dire qui est le nouveau premier ministre du Québec?
3: Je sais pas trop. Je pense que c'est... je sais plus son nom.
2: On parle pas fort.
3: Je sais pas c'est quoi son nom.
2: Tu penses c'est qui?
3: PSPP.
2: Il y a quelqu'un qui est venu t'aider. Pourquoi vous l'avez aidé?
4: Parce que je voulais qu'elle sache la réponse.
2: C'est un colporteur de bonnes nouvelles.
3: Ouais.
4: Bon, j'ai rien à dire là-dessus.
2: OK, merci, monsieur.
4: Ça fait plaisir.
2: À la prochaine.
4: À la prochaine. Je voulais juste savoir, en fait, tu Max?
2: Oui, c'est moi.
4: OK, c'est bon. Ouais. C'est bon. C'est ça, j'étais pas sûr. Je te regardais loin et tout. Je me sens me dit quoi, lui?
0: Il voulait pas que son ami ait l'air de quelqu'un qui suit pas.
2: Il a compris ce qui se passait.
0: Ou ça fait un petit bout qui est friendzoné.
2: Ou peut-être. Non, mais en fait, ils se connaissaient pas, je pense. Parce que moi, j'étais en train de vox popper une fille, puis tout ça s'est produit hier. Là. Puis lui, il arrive au loin, puis je le vois là, me spotter, puis il m'enligne comme s'il vient d'avoir un chevreuil. Puis
0: lui, il est venu me donner une réponse à une inconnue.
2: Oui, en chuchotant dans son oreille gauche.
0: PSPP.
2: Là, je dis, ça va, monsieur? Ah, Max, oui, je voulais
0: être sûr. Je voulais juste une raison de te parler.
2: Ah, c'était bizarre.
0: On a senti la bromance.
2: Merci d'avoir été là, j'imagine. Donc, vous aurez compris que cet homme-là, à tout le moins, avait la bonne réponse, la fille un peu moins. Ce que j'ai fait, j'ai continué de poser la question, rendu là. Êtes-vous en mesure de me dire qui est le nouveau premier ministre?
5: PCP.
0: PCP?
2: PCP.
0: Yeah!
5: PCP.
2: Il buzz.
5: Ouais. ça a l'air, c'est le meilleur.
2: Oui?
5: C'est comme ça.
2: En avez-vous déjà fait?
5: De jamais.
2: Jamais de PCP?
5: Non, une fois. PKP.
2: PKP.
5: Il dit écopé. Il dit il s'est appelé écopé.
2: PKP?
5: PKP.
2: PCP.
5: C'est rien en plus.
0: T'es-tu sûr que vous faites jamais de drogue?
2: Moi, je suis sobre, en tout cas.
0: C'était comme justement un trip de PCP.
2: Hey, man. Ah, je me suis demandé si j'avais pas
0: de spanky. Il y en a jamais fait.
1: Excepté une fois au chalet.
0: Oui. Il est comme Dadon aujourd'hui, le vieux monsieur du chalet.
2: Prochaine question sur la liste. C'est minoritaire, majoritaire. Des fois, c'est tough à comprendre. C'est quoi la différence entre un gouvernement minoritaire et un gouvernement majoritaire?
3: Je sais pas vraiment, parce que je suis pas trop en train d'écouter de ça. Mais je pense que... Je sais pas.
2: Minoritaire, mettons, ça peut dire quoi?
3: Temporaire.
2: Oui, et majoritaire?
3: Pour toujours.
2: Permanent. Minoritaire, temporaire, majoritaire, permanent.
3: OK.
0: OK. Chassé, là. Casse-moi patient. Juste à être sûr, là. Parce que là, j'entends la voix. Est-ce que c'est la même fille que tantôt?
2: Oui.
0: OK.
2: C'est fait susurrer une réponse.
0: Oui,
2: là.
0: Oui.
2: On okay. est là.
0: Ouais. Mais juste à être sûr, parce que là, t'as pas le droit d'aller voir des enfants du primaire quand même.
2: Elle avait, selon mes estimations qui ne sont pas scientifiques, à peu près 19-20 ans. Là. Fait que ça passe.
0: OK.
2: C'était pas une enfant du primaire. Là.
0: Fait qu'elle, un gouvernement majoritaire, c'est pas toujours.
2: Ben, c'est sûr qu'elle avait une beau talent, je dorais l'exploratrice.
0: Arrête, là.
2: Fait que.
0: Mais c'était pas une enfant, là.
2: Non, c'était pas une enfant.
0: Tu n'es pas en train de me piéger.
2: Non, c'était vraiment une jeune adulte.
0: T'as pas vu une enfant en disant essaie d'avoir l'air plus mature?
2: C'est sûr que j'étais à Rochebelle. Rendu là, peut-être que je me suis trompé. PSPP va-t-il faire un bon travail? Moi, ça me turlupine l'esprit. J'ai voulu savoir ce que les gens pensaient.
6: Pensez-vous qu'il va faire un bon travail?
7: Ah, ça, j'ai hâte de voir.
6: Pourquoi?
7: Parce qu'il est très à droite. Il y a des idées un peu trop à droite pour moi. Puis, c'est ça, c'était pas mon préféré.
6: Paul, quelque chose Plamondon est très à droite.
7: Avant qu'il se présente, déjà, il y avait des idées un peu racistes, un peu ségrégationnistes.
0: Ah, ouais.
7: Alors,
6: lesquels?
7: Les immigrants. Puis, tu sais, c'est comme si c'est en de trop.
6: Mais qu'est-ce qu'il a dit de raciste sur l'immigration?
7: Ça fait trop longtemps pour dire exactement ce qu'il a dit. Mais je sais qu'il est con.
6: Donc, il est raciste?
7: Oui.
0: Ouf, ça, c'est quelqu'un qui a vraiment bien été engraissé avec le bon modèle québécois, puis la bonne idéologie de l'ouverture à tout crin, puis de... Mais écoute, c'est ça que ça donne, mais c'est ça que vous avez l'air de quelqu'un qui affirme quelque chose, mais qui est incapable. Puis ça, en passant, là, t'sais, t'es pas seul à nous faire voir ça. Là. J'en vois plein de gens qui font des vox pop. Aux États-Unis, il y en a beaucoup. Là, quasiment rendu une armée de vox popeurs.
2: Oui, ça roule pas mal au steak.
0: Mais c'est, systématiquement, c'est la même affaire. C'est des gens qui arrivent avec des affirmations puis des opinions très pointues et très fermées. Non, je l'aime pas parce que c'est un raciste. Et la question suivante, tu le sais qu'elle va venir, là. Tu le sais que la personne qui est là avec son micro va dire... Pourquoi? Puis t'as aucune idée.
2: Je me souviens pas, ça fait longtemps qu'il en a parlé.
0: Tu sais, je n'ai pogné une hier. J'ai
2: appuyé sur un ressenti, c'est ça que ça
0: c'est
2: veut dire.
0: C'est ça, mais c'est parce que c'est pas. Tu sais, tu peux pas te faire. Hey, c'est gros de dire que quelqu'un est raciste.
2: Non,
0: hey, ségrégationniste. Tu sais, sacrifice. Faut qu'il ait déjà dit quelque chose d'assez précis, là. Tu sais, genre, moi, je pense que les Noirs devraient tous aller dans la même école, là. Tu sais, quelque chose du genre, là. Tu sais, c'est. Il n'a jamais dit des affaires de même.
2: Même pas proche.
0: Je n'ai pogné un qui est dans une manif. OK? Puis là, c'est plein d'islamo-gauchistes. Là. Donc, des gens à gauche qui pensent qu'ils sont rendus amis avec des radicaux extrémistes islamistes. T'sais. Ils sont là, puis ils manifestent ensemble. Fait que le gars du Vox Pop va voir un islamiste, puis il dit toi, t'es pratiquant. T'sais, ah oui, Allah, Allah. T'sais, puis il fait ses affaires, puis. Il fait sa quasiment là, une sourate, là, tu sais, puis il part, là, tu sais, puis Allah Massan, manana, puis il dit, comment tu prends ça, là, toutes ces femmes-là qui manifestent avec toi, pas de voile? Il dit, non, là, il dit, à un moment donné, il faut qu'ils mettent un voile, là, il faut qu'ils comprennent. Le gars part, il va voir la fille à côté. Il dit, toi, t'assumes ici, puis tu les appuies. Ah ouais, j'étais avec eux autres, Free Palestine, let's go, tu sais, puis on est tombé des racistes. Puis là, il dit, mais tu sais qu'ils viennent me dire qu'il aimerait ça que tu te mettes un voile. Pourrais-tu te mettre un voile, s'il te plaît? Mais non, il n'est pas question. Oui, mais c'est ça qu'il veut, là. Vous manifestez ensemble. Pourrais-tu l'accommoder, mettre un voile? Et la réponse, plutôt que de dire qu'est-ce que je suis en train de faire ici, ça a été je veux pas parler de ça avec toi.
2: Elle a bloqué.
0: Jamais, complètement. Fait, c'est ça qu'on entend, là.
2: On nage dans
0: c'est un raciste, un ségrégationniste. OK, qu'est-ce qu'il a dit? Ah, là, je veux pas, là.
2: Non, c'est ça, là. Pourquoi, là, tu me poses des questions sur ce que je pense?
0: C'est capoté. Ouais,
2: on nage dans un océan d'incompréhension, puis les opinions qu'ils ont, c'est juste des émotions. C'est juste ça, puis je m'en rends compte au fil des semaines. Puis honnêtement, des fois, je trouve ça un peu triste. Je trouve ça triste.
0: Ah oui, c'est triste.
2: Les gens aient des opinions aussi tranchées sur des choses qu'ils maîtrisent pas. Puis si ça, c'est le cas dans des vox pop, c'est le cas dans combien d'autres sphères, la vie, au-delà de la politique?
0: C'est sans fait, c'est basé sur rien. Donc, c'est un ressenti.
2: Est-ce que PSPP va faire un bon travail? Ben, il a fallu que je demande à mon boy. Pensez-vous que PSPP va faire une bonne job?
8: Oui, sûrement.
2: Pourquoi?
8: Il y a de la maturité, il y a de l'expérience.
2: Vous voyez ça, vous?
8: Ben, peut-être un peu.
2: Êtes-vous sûr?
8: Non. Non, je suis pas sûr.
2: Fait qu'on sait pas ce qu'on dit.
8: Bon, ça dépend. PCP.
2: PCP.
0: Ah, man! Il est magique, ce gars-là. Puis toi, de où ça sort, hein, ce petit rire-là?
2: Ben, il riait de même. Moi, je me suis dit, ben, pourquoi pas? Je vais me joindre à toi. Je voulais pas qu'il se sente tout seul.
0: T'es malade.
2: Et en terminant, les conservateurs, 19 députés à l'Assemblée nationale. Ça, selon Bruno, la tribu, c'est une très mauvaise nouvelle là, qu'elle soit désormais entre les murs de l'Assemblée nationale.
0: Ah.
2: Mais moi, je voulais savoir, est-ce que les gens à Québec, là, à Québec, qu'est-ce qu'ils en pensent? Que 19 députés conservateurs qui sont entre gouvernement, est-ce que pour vous, c'est une bonne ou une mauvaise chose?
9: Ça aussi, je suis contente.
2: Pourquoi?
9: Parce qu'il a beaucoup changé le ministre du Parti conservateur avec les années. Je crois qu'il y a eu une équipe qui l'a entouré puis qui ont fait voir des choses qui devaient changer dans son comportement. Et puis, il l'a fait.
2: Quel ministre?
9: Le ministre... voyons comment ça va déjà... Hamel.
2: Le ministre Hamel?
9: Oui, c'est ça.
2: C'est amélioré, Glottin.
9: Oui, oui.
2: Puis lui, il fait quoi exactement dans le parti?
9: Il est premier ministre du Parti conservateur.
2: Ah, OK. Depuis longtemps?
9: Ça fait quand même une couple d'années.
2: Fait que là, maintenant qu'il est premier ministre des conservateurs, ça va bien aller.
9: Au Québec, ouais.
0: est allé voter, en tout cas.
2: Elle sait plus quoi te dire.
0: Non, moi non plus.
2: Pour vrai, là.
0: Ça, c'est pas, là. Tu sais, quand t'es mêlé d'un concept de premier ministre, tu sais. Si tu veux que je fasse.
2: Le premier ministre Hamel des conservateurs.
0: Je pourrais bien conseiller de recommencer son secondaire 1, mais c'est trop tard. Là.
2: On est rendu trop loin, je pense. On a c'est dans ma chaîne. On sortait petit le PCP en terminant. Êtes-vous en mesure de me dire qui est le nouveau premier ministre?
8: PCP.
10: PCP?
8: PCP.
10: Il buzz.
8: Ouais. Ben, ça a l'air, c'est le meilleur.
10: Oui.
8: Ben, c'est comme ça.
10: En avez-vous déjà fait?
8: De jamais.
10: Jamais de PCP?
8: Ça, non, une fois. PKP.
10: PKP.
8: Il dit écopé. Il dit c'est appelé écopé.
10: PKP?
8: PKP.
10: PCP.
8: Ça a l'air en plus.
0: Aïe, aïe, aïe. Et pour une dernière fois...
1: Hein? Excepté une fois au chalet.
0: Merci, Max.
2: Ça t'est dit.
0: Fou, fou, fou, fou. On va aller faire une pause, hein? Petite gorgée d'eau, là.
11: Ouellette.
12: On fait une petite pause, puis on revient dans pas long.
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19: 13:39. Ah ouais, en bas.
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9: Hey, juste, je veux revenir. J'en ai glissé un mot la semaine passée, mais c'est parce que j'ai peur de l'oublier demain. Fait que je vais le faire là. Puis c'est pour encourager les Chevaliers de Lévis. On est dans le M18-3A. Ça se passe à l'Aréna de Lévis. C'est demain, 19h30. Juste pour vous dire que c'est bien spécial à l'Aréna de Lévis, demain à 19h30, parce qu'on enlève le chandail de Mathieu Olivier.
19: Ouais.
9: Mathieu Olivier, c'est un joueur, je l'ai dit la semaine passée, des Blue Jackets de Columbus. C'est un joueur de 29 ans, 6 pieds 1, 230 livres. Il va avoir un vidéo hommage, une séance, des séances signature. Si vous voulez aller avoir la signature de Mathieu Olivier, ben il va être dans place. Là. C'est aussi le 30e anniversaire des Chevaliers, qui est l'équipe de hockey. Donc, l'année passée, on avait fait
19: ça,
9: la même
19: quoi,
9: chose.
19: Ça, c'est quoi le Midget 3A? Ben, ce qui s'appelait exact. Midget 3A avant.
9: Exact.
19: Je sais pas si ça s'appelle encore. Ça doit être
9: M18-3. Ouais, c'est le fameux. Mais c'est impressionnant, là.
19: C'est ce qu'il y a de plus fort avant le junior majeur.
9: Exactement. C'est une bonne porte d'entrée avant le junior majeur. Lui, là, en passant, Mathieu Olivier, là, parce que je suis allé faire une petite recherche, là. Lui, il est né aux States, hein? Il est né aux States,
19: mais
9: il a grandi au Québec. Il s'est envenu ici, puis il a joué pour l'Express à Rive-Sud. D'autres, c'est dans le 2A, là, ouais. Dans le double lettre, c'est l'Express. Fait que jouer pour l'Express dans le Bantam 2A. C'est hot, ça. 2011-2012, Bantam 2A. Puis c'est rendu dans la Ligue nationale.
19: Puis depuis un bout, là, ça fait 3 ans qu'il joue dans la Ligue nationale. Là.
9: Même qu'il a commencé, écoute, la Ligue nationale.
19: Après ça, pas plus.
9: Il a fait les Preds en 2019-2020.
19: OK. Fait que ça fait 6 ans.
9: Oui, après ça, puis là, il joue pour Colombie.
19: Il n'y a rien qui me rajeunit aujourd'hui. Là.
9: Non, il n'y a pas... Mathieu Olivier est en place, ça se passe ce vendredi. Puis pour acheter vos billets, ben c'est sur place. Fait que c'est pour ça que je vous en parle d'avance, parce que...
19: Il y a de la place.
9: Ben pour penser, ben c'est ça. Pour penser à votre soirée, si vous voulez y aller, parce que si vous voulez avoir accès, puis vous assurer qu'il y a de la place, ben présentez-vous de bonne heure. T'sais. Fait que c'est à 7h30 demain que tout ça commence pour la soirée hommage. Et bien sûr... La game de hockey demain, vendredi, des Chevaliers. L'autre affaire aussi, je vais faire un spécial. C'est parce que j'ai vu des nouvelles passer sur les internets. Puis je sais pas ce qui se passe dans les hôpitaux ces temps-ci, mais en tout cas, dans le monde de la médecine là, ou de la santé, mais il se passe de quoi de un peu cochon. Fait que okay. Je vais te faire un thème.
15: L'école est quoi?
21: L'école est quoi?
9: Oups, c'est pas ça.
19: Non.
9: Hey, attends, on va le jouer pour le fun.
15: L'école est quoi?
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15: L'école est quoi?
21: L'école est
15: quoi? L'école est quoi?
21: Quoi?
22: L'école est whack.
19: Je sais pas pourquoi, hein? Je me souviens pas dans quel contexte.
9: Mais c'est plus ça, mon thème.
22: Bleu nuit à l'hôpital.
19: Ben voyons.
9: Alors, on commence comme me suit. C'est un médecin qui a été reconnu d'avoir eu des relations sexuelles avec une patiente en salle d'examen. Donc, il y a une radiation de 5 ans pour inconduite sexuelle. C'est ce qu'on apprend dans le Journal de Québec sous la plume de Hugo Deschênes. Donc, c'est un médecin de famille à Montréal. Ouais. Lui, il a eu des petites relations sexuelles à plusieurs reprises avec une patiente dans la salle d'examen. Le docteur Arnaud Brajul. Il y a eu 3-4, c'est pas clair, là, pas capable de savoir, là, il y a eu 3, okay. Il y a eu 4 relations.
19: Bon, rendu là.
9: Dans son bureau.
19: Bon, oui.
9: Avec une patiente. Il a présenté tout ça devant le conseil de discipline du Collège des médecins de Québec, pas plus tard qu'hier. Il dit qu'en passant.
19: Elle était vraiment belle.
9: C'est la seule patiente avec qui il y a eu une relation intime. Et.
19: Puis elle était vraiment belle.
9: Ce sera la dernière.
19: Ah, OK.
9: Lui, il travaillait.
19: C'est pas de ma faute, elle était vraiment belle.
9: Ça serait malade comme argument.
19: Monsieur le juge, mettez-vous à ma place.
9: C'est pas ma faute.
19: Gardez-la.
9: Ça serait malade.
19: Que vous auriez fait?
9: Vous aussi, vous auriez eu les mains longues. Donc, c'est un médecin de famille qui travaille au CLSC à NUSIC à Montréal. Il occupait à ce moment-là un poste de gestionnaire avant le dépôt de la plainte. Donc, comment ça s'est passé? C'est que c'est une situation d'amitié tout d'abord. Là, il a rencontré la femme, dont l'identité est bien sûr protégée pour une ordonnance de non-publication. Ensuite de ça, on crime. You look good, I look good. J'imagine qu'on s'écrit sur les réseaux sociaux.
19: Why not coconut?
9: Exactement. Puis à un moment donné, sur les réseaux sociaux, puis qu'elle était tellement belle.
19: Ouais, elle était vraiment belle.
9: C'est comme ça, donc, ça devenait de plus en plus intime. Ben oui. Et puis, finalement, il y a eu des rapprochements.
19: Hein, ben, visiblement, à plus d'une reprise.
9: Oui, trois ou quatre, c'est pas clair. Pas clair. Il y a eu des relations sexuelles de février à avril 2025. Ouais. Et qui sont survenues, attention, là, c'est quand même important de le mentionner, à l'extérieur des heures de travail et hors de toute consultation médicale.
19: C'est juste que je suis pas sûr. À l'oral, ça compte-tu pour une fois?
9: Et puis la patiente...
19: C'est pas ça que j'hésite.
9: Qui a porté plainte contre lui parce qu'à un moment donné, sa conscience le fait souffrir, dit-on.
19: Ah, ça, c'est... Mais ça, c'est particulier.
9: Ouais.
19: Parce que là, on n'est pas dans une histoire... Rassure-moi, là, il n'y a pas d'histoire de contrainte ou de viol.
9: Non, c'est que, en fait, t'as pas le droit de coucher avec une patiente dans ton bureau.
19: Non, ça, j'ai bien compris. Mais...
9: Faut pas que tu...
19: Mais tu sais...
9: T'as pas le droit d'avoir de relation avec...
19: Non, mais si, je veux dire, si...
9: C'est belle.
19: Une fois que la porte... Non! C'est une fois que la porte ferme. Peu importe la beauté de la dite personne.
9: Oui.
19: Puis qu'elle embarque, puis let's go, puis vas-y. Mm-hmm. Tu sais, après ça, la conscience, je suis comme, mais là...
9: C'est parce que t'es en position...
19: Ça joue à deux, ça, là.
9: Genre, une espèce de position d'autorité, mais je comprends où est-ce que tu veux aller, mais...
19: Parce qu'il n'a pas dit, il m'a agressé.
9: Non.
19: Il a dit, je me sentais mal parce que je savais qu'on...
9: Non. Lui, il est originaire de la France. C'est un père de famille qui ont dit qu'il s'était installé au Québec depuis 2019. OK, ouais.
19: La conscience embarquée, là.
9: Et puis, à la suite de cette relation extra-conjugale, il est...
19: La conscience étant peut-être... finalement, ça va être ma femme, là.
9: Ben, finalement, il s'est séparé, il est en instance.
19: Ah, divorce, ben oui, mais là, après, oui.
9: Donc, il a entamé une thérapie, s'est engagé à, excuse-moi, à suivre des formations, puis
19: une
9: que...
19: Une thérapie?
9: Ben, je sais. C'est bien.
19: Une thérapie pour ne pas céder aux femmes que je trouve vraiment belles.
9: Donc... Donc, il reconnaît la gravité de ses gestes. Ça a un lourd impact sur sa vie personnelle et professionnelle. Il n'y avait aucun antécédent, donc c'est la seule qui était vraie.
19: Toi, mettons, là, franchement, là, mettons que tout le monde est consentant, puis que ça se passe dans un bureau de médecin. Est-ce qu'il y a quelque chose moralement qui te heurte vraiment?
9: Moi, perso, non.
19: On dirait, pourquoi il m'en sac?
9: Mais c'est pas de même, ça marche.
19: Ah, je sais bien.
0: Bleu nuit, l'hôpital.
19: Lui, nous, on voyait rien.
9: Cette fois-ci, ça se passe dans le coin de Chicoute.
19: OK, c'est pas ça. C'est comme...
9: OK. Donc, c'est une jeune infirmière auxiliaire qui a été radiée 7 mois après avoir entretenu une relation intime. Et elle avait aussi quelques contacts sexuels avec un patient hospitalisé.
19: Ça,
9: c'est malade. À Chicoutimi. Donc, elle s'appelle... elle s'appelle Emmanuelle Gervais. Bon. Elle avoue, là, elle a flirté, elle a échangé des messages et des photos. Ah! Ah! Osé.
19: Il était vraiment beau.
9: Et son Pascal, oui. Monsieur le juge.
19: Mais là.
9: Regardez-y à face.
19: Mais là, regardez-le.
9: Regarde.
19: En plus, il faisait pitié.
9: Ben oui.
19: Il disait, aide-moi.
9: C'est ça que j'ai
19: dit.
9: Donc, elle admet avoir eu des contacts sexuels avec un patient dont l'identité est protégée.
19: Qu'est-ce qui se passe dans les hôpitaux? Là?
9: Ça s'est passé. Hey, ça a l'air le fun.
0: À l'hôpital.
19: Voyons.
9: C'est là que ça se passe.
19: Ben là.
9: Alors.
19: Tu veux creuser en 2026 en way hôpital?
9: Oh, wait. Check la petite infirmière.
19: C'est là que ça se passe.
9: Donc, ça s'est passé en janvier-février 2024. Donc, elle est passée devant l'Ordre des infirmières et infirmiers auxiliaires du Québec. Alors, c'est une relation consensuelle. Hein? Donc, au moment de l'hospitalisation du patient à l'hôpital, il y a eu des. Il y a eu des chirurgies aux membres inférieurs.
19: Mais voyons! L'homme?
9: Oui. Ben oui, c'est l'infirmière. Elle, l'infirmière. Allô? Oh! Mais vous êtes un peu magané, vous.
19: Faut opérer ça.
9: Faut en prendre soin.
19: Laissez-moi faire, je suis une professionnelle.
9: Donc...
19: Toutes les clichés. on n'aura pas besoin de mettre de gants.
9: Donc, à au moins une occasion, l'infirmière a posé la main sur les parties génitales.
19: Ben oui. Vous voulez voir si ça guérissait?
9: Du patient. Dans un contexte, on dit initié par celui-ci.
19: Ah!
9: Fait que là, il y a une opération au membre inférieur. Ouais. OK? Puis là, elle met sa main quelque part. Lui, on va y donc. Check donc, voir si ça me fait mal. Ça me fait du mal?
19: Regarde donc, c'est pas commencé.
1: Pour moi, il va falloir faire une petite saignée.
9: Aïe, aïe, aïe, écoute. Ah, on dit que celui-ci...
1: pas trop fort. Je viens d'être opéré.
9: Ah, excusez-moi. Celui-ci...
1: Ben, on n'entend pas.
9: Non, non, mais...
1: J'ai payé mes impôts.
9: J'ai payé mes impôts.
1: J'ai le droit d'avoir mes services.
9: OK, ring du M. Donc, celui-ci a également touché...
1: Un beau modèle.
9: Celui-ci a également touché les fesses et les cuisses de Mme Gervais alors qu'elle lui prodiguait des soins. Quand je dis c'est consensuel, patient qui a eu une opération au membre inférieur, ben tu sais, il y avait la capacité quand même de Lucie avoir
19: ben,
9: les mêmes.
19: Ben, elle avait ouvert la porte avec du flirt puis des, oui, des petits messages. Des fait que lui, il s'est dit ben, la porte est ouverte, ben, let's go.
9: Tant que tu te penches pour ben, oui, d'après moi, quelque hein? chose, m'a laissé mes mains magasiner ton corps. Et puis la relation s'est poursuivie après
19: le, oh my God.
9: le transfert d'hôpital.
19: OK, il y a le change d'hôpital.
9: C'est malade.
1: T'as demandé ton transfert. Hein?
9: Et finalement, ça a pris fin abruptement à la mi-février. Parce
19: quand sa
9: que
19: femme est revenue.
9: La conjointe de celui-ci a découvert la relation. Alors, donc, on a mis fin à la relation et Mme Gervais a reconnu sa culpabilité pour des infractions à son code de déontologie. Elle a depuis quitté la profession en passant, c'est ce qu'on indique dans le jugement. Et pour sa défense, Mme Gervais a fait valoir que c'était une situation personnelle difficile à l'époque.
19: Ouais.
9: Donc, elle disait avoir fait preuve d'une grande introspection et demeure en suivi psychologique depuis les faits.
19: Ouais, là, les suivis psychologiques, les thérapies, là.
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19: Sérieux, là.
9: Donc, cette fois-ci, ça se passe à Charny.
19: C'est juste des peuves, là.
9: Non, non, il ne s'est rien passé à Charny.
19: Ah non, OK, parfait. Ah, mais ben, il s'est passé bien des affaires à Charny, mais pas...
9: Mais c'était malade.
19: Ben, oui, c'est malade.
9: Aïe, aïe, aïe. Bon,
19: c'était quasiment garde malade.
9: Oui, ça me fait plaisir.
19: Mettons que 30 secondes, fait que...
9: Demain, je te parle des hyènes.
19: Ah, les hyènes!
9: Oui.
19: Ces fameuses bêtes du diable.
9: Oui, exactement. Fait qu'on va voir aussi si les hyènes, ils s'hospitalisent puis ils ont un code de déontologie entre eux autres. On va regarder ça ensemble.
19: Tout ça demain. N'oubliez pas de mettre votre alarme pour le patati et le patata.
9: Oui!
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0: Bon, là, c'est mercredi. C'est une semaine qui va bien. Il n'y a pas trop de neige.
1: Il y a neige, là.
0: Non, mais ce matin, il y en a annoncé.
1: Hein?
0: Ben
1: voyons.
0: Oui. Météo Média. Hier soir, avant de me coucher, je me suis dit, est-ce que je vais faire mon 5 km à 5h30? J'ai vu qu'il y avait des flocons de neige qui étaient prévus. Je pense que c'était-tu à 5h et aussi à 6h, finalement.
1: Mais c'était pas de la pluie verglaçante?
0: Non, non.
1: Un mélange de neige et de pluie?
0: C'était même marqué 1 cm d'accumulation.
2: C'était froid hier soir.
0: Oui, cette nuit,
1: c'était la première neige, pas début novembre, à peu près, me semble.
0: Non, moi, j'ai déjà vu de la neige. C'était quasiment ça. C'était le 31 octobre, là. J'ai même vu un petit peu avant.
1: Ouais, mettons, la troisième semaine d'octobre, c'est là que ça part pour de vrai des fois, puis ça peut rester quelque temps, là. Mais habituellement, début octobre de même, c'est de bonne heure un peu, là. Tu sais, on n'est même pas dans le rush des pneus.
0: Parc de Laurentides, hier, c'était bien blanc, là.
1: Ben là, le parc, il neige au mois de juillet, DH.
0: Tu
1: le
0: dis quand même.
1: Je sais.
0: Il dit DH, les nerfs. Là, moi, je vous dis pas ce que je veux. Je vous dis ce qui était sur Météo Média.
1: Je pense qu'on t'alarmiste un peu, Météo Média, parce que je regarde Environnement Canada en direct ici à 15h06 et je ne vois aucun flocon de neige DH.
0: Non, il n'y en a pas.
1: Sur mes cartes, j'ai même 2 degrés dans la nuit de vendredi à samedi, mais tout ça va se faire dans la pluie ou sous un ciel dégagé.
0: Dans la nuit de jeudi à vendredi, 2 degrés la nuit. On va juste aller voir c'est quoi le ressenti. Il y en a... c'est 3 nuits consécutives à 2 degrés. Ça se pourrait que... Ouais, ressenti. Moins 3, mon petit journal.
1: Ouais,
0: moins 3 en fin de semaine. Moins 3.
1: Pas chaud, ça. Ouais, commence. Ça sent bien.
0: Mais nous, on a une petite toune de Noël. Là, ça ferait du bien. Juste une petite boîte. Juste un petit bout de rien.
1: C'est laquelle ta toune de Noël préférée?
0: N'importe laquelle. Mais nous, une petite toune de Noël.
1: Moi, j'aime bien... So this is Christmas, de John Lennon.
0: Ça fait du bien, là, parce que je sens que les gens sont dépressifs aujourd'hui. As-tu ça, ce feeling-là, toi?
1: C'est parce qu'on est comme dans une période où c'est toujours gris. Le soleil se lève à 6h30. C'est poche un peu, là.
0: Hey, moi, là, j'ai été longtemps à faire le sapin de Noël le 22-23 décembre. Okay? Après ça, là, quand j'ai rencontré ma blonde, v'là 10 ans, là, c'est devenu le début décembre. Là, l'année passée, elle m'a dit, là, on va faire ça à mi-novembre. Là, je commençais à dire, hey, wow! Savez-vous quoi? Je pense que dans un mois, en tout cas, autour du 1er novembre, on fait le sapin cette année, ça me tente.
1: Moi aussi.
0: Ouais, toi aussi?
1: Ah, moi, c'est début novembre même, ça me dérange pas.
0: Le premier week-end de novembre, c'est quelle date? C'est-tu
1: Premier novembre, c'est dimanche, puis 6 et 7 novembre. C'est 7 novembre, c'est pas pire.
0: C'est 7 novembre?
1: Oui.
0: Dans un mois pile, on est le 7. Donc, dans un mois pile, on fait nos sapins. Fais-tu ça, toi, Mélanie? Embarques-tu dans ce folie-là avec nous autres?
2: Pas tant, mais peut-être cette année.
1: Ah, mais le challenge du retour, monte ton sapin le plus tôt possible. Là. On pourrait essayer de challenger Dom un peu. Là. Dom, il est déjà parti sur son calendrier de l'Avent. On ne l'égalisera pas là-dessus, là. Mais monter le sapin début novembre, c'est le fun un peu, non?
0: Y a-t-il des auditeurs qui nous écoutent en ce moment aussi fous, là, qui, eux, font le sapin au mois d'octobre? Y en a-tu, là, tu sais, des saucés, là?
2: On le voit à travers la fenêtre. Ouais.
0: C'est resté là même.
1: Ouais,
0: même
1: le sapin à l'année.
2: Il l'a gardé. Ma soeur, dans son salon, dans son sapin, elle met les petits cocos.
0: Ta soeur est créative comme toi.
1: J'espère que c'est pas un vrai sapin.
2: Comment?
1: J'espère que c'est pas un vrai sapin.
2: Non, c'est pas un vrai sapin.
1: Elle l'arrose tout le temps.
2: Il y a des gens qui font de la natalophobie, hein, qui sont
0: à chaque semaine, tu nous apprends un nouveau terme.
1: De la natalophobie. J'ai jamais entendu ça de ma vie. C'est quoi cette affaire-là?
0: Folie ou phobie?
1: Les gens qui ont peur des épines à sapin.
2: Ben, les gens qui deviennent dépressifs à l'idée de fêter Noël. Pour eux, ça remémore des souvenirs ou des... Ils sont vraiment là, dans une période dépressive durant la période des fêtes. Ça, c'est des gens qui veulent à tout prix éviter Noël. Il y en a beaucoup qui n'aiment pas le temps des fêtes.
0: Non, puis il y a beaucoup qui tirent ça. Là. Fin janvier, je vois encore des décorations de Noël. Là. On voit ça, là, à l'occasion.
1: Ouais, mais tu oublies ton bill de carte de crédit sur garde ton sapin. C'est comme, t'as 6 000, mais mon sapin, il est beau, il est lumineux.
0: Les plus saucés, Jordan, c'est ceux qui font le sapin, là, genre fin octobre, début novembre, ou ceux qui enlèvent le sapin et le décoration de Noël, genre en début mars.
1: Ouais, je juge beaucoup plus ces gens-là, moi, début mars. Ils commencent à exagérer un peu, là, tu sais. Même, tu sais, un coup que le jour de l'an passé, il est rendu le 5-10 janvier, là. Dégage ça de là, là. Mais sors tes boîtes de carton, emballe ton sapin, puis range ça dans le cabanon, là.
2: Faut c'est Valentin, sortir, ça. Plus de sapin.
1: C'est vrai.
0: C'est bon, ça. C'est Valentin, plus de sapin.
1: Ouais.
0: C'est bon.
1: J'haïs pas ça,
0: là.
1: Mais on le fait. Cette année, moi, le 6-7 novembre, je prends à monter mon sapin. T'sais, surtout, j'ai des jeunes enfants à maison. Là, tu montes ça, c'est trippant. Puis ça va rester plus longtemps. Ça va être beau. Ça va être le fun. Ça va être
0: fier. On fera ça avec nos auditeurs. ce fin de semaine-là, on va le dire, là, 6 ou 7. Là,
1: on va prendre des photos de notre sapin.
2: On prend des photos de sapin.
0: On prend des photos. Tous ceux et celles qui... ouais, puis on va... Non, là, Danny, ferme ta gueule. Tu vas, ça va encore te coûter des soupers. Ferme ta gueule. Bon, OK. Regarde ça, là. J'ai pas d'idée.
2: Il nous boucle des soupers, lui.
0: Dis-toi que je vais en payer des soupers, là. C'est ça. Bon, c'est pas grave, pas grave.
1: Hey, moi, je fais le tune de Noël. Ne dérangerai pas, moi.
0: C'est donc bien
1: drôle,
0: ça.
1: On va écouter Paul McCartney. On s'en reparle dans 15-20 minutes.
0: Là, j'espère que je vais en profiter. Il doit rester 2 semaines et demie, 3 semaines. Après ça, il n'y aura plus de feuilles. Là, ça commence. Moi, novembre, c'est un mois qui est pas facile, là. On va se le dire, là.
2: Ouais.
0: C'est pour ça que, écoute, il commence
2: c'est noir,
0: à.
2: C'est
0: quelle date, là? Toi, tu sais toutes, Mélanie, ces affaires-là, là. C'est quand la date où on change d'heure, là?
2: C'est le week-end. Ben, c'est le soir du Halloween. Oui,
1: c'est le 31.
2: On recule.
1: Hey, si tu tripais, ça.
2: Recule.
1: Gagner une heure dans ta fin de semaine, c'est presque un férié.
0: Oui, mais attends un peu, là. Attends un petit peu. Quand on recule, ce que vous me dites, c'est que le lendemain parfait, il fait clair une heure avant. Mais le soir, il va faire noir à 5 heures.
1: Pis ça, une heure de plus, moi, donne-moi-le. Pas de problème avec ça. Il fait déjà noir dans le cul d'un autre.
0: 5 heures à 5 heures, il va faire noir. Imagine-tu, on va finir le lundi, nous autres, à 5 heures, il va faire noir. On s'enligne pour 3 mois comme ça.
1: Regarde aussi bien, on y va. C'est la CAQ, ils n'ont rien fait. Ils n'ont pas respecté leur promesse. Ils avaient mis ça sur la table, ils ne l'ont pas fait. Ils m'ont dealé avec, on va gagner une heure. Moi, je suis content. Elle voit positif.
0: Bon, parfait.
1: Il y en a qui nous écrivent qui font des sapins beaucoup plus tôt, mais le sapin, avant de le mettre en sapin de Noël, une méchante bonne idée, ça, pour les enfants. Ils font des sapins d'Halloween.
0: Ah oui!
1: C'est vraiment hot. Des petites citrouilles miniatures, j'imagine, en plastique. Tu mets ça avec des bonbons.
2: Mais oui. Mais
1: ça,
2: tu peux garder ça à l'année puis le décorer à l'année.
1: Non, là, n'exagère pas l'année. Là.
2: Ben là, tu sauves du temps.
1: Ben l'Halloween, je suis prêt à ouvrir la porte, là, mais là, tu commences pas à me dire qu'un sapin, c'est beau au mois de mai.
2: Saint-Valentin, tu mets des petits cœurs. Pâques, tu mets des petits cocos.
1: Ah, mais tu fais quoi, mai, juin, juillet? Ah, c'est Noël des campeurs?
2: Ben oui.
1: Ben là, pourquoi
2: pas?
0: Ben oui.
1: Arrête ça.
0: Non, je vous agace. Là, moi, je suis pas. Là, vous déparlez.
2: On
0: vous êtes n'importe quoi. Et voilà, c'est ça.
1: C'est pas moi, c'est Mel qui a dit ça.
0: Bon, mis à part ça, je veux quand même vous dire qu'on a des bons invités aujourd'hui. Stéphane Lachance s'en vient à 15h40. Il était fâché noir un matin dans Montréal Live. Mm. Vous avez entendu ça?
2: Je ne l'ai pas entendu.
0: Ben oui, il a appelé la vice-présidente de je ne sais pas trop qui de CDPQ Infra. Ben, il a dit que oui, commençait le tunnel, là. Il appelle ça le tri.
1: Ouais, mais c'est pas des travaux préparatoires. Là. On est plus dans phase de réalisation d'un tunnel parce que si tu veux Sarah râper ça après, ben, tu pourras pas bien si tu commences tes travaux de tunnel. Là.
2: Check bien si ça finit pas comme le tunnel en dessous du frein. Là.
0: Ils appellent ça faire le trémie. Ils vont faire le trémie, là. C'est la jonction entre la route puis le tunnel. Ils vont commencer à faire creuser, là. Pis si jamais mi-2027,
1: C'est juin 2027 qu'on va apprendre la suite, là, combien ça va coûter puis tout. Là. Alors,
0: si jamais, mettons qu'on était à 11 milliards, puis là, il dit ça n'a pas de bon sens, le PQ recule, parce qu'enfin, il nous donne un chiffre aussi, le PQ. Là.
1: Mais la Ville de Québec, quand il avait pris le contrôle du projet, souviens-toi, là, on va le faire à pic-papel, le tramway, on va être capable. On était dans ce coin-là, là, 11,6 milliards à peu près. Là, on a reculé à 7,6, mais comment tu peux avoir une différence de 5-6 milliards de même? Puis là, en plus, parlons de l'inflation, le syndicat avec la construction, ça va coûter une beurrée. On va être dans 11-12 milliards au moins, c'est sûr et certain.
2: Qui a envie d'entreprendre des travaux d'envergure comme ça avant même de savoir combien ça va coûter?
0: Hey, ça, la meilleure que j'ai entendue dans ma vie, là, c'est la journaliste, là, qui vous connaissez, la journaliste. Là. La journaliste avait dit dans une entrevue que faisons le tramway, après ça, on verra combien ça coûte. Mais là, faut arrêter, faut le faire, le tramway. Oui, mais là, connaissez-vous, vous autres, des directeurs d'entreprise qui vont arriver au CA, vont dire, ben, on a construit l'usine, puis là, on vous dit c'est quoi le prix. Ça arrive pas, ça, là, tu te fais sacrer dehors.
2: Depuis, là, ben, il y a plein d'autres technologies possibles.
1: Oui, mais il y a des tramways que tu peux mettre sur roue. Là. Exact. Ben, oui. Pas besoin de mettre du filage puis des dalles de béton.
2: C'est testé dans plusieurs pays. Il y a plein de travaux de tramway là, arrêtés un peu partout là, sur la planète, justement, parce que c'est une vieille technologie.
0: Oui, tu sais, ils sont obligés. Là, ils font ça en double en passant. Hein? Ils font la tuyauterie en double.
1: Mais ils se déplacent, ils creusent. Après ça, ils vont recreuser pour le tramway quand ils vont commencer pour de vrai. Là.
0: Non, mais ce que je veux dire, c'est qu'en ce moment, ils mettent deux fois, mettons, là, deux fois les tuyaux à gauche puis deux fois les tuyaux à droite. Parce qu'ils ne pourront jamais aller en dessous de la dalle de béton. Fait qu'ils font ça, puis ça va coûter deux fois le prix. C'était pas prévu, ça, là. Là. Ils ont dit ça ce matin dans Montréal Live. J'ai bien aimé ça. On va genre poser la question, tantôt, à Stéphane.
1: Puis là, comment on va nous vendre le package quand on va avoir la mise à jour de CDPQ Infra au mois de juin prochain? Parce que là, c'est un tramway de 19 km, 19,3 pour être précis. Là, si le projet coûte 12, 13, 11,6, 12 milliards, on va-tu dire, regarde, on va enlever une couple de kilomètres? Ouais, mais c'est parce qu'il va être combien du kilomètre? Puis ça va être débile. Ça aura pas de bon sens.
0: Je pense qu'ils nous donneront jamais le vrai chiffre. Ils vont le donner après. Que le décret soit signé, là. C'est le dernier décret, tu dis c'est fin juin 2027, là?
1: Ben, c'est supposé être ce juin, là.
0: Ouais, ben, c'est ça. Ils vont le dire après le prix. Ben, le prix qu'ils vont nous dire, là, ça va être ça va être à la Hollywood un peu. Ils vont nous mettre un beau petit prix, là. Ben, c'est plus 7 points, c'est 8,9, ben, non, 9,1. Ben,
1: le PQ, vas-tu vouloir embarquer là-dedans?
0: Ben.
1: Parce qu'ils nous ont dit dans la campagne que c'était plus haut que ça, qu'ils allaient regarder ça, là. C'est ce que PSPP a mentionné.
0: Là, tu m'allumes sur le PQ, là. Veux-tu qu'on aille là, parce qu'on avait un autre sujet?
1: Ça me dérange pas,
0: fais-tu notre sujet demain? Hein?
2: Ben oui, il n'y a pas de...
0: Là, vous m'allumez, là, sur le PQ, là. Êtes-vous prêts? Hé, tabarouette, vous autres. Je vais répéter. Le PQ. Est-ce que le PQ va devenir la nouvelle CAQ 2.0? C'est-à-dire des fausses promesses. Et je répète, mais là, j'ai fait ma petite recherche. Le PQ a deux élus à Montréal sur l'île. L'île, c'est quoi? 2,4 millions à peu près d'habitations?
1: 2,3, me semble.
0: D'habitants?
1: Mm-hmm.
0: La deuxième plus grande ville, c'est Québec. Ils ont zéro. La troisième plus grande ville, c'est quoi? C'est Laval. Laval, c'est rouge. Avec le PQ minoritaire va gérer le Québec pour au moins 18-20 mois. Puis là, il va avoir des partis licheux de cul qui vont vouloir rester en poste parce qu'on veut pas aller en élection. Puis c'est tout du monde qui est tout des nouveaux. C'est tout des nouveaux. Fait qu'ils veulent garder le job. Fait qu'on va étirer le Parti québécois au pouvoir, ça c'est sûr. Fait que là, t'as deux élus dans les trois plus grandes villes du Québec. On s'en va où avec ça? Essayez de vous le dire, là. Pensez-y, là. Prenez un petit peu de recul, là. Le gars, il n'y a aucun élu, il n'y a aucun député d'élu dans la région de Québec, ni Montréal, il y en a juste deux, puis il n'y en a pas à Laval. Tu prends ces trois villes-là, d'après moi, c'est à peu près la moitié de la province.
1: c'est pas d'élu! C'est pas une très grande victoire pour PSPP.
0: Ben, c'est ça, là. T'as raison. Moi, j'ai pris un peu de recul le matin. J'ai dit, ce gars-là, là, il peut pas avoir les deux pieds sur le pouf et dire, hey, on a toute une victoire. Hey, c'est 56 députés de plus, mais ils ont pas les trois plus grands centres. T'as la barouette. Fait que pensez à ça, là. Tu regardes ça, là. C'est un point bleu foncé Québec, puis point rouge Montréal et Laval. Puis d'après moi, ils ont pas grand-chose aussi à Gatineau. Gatineau, ça doit être quoi, dans le top 5
1: Gatineau,
0: des villes.
1: C'est très rouge.
0: Gatineau, ils n'ont pas grand-chose.
1: Gatineau, c'est rouge à grandeur. C'est David Logue qui a remporté, puis c'est une bonne domination. Le 15 500 votes à 8 000 versus le PQ.
0: Tu vois-tu un péquiste à Gatineau, toi, dans ce coin-là? Là?
1: Ben, il y a Pontiac, c'est rouge aussi. Sinon, t'as un peu plus loin, ben là, tu t'en vas dans Témiscamingue, Rouyn-Noranda et compagnie.
0: T'es plus dans la région
1: sinon,
0: de Gatineau.
1: Sinon, t'as Papineau qui est à côté de Gatineau. Mais Gatineau, Papineau, c'est plus bleu PQ. Mais quand même, là, quand tu t'en vas plus du bord des ponts d'Ottawa puis tout, c'est peinturé rouge à grandeur.
0: Rouge. Fait que là, OK, j'en ai rendu à quatre villes. Quatre villes, là, t'as 3-4 élus maximum. Ça fait dur, là, l'élection du PQ quand tu regardes ça, là.
1: Non, ça n'a pas été une belle performance.
0: Tu vas pouvoir peut-être mettre un ministre montréalais, là. Tu choisis. Je ne sais pas si c'est qui les deux qui ont gagné là. Je ne sais pas s'il y en a un qui est plus connu.
1: Dans
0: que
1: Camille Lorrain?
0: Ouais,
1: c'est PSPP.
0: Bon, ben c'est lui. Vas-tu être ministre de la région de Montréal?
1: Ou pourquoi pas Québec?
0: Ben, c'est ça, il ne pourra pas être les deux.
1: Sinon, t'as Stéphane Paquette qui a remporté à Pointe-aux-Trembles. Ouais. Moi, être PSPP, c'est. Ouais. On pourrait peut-être aller à la capitale nationale. Ça serait un bon pic, en tout cas. Là.
0: Bon, les auditeurs, avez-vous fait l'exercice comme Mélanie, Jordan et moi on a fait? C'est-à-dire qu'on est allé voir les programmes. Puis je vous taquine, parce que je n'avais pas été le voir avant le matin, moi non plus.
1: Non, monsieur, c'est bon de dire ça quand même, avant d'aller voter.
0: Ça m'inquiétait. Moi, je suis allé voir ce matin, puis j'ai raison de m'inquiéter un peu. Le PQ, entre autres, là, vont rétablir des taxes sur les taxes de vente sur certains produits alimentaires. On a besoin de ça en ce moment. Fait qu'on va rétablir des taxes. Le PQ, je vous l'ai dit, ils vont avoir une obsession sur les taxes. Fait que le PQ, c'est aller dans le programme. Puis là, ils sont élus, là. Ils vont le faire, là. Rétablir la taxe de vente sur certains produits alimentaires. Okay, ils vont faire ça, c'est dans le programme. En santé, ça, je pense que tu en as parlé deux fois. Le PQ en santé vont abolir Santé Québec, mais ils vont créer... As-tu des rires?
1: Ben oui, j'ai des rires. Oh oui, vas-y.
0: Alors, ça soit l'abolition de Santé Québec, mais on va créer une agence.
1: Et on appellera ça Québec Santé.
0: PQ, CAQ 2.0. Vous dites, on s'en va là, là. On s'en va là. En éducation.
2: J'ose espérer que non, s'il vous plaît.
0: Bon,
1: il y avait quand même une couple d'idées du Parti conservateur. Je peux pas croire qu'ils vont virer CAQ de même.
0: Ben, en tout cas.
1: Un gouvernement centriste là, qui fait tout pour plaire à tout le monde, mais qui fait rien de bon. Là.
0: Ouais, mais il est beau. Il est beau, PSPP. Là.
1: Mais attention.
0: Les madames l'ont dit, il est beau.
2: Tant
0: il est beau.
2: Que les autres sont pas d'accord, non?
1: Ben, faut s'entendre, mais tu sais, le Parti québécois, tu l'as mentionné, DH, 2022.
2: Que QS va probablement...
0: Ben, voyons donc!
1: 2022, il était à 3 députés, là. Ça va pas bien, ça peut chirer vite, ça peut redescendre à 2-1-0 comme la CAQ, là. On n'est à pas grand-chose, quand même, pour le PQ, c'est une faible minorité. Puis on le voit, l'option référendaire, c'est à table actuellement au Québec, est à 30%. Ouais. Il n'y a plus personne qui veut un référendum. Là, tu vas te donner quoi, un 2 ans pour craquer le monde? Ça va être très, très, très difficile.
0: Ouais. Rétablir la taxe de vente, d'après moi, là, le QS. Je ne sais pas s'ils vont s'opposer à ça, en tout cas. Peu importe. Moi, c'est QS qui me fait peur aussi là-dessus, puis c'est sur certaines autres affaires. En éducation, garde les tirer un petit peu proches, là. En éducation, on va réintroduire le chant à l'école.
1: Le chant?
0: Le chant.
1: C'est quoi, c'est la prière avant mes cours de mathématiques?
2: Réintroduire la flûte.
0: Réintroduction du chant et de la musique dans les écoles.
2: OK.
0: Ouais, ça, c'est une priorité pour le Parti québécois.
2: Je suis d'accord.
0: Ben... En éducation. Rétablir le chant, toi, t'es d'accord avec ça? Oui. En fait, moi, je ne me souviens même pas d'avoir chanté.
2: Le chant, OK. Pour moi, personnellement, la flûte à bec, ça me relaxe.
0: Ça t'a marqué?
2: Ça relaxe personne autour de moi, mais moi, ça me relaxe vraiment beaucoup. Okay. Mais vraiment beaucoup. Ça fait le pas. On va faire une coupe de tonne à flûte à bec. Ah, je me sens bien après, là.
1: Hey, moi, oh, ouais, hey, donne-moi deux Tylenol.
0: Ah non, c'est ça.
2: Non, mais c'est des exercices de respiration. Puis il faut que tu... Tu sais, c'est un gros travail de contrôle de respiration puis de moment présent, là, la flûte à bec.
0: Ouais.
2: Je suis très bonne à la flûte à bec.
0: Mais tu sais que la flûte à bec, là,
2: Guilbeault.
0: Si tu veux, tu veux des chicanes dans la maison, là... Commencer à jouer de la flûte à bec. Là,
1: dans
0: le salon,
1: je me souviens, dans le cours de musique, il fallait faire des devoirs. Là, ma soeur faisait de la flûte à bec. Moi, je faisais de la flûte à bec. Mon père, il partait marcher. À chaque fois, il était plus capable.
2: C'est pas très agréable pour ceux qui écoutent.
1: Mais voyons donc.
2: Ah, là, la flûte à bec. Ouais. Je suis très bonne à la flûte à bec.
0: Mais tu sais que la flûte à bec, là, si tu veux, tu veux des chicanes dans la maison, là, commencer à jouer de la flûte à bec. Là, dans
1: moi,
0: le
1: je
0: salon,
1: me souviens, dans le cours de musique, il fallait faire des devoirs. Là, ma soeur faisait de la flûte à bec. Moi, je faisais de la flûte à bec. Mon père, il partait marcher. À chaque fois, il était plus capable.
2: C'est pas très agréable pour ceux qui écoutent.
1: Mais voyons donc.
0: Qui a demandé ça, le rétablissement?

0: envie d'augmenter le temps d'éducation physique, là, ou d'aller à l'extérieur. Mais je pense aussi que pour les kinesthésiques, pour les jeunes qui ont des difficultés à l'école, d'avoir des cours de musique puis de chant, ben je pense que ça peut.
1: Non, mais pas de problème pour les cours de musique, mais des cours de chant.
0: Les artistes, moi, c'est ce qui m'a maintenu à l'école. Le théâtre, les arts plastiques, la musique, c'est c'est les seules choses qui m'ont gardé vraiment accroché à l'école. Là.
2: Mais tu sais, je sais pas, moi, 12 ou 14 ans, là, c'est-tu ça que t'as envie à l'école? Là?
0: Est-ce qu'on parle des
2: on
0: cours
2: va chanter en classe? Ben, je sais pas, là, j'ai pas l'âge, mais c'est marqué. Je vous lis textuellement le programme du PQ. Éducation, réintroduction du chant et de la musique dans les écoles. Ça, c'est ça. Bon. Fait que,
0: la musique au secondaire, ça peut être intéressant, mais c'est...
2: OK. on s'amuse aussi, là, on s'amuse. Bon, 2034, c'est la cible. 2034, on va vous l'enfoncer très profondément. 85 % des véhicules vendus au Québec seront électriques. Moi, j'ai rien contre les voitures électriques. J'ai rien contre ça. Mais je veux que ce soit moi qui soit attiré vers la technologie parce que je me dis, je fais un gain. Et les fameux gains là, de monsieur l'ancien maire, là, comment il s'appelait, monsieur Labeaume, les gains.
1: Gains net.
2: Moi, si tu me dis, garde, ton char à essence, là, il va, électrique, il va coûter moins cher à la pompe, puis à l'achat, puis en assurance. Parfait, ça m'intéresse.
1: Ben, ça va être trippant quand tu vas monter à Montréal. Il faudra que tu attendes une bonne demi-heure, 45 minutes, 2 heures, faire le line-up au Madrid.
0: C'est ça l'affaire.
1: Ouais. Vois-tu ça? Tu vois 100% de chars électriques qui se promènent dans le chemin.
0: Il va se passer.
1: Les bornes à grandeur à Place Laurier. Et le monde qui font le line-up pendant 2h30 pour mettre 15 minutes de super boost, supercharge.
0: On n'est pas structuré. Puis je pense qu'il y a des bornes différentes aussi selon le véhicule. Ça se peut-tu?
1: Mais là, tu as des plugs Tesla plus universels. On commence à aller de plus en plus vers ça. Je sais qu'il y a une couple de véhicules qui ont la plug Tesla. L'autre bord, tu as la plug du véhicule. Mais
0: je pense
1: on
0: pas
1: est
0: la
1: loin de.
0: Du Québec, on s'est équipé premièrement pour ça. Puis l'hiver, là, quand on nous demande d'économiser l'électricité, puis de faire.
2: T'as raison.
0: Mais là, on va faire quoi avec tout ça?
2: T'as raison. Imagines-tu, plus on va le véhicule, plus ça va tirer de l'électricité, puis là, à un moment donné, on va être.
1: On va faire quoi s'il y a une méga panne comme le verglas 98, plus de char?
2: Non, on va acheter de l'électricité aux Américains. Ils vont nous vendre notre électricité. Ça va être ça. Alors, 85, j'invente rien. Il y a des gens qui disent, t'inventes ça, DH. Non, je l'ai lu noir sur blanc. Allez voir le programme du Parti québécois. J'ai même un petit tableau qui passait en fin de semaine, circulait. J'ai dit, je vais aller voir ça, moi, si c'est vrai. Puis j'ai fouillé un matin. J'ai pris du temps pour vous, les auditeurs, pour vous dire, vous voulez le PQ, là? C'est ça que vous avez. Ben, pas ici, on l'a vu, là. On n'en veut pas de PQ, ça, dans la région. Mais 85 % de véhicules vendus, on va obliger ça. Puis ça, je pense qu'on va même l'obliger aux concessionnaires.
1: On commence déjà à forcer la note, le temps de véhicules à fabriquer, puis ci, puis ça.
2: C'est-tu de la bullshit, ça, de forcer une entreprise privée à vendre quelque chose si c'est pas ça qui est payant pour elle? Parce que ça n'a pas d'allure, ça, c'est totalitaire. C'est de la dictature, faire ça, là.
1: On va dans cette direction-là, pareil. Là.
2: La CAQ, c'est la même affaire. L'idée vient de la CAQ au début, là. C'est Legault qui nous avait dit qu'il exigeait des concessionnaires un tel pourcentage de vente. Alors moi, le gouvernement qui me force à acheter mon véhicule électrique, ça, j'aime moins ça. Ça, je trouve que ça n'a pas de maudit bon sens.
1: Non, mais c'est pas réaliste, DH. Il y a plein de monde qui nous écrivent. Il y en a un électricien, là, ils construisent un 40 logements. Il dit, c'est impossible de fournir autant de courant à tout le monde. Si tout le monde est branché, que c'est 40 chars ou c'est 60 chars dans le parking avec des bornes à grandeur, déjà que notre réseau électrique est fissuré, puis il faut le refaire à grandeur. Pensez-vous réellement qu'ils vont aller de l'avant avec des mesures de même? C'est tellement absurde. C'est juste irréaliste, là. On le sait très bien. Sinon, on va devoir partir notre lave-vaisselle à 1h du matin, ton voisin à 1h15. C'est n'importe quoi. Ça arrivera jamais, là.
2: En veux-tu une bonne?
1: Vas-y.
2: Sors les rires, je l'ai lu textuellement dans le programme du PQ. Une 7e voie dynamique sur le pont Pierre-Laporte.
1: C'est l'idée à Christine, ça.
2: Oui, ils l'ont copié.
1: Le zipper.
2: Ils ont copié l'idée à Christine.
1: Comment tu veux mettre une voie de plus sur le pont Laporte? Dis-moi ça. Là.
2: Je sais
1: pas. Parce que là, t'as des petits remblais sur le côté pour le passage des gars qui travaillent sur le pont si t'as XY truc à refaire dessus. Mais il n'y a pas de largeur assez. Il n'y a pas de place pour mettre une autre voie de plus. Puis il faut que tu ralentisses la circulation.
2: Et voilà, c'est ça.

0: Alors là, ça veut dire qu'on va-tu ramener ça à du 50-60 km/h sur le pont Pierre-Laporte? On a beau faire une septième voie dynamique.
1: Ouais, c'est ridicule.
0: Ça va être des bouchons par-dessus bouchons. Mais oubliez pas, c'est ce qu'ils veulent. Là. Les gens de la gauche veulent emmerder les automobilistes. Ça fait partie de leur objectif. Ils se lèvent le matin. Comment on peut les taxer davantage? Puis comment on peut les emmerder davantage pour qu'ils prennent les T-bus?
1: Mais dans le fond, c'est ça. Là. Dans le fond, c'est un... Parce que c'est trois voies chaque bord. Fait qu'on ferait un 4-2 direction nord quand t'es dans les heures de pointe puis tu vires ça l'autre bord quand t'es direction sud.
0: Non, non, c'est sept voies. Septième,
1: mais là, ça marche
0: septième,
1: pas sinon. Tu peux pas mettre une septième voie.
0: Vas-y, si tu ne crois pas, là. Septième voie dynamique sur le pont Pierre-Laporte. C'est dans le programme du PQ. Ouais,
1: ouais. Ridicule.
0: Oui, ben je sais, c'est ridicule. Pour ça, je vous le lis.
2: Ça nous prend un nouveau lien, comme dirait Jacinthe Varel.
0: Oui.
2: Un nouveau lien.
1: Quand il est écrit quelque chose de même, tu sais qu'il rit de nous en pleine gueule. Parce que réalistement, c'est impossible à faire. C'est comme si il nous marquait, je ne sais pas si il est marqué dans le programme, un peu comme Christine nous a dit, descendre le tablier du pont de
0: Québec.
1: Oui,
0: c'est écrit.
1: Il est marqué pour
0: vrai? Oui, c'est écrit. Ah. Abaissement du tablier du pont de Québec. C'est écrit dans le programme du PQ. Comment ça que les journalistes n'ont pas sorti ça pendant la campagne? Ces stupidités-là là, du Parti québécois, comment ça?
1: C'est une très bonne question.
0: Puis je m'en veux, moi, même moi, de ne pas avoir posé la question vendredi à Gary. Il disait, Gary, ton maudit programme, là, votre programme du PQ, là.
1: J'en ai checké plusieurs articles, puis j'ai fait de la recherche rapide. Il serait techniquement possible d'ajouter une septième voie réversible sur le pont Pierre-Laporte, selon une étude du ministère des Transports et de la Mobilité durable. On dit une gestion dynamique avec une glissière de béton mobile, mais ça serait quand même complexe. Ça pourrait ajouter 2700 véhicules par heure de pointe, hausse de 14,3%. Mais n'oublions pas une chose, le pont Laporte est magané en joie le vert. Les suspentes sont à changer d'urgence. Il y en a une couple d'un dernier mois. Le pont date de 71, plus de moitié de sa vie. Puis il est à pleine capacité depuis combien d'années? Depuis 89, comme je le disais. Fait que... À un moment donné, il faut que tu penses à d'autres options. Là. Puis c'est le même problème et le suivant. T'as 20S, 20 Ouest, 73, ça arrive tout dans le même package. T'as beau racheter une voie, ça n'aura pas de grosse différence.
0: Ça demande quand même un fer à cheval.
1: Exact.
0: C'est, je veux dire, ça, les bouchons
2: c'est pas un caprice.
0: Non, c'est pas un caprice. C'est un besoin. C'est un besoin. C'est une nécessité.
2: Oui.
0: C'est une capitale. PSPP, ta capitale que tu veux. Tu veux que ça soit un pays, là. Ben, il faut que tu penses que ça prend un périphérique.
2: De la Côte-Nord, là, ou du Bas-Saint-Laurent, en fait, qui veulent se rendre. De l'autre côté. Il faut qu'il fasse de gros détours. Imagine un accident dans la
0: Biche,
2: dans le coin de Beaumont, là. Ben, imagine tout le gros détour qu'on doit faire. Et les chars électriques sur le traversier, il y en a beaucoup qui tombent en panne l'hiver, by the way. Juste le temps de la traverse, là, quand il fait bien, bien frette, là, les batteries tombent à plat. C'est pas des blagues, là.
0: Non, je sais.
2: J'ai été témoin.
1: Non, mais c'est un trip de personnes qui fait de la ville. T'sais, moi, exemple, je passe à la Rive-Sud, à Saint-Jean, je m'en viens ici, à Québec. C'est quoi, un 20-25 km? C'est correct pour une charge de 250-300, mais c'est parce que l'hiver, quand t'es rendu à 150-200 km, moi, je connais des gens, mon père fait de la route. C'est impossible d'avoir un char à batterie pour faire du millage au mois de janvier. Tu te rendras pas, là.
0: Non, impossible. Cette voie sur le pont, bien à la porte, c'est utopique, là, faire ça, là. Du même, les ingénieurs. Les ingénieurs sur papier, mais tu vas voir, là, au niveau pratique, là, ça va être quelque chose.
1: C'est encore le même problème. C'était un accident sur le pont le matin. Tu parlais d'accident majeur à Beaumont ou quoi que ce soit, mais sur le pont, t'as encore un problème. Tu vas attendre le même nombre de minutes pour traverser pareil. Là. Tu ne sauveras pas plus de temps. Là.
0: Avant d'aller à la pause, Ottawa-Gatineau, 5 ponts. Montréal, une vingtaine de liens routiers pour se rendre à Lille. Pittsburgh, c'est 308 000 de population, la ville. Ici, c'est 500 000. Je pense à moi, à Québec, c'est entre 500 et 600 000. Deux ponts. À Pittsburgh, il y en a combien, vous pensez?
1: Pittsburgh, il y en a au moins 2-3.
0: Il y en a 20.
1: Hein?
0: Il y a 20 ponts à Pittsburgh.
1: OK, en périphérie, là.
0: T'as 20 ponts pour te rendre à Pittsburgh, qui traversent la rivière, OK? Vancouver, c'est 670 000 de population. Il y a 7 grands ponts à Vancouver. 7! Cincinnati, ça a 314 000, je pense, de population.
1: Ce qui est pas mal moins.
0: Il y a 5 grands ponts. Il y en a 5, il y en a pas 2.
1: On va atteindre le million dans pas long, grande région Québec. Faut pas l'oublier, ça.
0: Portsmouth, c'est au New Hampshire. J'y vais à chaque été. 25 000 de population, 25 000. Ils ont 3 sacrés beaux ponts à part ça. Il y en a même qui se soulèvent, là. Quand tu passes un bateau, là, c'est une maudite belle technologie. Une petite ville de 25 000 de population. Portland, en Oregon, 635 000 de population, ils ont 10 ponts. Québec, on veut que ça soit un pays. On a deux ponts, puis il y en a un qui est en train de tomber, il va tomber dans le fleuve.
1: Il n'aura pas son pays s'il ne prend pas soin de la capitale nationale. Voilà, c'est le garanti, puis là, exact. On en a eu la résultante des dernières élections.
2: Et voyons.
0: Et voilà.
2: C'est clair.
0: On s'en va à la pause.
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0: 7h03, c'est le retour de Radio X avec Jordan Mel-et-Louis. DH est blessé au haut du corps, faut croire, virus, je sais pas si c'est la COVID. Mais un matin, DH nous envoie toujours de beaux petits messages vocaux. Et il y avait à voix rauque un petit péché. C'était quelque chose. Fait que les virus sont bien installés au 1134 Grande Allée Ouest. Et ça tombe-tu bien, on a un microbiologiste avec nous autres. On aura plein de beaux sujets à jaser, mais je veux commencer avec ça. Mark Hamilton, salut.
1: Hey, comment ça va, vous autres?
0: Ça va très bien. Là, c'est-tu installé à autre place qu'au 1134 Grande Allée, troisième étage? Parce que je t'ai dit, ça a commencé la semaine dernière. Max est tombé au combat, mais on me dit qu'avant, c'était peut-être Mel Paré. Là, Mel Trudel l'a eu, là, c'est DH. Moi, je sens un petit chatouillement dans la gorge. J'espère que c'est pas ça. Mais ça prend pas grand temps. Puis, tu sais, j'ai lavé les surfaces, j'ai fait attention parce qu'il y a des gens dans ma famille qui sont immunosupprimés. Fait qu'on essaie de rester prudent. Mais là, c'est dans l'air, tout ça, comme tu nous disais dans la pause.
1: Tu sais, je veux pas. Là, premièrement, je veux pas gâcher ce qui est la journée des élections. Moi, je viens vous gâcher un peu, changer complètement de sujet de ce qu'on parle depuis le début de la journée. On va parler peu de science.
0: C'est correct, ben, ça, ben oui.
1: Là, ben, c'est sûr que si je nomme, si je dis le mot COVID, bon, les gens m'associent à d'autres choses, hein, mais il reste que après, ce que tu dis, c'est tout à fait vrai. L'année passée, on a eu quand même une certaine tranquillité avec la COVID. C'était vraiment le H1N1 l'année passée qui a fait des ravages, qui fait que la COVID a carrément passé sous silence. Et là, présentement, ben, je pense que la COVID est rendue présentement un des virus de l'heure, présentement. Puis, c'est normal, c'est un virus d'automne, c'est un virus d'hiver, il se pogne aussi l'été.
0: C'est-tu une nouvelle souche, comme un peu le Omicron qu'on disait à l'époque? Y a-tu un nom associé à cette nouvelle souche-là?
1: On est encore au niveau des sous-variants Omicron, mais je ne sais pas quel numéro, quelle lettre est rendue. Mais
2: ouais, ça change tout le temps. Comme là, j'ai vu qu'il y en avait en Europe.
1: À toutes les 3-6 mois, il y a toujours une nouvelle génération. C'est ce qui fait que le virus survit. Parce que si on était sur le même variant d'il y a 4-5 ans, ben, on n'aurait plus. On aurait été immunisé, si on veut, mais le problème, c'est qu'il se mute. Le système immunitaire doit toujours recommencer quasiment à zéro quand il rencontre le virus. Puis, il reste que c'est comme le rhume des années 2020. Hein. Depuis aujourd'hui, il faut apprendre à vivre avec. Il n'y aura plus de pandémie associée à ça, ou des couvre-feux, ou des choses comme ça, ou de la vaccination obligatoire.
0: Mais les vaccins sont-ils à jour pour ces souches-là?
1: Ils se mettent toujours à jour. Des fois, ils sont à jour. Des fois, le variant arrive plus vite, mais il reste que il y a toujours des nouvelles générations qui se fait au moins une fois ou deux par année pour voir quels sont ceux les plus probants, les plus récalcitrants et dangereux en même temps, du moins qui donnent des effets secondaires plus graves.
0: Mais pourquoi, Marc, c'est à ce moment-là, là, tu sais, la rentrée commence, là, c'est garderie, c'est-tu parce qu'il y a plus de monde dans des contacts, on va dire, rapprochés, tu sais, le monde sont revenus au bureau, je parlais de garderie, l'école est recommencée, c'est-tu ça ou c'est la température? C'est... Qu'est-ce qui explique ça?
1: Ben, que ce soit n'importe quel virus respiratoire, que ce soit la grippe, la COVID, le rhume conventionnel, pourquoi qu'on n'attrape pas ça l'été? Principalement.
2: Davantage dehors.
1: Ben, c'est ça. Le but, c'est que qu'on ouvre nos fenêtres, on ouvre les portes des voitures, les gens, on est plus séparés parce qu'on est moins souvent à l'intérieur. Là, l'automne, le confinement recommence. L'école recommence, les garderies reviennent à temps plein.
2: Le cocooning.
1: Là, il fait de plus en plus chaud dans les maisons, les gens commencent à chauffer. Et là, qu'est-ce qui fait que beaucoup de confinement, plus à l'intérieur qu'à l'extérieur dans une journée, jumelé avec un temps sec, un temps chaud. À ce moment-là, il y a une irritation qui se fait au niveau de notre sinus.
0: Oui, c'est ça, l'irritation.
1: L'irritation, l'inflammation, qui fait qu'en bout de ligne, on se ramasse qu'il y a une force d'entrée plus facile de par toute forme de virus respiratoire, qui fait qu'on attrape à chaque année, quand ces conditions-là le permettent, comme là tu l'as dit, le confinement, les gens commencent l'école, il fait froid, les gens travaillent plus en dedans, on est moins souvent à l'extérieur. Les durées, le soleil aussi influence. Faut penser que les rayons ultraviolets, plus ils sont puissants, plus les virus, quand on est à l'extérieur, ils survivent moins. Parce que les rayons ultraviolets, quand on éternue à l'extérieur, mettons, là, les micro-gouttelettes, quand on est au soleil, et non pas le soir, ben le soleil aide, les rayons ultraviolets aident à tuer le virus. Donc, ils diminuent le taux d'infection quand on est à l'extérieur. Donc, toutes ces questions, ces raisonnements-là font en sorte que quand on commence l'automne, l'hiver, qu'on passe 90 % de notre temps à l'intérieur, mais on est plus à risque à ce qu'on se contamine, puis plus à risque à ce que le virus se propage.
0: Ça veut-tu dire qu'en République dominicaine, il n'y a pas vraiment de pic de virus comme ça? Ça va toujours être stable parce que, tu sais, l'hiver pour eux autres fait 26 au lieu de 32, là.
1: C'est pas les virus les plus communs là-bas. Ouais. En tel, les gens vont plus avoir des neurovirus, des virus qui vont s'attraper avec les moustiques, ces choses-là, des bactéries, des infections comme ça. Mais il reste que, hormis durant la COVID, parce que c'était un virus planétaire, un virus que personne n'avait attrapé, bien, on s'est ramassé avec... Il y en avait même dans le sud dans ce moment-là.
0: OK. Hey, parlons aujourd'hui du cortisol, Marc.
1: Yes.
0: Je sais que DH voulait en jaser, il n'est pas là. Mais parlons-en parce que c'est bien intéressant. On entend souvent parler de ce produit-là, une hormone qui est produite par les glandes surrénales. Fait que les bienfaits, le négatif de tout ça, plongeons, Marc.
1: Faut penser que le cortisol, la raison pour laquelle j'en parle aujourd'hui, c'est que les gens associent le cortisol à la prise de poids, à la fatigue, à je dors pas bien, le stress constant, puis c'est à cause du cortisol qui fait que j'ai une bédaine, puis que
0: j'entends souvent, etc.
1: Donc, tu sais, le cortisol, faut penser une chose, c'est que c'est pas un mal. Le cortisol est une hormone produite dans nos glandes surrénales. Et à ce moment-là, qu'est-ce qui déclenche la production de cortisol? Et d'un, ça se passe dans le cerveau. Okay? On a l'hypothalamus qui va donner un déclenchement de production de cortisol et qui va donner ça à l'hypophyse. Puis l'hypophyse va envoyer le signal aux glandes surrénales de produire le cortisol. Mais qu'est-ce qui cause le cortisol? Ou du moins, les bienfaits du cortisol. Le cortisol, c'est pas compliqué. Ça aide à gérer le stress à un certain moment donné. Ça mobilise l'énergie. Ça régulise le métabolisme, ça contrôle l'inflammation, puis maintient aussi la pression artérielle.
0: Tu trouves que ça fait exemple concrètement quand ça gère le stress?
1: Bien, le stress. Autrement dit, quand on a un cortisol normal, un cortisol qui, quand on se lève le matin, c'est là que le cortisol devrait être à son plus élevé. Donc, quand on gère le stress, ça veut dire...
0: On nous donne un genre de...
1: Un boost. Okay. Parce que le cortisol, lui, qu'est-ce qu'il va faire? C'est qu'il va concentrer toutes tes énergies. Quand tes énergies, il va contrôler le sucre. Il va te donner l'énergie pour pouvoir passer au travers d'un stress. Donc, autrement dit, il va te faire réveiller. Il va te tenir réveillé. Il va te donner, autrement dit, ta glucogénèse, ce qui fait que durant la nuit, ton foie va produire une quantité de sucre plus élevée, va le concentrer,
2: va te donner
1: de l'énergie. Donc, le cortisol est une hormone qui va te donner vraiment l'énergie nécessaire à passer la journée. Comme un exemple, quelque chose qui va faire exploser le cortisol, il y a toujours quelqu'un qui a un exemple à quelque part qui va te dire, écoute, j'ai fait un accident d'auto, puis j'ai été capable de me sortir de là, puis j'avais pas mal à nulle part, puis j'étais tout cassé. J'avais bras cassés, n'importe quoi, le stress. Bon, puis même, il était capable de soulever des charges.
2: Ça, c'est l'adrénaline.
0: Ouais, j'ai déjà vu ça, moi.
2: Des
0: ouais, charges. C'est ça. Ben, un gars, à un moment donné, qui avait reçu une roche sur lui, une roche de 300 livres, il l'a levé.
1: Il l'a levé, qu'il y avait des lacérations, malgré qu'il était magané. Il faut penser que le cortisol, c'est une hormone corticoïde. Donc, autrement dit, c'est une hormone qui va gérer l'inflammation. Il peut même gérer jusqu'à la douleur. Tu sais, comme un exemple, quand on prend de la cortisone. Cortisol, cortisone. Cortisone qui, bien souvent, va être un hydrocorticoïde qu'on va prendre pour diminuer l'inflammation, enlever le mal. Bien souvent, les gens me sont shootés à cortisone. Puis, j'ai eu plus mal dans le dos. Donc, le cortisol est un peu le même effet qui fait que lorsqu'on en a beaucoup, ça dépend. Bien contrôler, on s'entend, parce que quand on en a trop, ça crée de l'inflammation, une surinflammation. Donc, à ce moment-là, on va faire en sorte qu'on va contrôler aussi l'inflammation d'une certaine manière et aussi contrôler certainement l'excitation. Et lorsqu'on a l'adrénaline jumelée avec le cortisol, ben on va avoir, bien souvent, j'ai pas mal, même si j'ai fait un accident d'auto puis je suis tout cassé. Puis quand la cortisol descend, ton stress descend, oups, là, j'ai mal partout et je suis capable de lever des charges que jamais j'aurais levées. Donc, à ce moment-là...
0: pareil.
1: Donc, autrement dit, c'est des hormones qui vont être bien souvent boostées par rapport au stress. Le problème qu'on a quand ils disent, ben là, mon cortisol est élevé tout le temps. Parce que le cortisol, en principe, il y a un cycle dans ta journée qui fait que le matin, je me lève, je suis cortisol à mon meilleur. Et durant la journée, quand on est rendu en fin de journée, que bon, on a vécu une situation de stress normale, puis qu'on ne travaille pas de nuit, de jour, on n'est pas déphasé, le cortisol revient normalement en fin de journée à son plus bas. De sorte qu'il y a moins de stress. On va libérer la mélatonine, on va libérer d'autres types d'hormones qui vont nous permettre d'accéder plus facilement au sommeil, qui vont régulariser aussi ton niveau de sucre. Donc, ce qui arrive... C'est parce que quand on a beaucoup de sucre avant de se coucher, à ce moment-là, ben ça réveille. Hein? Quelqu'un qui va prendre une barre de chocolat avant de se coucher, c'est pas une bonne idée. Parce que là, à ce moment-là, tu vas avoir un pic d'insuline et le pic d'insuline va créer une espèce de faux sommeil. Mais à ce moment-là, quand l'insuline va prendre le dessus, ben à ce moment-là, ça va te réveiller comme faux. Donc, c'est pas toujours une bonne idée.
0: Ouais, de... C'est de manger tout court. Tu parles de sucre, du pain, des glucides et quoi que ce soit. C'est
1: avant
0: un peu
1: de se coucher,
0: un sucre.
1: C'est
0: là.
1: Pas une bonne idée. Ça va déphaser ton axe cortico. Mais il reste que. Ce qu'il faut faire attention, c'est quand les gens commencent à avoir un stress qui n'est pas dû à un stress normal. Quelqu'un qui est stressé parce qu'il y a un stress financier, stressé par sa job. Dans ce moment-là, le cortisol, lui, devient déphasé parce que t'es toujours... ton cerveau, lui, il voit pas toujours la différence entre un stress de performance versus un stress d'anxiété versus un stress associé à une situation X, Y, Z. Et lorsque ton cerveau, il se voit toujours en situation de stress, il envoie toujours un signal à tes glandes surrénales de produire du cortisol. Produire le cortisol pour être en mode stress, pour être capable de passer au travers de certaines problématiques que tu as d'une journée. Le problème, c'est que si ton cortisol est rendu à 8 heures le soir, puis il est aussi élevé que le matin, c'est là que le problème embarque.
0: C'est pour ça qu'il y en a qui font bien de l'insomnie aussi. Non?
1: Ben, c'est parce que si tu te couches le soir puis leur cortisol est dans le prélard...
0: Ils dormiront pas.
3: Il y a tout un débalancement hormonal qui embarque.
1: Ça embarque tout ça. Ce qui fait que là, tu te réveilles le matin, tu es fatigué parce que tu n'as pas bien dormi. Là, c'est là qu'il faut que tu reviennes à la normale avec un cortisol. Donc, baisser ton stress. Ou quelqu'un qui, bien souvent, se doit travailler la nuit. Et là, lui, à 2 heures du matin, il faut qu'il soit réveillé. Là, tu changes. Ton cerveau, lui, il va dire, « Oups, là, à 2 heures du matin, absolument, je dors, mais il faut que je me réveille pour aller travailler. » Là, ton cerveau envoie une situation de stress à ton corps pour qu'il soit up and running. Et là, on va envoyer une dose de cortisol pour que tu puisses être élevé. Et là, c'est là qu'il faut diminuer ce niveau de cortisol-là, plus que le temps avance dans ta journée.
0: Puis ce qui est tough pour eux, c'est qu'il y a un horaire de nuit, mais mettons, t'as une famille, mais là, la fin de semaine, t'es 2 jours avec ta famille. Fait que, tu sais, ta routine devient toujours déréglée, fait que j'imagine que le cortisol doit être un peu déstabilisé. Là.
1: Exactement. Donc, lui, en tant que tel, ce qui fait nuire à ton cortisol, comme tu dis, c'est toujours comment gérer une situation de stress, puis comment gérer ton cycle circadien. Ton cycle circadien, c'est le cycle où est-ce que je fais dodo dans une journée. Et là, tantôt, tu me dis à quoi vient la mélatonine.
0: Oui.
1: Bon, la mélatonine, c'est une autre hormone qui est produite par le cerveau, par une glande pinéale. Et cette glande-là, en tant que tel, qui est, elle, ce qu'elle fait lorsqu'elle va la sécréter, elle va dire à ton corps humain, c'est le temps de faire dodo. Donc, autrement dit, c'est lui que lorsque les lumières se ferment en tant que telles, ben, il va toujours avoir un dégagement de mélatonine qui va faire en sorte que tu vas te mettre plus facilement à dormir lorsqu'il fait noir que lorsqu'il fait clair. Et le problème avec la mélatonine, c'est les gens qui travaillent de nuit, ou qui vit d'un certain jet lag, des gens qui voyagent beaucoup, qui sont prêts plus ou moins 3-4 heures, il reste que ta mélatonine, t'en produis peu ou pas, parce que tu dors quand tu dois te réveiller, puis t'es réveillé lorsque tu dois dormir. Donc, à ce moment-là, les gens vont prendre des suppléments de mélatonine pour simuler à ton cerveau, même s'il est 2 heures d'après-midi qui fait clair dehors, mets-toi en mode dormance, parce que je dois dormir. C'est ma vie, c'est ma nouvelle façon.
0: Puis d'en prendre en trop grande quantité ou de prendre une habitude à toujours consommer ce type de produit-là, ça peut-tu être un problème
1: J'ai
0: jamais pris ça de ma vie.
1: C'est sûr que c'est pas des traitements naturels, parce que la mélatonine se vend en vente libre. C'est pas des traitements nutraceutiques qui se doivent d'être pris éternellement. T'sais, donc, c'est comme quelqu'un, moi je prends une Tylenol là tous les jours parce que ça m'aide à dormir. Ben, à un moment donné, il faut pas que ça en crée une dépendance non plus. On dirait que ton cerveau fait habitué que ça me prend ma petite pilule pour pouvoir...
0: Mais ça peut être facile de se détacher de ça si ça arrête de le prendre.
1: Ben, principalement, oui. Parce que ton cerveau va être capable d'en reproduire lui-même. T'sais, c'est autrement dit, c'est pas... Il y a des médicaments qui créent complètement de dépendance. Donc, c'est sûr que le cortisol, en tant que tel, c'est une hormone où est-ce qu'il y a certains... Tu peux aider à la contrôler sur certaines alimentations. Comme l'autre jour, Mel, tu me disais, moi, je prends du très calme.
3: C'est quoi ça? J'ai commencé ça.
0: Du très calme, c'est quoi ça?
3: Du très calme.
1: Très calme. En tout cas, pour ceux qui voient ça passer dans les médias sociaux, moi, je ne sais pas comment ils investissent de milliers de dollars pour que tout le monde puisse spinner ça dans leur cellulaire. Là.
3: Mon chum qui m'est arrivé avec ça, il est bien influençable par les publicités qui passent sur Facebook.
1: Puis là, je me disais, Marc, il dit, peux-tu me parler de très calme? Là? Écoute, tout le monde capote là-dessus. Là. Ils disent, je mets de la poudre, puis ça goûte les fraises, citron, je sais pas quoi, framboise, puis je prends ça, puis ça m'aide à relaxer. Parce qu'il y a des ingrédients comme de l'ashwagandha, il y a de L-théanine, il y a du magnésium, vitamine D, qui, si je prends ça, vont m'aider à régulariser mon cortisol, ma routine, du moins par rapport à ma routine de cortisol.
0: Si tu vois, j'ai les valeurs nutritives. Là, tu parlais de vitamine D, de la D3, du magnésium, du L-théanine. Ouais. Après ça, du KSM-66. Oui. Je un peu, OK. Fait que vraiment, c'est supposé te faire canter un peu.
1: Tu sais, on regarde... très calme, à savoir si tu es bon ou pas bon. Bon, c'est sûr que si tu prends chacun des ingrédients eux-mêmes, ils ont un effet direct, du moins, sur le cortisol. Par contre, il n'y a jamais eu d'études qui faisaient que si on mettait ces quatre éléments-là ensemble, ces quatre ingrédients ensemble, est-ce que ça a un effet plus positif ou plus négatif? Il n'y a pas d'études. Par contre, il y a suffisamment d'informations pour dire que l'ashwagandha, en tant que tel, là, ton KMS 66, c'est ça, t'as
0: ouais.
1: Ça, l'ashwagandha, c'est comme une espèce de ginseng. C'est une plante, une racine d'une plante qui vient de l'Inde ou des pays asiatiques, qui existe depuis plusieurs années. Et en tant que tel, elle va... Cette plante-là, du moins, ça prend quand même de 6 à 8 semaines avant que vraiment ton taux de cortisol diminue, parce qu'il y a certaines études qui disent que ça peut descendre jusqu'à 25-30% moins de cortisol. Prends 6 à 8 semaines en en prendre selon les posologies demandées, une à deux fois par jour. Et qu'est-ce que ça fait? C'est que ça joue sur ton axe AHA, autrement dit, que j'expliquais tantôt, là, ton hypothalamus qui induit le CRH, autrement dit, le cortisol hormone release, qui va faire en sorte que tu vas avoir un cortisol plus élevé par tes glandes surrénales. Donc, va diminuer, va dire à ton cerveau, produis-en moins lorsque tu as une situation de stress. De sorte que l'excédent peut aider à diminuer ton cortisol. C'est sûr que si on met du magnésium au travers. Le magnésium, ça a l'effet inverse. Le magnésium, lorsque tu en manques, le magnésium, ça va induire un stress à ton corps qui va faire en sorte que si tu manques de magnésium, tu vas être obligé, ça va faire monter ton cortisol. Okay. Donc, de prendre un petit peu plus de magnésium va, autrement dit, empêcher que si tu as un manque, de créer faussement du cortisol. La L-théanine, c'est un acide aminé qui, bien souvent, peut être vu dans le thé vert, ces choses-là. Mais ce que ça fait, la L-théanine, c'est un peu comme la ashwagandha. Autrement dit, elle va dire à ton cerveau d'en produire un petit peu moins de cortisol. Tandis que la vitamine D, elle, c'est un régulateur. Autrement dit, bien souvent, on en manque beaucoup au Québec, parce que l'hiver, on a moins d'exposition au soleil. Ce qui fait qu'est-ce que Trecam est un produit... autrement dit, je n'ai jamais pris, là, puis c'est un produit qui n'a pas été... Je ne sais pas si c'est approuvé par...
0: C'est un placebo plus que...
1: Les ingrédients individuellement prouve qu'il y a un effet positif, à savoir est-ce que le produit était fait selon les règles de l'art, est-ce qu'il était fait à des laboratoires accrédités, ces choses-là, ça je ne sais pas, mais reste que les gens m'en parlent en disant « qu'est-ce que tu en penses? » Les ingrédients eux-mêmes, oui, ils ont une connotation qui peuvent aider à traiter ou du moins diminuer la production du cortisol scientifiquement.
0: OK. Puis, je veux t'entendre en terminant là-dessus, là, en deux minutes, le cannabidiol, le CBD.
1: Le CBD.
0: Il y a bien des gens qui me parlent de ça, qui prennent pas du THC avec ça, mais juste du CBD pour dormir, pour l'anxiété, tout ça. Oui. Ça peut ça avoir un effet positif? Tu sais, on parle de cortisol, mélatonine et compagnie.
1: Oui.
0: Si on mixe ça avec du CBD, puis on le prend de manière régulière, là, lundi au vendredi, parce qu'on a de la misère à dormir, bon. C'est quelque chose qui peut aider?
1: Ben, le CBD, en tant que tel, c'est un produit qu'on retrouve dans le cannabis total. En tant que tel. Donc, c'est sûr que le cannabis, mettons, si on prend un gramme de cannabis, sur un gramme, un cannabis normal, autrement dit, on va avoir 1 à 10 mg de CBD, ce qui n'est pas beaucoup. Donc, c'est sûr que si on veut vraiment avoir du cannabis qui n'en contient pas, il y a certains types de chanvre qui, ces feuilles vont contenir l'inverse, vont contenir... Okay. 90 % de CBD et très, très peu de cannabis. Donc, c'est cette plante-là qu'on va cultiver pour extraire le CBD, qui est la partie thérapeutique du THC.
3: Ça, c'est ce qui ne gèle pas, mais qui endort
0: Mais qui va comme relaxer, va enlever l'anxiété.
1: À enlever l'anxiété, va avoir un effet anti-inflammatoire. Donc,
3: à long terme, ça peut créer des dépressions, ça?
1: Pas tant.
3: Okay.
1: Non, autrement dit, ils vont donner... C'est comme un remède un peu comparable, pour ceux qui en prennent, tu sais, comparable un peu si tu prendrais un acétaminophène, tu prendrais un ibuprofène, d'une manière, faites le CBD, qui pour certaines personnes, ça peut être plus puissant.
0: Parce que moi, j'avais déjà entendu que c'était juste du placebo, puis que ça avait aucun résultat vraiment, puis que...
1: Non, pas tant. Ça a vraiment un effet anti-anxiolytique, un effet aussi, un effet. C'est pas puissant, on s'entend, mais un effet anti-inflammatoire, puis un effet aussi qui peut, pour certaines personnes, enlever le mal un petit peu aussi.
3: Mais ça reste quand même
1: léger. Ça reste quand même léger.
3: Au niveau médical, là, parfois, les gens peuvent s'en faire prescrire. Ça doit être ça, j'imagine?
1: Du CBD. Okay. Puis il y a aussi du THC aussi que les gens vont prendre.
3: Le THC, ça, c'est ça qui allume. Hein?
0: Ben, le THC, ça dépend. Sativa, Indica, tu peux mélanger ça avec du hybride.
3: C'est tout
1: qu'un monde. Tu sais, le THC en tant que tel, il y a une des questions que les gens me posent souvent. Ils disent, qu'est-ce qui fait en sorte pour quelqu'un qui ne prend pas souvent du THC, il y a un trip de bouffe qui arrive par après?
3: Oui.
1: C'est bien souvent des gens qui vont prendre du THC, qui sont malades, bien souvent. Ils vont prendre du THC pour une raison, les faire inciter à manger davantage.
3: On
1: mange un petit peu plus.
0: Quand tu le prends de manière occasionnelle, ça va arriver, mais je connais des consommateurs réguliers, puis la faim est plus là.
1: Bon, la faim est plus là, finit par passer, mais il y a beaucoup de gens qui disent, moi, ça m'aide à manger, ça m'ouvre l'appétit d'en prendre, puis c'est ce qui me permet de me traiter. Puis aussi, il y a des effets thérapeutiques qui font que les gens vont avoir moins mal, ou peu importe, là, comme il y a plusieurs effets qui sont documentés là-dessus. Mais encore là, le THC, là, qu'est-ce qui fait qu'on a faim en tant que tel? Tantôt, je vous parlais de l'hypothalamus. Okay? Ça va influencer certains récepteurs au niveau de l'hypothalamus, qui va, autrement dit, dire à ton hypothalamus, donne-moi un effet de, écoute, va jouer sur la faim, va jouer sur l'effet de satiété, puis va jouer sur ton métabolisme. Autrement dit, le cannabis aussi, qu'est-ce que ça va faire? Okay? Le THC, au niveau cérébral, va augmenter l'odeur et le goût des aliments. Qui va faire que...
3: Hey, tout goûte tellement bon!
1: Et okay, le cannabis va rendre la nourriture plus odorante, plus savoureuse, plus gratifiante. Aussi, elle va jouer sur ta capacité de dopamine. Autrement dit, le THC va craquer ta dopamine qui est liée à la nourriture. Autrement dit, manger va devenir plus plaisant. Tu vas ressentir plus de satisfaction à manger, puis tu as toujours envie de continuer. Et l'effet de satiété, on dirait qu'elle n'arrive pas.
0: Tu vas manger... Non, ouais, tu peux vider le sac au complet.
1: Tu vas dire, voyons, ça va pas arrêter. Puis, ce que ça va faire aussi, c'est que dans l'estomac, il y a autrement dit une hormone qui est sécrétée dans l'estomac qui s'appelle la ghréline, qui va faire en sorte que celle qui va dire à l'estomac, c'est le temps de manger, je suis vide, ou c'est le temps que je suis plein, arrête de manger. Okay? Okay. Puis le THC va comme endormir cette hormone-là qui va dire, c'est encore le temps de manger. De sorte que le THC va faire en sorte que, quand on ne parle pas des gens qui en prennent des quantités régulières, au niveau que le cerveau s'est tellement accoutumé qu'il focus sur d'autres choses. Mais quelqu'un qui en prend temporairement ou une fois occasionnel ou récréativement parlant, le THC va créer cet effet-là qui bien souvent est commun pour tout le monde.
0: Hey Marc, j'aurais continué ça, mais on n'a plus le temps. C'est déjà la fin, mais on se fera un bloc aussi vraiment sur le cannabis, puis on pourrait répondre aux questions des auditeurs, parce que on a quelques auditeurs qui en consomment de manière régulière, d'autres que c'est plus occasionnel. Fait qu'on pourrait avoir ben des réponses à vos questionnements, puis on pourrait faire ça éventuellement avec toi, Marc. Un gros plaisir, puis on se reparle dans quoi, 2-3 semaines à peu près?
1: Ah, 2-3 semaines. Hein,
0: dans ces eaux-là.
1: Dans ces eaux-là.
0: Salut, Marc.
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0: Hello, Max!
1: What's up?
0: Bon, toi, tu sais où qu'on s'en va, mais nous, on le sait pas, et c'est ça qui est amusant, là.
2: Et aujourd'hui, je vous amène à des drôles de places. Le Web au Max, si vous venez d'arriver en ville, c'est moi qui s'en va dans les confins d'Internet. Je déterre une couple de clips, puis je vous les amène en studio pour qu'on réagisse ensemble. Aujourd'hui, ça va se faire sur deux questions. Deux questions qui sont plutôt simples, mais assez délicates. La première.
0: Et équipe Christine Fréchette. Non.
2: Pour qui tu votes? Oh, t'es okay. Un gars qui va voter CAQ, hein? On dirait que je le sens.
0: Ah oui, je le sens. Ouais. Moi aussi, je le sens.
2: C'est la tienne, Fréchette.
0: J'ai hâte, moi, ça va être même.
2: C'est la deuxième fois que tu vas voter CAQ, en plus.
0: Je m'en peux plus. Ouais, hein? Ça va se faire en fin de semaine.
2: Ah oui,
0: anticipation. Ah oui, anticipation. Ah oui, c'est ça.
2: Je le savais que tu avais encore un fonds caquiste dans l'ombre, mon voilà. DH. La première question que je vous pose aujourd'hui, elle va se faire sous forme de scénario. Vous êtes le père d'une fille et vous entendez que votre fille fait un genre de truc sur Internet. La question que je vous pose, c'est est-ce que vous lui en parlez? Oui ou non? Le scénario expliqué par la jeune fille, qui est votre fille dans l'état qui nous concerne, qui elle a 22 ans, est une modèle OnlyFan de Montréal.
3: Mon père m'envoie un message sur Messenger, Facebook, et je vois la notification que c'est un GIF.
4: Un GIF?
3: Un GIF. Et là, je clique dessus, et c'est un bus.
4: Oh!
3: Ouais.
4: Ça veut dire que ton père, il a vu le leak?
3: Je pense que oui. Et ce qu'il a osé me dire après, il me dit « Je t'ai vu travailler dans un bus. »
4: Oh non, c'est particulier, hein?
3: Très particulier, très spécial.
4: Il t'a rien dit de plus?
3: Rien.
4: Il t'a pas dit « Ma fille, pourquoi tu fais ça? »
3: Non, il était au courant que, tu sais, oui, je vendais des petites photos par-ci, par-là, mais il était pas au courant que je faisais ça.
2: Donc, elle a travaillé dans un bus avec une autre femme.
5: Moi aussi, je suis content de parler des filles.
2: En gros, elle a fait un film de lesbienne dans un autobus, DH.
0: Autobus.
2: C'est ça qu'elle a fait. C'est ta fille. Puis toi, c'est une modèle OnlyFans. Tu tombes là-dessus. Bon, déjà, à base, faut prendre pour acquis que t'es abonné au compte, là. Ou...
0: C'est louche.
6: Regarde, il y a peut-être un des chums qui l'a envoyé.
2: C'est ça le bout. On va y revenir. Mais mettons,
0: non,
2: là.
0: Non, ça peut être du monde qui l'a envoyé.
2: Ouais, ça peut être ça. Ah, oui. Mettons que c'est un de tes chums qui te l'a envoyé. T'en parles-tu à ta fille, toi? George, t'en parles-tu à ta fille? Puis toi, t'en parles-tu à ton gars?
6: Ben oui.
5: Ben moi, j'ai une relation assez. J'essaie de rester proche avec mes enfants. Mais c'est sûr qu'on va avoir un channel de communication. Là. Ça part de où, cette affaire-là? Comment ça a débuté? Je veux plus de détails un peu, s'il vous plaît. Je sais pas. Là.
0: c'est rare que j'ai comme pas de réponse à sortir, là, mais c'est... Moi, j'ai déjà vécu quelque chose qui ressemble à ça.
2: Ah ouais?
0: Mais c'était pas sur OnlyFans, ça existait même pas.
2: OK, puis à quoi ça ressemblait, mettons?
0: Ben, c'est ça, c'est que ma fille avait déjà dit que c'était une avait l'esprit ouvert, puis ça avait été publié sur Internet, puis c'est... Le matin, j'ai beaucoup de textes. Ben, pas des textos, là. J'avais des messages.
2: C'est vrai?
0: Oui.
2: Elle avait dit ça dans un podcast.
0: Oui, ben, elle avait dit que ça pouvait arriver que ça soit un gars comme une fille, tu sais, qu'elle se découvrait, là, t'es jeune.
2: Ah oui, ça arrive, là, quand on est jeune, des fois.
0: Que, tu, quand tu... Ça l'écoute, elle va dire, raconte pas ça, lui-là. Là.
2: C'est trop tard, je te dis.
0: Non, mais.
5: Elle peut jamais te le délai
0: de ça. Ma fille, il n'y a pas de trouble avec ça. Là. Elle a un beau petit garçon, puis elle en entend un deuxième. Puis
2: ouais.
0: Tout ça va bien. Mais tu sais, des fois, il y a des âges où. Je me souviens que ça avait été. Ça avait été pas facile à aborder.
2: Comment ça?
0: Finalement, ça s'est super bien passé.
2: Pourquoi ça n'a pas été facile?
0: Ben, comment t'abordes ça, toi? Tu le sais-tu, toi?
2: Ben, c'est une excellente question. D'autant plus si ta fille fait des films de lesbiennes sur OnlyFans.
0: Ah, ben là, c'est notre affaire. Ce qui n'est pas le cas de ma fille.
2: Puis tu l'abordes-tu parce que, vraisemblablement, elle a 22 ans. T'sais, c'est une adulte.
6: C'est Jean de la Voix, ça?
2: Comment?
6: Non, est-ce que c'est Jean de la Voix?
2: Non, elle s'appelle Kiki.
6: Kiki!
2: Kiara, la modèle OnlyFans.
6: Elle est majeure.
2: Elle est majeure, effectivement. Elle gagne bien sa vie, entre guillemets, en faisant ce qu'elle a à faire sur Internet. Est-ce que le rôle du parent intervient encore à cet âge-là? T'sais, as-tu un mot à dire dans la vie de ta fille, même si tu trouves que c'est pas catholique ce qu'elle fait, puis c'est un peu dégueulasse, c'est bon?
0: Oui, mais ça, on parle d'un cas d'une. Tu sais, elle est majeure, là. C'est sur OnlyFans, elle a 18 ans et plus, là.
2: Exact.
0: Faut que tu aies un talk avec ta fille. Mais tu dis, tu faisais un
6: sujet. C'est sa vie, là.
5: Ouais, t'es pas obligé de tomber dans les détails, là, mais juste d'essayer de comprendre le contexte un peu. Là, t'sais, ça part-tu d'une affaire de fugueuse ou c'est juste pour s'amuser? T'sais?
6: J'aimerais comment ça savoir un là? Peu. Là.
0: Ouais. Ben, tu sais, t'es un parent. Là. C'est sérieux, pareil, cette édition-là.
2: Ah oui, non, mais c'est...
0: Ben, oui. Mais tu.
6: Je suis mal à l'aise.
0: Tu jases avec ta fille. Tu jases avec ta fille, puis tu. Écoute, moi, je vais te partager mon point de vue. De monsieur, de gars qui a plus d'expérience de vie, mais à partir de là, c'est ta vie.
2: Ce qui est freak là-dedans, c'est que Bon, elle, c'est un modèle OnlyFans. Faut que tu sois abonné au compte pour le voir. Ouais, et il y a des détails sur la scène où est-ce que ça s'est fait. Puis, on apprend un peu plus tard dans le podcast qu'il raconte à un moment donné une scène qu'il a vue très précise un peu plus loin dans la vidéo.
6: Son
2: ça veut
6: père.
2: Dire que le père l'a écouté.
5: Tapé ça, là.
0: Le malaise, là.
2: Ça, c'est pas,
0: c'est pas tant la fille. Le malaise, plus ça va, là, c'est le gars.
2: Ben, c'est ça que je me dis. Est-ce que t'en parles ou tu gardes ça sous le tapis puis d'un party de Noël? T'adresses jamais ça, là, comme si c'était Voldemort. Non, là, tu ben, peux tu pas prononcer le nom de ça.
0: Là, tu peux pas dire à ta fille, c'est moi qui est allé sur un téléphone, je suis tombé sur toi. Voyons, le gars, c'est ce qu'il
6: fait. Non, non, mais
0: anyway, que tu
6: fais là? Il peut pas contrôler sa vie. Elle a fait ça clairement, volontaire. Tu sais, elle est consentante et tout. Donc, il peut partager son malaise. Mais là, s'il est capable de décrire des scènes, clairement, c'est ça, il l'a écouté. Ah, il a pas juste fait, OK, ma fille fait du porn, je vais aborder le sujet avec elle.
2: Ah, c'est ton père.
6: Non, non, ça, c'est cringe, là.
5: Ben, je sais pas quoi en penser. Je dirais, gagne ta vie, si t'es heureuse là-dedans, tant mieux. Mais c'est parce qu'après ça, t'as tes chums à dire, hey, ta fille, hier, elle fait de l'anal. T'es dit, fouf. Comme un bout un peu touché, là, que moi, je serais
0: ça,
5: pas...
0: Il y avait pas un père, là, quelques années, là, il filmait sa propre fille dans la salle de bain avec une caméra. Ben oui, ça n'a pas sorti dans...
5: Bonnie Blue est très familiale aussi maniaque. Dans ses tournages de films.
0: Un père de famille, je pense qu'il avait mis une caméra dans la salle de bain puis il filmait sa fille.
2: Ouais, ça, c'est violent. Tu m'envoies ça en dedans le plus vite possible.
0: Oui, ça, c'est...
2: Mais c'est que de plus en plus, je remarque qu'il y a une espèce de déconnexion au niveau de la jeunesse chez les jeunes femmes et la réalité du monde d'aujourd'hui. Je vous amène dans le deuxième sujet, puis ça va faire un lien avec ce dont on parle. Les jeunes filles sur les réseaux sociaux, de plus en plus, on dirait qu'elles s'imaginent qu'elles doivent tout avoir de la part des hommes. L'espèce d'aspect modèle OnlyFans, effectivement, c'est un chemin que pas beaucoup emprunte, mais qui a de l'air sexy pour plusieurs jeunes femmes, avoir de l'argent rapidement, même si c'est pas tout le monde qui perce, là, entre guillemets, dans ce domaine-là. Puis j'ai l'impression que les standards, surtout en relation, sont en train de changer avec la jeune génération de femmes et la génération, mettons, 30-40 ans de femmes d'aujourd'hui. Est-ce que, par exemple, c'est correct d'avoir beaucoup de compte-rendus à avoir avant d'avoir une relation, d'avoir des impératifs? Je vous amène sur le deuxième extrait, que c'est une fille en France qui, elle, décrit ce qu'elle a besoin d'avoir dans une relation pour juste donner de l'attention à un homme.
1: Viens pas me parler si t'as pas le temps pour moi parce que tu travailles trop. Viens pas me parler si t'es salarié. À quel moment on part en vacances 5 semaines par an? Non merci. Viens pas me parler si t'as besoin de voir tes potes une fois par semaine. Chez moi, tu les verras plus jamais. Viens pas me parler si t'as pas de voiture noire ou grise. Grise, j'accepte. Franchement, c'est le minimum. Sinon, c'est noir. Le grand classique, viens pas me parler si tu fais pas plus d'1m80. Merci, bye bye. Viens pas me parler si t'as les dents du bonheur, je supporte pas. Désolé, mes bébés. J'arrive pas.
5: Ah ben, ça me fait penser, parce que moi, j'avais vu ça dans ma courte période de célibat. Là. Quand j'étais sur Tinder, il y avait des filles. C'était pas toutes les filles, évidemment, mais il y en avait une couple que t'avais une chart là, longue.
0: Les critères.
5: Ah, je t'ai dit, mon gars, je suis même pas rendu à 12e ligne. Je décrochais. Merde, c'est quoi cette folie-là? C'était vraiment des critères X, Y, Z. Si tu respectes pas ça, dégage, je veux pas te voir.
0: Ouais, ben, c'est ce qu'elle veut. C'est un gars qui est capable.
5: Un char gris ou noir. Ouais, ben, pour personne.
2: Non, ben, 5 semaines de vacances, man. Oh, c'est pas assez. Non, mais, ça va prendre quoi?
0: Non, mais c'est clair ce qu'elle veut.
5: Ça prend un influenceur.
6: Les critères, ça a toujours été. Là, dans le temps, quand c'était des rencontres one-on-one, par téléphone, on s'appelle, on va prendre un verre ensemble. Il y avait quand même des critères qui étaient peut-être non dits. Tu sais, genre, j'aimerais ça qu'il fasse plus d'argent que moi. Des trucs comme ça, ça existait déjà, là. Je pense que aujourd'hui, c'est qu'on peut l'exposer. Donc, on a l'impression qu'il y en a plus, mais c'est vrai qu'il y a beaucoup, beaucoup, beaucoup de célibataires aujourd'hui qui exigent ce qu'ils sont même pas capables d'offrir eux-mêmes.
2: Ben, puis je suis désolé, là, en s'exposant de même, vous avez tout l'air de des folles.
6: Ben oui!
0: Oui!
6: Ben oui!
2: Non, mais c'est ça pareil, là. À un moment donné, vous allez pogner personne en disant que 5 semaines de vacances, c'est pas assez par année. 1m80, on a tous des préférences au niveau physique, là, mais le char noir.
5: Ben non. Ah, mais ça va pas.
2: On le voit de plus en plus, ces réseaux sociaux, ça devient un délirant, je trouve.
0: Mais c'est. Tu sais, je reviens encore, mais je t'ai dit ça la semaine passée, la question qu'il faut vraiment se poser, y a-tu vraiment un gars qui va embarquer avec une fille de même dans sa vie?
2: Hey, cute, man.
6: Ouais, c'est ça qui arrive.
2: C'est avéré, ouais, là, y en a qui pensent.
0: Ouais, mais des cute, y en a une, puis deux, puis trois, là, des cute, là.
2: Mettons qu'elle arrive, justement, puis elle est tellement cute que tu dis, ouais, je serais prêt à faire bien des affaires. Seriez-vous prêt même à lui donner une partie de votre argent? L'extrait que je vous fais entendre, c'est un extrait d'un balado où la fille a dit, moi, dans une relation, il faut absolument que mon chum me donne du fric, sinon ça marche pas.
7: Moi, Pour moi, c'est non négociable. You have to give me some money. C'est non négociable. As a man, you have to give me some money. Especially when I ask. Parce que moi, je déteste ask. I'd rather like struggle by myself to ask someone.
8: Faut que ça soit une plus-value, en fait, l'homme, c'est tout. Parce que comme tu peux déjà avoir tout ce que tu veux toi-même, pour toi, faut que ça soit une plus-value. Donc, pour exactement. Toi, la plus-value, c'est quelqu'un. L'argent.
7: Pour que je sois heureuse. Genre, it makes me happy. Ça, t'es pas heureux quand t'as de l'argent, toi?
9: En fait, ma question, c'est pourquoi t'as besoin de l'argent, ce gars?
7: Parce que it makes me happy. L'argent, en tant que femme, c'est comme un stress, genre. I feel like it was never supposed to be our, genre, notre rôle.
5: Hey, ouais, j'ai vu ça passer, justement, la semaine passée.
0: Moi, c'est 3 minutes dans ma vie avec cette fille-là, je vire fou. C'est moi qui vire fou, là.
5: C'est Kendall Jenner puis Bad Bunny qui étaient ensemble à un moment donné. Ça a l'air que Kendall a demandé 500 000 par semaine à Bad Bunny.
2: Oui. T'es-tu sérieux?
5: Ouais, oui. Man, elle voulait du cash à côté puis c'était toujours des demandes qui augmentaient semaine après semaine.
0: T'as vu ça dans tes agences, des filles à cash?
6: Ben oui. Ben oui. Mais j'ai vu des hommes aussi qui étaient prêts à donner beaucoup d'argent et des voyages et des ci et des ça.
2: C'est-tu un king, ça?
6: Un kink.
2: Non, mais il y en a qui sont comme allumés sexuellement. Ouais,
6: non, mais il y a des gars, il y a les.
5: Je vais ton sugar daddy.
6: Des dominantes financières. Il y a des hommes qui sont des soumis financiers qui aiment ça, là. J'ai une amie, moi, qui avait son soumis financier, là. Il faisait même pas de sexe, en fait. Lui, c'était juste d'y envoyer de l'argent pour qu'elle s'achète des trucs, là. Ça l'allumait, là. Lui.
2: Ben, voyons donc.
6: Oui. Non, ça existe, là.
0: J'ai déjà parlé avec une fille de Trois-Rivières, justement. Ben, elle était venue en onde ici, à un moment donné. Puis, elle se mettait sur les sites, là. Puis, tout ce qu'elle demandait, c'était du cash.
2: Ouais.
0: Il y a un monsieur du Texas qui envoyait 1 000 $ par mois. Juste avoir ses pieds sur Internet.
2: On s'entend que c'est maniaque, ça, là.
0: Il faisait. Il dialoguait. Je peux faire sur Messenger, je peux faire. Puis, elle, lui, c'était 15 minutes par semaine. Avait les pieds nus. Puis, il envoyait 1 000 $. Il a fait ça pendant, je pense, 13 mois en ligne.
2: Hey, puis, dans le contexte économique dans lequel on est, là, il y a une étude qui a été menée par la Banque de Montréal l'année passée qui disait qu'en moyenne, sur une date, tu vas dépenser 175 $ pour les billets de spectacle, le souper, ta belle chemise là, que tu t'es achetée juste pour aller voir Cynthia au Paris Grill. Ça se peut que ça rentre aussi dans 175 $.
0: On est tous un peu comme ça, Max.
2: Ben oui.
0: Quand la femme à la maison a dit « là, faut changer la cuisine
2: ».
0: Ben là, faut changer l'auto. Ben non, on va aller en vacances à telle place.
2: On est tous un peu soumis.
0: On est tous un peu soumis.
6: C'est un projet à deux.
2: Pour passer un bon moment.
5: Ben là, on paye. Elle coûte toujours plus cher la femme que l'homme.
6: Oui. C'est vrai que ça nous coûte cher.
2: Ah ouais, non, mais on ne demande
6: pas de payer, là.
2: Elle, puis il y a de plus en plus de jeunes femmes qui le font. On dirait qu'il y a une distorsion, là, il y a une déconnexion entre la réalité puis ce que les jeunes femmes attendent d'un homme. C'est l'enfer.
6: Puis il y a des femmes très très militantes qui se disent féministes, ok, qui veulent être égales à l'homme, ok, parce que ça aussi, il y a des femmes qui veulent se faire vivre, mais il y en a d'autres qui veulent vraiment être indépendantes financièrement et tout. Puis là, j'ai une amie très très féministe qui s'en va sur une date. Après la date, bon, on en parle de ça. Elle dit il est vraiment cheap, il a même pas pris la facture. Donc, tu vas être égal à l'homme, mais seulement quand ça te tente ou.
5: Ah, mais ça, c'est du monde qui se sont toutes fait donner dans la vie.
6: C'est ça.
5: C'est dans le sens, ton père, il te sortait des 50 $, des bruns, ça n'a jamais été un problème. Puis elle a jamais vécu vraiment, ça ne connaît pas nécessairement la valeur de l'argent, qu'elle s'en fait donner à côté.
0: Il faut réécouter la dernière, il faut la réécouter. Passeriez-vous, ne serait-ce qu'une journée dans votre vie avec une fille de même? Là?
7: Pour moi, c'est non négociable. You have to give me some money. C'est non négociable. As a man, you have to give me some money. Especially when I ask, parce que moi, je déteste ask. I'd rather like struggle by myself to ask someone.
8: Faut que ça soit une plus-value, en fait, l'homme, c'est tout. Parce que comme tu peux déjà avoir tout ce que tu veux toi-même, pour toi, faut que ça soit une plus-value. Donc pour toi, la plus-value, c'est l'argent.
7: Pour que je sois heureuse, genre, it makes me happy. Ça, t'es pas heureux quand t'as de l'argent, toi?
9: En fait, ma question, c'est pourquoi t'as besoin de l'argent, ce gars?
7: Parce que it makes me happy. L'argent, en tant que femme, c'est comme un stress.
6: Va travailler.
7: I feel like it was never supposed to be our, genre, notre rôle.
5: Ça sonne plus en anglais, là.
2: Hey, man, le franglais de même, c'est rapide. J'en ai un poteau à 120, là, c'est ça qui arrive.
0: Elle, ça prend du cash, ça prend un décodeur, ça prend un testeur d'humeur. C'est, je veux dire, tu me dis qu'elle est très belle, cette femme-là.
2: C'est là que j'en reviens, là, puis c'est le point principal. C'est une mannequin, là.
0: Ouais.
2: C'est sûr qu'il y en a des gars qui vont faire. Hey, sais-tu quoi, j'ai 15 000 dans un REER.
5: Hey, c'est poche pareil.
0: Le gars, là, quand son 15 000, il est liquidé. Elle en prend un autre. Là,
2: ben, c'est sûr.
6: Il y en a des gars qui aiment ça, les trophées. Là. On en connaît, là, des gars qui...
5: Ah, mais des trophées qui coûtent aussi cher que ça? T'sais, un trophée, c'est le fun. Tu peux payer une belle fille sans avoir à payer 200 000 pour être avec.
2: Puis juste le fait de donner de l'argent pour rien, il n'y a pas d'activité. C'est juste, tiens, voilà 500 $ par semaine, puis il fait ce que tu veux.
5: Imagine-tu,
2: avec ça.
5: L'histoire de tantôt, il n'y a même pas de cul. Il ne se passe rien. Il donne des 10 000, va t'amuser, puis pendant ce temps-là, elle se pogne Benoît à côté.
2: Ça, c'est mon Jordan.
0: Les gens disent mes oreilles nous saignent, je ne passerai pas 30 secondes avec elle. Ça va être la plus belle fille au monde.
2: Ouais.
0: À un moment donné.
2: Ah, mais des fois, tu peux dire, là, hey, pas intéressant quand tu parles avec nous autres. Moi, je suis comme du M, misogyne, je veux que ça revienne à la maison. Là, 200. Hey, en terminant, anyway, oui. L'argent, c'est pas important. Tu sais, la crise économique, entre guillemets, dans laquelle on est, l'hyperinflation, le fait de donner des centaines de dollars à une pimbèche de même, tout ça, en finalité, c'est pas important parce qu'avez-vous remarqué qu'on paye de moins en moins avec du comptant? Et comme on paye de moins en moins du comptant, on paye avec nos cartes et tout ça,
0: oui,
2: est virtuel. Et Steve, ben, une solution pour nous.
10: Hey, salut TikTok. Hey, c'est quand même drôle, hein? Payer une dette qui n'existe pas, des chiffres fictifs. Si tu me crées pas, ben, on a quasiment plus d'argent dans nos mains, hein? On prend une carte de guichet ou on paye avec notre téléphone. C'est vraiment bonne. Tu veux que tout ça arrête? C'est pas compliqué, je l'ai déjà dit. Le monde, allez plus faire de pièces. Tout va arrêter.
2: Fait que dans le fond, c'est ça la solution, Steve. Là, demain matin, on va plus faire de pièces. Personne ne rentre à la job. Il n'y en a plus de crise économique.
5: Hey, on prend des méga marches avec toi, D.H.
2: On va gagner.
0: Hey, mais oui, ça s'en vient avec l'intelligence artificielle. Il n'y en aura plus de job.
5: On va avoir nos chèques.
0: Et ça, plus.
6: Oh mon Dieu.
5: On va être bien.
0: Merci beaucoup, Max.
2: Ah, oh, ben, de rien.
0: Salut.
5: On va pouvoir avoir 5 semaines de vacances et plus par année.
2: Et pouvoir te pogner la girl.
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0: Le vrai, l'unique. Comment allez-vous, Monsieur Perrin?
1: Showtime, DH, Showtime Live de New York, le US Open in Queens. Est-ce que tu as visité Queens?
0: Écoute, moi, je connais pas les
1: Flushing Meadows, Meadows okay, at Rona Park.
0: OK. Oui. Quand je suis allé avec toi à New York, là, on est allé dans le Bronx, assurément.
1: Oui, oui, pour les Yankees.
0: Les Yankees, ben oui, ça se veut bien aimer ça. Je suis allé aussi voir l'espèce de parc, là, le Central Park, j'ai bien aimé ça. Écoute, on avait passé quand même, 3-4 jours avec toi à New York.
1: Oui, oui, et j'ai vu le match hier de Alcaraz et Ben Shelton, il a gagné. C'était super, super. Mais Alcaraz n'a pas joué depuis 5 mois et c'est très dur de revenir. Mais Ben Shelton, je pense qu'il va gagner 7 tournois.
0: Ouais. Quelle est l'ambiance à New York? Parce que demain, c'est le 25e anniversaire là, des tours. Là.
1: Ça bouge. Ouais. Il y a beaucoup de controversies parce que Trump, il n'était pas invité pour parler. Trump était fâché. Et le maire de New York, il va être là. Il y a beaucoup de personnes qui pensent que ce n'est pas propre d'avoir un mandami là-bas.
0: Ouais.
1: Parce que,
2: il a mis en lumière la toxicité de l'air après le 11 septembre, a sorti des documents cette semaine. Ça a quand même fait jaser, ça.
0: Ben oui.
1: Oui.
0: C'est
1: oui,
0: un maire woke. C'est... Hein, le wokisme du maire. C'est un woke.
1: Ah oui. Oui. Et beaucoup d'actions controversées, mais il y a les Yankees ici, il y a le US Open, et ça, c'est une ville qui bouge 24/7.
0: Oui, vas-y, je sais que tu as beaucoup de bonnes informations. Allons-y tout de suite avec Trudeau et Katy Perry. Étant donné que ça fait un petit bout de temps qu'on t'a pas jasé, là, on est en manque de scoop, Yann.
1: Écoute-moi. Je vais dire ça premièrement. Trudeau, il n'était pas le premier politicien avec Katy Perry. Je vais dire ça. Deuxième, Katy Perry, avant, elle était avec un rapiste. Un gars qui rappait beaucoup de femmes, Russell Brand. Ouais. Et maintenant, peut-être il va aller dans la prison. Elle était mariée avec lui. Katy Perry, maintenant, elle a des accusations d'un ancien employé d'agression sexuelle contre elle.
0: Sur une fille?
1: Ça, c'est dans... Oui, c'est une femme. Des agressions sexuelles. Et c'est dans les cours, un procès maintenant. Et Justin Trudeau, Katy Perry, parce que je connais plusieurs personnes qui connaissent Katy Perry à Los Angeles... Katy Perry, elle rit beaucoup sur Justin Trudeau. Elle dit, si, elle dit jump, Trudeau dit how high.
0: Okay.
1: Il est comme son chien.
0: Okay.
1: Ça, c'est ce qu'elle dit.
0: Son papy. C'est son papy.
1: Oui. Son papy. Elle appelle, oui, son papy de Canada. OK?
0: Oui. C'est dominant-dominé.
1: Oui.
0: Katy Perry, la dominante et Trudeau, c'est le dominé, le papy.
1: Oui, il est dominé. Il fait n'importe ce qu'il veut. Il a dit d'endorser. Il a une fille qui est un chanteur maintenant, un rappeur, qui s'appelle Xavier Trudeau. Et son nom est Zav. Et il dit, oh, s'il te plaît, endorser son nouvelle chanson, Downtown. Il dit, OK, no problem. Il fait n'importe ce qu'elle veut. Et ça, c'est notre ancien chef de Canada.
0: Hey, mais dis-moi, là, quand tu dis que Katy Perry est à la cour en ce moment elle est accusée d'agression sexuelle, qu'est-ce qu'elle a fait, la fille? C'est quoi les accusations?
1: La fille dit qu'elle a fait des agressions sexuelles contre elle et elle a exploité elle sexuelle. C'est une ancienne employée d'elle.
0: Est-ce qu'elle l'a attachée? Qu'est-ce qu'elle a fait? Qu'est-ce qu'elle décrit à la cour, tu sais-tu?
1: Elle dit qu'elle a fait des... elle a touché elle, pas propre, tout ça. Et elle veut d'argent et elle veut de procès.
0: OK. Donc, Katy Perry...
1: Ça, c'est...
0: Oui.
1: Et... avant, elle était avec Russell Brand, un gars qui a plusieurs de femmes maintenant dans la cour en Angleterre, qui dit il a rappé elle, incluant une femme de 16 ans. Et il dit, oui, c'est vrai, mais c'était consensuel.
0: OK.
1: Ça, c'est ce que la femme et la personne qui notre ancien premier ministre était avec maintenant.
0: C'est gênant. Mais quand elle a dit, voilà quelques jours, que c'était l'amour de sa vie, en fait, c'est de la poudre aux yeux, là. C'est n'importe quoi.
3: Moi, je pense que
1: c'est... Écoute, Katy Perry... Et là, Justin Trudeau pour son lunch chaque jour.
0: OK.
3: Moi, je pense qu'il y a une, quand même, c'est peut-être une relation dominant-dominée, là, de dominant-soumis, mais j'ai l'impression qu'ils s'aiment vraiment, tous les deux. Puis l'accusation, en fait, c'est bien pour. C'est Ruby Rose hein, qui a porté plainte, je pense. Dans un bar, elle était endormie, puis Katy Perry aurait baissé sa culotte et aurait mis sa. Aussi dans le visage.
1: Oui, exactement. Donc, exactement.
3: C'est ça okay.
1: Et plusieurs autres choses. Écoute, mes sources me disent que ça ne va pas être la première personne qui fait des accusations comme ça à Katy Perry. Il y aura plus dans l'avenir.
0: OK. Mais d'autres femmes?
1: Oui. Oh oui. Okay. Oui.
3: Il y a beaucoup de femmes qui s'en permettent, hein?
0: Ouais.
3: Un homme ferait ça, ça passe pas du tout, là. Puis il y a des femmes un peu saoules qui...
0: Mais t'as déjà parlé de rumeurs, il me semble. Trudeau aussi, c'est un gars qui était assez volage. C'est un gars qui a fait beaucoup d'expérience au lit. Ça se peut-tu?
1: Écoute-moi, si tu parles à son ancienne épouse,
0: ouais.
1: Sophie,
0: ouais.
1: Et si Sophie est directe et elle dit la vérité, je pense que Justin Trudeau doit sortir du Canada.
0: Oh,
3: mais voyons.
0: C'est gros. C'est très gros. Yann, il va sortir un documentaire sur Elon Musk.
1: Oui.
0: Puis je sais qu'il y a des ex-épouses ou des mères de ses enfants qui disent que c'est un dominant, c'est un gars qui était assez rough, était dur avec elle. Qu'est-ce que t'en sais, toi, sur Elon Musk comme mari ou comme père de famille? Je sais qu'il y a des problèmes aussi avec une de ses filles.
1: Hélène, je connais lui depuis beaucoup d'années, ouais. Avant qu'il était fameux. J'ai pris des boissons avec lui. On a bu de l'alcool à Los Angeles quelques fois. J'ai rencontré Elon. Écoute, c'est un gars d'Afrique du Sud.
0: Oui.
1: C'est un gars qui a un gros, et je dis peut-être le plus gros appétit que j'ai vu pour le sexe et l'alcool que j'ai vu dans ma vie. Et c'est un gars qui veut être le plus puissant dans la salle n'importe où. Il peut être dans un airport, dans un lounge, il doit être
0: le
1: centre, oui. Toutes les yeux doivent être sur lui. Et avec les femmes, Elon Musk, je pense, et ça c'est d'un ami proche de lui m'a dit ça depuis trois ans, que Elon Musk a dormi dans sa vie plus que 3000 femmes.
3: Mais il y a 14 enfants de 4 femmes différentes.
0: Ouais. Oui. Ah, c'est une bête de sexe, on va se le dire. Là. Le gars, c'est reconnu que... Pour ça, est-ce qu'il y a...
1: Et une ancienne amour de Elon Musk m'a dit, dans le lit, j'ai dit, hey, combien sur 10 te donne lui?
0: 3.
1: Elle m'a dit 20.
0: 20?
2: Ah ouais, Musk, il est solide.
1: Oui. Elle m'a dit, chaque fois elle était avec lui, c'était un circuit. In home run.
0: OK, pourtant, c'est pas le gars qui a la plus belle shape, là, on va s'entendre.
2: Il est bizarre aussi, awkward au bout. Là. Il fait des drôles de moves dans les conférences de presse. Il a de l'air particulier.
1: Oui.
2: Là.
1: Et comme...
3: Il ressemble un peu sociopathe.
0: Oui, c'est ça, c'est sociopathe.
1: Et comme il utilise la technologie avec ses autos, avec SpaceX et tout ça, dans le lit, il use plus de technologie. Il a beaucoup de toys. Et très différente et très dans l'avenir.
0: Mais est-ce que c'est un gars, bon, très intelligent, là, mais est-ce que c'est un gars équilibré à part ça, dans la vie de tous les jours?
1: Non. Je pense que c'est un gars super bipolaire et super, si tu es un ami avec lui, et attention, une minute, il est ton meilleur ami et dans cinq minutes, c'est comme US contre Iran.
0: OK, bon, on a vu ça, lui et Trump. C'était des
1: bodés. Exactement.
0: C'était les pires ennemis après. Là.
1: Exactement. Ouais. C'est la même chose. Il n'a pas des amis. Il est très différent comme un gars. Et c'est un gars qui est un énigme. Tu ne sais pas ce le vrai homme, ce qu'il
0: très
1: est.
0: Très énigmatique.
1: Oui, énigmatique. Ouais. Oui, t'as le bon vocabulaire d'H.
0: On essaie de faire
1: un
0: translation.
1: Peut-être tu dois quitter choix et tu dois être un poète.
0: Ici à Radio-Canada. Ici, Radio-Canada.
1: Oui,
0: hey,
1: oui.
0: Yann, ça a été une première. Merci, ça passait trop vite. On va se reparler avec grand plaisir. Tu seras avec nous cet automne.
1: La prochaine, j'ai un scoop le plus gros et je vais sauver ça pour la prochaine. C'est avec cette élection et ça concerne Fréchette, Plamondon, et un membre de la PQ et un membre des libéraux qui ont eu une affaire homosexuelle, les deux parties.
0: Bon, ben
1: et je vais dire ça. Tu sais, chaque semaine, j'ai eu des courriels sur cette élection de ton fan de choix. Mais ce scoop, je dois dire la prochaine fois.
0: Yes. Est-ce qu'on aura des noms?
1: Oui.
0: Oh, des noms, oui.
1: Oui.
0: OK, bon,
1: oui.
0: Excellent. Excellent. On se dit à la prochaine, Yann. Bon week-end.
1: OK, bon week-end à toutes.
0: Bye-bye.
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8: Hey, ça n'a pas rapport avec le sujet, là. Puis c'est une affaire de gars de 58 ans, là, qui je sais pas si ça vous arrive aussi, mais c'est comme si, depuis 2 ans, j'ai des acro-cordons qui poussent. C'est vrai, cette année, ça. Ça sort de même, là. Je n'ai pas eu 26, là, mais tu sais, 3 acro-cordons depuis un an. Ça sort, puis y a-tu des trucs? Je vous demande aux auditeurs, y a-tu des trucs? Y a-tu un petit produit qu'on met là-dessus, puis ciao, bye, ils s'en vont, ils disparaissent tout seul, là?
9: Mais ça, tu ne fais pas brûler ça à l'azote,
10: ouais,
9: me semble.
10: Oui, en pharmacie.
8: Ouais. Ah, ils font ça en pharmacie?
10: Mais il me semble, là, t'as des petits trucs ronds, là. Je sais pas si c'est le même principe que les verrues, mais il y a des petits trucs ronds, là, que il me semble que j'ai déjà vu ça, acro-cordons.
8: OK. Je sais que je peux aller, par exemple, voir la super infirmière, mais je me suis dit, y a-tu un petit truc plus facile? Juste un petit produit que tu mets, ça sèche, puis...
9: J'ai des pinces dans mon cabanon. Si tu veux, je peux t'arranger ça.
8: Hein?
9: J'ai des pinces dans le cabanon.
8: Non, c'est indiqué qu'il faut pas faire ça.
10: Ouais, c'est ça. L'élastique autour, là?
8: Non plus.
9: Comme les gosses de taureau.
8: Ouais, c'est ça.
9: On dit la cryothérapie par le froid, fait que j'imagine que c'est de l'azote. Ouais. Il y a aussi la chaleur cautérisation, qui est l'électrocoagulation. Et il y a le laser.
8: Laser.
9: Qui est une possibilité, là. Puis ça fait pas vraiment de cicatrice. Okay? Ouais. Sinon, ben là, écoute, on nous dit à éviter de prendre, de couper ou quoi que ce soit, là.
8: Oui.
10: Non,
9: puis méthode maison, ça peut être moyen, là.
10: Checker aussi, là.
8: Oui, c'est esthéticienne, ça a l'air qu'ils font ça. Brûle ça avec une cigarette, c'est une bonne idée.
9: Ah oui, qu'un bon.
8: On va aller voir un ami fumeur, puis on brûle ça.
9: Ouais, un joint, une puff de clope, ouais. N'importe quoi, là. Enfin, job.
8: Aïe, aïe, aïe. Hey, Mélanie!
10: Hey!
8: Non, mais le fun, ta photo est toujours disponible sur Facebook.
10: Ben oui, vous êtes fin, là. J'en reçois des textos.
8: Mélanie, les gars et les filles, parce que les filles aussi, ça pique leur curiosité. Si vous allez sur la page Facebook, vous n'étiez pas là, début de show, là. Elle est là. Elle est habillée en cowgirl, bottes de cowboy, des jeans en bas de pantalon d'éléphant, c'est ça?
10: Oui.
8: Et chapeau de cowboy. On va se le dire aujourd'hui, là, tu fais vraiment cowgirl. C'est correct, là.
10: Ben, je suis prête pour la soirée country au Capital de Québec.
8: Et voilà.
10: Ça va être une grosse soirée. 3000 chapeaux qui vont être distribués par Century 21, le chapeau que j'ai sur la photo. Là. 3000 personnes dans la place vont obtenir un chapeau. Premier arrivé, premier servi. Fait que faites vite. Aux dernières nouvelles, c'était pas encore sold out, mais pas loin d'eux. Donc, c'est 4000 quelques personnes qui peuvent venir ce soir au Capital.
8: Il y en a juste 1000 qui n'auront pas de chapeau.
10: C'est ça.
8: C'est bon, c'est très bon.
10: Moi, j'ai envie de parler aujourd'hui de la vie.
8: La vie.
10: On dit qu'on vit en moyenne à peu près... Mettons qu'on se dit qu'on vit 75 ans.
8: Ah, c'est plus que ça.
9: C'est 78 la moyenne à peu près, mais mettons...
10: Mais on va se dire, si on se rend, là, mettons, à 75 ans.
8: 75.
10: Là, bon, je pensais à ça dans ma douche, là, puis je me suis dit, attends, il m'a fait une chronique là-dessus.
8: 75? Il m'en reste juste 17, là.
10: Non, je le sais. Mais non, mais dis-toi que ce que je vais te donner comme chiffre, ça va être encore plus, OK?
8: OK.
10: C'est juste que... Si on vit, mettons, jusqu'à 75 ans, on dispose théoriquement d'environ 27 375 jours de vie. Puis là-dessus, ben, si on dort en moyenne 8 heures par nuit, ben, on passe environ 25 ans de notre vie à dormir. Fait qu'il y aurait juste 50. Et là, si on se fie à Statistique Canada, on dit que chez les 25-54 ans, quand on additionne le travail payé, les études, les responsabilités domestiques, familiales, tout ça, on arrivera environ à 9 heures par jour attribuées au travail, aux tâches domestiques. On dit que 47 % des Canadiens se disent peu satisfaits de la quantité de temps libre qu'ils ont pour disposer de ce qu'ils
9: veulent. Ça prendrait des journées d'au moins 36-37 heures. Là. Oui. 10-12 heures de plus.
10: Ben, c'est ça. Fait que là, j'ai encore plein d'autres données à vous partager. Là. Mais je me demandais, les auditeurs, si vous aviez droit à 2 heures de plus par jour.
8: Vous faites quoi
10: qu'est-ce
8: avec?
10: Qu'est-ce que vous feriez avec ça? Avec 2 heures de plus dans votre journée.
9: Je connais une couple qui irait aux danseuses plus souvent.
10: Oh. C'est ça.
8: Au bar, aux danseuses.
10: Au bar.
8: Donc, il dit, l'amour enfin, j'ai plus de sexe à la maison.
10: Oh!
9: Ben, c'est vrai que c'est souvent ce qui est laissé de côté avec là, c'est un 2 heures, puis qu'habituellement, ça te prend en moyenne 2-3 minutes. C'est clair que ça va rentrer dans ton 2 heures. Tu vas pouvoir aller gamer ou fumer une cigarette après.
10: Voilà. Hein? On dit, OK, ce qui est intéressant aussi,
8: c'est rendu là que j'aime ça, rien foutre.
10: Hey,
8: ça arrive pas souvent. Là,
10: on
8: mais...
10: y prend goût, hein?
8: Hey, c'est-tu le fun? J'ai quand même été 6 semaines en vacances cet été, puis j'ai de rien foutre, c'est arrivé rarement.
10: Puis est-ce que tu prends de rien foutre en solo, mettons? T'as besoin de ton temps à toi seul
8: oui.
10: ou rien foutre? Mais ça, là, c'est tellement précieux. La solitude volontaire. Parce que la solitude imposée, là, la solitude
8: c'est
10: involontaire,
8: c'est quoi ça, une solitude imposée? C'est quoi ça?
10: Ben, tu sais, être seul... Parce que t'as personne autour de toi, c'est pas pareil.
9: Mm-hmm.
10: T'sais, c'est... Mais
9: versus
10: ça,
9: tu veux être seul, ouais. Mais je pense que si c'est ton moment préféré de la journée ou un des best, c'est que tu l'as trouvé, là, ton safe space. Là.
10: Oui,
9: parce exact. Que je connais des gens qui auraient l'opportunité d'être seuls, mais qui sont pas capables.
10: Non,
9: ou qui appellent
10: des
9: chums, là, sa blonde s'en va. Viens-t'en, prendre, on va se baigner à la piscine. Là, tu viens,
8: non, ça, ils sont pas bien avec eux-mêmes seuls.
10: Exact.
8: Non, on vous dit pas de passer 10 heures par jour tout le temps seul. Là, puis là,
9: non, non, mais c'est des beaux moments, là. Hein? On est bien seul, pareil.
10: Oh, oui.
8: Oui, mais je veux dire, si ton modus operandi, c'est d'être 8 heures par jour, toujours tout seul,
9: non.
8: à méditer, ça se peut aussi. Ça, c'est vos affaires,
9: c'est
8: votre
9: vie.
8: C'est
9: une question d'équilibre. Oh, là,
10: oui.
9: Une
10: question de bien-être intérieur.
9: Exact.
10: Faut que tu apprennes à être bien avec toi-même avant d'évaluer peut-être la possibilité d'être en couple avec quelqu'un d'autre. T'sais, idéalement, là, essaye d'apprendre à être bien seul, construire ton propre bonheur, puis faire de l'autre un plus. Bonheur à partager.
8: Samedi qui s'en vient au dimanche. Je ne sais pas ça va être lequel des deux. Je vais partir, je vais prendre mon auto, je vais arriver à 6 heures ici à la station, puis je vais faire mon 15 km à tout seul. Puis ça, je l'aime. Je l'apprécie
10: c'est
8: ce moment-là.
10: Ça. Comme moi, quand je m'en vais dans le bois, j'ai besoin d'aller me ressourcer.
8: Non, t'es avec ton
10: seul.
8: Chien!
10: C'est vrai.
9: Ah, mais le chien.
8: Elle passe son temps à parler avec le chien.
10: C'est vrai. Non.
9: Elle jase.
10: Il est tellement indépendant. Hey, non. Non. D'ailleurs, j'aimerais trouver un ami pour Jamison. Mais un ami un peu plus dépendant de moi.
8: Un ami animal?
10: Oui.
8: Ah oui.
10: Mais ça passe pas trop au conseil. Là, mais, en
9: moi,
10: cas,
9: un, c'est bien
10: à
9: en
10: suivre.
9: Masse.
10: Oui. Mais c'est ça, c'est vraiment important d'apprendre à être bien seul. Moi, c'est durant la pandémie que j'ai appris à être bien seul. J'ai passé ma vie en couple avant ça.
8: Oui. Non, mais il y a du monde qui allait chez
10: quelqu'un.
8: Vous pendant la pandémie.
10: Comment?
8: Il y a du monde qui allait chez vous pendant la pandémie. Tu n'étais pas toujours tout seul.
10: Non, j'avais les enfants. J'avais mon fils et demi-frère. On avait notre bulle. Une semaine sur deux. Même à un moment donné, c'est vrai que pendant un mois, là, j'étais. Mais j'ai eu quand même des moments seul, puis j'ai commencé à apprécier ça. Puis là, aujourd'hui, j'ai encore besoin de ça. Puis c'est ce qui est fun, c'est que, tu sais, mon amoureux et moi, on a des horaires atypiques, fait qu'on a chacun nos moments, puis bon.
9: Ouais, puis c'est la COVID de changer bien des affaires, puis aussi, plus tu vieillis, plus ton cercle d'amis va rapetisser un peu, puis tu vas
10: c'est
9: plus
10: normal.
9: Les sélectionner en termes de qualité, non sa quantité. Mais, tu sais, je dis ça, mais il y en a quand même certaines proportions que la quantité, c'est le plus important, là.
10: Oui, mais il y a beaucoup de gens qui sont dépendants socialement. Puis même, tu sais, des célibataires qui disent « Ah, moi, je suis bien tout seul, je suis bien célibataire. » Mais en réalité, ils sont sur plein d'applications, en contact constant avec plein de monde.
8: Ils se font à croire qu'ils sont bien tout seuls.
10: Ben
8: c'est
10: oui,
8: vrai, oui c'est...
10: t'es dépendant. Alors, pour revenir...
8: Oui, revenons.
10: Parenthèse. On dit, selon l'étude, que les femmes consacraient en moyenne 3,7 heures par jour aux tâches de la maison versus... 2,6 heures chez les hommes. Êtes-vous d'accord avec ça? Chez vous, c'est-tu
9: ça? Doit s'améliorer. Maintenant, si tu compares cette étude-là à 1980, c'est sûr qu'il y a une évolution chez les hommes. Là.
10: On parle d'études de 2024.
9: OK.
8: Moi, je donne un exemple concret. tantôt, on va souper. Moi, je le sais, ma blonde va préparer le souper. Préparer le souper, ça doit être au moins une demi-heure.
10: Hey, c'est précieux, hein? Ah, oui. Ça.
8: Moi, après ça, je vais faire la vaisselle. Ça peut me prendre 10 minutes. Fait que c'est ça.
9: Mais c'est
8: un bon deal.
10: Oh, oui.
8: Tout le monde est win-win. Tout le monde
10: est content. Voilà. C'est parfait.
8: Toi, à la maison, c'est qui fait la vaisselle?
10: Ça dépend. On s'alterne tout le temps.
8: Ah oui? Puis il y a des choses que c'est toi qui fais. Qui lave la salle de bain?
10: C'est moi.
8: Ah, oui!
10: Mais Pee-wee s'occupe du plancher d'en bas.
8: OK, mais Pee-wee, est-ce qu'il fait pipi debout?
10: Je ne voudrais pas répondre à cette question sans son consentement.
8: OK. Parce que s'il fait ça debout...
9: Change quoi?
8: Mais ça revole, ça lui donne plus d'ouvrage.
9: Mais ça revole, il suit ça après.
8: Oui, mais c'est pas le fun là, pour elle. C'est elle qui lave les salles de bain.
9: Oui, je comprends.
8: Chez vous, c'est toi qui lave les salles de bain?
10: Il y a deux hommes à ma maison, d'ailleurs.
8: Tu fais ça debout ou tu fais ça assis?
9: Ben, principalement assis. Ça servirait à quoi de faire ça debout puisque ça revole partout? C'est dégueulasse.
8: Ah oui, je le sais.
9: En plus, c'est même pas mon bas prostate puis c'est debout, soit dit en passant.
10: C'est
9: sûr qu'à la job, j'irais pas m'asseoir sur la bolle de toilette, plus ou moins mon dada. Là. Mais quand je suis chez nous, ben écoute, en même temps, je peux prendre mon téléphone et envoyer une couple de memes et envoyer des publications sur la page du retour.
10: Trop longtemps dans cette position-là, par contre.
9: Ouais, je sais, des fois, je reste 40 minutes puis j'ai les jambes engourdies.
10: Ouais, c'est pas bon, ça.
9: T'es jamais arrivé dans les jambes engourdies?
8: Non, j'ai jamais resté 45 minutes sur le bol de toilette, moi.
9: Ben, moi,
8: mais tu fais 45 minutes sur un bol de toilette, Jordan? Je t'ai éclaboussé par
10: 45 minutes par jour sur ton bol de toilette, là. Au bout de ton 75 ans, là, c'est environ 2 ans et 4 mois que tu perds de ta vie.
9: Ben, là, 45, c'est exceptionnel, mais ça m'arrive souvent que c'est proche 25, proche 30 minutes. Hello.
8: Moi, ça serait une perte de temps.
9: Non, mais
8: moi, ça fait 3 minutes, je suis le bol de toilette.
9: Je comprends pas le monde, qui... Bon, mais faire un numéro 2, je reviens, ferme la porte. Au bout de 2 minutes et demie, ils sont de retour. C'est pas fini. C'est sûr qu'à l'intérieur, il en reste d'autres.
10: C'est pas supposé être un moment de méditation ou de lecture.
9: Moi, quand j'y vais, c'est la job complète.
10: Ouais,
9: tu comprends?
10: C'est vraiment pas bon et pour tes hémorroïdes, et pour ta prostate, et pour tes jambes.
9: J'ai jamais eu d'hémorroïdes. Je touche du bois, mais je l'ai jamais eu.
8: Bon. C'est tout. On le connaissait pas comme ça.
10: On apprend à le connaître.
8: Ben, Jordan,
9: d'un coup, tu tombes dans ton Facebook, là, puis tu regardes ça, puis à un moment donné, tu fais un job en même temps. Tout est fait, tu ressors de là, tu y retournes plus après, là, non, de la journée.
8: Y a-tu des auditeurs? Y a-tu sincèrement et réellement des auditeurs qui passent 45 minutes sur le bol de toilette? Voyons donc.
10: La majorité des hommes, sérieusement, passent beaucoup de temps. D'ailleurs, la majorité des reels que tu reçois du monde, là, probablement qu'ils sont sur la boule quand ils te l'envoient.
9: Ouais, ça peut arriver. Là.
10: Souvent, quand Jordan nous envoie de quoi...
8: Non, moi, j'attends que le bouchon veuille éclater. Là, j'y vais. Ça ne dure pas longtemps. Moi, 5 minutes, c'est dans le temps.
9: 5 minutes.
8: Oh.
9: Tu sais, quand il en reste une, tu le sais qu'il en reste une.
10: Moi, j'emmène pas mon téléphone.
9: On va y retourner tantôt. Je me dis, let's go. On finit tout ce qui a passé là, puis après ça, on va être correct pour la soirée.
8: Cet été, là, j'ai fait l'achat du siècle. Un siège bidet.
9: Ah, oh, man.
8: Ah, ça,
10: c'est la vie.
8: Ça, c'est la vie. Tu l'as, toi aussi, hein?
10: Non, je l'ai déjà eu.
8: Ah, c'est la vie. C'est la vie. Je vous dis, les gens, là, c'est la vie. Si vous avez un achat, là, j'espère que c'est un produit canadien, parce qu'il va être taxé à 50%, mais...
10: Mais là, tu l'ajoutes à ta toilette? Parce que moi, c'était une toilette, là...
8: Intelligente.
10: Ouais.
8: Qui, à un moment donné, soit plus intelligente.
10: Qui a chauffé. Ça, j'aimais moins ça. En vrai, c'est important que le siège soit froid.
8: Ah non, j'ai toutes les options. Le siège chauffant ou pas, l'eau chauffante ou pas. Ah ben oui.
9: T'as bien rendu pépé.
8: Non, c'est... Je te le dis, je reviendrai pas en arrière.
10: Hey, mais moi, je vais essayer.
8: Puis j'ai jugé ça, moi aussi.
9: Ma soeur en a un, je l'ai essayé, puis j'ai pogné un 2 minutes.
8: Ah oui?
9: C'est vraiment hot.
8: Ah, c'est vraiment hot.
10: Parce que
9: c'est un peu gratin, ne tente pas de payer 130 pièces pour un bidet.
10: C'est juste 130 pièces?
8: De?
9: Un bidet, c'est une centaine de pièces.
10: Pas plus que ça.
9: Ça peut être moins.
8: Non, mais j'ai un siège, moi, je suis pas ça. T'as un 500 pièces.
9: 500, OK, ouais.
8: Oui, mais 500 pour 15 ans, c'est pas joyeux, là.
9: Non, c'est bon, là, mais du papier de toilette à 6 piastres, ça fait un job aussi. Là.
10: Mais si toi, tu restes à peu près 5 minutes par jour là, sur ta toilette bidet, là, ben, c'est un 95 jours de ta vie sur 75 ans. Fait que ça vaut la peine d'investir 500.
8: Oui, oui. Puis le bidet, là, je gagne une petite minute et demie de plus qu'avant.
9: OK.
8: Mais juste le fait de ne pas avoir à tout...
10: C'est ça.
9: Il y a beaucoup de gens sur le texto qui sont de mon bord.
8: Oui.
9: Quand c'est numéro 2, c'est au moins 15 minutes.
8: Hey.
9: Tu sais, je vous dis pas que c'est 45 minutes tout le temps, mais au moins... 15-20, là, facile.
10: Hey, vous perdez presque un an sur la boule de toilette.
9: C'est quand je vous disais que les journées ne durent pas assez longtemps, 24 heures, ben c'est pour ça. Je passe une bonne partie de ma journée.
8: Si tu vas deux fois 45 minutes par jour, ça fait une heure et demie. Là.
9: Ben là, pas deux fois une demi-heure. Non, t'exagères. Une fois, c'est correct.
8: Mais le bidet, je vous le dis, ça change une vie. Là. Si tu le dis, c'est la vie. C'est juste les deux premières secondes, ça saisit. Parce que quand ça...
9: Quand ça rentre, ça va être tout de pointe. Ouais. Hein, c'est ça?
8: C'est froid. Les deux premières secondes sont froides. Après ça, l'eau chaude arrive.
9: Ah, il y en a qui se mettent de l'eau dans la face pour se réveiller le matin. Fais pas ça avec ton bidet. Non. Tu pars ça par en arrière. Direct dans le trou d'en bas, ça fait le job. Hein? Et oui, ça réveille.
8: Puis j'ai un bidet, moi, qui va... Qui, pour les gars et tout le monde, mais t'as aussi l'option femme.
9: Ah, OK.
10: Ouais. Hein?
9: Pour version quand t'es dans ta semaine.
8: Il est hybride. Tu peux, c'est ça.
10: D'avant, derrière, genre?
8: Oui. Oui. Ben, j'ai l'option. On va t'amener la petite télécommande demain, tu vas voir.
9: Une petite télécommande, un petit bidule que tu tournes.
8: Moi, je le touche, là, si je veux quelle option, là, c'est ça, oui.
10: Mais voyons donc, c'est donc bien intéressant.
8: Oui, c'est faut le dire, c'est la vie. Je ne reviendrai pas en arrière, là.
10: On va créer un lien Amazon, un lien d'affilié. Tu vas en vendre.
8: Hey, en passant, oui. J'ai fait affaire, moi, avec Signature Simard.
10: Ah, ils vendent ça, eux autres?
8: Ben, oui, parce que le fournisseur faisait partie des options. Il dit, Daniel, veux-tu une toilette bidet? Puis, Signature Simard a changé ma vie.
10: On va les contacter.
8: Ben oui.
10: Non, mais c'est très sérieux, là. En France, c'est populaire. Sur les bidets?
8: Oui.
10: Donc, c'est ça. Puis, pendant ma douche, je me demandais aussi combien de temps dans ma vie je perds à chercher mes clés, mes lunettes, mon téléphone.
8: Dans ta douche?
10: Puis, je réalise. Mais non, mais c'est parce que cette chronique-là est née dans ma tête pendant que je prenais ma douche.
8: Ouais, je me disais, vas-tu dans la douche avec ses clés?
10: Non.
8: T'es unique, exceptionnel, mais là.
10: Ma douche téléphone.
8: Oui, c'est ça. Tu l'as utilisé,
10: ça,
8: la douche téléphone?
10: Oui, ça, j'ai pas calculé. Je dois passer un bon 95 jours avec ma douche téléphone, là, sur toute une vie.
8: Je trouve que c'est pas beaucoup, moi. Pour une douche téléphone, c'est
10: 5 minutes par jour.
9: C'est un plaisir. Okay. Ça peut passer mon temps de toilette. Là. Ça peut être une bonne demi-heure dans la douche.
8: Ah oui,
9: ça peut être le fun. Non, mais pas tout seul. Tout seul, c'est moins long, par contre.
8: C'est ça. Parce qu'une demi-heure, tout seul, là, c'est...
9: Avec ta blonde, c'est correct. Mais tout seul. Les filles, c'est souvent
10: même
9: ça, une
10: demi-heure. Dans la douche, là.
8: Un gars, une demi-heure dans la douche avec un jet téléphone, là, c'est louche.
9: Ah non, moi, c'est 3 minutes et demie dans la douche. Pas de temps à part avec ça.
8: Première date, le gars, il dit, moi, je te le dis en partant, là, quand je prends une douche, c'est 45 minutes avec le pommeau, c'est ça, le pommeau au téléphone? Tu recules, hein, tu reviens pas, il n'y a pas de deuxième date.
9: Non, t'as pas 12 shampoings à mettre sur ton coco, là, maintenant.
8: C'est ça.
9: Là. Si tu fais dans la douche 45 minutes, là. Les filles, je peux comprendre, là, ils ont le revitalisant, le shampoing, la crème, l'exfoliant.
8: Oui. Tu sais, des espèces de grosses mitaines dans la douche. Là.
10: Wow. Des grandes crins. Ouais. Pour exfolier. Vous devriez faire ça, les gars.
9: Moi, j'ai mon Axe 12 en 1 dans le coin. Ma blonde, il doit avoir 43 bouteilles.
10: C'est vrai. Puis la taxe rose, hein? Même savon, plus cher.
8: C'est très intéressant, mais là, faut aller à la pause. Parce qu'on va tomber sur le temps carbo.
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31: On avait des assez cons.
32: Auteurs, conférenciers, formateurs et même docteurs.
31: Ah ben, ils font tous à la sauce.
32: Pour tout savoir sur le métabolisme.
31: Ben, je dis arrête les stéroïdes.
32: Docteur Denis Boucher.
31: Il bat de mou.
8: On l'a pas retiré, ça, parce
31: non.
8: que... Non, non.
31: OK, ça passe encore.
8: Oui. Si vous voulez voir la face du doc, peut-être que vous le connaissez pas visuellement, tu sais, vous êtes pas capable d'identifier sa route. Mais ça me surprendrait parce que je pense que t'as pas mal touché bien du monde, mais on est live sur YouTube, c'est ça?
31: Ouais.
10: UX.
8: Alors, ma grosse face, ta grosse face, ouais, la fait. Grosse face de Jordan, la belle face à Mélanie.
33: Bonjour,
8: ouais.
33: Salut c'est tout le monde.
8: On est tous là.
9: Okay. Bonsoir, ça serait même un peu de fond de teint, mais qu'est-ce que tu veux?
8: Oui. Denis?
33: Yes, sir.
8: Comment ça va?
33: Exceptionnel.
8: Oui.
33: Une forme exceptionnelle pour un petit papa.
8: Oui.
33: La vie est belle, j'ai
8: pas
33: fait
8: en forme.
33: Oh, je suis en super forme.
8: Ben oui, ben oui. Toi, t'es comme Jordan, là, quand tu fais ton épicerie, en arrivant à la maison, tu sors ta petite brosse, ton savon, puis tu nettoies tes...
33: Ouais.
8: Ben oui, tu sois hypochondriac, toi, là.
33: Non. Quelqu'un, là, qui est allé à la toilette, qui s'est pas torché, puis qui a mis ses doigts sur ma pomme.
8: C'est ça qui est dégueulasse.
33: Tu peux être sûr que moi, j'y pense, puis okay, je vois la laver ma pomme.
9: Denis, il y a peut-être 3-4 personnes qui ont été faire un numéro 2 puis qui ont taponné ta Macintosh avant, là,
8: vous avez l'imagination, les gars.
9: C'est
8: comme si tout le monde allait aux toilettes.
33: Un matin, je suis au gym, OK? Je suis dans le vestiaire, je me change. J'entends le gars de la toilette d'à côté. Il sort, il se lave pas les mains, puis s'en va sur le tapis roulant.
8: Ah oui.
33: Je m'en vais en avant, j'ai dit, oui, c'était écœurant là. Il s'est pas torché, là. J'ai dit, après, vous allez aller laver le tapis roulant.
8: Oui.
10: Ben là, moi, au gym, je lave toujours mes appareils avant puis après, là. Vous n'avez pas vos appareils avant puis après?
33: Mais oui.
9: Tu passes un coup,
33: là. Moi, j'ai toujours une serviette, là, qui...
8: Puis moi, je lave pas ça juste à l'eau, là-bas. Là. Il y a du produit, là.
33: Oui.
8: C'est ça, de laver à l'eau. Hey, faut mettre du produit. Si tu veux vraiment que ça si tu veux qu'il n'y ait plus de bactéries, faut que tu mettes du produit. Hein, c'est ça. Fait que tu sors ton bord à savon sur ton cocombe ou ben non, ta pomme. Puis
33: go. Oh, ouais, c'est ça.
8: Oh, ouais.
33: C'est pas long.
8: Non, c'est pas long.
33: C'est pas long. J'évite de manger la merde des autres.
8: Chacun son
33: J'aime bien donner de la merde au monde, mais manger la leur, ça m'intéresse pas.
8: Ça tente pas. Hein? Moi, en tout cas, faut quand j'ai un bon système immunitaire, maudit, je suis pas malade après manger mes raisins.
33: Ben, je suis bien content, mais tu manges de la merde pareil.
8: Ben oui.
10: Mange donc là.
9: Tu réalises c'est bien.
8: Ça coûte bon, les raisins de merdique. Hey, pour les 15 prochaines minutes.
33: Yes, sir.
8: Tu deviens. D'ailleurs, t'as fait une sortie là, sur la politique ou la.
33: Oui. La taxe carbone.
8: La taxe carbone, OK.
33: Je vais en faire de temps en temps comme ça, mais un peu sarcastique.
8: Oui. Mais quand tu vas venir, on va t'en jaser tes sorties de piste, puis même des bonnes sorties de piste, OK?
33: OK.
8: Je veux que tu sois le ministre de la Santé pour 15 minutes.
33: Oui.
8: C'est quoi tes mesures?
33: Première mesure, hôpitaux privés qui vont être créés par des gens qui ont de l'argent, qui vont mettre du financement là-dedans. Tu vas avoir toute la série de médecins spécialistes et spécialistes en santé. Puis le but, c'est de dire, plus vous êtes performant, plus vous faites de l'argent. Si vous êtes assez intelligent, vous me créez des urgences où les gens rentrent en 10 minutes, vous allez faire plus d'argent que ceux où ça prend une demi-heure. Tu comprends?
8: Oui.
33: Fait que là,
8: le temps, c'est de l'argent.
33: On ne sera plus des dépenses. On va être des clients. Puis les gens les plus innovateurs, les médecins qui veulent opérer 12 heures par jour, qui sont pas capables, là, qui vont être capables de le faire dans le privé, ils vont nous en passer des gens. Puis plus ils veulent travailler, plus ils seront payés. Tu comprends?
10: Parce qu'il y a des cliniques privées en ce moment qui mettent à la disposition du public des salles d'opération pour justement...
33: Oui, mais moi, j'ai été opéré dans une salle privée.
10: Oui, c'est ça. Puis, mais il y a même parfois, il y a des salles qui sont là, qui sont disponibles, puis le public, la mauvaise gestion fait en sorte que...
9: Parce que ça ferme dans 3 heures. Oui, mais on aurait eu le temps d'en faire 2.
10: Exact.
33: Ça. Fait que ce qu'il faut que tu penses, c'est pas... Quelqu'un qui veut faire de l'argent, qui investit de l'argent, c'est pas géré par des fonctionnaires, là. C'est géré par du monde qui savent organiser des choses pour faire du cash. Et moi, qu'ils fassent du cash, ça ne me dérange pas. Je veux qu'ils traitent la population.
8: OK. Mais l'accessibilité, là, ceux et celles, monsieur, madame qui nous écoutent, qui gagnent 40 000 dans l'année...
33: Est-ce payé par le gouvernement?
8: Ouais.
33: Le gouvernement, lui, il dit, voici les règles d'opération d'un hôpital privé.
8: OK. Ouais. Le gouvernement paie l'entreprise privée...
33: C'est ça.
8: Puis fais-nous un rendement, sinon on va prendre un autre.
33: Exactement.
8: Ah, ça, j'aime ça, de la compétition.
33: Oui, puis ils vont se compétitionner, puis ils vont être de plus en plus intelligents. Ils vont de mieux en mieux gérer les urgences. Tu vas avoir des médecins qui aiment ça travailler 70 heures par semaine qui vont pouvoir le faire, qui vont pouvoir opérer. Tu vas avoir des spécialistes qui sont pas capables d'opérer, qui sont pas capables de faire ce qu'ils aiment dans la vie, ce qui est leur passion, parce qu'il y a trop de limitations au niveau de l'organisation, de la gestion. Fait que là, tu vas libérer tout ça.
8: OK, tu comprends bien, là. C'est des entreprises privées payées par le gouvernement qui vont gérer les hôpitaux.
33: Ils vont payer les services. On ne payera pas l'hôpital. On ne payera pas la création de l'hôpital.
8: Non, non.
33: Tu comprends?
8: Oui.
33: Tu as des gens privés qui ont du cash qui disent, OK, moi, là, avec les nouvelles règles du gouvernement, là, je vais mettre du cash, je vais créer un hôpital. Tu as des médecins qui vont être là-dedans. Tu as probablement des médecins qui vont investir. Mais on va établir des nouvelles normes beaucoup plus fonctionnelles que ce qu'on a là parce qu'on veut qu'il y ait de l'argent qui rentre. On va diminuer la lourdeur de la gestion, puis on va être nettement plus efficace. Fait que notre job, c'est de rentrer des patients, les évaluer, les traiter, puis les ramener chez eux en santé le plus vite possible.
8: Fait que, en fait, quand ça coûte quelque chose au gouvernement, c'est juste quand tu arrives avec la petite carte. C'est pas la bâtisse,
33: non.
8: C'est pas le personnel en dedans. C'est,
33: non.
8: Ça, c'est privé.
33: C'est privé.
8: C'est l'investisseur.
33: Fait que tu vas avoir des investisseurs qui vont prendre le risque de dire, nous autres, on est capable de faire de quoi d'extraordinaire.
8: Ouais.
33: Tu vas avoir des médecins qui vont se regrouper, qui vont dire, hey, nous autres, on est capable de faire de quoi d'extraordinaire. Puis après ça, ben on va fournir pour répondre aux demandes du gouvernement. Et là, ils vont être payés au traitement ou peu importe le système de paiement.
8: OK.
33: Ça, c'est ma première.
8: Vas-y, deuxième.
33: Deuxième.
8: J'aime ça.
33: On met 50 milliards ou 52 milliards par année dans la santé. J'ajoute un 10 % qui est 5 milliards pour la prévention. Et je dois te dire que je me mets des équipes, là. Dans mon système d'hôpitaux, je vais avoir des spécialistes alentour de moi. Des médecins spécialistes, des médecins généralistes, des scientifiques. Comment on gère tout ça? Comment on améliore les services? Comment on règle les problématiques? Je pense pas ça tout seul, là. Puis je fais pas ça juste avec des bien-pensants. Je fais ça avec des gens sur le terrain. Je prends mon 5 milliards,
8: Parce que ça prend des soldats aussi, là.
33: Oui, c'est ça.
8: Oh oui.
33: Je prends mon 5 milliards, je prends mes spécialistes en prévention et promotion de la santé. Alors, j'en connais, OK? On établit un plan, puis j'établis une loi que le gouvernement est obligé de mettre 5 milliards par année, tout le temps, peu importe. Peu importe le parti qui est là, 5 milliards par année pour la prévention. Ça va commencer dans la petite école. Ça va aller avec l'éducation physique beaucoup plus développée dans les écoles.
8: Okay, mais c'est-tu encore là ta business privée qui reçoit le 5 milliards, qui engage les spécialistes qui vont aller dans les écoles?
33: Moi, avec mes spécialistes,
8: ouais.
33: Il va y avoir un programme qui va être établi.
8: Ouais.
33: OK, voici les normes scientifiques. J'engage pas du monde. Quelles firmes veulent appliquer le programme puis embaucher le personnel pour le faire?
8: Okay.
33: Parfait. Vous autres, vous touchez 20 000 personnes. Parfait, ça vous donne plus beau, 5 millions par année. Je te dis ça de moi.
8: Okay.
33: Tu comprends?
8: Là, si je te suis, là, on n'a pas engagé encore un fonctionnaire.
33: On n'a pas engagé un typhon encore.
8: C'est bon.
33: Pas un.
9: Puis Santé Québec là-dedans.
33: De voir, maudite affaire.
8: Ah oui, ça.
33: Mais vrai Top Guns ralentit.
8: On sort la chaîne ça, là.
9: Allez,
33: oui.
8: Oui, oui. L'as-tu la chaîne ça? On sort ça, là.
9: Peut trouver ça.
8: Ouais, ça. Ah, trouve-moi ça.
10: C'est même le modèle d'enseignement à la base, là. Ça devrait être modifié. Quand on regarde les écoles alternatives ou les classes flexibles, les jeunes bougent davantage, apprennent justement en bougeant. Ils sont plus en santé et moins médicamentés aussi.
33: Ben oui.
10: Fait que, tu sais, ça fait des gens, ça, plus tard, qui risquent d'être en meilleure santé aussi, là.
33: Ben, tu sais, il y a des liens avec la santé cognitive puis l'activité physique. Des jeunes qui bougent pas, c'est des jeunes qui dépérissent. C'est des jeunes qui apprennent pas. On apprend par le mouvement.
10: Voilà.
8: Là, là, je te le dis, là, je suis frappé, là. Parce que là, t'as un programme, t'as une bâtisse, t'as engagé zéro fonctionnaire.
33: Zéro, j'en veux pas. Ils vont tous me ralentir.
9: Ben, c'est parce qu'il y en a pas mal plus au deuxième étage que des gens qui sont sur le plancher en partant.
8: T'as pas de sous-ministre, t'as rien.
33: Non. J'ai moi avec mes spécialistes.
8: Ouais.
33: OK? J'engage des biostatisticiens parce que je vais faire faire des évaluations sur où sont nos principales problématiques de santé, d'où sortent les problèmes et comment on doit gérer ça. Fait que là, on va faire une analyse scientifique de ce qui se passe et mes spécialistes vont trouver des pistes d'application, pas des pistes qu'on parle, qu'est-ce qu'on fait pour régler ce problème-là. Et quand on va appliquer une intervention, ça va être une intervention sur le terrain, et on va mesurer le ratio coût-bénéfice.
8: Okay.
33: Notre intervention ne rapporte pas, comment on l'améliore? Si elle n'est pas capable de la rapporter, on la tue dans l'œuf.
8: Gertrude, qui s'ennuie, elle vient chaque semaine, elle a un petit nouveau bobo à toutes les semaines. Parce que là, il faut limiter. On fait quoi avec Gertrude?
33: Ben, avec Gertrude, c'est quoi son besoin? Elle a un problème psychologique. Gertrude, est-ce qu'elle s'ennuie à la maison? Donc, ça nous prend... Tu comprends? Là, on a des problèmes qui évoluent. Des problèmes gériatriques.
8: Oui.
33: Et là, on arrive avec des techniques d'intelligence artificielle où on peut aider les gens à la maison, faire du suivi à la maison, aider les proches aidants. La santé psychologique, où j'investirais de façon majeure dans la santé psychologique pour aller aider les gens puis établir des programmes d'intervention sur les problématiques majeures.
8: OK, mais il ne faut pas que les gens se créent des problèmes parce qu'ils aiment ça voir un psychologue.
33: Non.
8: On s'entend là-dessus, là?
33: Non, non, on s'entend là-dessus.
8: On les évalue, puis là, mais là, on évalue
33: c'est sûr
8: que...
33: je vais avoir des exceptions. Il faudra que je réagère. Ouais, mais tu comprends, je gère à grand-mère.
8: Oui, c'est bon. C'est
33: et,
8: bon
33: j'aurai parce que... et j'aurai ma taxe Tigro.
8: Oh, OK.
9: Tantôt, DH, ça taxe sa cigarette, là, ça taxe Tigro.
33: C'est la taxe Tigro. Parce que. Quand une assurance collective comme on a au niveau de la santé, on paye pour tout le monde. On a noyé les problématiques de tout le monde. Mais moi, je paye pour le gars qui prend pas soin de sa santé. Je t'expliquais tantôt, j'ai quelqu'un dans mon entourage. Il y a 2 ans, il y a eu 2 pontages. Son cardiologue, il dit, « Mon Jean-Guy, OK, tu vieillis, tu bouges pas, tu manges mal. Ça sera bon que tu aies consulté pour ça, que tu fasses attention. » 2 ans plus tard, il est devenu diabétique. Qu'est-ce que t'as pas compris, gros cave? C'est quoi qui se passe dans ta tête? Ben parce que t'es cave, moi, je suis pas obligé de payer, là.
8: Ah, j'aime ça, moi.
33: Donc, ce que
8: ça, je disais tantôt, là, pourquoi il y a 10 % de fumeurs? Pourquoi les 90 % faut qu'ils payent pour les 10 % qui sont indisciplinés?
33: Ah oui. Fait que mon gars, lui, il aurait une taxe Tigro au début parce qu'il est trop gros.
8: À partir de quand, là?
33: Ben, à partir du moment où son médecin l'a évalué comme obèse. Il nous coûte...
8: Mettons, c'est une histoire de glande, là.
33: OK, si c'est une histoire, il y a cancer de la thyroïde, le médecin va être assez intelligent pour dire...
8: Oui.
33: Facteur médical.
8: Voilà.
33: Oui, nos médecins sont des spécialistes.
8: C'est intelligent ce que tu dis.
33: Nos médecins sont des spécialistes pour établir des diagnostics. Fait que je ne commencerai pas à m'obstiner avec les médecins. Le médecin dit que c'est un problème médical qui cause son obésité. On ne le taxe pas. Mais mon gars, lui, qui était déjà obèse, je l'ai taxé, puis qui revient diabétique 2 ans plus tard, ça va avoir une surtaxe. Ça se fait dans le privé.
8: Oui.
33: Quand tu te prends une assurance santé ou peu importe, là, tu te fais évaluer. Si tu fais de l'hypertension, de l'hypercholestérolémie puis du diabète, tu as une surprime. Pourquoi on le ferait pas? Et chaque... Puis si tu veux pas t'occuper de ta santé, j'en ai rien à foutre. Tu comprends? Mais je paierai pas pour toi. Hein?
8: J'aime ça.
33: Est-ce que vous allez voter pour moi?
10: Pour toi, là.
33: Est-ce que vous allez voter pour moi?
8: Es-tu approché par certains partis politiques?
33: Es-tu malade? Tu vois-tu la guerre?
9: Non, c'est parce que quand tu viens parler à Radio X, c'est d'être approché bien souvent. Là.
33: Non, tu vois-tu la grande gueule?
8: Que moi, c'est parce qu'il doit venir, lui, il n'est pas gérable.
33: Non, mais je suis pas gérable. DH, tu comprends? Moi, ouais. C'est ça que je te parle là. Je gérerais ça comme un dictateur. Là.
8: Pas de passe-voix.
33: Moi, je serais Donald Trump de la santé. Là. Oubliez-moi, vous allez tous m'haïr. Parce que moi, je pars d'un point, je m'en vais à un autre. Puis, j'ai pas besoin d'amis dans la vie. Tu comprends? Ouais. Fait que c'est là qu'on s'en va. C'est comme ça que ça va marcher. Parce que je suis au service de la population.
8: Donc, les paresseux qui prennent pas soin d'eux, eux autres vont payer une grosse prime.
33: Oui. Exactement. On veut pas prendre ton risque. Tu veux être gros, tu veux pas faire attention.
8: Tu veux fumer,
33: Fumer, j'en ai rien à foutre, mais toi, tu coûtes tant à la société, tu vas le payer.
9: Puis il y a une couple de questions qui reviennent sur le texto concernant le nombre de fois que tu vas dans les urgences, parce qu'on parlait de Gertrude qui fait des tours d'ambulance à chaque 2 semaines ou à chaque semaine. Est-ce qu'après un X nombre de fois que tu viens aux urgences parce que t'as mal aux cheveux, on te fait payer tant de la fois?
33: Je sais pas comment je gérerai encore. Faudrait que je pense.
9: Ouais.
33: Honnêtement, là, faudrait que je trouve un moyen. Tu sais, c'est toujours la notion, j'ai-tu une personne qui est en problème psychologique et qui vient souvent à l'urgence.
10: Parce qu'il y a manque de compagnie.
33: Oui, tu sais, mais comment je le gère à ce moment-là? Dans quel programme? Tu sais, je vais avoir des programmes de prévention. Dans quel programme je peux l'envoyer? Comment je peux le gérer? Parce que là, on gère rien. Là. On prend tout et on accepte tout.
10: Ça prendrait peut-être plus de gens sur le terrain qui pourraient aller voir peut-être ces gens-là en prévention.
33: On met aucun argent en prévention. La population est vieillissante. On parque nos vieux dans des foyers de personnes âgées.
8: C'est quoi pour toi de la prévention, Denis?
33: OK. De la prévention.
8: C'est-tu d'apprendre aux gens à bien s'alimenter, à bien bouger, l'importance de bouger? On vous demande pas de grimper deux montagnes par semaine. On vous demande juste de faire un petit 30 minutes de marche par jour.
33: Exactement.
8: C'est pas compliqué,
33: exactement.
8: Ça?
33: Exactement. À nos jeunes, commencer à les apprendre à bien manger et aussi leur apprendre à gérer leurs pensées et leurs émotions. Ce qui n'est pas enseigné parce que la psychologie, c'est quelque chose encore d'assez tabou. Pourtant, regarde l'ensemble des problèmes psychologiques qu'on a dans la société. Il y en a beaucoup. Probablement que 50% des consultations médicales, c'est de la psychologie. C'est des problèmes psychologiques. OK? Donc, ce qu'on fait, c'est comme personne ne vous a appris à gérer vos pensées, vos émotions, puis vous faites de votre mieux, bien souvent, vous ramassez chez le médecin pour avoir des antidépresseurs. OK? J'ai rien contre ça. C'est bien correct parce que ça aide beaucoup de monde. Mais moi, je commencerais très jeune. L'activité physique, la nutrition, la gestion des pensées et des émotions avec des programmes très spécifiques qu'on commence avec les jeunes. Et là, on va exporter ça après ça de génération en génération parce qu'on va avoir des jeunes éduqués, des jeunes qui sont intéressés à cette dimension. Mais ce que je vous parle là, c'est du long terme. C'est pas du miracle. C'est pour ça que j'aurai une loi qui oblige mon 5 milliards par année pour implanter et maintenir tout ça grâce à des spécialistes, des programmes uniformisés, scientifiques, et que quand je donne un contrat à une firme, est obligé de le suivre.
8: Qu'est-ce que ça dit sur les textos? Y en a-tu un qui attire ton attention, là? Y a-tu des commentaires?
9: Mais c'est il est cave, lui. Qui
33: merci.
8: Oui. Ouais. Non, mais pourquoi il est cave? Moi, j'aime toujours savoir. C'est... Des fois, les gens me disent des caves.
9: On paye déjà assez. On devrait pas payer plus.
33: Ben, je t'ai pas parlé de payer plus. Je t'ai parlé de payer moins.
9: Non, je sais, mais pour la personne qui a un surplus de poids.
10: On voit que sur le texto, il y en a qui sont
33: gros. Lui, il est gros, c'est sûr.
8: C'est sûr qu'il est en surpoids, là. Comme tantôt, les fumeurs, c'est parce qu'ils fumaient, là. Vas-y. Quand t'es logique, là.
33: Ouais, ben oui.
9: Mais tu vois, il y en a qui sont bien d'accord.
33: Tu t'entends qu'il n'y a rien de ce que je dis qui va se faire, hein?
8: Ah non. C'est utopique.
33: Ça sera le utopique. C'est utopique, mais est-ce que ça vous offre, pour vous autres, c'est un semblant de logique et de
8: réalité? Ben oui, c'est très logique. Mais la société n'est pas prête à ça. Tu le sais, on est au Québec.
33: Ben non, je sais.
8: Il fait juste parler de soins de santé privés, puis les gens se mettent à shaker.
33: Ah oui.
8: Puis tu démonises, puis tu es un Trump. Regarde, en ce moment, elle se contente de faire. Puis pendant la prochaine campagne électorale, je vous le dis, là, Éric Duhaime va passer au cash. Parce que lui, il veut faire une mixité un peu entre santé puis public.
33: Carrément,
8: là.
33: Carrément. Bien, ils vont faire peur au monde.
8: Oui.
33: Fait que le monde va dire, oh mon Dieu, on vote pas pour Éric Duhaime. On n'écoutera pas ce qu'il a à dire. Hey, je peux-tu vous expliquer une affaire scientifique?
8: Ben oui, vas-y.
33: Mettons que je vous amène trois photos, OK? Puis je vous demande quelle personne serait la meilleure dans ces trois-là pour être premier ministre du Québec. Ben, celle qui est choisie le plus, on a 75% de chance qu'elle devienne premier ministre. OK? C'est même pas un choix rationnel. C'est un choix émotionnel. Tu demandes à des enfants.
8: T'en as parlé de ça, t'as fait une chronique là-dessus.
10: 70% des gens qui trouvent quelqu'un qui a l'air sympathique risquent de gagner des élections juste par un sentiment d'une fraction de seconde.
33: T'as rien que d'avoir des incompétents comme à la CAQ, au Parti québécois, qui vont faire peur au monde. Puis ça va s'effoirer. Puis ils ont juste à faire des promesses. Dans le fond, ce qu'ils ont besoin de faire, c'est des promesses démesurées, abstraites, où on fait croire au monde qu'on va améliorer ta vie, qu'on s'intéresse à toi. Puis là, on va les croire. Mais la réalité, c'est que nos politiciens sont tous des incompétents avec, pour la plupart, de bonnes intentions. C'est des gens qui prennent des décisions de base, qui sont pas capables d'évaluer les effets collatéraux de leurs décisions et encore moins capables de prévoir les impacts à long terme. C'est probablement tous des gens avec un bon quotient intellectuel, mais c'est des gens pourris dans un système dynamique et complexe comme une société.
8: C'est bien dit. Ben, ça va être ça le titre.
9: Wow.
8: Merci beaucoup. Hey, on va se reparler souvent, là.
33: Ben oui.
8: Ça te tente. Toutes les deux semaines, tu viens nous voir.
33: Deux semaines, je vais être là, moi.
8: Hein, c'est réglé, ça?
33: Oui, bien, c'est réglé.
8: Moi. Bon, bien, parfait. Mon agenda. Tranquillement, mais tu vas voir assez vite, on va se rendre aux fêtes.
9: Ah, mais tu sais bien ça, là, il va vouloir aller en politique dans pas long à cause de ça.
33: Jamais.
8: Il va faire peur. Non, il va faire peur.
33: Non.
8: Il y a trop des bonnes idées.
33: Ça passera pas.
10: Ça prendrait un Doc Boucher.
33: J'ai pas une personnalité pour passer en politique, là.
8: Il faudrait que tu sois le chef.
10: Ouais,
8: puis sais-tu quoi? Même si t'es le chef, t'as trouvé les autres incompétents.
33: Oh, je suis trop dictateur, oubliez ça. Là. Hey, je suis un très mauvais gestionnaire de personnel.
8: Toi, faut que tu te gères toi-même, c'est ça? Puis c'est ça.
33: Oh, mais moi, je suis tout seul dans mon entreprise.
8: Oui,
33: je veux pas d'employé. Je fais mes affaires tout seul. J'engage des sous-contractants quand j'en ai besoin dans différents projets. Mais je gère personne.
8: Mais ta business va bien.
33: Ouais, ben oui, parce que je la fais en fonction de ma personnalité. Puis, je perds pas de temps dans des considérations inutiles.
8: Et voilà. Si les gens veulent prendre contact avec toi, ça se passe de quelle façon, Denis Boucher, Doc?
33: DenisBoucher.com, tout simplement. Vous pouvez m'appeler directement ou m'écrire. C'est toujours moi qui réponds.
8: Puis, t'écris des beaux livres aussi. Ah oui? Toutes sortes de boîtes de des titres. Mais tu fais des romans aussi.
33: Je fais des romans. J'ai commencé une série qui s'appelle Fiction Noire, qui est de la micro-fiction en audio. Là, je vais publier un nouveau livre qui va sortir dans début septembre, qui est sur un justicier. Equalizer, t'as-tu vu ça, le film?
8: Non. Bon, je l'ai peut-être vu, je m'en souviens pas. Cas,
33: moi, je suis un gars d'arts martiaux. Hein, fait que je voulais faire des livres de pétage de gueule.
8: Ah.
33: Fait que là, j'ai commencé une série qui s'appelle Mark Stone. J'ai ma série Inspecteur paranormal. J'ai commencé le tome 8. Là, je suis rendu avec des formations plus en audio. Genre que je travaille alors actuellement, qui est le deep work. Comment te concentrer pour vraiment travailler, pour faire du travail en profondeur, te gérer ton mental. Fait que j'ai beaucoup de projets comme ça. Puis,
8: mais la question qui tue, t'écris des romans,
33: ouais.
8: Mais t'es-tu romantique? Pour
33: c'est épouvantable.
8: Oui.
33: Je suis romantique. Faudrait que tu parles à ma femme.
8: Ben, c'est ça, là.
33: Elle te dirait que je suis un être exceptionnel.
8: Ah oui.
33: Ah
8: oui,
33: non.
8: Les roses, les.
33: Non, c'est dans mon langage, ma douceur. Ma travail, pour faire du travail en profondeur, te gérer ton mental. Fait que j'ai beaucoup de projets comme ça, puis.
8: Mais la question qui tue, t'écris des romans.
33: Oui.
8: Mais t'es-tu romantique pour
33: C'est épouvantable.
8: Oui.
33: Je suis romantique. Faudrait que tu parles à ma femme.
8: Ben, c'est ça, là.
33: Elle te dirait que je suis un être exceptionnel.
8: Ah oui.
33: Ah
8: oui,
33: non.
8: Les roses, les.
33: Non, c'est dans mon langage, ma douceur.
8: Ah oui.
33: Je suis vraiment un être exceptionnel.

0: Jean, faut t'écouter un peu la base. Habituellement, les projets viennent d'en bas puis ils montent. S'ils viennent d'en haut imposés vers le bas, habituellement, ça marche pas ou ça marche tout croche. Là, t'as un maire qui veut imposer un projet d'en haut vers en bas. Il écoute pas le monde, traite le monde de tribu, insulte tout le monde, les fourchettes, les couteaux. Là, c'est bien de valeur, mais il y a une opposition à Québec.
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5: OK, là, on va faire 180 degrés dans les sujets. On va aller complètement ailleurs. Et M. Jordan, vous avez le mandat de nous mettre la table.
6: Ben oui, j'ai hâte d'entendre le monde là-dessus. Puis c'est ton idée d'y être. Shout out, on va te donner le crédit. Un article de la presse de Marie-Chantal Ledoux concernant, l'amour au travail. On nous dit dans l'article, je vous cite la prémisse, « Jacinthe et Dominique travaillent sur le même projet depuis quelques mois. C'est évident, ils s'entendent vraiment bien. » À la fin d'une journée bien mouvementée, ils décident de casser la croûte après le travail. La chimie s'avère beaucoup plus profonde qu'ils ne le croyaient, et malgré eux, ils réalisent que leurs sentiments dépassent la ligne de simples collègues. Et là, attention, on donne du data dans l'article, puis pour vrai, je pensais pas que c'était autant intense que ça. On donne des chiffres, des statistiques qui ont été faits par le magazine Forbes, étude qui a été faite avec plus de 2000 travailleurs américains. Et watch out, ça fesse. On dit que 43 % d'employés ont épousé un ou une collègue, selon ces 2000 travailleurs américains-là. Aussi, attention, 50 % qui ont admis avoir flirté avec un ou une collègue une fois dans leur carrière.
5: C'est quoi, quel pourcentage?
6: 50 %.
5: Ah, c'est plus que ça.
6: C'est sûr que c'est 95.
5: Ben
6: là,
5: oui,
6: arrêtez-moi
5: ça.
6: Gang de menteurs. Peut-être que l'amour, combien de fois, ça donne? Ah, 6 fois, mais non, une fois. T'sais, c'est pas vrai, ça, 50%. C'est plus 50, mais on s'entend qu'il y a des gens honnêtes là-dedans. Une personne sur deux, au moins, qui l'ont avoué, qui ont flirté au moins une fois dans leur carrière.
5: Tu flirtes, ça se fait, là.
6: Ah oui. Franchement, pas à ligne, D.H.
5: T'as jamais flirté, toi, à job, Mélanie?
7: Ben oui.
6: Oui, ah, bon, tous déjà flirté.
7: J'ai l'air classique de dire non.
5: Non, mais là...
7: Ben oui, moi,
6: mais c'est quoi flirter?
5: Attends, avant, ben flirter, c'est
6: juste d'être sa ligne.
5: Ben oui, c'est ça. Ben
6: regarder avec des beaux yeux. Puis
5: Nous, on fait ça aussi. T'as déjà fait ça, Jordan? Voyons donc.
6: Non.
5: C'est
6: me prends-tu pour un malade? Et là, attention, pas fini. 40% qui, attention, ont trompé leur partenaire avec un ou une collègue. 40%. Mon œil!
5: Mais c'est des choses. Ah oui, trompé, là, ça, c'est notre affaire. 40%, c'est déjà beaucoup, là. C'est un sur deux.
6: Il y en a peut-être. Ben là, c'est presque un sur deux. La réalité est peut-être un sur deux.
5: C'est quasiment un sur deux qui a trompé sa blonde avec une collègue ou un collègue. C'est gros, là.
6: C'est gros, mais écoute.
5: Parce que.
6: Qui ne connaît pas quelqu'un qui a trompé sa blonde avec un ou une collègue? Parce que moi, j'en connais cinq.
5: Cinq?
6: Ah, ouais, oui.
7: Moi aussi, j'en connais plusieurs.
5: Bon, ça veut dire que, exemple, ici, dans la boîte, mettons qu'on est 30, il y en a 15 qui l'ont fait. C'est ça que vous dites, là.
7: Bien, je pense que ça s'est déjà fait, mais actuellement, on dirait que je verrais pas.
6: Deux.
7: Bien, il me semble que ça se pourrait pas.
5: Ah, tu veux dire, présentement, là.
7: Ouais.
5: Ouais, là, on est dans
7: la
5: une période.
7: La gang qu'on est, là.
5: Oui, non, c'est pas.
6: Ben,
5: non.
6: On est tous
7: causés.
5: On est tous
7: hermétiques. Parce que ça arrive souvent avec quelqu'un de célibataire, mettons. Je sais pas. Non?
5: Peut-être.
6: Il y a des gens qui aiment ça, voir des gens confortables en couple qui voient un objectif, puis on fonce
7: ça, c'est
6: dans
7: vrai.
6: Le
7: tas. Hey, moi, je connais une fille adepte de rond-poil. Elle, là, elle a 4 rond-poil allumés.
6: Hey, c'est épine,
7: elle voit 4 hommes en couple. Ça fait son affaire.
5: Elle a déjà une relation avec son chum, là.
7: Elle n'a pas de chum, par exemple.
5: Un célibataire, elle a
6: juste les gars en couple.
7: Que des hommes en couple. Pour elle, ça lui convient parfaitement.
6: Elle, collègue de travail, là, qui est bien casée que sa blonde. Pis
5: ça,
6: il a donc bien l'air d'un bon petit garçon. Fait qu'elle, elle saute là-dessus.
5: Ouais, j'en connais une à Brickéville, sa même affaire. Elle, c'est tout le temps qu'il y a des gars en couple. Tout le temps.
7: Il y a quelque chose de le fun pour eux autres là-dedans.
5: À droite, fin quarantaine, début cinquantaine, puis. C'est des gars d'affaires, des gars qui ont
7: Une maîtresse reçoit énormément d'attention, d'amour. Oui. Elle, c'est ses best moments tout le temps.
5: Tout le temps.
6: Puis je continue dans l'article.
5: Elle lave pas de bobette, elle-là.
7: C'est ça.
6: Ah non, c'est ça. Elle est bien correcte. Tout le monde est heureux.
5: Ouais.
6: Puis le beau total là-dedans des stats de Forbes, c'est que 60% d'employés pour qui l'amour au travail a eu un impact sur leur rendement, c'est bien positif pour eux autres. On dit les bonnes relations de travail améliorent le climat organisationnel et la performance d'une équipe. Mais on s'entend, il y a une limite à franchir. Là, tu franchis l'autre bord, à un moment donné, ça se peut que ça dérape un petit peu. Puis quand on joue sa ligne correctement, ben là, on peut s'en sortir. Mais on dit 75 à 80% des personnes ayant des amis proches au travail se disent plus susceptibles de rester dans leur organisation. Fait que quand, mettons, tu flirtes, tout va bien, puis tout est chill, tout est parfait. Par contre, il y a des affaires qui peuvent être problématiques à job, on va se le dire. Quand deux collègues entretiennent une relation amoureuse, donc c'est plus privilégié, dans une équipe, ça peut dérailler assez vite. Ça peut entraîner des malaises, des perceptions de traitement de faveur.
7: Oui.
6: On en parlait dans la pause tantôt, des personnes qui sont des fois des supérieurs, ton directeur de ci, de ça, puis là... Le feu dans les yeux, toi, avec la petite madame, mais qui est une employée, je veux dire.
5: Si le boss ou la boss favorise son conjoint ou sa conjointe, peu importe, là.
6: Oui.
5: Ça, c'est une autre affaire, là.
7: Même si la personne est hyper compétente, ça pourrait être vu comme tu favorises.
6: Simplement. Exactement. Puis là, ça peut créer bien des chicanes à l'interne. Puis moi, je me souviens aussi d'avoir déjà vécu ça dans une ancienne job. Des gens qui étaient follement amoureux, là, en travaillant ensemble, toute la gang, mais eux autres, là, ça s'embrassait pendant le chiffre. Ça se pognait foufoune. Et tu penses, ça crée quoi comme climat à un moment donné?
5: Mais ça, faut que ça soit clair qu'il n'y a pas d'affaires de minouchage à job, là. Moi, j'ai rien contre des affaires de couple à job. Tu sais, on le voit très bien avec Mélanie puis Yannick.
7: On commence pas à se coller devant vous autres.
5: J'ai jamais vu ça.
7: Mais non, je pense pas non plus.
5: À job, c'est à job. Ouais, c'est professionnel.
7: Puis on se parle comme des collègues aussi.
5: Oui.
6: Ce qui peut devenir touché, des fois, c'est le directeur ou le boss le sait pas, mais les employés, eux autres, entre eux, savent que le couple se french quand le boss est pas là, puis je t'aime, ça se pogne un peu les foufounes. Tu comprends? Je vais-tu stouler au boss ou là, je suis comme pas bien avec ça?
5: Non.
7: Puis le travail, ça crée un climat de confortable. On est bien, ça crée un climat de proximité aussi. Là.
5: Oui.
7: J'imagine,
5: un couple là, au travail, c'est un couple, ils sont ensemble, mais le gars du couple, là, il parle à ses autres collègues, que là, il envoie une autre. Il dit, moi, j'ai comme une maîtresse, puis tu sais que. Tu comprends là, l'affaire? Là?
7: Ah, ça, là.
5: Ça, c'est... Tu veux pas vivre ça dans la job, là.
6: Ah, puis là, le couple se laisse, là. Ouais. Mettons, ça va bien, mais là, la marde pogne, là, t'as des clans qui se créent à l'interne.
5: C'est un freak drama.
6: Je sais pas comment ça peut virer. Fait qu'on veut vous entendre au 88-670-9098. Relation au travail. Avez-vous déjà vécu ça personnellement, que ce soit vous, des collègues, ça peut être éloigné ou proche? Ça a-tu bien été? Il y en a que ça va super bien. Mais on connaît tous des gens que ça a viré au cauchemar aussi. Il y en a que ça a vraiment mal viré. La fille est partie, le gars. Même qu'il y a des gens qui sont partis à l'interne de cette organisation-là parce que le couple causait des problèmes. Fait que on veut vous entendre là-dessus. 88-670-9098. Et autre question aussi en extra sauce. Flirtez-vous au travail?
5: Wow.
6: Hey, t'es vraiment bien habillée, Sophie, aujourd'hui. Wow!
5: Hein? Hey, 88-670-9098. Donc, je veux vraiment vous entendre là-dessus. Puis au hasard, Mélanie, s'il y a un gars ou une fille qui nous appelle que tu veux rendre finaliste pour 50$ chez AMQ Première, on va remettre ça vendredi. Alors, 88-670-9098. Parlez-nous de ce que vous avez vécu, vous personnellement, ou ce que vous voyez à job. C'est le fun. Partagez-nous ça au 88-670-9098.
6: Vous pouvez cacher votre identité, je vois, si t'en passes.
5: Ben oui.
6: Je m'appelle Charles, peut t'appeler Daniel, il n'y a pas de problème.
5: Et voilà. C'est le Radio X.
8: Claude Boyer, qu'est-ce que là?
5: Oui, vous avez vécu ça?
8: Ben oui, mais de la manière que je l'ai vécu, est-ce que ça compte dans un bar de danseuse ou pas?
6: Ben continue, on va voir si ça compte.
5: Ouais, explique-moi
8: ça. Moi, j'étais portier dans un bar de danseuse, puis il n'y a jamais eu personne qui s'attendait là-dedans. En danseuse... Puis je te dirais même barmaid, des clients ça va, eux autres t'as content des voir, ça bavait, mais entre eux autres, ça se bavait, c'était pas pareil, là. Tu sais, c'était comme, j'ai jamais vu ça, c'était la colère peut-être aux 5 minutes, là. C'était un métier qui était très, très dur à l'époque, là, mettons, là, de vivre ça. Ben, c'est pas mal la colère au travail, ça, c'était assez spécial, là. Je pense à la place la pire pour dire que c'est la guerre quand tu rentres là pour eux autres, là. N'importe quelle dame qui va danser sur un poteau. Là. Je sais que c'est traite à entendre, mais ça existe.
5: Merci à toi.
8: Hey, salut, gardez votre sourire.
5: Ah oui, on garde le sourire avec grand plaisir.
6: Salut, ciao. Alors, on nous texte ici. J'ai déjà daté mon prof d'uni, puis je pense qu'il donnait des cours pendant ce temps-là. T'es plus jeune que cette personne-là. On n'a pas l'identité si c'est un gars ou une fille, mais il se passait des affaires pendant que le cours se donnait. Tout allait bien.
5: Oui, puis des fois, on pense que... Personne n'est au courant, mais tout le monde est au courant dans la boîte.
7: C'est ça, trop.
5: Allô, Radio X?
9: Oui, allô?
5: Allô, racontez-nous.
9: Oui, moi, je travaille, je suis infirmier, je travaille avec beaucoup d'infirmières, donc oui, ça m'est déjà arrivé. C'est pas vraiment une bonne idée, là, mais je veux dire, c'est une question de moyenne, là. Moi, je travaillais juste avec des filles, donc ça m'est arrivé 2-3 fois, là, mais ça s'est quand même bien fini, là.
6: Mais t'étais-tu en couple officiellement avec eux ou c'était plus...
9: Oh, oui.
6: Ah, OK,
9: oh,
6: t'étais
9: oui.
6: vraiment en couple.
9: Oh, oui, j'étais vraiment en couple, là. Okay. J'ai même... On n'était plus ensemble, puis je travaillais avec eux autres, là. C'était... On fonctionne comme en diade, là. C'est une infirmière avec un infirmier auxiliaire. Fait que je travaillais carrément avec, mais tu sais, je veux dire, ça fait partie du risque de sortir avec le payroll, là.
6: Puis t'as jamais eu de troubles, tu sais, ça s'est bien terminé,
9: non,
6: t'sais, fait
9: non,
6: ça professionnel.
9: Vous parliez tout à l'heure de clan et tout, moi, j'ai, ça, je l'ai pas vécu, ça a quand même relativement bien été, là, mais... C'est sûr que des fois, ça peut amener des petites frictions. Là.
5: OK, mais là, ce que tu me dis, toi, t'as eu des relations avec 4 infirmières différentes à job.
9: Non. Ça fait une vingtaine d'années que je travaille en hôpitaux. J'ai eu des relations très sérieuses avec peut-être 2 ou 3, mais sans plus, là.
5: OK, non, mais c'est fort probablement que les filles se jasaient après. Ils devaient se jaser entre eux.
9: Ah, ben écoutez, ça fait partie de la game aussi. Oh, oui. Oh, oui.
5: Ouais. Hey, merci beaucoup de nous avoir partagé ça.
9: Merci.
5: Oui. Je vois le temps filer. Jordan n'aura pas le choix de juste peut-être 1 ou 2 textos, tiens, rapides, là.
6: Oui, un peu. Mon chum et moi, on travaille dans l'entreprise familiale de mon père. C'est sûr que c'est pas une grosse entreprise, mais ça va super bien. Ça fait 2 ans qu'on travaille ensemble, j'ai rien à dire. Tu vois, quand les bases sont établies, puis un contrat est fait, sans dire que c'est un contrat officiel, mais qu'au moins tout le monde se comprend là-dedans, puis tout est correct, tout est clair pour tout le monde, ben tout est beau, puis là, tu vois, oui, on flirte sous l'ouvrage, mais c'est un peu subtil. T'sais, évidemment, ils commenceront pas à se pogner fofoune pendant le chiffre. Puis des histoires de... Je travaillais dans un restaurant, le trouble a pogné parce que il y a un gars qui est sorti avec une serveuse, la serveuse l'a laissé, mais dans la cuisine... My God, ouais, ça peut être moins fun un peu, là.
7: Don't with the payroll.
6: Ouais, c'est ça. C'est le dicton.
5: OK, restez là.
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5: Hey, 15h55, je pense que, en tout cas, moi, le sujet m'intéresse, puis Jordan aussi, on s'en est parlé. On a vraiment deux experts pour nous en jaser. À Wolinac. Wolinac, moi, je pensais que c'était dans le nord du Québec. C'est pas loin de la station, en passant. C'est pas loin de Saint... c'est pas loin de Bécancour. Jordan.
6: Ah oui, c'est pas si loin.
5: Bécancour, après moi, un cougar, là, Bécancour, Saint-Nicolas, il peut faire ça assez vite. Là. Pour moi, il fait ça dans la même
6: on
5: journée.
6: On veut pas là. Ça, là.
5: On veut pas ça, mais... Il y a un cougar qui a été vu cette semaine. Le témoignage du gars qui l'a vu, il est crédible. Ça a été traité par Radio-Canada. Ça a été traité aussi par le Journal de Québec, Journal de Montréal, je crois. Bref, ça semble crédible. Même le corps de police de la place a émis un communiqué en disant « Faites attention, n'allez pas dans les sentiers. » Stéphane Monnette, on en parle avec toi des cougars, ça fait longtemps. Là, ça semble être du concret, Stéphane.
33: Ah, ouais.
5: Là, je peux pas quoi, tu sais, on n'est pas le 1er avril. Ça s'est passé du jour, c'est pas une affaire. Puis il y a quand même quelqu'un qui a sorti son cellulaire puis le prend en photo, là.
33: Bon, regarde bien. Il y a deux affaires, là. OK? Il y a deux affaires qui viennent m'interpeller, mettons. OK? La première, c'est que oui, la photo, elle est là, puis je mets pas en doute le monsieur qui a pris la photo, OK? Mais les deux choses, c'est que présentement, il y a eu toutes les instances de garde-chasse qui ont rentré dans le bois pour aller chercher des indices. Ça, c'est la première. Et la deuxième, sont arrivés avec des drones thermiques pour essayer de trouver la bébite.
5: Ouais.
33: Si vous savez c'est quoi un drone thermique, là, il lève ça dans les airs à peu près à un demi-kilomètre. Puis ils voient tout ce qui est vivant dans le bois, puis ils sont capables, après ça, d'aller au-dessus, de zoomer dans le bois, de le suivre, ils sont capables de le traquer, ils sont capables de tout faire. C'est la technologie présentement que les agents de la faune ont. Puis Puis mon autre question, quand que puis je l'ai écouté le reportage le maintes et maintes fois, le monsieur il dit quand je l'ai vu partir, il dit après ça, j'ai suivi les trails, puis il dit il n'y a pas une place que je vois une empreinte de mon cougar qu'il a vu. Fait que tu sais, on a-tu deux minutes, Danny? Je vais te conter une histoire qui est arrivée en 2004.
5: Vas-y, puis en passant, après, je le salue, il est avec nous, puis après ça, je veux Clifford Miller de Duzo Miller est avec nous. Salut Clifford.
0: Salut,
5: Julien. La seule question que je vais te demander, Clifford, as-tu été compté tes pumas, toi? Tes cougars,
0: oui.
5: As-tu été...
0: T'inquiète-toi pas.
5: Il y en manque-tu un?
0: L'affaire là-dedans, c'est que le monde, il pense que, mettons que moi, il sortirait un puma, je l'ai élevé. Ben, vous avez déjà vu des vidéos où je l'ai élevé, mon puma, là. Je l'ai élevé au biberon. Il partira pas, lui-là. Il partira pas dans le bois, là. Lui, admettons qu'il sortirait, lui, il sait juste pas par où il est sorti, il veut rentrer sur son territoire. Là. Fait que c'est l'homme qui l'a nourri. Moi, il flairait pas, là. Puis ça, c'est de un, puis de deux, ben une clôture de périmètre. Ça fait qu'il resterait sur le site. Mais je suis un peu dans le même, tu sais, dans le même mood que Stéphane là-dessus. Écoute, personne ne veut remettre en doute la crédibilité du monsieur. Puis je suis loin d'être dans sa vibe-là. Moi, j'ai une autre théorie sur le puma, parce que là, tout le monde comprend que, admettons qu'il y aurait un puma, là, et c'est pas venu de l'Ouest canadien, c'est pas venu des États-Unis, là.
33: Exact.
0: Fait que, il y a tellement d'animaux en garde illégale au Québec, là.
33: Et voilà.
0: Que ça serait pas surprenant que peut-être.
5: Ouais.
33: Et voilà.
5: Ouais. On va revenir à toi, Clifford. Stéphane, vas-y avec ton histoire.
33: Ben, écoute, en 2004, le deuxième animal, là, qui est le plus emblématique de gens qui envoient dans le bois puis qu'on n'envoie pas, on en voit pas, là, c'est le carcajou, OK? Si vous connaissez pas le carcajou, c'est le grand cousin du pécan qu'on a au Québec. Puis c'est la hantise des gens qui fréquentent les territoires du carcajou parce que c'est une bête sanguinaire. Ça est fort, ça a tout pour lui, OK? C'est incroyable. C'est juste un petit peu plus petit qu'un ours, mais ça a 100 fois la force d'un ours. Ça n'a pas peur de rien. Bon, en tout cas, c'est dans la famille des gloutons.
5: C'est le démon poilu, c'est ça.
33: Et voilà, le démon poilu, c'est l'antise des trappeurs dans le Grand Nord. On le retrouve dans les territoires du Nord-Ouest, puis on le retrouve dans le Grand Nord, dans le Yukon, en Alaska. Au Québec, ben des fois, comme le cougar, on entend parler qu'il y a un gars qui a vu un carcajou. Mais en 2004, il y a un trappeur de la région de la Mauricie qui en a attrapé un dans un piège. Là, à partir de là, il n'y a plus de doute. Il s'est pogné dans un collet à loup, puis il l'a ramassé. Fait que lui, la première affaire qu'il a faite, il est allé dire, ben, j'ai pogné un carcajou à Mauricie, je l'ai. Puis là, les agents sont arrivés, ils l'ont regardé, ils l'ont pris de trois bords, ils l'ont pris de l'amener au biologiste. Puis quand ils ont passé le scan dessus, il y avait une puce dedans. La puce dedans, elle rapportait à un zoo qui était de la région de l'Ontario, à peu près à 350 km de où est-ce qu'il l'a pogné dans ses pièges. C'était un carcajou qui s'était poussé d'un zoo. Fait que, tu sais, je suis un peu comme Clifford en disant, je mets pas en doute le monsieur qui dit qu'il y avait un cougar, mais il faut pas penser que demain matin, il va avoir accouplement de cougars, des cougars vont se mettre à avoir des petits, puis dans 5 ans, on va avoir 400 000 cougars dans la région de Québec, là. C'est loin de ça, puis je suis de la même avis en disant que il y en a en masse des animaux illégaux, OK, qui rentrent au Québec de ce genre-là. On le sait que le cougar, c'est une espèce qui est dangereuse, mais il y en a qui aiment ça, avoir ça, tu sais, c'est correct, là. Mais c'est illégal parce que les clôtures de périphérie, comment est-ce qu'il faut que ça soit fait? Ce que le gouvernement demande comme infrastructure pour garder ça, c'est gros, là. C'est très, très gros, OK? Fait que. Puis là, on est dans le temps de la chasse. Dans le coin où ce qu'ils l'ont vu, là, il doit y avoir un appareil comme au moins 4-5 000 caméras dans le bois, que les gars sont après checker les chevreuils et les orignaux parce qu'on est dans le temps de la chasse. Puis il n'y a pas personne qui a dit, hey, moi, je l'ai posé.
5: Ouais, ben, attends un peu, les gars, il y a le monsieur qu'on a entendu, mais il y a d'autres témoins oculaires qui disent l'avoir vu, là.
33: Ah, on n'a pas de photos, puis on n'a pas de vidéos.
5: Non, mais je veux dire que t'as quand même quelques humains qui disent l'avoir vu. Moi, supposons que la photo, elle est vraie, là, puis le gars a pris une photo. Quand tu me dis l'histoire des drones thermiques, ça, t'as raison, on ne l'a pas revu après, mais ça, peut-être c'est la théorie, puis ça, Clifford, tu peux peut-être me le dire, c'est peut-être la théorie que le puma, le cougar, il revenait à la maison de celui qui le garde.
0: Exactement. Ouh. Peut-être. Parce que dis-moi une affaire que nous, le cougar, là, dans la réglementation, est une déclaration obligatoire. Autant pour le public, puis un trappeur, ou peu importe. mais nous, il est à déclaration obligatoire. Ça fait que moi, la journée qu'il sort un puma, un cougar de mon parc, déclaration obligatoire au ministère de la Faune. Ça veut dire que, puis, je vous confirme que le ministère de la Faune n'avait pas de déclaration d'aucun jardin zoologique qui avait échappé un puma. Mais la théorie à Stéphane de dire des animaux, l'Ontario, c'est différent. On n'est pas loin d'une méchante gang de jardins zoologiques. Tu sais, à moins de 300-400 kilomètres, il y en a plusieurs, là. Des jardins zoologiques privés. Des animaux. On a déjà vu des lions en garde illégale. Reculé de quelques années, il y a eu des lions en garde illégale. Ça fait que ça serait pas surprenant. J'ai déjà eu des appels pour des caïmans. Si vous vous souvenez, dans les médias, il y a eu un alligator échappé à Montréal.
5: Oui.
0: Il y en a plein, des animaux en garde illégale. C'est sûr que c'est pas un puma wild. Moi, je crois pas à ça, là. Je crois plus que c'est un animal qui, à un moment donné, je pense qu'il va y avoir des enquêtes de fait pour essayer de trouver de... Si c'est vrai, admettons qu'on est sûr à 100% qu'il y a eu un puma là, ben, d'après moi, ils vont checker pas mal dans le coin, puis pas très loin de où qu'il a été observé, qu'il y a peut-être quelqu'un qui a... Parce qu'il faut dire que bébé, puis là, je suis pas en train de dire, là, je veux pas donner des mauvaises idées à personne, là, mais bébé, t'élèves un cougar, ça va être un gros chat, là. Si tu as du temps à mettre dessus, c'est dangereux. Je le sais, Stéphane, on est sur la même ligne de ça. Là. Ouais. Le cougar, ça revient de bord et puis il va faire une bouchée de toi. Là. Sauf que si tu lèves bébé, ça va être de tous les félins qu'on a ici, c'est probablement le plus facile à dire que je vais garder en garde-l'air versus un tigre, un lion, des léopards. C'est plus touché. Ils viennent sauvages assez rapidement, puis ils vont jouer trop rough, tandis que le puma, je nommerai pas personne, mais j'ai déjà été dans un jardin zoologique en Ontario, puis le gars, quand j'ai rentré dans sa maison, il avait un puma de coucher sur le divan, là. Puis pas un bébé, adulte, là. Mais lui, il avait un jardin zoologique.
33: Corrige-moi aussi, hein, sur le marché noir, là, c'est très lucratif de vendre ces animaux-là, hein?
0: Absolument, puis... une naissance, mettons, OK, ils ont des naissances, ils ont eu une portée, il y a deux ou trois pumas. C'est quoi pour eux, admettons qu'une personne en intentionné, c'est quoi d'en faire disparaître, hein? Il m'a juste
33: eu d'en faire disparaître deux, elle en a eu, tu sais, mettons, elle en a eu trois, puis elle dit, elle en a eu un qu'un, fait que ces deux-là, pour le prix que ça vaut, c'est facile, là.
0: Ben oui.
6: Mais puis les gars, c'est...
0: Ça peut être une théorie plausible.
6: Puis Steph, ça se peut-tu qu'éventuellement, il arrive pour vrai maintenant au Québec, parce qu'on sait qu'il y a eu la montée des coyotes, là, ça, il était beaucoup plus au centre des États-Unis, sud et tout ça, l'ont monté. On pourrait savoir ça, à un moment donné, ces bébêtes-là qui débarquent au Québec, qu'à un moment donné, ça devient plus une légende.
33: Ce qu'on sait, là, présentement, c'est que l'Est américain, là, sont après faire des études, dont le Vermont, là, ils ont passé les lois pour pouvoir en réintroduire. Ils les ont pas réintroduits encore, ils travaillent là-dessus. Fait que, tu sais, à la grandeur de territoire que ça a un cougar, ben oui, ça peut arriver, là. Mais ils sont pas introduits encore, puis il y en a pas encore, là, tu sais. Fait que, puis tu sais, ils veulent les réintroduire parce qu'ils disent qu'il y a trop de serres de Virginie. Ils veulent qu'il y ait un contrôle plus sévère à ce prédateur-là. Fait que, tu sais, mais là, pour le moment, ça m'inquiète pas. J'ai pas peur de faire face à face avec un cougar, moi, là.
5: Non, mais Clifford, ils l'ont vu à Bécancour. Bécancour, c'est, d'après moi, c'est à une heure en auto, à peu près une heure et quart en auto de Québec. Il fait ça facilement d'une journée, s'il veut, là.
0: Oui, mais écoute, s'il est désorienté, mais s'il est dans son territoire, il se tapera pas 90-100 km d'une journée, là.
33: Comme Clifford, il dit... Faut que vous compreniez, là, c'est que s'il est élevé illégalement, là, puis qu'il est habitué de se faire nourrir, pas au biberon, parce qu'à la grosseur qu'il est là, il mange la viande, là, mais il n'y a pas de raison d'aller pogner un chevreuil en plein bois, puis peut-être qu'il est dégriffé aussi, là, tu sais, on ne sait pas, là, comment est-ce que cet animal-là a été traité, mais c'est ça.
0: Mais il y a des raisons d'aller voir l'humain qui l'a nourri toute sa vie, par exemple.
5: Mais ça veut-tu dire que s'il est nourri à la maison, il pourrait approcher des humains facilement, puis lui, il s'attend à être nourri ou Au contraire, ah. il est associé, tu veux dire, ton poumon à toi, là, ton cougar à toi, le oui. Clifford, là.
0: Ouais.
5: Je veux dire, si moi je rentre, là, pis c'est pas toi, là, ça se peut que moi, il va me voir plus comme un paquet de viande,
0: ah.
5: là.
0: Ah, non, Danny. Mm-hmm. J'ai pas le droit de le faire, puis je pense pas que ça te tenterait de le faire.
5: Ah, ça me tenterait de le faire, par exemple.
0: j'ai pas dit ça à la bonne personne, hein.
5: Ouais, c'est ça.
0: Des chats. Ça fait que. Mais, non, écoute, pas pantoute. Si, mettons, on rentre les deux ensemble.
5: Ils vont ronronner.
0: Ah, il va aller te voir et tu sauteras pas dessus, il va vouloir se coller. Il va peut-être empiéter sur le jeu, par exemple. S'il se met à vouloir jouer. Puis ça, c'est un des désavantages.
5: Ouais.
0: Quand tu élèves des animaux à risque élevé, comme les pumas, les lions, c'est un des désavantages, c'est que tu as joué avec eux quand ils sont jeunes, puis en grandissant, eux autres, ils ont de la misère à comprendre pourquoi tu es plus capable de jouer avec eux. Eux, leur force a tellement augmenté. Les griffes, c'est des lames de rasoir. Ça fait que puis la morsure, j'ai pas besoin de vous dire, la morsure est quand même importante. Ça fait que c'est ça le problème, c'est qu'ils jouent, ils vont jouer trop rough. Mais moi, non, il ne sautera pas dessus pour t'attaquer, mais ça se peut qu'il va vouloir jouer un petit peu rough là.
5: Ouais. Hey, les gars, ça a été tellement le fun de jouer avec vous deux. D'ailleurs, Stéphane, t'es convenu, dès que tu viens à Québec, Clifford va venir en studio aussi, mais on va se faire un bon 40 minutes, 45 minutes avec vous autres, les gars.
0: Ça serait vraiment cool. Ouais,
5: c'est
0: vraiment
5: ça.
0: Cool.
5: Fait que, merci beaucoup, les gars, vous deux. Très apprécié.
0: Merci.
5: Merci. Moi, tu me donnes la chance d'aller flatter un
6: ben cougar. Là, si t'es invité en studio, Clifford pourrait apporter son cougar.
5: Hein, pourquoi pas?
6: Ça ferait jaser sur YouTube.
5: Ouais, hein? Après moi, les gardes de chasse vont nous attendre à la sortie. Et autre chose que je voulais te dire, c'est que, attends un petit peu, faut pas que je l'oublie-tu? Moi, je pense que je l'oublie. On reviendra.
6: OK, on va revenir sinon.
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4: C'est aujourd'hui que ça va se passer. C'est sûr qu'aujourd'hui, j'espère pas être capable de dormir la nuit prochaine avec ce qu'on va apprendre. Mais juste avant, M. Page, bienvenue à l'antenne.
5: Merci.
4: Ma première question, est-ce que Donald Trump...
5: Sourire.
4: Oui, vas-y.
5: J'allais dire ça me fait sourire parce que je vois que tes attentes sont très élevées.
4: Très élevées. Je me dis, il y a un jeudi, c'est bol, tu vois. Ça va arriver, là. Tu seras pas là, t'es comme... T'as une moyenne de zéro, mais je sais, c'est parce que toi, tu vas avec les faits, là. Mais avant, ma première question, est-ce que Donald Trump, c'est un extraterrestre?
5: C'est pas le mot que j'utiliserais pour le définir.
6: Bon. C'est sûr que Donald est aveugle de se dire extraterrestre.
4: Peut-être qu'il va dire que
6: il
4: c'est...
6: Il va venir là.
5: Ah, je pense qu'avant d'arriver à l'extraterrestre, il va passer par les cieux, mais quand il va arriver dans les cieux, il va s'arrêter sur le trône de Dieu.
4: Je savais que tu m'en sortiras de bonne, Christian. Bon. Hey, revenons au Pentagone. Oui. Parce que c'est le président, c'est justement Seigneur Trump qui a dit, OK, on va déclassifier. C'est quoi? C'est même pas une semaine encore, je pense.
5: Oui, les dossiers ont venu. Écoute, Danny, j'aime bien quand tu mentionnes... parce que moi, tu as bien mentionné, je m'intéresse aux faits. Pas aux croyances, aux faits. Puis je sais que ça dérange beaucoup de gens. Et j'ai un biais, je l'avoue, là, j'ai un biais, je crois en la science. Et ça, j'ai l'impression que ça dérange beaucoup de gens. Je crois pas à l'ésotérisme, au mysticisme, à toutes ces histoires-là. Même, je te dirais, là, de toi à moi, on est tout seul. Je crois pas beaucoup à la religion non plus. Hein? Je me définis comme un athée convaincu.
4: Ah, Jésus, donc, là, tu y penses-tu? Il croit pas, toi.
5: Je crois aux personnages historiques, là, comme les archéologues et les historiens, mais bon, la religion, le mysticisme, ça fait pas partie...
4: Mais qui a marché sur l'eau, ça, tu y crois pas.
5: Non plus, non.
4: Okay.
5: Donc, et je sais que ça dérange beaucoup de gens, parce que, tu sais, on voudrait que je croie au mysticisme, à tout ça. C'est pas à moi de faire ça. Moi, comme journaliste, je m'intéresse aux faits. Et tu mentionnes bien, effectivement, Donald Trump avait annoncé en début d'année qu'il allait rendre public les dossiers sur les ovnis. En fait, il rebondissait sur une idée qui avait été lancée au départ par Barack Obama. Dans une entrevue à la télévision, Barack Obama avait dit « Oui, les ovnis existent, mais je ne les ai jamais vus. » Et ça a suscité énormément d'intérêt, un point tel que Barack Obama a dû revenir sur sa déclaration en disant « Écoutez, là, j'ai pas... les gens interprétaient ça de toutes les manières. » Puis Barack Obama a tenu à préciser, dit « Quand je dis les ovnis existent, c'est dans le sens les extraterrestres existent. » En fait, il a pas dit les ovnis, il dit « Les aliens existent. Hein, les extraterrestres existent. » Et là, il dit, ce que je voulais dire, c'est que l'univers est tellement vaste qu'il doit certainement exister d'autres formes de vie, voire même d'autres civilisations dans le cosmos. Mais de prétendre qu'elles sont ici, sur Terre, moi, je les ai jamais vues, puis on n'a pas de soucoupe volante et de petits bonhommes verts gardés dans des hangars. Donc, c'est un peu l'idée qu'il a fait. Et là, ben, comme ça a suscité énormément d'intérêt, ben, visiblement, Donald Trump a pris la balle au bon en disant, ben voilà, puisque le public s'intéresse à ça, je vais rendre public les dossiers sur les ovnis. Bon, on peut toujours imaginer toutes sortes de raisons là tentaculaires à ça, pourquoi il a attiré l'attention du public sur les dossiers ovnis et moins sur les dossiers Epstein. Ça, je vais laisser ça aux analystes politiques. Mais bref, aujourd'hui, comme tu le mentionnes, on est une semaine après un premier lot de documents qui ont été rendus publics vendredi dernier sur le site du département de la guerre, l'ancien département de la défense. On parle à peu près de 160 dossiers qui ont été rendus publics. Certains de ces dossiers-là contiennent plusieurs pages, même une dizaine de pages. On retrouve à peu près de tout là-dedans. Et en même temps, de tout et de rien.
4: Ouais. Mais moi, ce qui m'intéresse, Christian, c'est qu'ils ont caviardé. C'est ça qu'on veut. C'est quelque chose à cacher, là.
5: Oui, c'est un peu amusant. C'est-à-dire qu'il y a d'abord, dans un premier temps, faisons une analyse assez froide sur les documents qui ont été rendus publics. Il y a à peu près 60 à 70 % de ces documents qui étaient déjà connus du public et qui n'étaient pas secrets. Donc, on n'a pas fait une grande révélation. On retrouve même là-dedans un document qui avait été publié en France, qui s'appelait « Les ovnis, à quoi doit-on s'attendre ?» qui avait été publié, c'était un encart à l'intérieur du magazine VSD, vendredi, samedi, dimanche, là, un magazine populaire qui s'adresse à une espèce de, bon, à des gens qui s'intéressent à peu près à toutes sortes de choses un peu étranges. Donc, on retrouve ça parmi les documents qui ont été rendus publics. On est loin des documents confidentiels. On retrouve également des transcriptions de communications entre des astronautes des missions Gemini et Apollo, alors que ces communications, elles sont disponibles depuis au moins 40 ans. Donc, on est loin des documents qu'on vient de rendre publics, et c'est exactement la même chose pour certaines photographies de la NASA qui sont disponibles avant l'avènement de l'Internet. Elles étaient disponibles via papier si on faisait une demande à la NASA. Et depuis que l'Internet existe, ben, toutes ces photographies sont sur le site de la NASA et n'importe qui peut les télécharger, et ça depuis des dizaines d'années, là, facilement. Donc, il y a déjà, là, 60 à 70% des documents qui étaient connus du public. Et là où je dis que, en fait, il n'y a personne qui est satisfait. Parce que les attentes, d'un côté, tu avais les attentes des gens qui croient que le gouvernement cache des ovnis dans des hangars et tout le reste. Et c'est vrai qu'au cours des 2-3 dernières années, il y a eu ces fameuses auditions au Congrès américain où des sonneurs d'alerte sont venus raconter des histoires tout à fait fantastiques, hein. Des gens, je pense par exemple un type qui s'appelle David Grush, qui est venu témoigner en disant « Oui, j'ai travaillé avec des gens qui étaient proches de programmes gouvernementaux. On a récupéré des ovnis, des engins de nature non humaine avec des créatures non humaines. » Ces gens-là racontent des histoires tout à fait fantastiques. Malheureusement, lors des auditions au Congrès, aucun d'entre eux n'a apporté la moindre preuve. Hein. Ce sont des histoires.
4: Okay, et les gens... Ils disent qu'ils ont vu ou...
5: Voilà, ben, ils ont vu, ils connaissent des gens qui lui ont raconté, des oui-dire. Donc, on est dans cet univers-là. Et je comprends que les gens qui sont très enthousiastes, qui ont écouté ces témoignages-là et qui se disaient, ben là, enfin, voilà, le gouvernement va rendre public des dossiers. Mais malheureusement, il n'y a rien pour les satisfaire là-dedans. On a 160 dossiers qui ont été rendus publics. Bon, des photos floues, des témoignages, certains d'entre eux qui remontent aux années 40. Là, tu sais, là, 1948, un type appelle l'FBI et il dit, je vais vous dire ce que c'est, les soucoupes volantes, c'est des affaires qui ont été inventées par les nazis. Non, on a ça, là. C'est vrai, là. On a un document, là, qui est ça, là. Hein, le type appelle l'FBI. C'est bien beau qu'on nous dise que c'est un document du FBI, mais en réalité, c'est un gars qui est au desk, qui prend le coup de téléphone, puis qui prend le témoignage de M. Tartampion, qui dit que les ovnis, lui, il est originaire de Pologne, puis il est convaincu que les ovnis, c'est des engins qui ont été inventés par les nazis. Donc, on a des documents comme ça, et on a des photos floues, des films, dont certains d'entre eux ont depuis longtemps été expliqués, on sait ce que c'est. Bref, la personne qui s'attendait à voir la révélation avec un grand R, là, c'est pas là. C'est du matériel comme on en voit circuler depuis 80 ans là, sur les ovnis. Des témoignages, des photos floues, des histoires à gauche, à droite. On retrouve des documents des années 40 ou 50 où des militaires s'envoient des lettres en disant « Oui, Bob, j'ai entendu parler des soucoupes volantes. Moi, je pense que c'est peut-être des extraterrestres. » Un autre dit « Ah, oh, ben moi, je pense que c'est peut-être des Russes. » Mais ça, c'est des opinions. Ça nous amène nulle part. On n'a pas... Il n'y a rien là-dedans.
4: Il n'y a pas de matière.
5: Non, il n'y a pas de matière. Ça fait jaser. Tu vas trouver ce que tu veux là-dedans, puis tu vas l'interpréter comme tu veux, mais il n'y a rien de très concret. Et des gens comme moi, qui sont, disons, plus réservés, des journalistes qui s'attendaient à voir, bon, est-ce qu'on va avoir de l'information qualitative qui va sortir de là? Mais on ne l'a pas non plus. Ce que l'on a, c'est des documents qui sont lancés en vrac, et même certains d'entre eux sont présentés d'une manière avec tellement peu de références qu'ils peuvent donner interprétation. En fait, ça devient presque de la désinformation. Ouais. Je te donne un exemple. On nous met parmi les documents rendus publics, il y a une photographie qui a été prise lors de la mission Apollo 17. Donc, mission, on est en décembre 1972, on a deux hommes qui marchent sur la Lune à ce moment-là, Harrison Schmitt et Eugene Cernan. Et là, on a une photographie qui est mise là. On nous dit, ben voilà, quand on regarde, tu vois un peu l'image, là, les photos lunaires, on a le paysage lunaire, les montagnes lunaires au loin, et là, on a un ciel noir, un ciel d'encre, tout à fait noir. Et là, on nous montre un petit encadré, puis on dit, quand on regarde dans cet encadré, on voit au loin, dans le noir de l'espace, si on surexpose un peu l'image, on voit apparaître trois petits points lumineux. Alors, est-ce que c'est un ovni triangulaire qui est là dans l'espace, qui surveille les astronautes sur la Lune? Ben évidemment, si t'es prêt à croire voir ça, ben, ça devient la photo qui te confirme. Sauf qu'il n'y a aucune référence à cette photo-là. On nous dit qu'il y a une photo d'Apollo 17. Je te rappellerai que sur la Lune, là, on a pris quelque chose comme 6500 photographies durant l'émission Apollo. Apollo 11 à 17, excluant Apollo 13, évidemment, parce qu'on n'y sont pas allés sur la Lune. Donc, on a 6500. Sans le numéro de folio, là, t'es un peu perdu. Comment je peux vérifier si ces trois points lumineux apparaissent sur l'original de la photo et si ce n'est pas un artefact qui est apparu lors de reproduction de l'image? J'ai fait l'exercice, j'ai retrouvé la photo en question, et quand on trouve la photo, l'avantage que l'on a sur le site de la NASA et qu'on n'a pas sur le site du département de la Défense dans leur révélation, c'est qu'on a une fiche technique. Et qu'est-ce qu'on découvre quand on lit la fiche technique? Et je te le traduis en français, c'est écrit: cette photo a été prise avant que les astronautes débarquent, là, avant l'activité extravéhiculaire. Elle a été prise depuis l'intérieur du LEM à travers le hublot du LEM. C'est une photographie qui est prise à travers une fenêtre. Ça se peut que ce qu'on voit au loin soit un vaisseau extraterrestre. Mais de toi à moi, une photo prise à travers une fenêtre, t'as 99,999% de chance que ce que l'on voit soit un reflet du tableau de bord du LEM. Parce que les astronautes sont entourés de cadrans, de voyants lumineux. Comme quand tu roules dans ta voiture, tes cadrans lumineux se reproduisent, sont reflétés dans les vitres de ta voiture. Alors, on a plus de chances que ce soit un reflet d'un tableau de bord sur le hublot du LEM. Mais ça, il faut faire l'exercice de le faire. Il a fallu que j'aille sur le site de la NASA, que je prenne la photo, que je la compare à des centaines d'autres photographies prises durant la mission Apollo 17 pour finalement trouver la bonne photo, puis m'assurer qu'effectivement, si je la surexposais, je voyais les trois points lumineux, ce qui était le cas. Mais quand on lit la fiche technique, puis on apprend que c'est une photographie qui était prise à travers un hublot, évidemment, ça change un peu la donne. Est-ce que c'est fait volontairement et malhonnêtement de la part du gouvernement américain de faire ça? Non, je crois que ça a été fait en vrac, avec peu de soucis de fournir une information qualitative. C'est un peu comme si les gens s'étaient dit, les gens veulent des dossiers sur les ovnis, on en a, voici, on les met là, on les rend disponibles, puis faites votre idée, faites votre affaire, puis nous, on s'en lave les mains. Mais malheureusement, quand tu fais ça, les gens vont interpréter ça de la façon qu'ils veulent, et beaucoup d'entre eux ne feront pas l'exercice d'essayer de remonter à la source de l'information pour voir de quoi il s'agit.
4: Vas encore nous avoir déçus.
5: Je comprends que tout le monde est déçu. Là, moi, je suis déçu, les gens qui croyaient qu'il y aurait une grande révélation d'OVNI dans des hangars souterrains, tout ça, on n'a rien de ça non plus.
4: Gros show de boucan encore qui est finalement...
5: Tout à fait. Et tu l'as mentionné, on rend public des dossiers, mais certains d'entre eux sont en grande partie censurés. Donc, si on rend public des dossiers, je veux bien croire qu'on va censurer. Il y en a là qui sont très censurés. Donc, à partir du moment où tu dis, on a censuré le nom d'un individu pour protéger la confidentialité du témoin, un numéro de téléphone ou quelques éléments comme ça, mais quand on a un document qui est à 60% caviardé, là, tu dis, écoute, c'est aussi bien de le garder dans tes archives, là, plutôt que de le rendre... de le publier de cette manière-là.
4: Comme tu vas aux effeuilleuses, puis elle demeure habillée.
5: Ouais, c'est ça. Donc,
4: tu restes sur ton appétit.
6: Mais
5: j'aime bien ta comparaison. mais c'est tout à fait ça. Donc, tout le monde reste sur leur faim. Donc, les amateurs, ceux qui sont très embrigadés dans ces croyances ovnis extraterrestres, diront, c'est un show de boucan du gouvernement pour nous cacher les vrais dossiers, l'information pertinente qui prouverait un contact ou des visites extraterrestres. Donc, ces gens là sont tout à fait légitimes de penser ça. Et des gens comme moi se disent, ces documents-là, c'est rien du tout. Et même au contraire, ça favorise une certaine désinformation. Et je pense que ceux qui adhèrent à cette vision-là ont aussi raison de croire ça. Donc finalement, on c'est un peu un grand retour à la case départ, un show de boucan. Et pendant qu'on parle de ça, évidemment, on ne parle pas du prix du pétrole qui augmente et tout le reste.
4: Et d'Epstein. Bien sûr,
5: tout à fait.
4: On sera là demain à 18h. Peut-être que toi, tu vas parler du dossier d'Epstein.
5: J'invite les gens. Hein, on va faire une émission à cause justement de ces dossiers du gouvernement. L'émission Radio Expert sera entièrement consacrée à ça. Et je vais donner de nombreux exemples d'informations données ou biaisées ou etc. Donc, c'est une invitation pour demain à Radio X-Files.
4: Merci, Christian. Salut, à demain.
5: Ça me fait plaisir. À demain. Ciao.
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1: Oui, c'est ce Carbo Show de l'édition de l'après. L'après-match.
2: Enfin.
1: Hé, que je suis brûlé, que je suis écœuré.
2: Ah, il était temps.
1: Mais je suis couché à 1h30 cette nuit. Moi, je suis allé dans Jean Lesage, puis je suis allé enlever les pancartes pour mon ami Nancy Joannette.
2: C'est pas assez proche.
1: Ça a pas assez proche, par exemple. À Tlancher, Villeneuve, toi, chose. Ah ouais, toi. À grand coup, comme je te pousse. Mais, écoute. C'est pas une bonne nouvelle. Moi, en tout cas, je trouve pas que c'est une bonne nouvelle. J'osais avec des hommes d'affaires aujourd'hui, d'autres entrepreneurs avec qui j'ai de l'affection, puis je jase, puis c'est pas une bonne nouvelle, là, un PQ minoritaire là, pour les entrepreneurs. Il y aura pas de mise en chantier dans les prochaines années. Là. Tant aussi longtemps que ce sera un genre de gouvernement comme ça, il y a rien qui va avancer. À rien.
2: On est au Québec. Hein? Tu sais, mais je te l'ai dit tantôt d'une manière un peu plus crue, mais mettons que tu vas recevoir un coup de poêle. Tu sais que tu vas recevoir un coup de poêle. Puis on te dit, on peut te mettre un oreiller entre la tête puis le coup de poêle ou juste le coup de poêle.
1: Ouais.
2: Ben, c'est moins pire avec l'oreiller.
1: Ah ouais.
2: Tu sais, c'est moins pire avec le lube.
1: C'est moins pire. C'est un peu moins pire.
2: C'est le meilleur dans le pire.
1: En tout cas, regarde, qu'est-ce que je te dis? Combat des stations, oui, parce que les auditeurs, les auditrices, vous êtes invités, les auditeurs, les auditrices du... Tu vas faire pleurer Georges, justement, je vais t'en parler tantôt, Georges, là. Là, j'en parle pour une dernière fois, parce que je veux vous avertir, OK, les auditeurs, les auditrices. Moi, là, je suis allé voir mon boss tantôt broyer. J'ai fait la même affaire que Paul Saint-Paul, pas mon Paul, en sortant de la station. Je suis allé voir mon boss pour broyer, parce qu'il me paye pour ouvrir les lignes puis jaser avec les auditeurs, les auditrices.
2: Mm-hmm.
1: Ça, c'est indéniable, c'est pour ça qu'on me paye. Donc, j'aime ça, j'ai du fun. Puis j'avais allé jusqu'à hier du fun à parler avec Georges. Mais Georges, vu que c'est un pissou, ben lui, il n'a pas été capable de donner d'arguments en onde hier.
2: Non, il est resté bouché, hein? Ouais. C'était...
1: Tu l'as entendu?
2: Oui.
1: Donc là, ce qu'il a préféré faire, c'est de me raccrocher d'en face puis de m'envoyer un courriel de marde.
2: Bon.
1: Bon, je vous l'ai partagé aux auditeurs, pas aux auditeurs, mais aux animateurs, parce que là, je considère que Georges a transgressé le non-écrit du respect entre animateur et... écoute. Là.
2: Parce qu'il dit qu'il veut se faire respecter.

0: ici, puis après ça, il a envoyé chier tout le monde.
1: Il a envoyé chier tout le monde.
0: Tout le monde y a passé.
1: Mais quand je te dis, d'abord, il commence par me dire, t'es pas un journaliste de formation.
0: OK.
1: Et est-ce que je me suis qualifié de journaliste?
0: Même les journalistes de formation aujourd'hui font plus de journalisme.
1: François Gariépy était le journaliste de Radio X, puis c'est pas un journaliste.
0: Non.
1: On s'entend-tu?
0: On s'entend.
1: Parfait. De un, t'es pas un journaliste de formation, t'es un réparateur de bagnoles. Et tu sais qu'en réparant des bagnoles, je peux t'acheter puis t'en revendre à crédit. Si je veux être condescendant aussi épais que toi, je vais le faire la même affaire. Tu comprends? Ce que je gagne d'un an à jaser avec toi, je suis capable de le gagner d'une semaine dans mon garage.
0: Puis, je dis ça accessoirement de même, il y en a un qui est à Radio X, l'autre qui est à Radio Plate-Plate.
1: Ouais, Flat-Lux.
0: Plate-Plate.
1: Mais où est-ce que j'ai pas aimé ça? Bon, t'as beau me dire que bon, c'est de bonne guerre. Mm-hmm. Tu peux me traiter d'Elvis Gratton parce qu'Elvis avait un gros garage. Ça, c'est bien correct aussi. Où est-ce que ça me dérange un peu, c'est quand tu commences à dire, à traiter le colonisé bourgeois Elvis Gratton-Hull de Bricqueville.
0: Bon. Même DH à ça.
1: Ouais, tu mélanges Daniel à ça. Ça, moi, ça, je trouve ça bien plat. Puis là, je te passe tout ce qu'il m'a écrit, le beau Georges, parce que c'est ça, hein, cette affaire-là. Après ça, tu tombes dans tous les autres animateurs, là. T'es traite de tout ce que tu voudras, puis tu finis en nous traitant de radio poubelle, toi, avec. Comme la Louise, là, la mêlée de l'autre fois, là.
0: Ça, c'est...
1: Ben là, je suis désolé, Georges, t'es banni. Je te banne. Arrête de nous écouter, arrête d'appeler. C'est fini, tu repasseras plus jamais en ondes ici, comme Jean-Mich.
0: Terminé.
1: Puis là, c'est pas Louis qui va peser sur le piton, puis viens pas te plaindre que Louis règle les pitons du carbo chaud, là. C'est moi qui va le peser, le piton. Je vais faire la même affaire que quand Mathieu Dugal a laissé le micro ouvert pendant la pause en fin de semaine. Je me suis levé et me l'ai fermé, le piton. Maudite chance que j'ai pas dit de la merde.
0: Et...
1: J'ai réalisé après que le micro t'a ouvert. OK, dossier réglé, on n'en parle plus.
0: C'est fait.
1: Tribune libre ce soir, tout comme hier. Hier, on était en prolongation. On jase. Es-tu content du résultat? Es-tu pas content? Est-ce que tu es fier de la vague bleu marin foncé des conservateurs dans la région de Québec? Est-ce que tu crois que Bruno Marchand va chier mou? Est-ce que tu penses que moi, personnellement, là, je crois fortement que Paul Saint-Paul Plamont-Paul va se donner le titre de ministre de la capitale nationale.
0: Oh ben, je pense qu'aujourd'hui, il a dit en conférence de presse qu'il le ferait pour.
1: Ouais, on verra bien.
0: C'est ce que j'ai entendu,
1: parce
0: Louis, notre journaliste,
1: dit tantôt. Chie, là, c'est pas mal la même affaire pour moi de Paul Saint-Paul Plamont-Paul. Je suis vraiment content, par exemple, d'avoir fini la job d'été de Christine.
0: Oui!
1: Christine a terminé sa job d'été. Je suis content. Je l'avais prédit. Ça, je pouvais pas vivre mieux. On a abusé du système pendant 8-9 ans. On a cacufié tout le monde.
0: Mm-hmm.
1: On a cacufié Moret. On m'a cacufié aussi en 2018. Là. Pas en 2022, mais en 2018.
0: Cacufié tout le monde.
1: Pas mal. Donc, j'y ai cru, j'ai voulu, j'ai souhaité une réforme. Là, quand t'es arrivé avec Olivier Primeau, là, ma Christine, là, là, moi, j'ai zéro estime pour un checker de Poutine. Pour vrai, là. Zéro. Puis là, je sais pas qu'est-ce qu'il fait aujourd'hui dans ses leggings. Mais en tout cas, il a dû resserrer sa vanne de chez Location Budget, écrit la CAQ dans le côté. Je le sais pas. Bref. Êtes-vous content? Êtes-vous pas content? Vous avez envie de jaser? Vous avez le droit? 418-670-9098. Es-tu d'accord avec ça, mon bébé Lou?
0: Très d'accord.
1: D'abord, as-tu une belle journée, toi?
0: Oui. Ben, ça a été très tranquille.
1: Hier, ça finissait quand?
0: Ouais, ben ça a été une grosse soirée.
1: Ouais.
0: Puis à un moment donné, on avait eu tout ce qu'on avait à avoir.
1: J'étais dans le troc, je t'assure, d'Estimoville, j'étais en train d'enlever une pancarte. Elle était haute, cibole, j'étais quasiment debout sur le pick-up.
0: Terminé.
1: J'avais ma blonde sur mes épaules, puis elle coupait le tie-rap, puis là, à un moment donné, paf, plus rien. C'est tombé dans les reprises. Ah, de Dan Gravel qui disait qui allait gagner. C'était-tu bizarre, hein?
0: Non, ben, on avait fait le tour, là. On savait ce que tout le monde. On savait qui avait gagné. On savait tout ce qu'on avait à savoir. Oh, on s'est dit, on reste-tu là, faire du temps pour entendre les speeches plates du monde où on s'en va popper le champagne. Et c'est ce qu'on a fait l'autre bord.
1: Ah oui?
0: Oui.
1: Vous étiez content?
0: Oui, on a levé un verre à la santé de M. Boissonneau, notamment.
1: Oui.
0: Pas toi, mais
1: cousin de la fesse gauche.
0: Alex,
1: ben oui,
0: exact.
1: ben oui. On a pris une bonne gorgée de cocktail Molotov.
0: Oui. Ah oui, c'est un peu de gaz. On a pris aussi une gorgée triste à la santé de notre ami Gary. Ça, c'est moins, c'était moins glorieux que quand
1: j'ai zéro peine. J'ai zéro peine pour François Gary.
0: Ah, ben moi un peu, là.
1: Non,
0: je l'aime, j'en ai Gary.
1: Non,
0: je l'aime
1: j'en
0: encore.
1: Ben, je l'aime, c'est pas parce que je l'aime pas.
0: Je trouve ça triste.
1: J'ai pas de peine pour son changement de carrière manqué. Ce gars-là va servir de bord Saint-Dicenne. Oh. Il a été barman. Il a écrit des affaires dans les journaux.
0: Pas stressé pour lui.
1: Il a travaillé Énergie. Il a travaillé toutes les stations de radio de Québec. Il adore, comment ça s'appelle, le chanteur plate, là. Christy, qui est plate, ce chanteur-là, là. Il me le poussait tout le temps dans la gorge, Gary Épi, attends un peu.
0: Hubert Lanois.
1: Hubert Lanois. Tu sais, il va se trouver de quoi, là? François, là, c'est pas. J'ai même pas peur.
0: Ah ben, il va être attaché
1: de la même ministre, pas surpris de m'en donner. Bon, attaché politique. Il pourrait, ben, il va aller rejoindre Claude Villeneuve, qui s'est fait revoler. Ça, par exemple, je suis content. Parce que ma chum, Nancy Joannette, elle l'a fait revoler.
0: Mm-hmm.
1: Fait qu'il a été mis dehors de l'hôtel de ville de Québec. Puis là, il est dehors de Québec. Vas-tu comprendre, moi, tu te l'as?
0: Je pense que c'est un bon message.
1: Ouais.
0: C'est assez.
1: Il y a du charisme. Il y a du charisme, Claude. Mais les Québécois, ils ont dit, charisme-moi ton camp.
0: À peu près.
1: Hein? Ils ont dit.
0: C'est une bonne manière de le dire.
1: Ben oui. Il n'y a pas de problème avec ça. Moi, j'ai pas de crainte pour qui que ce soit. J'ai aucune crainte pour qui que ce soit.
0: Non, ben,
1: on vit un plein emploi, Louis.
0: Ben, puis quand tu te présentes en politique, faut que tu sois prêt à vivre avec les conséquences de la défaite. Parce qu'il y en a cinq, mettons, qui se présentent des gros partis. Il y en a quatre qui vont perdre. Puis il y a plein d'indépendants qui vont perdre. Puis ils savent qu'ils vont perdre.
1: Oui.
0: Fait que,
1: les marxistes-léninistes, il n'y en a pas un qui est rentré.
0: Non, mais si t'as un autre plan en tête, tu te présentes en politique, puis c'est ton seul espoir pour vivre puis payer ton loyer à la fin du mois, t'es un peu un cave, là.
1: Ouais. Moi, je pense. Quelqu'un m'écrit, M. Bisson, salutations en passant à Bruno Gingras aussi, qui est avec nous, Éric de Trois-Rivières, qui nous propose d'aller travailler à la broussaille. Éric, ça prend quand même des prérequis pour aller travailler à la broussaille.
0: Quoi?
1: Du poêle.
0: J'en ai.
1: Le troisième âge.
0: Ça, tu l'as. Hein?
1: Pas encore là. 57 ans, pas 67. Avez-vous entendu Renaud qui dit qu'il passe d'une binerie à l'Assemblée nationale?
0: Oui. Oui.
1: Mic drop, c'était très drôle.
0: Très fort.
1: Ben lui, moi et Renaud, je voudrais qu'il foute la marde. Moi et Renaud, je veux qu'il foute la marde. C'est important.
0: Régler la marde.
1: Parce que là, le maire, tu te souviens, qu'est-ce qu'il a dit? Aucune crédibilité, Renaud Labrec. Monsieur Labrec a aucune crédibilité. Aucune.
0: Député, monsieur Labrec, maintenant. Hein?
1: Député Labrec.
0: Ouais.
1: Oh! C'est un peu mon Bruno, là. On change de coche, là. Là, tu vas me dire qu'il n'y a pas de crédibilité. Dumas non plus. Bon, OK. Félicitations à Dom Dumas.
0: T'as entendu les propos du maire par rapport à Dom Dumas?
1: Non, oui donc, hein?
0: T'as un peu, j'ai ça. Ben, c'est...
1: Là, vous êtes tannant, là, Mélanie Trudel, avec l'histoire du combat des stations, là. C'est... Bon, attends un peu. Là, je vais enlever elle me regarde. Elle a fait signe, désolé. Tu sais, l'émoticône avec les deux bras à côté de même.
0: Bon, je l'ai ici, tout droit sorti de notre journaliste.
1: Après ça, on change avec les auditeurs, les auditrices. Allô?
2: Dominique Dumas, sur la Rive-Sud, c'est pas un de vos plus chauds partisans. Renaud Labrec a pourfendu la gestion de la ville de Québec à de nombreuses reprises. Ça semble pas une équipe qui a été bâtie pour la politique de la main tendue, M. le maire.
3: C'est pas une équipe qui a été bâtie dans cette perspective-là, c'est vrai. Ils ont choisi des candidats et ils doivent assumer les candidats qu'ils ont choisis. Après ça, si M. Dumas a été capable d'effacer son passé et ses déclarations passées, peut-être qu'il peut arriver avec une nouvelle façon d'envisager la politique. On va voir.
2: C'est un de vos fans, vous pensez, maintenant.
3: C'est pas ça que j'ai dit. Je fais juste dire, c'est facile dans une radio de faire quelque chose. Mais quand tu as besoin pour être élu d'effacer tout ce que tu as dit à la radio, tout ce que tu as publié sur les médias sociaux,
1: pas quoi dire,
3: ça témoigne que tu es en train d'envisager que ton passé ne te permet pas d'aller plus loin. Après ça, on verra comment il va se gouverner pour la suite.
2: Donc, vous ouvrez encore la porte à une cohabitation civile et productive.
3: Absolument.
2: C'est possible.
3: Mais c'est la seule intéressante. On n'est pas obligé d'être tout le temps d'accord, mais c'est la seule intéressante. Mais si leur temps, ils le passent à faire de la politique municipale, si leur temps, ils le passent à faire des déclarations intempestives populistes ou à être le porte-voix d'une radio de Québec, ben, ils vont me retrouver sur leur chemin.
1: Bon!
0: qui veut tendre la main, mais ils vont le retrouver sur le chemin.
1: Il veut tendre la main, mais il va me retrouver sur le chemin. C'est parce que Bruno, c'est toi, t'es le prochain, là. Alors, regarde ce qui arrive à Christine, à Bernard. Alors, regarde ce qui arrive à Simon Jolin. Tu sais, je peux regarde, là. Regarde-les, là.
0: Ouais, le problème,
1: prochain coup, c'est Québec fort et fier. Tu vas voir, boum, comme petit Claude. Sauf qu'il y a une affaire, par exemple. Petit Claude, il y a un bagage que toi, t'as pas. Toi, t'es habitué de gérer ton monde, là. Je vais peser mes mots. OK? Gérer tes affaires, là. On va dire, là. Mais après ça, là, ta trace, elle va être laissée. Puis les citoyens, là, que t'écoutes pas, puis tu te foutes d'eux autres comme dans l'an 40, là. Moi, je serais toi, je me mettrais un sac de papier brun sur la tête, je prendrais l'autobus pour Montréal, puis j'en reviendrai pas. Parce que quand les élections vont arriver, je te le dis, je te le prédis, là, d'après moi, tu vas faire un bout de ses coudes.
0: On n'est pas rendu là encore. On n'est pas sorti du bois, mon carbo.
1: D'après moi, ça va être ça. Et que j'écoute le monde.
0: On n'est pas sorti du bois.
1: J'écoute le monde, c'est parce que les gens n'ont pas sorti voter.
0: Ah oui, mais...
1: À matin, Morey, j'ai adoré ce que Morey a écrit ce matin sur les proportions de vote de Bruno Marchand versus ce qui s'est passé au PCQ au municipal. On s'entend, c'est pas les mêmes paliers de gouvernement. Puis on s'entend aussi que le municipal, on travaille un peu moins au niveau de la population pour le vote, ce qui est important. Mais on sait pertinemment que si le vote sort, Bruno Marchand vole. Quand t'as 20 % du 50 % du 25 % du 20 % viens pas te dire que là, t'es hot, là. Il a ramassé à peu près ce que les solidaires ont ramassé.
0: Mais il a été élu. Puis on est prêt
1: d'ailleurs,
0: avec,
1: bravo,
0: encore 3 ans.
1: Bravo aux solidaires qui se tiennent debout encore. Quand même bon des communistes, là. Pour vrai, là, c'est quand même bon.
0: Pas pire.
1: C'est quand même bon. En tout cas, on verra bien. Bon, là, les lignes sont ouvertes. Oui. Moi, je laisse toute la place aux auditeurs, aux auditrices. D'ailleurs, merci d'être là en grand nombre comme ça, d'être à l'écoute de Radio X du matin au soir. Vous avez écouté Danny Hull. Je suis content, il est revenu de ses catacombes parce qu'il était malade. Il a pogné ta maudite chenoute que tu as eue, toi, ici. Une
0: tout
1: chance que Pee-Wee, en fin de semaine, a mis de l'ordre, dites, là.
0: Tout le
1: l'eau
0: monde
1: de Javet, de l'encens, de l'eau bénite. Il a lavé ça. Il a repassé un mop au plafond. Parce qu'oublie ça, la femme de ménage chute à la station et sous son sel. Là.
0: Ouais, c'est la job, là.
1: Oublie ça, le bénitier à l'entrée de la porte. Là.
0: Elle commence à passer la mop au début du Spacecast.
1: Ouais.
0: Et elle finit de passer la mop à la fin du Spacecast.
1: Ouais, hein?
0: 3 heures pour 200 pieds carrés.
1: Elle laisse toujours son aspirateur en avant de la porte d'ascenseur.
0: Pour dire qu'elle est là.
1: Je la salue, soit dit en passant. Le problème, c'est que Sam Ahmad était là au municipal.
0: Puis il y en aura peut-être un autre, Sam Ahmad, aux prochaines élections.
1: Il va en avoir un autre.
0: Un autre avec un bon projet.
1: C'est un bon
0: plein,
1: projet.
0: Bon
1: c'est important de faire un bon projet.
0: Ah oui.
1: Carbo, où avez-vous mis les pancartes électorales? J'en ai besoin pour faire des chatières. Hey, 26-71 de la Fonde, mon trailer 5 par 10 fermé et plein jusqu'au plafond.
0: Non.
1: Viens en chercher tant que t'en veux avant que j'aille porter à la causante. Je te dis tout de suite, viens en chercher. Là, n'importe qui en veut, viens demain. On va t'en donner, j'en ai plein. Il n'y a pas de trouble avec ça. Allô, Radio X?
4: Salut!
1: Hey! Tabarnouche, je me pète tes oreilles, mon mot de tannant.
4: Ah ouais, comment ça?
1: Ben, parce qu'on t'a parlé fort quand t'as dit salut.
4: Ben, ça venait du cœur.
1: Ça, je le sais que ça venait du cœur. T'as-tu gagné tes élections?
4: Non.
1: Ah!
4: Je voulais pas que le PQ rentre.
1: Ah, tu voulais pas que le PQ rentre, hein?
4: Parce que ça fait longtemps qu'il n'y a pas eu le PQ à Rivière-du-Loup.
1: Ouais, c'est ça. Puis là, il y a le PQ à rentrer, hein?
4: Ouais, là, je sais pas c'est quoi que ça va faire de plus,
1: ouais.
4: Là.
1: Ben, on verra, là, tu sais, on se cassera pas la tête avec ça, là, mon beau Hugo, là.
4: Non, je vais pas dormir pareil puis aller faire mon ménage de l'église demain matin.
1: Ouais. Hey, t'as-tu changé, t'as-tu tes lunettes neuves, là?
4: Non, pas encore, là, c'est en attente de ça, là.
1: OK, bon, parce que...
4: Mais ça devrait pas être trop long, là.
1: Ouais, parce que là, tu vas voir mieux, là, avec tes lunettes neuves.
4: Oui, ça, c'est un fait.
1: Ouais, vraiment. Là, demain, tu travailles?
4: Oui.
1: On commence par nettoyer quoi, là?
4: Je fais l'aspirateur sur les tapis.
1: Bon, parfait, l'aspirateur sur les tapis.
4: Après ça, je passe de la vadrouille dans les allées. Ouais. Il y a à peu près 5-6 allées, là.
1: Ouais, mais c'est pas bien sale, là, de cet incite, là. C'est plus l'hiver que ça se salit.
4: Oui, sauf qu'il faut que je travaille pareil.
1: Ouais, t'aimes-tu ça quand t'es obligé de nettoyer les prie-dieu, là?
4: Moyen, ouais.
1: C'est moins le fun, hein? Moi, j'ai fait ça, moi, ici, un moment donné, pour aider, là.
4: Ah ouais?
1: Ouais, j'avais nettoyé les prie-dieu. J'ai passé quasiment une fin de semaine à nettoyer ça.
4: Ça, c'est sale pas mal, parce que...
1: Ouais, ben le monde se met les pieds dessus, hein, les innocents.
4: Normalement, c'est pas les pieds qu'il faut mettre dessus, c'est les genoux.
1: Ben, c'est ça, Hugo, bon. Ben oui.
0: Merci de nous ramener à l'ordre.
1: Ouais.
4: Il y en a qui n'écoutent pas pantoute.
1: Non, ils n'écoutent pas pantoute, ils sont pas écoutables, hein?
4: Oui, ça, c'est vrai.
1: Ouais. Bon, ben merci, Hugo, d'avoir appelé. Demain, c'est de la musique. Prépare ta toune, là.
4: Oh oui, yes, sir, à vous deux, là.
1: Ah, yes, sir.
4: Bye.
1: Salut, bye.
0: Salut.
1: Bye, à la prochaine. On s'en va sur la 2. Allô, Radio X.
5: Bonjour.
1: Hey, comment ça va, mon Mario?
5: C'est Mario Larc.
1: C'est Mario. Comment ça va, Mario?
5: Ça va, je peux parler.
1: Oui, tu peux parler. Vas-y, tu vas m'expliquer. Ça les... Attends un peu, Mario.
5: Super.
1: Bon, il est parti. Vas-y.
5: Du PQ.
1: Ouais.
5: Faisait une loi sur la résidence logement.
1: Ouais. Explique-moi les élections.
5: 320 la chambre, 400 la pension.
1: Va répondre à
5: 720 une chambre et pension.
1: Continue. Canada, 706.
5: Il reste 4.
0: OK, on vient sur.
1: Allô, Radio X.
6: Allô.
1: Allô, comment ça va?
6: Ça va bien, toi, Carbon?
1: Ben oui, je t'écoute.
6: C'est Nico.
1: Oui, Nico.
6: J'ai deux choses.
1: Oui.
6: Pardon, j'ai deux en une, puis j'ai une deuxième chose. La première chose, c'est... La semaine passée, j'ai...
1: Oh, attends un peu, là, je suis un peu mêlé. C'est-tu Mario, ça?
6: Non, c'est Nico.
1: Ah, Nico,
5: c'est
1: OK.
5: C'est 1146.
1: OK. 706. Vas-y.
5: Il faudrait qu'il baisserait le prix des paquets de cigarettes à 2,25.
1: OK, 2,25.
5: 15 cents de la cigarette.
1: OK, attends un peu, ce sera pas long, on continue. Oui, moi, Nico?
7: Ou allô?
1: Ouais, c'est pas Nico, ça.
7: Non, c'est pas Nico.
1: C'est qui?
7: Ah, c'est peu. Marco.
1: Ah, Marco, OK. Marco, Nico,
0: Nico
1: rappelle, Mario.
0: S'il te plaît. Nico, autant un spot, là.
7: Bon, ouais. C'est mon nom, c'est Marc.
1: Ouais, Marc.
7: Bon, hier, j'ai gagné mes élections à
1: Pintan. À Pintan? C'est qui est rentré à Pintan? C'est Lévis, c'est...
7: Duhem.
1: Duhem?
0: Pintan?
7: Oui.
1: C'est du... Ah, Bellechasse jusqu'à Pintan, c'était Duhem.
7: Oui, exactement.
1: Après ça, c'est Dumas, puis après ça, c'est un peu plus en descendant, ça va être Renaud Labrec. OK, parfait, ouais.
7: Bon, moi, hier, j'étais content, mais ce qui m'a rendu encore plus content de la population du Québec, c'est la sortie de Pascal Paradis.
1: Oui, ça, c'est vrai.
7: Un homme pédant comme ça, là.
1: Ouais.
7: Ah, ça n'a pas de bon sens.
1: Tu sais, à un moment donné, tu craches en l'air, hein? Ben, c'est ça qui arrive. Ça te retombe dans la face, puis lui, en particulier... Ben, il n'y a pas plu à ben du monde. Fait que ça a sorti, ça a fait l'affaire. Ouais, c'est ça, en bas de la 20, c'était vous autres, là, en bas de la 20, là. Ouais,
7: c'est ça. Ouais, c'est ça, en bas de la 20 jusqu'à ouais. Ben dans Bellechasse.
1: Ouais, exact, ouais.
7: Exactement. Puis, c'est ça. Puis, est-ce que monsieur, notre marché national, là?
1: Ouais. Ben, toi, t'es chanceux, tu l'as pas dans les jambes, t'es à Pintan, là.
7: Ouais, mais quand même, je paye de mes impôts sur son tableau.
1: Ah, ben le gars en Saskatchewan va payer de ses impôts pour sa guenille à électrique, là.
7: C'est ça, mais ce que lui, il sait pas, là, c'est que avant, M. Duhaime, il parlait du tramway, ouais. Mais il était pas dans l'édifice, il était pas dans l'Assemblée nationale. Maintenant, ils sont 19 à être à l'Assemblée nationale, puis ils vont pouvoir côtoyer PSPP.
1: Exact.
7: Et ça va commencer à faire dur.
1: Mais ça, on réglera rien là dans les deux prochaines années. Là. Je te dis tout de suite. Là.
7: Ben non.
1: On réglera rien. Là.
7: De toute façon, là, j'aimerais ça qu'un jour qu'on me dise que la CDPQMC va nous dire combien ça coûte le tramway.
1: Ils voudront pas le dire. Ils voudront pas le dire. Ils veulent pas l'entendre. Personne veut savoir ça, à part les conservateurs là, qui vont... Puis, tu sais, Stéphane Lachance puis Respect citoyen. Il y a personne qui veut savoir ce chiffre-là. C'est sûr que la Labrec va vouloir... Tu sais, il va le faire dire en chambre. On n'aura pas le choix. À un moment donné, il va falloir le savoir. Mais d'ici là, là, on fait ça en catimini. Lachance est obligé cette semaine de faire une vidéo pour dire que c'est pas les travaux du tramway, c'est des travaux préparatoires.
7: Mm-hmm. Je sais.
1: Parce qu'on se plaît à dire du côté des chouclaques jaune-orange que le tramway est décollé. Mais c'est pas la vérité. Il va falloir remettre des pendules à l'ordre au Parlement, puis je me fie ces conservateurs pour le faire. Mais encore là, le mot Rialais, là, endormi, à part René de la banlieue nord, de la banlieue ouest de Montréal, il y a pas grand monde d'allumé dans ce coin-là.
7: Mais je sais. Moi, j'aimerais ça qu'on m'explique de quoi. Si c'est pas du conflit d'intérêts, j'aimerais ça savoir c'est quoi.
1: Ben,
7: c'est eux autres qui sont supposés dire combien ça va coûter à un moment donné.
0: Mais je pense qu'on a la personne qui peut t'aider et t'expliquer ce que tu veux. Mario, Explique.
7: Mario.
1: Ouais, continue, Mario, par rapport à ça, c'est quoi?
5: Un paquet de cigarettes, c'est supposé.
1: Ouais, mais tu l'as dit, Mario.
5: 2,25. C'est supposé d'être 10 piastres.
1: Ouais. Mais là, c'est cher.
5: Puis le tramway, pour rabaisser le coût de la vie,
1: Mario?
5: Puis le tramway, ils ont 15 milliards.
1: 15, c'est 15 milliards, tu vois.
5: Ils ont rien que 5 milliards.
1: Bon, retourne à Marco.
0: Ah, voilà. Oui, Marco?
1: Ouais, Marco.
7: Oui, je suis là encore.
1: 15 milliards.
7: Oui, c'est ça. C'est que moi, ce que je voulais dire, c'est que c'est la CDPQMC qui décide de tout, mais la CDPQMC a des parts dans Alstom.
1: Ben oui.
7: Donc, j'aimerais ça que quelqu'un se lève un moment donné et dise, OK, c'est beau, mais qui sort le chef, là, on peut-tu aller voir une firme indépendante pour voir si vos chiffres sont bons?
1: C'est pas sexy, ça.
7: Parce que ça sent
1: le conflit d'intérêt à plein nez. Hey, c'est pas sexy, ça, moi, te le dis, là. Ça, le premier politicien qui va sortir ça, là, il va se faire garrocher des roches. Ils vont chercher dans son passé, voir s'il n'a pas parlé de bisounes en quelque part. Te le dis. Mais t'as raison. Hey, merci d'avoir appelé.
7: OK, bye.
1: Salut. Salut. On va aller voir Mario, ce qu'on est rendu dans le parking, dans le carton.
0: Oui.
1: Mario!
5: Bonjour.
1: Bonjour, comment ça va?
5: Je voulais dire...
1: Ouais.
5: Le tramway, ils ont rien que 5 milliards.
1: 5,
5: ça
1: mais...
5: Ça coûterait 15 milliards.
1: Ouais, t'as jamais si bien dit, mon Mario.
5: Donc, ils pourront pas finir le trajet.
1: Non, hein, c'est justement, il va être trop court, hein?
0: Ça va être un petit bout.
5: Ils sont mieux de faire ça en Haute-Ville, puis de sacrer la balle à Basse-Ville.
1: Bonne idée, ça, toi, t'es d'accord avec ça?
5: À la Basse-Ville, on n'en veut pas de tramway.
1: Hey, Mario, t'es-tu capable de me faire une petite chanson d'Iron Maiden?
5: Ouais.
1: À laquelle
5: Came
1: tu...
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1: 666. T'es hot, Mario. Merci. Bye. À la prochaine.
5: Bonjour.
0: Salut. Wow.
1: Je pensais que t'allais mettre la toune.
0: Ouais, je l'avais, mais là, ce matin, il me faisait un peu le souhait, là.
1: C'était bon, ça. Ben, juste pour Mario. Alors, on va mettre la table pour demain. Demain, c'est du métal.
0: Oh, yeah.
1: Oui, du gros métal demain. On va jaser avec ça. On va faire une petite pause, les auditeurs, les auditrices. Restez sur les circuits. C'est le Carbo Show. C'est un peu déjanté ce soir. On s'amuse, on laisse la place à tout le monde. Mario a de quoi d'intelligent à dire?
0: Tout le temps.
1: Georges, non. On ne restera pas là.

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1: 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Il arrive, lui, là. Le gars va falloir qu'il fasse un 2-3 pas de recul puis analyser un peu là. Pourquoi j'ai pas Montréal, pourquoi j'ai pas Québec. Québec, c'est la capitale, tabarouette. Il n'y a aucun élu.
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2: Hey, ça, c'est bon. C'est Santana avec Everlast. Elle fait une bonne tune à écouter dans le char quand vous irez vous promener tranquille, aller manger un petit peu tard. Très, très bon. Louis, c'est un peu déjanté ce soir. Hein? C'est le lendemain de grande soirée d'élection.
3: Oui.
2: On est un peu déstabilisé pour certains. Pour d'autres, on est content, on se tape des mains. Moi, je suis un partagé. Je suis content. J'avais prédit qu'Éric Duhem ne rentrerait pas. Je me suis fait lancer des tomates, c'est sûr et certain. C'est sûr qu'il a modifié un peu son discours au fil du temps. Il a ramassé de l'argent. C'est sûr que la cagnotte, là, le coffre des conservateurs va sonner. Là, c'est sûr, gling, ça va rentrer, il faut le cash.
3: Oh oui, monsieur.
2: Puis peut-être on est capable de se payer là, dans ce parti-là là, des stratèges, des gens avec des studs. Là, t'sais, goffé, peu importe. Moi, te dire honnêtement, ça ferait du sens. Là, t'sais, ça serait bon. Mais j'ai peur, parce que dans mon histoire, j'ai déjà cru à Mario Dumont et l'ADQ aussi. Puis après 18 mois de minorité, on s'est fait fourrer.
3: Mm-hmm.
2: On s'est ramassé qu'un vieux parti avec des brownies, puis avec une situation qui on n'est pas capable de se décroter de ce Québec indécrotable-là. C'est ça le problème.
3: C'est la machine.
2: La machine est grosse, les syndicats sont forts, l'establishment est fort aussi. On a toutes sortes d'affaires par en dessous, par-dessus. La collusion est aussi présente aujourd'hui qu'avant la commission. Tu sais, on s'entend, là. C'est géré, c'est twisté, c'est fait de tous les temps. On dirait que on se créerait des fois. Je te dis, je me créerais dans des républiques où tu pourrais. Parce qu'on a des incorruptibles là, dans les services de police encore, puis heureusement, puis je les remercie. Là. Mais il n'y a rien qui me surprendrait de savoir à un moment donné qu'on est capable d'acheter une police, puis on est capable d'acheter un chef de police.
3: Ça va venir.
2: On met déjà du côté politicien, puis je dis pas que le chef de police est achetable, mais ici à Québec, parce que je parle de chez nous, on a déjà un chef de police avec un trou dans le derrière pour se faire rentrer une main comme bobinette. Une marionnette. Tu comprends? On l'a pas choisi, ce chef de police-là. Là. On l'a mis là parce qu'on est capable de se faire dire à peu près n'importe quoi.
4: Mm-hmm. Hey, ça va, toi?
5: Oui.
4: Qu'est-ce que tu es capable de dire à la population? Bon, on va être auprès de la population. On va pas régler la convention collective, mais bon, oui, on les aime, les policiers, on est prêts à les citoyens.
5: Ben oui.
4: Oh oui. Moi, je suis un chef de police, fait 6 mois je suis là, mais je règle pas la convention parce que j'attends que l'arbitre le dise.
2: Ah, ça, c'est un autre dossier.
3: Ah, lâche pas.
2: Allô, Radio X?
6: Oui?
2: Comment ça va, Armand?
6: Oh. Un lendemain de veille assez brutal, merci.
2: Ah oui?
6: Bon, là, j'ai perdu mes élections.
2: Bon.
6: C'est la clé de sol qui est rentrée.
2: La clé de sol, Zanetti?
6: Oui.
2: Oh, Armand, t'avais donné ton vote à mon amie Nancy Joannette?
6: Ben oui.
2: Oh, que t'es fait, Armand.
6: Pour une fois que je votais, intelligemment, là,
2: ouais.
6: Je me suis calline parce que moi, je t'assure que les conservateurs allaient rentrer en grand nombre.
2: Ça a pas, c'est
6: proche. Je le sentais.
2: Mais ça a passé proche pour Nancy, là.
6: Oui. Ben, quelque part, on a gagné les conservateurs, parce que Tabarouette, ben, 19 de rentrée, c'est quand même bien. Mm. Puis, on a un bon porte-parole, comme M. Éric Duhem, moi, je l'aime beaucoup.
2: Oui.
6: Je trouve qu'il est très humain.
2: Oui.
6: Puis, il parle au vrai monde, là. Je veux dire, il n'y a pas la langue de bois, puis, en tout cas, fait que, oui, puis non, j'ai perdu, puis j'ai gagné d'un autre côté. Fait que,
2: ouais. Fait que là, la clé de ça, l'a gagné.
6: Ben oui.
2: Fait que ça, c'est le co-chef des solidaires qu'on
6: n'a
2: ben pas
6: oui.
2: vu là, pendant
6: ben, j'appelle, moi, je les appelle le Parti des licornes. Tu sais, tabarouette, je veux bien croire qu'elle a des bonnes idées puis tout, là, mais il me semble qu'ils rêvent en couleur. Ça se croit pas tout de suite du jour au lendemain, eux autres, leur histoire. Puis moi, je les vois comme des licornes.
2: Moi, je pense pas que ça va se faire, Mme Armand.
6: Moi non plus.
2: Eux non plus.
6: Mais
2: tu sais, j'étais petit cul pis on votait rhinocéros là, dans le temps.
6: Oh mon Dieu.
2: Ben, vous en rappelez de ça, qu'ils voulaient rhinocéros?
6: Oui, oui, oui. Ben,
2: ils voulaient peinturer le pont de Québec ça. En rose.
6: Ah, oui, j'ai connu ça.
2: Ben oui. Mais quand même, les solidaires ont ramassé 532 176 votes au Québec.
6: Oui,
2: pareil.
6: Mais ça, oui. Mais qu'est-ce que vous voulez? On peut pas rien faire comme ça.
2: On peut pas rien faire comme ça. Contre ça, c'est la démocratie, ça.
6: Alors, je voulais vous conter une petite anecdote.
2: Allez-y.
6: Vous prenez le pot au pied de la lettre.
2: Ben non, je vous écoute.
6: Ben, en 76, j'avais voté PQ parce que c'était René Lévesque.
2: Oui, mais ça, c'était tout un homme.
6: Ça, c'était tout un homme. Puis là, parce que j'avais gagné. Puis là, ben, moi, j'aimais beaucoup sortir des jeux de mots. Puis là, je me suis dit, tiens, je vais sortir un jeu de mots. Je suis féministe, marxiste, péquiste, puis une petite crue. Mais c'est pas vrai pour les deux, là. Je suis féministe pour de vrai, puis une petite des fois.
2: C'est bon, ça. Hey, vous me faites rire, certains. Ben, merci d'avoir appelé, là.
6: Ben, bonne soirée.
2: Salut, Madame Armand.
6: Bye bye.
2: Bye bye, à la prochaine. Hé, hey, drôle, Armand.
3: Oui.
2: Moi, je l'aime, Armand. Tu vois, ça, c'est l'exemple d'une génération que souvent, on va catégoriser de très boquée. Mais regarde, elle, comment est-ce qu'elle est.
3: Ah, il y a des exceptions.
2: Ben oui. On s'en va sur la 4. Allô, Radio X.
0: C'est mon tour, là.
2: Ben oui, c'est votre tour.
0: OK. C'est Nico.
2: Hey, Nico,
3: ah, excuse-moi pour ben tantôt.
2: Là, tantôt, excuse-moi, on t'a demandé de rappeler, mais c'est parce que là, ce qui est arrivé, c'est que c'était un peu mêlé. Là, parce que là, Mario nous parlait des 15 milliards du tramway. Moi, je le crois, ça.
0: Moi aussi.
2: Ouais.
0: Ben, moi, ça ne me surprendrait pas, ça coûte autant, mais...
2: Mmh. 15 milliards, je ne suis pas prêt à payer ça, moi, pour une cochonnerie qui n'ira pas plus vite qu'un chameau. Oups, es-tu en train de faire un OCV, hein, Nico?
0: Non, c'est juste que je suis pas convaincu, mais je suis pas non plus contre.
2: Okay.
0: Je suis neutre. J'ai pas d'opinion.
2: Vas-y, je t'écoute.
0: Premièrement, pour la semaine passée, merci de quand j'ai entendu que je faisais partie de la famille, j'ai été ça, le monde, les autres auditeurs ont été contents que je participe.
2: Ouais.
0: Est-ce que je suis une nouvelle voix?
2: Ben oui.
0: Ça m'a donné le
2: ça
0: sourire.
2: Ça fait du bien, ben oui.
0: Ça m'a mis les oreilles, ou collé les lèvres aux oreilles toute la soirée.
2: Ça t'a mis les lèvres aux oreilles, ça? Ça fait la première fois que j'entends ça, cette remarque-là.
0: Oui, c'est une expression d'anglais. C'est smiling up to the ears.
2: OK.
0: En tout cas.
2: Small out of the ears. Comme l'année, là?
0: Non, sourire jusqu'au...
2: Toi, Nico, étais-tu fonctionnaire? T'es-tu retraité, toi?
0: Non.
2: Pas encore. OK, tu travailles encore. T'es sur le marché du travail?
0: Non.
2: Non? T'es pas sur le marché du travail?
0: Non, parce que j'ai c'est un homme qui s'offre une équipe, un TDA.
2: Ah oui, tu me l'avais dit, Nico, une fois, tu me l'avais parlé.
0: Ouais. Je ne suis pas... Je pourrais travailler...
2: Ouais.
0: Mais ma réalité, c'est que je ne suis pas, je travaille de travailler, mais je suis pas, je travaille pas bien avec les autres.
2: Ouais, c'est ça, tu travailles pas bien avec les autres. Moi, c'est un peu comme ça aussi, comme dirait un auditeur, je suis un peu bizarre, je suis frustré contre le système avec raison, mais quand il y a un peu d'espoir, ben, je crache dessus. Je suis un peu bipolaire, moi aussi.
0: Ouais.
2: Mais tout ça pour dire, là, Nico, là, tu voulais me dire quoi, hein, Nico? Là?
0: Que ça m'a fait plaisir d'entendre ce que j'ai entendu la semaine passée.
2: Ouais.
0: Pour les élections.
2: Oui, oui, oui.
0: Je suis content que la CAQ soit sortie.
2: Oui, ça, c'est une maudite bonne nouvelle.
0: Ça, on est content, hein? Ils se sont fait lessiver.
2: Ah oui.
0: Pas de trouble.
2: Ouais.
0: Moi, je suis content. Parce que l'affaire 1, c'est quand ils ont commencé, et j'avais une clinique sans rendez-vous, où je suis pas loin chez nous.
2: Ouais.
0: Que je pouvais marcher, c'est à côté de l'hôpital où je vais.
2: Ouais.
0: Puis, c'est à 15 minutes de chez nous, tu sais.
2: Ouais, c'est ça.
0: Ta cliente, ça, là. Puis, dans les deux premières années, c'est rendu privé. C'est rendu sur rendez-vous. Ça m'a déçu. C'est comme.
2: Mais là, t'es obligé d'aller plus loin pour ça, hein.
0: Bon, je n'ai pas besoin. J'ai pas besoin d'aller. C'est juste que c'était un mot de tête que je voulais pas avoir.
2: Ouais, c'est ça.
0: Cela étant dit,
2: comme tu dis. Ouais.
0: Pour le référendum.
2: OK.
0: Est-ce que tu es
2: d'accord pour un référendum?
0: Non.
2: Cela étant dit.
0: Parce que tu regardes le Royaume-Uni en 2017, je me rappelle bien.
2: Ouais.
0: Ils ont quitté l'Union européenne.
2: Ouais.
0: Puis
2: ils ont décidé de reprendre leur livre sterling et d'abandonner l'euro.
0: Oui. Mais c'est que ça a été une décision sur un coup de tête.
2: OK.
0: Ce que je veux dire par là, c'est que il n'y a pas eu d'études. Ça a été décidé en dedans d'un an. Il n'y a pas eu d'études.
2: Tu crois que c'était pas réfléchi, ça, Nico?
0: Il n'y a pas eu d'études d'impact. Il n'y a pas eu de discussion qui a été faite. Il n'y a pas eu d'études.
2: OK, on a quitté l'Union européenne sans discuter.
0: Oui.
2: OK.
0: Juste parce qu'on pouvait être. On est allé d'avoir à subir les lois de l'Union européenne. On va vous mettre au référendum.
2: Bon, on s'éloigne un peu, là.
0: C'est un parallèle. Parce que, vois-tu, les électeurs du Royaume-Uni, ils voulaient ça. Mais, ça qui manquait, il y avait un manque d'informations. Un an après, deux ans après, c'était le calvaire, tout coûtait plus cher, c'était plus...
2: Mais si je me souviens bien, Nico, je te coupe puis que je m'excuse, c'est en 2016 là, qu'on a tenu un référendum avec les Britanniques, puis c'était à 50, presque 52% qu'on a voté pour le processus.
0: Ouais.
2: Donc, de 2016 au 31 janvier 2020, c'est à peu près ça, ben il a fallu qu'on en discute, là, avec les gens. Donc, c'est pas un coup de tête, ça, pendant 4 ans de temps.
0: C'est parce que l'affaire, c'est que ça a été... tous les policiers... La première ministre qui a fait ça, ça a été un suicide politique. Deux ans après, il fallait qu'elle démissionne. Un, puis après ça, ça a été et trois, puis quatre... Un, trois, quatre élections en général au Royaume-Uni qui ont fait ça, puis ils n'ont pas encore récupéré.
2: La misère à suivre, Nico, ouais. Là, tu m'as comme perdu un peu, il faudra revenir. Là.
3: Non, mais on va aller jaser avec quelqu'un d'autre. Merci d'avoir appelé, Nico.
2: Nico, on en reparle, OK?
0: Okay.
2: Ouais, je vais être obligé de te couper, là, parce que là, j'ai comme perdu correct, le fil, là, j'ai comme l'ordinateur éteint.
3: OK, merci.
0: Correct.
2: Salut.
3: Salut, à la prochaine.
2: Bye, à la prochaine. Je voyais où ce qu'il voulait s'en aller. Mais là... Allô, Radio X?
5: Hey, salut, Métier au Carbo.
2: Hey!
5: Yes, hey, c'est Charles. Comment ça va, les
2: gars? Hey, ça va bien, mon Charles, esti.
5: Yes. Hey, je voulais vous revenir, moi, sur la cocaïne libérale.
2: Ouais.
5: Hey, elle dormait bien raide, la petite madame, hier.
2: Oh, ben faut pas y en vouloir. C'est une...
5: C'est une
2: avocate.
3: Ça fait partie
5: de vous le dire, moi, j'en ai fait de la poudre dans ma vie, là. Puis je sais quoi, là.
2: Crois-tu que la drogue, c'est mal?
5: Vous voyez.
2: Non, mais moi, je crois pas qu'elle était sous substance.
5: Ah, allumer des rêves comme une barre, sérieux.
2: Ben moi, je t'ai allumé de même, j'ai jamais consommé, même pas un joint de pote de ma vie.
3: Ah, je t'ai jamais vu allumer de même.
5: Non, j'ai jamais vu personne allumer de même, moi, s'il y en a pas d'une caméra, les gars. Hey, désolé, faut que j'aille prendre la sortie.
2: Hey, okay, salut!
3: Salut!
5: Salut, messieurs!
2: Bye! Bye.
3: Ça, c'est expéditif, on aime ça.
2: Ouais. Mais tu sais, on est une famille, le show, le carbo
3: ben
2: show.
3: Ben oui.
2: Puis, en tout cas. Mêlé, moi, là, c'est...
3: Le cerveau, des fois...
2: Hiproco.
3: Ah, oh, ça brûle un peu.
2: Ouais. Allô, Radio X?
7: Bonjour!
2: Hey, Mario!
7: D'accord! C'est Mario!
2: Oui, Mario! Hey, je te... Qu'est-ce que tu penses du Big... Attends un peu, je te parle.
3: Bon, on revient, ça
2: va. On va revenir. Allô, Radio X? Allô?
8: Oui, c'est moi.
2: Oui.
8: Oui, moi, je veux te parler des pneus cloutés.
2: Oh! Ah, ben...
8: Ah ouais, un matin, il y a un monsieur qui s'est planté solidement dans le parc parce qu'il y avait des pneus d'été. Un autre de mes amis qui a monté dans le parc avec des pneus d'été, il a failli se casser la gueule aussi.
2: Ouais, ben là, honnêtement, c'est le temps de les installer, les pneus. Je veux pas énerver personne, mais si tu traverses le parc, ça te prend des pneus, t'as pas le choix. Regarde, vois-tu, à soir, là, c'est le gel au sol qui nous annonce à Québec un degré... Avertissement de gel. Donc, gel égale glace noire. T'as pas le choix, ça vient avec. Fait que si tu traverses le parc des Laurentides, il peut faire 11 à Québec, mais il peut faire 0 dans le parc. Fait que t'as raison. À cette heure, est-ce qu'on met des pneus à clous? Ben, faut voyager, là. Parce que sinon, regarde, en fin de semaine, samedi, dimanche, lundi, il annonce 15, 16, 17, là. Ouais. C'est ça. Mais des nuits très fraîches à 2-3 degrés. Donc, c'est sûr que ça commence à être le temps. Là, l'Action de grâce, c'est lundi. D'habitude, c'est le temps de commencer à penser à changer ça. Je suis d'accord avec toi. Si tu te mets en danger, ben là, on a des problèmes. Mais regarde, on regarde des trucks de livraison de colis chinois d'Amazon. Ils en ont plus de tailleurs aussi. Là. Fait qu'il faut faire attention à ça. C'est juste ça qui nous tient dans le chemin. T'as raison.
8: Ben, c'est ça. Ouais. Moi, je voulais y mettre parce que je fais un voyage, je traverse en fin de semaine.
2: Mettez-les.
8: Ben, on n'a pas le droit de mettre des plans crampons.
2: Il n'y a pas de date pour les installer, monsieur. Il n'y a pas de date pour les installer. Il y a une date pour les enlever. C'est cave de même au Québec.
8: Ah, ouais.
2: Ouais. Fait que mettez-les vos pneus, puis allez-y dans le parc, puis faites attention à vous. Soyez prudents.
8: Un gros merci.
2: Salut! Bonne journée. Bye. C'est le même. C'est exactement ça. Il y a une date pour les enlever, 30 avril. Les pneus conçus pour l'hiver et munis de crampons d'acier.
3: Ouais, avec les clous.
2: Mais si tu traverses le parc puis ça a gelé, t'as le droit de les avoir là, là.
3: Bon. Bonne affaire.
2: Un moment donné, on se mettra pas à la tête d'une autruche.
3: Non.
2: Mario, tu là?
9: Ouais,
2: ouais. Ouais, Mario.
9: Il manquait ouais. Des loyers de sans-prépension
2: ouais.
9: À 1 200 $.
2: Ouais, ça, c'est cher.
9: Des paquets de cigarettes.
2: À 10
9: piastres. À 12,5.
2: Ouais, à 12,5.
9: Des paquets.
2: Ouais.
9: Puis il peut remplir
2: okay.
9: de messages qui me la tirent. Pas, fais juste
2: un... OK, ouais, okay. Puis 12 piastres. 706 Canada. Allô?
10: Yes, sir.
2: Hey.
10: Ouais.
3: Hey. Comment ça va?
2: Comment ça va?
10: Ça va bien.
2: Ah ouais? Puis,
10: ouais.
2: Qu'est-ce que t'as fait hier soir? As-tu été voté?
10: Oui.
2: Puis?
10: Ben oui. J'ai perdu.
2: T'as perdu?
10: Oui, mais c'est pas grave.
2: T'es-tu un péquiste, toi?
10: Moi, non. Non, je suis bien content du résultat, Carbo.
2: Ouais, t'es content? Bon, parle-moi de ça. Pourquoi t'es content?
10: Ben, zéro caquiste. Ça, c'est la plus belle nouvelle qui...
2: T'avais une dent contre eux autres, hein?
10: Ben, oui pis non. Là, regarde, ils n'ont tellement arraché, puis ils nous en ont fait arracher, puis...
2: Ouais.
10: Puis ça, c'est une bonne affaire que ça soit dégagé, puis...
2: Est-ce que t'es cacu, toi, Grand Méchant Loup? T'es-tu cacu, toi?
10: Non, j'ai jamais voté pour eux autres.
2: Jamais? Même pas en 2018, quand ils sont arrivés?
10: Non, pas
2: As-tu déjà voté à DQ?
10: Oui, avant ça.
2: Ouais, pas mal ça, hein?
10: Mais non, la CAQ, jamais. Puis je suis vraiment bien content que ça soit disparu, cette affaire-là. Puis on a... C'est une belle victoire collective hier, Carbo.
2: Oui, là, hein, mon François?
10: À grandeur de la province, là. Moi, je félicite tout le monde, là. Toutes les parties qui ont gagné.
2: Hey. Félicite qui, en particulier? Ceux qui ont été votés ou ceux qui n'ont pas été votés?
10: Pas ceux qui ne vont pas voter. Regarde, ça donne rien de s'assiner qu'eux autres. Félicite le monde qui ont été votés, le monde qui se sont présentés. Puis.
2: Toi, t'es dans Portneuf, toi, François?
10: Oui, je suis dans Portneuf. Quand je suis allé voter hier vers à peu près 4 heures, là, à Montpôle, là, puis M. Bouchard, là, qui a gagné dans le comté, il était là.
2: Fait que ça veut dire que t'as pas voté Bouchard.
10: Ben non, j'y ai dit qu'il gagnerait facilement, puis après ça, il est parti, puis moi, mon idée t'a quand même fait un peu.
2: Ouais.
10: Je savais que ça sera pas serré dans le comté, regarde, on savait que le conservateur, M. Bouchard, justement, gagnerait facilement, fait que ça m'a permis de voter un peu plus pour mes convictions. Fait que j'ai voté libéral, là, regarde.
2: Ah, t'as voté libéral, t'es un héros, oui, mon François.
3: Ouais.
10: Oh oui, mais
2: regardez, c'est... Ben, moi, c'est sûr que j'aurais voté Julie White, avoir eu Julie White dans mon comté.
10: Ben, j'étais content pour elle. C'était une belle victoire pour les libéraux à Sainte-Foy, là, Julie White. Puis, je sais pas, je pense que là, on peut-tu déclarer la guerre totale au tramway?
3: Mario, qu'est-ce que t'en penses?
2: Mario, on peut-tu déclarer la guerre au tramway?
9: Ben oui.
2: Bon, ben, parlez-vous d'or un peu.
3: Oui.
9: Peux-tu parler?
2: Oui, François, il t'écoute.
10: Oui, salut Mario. Mario, arrête un peu.
9: Il devrait, PSPP, collaborer avec le Parti libéral du Canada. Le seuil minimum de pauvreté, c'est 14 000. C'est 1046 par mois. Puis un paquet de cigarettes, ça vaut 2,25. Pas de publicité. Canada, Québec considère que le danger croît avec l'usage. Puis ça vaut 10 $ du carton.

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19: Dans les hotkeys, les clés rouges ici, parce qu'on a des couleurs là, pour ceux qui ne connaissent pas notre environnement.
8: Oui.
19: Et la feuille de chansons, là, ça j'étais capable de l'arrêter.
8: Ah.
19: C'est de valeur, ben, j'aurais aimé ça continuer de jaser avec François.
8: Quand...
19: Mais regarde, on s'en reprendra une autre fois.
8: C'est la partie de ça.
19: Mario, même affaire.
8: Ah oui.
19: Mario nous en a amené des bonnes, là. 15 millions.
8: Ah, il est en forme, à soir.
19: 12,50 de paquet.
8: Ah, les pilules, on fait ça comme du monde.
19: Non, il prend pas de pilules, Mario.
8: Non.
19: Non, non, non, non. Mario, il est... Mario Larocotec, il a toujours été... Il a toujours été sa coche. Je vais te dire honnêtement, je le verrais, moi, au parti...
12: Ouais, c'est ça.
19: Merci, Lou Gauvin. Merci. Bonne soirée aux auditeurs, aux auditrices. Je vous laisse au bon soin de... Pas Jean-Francis Blais, qui est en train de se moucher des deux bouts.
12: Un autre tombeau combat.
19: Un autre tombeau combat. Comment ça fait peur, ce soir-là, là? Mais je vais demander à Piou en fin de semaine de me dégorger ça comme il faut. Encore une fois, on va ouvrir la porte. Puis on va se voir demain pour de la musique heavy metal, du métal. Juste ça.
12: De l'acier.
19: De l'acier.
12: Toutes les métaux, là, du zinc, de l'or, tant que c'est en métal.
19: Ben écoute, tout ce que tu peux.
12: Voilà.
19: Voilà. Et bon. bonne soirée. Salut.
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0: 418-670-9098, le Spacecast qui est avec vous jusqu'à 22h. Louis, un moment que j'avais très, très hâte. On s'était dit, en fait, quand on s'est vu cet été, pour planifier un peu comment est-ce qu'on s'enlignait pour cette saison, on s'est dit, moi, ça me semble, ce serait le fun qu'une fois de temps en temps, on continue à, tu sais, jouer au-dessus de notre ligue.
1: Avoir l'air intelligent.
0: Oui, avoir des invités qui sont clairement au-dessus de notre ligue, tu sais. Puis, dans ces moments-là,

0: Au courant des dernières années, il y a notre entrevue avec Julie Lavacek-Larondeau, dont on m'a beaucoup reparlé. Puis ça, c'est des affaires qui, pour de vrai, me font plaisir parce que l'entrevue qu'on avait faite avec elle concernant les trous noirs avait été écoutée dans des écoles. Il y a des instituteurs de la région de Québec qui m'ont dit qu'ils avaient fait écouter l'entrevue à leurs étudiants. Et ça, ça me fend le cerveau que nous... En fait, je suis mixed feeling. Que nous, on ait accès aux écoles du Québec. Il y a de quoi d'extrêmement inquiétant, mais sachant que Julie fait partie de la conversation, puis c'est plus elle que les réponses, donc un peu de matière, on dirait que ça me rassure avec le processus. On s'était dit cet été qu'on voulait absolument réitérer l'expérience. En plus, il y a des nouvelles découvertes qui sont apparues dans ce milieu-là. Fait que je suis très content d'aller rejoindre Julie Lavacek-Larondeau, qui est astrophysicienne pour le compte de l'Université Laval. Elle a également plusieurs chapeaux. L'Université, oui, exact, de Montréal, pardon, qui a également un background dans l'IA. On va lui en parler de son rôle en tant que membre académique associé à MILA, l'Institut québécois d'intelligence artificielle. Allô, Julie?
1: Allô, ça va bonjour.
0: Ça va bien?
1: Oui, ça va super bien. Puis merci beaucoup pour l'introduction, la très gentille introduction.
0: Ah, ben ça me fait plaisir. C'est, nous autres, on est toujours très excités de pouvoir te jaser. Ça nous permet de comprendre des affaires qui, ben honnêtement, sont hors de notre portée.
1: Je comprends. C'est dans l'espace, oui.
0: Écoute, en faisant ma recherche, j'ai vu que tu avais un chapeau en lien avec l'Institut québécois d'intelligence artificielle. Peux-tu nous parler de ton rôle là-dedans?
1: Oui, tout à fait. Donc, c'est une super bonne question, mais il s'avère que la physique en général, donc, tu sais, moi, ma formation, j'ai une formation en physique et spécialisée en astrophysique, mais il s'avère que plein de domaines de la physique, ce qu'on fait, c'est qu'on traite des données. En particulier en astrophysique, on observe des galaxies, des trous noirs avec des télescopes, et ces télescopes vont ensuite nous donner des données qu'on va analyser. Mais le problème, c'est que la quantité de données qu'on reçoit devient de plus en plus grande et éventuellement, on n'a pas le choix que d'utiliser des outils, dont l'intelligence artificielle, pour les analyser. Okay. Puis au fait, mon rôle avec le MILA ces dernières années, c'était de transformer ma recherche pour vraiment d'appliquer de plus en plus ces outils aux données astrophysiques.
0: Je me doute bien, Julie, que vos prompts, quand vous utilisez l'intelligence artificielle ou les commandes que vous donnez à l'intelligence artificielle sont plus étoffées que moi qui demande à l'intelligence artificielle de changer mon père en Homer Simpson. Je me doute que c'est un peu plus complexe, mais est-ce qu'il n'y a pas un risque de se faire envoyer sur une fausse route à cause de l'intelligence artificielle?
1: Mais ça, c'est comme un peu un préjugé sur l'intelligence artificielle parce qu'il s'avère qu'au fait, c'est quelque chose que tu peux vraiment contrôler quand tu fais les analyses toi-même. Donc, ce qui va arriver, c'est que nous, on va écrire des programmes informatiques. Donc, c'est vraiment du codage informatique qu'on fait. Puis, quand tu entraînes un réseau d'intelligence artificielle, tu l'entraînes toujours sur un ensemble de données que tu connais. Les résultats que tu obtiens vont être vraiment spécifiques à cet ensemble de données. Et donc, il y a très peu de chances que ce de risque de dérive. Et donc, ça va être très limité à ces données-là spécifiquement.
0: Est-ce que ça va faire une grosse différence, tu penses, dans l'analyse des différentes données au courant des prochaines années? Parce que j'imagine que oui. L'intelligence artificielle que vous avez, comme celle du grand public, elle s'améliore de jour en jour de façon exponentielle?
1: Exactement. Donc, les réseaux d'intelligence artificielle, ce qu'ils font, c'est qu'ils apprennent. Ils apprennent à optimiser les calculs. Et donc, les calculs qui, normalement, auraient pris même des semaines à rouler sur un ordinateur, prend au fait, moins d'une seconde des fois okay. avec l'intelligence artificielle parce qu'il a appris à optimiser ses calculs puis aller dans la bonne direction dès le début. Et donc, nous, ce qu'on fait, c'est ça qu'on applique aux données. Et donc, oui, ça va avoir un impact majeur parce que avant et de plus en plus, on commence à être bloqué avec toute la quantité de données qu'on obtient puis on n'a pas le temps de les analyser. Et donc, oui, ça va complètement changer la donne. Je peux peut-être mentionner un télescope qui s'en vient, qui va oui. vraiment, que j'ai super, super hâte. Donc ça s'appelle, c'est un grand télescope, c'est une des plus grandes entreprises mondiales. Ça s'appelle le Square Kilometer Array. Donc c'est un télescope qui est en fait une collaboration entre 16 différents pays à travers le monde. Et ce que nous, on veut faire avec ce télescope, c'est on veut construire deux grands ensembles d'antennes qu'on place en Afrique du Sud et en Australie. Au total, il y aura plus de 1 million de ces antennes éparpillées sur ces deux continents.
0: Okay.
1: Et ces antennes sont ce qu'on appelle des antennes radio. Ils vont capter un type de lumière qui est au fait les mêmes signaux radio que vous envoyez avec les ondes. Mais eux, ils vont pointer plutôt les antennes vers le ciel et on va capter ces ondes radio et on va étudier des phénomènes astrophysiques. Mais voici ce que la partie qui devient tellement compliquée, c'est que, étant donné qu'on a une quantité énorme d'antennes, la quantité de données que ça va générer va énormément augmenter comparé à ce qu'on a présentement. Mm-hmm. Puis au fait, ça va générer plus de 1 terabyte par seconde.
0: Oh, OK. Donc, et absolument ingérable, intraitable par l'humain à grandeur humaine, à échelle humaine.
1: Exactement, exactement. Okay. Donc, c'est de là qu'on est en train, en fait, mon équipe est en train de développer des outils d'intelligence artificielle pour être capable de gérer puis d'extraire les signaux astrophysiques qui nous intéressent dans toutes ces données qui vont être générées.
0: Wow. Et est-ce que c'est des entreprises? Parce que c'est plusieurs pays, mais j'ai cru comprendre également des entreprises qui sont...
1: on appelle ça un peu entreprise. C'est comme un consortium. Parce que c'est la politique derrière ça, quand tu fais une collaboration entre 16 différents pays, est un peu compliquée. et donc, on appelle ça, au fait, comme un enterprise, un consortium entre les 16 pays.
0: Ah, ouais, OK. Et c'est vraiment, est-ce que quelqu'un tire profit de ça ou c'est carrément dans le but d'améliorer la connaissance humaine?
1: Ah oui, dans ce sens-là, il n'y a pas de profit. C'est vraiment juste pour améliorer la connaissance humaine. Mais c'est aussi tout un défi majeur technologique pour développer ces antennes, technologique aussi pour développer l'infrastructure informatique qui va traiter les données. Mais aussi, il y a très peu d'initiatives dans le monde qui collaborent avec autant de pays en même temps. Et donc, être capable de faire ça, c'est aussi tout un défi majeur. Le Canada fait justement partie d'un de ces 16 pays.
0: OK. Est-ce que ça va, quand il va être pleinement opérationnel, est-ce qu'il va supplanter James Webb? Est-ce que James Webb va devenir obsolète ou ça fait juste un autre travail?
1: Ah, c'est une super bonne question. Au fait, ça va complémenter okay. Webb. Donc, Webb, lui, le télescope spatial James Webb, il a un mandat très particulier, c'est... d'aller chercher un type de lumière qu'on appelle l'infrarouge. Puis on pourra revenir à quoi ça sert, ce type de lumière. Mais le Square Kilometer Array, lui, il va aller capter un autre type de lumière qui va venir complémenter notre compréhension de l'univers. En particulier, les antennes radio dans le Square Kilometer Array sont vraiment bons pour aller étudier les trous noirs. Et donc, c'est pour ça, entre autres, que je suis vraiment intéressée par ce télescope.
0: Peux-tu nous... Parce que ça faisait partie de mes questions aujourd'hui, puis tant qu'à avoir ouvert la porte sur James Webb, comment ça fonctionne de pouvoir utiliser James Webb? Est-ce que c'est un endroit que vous louez? Est-ce que ça vous appartient? Est-ce que vous devez placer une demande? Est-ce que ça vous prend... Tu sais, comment on se rend à pouvoir avoir accès au télescope en tant que tel?
1: J'adore cette question. Donc, la façon que ça marche pour toutes les infrastructures astronomiques, incluant le télescope spatial James Webb, qui est géré par la NASA principalement, c'est que une fois par année, le télescope fait ce qu'on appelle un appel à la communauté et il demande à la communauté de soumettre des propositions par exemple, pourquoi est-ce que vous utiliserez Webb, quel objet est-ce que vous voulez étudier, comment, etc.
0: Okay.
1: Et donc, nous, on écrit ces propositions. C'est vraiment comme une demande, une mini-demande de subvention qu'on écrit, puis on justifie pourquoi est-ce qu'on veut observer tel objet pendant tant d'heures, etc. Et ensuite, ce qui arrive, c'est qu'il y a un comité international qui se réunit, qui lit toutes ces demandes. Il y en a des milliers avec le télescope spatial James Webb par année. Et parmi ces milliers, ils sélectionnent une petite quantité, c'est très, très compétitif, pour être observé avec le télescope.
0: OK. Et est-ce que les gens qui ont le go de cette entité-là, est-ce qu'ils doivent savoir opérer le télescope en particulier ou bien c'est eux qui opèrent l'équipe du télescope en tant que telle?
1: Oui, donc, ben, heureusement que c'est eux qui opèrent. Okay. C'est la NASA qui opère le télescope parce que moi, j'ai aucune formation en ingénierie, par exemple. Donc, je voudrais pas casser ce télescope. donc, nous, ce qu'on fait, c'est notre rôle, c'est vraiment d'analyser les données. Mais okay. de contrôler le télescope, ça, c'est les headquarters à NASA qui, eux, ont toute une équipe scientifique qui vont manipuler le télescope, s'assurer que, par exemple, il pointe pas au soleil ou sur quelque chose de trop brillant, parce qu'à ce moment-là, ça pourrait complètement briser le télescope.
0: Ah oui.
1: Donc, eux, ils s'assurent de la sécurité du télescope, puis s'assurent que les données qu'on obtienne sont de la meilleure qualité possible.
0: Est-ce que les images qui nous sont rapportées avec le télescope, est-ce que ce sont des interprétations, ce sont vraiment des photos réelles prises sur le coup? Tu sais, et tout ça va nous permettre de venir au trou noir supermassif en train de manger son repas perpétuel, là?
1: Oui.
0: Mais avec des teintes de rose, de mauve et tout ça, est-ce que c'est une oui. interprétation? Puis avec nos capacités technologiques à nous, c'est ça le rendu qu'on a? Ou bien dans l'espace, si on était dans une capsule en face du trou noir, ce serait bel et bien rose et mauve?
1: OK, donc très bonne question. Donc, au fait, c'est les deux. Premièrement, les images qu'on reçoit de ces télescopes, techniquement, c'est un peu des images en noir et blanc.
0: OK.
1: Dans le sens que pour chaque image que tu reçois, tu vois des points blancs qui représentent des photons, de la lumière qui a été envoyée par l'objet que tu étudies. Et quand c'est noir dans la photo noir et blanc, ça représente pas de photons. Et donc, nous, on mesure la quantité de lumière, de photons qu'on reçoit sur chaque image. Ensuite, pour produire les super belles images qu'on voit, et que la NASA publie, entre autres, l'Agence spatiale canadienne aussi. Ce qu'on fait, c'est qu'on prend chacune de ces images noires et blancs, puis on se dit que celles qui proviennent de lumière avec une... les lumières ont différentes sortes de longueurs d'onde, et donc la lumière, il faut la voir comme un peu une vague, et la grandeur de la vague va te donner des couleurs différentes. Par exemple, la lumière bleu, elle a des grandeurs de la vague plus petites. La lumière rouge, c'est des vagues plus grandes.
0: Okay.
1: Et donc, on va donner des couleurs à chacune de ces images dépendamment de la longueur d'onde de la lumière. Et ensuite, on les combine, puis c'est ça qui fait les super belles images colorées qu'on voit. Okay. Et donc, c'est un peu les deux.
0: OK, parce que ça, je me demandais s'il n'y avait pas une espèce de côté artistique à la NASA dans le sens, regarde,
1: oui.
0: on a une belle découverte, on va la mettre flyée puis colorée.
1: Oui. Ben, il y a quand même un côté artistique là, d'être capable de représenter quelque chose qui sera visuel et qui va t'informer aussi scientifiquement.
0: Mm-hmm.
1: Puis il travaille d'ailleurs avec des artistes aussi à la NASA.
0: Ah oui, OK, intéressant.
1: Oui.
0: Donc on arrive justement à ce qui, cet été, quand Louis et moi, on s'est vu parler de l'émission, on est sauté sur cette nouvelle-là. Un trou noir supermassif, surpris pour la première fois, en plein repas perpétuel. On s'est dit « Yes! » On a notre excuse pour réinviter Julie dans l'émission. Je pense que pour parler de votre plus récente découverte, ce serait bon de remettre sur la table quelle est la différence entre un trou noir et un trou noir supermassif.
1: Parfait. Donc, on va y aller. Alors, l'univers contient, par exemple, notre planète, la Terre. La Terre appartient au système solaire. Donc, on a notre étoile, le Soleil et ses planètes. Mais on a aussi le système solaire qui appartient à une beaucoup plus grande structure qui s'appelle une galaxie. Et les galaxies dans l'univers contiennent au fait des milliards d'étoiles. Notre galaxie s'appelle la Voie lactée.
0: Mm-hmm.
1: Dans cette galaxie, comme toutes les galaxies, il va y avoir plein de petits trous noirs qu'on appelle des trous noirs de masse stellaire. Mais il y aura aussi un immense trou noir au centre de ces galaxies qu'on appelle un trou noir supermassif. Et sa définition, on a tout simplement défini qu'un trou noir était supermassif quand il avait une masse de plus de 1 million de fois la masse du Soleil.
0: Est-ce qu'il est possible que nous, la Voie lactée, on soit à l'intérieur d'un trou noir de quelqu'un ou d'une entité qui aurait une vue de recul? Je sais pas si tu comprends ce que je veux dire. Peut-être ma question est trop bizarroïde, là, mais est-ce que nous, on est possiblement dans un trou noir de quelqu'un?
1: On ne pense pas. Les trous noirs qu'on observe ont différentes tailles, puis le plus grand qu'on voit dans l'univers, c'est les trous noirs supermassifs. Puis même s'ils sont très, très, très massifs, au fait, ils sont très compacts. Donc, je peux peut-être expliquer comment est-ce qu'on construit un trou noir.
0: Oui, oui.
1: Donc, un trou noir, par définition, d'où vient le nom, justement, trou noir, c'est un objet qui a une gravité tellement forte que rien, absolument rien, peut s'échapper de cette gravité, incluant la lumière. Et donc, si la lumière peut pas s'échapper, ben, on pourra jamais voir cet objet, il va apparaître noir.
0: Okay.
1: Et pour construire c'est quelque chose qui a une gravité aussi forte que celle d'un trou noir, il faut deux choses. Il faut beaucoup, beaucoup de masse. Au fait, plus tu as un objet qui a de la masse, plus il va exercer de la gravité. Donc, si je compare, par exemple, la Terre, nous, sur la Terre, notre planète, on ressent une certaine gravité. Mais si on était à la surface du Soleil, par exemple, le Soleil est beaucoup plus massif que la Terre, ben il va exercer une beaucoup plus forte gravité, typiquement à peu près 5000 fois plus forte que celle qu'on ressent à la surface de la Terre. Mais les trous noirs, eux, pour avoir cette immense gravité, il faut qu'ils soient très, très, très massifs. Et en plus de ça, et pour être capable d'avoir une si forte gravité que rien peut s'échapper, même la lumière, il faut compacter l'objet. C'est un peu contre-intuitif, là, mais plus tu compactes un objet, plus sa gravité augmente.
0: Est-ce que la NASA, ils sont capables de le faker, cet univers-là?
1: C'est... Non.
0: Non? Okay.
1: Non, c'est ça. Donc, je peux donner un exemple. Si on prenait, par exemple, à Montréal, de où je viens, la ville de Montréal, on a une petite montagne qui s'appelle le Mont-Royal.
0: Oui.
1: Donc, si on prenait le Mont-Royal, pour être capable de le transformer en trou noir et d'avoir une gravité si forte que rien ne peut s'échapper, il faudrait que je compresse le Mont-Royal en une taille qui fait, au fait, qui est à peu près 1000 fois plus petit qu'un atome.
0: Oh, OK.
1: Donc, okay. Vraiment petit.
0: Oui, effectivement. OK. Et les trous noirs, est-ce que les simples trous noirs, comme les trous noirs supermassifs, se nourrissent de leur environnement?
1: Oui, exactement. Donc, c'est ça. Donc, les trous noirs supermassifs, juste pour revenir un tout petit peu, là, pour construire le trou noir supermassif, il faut beaucoup de masse, mais il faut qu'il soit compact. Puis, au fait, les trous noirs supermassifs, ils sont quand même petits en taille. Ils sont minuscules comparés à la taille de leur galaxie dans laquelle ils habitent. Ils sont typiquement 1 million de fois jusqu'à 1 milliard de fois plus petits que leur galaxie. Et donc, on peut pas vraiment se retrouver à l'intérieur d'un trou noir étant donné qu'ils sont de leur nature, ils sont petits, ils sont très compacts.
0: Donc, quoi que ce soit qui rentre à l'intérieur est destiné à être détruit puis devient poussière de l'autre côté?
1: Oui, exactement. Donc, on pense qu'en gros, quand un trou noir est né, il a cette immense gravité. Avec sa gravité, ce qu'il va faire, c'est qu'il va attirer de la nourriture, du matériel vers lui. Et il va engloutir cette matière de plus en plus. En faisant ça, au fait, il grandit. Il grandit et grandit. Et éventuellement, il va devenir de taille supermassif.
0: OK. Est-ce que, je ne sais pas si on a fait le test ou si c'est même pertinent de le faire, mais est-ce qu'une particule qui se voudrait vivante pourrait survivre au choc d'un passage dans un trou noir? C'est-à-dire, est-ce que la vie, au sens large, peut survivre au passage dans un trou noir?
1: Oui et non.
0: OK.
1: Donc, il y a les trous noirs supermassifs qui ont beaucoup, beaucoup de masse, mais qui sont aussi très compacts. Eux, il faut s'imaginer ce trou noir comme, pas comme un objet solide. Il faut l'imaginer comme comme une région dans l'espace où la gravité est tellement forte qu'une fois que tu rentres dedans, tu peux plus t'échapper. Et donc, pour ces trous noirs-là, au fait, il s'avère que si tu t'approchais, si tu envoyais une particule, il rentrerait dans cette région. Il ressentirait pas de collision en rentrant parce qu'il n'y a pas de surface. C'est vraiment juste une région. Et une fois qu'il serait à l'intérieur, là, il pourrait jamais s'échapper parce que la gravité est trop forte. Mais une fois dedans, au fait, tu vas continuer ton trajet vers le centre du trou noir. Donc, au début, tu vas survivre. Mais éventuellement, tu vas être compressé de plus en plus vers le centre du trou noir où on pense qu'il y aurait un tout petit objet très, très dense, très petit, qui s'appelle une singularité.
0: Okay.
1: Et tu serais littéralement écrasé sur cette singularité. Donc, à ce moment-là, tu ne survivrais plus.
0: Si on serait capable d'envoyer, je fais une image, là, mais quelque chose d'une puissance là, incroyable sur cette singularité-là, si on était capable de l'atteindre puis de la faire péter, la singularité, qu'est-ce qui se passerait avec le trou noir?
1: Ça, c'est une super bonne question. Donc, présentement, on n'a aucune technologie qui pourrait arriver à ce point-là, mais il y a quelque chose de vraiment, vraiment intéressant parce que, au fait, Stephen Hawking avait travaillé dessus. C'était une de ses grandes contributions. Lui, il avait remarqué que, au fait, si une singularité pétait, donc explosait, ça ressemble, au fait, vraiment beaucoup au Big Bang de l'univers. Dans le sens que nous, on appartient à un univers et on pense que cet univers qui contient plein de galaxies s'est créé il y a très longtemps, à peu près 13 milliards d'années, quand il y a eu une explosion qui s'appelle le Big Bang. Et on serait théoriquement parti d'une singularité qui aurait explosé. Donc, il y a plusieurs théories, au fait, qui laissent supposer qu'au centre de tous les trous noirs, on trouve cette singularité qui serait au fait le début vers un autre univers qui pourrait être comme un nouveau Big Bang pour un nouveau univers.
0: Mais est-ce que vous observez ailleurs, dans d'autres trous noirs ou de trous noirs supermassifs, des singularités qui explosent pour des motifs naturels? Moi, je faisais une image de bombe atomique sur la singularité, là, mais dans un ordre naturel des choses, est-ce que ça fait partie d'une vie d'un trou noir d'un jour avoir sa singularité qui explose?
1: Ben, au fait, on par définition, on le saura jamais. Parce que au centre de tous les trous noirs, il y a théoriquement cette singularité. Le problème, c'est que une fois que tu rentres dans le trou noir, tu peux jamais t'échapper. Il y a aucune information qui peut être libérée par l'intérieur du trou noir. Il y a rien qui peut sortir. Et donc, par définition, on le saura jamais. C'est ça qui est un peu contre-intuitif, là. Ouais.
0: Est-ce que les trous noirs, parce qu'en engloutissant ce qui est une partie de la matière dans leur voisinage, est-ce que l'équipement technologique duquel on dispose nous permet de savoir si ça émet quelconque son, que ce soit dans l'espace? Je comprends que l'espace et le son, c'est pas vraiment les meilleurs amis, mais avec une si grande puissance d'aspiration, est-ce que James Webb ou un outil en particulier nous permet de savoir?
1: Pour le son spécifiquement, j'adore cette question. C'est c'est quoi le son? Le son, c'est au fait des perturbations qu'il y a dans certaines régions. Et quand tu fais bouger quelque chose, ça envoie des ondes, comme des petites vagues. Puis ces vagues arrivent éventuellement à ton oreille, qui font vibrer le tympan à l'intérieur de ton oreille, et c'est comme ça que tu entends le son. Mais pour transporter ces vagues, il faut que ces vagues-là soient transportées dans du matériel, dans par exemple l'air, et donc le son est propagé à travers l'air. Dans l'espace, le problème, c'est qu'on n'a pas d'air. Et donc, tu peux pas faire propager le son à des très grandes distances. Mm-hmm. Mais, si tu te trouves très, très proche d'un trou noir, et au fait, pour beaucoup de trous noirs, il y a plein de matière autour de toi. Et donc, cette matière agit comme un environnement, comme un bassin d'air. Et tu pourrais transporter du son à ce moment-là. Donc, oui, pourrait techniquement entendre s'il y a de la matière qui est présente et pour laquelle le son peut se propager.
0: OK. Je lisais sur la découverte justement concernant le trou noir supermassif dans son repas perpétuel. On va y arriver d'ailleurs. Là, c'est quoi un repas perpétuel? On a bien des auditeurs qui veulent savoir comment est-ce qu'on fait ça, un repas perpétuel. Mais avant ça, je lisais que le trou noir en tant que tel expulse de la matière, dont du plasma. Pourquoi ce phénomène-là et qu'est-ce que ça donne en fait? Qu'est-ce que ça donne? Puis en sous-question, j'aime ça les questions un peu colorées, si on était exposé à des jets de plasma, qu'est-ce qui se passerait avec nous?
1: Oh, ce serait pas une bonne idée de faire ça.
0: Okay. Non,
1: c'est ça. Mais oui, donc, OK. Un trou noir, donc on a cette région dans l'espace pour laquelle rien peut s'échapper. Gravité très forte va attirer de la matière, donc du gaz et des atomes qu'on retrouve dans l'espace. Elles vont tranquillement être attirées, mais elles vont pas tomber directement sur le trou noir, ils vont en fait commencer à se mettre en orbite autour du trou noir, comme les planètes sont en orbite autour de notre étoile, le Soleil. Et tranquillement, dans cette orbite, vont tranquillement tourbillonner et éventuellement être engloutis par le trou noir. Cette structure qui tourbillonne autour du trou noir, qui est remplie de matière, au fait, il y a un nom scientifique, ça s'appelle un disque d'accrétion. Et ce disque qui contient toute la matière qui tourbillonne autour du trou noir contient énormément d'énergie. Pourquoi? Parce que, étant donné la forte, forte, forte gravité du trou noir, la matière qui se met en orbite autour de celui-ci, au fait, va très, très rapidement en orbite. Selon les calculs de la relativité générale, ça va presque à la vitesse de la lumière. Et donc, tu as toute cette matière qui est tourbillonne autour du trou noir à la vitesse de la lumière. Donc, il y a plein d'énergie dans ce disque d'accrétion. Et ce qu'on remarque, au fait, puis c'est encore un peu mystérieux, puis on comprend pas exactement comment, mais ce disque va générer des, entre autres, des vents de plasma très très énergétiques, dont ceux qui vont former des ce qu'on appelle des jets de plasma relativiste. Donc ça va être des jets qui vont provenir du disque proche du trou noir et qui vont être éjectés à des immenses vitesses, presque la vitesse de la lumière. Et tu éjectes plein de matière très, très énergétique à des grandes vitesses. Et cette matière, au fait, c'est de la matière chauffée pour laquelle les atomes ont perdu leurs électrons. Et donc ça, on appelle ça un plasma.
0: Est-ce que le trou noir en tant que tel, étant donné que les disques d'accrétion autour sont pleins en énergie, est-ce que ces disques-là agissent comme une forme de batterie pour le trou noir? Est-ce que le trou noir bénéficie de cette énergie-là ou c'est indépendant l'un de l'autre?
1: Oui, au fait, les deux sont vraiment connectés. Je dirais que le disque utilise le trou noir comme batterie.
0: OK.
1: Et au fait, peut aller prendre de l'énergie du trou noir et avec cette énergie additionnelle, va créer encore des jets encore plus puissants. C'est un effet en relativité générale qu'on est capable, au fait, de calculer avec des mathématiques pour voir comment tu voles de l'énergie d'un trou noir. Avec ça, au fait, il est capable d'utiliser le trou noir aussi comme batterie.
0: OK. Qu'est-ce que c'est, finalement, un repas perpétuel pour un trou noir supermassif?
1: Oui, donc, cette découverte, c'est une découverte qui a été faite par mon équipe et il y a quelques années, il y a 2 ans à peu près, on a été justement parmi les très chanceux qui ont obtenu du temps sur le télescope spatial James Webb. Et ce qu'on a fait, c'est qu'on a décidé de regarder un de ces gros trous noirs qui se trouve au centre d'une immense galaxie. Le nom de cette galaxie, c'est NGC 4696. Et ce qu'on a décidé de faire, c'était d'utiliser un des instruments sur le télescope spatial James Webb. Il en a 4 principaux instruments. On a utilisé un de ces 4 qui permet de voir le mouvement du gaz et de la matière quand même assez proche du trou noir. Pas collé sur le trou noir, mais quand même assez proche. Et là, ce qu'on a vu, c'est quelque chose de vraiment inattendu. Et je me rappelle la première fois qu'on avait vu l'image qui est ressortie de notre analyse, c'était vraiment surprenant.
0: Mais quand vous dites ce qu'on a vu, c'est après analyse. Vous n'avez pas regardé l'œil dans le microscope, puis dans le télescope, enfin, waouh, ça bouge, on ne s'attendait pas à ça.
1: Non, malheureusement, oui.
0: OK, c'est pas...
1: Non, c'est ça. Okay. Oui, parce que en particulier cet instrument, ce que tu reçois comme données, c'est vraiment complexe et ça prend un petit peu de temps pour avoir une belle image. Donc, une fois qu'on avait l'image, c'est là ça a été vraiment surprenant. Puis, ce qu'on a vu, ça a permis de résoudre un mystère qui existait depuis très longtemps, dans le sens que on a nos galaxies, on a nos trous noirs supermassifs au centre de la galaxie. Mais comme j'avais mentionné au début de l'émission, ces trous noirs sont très compacts, très, très petits, sont typiquement 1 million, voire 1 milliard de fois plus petits que la galaxie. Au début, tu peux te dire, c'est tellement petit, ça peut rien faire à l'échelle de quelque chose d'aussi grand qu'une galaxie. Mais on sait depuis 20 ans à peu près que, au fait, le trou noir au centre et la galaxie grandissent ensemble. Ils s'influencent l'un et l'autre. Le trou noir, il engloutit de la matière de la galaxie, il grandit, mais en créant ces jets de plasma relativistes, il va chauffer la galaxie, qui va aussi réguler son évolution. Donc, les deux sont connectés l'un à l'autre. Mais la question, c'était toujours, comment est-ce que quelque chose de aussi petit peut être connecté à quelque chose de aussi grand qu'une galaxie? Uh-huh. Et ce que c'est exactement ce que nos observations ont révélé, c'est le moyen que le trou noir est connecté à sa grande galaxie à travers un repas perpétuel. Donc, ce qui arrive, c'est que le trou noir va, avec ses jets de plasma relativiste, va chauffer la galaxie, va injecter plein d'énergie, mais en même temps, ces jets créent des zones de choc qui va compresser de la matière autour des jets. Cette matière compressée va devenir de plus en plus dense. Et quand quelque chose est dense, ça va tomber vers le centre de gravité, vers le centre de la galaxie où se trouve le trou noir, et éventuellement se rendre au trou noir, le nourrir, il va recommencer ses jets de plasma relativiste et ça va recommencer le cycle. Et ce que nos observations ont montré, c'est justement cette connexion de les jets qui chauffent, qui créent de la matière, qui va tomber vers le trou noir. Et ça, c'est ce qu'on a vu. Et ça a permis de comprendre comment quelque chose d'aussi petit peut être connecté à quelque chose d'aussi grand qu'une galaxie.
2: Quand on dit aussi petit, là, des milliards de fois ou des millions de fois plus petit que la galaxie, à l'échelle de quelque chose qu'on connaît, sais-tu la grosseur du Soleil, la grosseur de la Lune, la grosseur de la Terre, la grosseur de mon Subaru Forester, c'est gros comment pour qu'on se fasse une image?
1: Oui, donc les galaxies, on se rappelle, c'est des à peu près 100 milliards d'étoiles. Okay? C'est gigantesque. Ça prend des millions d'années à la lumière pour traverser cette grande structure. Okay? Le trou noir, il est beaucoup plus petit, le trou noir supermassif. Les trous noirs supermassifs ont la taille qui va de la taille du Soleil, donc la taille d'une seule étoile. Alors, c'est beaucoup plus petit qu'une galaxie. Et les plus grands trous noirs supermassifs, les plus gros de tout l'univers, ont une taille qui fait typiquement la taille du système solaire.
2: OK, quand même. Okay. Notre étoile, le Soleil, qui n'est pas nécessairement la plus grosse des étoiles, fait que c'est quand même petit relativement au reste des choses qui est autour.
1: Oui, donc c'est vraiment petit comparé à la galaxie.
3: Est-ce que cette découverte-là affecte la dernière fois qu'on s'est parlé, on t'a demandé si il y avait des théories comme quoi on pouvait passer d'un trou noir à l'autre là, par la téléportation. Est-ce que ça affecte ces théories-là? Est-ce que ça change notre perception? Est-ce que ça débattit des idées qu'on croyait qui finalement tombent avec cette découverte-là?
1: Très bonne question. Donc, je pense pas que ça débattit, mais ça répond à une des questions qu'on avait depuis très longtemps de justement comment quelque chose d'aussi petit qu'un trou noir peut être connecté à quelque chose d'aussi grand. L'exemple que j'aime donner souvent, c'est, disons, mon téléphone cellulaire. S'il était un trou noir, mais il serait capable de contrôler toute la météo à l'échelle de la planète. Donc, c'est difficile de comprendre comment quelque chose d'aussi petit peut contrôler quelque chose d'aussi grand qu'une planète. Ouais. C'est la même chose pour les trous noirs. Donc, nous, on y a répondu. Pour tout ce qui est des trous de verre, la téléportation, etc., ça, c'est beaucoup plus de la physique théorique. Et donc, il y a des chercheurs, justement, qui travaillent là-dessus, mais c'est très mathématique. Ça peut être aussi computationnel, mais très mathématique à la base.
3: Quand on, tu sais, tantôt, on parlait justement de son repas éternel, de ce cycle qui est naturel où tout s'autorégule. Est-ce que les scientifiques... Est-ce que vous avez des biomarqueurs, si on veut, qui sont un indicatif, OK, le trou noir, là, il est gavé tant que ça, il est prêt à recracher. Est-ce qu'on calibre les cycles?
1: Oui, tout à fait. Donc, oui, on peut calibrer les cycles. Pour les trous noirs supermassifs, c'est un peu plus compliqué parce que, étant donné qu'ils sont très, très massifs, ils sont quand même plus grands que les autres types de trous noirs qu'on appelle les trous noirs de masse stellaire. Et ça fait en sorte que même si la matière dans le disque d'accrétion tourbillonne autour des trous noirs à la vitesse de la lumière, ça lui prend typiquement quand même des semaines pour faire un tour complet. Donc lui, il évolue quand même assez lentement. Et c'est difficile d'observer les cycles d'évolution, étant donné que notre échelle de temps humaine est beaucoup plus courte. Mais les petits, petits trous noirs, les trous noirs de masse stellaire, eux, typiquement, ils ont une masse de quelques fois la masse du Soleil. Et ils ont des petites tailles, encore plus petites, qui fait typiquement la taille de, par exemple, la ville de Québec ou la ville de Montréal.
3: Ah oui, OK.
1: Mais avec plein de matière dedans qui a été compressée.
3: OK.
1: Et eux, la matière qui tourne autour de ces petits trous noirs, au fait, ça lui prend juste quelques minutes pour faire ça.
3: Ah oui.
1: Ouais, et même moins, quelques secondes des fois. Donc, okay. Ça va super, super vite. Et eux, ils vont évoluer beaucoup plus rapidement. Et donc, on utilise ces petits trous noirs pour comprendre quand ils évoluent à travers leur cycle, comment ça fonctionne. Donc, eux aussi peuvent nous aider à comprendre ce cycle.
3: Qu'est-ce qui s'en vient pour toi maintenant que tu as trouvé, maintenant que vous avez fait cette découverte-là, est-ce que les prochaines étapes pour toi et ton équipe, c'est d'approfondir cette découverte-là ou vous êtes sur autre chose complètement?
1: Donc, au fait, mon approche, puis l'approche que j'utilise depuis au fait que je suis devenue professeure, ça a toujours été d'aller chercher les meilleures données possibles avec les meilleurs télescopes. Et donc, oui, bien sûr, il y a le Square Kilometer Array qui s'en vient. Au fait, il va commencer ses opérations l'année prochaine, donc c'est très bientôt. Alors, on se prépare, mais on n'a pas encore ces données. Mais entre-temps, les autres observations qu'on a réussi à avoir, c'est des nouvelles observations avec James Webb. On vient tout juste de les recevoir. On a reçu une partie. On attend l'autre partie dans quelques mois. Et je vais vous dire, là, les données sont spectaculaires. Comme j'ai tellement hâte. Je ne peux pas en parler tout de suite, mais il y a vraiment des belles découvertes qui s'en viennent avec ces nouvelles données du télescope spatial James Webb.
3: Ah, génial. Ça sera une bonne occasion de se reparler.
2: Parlant de télescope, récemment, le 30 août, il y a le Nancy Grace Roman Space Telescope qui a été envoyé dans l'espace par la NASA. On parle d'étudier la matière sombre, les exoplanètes et l'univers encore plus grand que ce qu'on peut voir. Est-ce que ça, c'est un télescope avec lequel tu pourrais travailler un jour? Puis, c'est quoi la matière sombre?
1: Oui, donc super beau télescope qui vient d'être lancé. Au fait, il a été nommé après une scientifique, Nancy Grace Roman, qui s'appelait, comme son surnom, c'était la mère de Hubble. Donc Hubble, c'est un autre télescope spatial qui a été envoyé à peu près 30 ans par la NASA, qui a pris des images spectaculaires de plein de choses dans l'univers, des galaxies, etc. Hubble maintenant a à peu près 30 ans, puis son successeur, c'est le Nancy Grace Roman Telescope, et celle, la scientifique qui avait vraiment poussé pour Hubble, c'est Nancy Grace Roman, puis on a nommé ce nouveau télescope après elle. Lui, il va ressembler un peu à Hubble, dans le sens qu'il va prendre des super belles images, mais la différence, c'est que Hubble prenait des toutes petites images d'une toute petite région dans le ciel. Nancy Grace Roman va prendre des images, mais de grandes régions, comme aussi belles que Hubble, mais un immense champ de vue qui va être beaucoup, beaucoup plus grand que ce que Hubble faisait. Donc, on va voir plein de galaxies beaucoup plus rapidement dans ces immenses images que le télescope va générer. Et entre autres, il vise à mieux comprendre c'est quoi la nature de la matière sombre et de l'énergie sombre, deux très grands mystères qu'on a dans notre univers. Si je peux résumer, on s'aperçoit au fait que si je prends par exemple une galaxie, donc une galaxie contient beaucoup, beaucoup d'étoiles, contient un trou noir supermassif, mais elle contient aussi une matière qu'on appelle la matière sombre, qu'on ne voit aucunement, donc qui n'émet aucune lumière, qui se trouve partout dans la galaxie. Ce n'est pas des trous noirs. C'est vraiment un autre type de particules qui se trouve partout et qui n'interagit pas avec la matière ordinaire comme les atomes. Et au fait, quand on regarde toutes les galaxies, on s'aperçoit que 85% de toutes les galaxies, c'est cette matière invisible, la matière sombre, puis on n'a aucune idée c'est quoi.
3: Nous, est-ce qu'on en a dans la Voie lactée?
1: Oui, tout à fait. Donc, notre Voie lactée, 85% de ce qu'il y a dedans, c'est de la matière sombre. C'est probablement un type de particule exotique qu'on n'a aucune idée c'est quoi.
3: Puis ça, cette particule-là, elle ne pénètre pas l'atmosphère terrestre. Je veux dire, autour de nous, en ce moment, il n'y a pas de matière sombre?
1: Techniquement, oui, mais c'est très, très dilué parce que nous, on est tout petit comparé à la taille de toute la galaxie. Puis la matière sombre, ça va être quelque chose qui va exercer beaucoup de gravité. Avoir une très grande masse, beaucoup de gravité, mais qui est très diluée à travers la galaxie. Ça fait en sorte qu'il n'y en a pas beaucoup qui va passer proche de la Terre. Et quand il y en a, au fait, si c'est un type de particule, comme nouvel type de particule, cette particule n'interagit pas. Elle fait juste passer à travers les atomes sans interagir. Et donc, c'est très difficile de, au fait, la détecter à cause de ça. Et il y a beaucoup de scientifiques, au fait, en physique, ce qu'on appelle des particules, qui ont des détecteurs qui essaient de justement trouver ces particules et de les détecter, mais c'est très difficile parce qu'ils n'interagissent vraiment pas avec la matière ordinaire.
2: Fait qu'est-ce qu'il y a un télescope comme ça, en fait, ça pourrait nous faire revoir notre compréhension de l'univers au complet grâce à la compréhension de ça, la matière sombre?
1: Oui, oui, oui. Puis il y a aussi l'énergie sombre, qui est comme un autre domaine vraiment fascinant. Là, c'est l'énergie sombre, c'est ce qu'on réalise, c'est que l'univers, depuis le Big Bang, donc cette explosion qui a fait démarrer notre univers, l'univers est en expansion, grandit de plus en plus. Mais il y a à peu près 20 ans, les scientifiques ont fait des recherches puis se sont aperçus que cette expansion n'était pas stable. Au fait, elle va de plus en plus vite, comme si quelque chose tirait sur notre univers, littéralement, et le faisait grandir de plus en plus rapidement. Et cette force qui tire sur notre univers, c'est ce qu'on appelle l'énergie sombre. Et ça contient beaucoup, beaucoup, beaucoup d'énergie pour être capable d'étirer un univers au complet.
3: Sur le long terme, le fait que la grandeur de la galaxie s'agrandit, quel effet ça peut avoir sur la Terre? Mettons qu'on est égocentrique quelques instants.
1: Oui, donc cet étirement, en fait, n'affecte aucunement les galaxies.
3: Okay.
1: Donc, c'est à plus grande échelle que les galaxies. C'est vraiment quand on regarde tout un ensemble gigantesque de galaxies qu'on voit cet effet. À l'échelle locale, pour une galaxie, ce qui domine, c'est localement, c'est la gravité de la galaxie, c'est la matière sombre qui se trouve dans la galaxie. Et donc, notre galaxie se fait pas étirer. C'est vraiment, elle se garde compacte à travers sa propre gravité.
2: Julie, avant de te laisser partir cet été, j'écoutais une émission scientifique, puis j'entendais parler justement un astrophysicien qui parlait d'un des plus grands débats de l'histoire de l'espace. Un débat que j'étais même pas au courant qu'il existait, puis que je pense que la grande majorité des gens normaux ne savent pas que ça existe. Puis là, peut-être que c'était juste ce gars-là aussi qui est parti dans une folie, là. Mais moi, je me rappelle quand j'étais très, très jeune, j'ai eu un petit problème quand j'ai appris qu'il fallait changer la phrase pour retenir les planètes. Fallait enlever le P à la fin, le fameux Pluton, qui est devenu une planète naine. Mais ça a l'air que c'est une poignée de scientifiques qui ont décidé ça un soir, puis que ça fait pas l'unanimité pantoute dans le monde de l'astrophysique. Toi, c'est quoi ton point de vue de Pluton?
1: C'est super drôle. Donc, au fait, en 2006, si je me rappelle bien, c'est en 2006 que la communauté scientifique a décidé de redéfinir c'est quoi une planète, parce qu'on n'avait pas vraiment de définition avant. Et en faisant cette nouvelle définition, ils se sont aperçus qu'au fait, Pluton ne fitait plus là-dedans. Et Pluton est devenu ce qu'on appelle une planète naine. Et ça fait, c'est en effet, il y a encore un débat qui existe dans la communauté pour plusieurs raisons. Puis je peux juste peut-être rappeler de tu sais pourquoi est-ce que Pluton n'est plus une planète. Mm-hmm. Au fait, maintenant, à partir de 2006, il y a trois critères spécifiques pour être considéré comme une planète. Il faut que ce soit un objet qui orbite une étoile, par exemple notre Soleil. Techniquement, Pluton orbite le Soleil, donc il est correct pour ce critère. Deuxième critère, il faut que cet objet soit assez gros, qu'il ait une gravité assez forte pour rendre sa forme ronde. Et plus la gravité est forte, plus ça va tirer dans tous les sens et ça va arrondir l'objet. Techniquement, Pluton, il est correct pour ce critère aussi. Mais le troisième critère qu'ils ont établi, c'est qu'il faut que l'objet soit aussi assez gros pour avoir éliminé tous les autres objets de taille comparable dans son orbite. Il faut qu'il ait nettoyé son orbite.
3: Okay.
1: Et Pluton n'a pas nettoyé son orbite parce que Pluton appartient à une ceinture d'astéroïdes. En fait, ça s'appelle la ceinture de Kuiper, qui est très, très loin du Soleil et qui contient plein d'astéroïdes. Et dans cette ceinture, il y a Pluton. Et donc, il n'a pas encore nettoyé son orbite. Et c'est pour ça qu'il n'est plus vraiment une planète. Mais c'est très débattu encore parce que ce qu'on réalise, au fait, avec les découvertes de plus en plus, c'est qu'on découvre de plus en plus des planètes, entre autres à l'extérieur de notre système solaire, qu'on appelle des exoplanètes. Et il y en a de toutes sortes. Ils sont vraiment bizarres. Il y en a certaines qui orbitent plusieurs étoiles. Il y en a d'autres qui ont été, au fait, éjectés de leur système, de leur étoile. Et donc, ils ont perdu leur étoile. Et donc, techniquement, c'est plus des planètes, selon notre nouvelle définition. Et donc, c'est toujours un débat de, tu sais, c'est quoi vraiment une planète? On réalise que c'est plus compliqué qu'on pense.
3: Mmh. Mais étant donné qu'il coche les deux premières cases, c'est plus une planète que pas une planète. Je n'ai pas l'air du gars qui défend Pluton. Alors, as-tu des enfants? Julie, si tu as des enfants, leur demandes-tu de retenir Pluton?
1: Non, mais je leur explique pourquoi Pluton n'est plus une planète.
3: Oui, voilà, une bonne réponse.
2: Est-ce qu'un jour, dans, je sais pas, au moins 100 000, 2000 ans, Pluton pourrait avoir fait assez de tours de son orbite pour avoir tout ramassé puis devenir une planète?
1: Probablement non, parce qu'il est trop petit. Oui, il est pas assez grand pour faire ça.
3: On a l'air de vraiment tenir à cœur à Pluton. Julie, un gros merci encore une fois de nous avoir donné du temps aujourd'hui. Ça a été tellement apprécié. Je te le dis, depuis qu'on fait cette émission-là, ça fait 5 ans, c'était de loin l'invité avec qui on aime le plus jaser. Ça nous donne accès à des affaires qui sont hors de notre portée.
1: C'est
3: vraiment le fun. Un gros merci encore une fois. Puis évidemment, comme je l'avais mentionné la dernière fois, si éventuellement tu es à Québec, fais-nous signe. Tu seras plus que la bienvenue en studio.
1: Parfait, c'est bien noté. Merci beaucoup.
3: Hey, merci beaucoup, à la prochaine.
1: Bye.
3: C'était Julie Lavacek-Larondeau, astrophysicienne pour le compte de l'Université de Montréal. Écoute, elle a un titre, là, ça de long, là.
2: Ouais.
3: Entre autres, impliquée dans l'intelligence artificielle, mais pas, je m'organise pour que François Lambert se vide des bines sur la tête, là. Elle, c'est pas ce genre d'AI, là, qu'elle utilise.
2: Non, c'est plus solide. Veux-tu au complet, le titre?
3: Ouais, vas-y donc, vois.
2: OK. Julie Lavacek-Larondeau, professeure titulaire au département de physique de l'Université de Montréal, membre académique associé à MILA, l'Institut québécois d'intelligence artificielle, chercheuse à l'IVADO, I-V-A-D-O, membre de l'Institut Ciela et ancienne membre de la société, du Collège de la Société Royale du Canada et cofondatrice de Parité Science et accessoirement astrophysicienne.
3: C'est fou comment on fait rien, toi puis moi. Après un titre de même, c'est fou comment on fait rien. C'est pour ça que nous autres, dans les entrevues, on a l'air de vouloir défendre l'intégrité de Pluton. Ouais, c'est peut-être juste parce que c'est des traîneux s'ils ont laissé les astéroïdes autour.
2: Moi, je me présente, je suis comme « Bonjour, Louis Gauvin, recherchiste et animateur à Radio X. »
3: J'ai réalisé là, tu sais, je suis très sincère, puis je le dis tout en douceur pour toi puis moi là, mais tu sais, ça me donne accès ces entrevues là avec à du contenu qu'on pourrait pas avoir avec quiconque là. Mais tu sais, quand j'y ai demandé, ouais, t'expliques-tu, elle dit non, j'explique pourquoi Pluton c'est plus une planète. c'est parce que ceux qui décident de si c'est des planètes ou non, c'est des woke.
2: Ouais. Des autres. Ouais. On pense que c'est une planète.
3: Pluton, et puis le pire là, je sais pas si c'est peut-être dans mon cerveau semi-autistique là, d'enfant, là, mais tu sais, t'es-tu de même toi aussi que tu t'associes comme plus à une planète qu'aux autres?
2: Non,
3: j'ai vu dans ta face. Mais en tout cas, fuck off d'abord, mais quand j'étais plus jeune, Pluton, c'était la mienne. Pas vrai. Je me disais, hey, moi, là, c'est une planète qui me représente, c'est Pluton. Puis quand j'ai vu qu'il avait discarté, je l'ai pris personnel. Je disais, hey.
2: Ils t'ont enlevé ta planète.
3: Ouais, c'est ça, ils m'ont enlevé ma planète.
2: Tout ce que t'avais, c'était une planète. C'est quoi, ils l'ont pris.
3: C'est quoi? Parce que je me souviens de ta prémisse, mais c'est quoi la phrase?
2: Ah, je m'en rappelle plus.
3: Mon vieux.
2: Je sais pas.
3: Mon vieux, si tu n'aimes pas une planète. Hey, man.
2: Pour l'instant, je fais système solaire. Sur Google.
3: On demande à Napoléon, puis il m'invente des planètes.
2: Plus besoin de se casser la tête. Là, Mercure, Vénus, Terre, Mars, Jupiter, Saturne, Uranus, Neptune et fucking Pluton, man.
3: OK, tu vois, regarde, la phrase mnémotechnique la plus connue pour retenir l'ordre des planètes du système solaire à partir du Soleil est « Mon vieux, tu m'as jeté sur un nuage ».
2: Ouais, mais avant, il y a c'était d'autres choses.
3: Ouais, la nouvelle, parce que ça arrête à Neptune.
2: Ouais.
3: Ouais.
2: Avant, c'était plus cool que ça.
3: Ben oui, c'est ça. Quand
2: décevant.
3: Quand Pluton était dans le game, avec les woke, arrache tout.
2: Remember Pluton.
3: Ouais, remember Pluton. Free Pluton.
2: On est comme les joueurs de football d'après l'arrestation de Michael Vick qui arrivait, faisait un touchdown, déchirait leur chandail, il y avait Free Vick en dessous. Free Pluton. C'est ça nos combats dans le Spacecast. Free Pluton. All right. Bon. En espérant que notre invité écoute jamais cette fermeture d'entrevue-là. Parce qu'on va dire, ben là, ça suffit. Hein? Je suis bien gentil avec les deux spéciaux de Québec, là, mais là, je pense que je ne vais pas réitérer. Un gros merci encore une fois à Julie, là, qui nous donne du temps comme ça. Elle n'est pas obligée de le faire. On fait une courte pause. Le Spacecast est avec vous jusqu'à 22h. On vient.
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